0: d'entendre.
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3: Bon, mais super. Peut-être pour conclure, on va revenir au jardin singulier.
4: Oui.
3: Tu fais ça et c'est génial. Tu fais autre chose. Comment t'as connu ici?

0: Et elle écoute beaucoup touché. Nathalie, elle ouvre les portes quand elle entend.
1: Ah ben, tout à fait. Tout à fait, surtout quand je pense que quand elle voit un jeune comme ça arriver avec plein d'idéaux et très peu d'idées bas, avec des projets qui demandent qu'à les expérimenter, bah, c'est sa force aussi à Nathalie, à ce lieu qu'elle a créé, c'est de donner l'opportunité. L'opportunité d'être présent.
0: Et c'est vrai que tu vois, peut-être que je prolonge. Voilà, tu veux pas. Parce que c'est une belle expression, mais tu veux pas vendre la peau de l'ours avant de l'avoir tué. Mais je veux dire, c'est vrai qu'on. Alors, elle m'a parlé qu'il y avait des sangliers ici qui venaient des fois détruire le potager et tout ça. Et que par exemple, cette année, j'avais eu beaucoup de sangliers ou beaucoup d'autres choses à prioriser. Mais c'est vrai que le restaurant devient tellement un endroit de dégustation, c'est super bon. C'est vraiment une façon de manger particulière et super agréable. Et je pense que c'est très fédérateur. Et que, ouais, c'est chouette de savoir que ça peut être

0: Voilà. Alors le pain, il soigne parce qu'on le fait par soi-même, on le fait avec ses mains, ou parce qu'on le mange, les deux.
1: Parce que on le fait avec conscience.
0: Conscience, voilà. Le pain conscientise
1: énormément.
0: Et enracine dans le

0: J'ai arrêté pendant le Covid parce que je sais pas pourquoi. Je crois que j'avais pas de farine. Et j'expliquais à Elsa que c'était incroyable parce que le pain, c'est aussi un peu comme le marc de café. Ça te donne, ça réfléchit l'énergie que tu as. Tu vois, enfin, c'est un thermomètre, un truc comme ça, dans quel état t'es, qu'est-ce que tu mets dans le pain, qu'est-ce que le pain te renvoie. Et des fois, tu mets très... Parce qu'elle disait que finalement, tu peux mettre très longtemps à pétrir. Et puis, tout d'un coup, non, ça se fait en 10 minutes. Et c'est toute une aventure, quoi, ça.
1: Je vais te poser une question.
0: Oui.
1: D'où vient la levure? D'où vient la levure qu'on mange dans le pain, qui transforme notre pain? Là, si j'en cherche, j'en trouve où maintenant?
0: Ah ben, pour moi, le levain...

0: Et même si à la limite je rate un pain, je mets le vin un peu en danger.
1: Oui. je comprends tout à fait.
0: Donc c'est aussi une vraie relation. Parce que finalement, tu as envie d'être bien pour que le vin soit bien. Enfin, tu as envie d'être. Voilà, mais c'est physique.
1: C'est physique. Moi,
0: c'est quelque chose qui réveille ton énergie parce que c'est quand même dur de faire le pain à la main. Et en même temps, je ne comprends pas qu'on ne puisse pas le faire à la main parce que tout est là.
1: Et exactement, et tu viens de répondre à ma question.

0: fait, on a plein de bactéries et de levures sur notre peau.
1: D'accord.
0: On transporte sur nous des êtres vivants. Ces êtres vivants, parmi eux, se trouvent des levures, dont la levure de boulangère, qu'on appelle Saccharomyces

si je cultive le positif, les belles rencontres, si je, c'est mon idéologie, hein, si je cultive l'amour de la plante, l'amour de l'agriculture, l'amour

je rentre, etc. Tout ceci participe très clairement à augmenter la biodiversité. Autant des levures que la biodiversité générale, des rencontres, du vivant. Parce

0: on est à la fois des créateurs et des destructeurs, où on vient donner la vie et puis la ôter au moment où on passe le pain au four. Mm-hmm. Donc en termes de symbolique, c'est très fort. Mm, okay. C'est extrêmement puissant. Et on nourrit.
1: La cuisson du pain, c'est aussi toute une autre étape. Ce que j'entends aussi, c'est que je me souviens que donner un peu de levain, c'est... Bah déjà, tu as envie de donner du levain quand bien. enfin, tu peux pas le donner n'importe comment, en fait. Et c'est important. C'est quand tu fais

0: et tu trempes tes mains à l'intérieur. Et tu peux même faire tremper les mains de toute ta famille à l'intérieur. C'est ce qu'on a fait ici l'année dernière en septembre. À la fin du festival, ça a été conclu par tous les usagers du festival.
1: Et la conscience que ça devient un pain collectif.
0: Un pain collectif. On a fait du levain commun, ensemble, et ce levain est encore vivant.
1: Et ensuite, chacun est parti avec un petit peu.
0: Ça met un petit peu de temps, ça met environ une semaine. Donc l'année prochaine, cette année, le 7 et le 8, le pain qui sera

0: jamais notre levain sera toxique.
1: Ok. Super.
0: Voilà.
1: Et combien de temps tu peux conserver un levain sans faire de pain ?
0: Ça dépend de la méthode de conservation. Il y a plein de façons. On peut la conserver au froid. On peut la conserver à température ambiante, mais ce sera très court, quelques heures, à une journée, quelques jours maximum. Après, on a une surfermentation, et comme on a moins de populations de levures qui sont présentes dans le volume,

0: qui viennent.
1: Ça, c'est pour, bon, c'est le petit rix pour dire que quelque chose qui soigne peut aussi. Voilà, c'est vraiment du savoir-faire et des gestes. Et d'ailleurs, c'est cyclique le pain aussi. D'ailleurs,

0: Si, si, parce que j'essaye de faire une émission vraiment sur le jardin singulier. Et c'est bien si, je sais pas, si vous avez juste envie de dire pourquoi vous...
1: Mais nous, on a
0: qu'est-ce que vous faites
1: le salut des pays pour parler loin et...
2: Alors, pas que des copines d'ailleurs, parce que je connais pas tout le monde. Mais il y a Anna...
1: Accueillante, étendue...
0: Et on fait des belles rencontres aussi, non?
2: Et là, on fait un
1: On parle ensemble.
0: Hier et encore aujourd'hui, il y a une rencontre littéraire.
1: Ah non, mais il y a plein de choses. Oui. Et ça, c'est sûr, ils ont des bonnes.
0: Voilà. Et là, il y a
1: un bon choix.
0: Ok, allez, bon, en fait, il y a une très belle dynamique.
2: Toujours. Sur les différents.

0: même quand il y a
1: des enjeux de construire hors saison, quand tu es en rupture avec.
2: Tu veux bien prendre le micro dans ta main?
1: Oh là là.
2: Et puis tu l'avances là,
1: là comme voilà. Ça là.
3: Super, génial, merci Elsa.
1: Je vais tourner le dos aux gens. C'est moins intimidant, ça se fait très bizarre.
2: Ouais, ça y est, j'arrive à tendre le micro à Elsa.
1: Incroyable.
2: Elsa, on s'est rencontrés au Festival de la Récup à Paris.
1: Oui, c'est vrai.
2: Ok. Alors ma première question, je voudrais que tu m'éclaires sur le nom de ton asso.
1: Les Dépavés.
2: Les Dépavés, pourquoi les Dépavés?
1: Pourquoi les Dépavés? Pour beaucoup de raisons. Il y avait un jeu de mots avec une amie. On était deux à l'origine du projet. On voulait monter ce four sur remorque pour aller faire du pain en cœur de cité au pied des immeubles.
2: Ok.
1: Et travailler avec les femmes. Et on avait joué sur cette proximité avec le terme les dépravés.
2: D'accord.
1: On s'était dit les dépavés. Et les dépavés parce qu'on est mobile, on se déplace, on se dépave. Et du coup, on sort les pavés de la terre. Les dépavés pour le clin d'œil au mot pavé qui est très symbolique sur le plan militant. Les dépavés parce que
2: bien
1: sous
2: sûr.
1: Les pavés, les blés. Voilà, tout ça.
2: Et le pavé, c'est aussi...
1: C'est aussi un pain. Ah, alors j'allais oublier l'explication première de la situation.
2: Ouais.
1: Mais oui, c'est vrai qu'il y avait aussi cette idée que si les pains étaient ratés ou trop secs, on pouvait les reconvertir en manif.
2: Ah,
1: voilà.
2: Super.
1: Bon, mais là, il ne faut pas que je dise ça trop fort. Non, c'était vraiment pour la blague. C'était vraiment pour la blague, bien sûr, de dire bah oui, le pavé, c'est en tout cas, c'est un symbole militant très fort. Ça ne veut pas forcément dire qu'on va sortir nos pains pavés en manif ou plutôt sous forme de tartines, plus que sous forme de pavé, vraiment. Mais il y avait ce jeu de mots-là qui était inclus.
2: Alors là, on est sur le marché de Brandt. À chaque fois que tu vends un pain qui est extraordinaire, qui vient d'être fabriqué au Jardin Singulier hier,
1: oui.
2: Tu sors aussi des livres et qui sont consultables parce que comme ça, quand les gens attendent...
1: Tout à fait, ils peuvent plonger les mains et les yeux dans ces mallettes de livres et regarder un peu ce qui leur fait plaisir ou ce qui les attire ou ce qui les intéresse. Effectivement, les livres sont des outils précieux pour aussi s'interroger sur ce qu'on fait. Bien, on vend du pain, on fait du pain, on aime bien faire du pain avec les gens, devant les gens, en racontant pourquoi et comment on fait le pain. Mais les livres, ils viennent aussi illustrer, raconter, développer tout ce qu'on peut... toutes les questions sur lesquelles on peut s'interroger en termes de conditions de travail des producteurs et des paysans, par exemple, de notre relation à la terre, des questions d'environnement, bien sûr, à qui profite la vente alimentaire aujourd'hui, voilà, des questions très très larges, parce que la magie de l'alimentaire est en général et du pain en particulier, c'est que ça permet d'adresser une multiplicité, une multitude de questions sociétales aussi. Voilà.
2: Voilà, et le levain, en fait, notamment parler avec Jolane hier, et en fait le vin il est collectif. À partir du moment où tu fais des ateliers, etc., il y a une trace qui reste.
1: Alors, est-ce que le levain est collectif? Je pense que ça dépend vraiment des manières de travailler des différentes boulangères et boulangers.
2: D'accord.
1: Mais le levain peut être collectif, et dans ces cas-là, c'est très beau. Ça peut être une histoire collective. Effectivement, il y a un certain nombre de boulangères et boulangers qui sont ravis de partager leur levain, qui aiment bien collecter des levains différents à mesure qu'ils voyagent et qu'ils rencontrent d'autres boulangeries. Et voilà, et qui construisent comme ça, qui développent un levain, on pourrait dire cosmopolite, avec cette idée-là que
2: la levure en fait provient des mains et du fait de et puis aussi de l'esprit qu'on a mis dans le pain.
1: Alors ça, je suis pas experte sur ces questions de d'où viennent les bactéries qui sont dans le levain, parce que j'ai l'impression que plus on enquête sur ça, plus les réponses qu'on trouve sont inattendues. Mmh. Il apparaîtrait que effectivement dans l'air environnant, et ben finalement il y a plein de bactéries qui se développent plus que sur. J'en parlais avec mon producteur de farine qui disait oui, on retrouve moins dans les levains les bactéries présentes sur la peau des mains.
2: Mmh.
1: On trouve plus de bactéries présentes dans les airs, par exemple.
2: Okay.
1: Donc je suis vraiment pas experte sur la question. Je vais pas trop me lancer sur la question du levain, mais plutôt rester sur l'idée que plus on partage le levain. Enfin le levain, c'est quand il est partagé, il y a quelque chose de très beau qui fait qu'effectivement
2: il y a de la joie. Hier c'était joyeux, il y avait des enfants, il y avait beaucoup de gens. Des gens très pros dans la cuisine, dans la pâtisserie, il y avait d'autres qui connaissaient rien. Et
1: c'est vrai, et ça faisait une belle pâte.
2: De faire du pain.
1: Oui, c'est vrai.
2: Je vais te laisser servir la dame.
1: Bon. Très bien, et bien avec plaisir.
2: Ok.
4: Bonjour. Ah mais bien sûr, regardez.
2: Voilà. Et puis je ne vais pas t'embêter longtemps, mais j'aimerais bien que tu nous racontes qu'est-ce que c'est le Jardin Singulier pour toi.
1: Le Jardin Singulier, c'est.
2: Pavé.
1: Alors, pour. Qu'est-ce que c'est que le jardin oui, des pavés et des roses, c'est sûr. Du pain et des roses, des pavés et des roses. Le jardin singulier, c'est d'abord une rencontre avec Nathalie, qui pour moi, c'est quelqu'un de très impressionnant. C'est une personne qui est née à Saint-Léger, qui a grandi à Saint-Léger, qui parlait de comment elle accompagnait son père, qu'elle allait vendre les fruits et les légumes sur le marché à Marseille. Et pour moi, c'est pas si fréquent de rencontrer des gens.
2: C'est un point commun que tu as avec elle, parce que toi, tu es
1: pas du tout
2: depuis très longtemps.
1: Moi, c'est très très différent. Je reste une estivante. Je reste quelqu'un qui vient pour l'été, pour quelques mois par an, mais je suis très loin d'avoir grandi ici. Je suis en train d'être née ici. Je suis parisienne. Je serai toujours parisienne.
2: D'accord.
1: Du coup, non, on n'a pas les mêmes histoires avec Nathalie. Et voilà. Et je trouve qu'elle a un ancrage ici qui est très fort, qu'elle a créé énormément de choses et qu'elle a créé des choses qui sont en contradiction avec d'autres manières d'être dans la vallée. Elle a une sensibilité par rapport à l'environnement de cette vallée-là du Toulourain particulièrement. Et je trouve qu'elle a une manière de s'impliquer ici qui est très sensible. Et voilà, ça c'est une première chose. C'est ce personnage vraiment fabuleux qui rejoint beaucoup de femmes assez incroyables dans cette vallée. Je trouve que c'est une vallée un peu refuge pour plein de femmes qui ont vécu plein de choses et qui ont une force de proposition qui est assez incroyable. Et elle fait partie de tous ces portraits-là de personnages féminins très, très singuliers. Et Nathalie, elle a ce côté très très inclusif, très invitant. Elle arrive à rassembler des très belles énergies autour d'elle. Et du coup, je la nomme parce que c'est la personne que je connais, mais il faudrait nommer d'autres personnes qui sont autour d'elle et sans qui les choses n'adviendraient pas. Voilà, et après pour le pain et pour l'association Les Dépavés, qu'est-ce que le jardin singulier ? C'est un espace où il y avait une possibilité de s'installer, où elle a toujours été très enthousiaste à l'idée que je puisse venir avec la remorque et le four et faire des choses là-bas. Et donc pareil, avec cette dimension très inclusive, ça permet de rencontrer plein de gens, effectivement d'improviser les choses en étant là-bas. Et comme on l'a vu hier en faisant du pain de manière très improvisée, tout de suite, il y a plein de gens qui sont venus, qui ont causé, qui ont posé des questions, qui ont voulu mettre les mains à la pâte. Et on s'est retrouvés à être une dizaine à boulanger ensemble, avec les enfants qui faisaient les biscuits, Damien qui faisait le pain, voilà, les copines qui étaient là. Donc un très beau moment. Et le jardin singulier, c'est pour, je pense, n'importe quel collectif qui vient, en fait, une possibilité de faire rayonner et grandir plus loin que ce qu'on avait prévu, ce qu'on sait faire initialement.
2: La notion du jardin singulier, en fait.
1: Oui, je pense que j'ai jamais utilisé ce mot autant là.
2: Un atelier de gravure, et c'est pareil, la gravure, c'est le même, mais tous différents. Voilà, enfin, des tirages. Et le pain, il y a quelque chose comme ça aussi.
1: C'est vrai que souvent, quand on travaille de manière si artisanale, on a souvent des pains qui ne se ressemblent jamais.
2: Oui, mais c'est ça aussi.
1: Et quand on travaille avec autant de personnes.
2: Cette diversité.
1: C'est. Je ne sais pas s'il faut la retrouver, mais quand elle est là, on peut s'en saisir et on peut en faire des belles choses. Ça permet en tout cas de ne pas être forcément dans l'attente de quelque chose d'effectivement très régulier, très routinier.
2: Normatif.
1: Voilà, très normatif, c'est vrai. Même si ça peut être aussi très beau, les choses normatives. Mais s'exercer à trouver des choses plus inattendues, moins conformes, moins normatives, c'est aussi des choses qui sont... C'est chouette de pouvoir l'expérimenter en tout cas.
2: Merci Elsa.
1: Avec plaisir.

Atipasa, je vois équivoque, je crois. Et je ne m'obstine pas à nier ce que ma main peut toucher et mes lèvres caresser. Je n'éprouve pas le besoin d'en faire une œuvre d'art, mais de raconter ce qui est différent. Tipasa m'apparaît comme ces personnages qu'on décrit pour signifier indirectement un point de vue sur le monde. Comme eux, elle témoigne, et virilement. Elle est aujourd'hui mon personnage et il me semble qu'à le caresser et le décrire, mon ivresse n'aura plus de fin. Il y a un temps pour vivre et un temps pour témoigner de vivre. Il y a aussi un temps pour créer ce qui est moins naturel. Il me suffit de vivre de tout mon corps et de témoigner de tout mon cœur. Vivre Tipasa, témoigner, et l'œuvre d'art viendra ensuite.

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2: Bonjour. Nous sommes aujourd'hui dans l'émission Un coin quelque part avec mon invitée Milena Charbi. Bonjour Milena.
3: Bonjour.
2: Et je l'ai invitée parce que je suis tombée, j'allais dire par hasard, mais non pas vraiment, par relation, on va dire, sur son livre Architecture lesbienne, avec le sous-titre Subversion du lien, de l'intime et de l'espace. Rien que le titre, déjà, ça nous ouvre énormément de portes, et ça va me permettre aussi de faire des liens avec d'autres émissions d'Un coin quelque part, mais peut-être d'abord un mot, d'où venez-vous et que faites-vous donc, Milena ?
3: Bonjour, merci beaucoup pour l'invitation. Donc moi je suis architecte de formation, j'enseigne à l'école d'architecture de Versailles et je fais aussi en ce moment un doctorat en architecture, également à l'école d'architecture de Versailles en partenariat avec la Casa de Velázquez. Et ce livre est une recherche que j'ai menée de front avec mes autres activités, disons.
2: Oui. Et l'idée du livre vous est venue de ce parcours-là ou autre chose vous a fait dire, bah là, faut que je pose quelque chose un peu?
3: Oui, le fait d'être architecte, bien sûr. C'est mon parcours d'architecte et de chercheuse et, et puis aussi de personne lesbienne qui à un moment donné, m'ont fait connecter différents sujets et l'idée de ce livre a émergé, oui.
2: Ok. Bon, alors d'abord, pour commencer avec, pour les auditeuristes, peut-être on peut se prêter à l'exercice parce qu'il y a énormément de composantes dans ce livre que j'ai trouvé vraiment très très intéressant, que je recommande vivement. Est-ce qu'on peut quand même se prêter à l'exercice d'une espèce de définition? C'est-à-dire que quand j'ai parlé de juste le titre de votre livre à d'autres personnes, tout de suite la question se pose. Est-ce que quand on dit le terme lesbienne, on va y revenir après, est-ce qu'on parle de sexualité ou est-ce qu'on parle pas plutôt d'autre chose et d'un symbole plus politique?
3: Oui, absolument. Bah, c'est vrai que c'était la première chose à dénouer dans ce livre, c'était le terme de lesbienne, puisque finalement il est quand même assez polysémique, même si il est assimilé à des pratiques sexuelles ou en tout cas à des pratiques sociales liées à une certaine sexualité. Il relève aussi d'autres pratiques ou réunions, communautés de personnes qui se caractérisent. Enfin, en fait, c'est un peu un terme parapluie, c'est-à-dire que voilà, sous ce terme-là, il y a différentes catégories. Je trouvais important de l'utiliser parce que aussi à un moment la question de ne pas utiliser le terme de lesbienne, puisqu'aujourd'hui ce terme dans un monde où voilà, il y a énormément de catégories. De personnes qui sont, j'en sais rien, non-binaires, trans, queer, de manière plus générale. Est-ce que le terme de lesbienne n'était pas un peu obsolète? Mais en fait, non. Mm-hmm. Enfin, moi, j'ai trouvé aussi que c'était aussi parce que c'était cette manière-là que moi, j'allais me caractériser. Mais j'ai trouvé qu'il était important de l'utiliser là, en tout cas.
2: Alors, il y a d'une part le fait que c'est devenu également un terme, en effet, sur une identité politique, peut-être plus même qu'une identité d'orientation sexuelle, à date, aujourd'hui, mais qu'en même temps, vous en faites dans tout le livre un parcours aussi historique, c'est-à-dire que ce que vous allez faire là dans ce livre, c'est aussi, pas simplement, mais aussi aller chercher d'où ça vient et quel est le continuum politique qu'il y a depuis, vous remontez pas mal, hein, vous remontez assez loin, sur certaines thématiques en tout cas, parfois même au XIIe siècle, mais... Et donc, ce parcours-là, historique, il est pas anodin.
3: Non, il est pas anodin, et puis il était important. Effectivement, le terme de lesbienne, tel qu'on le connaît aujourd'hui, il est politique, dans le sens où c'est une réappropriation de ce terme qui en fait était utilisé plutôt dans un univers médical jusque dans les années 60-70 et en fait les féministes lesbiennes donc homosexuelles ont décidé d'utiliser ce terme-là et de se le réapproprier de manière positive d'une manière militante et effectivement c'est devenu plus un terme politique qu'un terme qui caractérisait en tout cas des pratiques sociales, puisque un certain nombre de femmes qui n'étaient pas politisées n'allaient pas forcément se dire lesbiennes. Elles allaient se dire femmes qui aiment des femmes ou femmes étant avec d'autres femmes, mais pas forcément l'emploi du terme lesbienne. Et, oui. Et effectivement, enfin, moi, c'était important pour moi de recontextualiser ce terme à chaque fois. Donc aussi, je voudrais juste mentionner que j'ai beaucoup travaillé avec Lydia Amarouche et Laura Boulic, qui sont mes éditrices pour ce livre, et que elles m'ont beaucoup aidée et on a fait ce travail ensemble aussi de catégorisation et de recontextualisation. C'était vraiment aussi parce que moi, du coup, venant de mon background d'architecte, j'avais pas forcément ces automatismes là et c'est en collaborant avec elle aussi qu'on a pu retracer ce lignage historique. Voilà, donc ça je voulais aussi, je trouvais important de le mentionner.
2: Oui, tout à fait. Il est bien question là dans tout ce livre, dans toutes ces pages, tous ces paragraphes, à chaque fois d'une interrogation sur les avancées collectives sur ces sujets-là. Et donc du coup, par architecture, alors c'est marrant parce qu'une des toutes premières émissions d'Un coin quelque part, ça a été effectivement avec un architecte, puis après on est passé sur beaucoup d'autres profils et beaucoup d'autres personnes, mais c'est intéressant parce que dans l'architecture, trop souvent, on le voit et on en parle comme quelque chose dans lequel on construit. Et en fait, on voit bien dans votre livre que c'est pas simplement la question de la construction dont il est fait par là sur ces démarches, mais c'est aussi parfois de l'aménagement, c'est aussi parfois de la réparation, c'est parfois un retournement ou un détournement des espaces, etc. Et qu'on va passer par beaucoup de liens. Et alors, d'abord, donc, il y a dans un premier chapitre, vous avez toute une description de le premier chapitre. J'aime beaucoup son titre, vers la possibilité d'une maison. Donc, ça fait référence là aussi. Ça fait des renvois avec pas mal de choses. Donc là, il y a plusieurs descriptions de lieux de vie. Et donc, en quoi vous pourriez imaginer synthétiser, ce qui n'est pas évident, comment les itérations ou l'historicité plutôt, du lesbianisme, comme vous en parliez là, ont permis des formes singulières d'habitat. Comment on pourrait synthétiser ça? L'histoire est précieuse. Parce que ce que vous dites aussi à plusieurs endroits, c'est que des tas de choses ont été omises, mises de côté, ou ont dû être cachées, ou voilà, ne pas être dites. À un moment, je me rappelle, vous parlez de tactique spatiale. Est-ce que vous pouvez évoquer un peu ces questions-là?
3: Oui, alors, effectivement, je pense que c'est compliqué d'essentialiser. Enfin, on peut pas essentialiser. Ça serait un piège de dire oui bah voilà, il y a une... L'architecture lesbienne, c'est ça.
2: Ouais.
3: Non, justement.
2: Deux points ouvrir les guillemets.
3: Voilà,
2: ouais.
3: Deux points ouvrir les guillemets. Non, justement, c'est tout le contraire. C'est-à-dire que ce livre, il entend donner un certain nombre d'exemples pour déjà montrer qu'en fait, il y a des lesbiennes qui ont construit, conçu, modifié, habité certains espaces. Et aussi, quelle est la manière qu'elles ont choisi pour le faire. Et à chaque fois, c'est des manières qui sont différentes. Alors, évidemment, il y a des récurrences. C'est ça qui est intéressant, c'est qu'en fait, il y a des catégories, il y a des typologies qui se dessinent, il y a des motifs aussi, et il y a des récurrences parmi les projets. Et ces récurrences, ce qui est intéressant, c'est qu'elles sont transhistoriques, transnationales. Enfin, on peut trouver un projet similaire en France et aux États-Unis à deux siècles d'écart. Et ça, c'est ça qui m'a beaucoup frappée. Alors, je pense notamment, par exemple, à la figure du trait d'union.
2: J'allais y venir après parce que c'est un des objets, j'allais dire, architectural qui est vraiment hyper intéressant, tel qu'il est décrit là. Parce qu'il, à la fois, il indique qu'il y a, comme vous le dites là, des pratiques lesbiennes de l'espace, en fait, quelque chose qui est, et qu'il faut vous lire aussi, parce qu'on n'a pas encore employé le mot, mais on peut le faire là, à cette occasion du trait d'union, c'est-à-dire que c'est quand même aussi des pratiques ou des façons de vivre et ou de vouloir ou de se créer des espaces qui luttent contre un patriarcat, qui luttent contre des formes très hétéronormées, etc., dans des habitats. Donc le trait d'union, racontez, j'adore cet objet.
3: Oui, alors du coup l'objet du trait d'union, il est assez fascinant. En fait, j'avais repéré qu'il y avait un certain nombre de modes d'habiter quand j'ai commencé à faire ma recherche, j'ai commencé à collecter des histoires, des projets, des images un peu tous azimuts, sans vraiment me donner de cadre ni de limite. Et du coup, j'avais commencé à reconnaître certaines récurrences parmi les projets, notamment ce motif qui se répétait d'avoir chacune sa chambre ou d'avoir des espaces reliés par des couloirs un peu étranges qui n'étaient pas que des couloirs ou bien même des habitats dédiés à la communauté de femmes. Et en fait, ça, c'est vraiment grâce à Suzette Robichon, donc qui est une militante lesbienne, enfin qui a beaucoup travaillé sur Monique Wittig, mais aussi sur Nathalie Barnet, et sur énormément de textes de femmes lesbiennes, à les rendre connues et les rééditer aujourd'hui. Et Suzette me dit, comme ça, un petit peu... c'était vraiment dans un escalier, quoi. Elle me dit, mais tu connais pas La vie, la trait d'union de Nathalie Barnet et de Romaine Brooks? Et je dis, bah non, je la connais pas, je connais juste Le temple de l'amitié, parce que c'est ce qu'il y a de plus connu. Mmh. Et elle me dit, mais il faut absolument que t'ailles voir cette vie-là, c'est incroyable. Et du coup, le lendemain, j'essaye de trouver des choses sur cette vie-là, mais elle a été bombardée pendant la Seconde Guerre mondiale, donc il reste plus grande trace de cet endroit. Bien que voilà, elle est mentionnée à certains endroits, et puis il y a aussi quelques récits vraiment peu, mais quelques-uns de l'ancienne gouvernante de Nathalie Barnet ou d'autres personnes qui racontent à certains moments cet espace. Et en fait, du coup, qu'est-ce qui s'est passé, c'est que ces deux femmes, Nathalie Barnet et Romaine Brooks, qui vivaient à Paris, dans un Paris très mondain, ont décidé à un moment donné, alors on sait pas exactement la date, moi j'ai retrouvé des papiers en tête qui dataient de 1929 avec le nom de la villa dessus, mais je sais pas quand elle a été construite exactement, j'ai pas retrouvé cette date là, dans les années 20 probablement. Donc elles sont allées s'établir à Beauvallon dans le Var, à côté de Saint-Tropez, pour leur villa de vacances, quoi. Faut se remettre dans un contexte que c'était deux femmes très très bourgeoises et riches, et qu'elles avaient les moyens de se faire construire une maison dans le sud. Donc elles se font construire cette maison, et en fait, plutôt que de faire construire une maison classique, elles décident de construire deux maisons qui sont reliées au centre par une salle à manger qui fait office de trait d'union. Et en fait, ce trait d'union est pensé par elles deux de manière à ce que chacune puisse avoir leur liberté, puisque Nathalie Barnet était une femme qui était très mondaine, qui aimait beaucoup recevoir du monde chez elle, mais qui aimait aussi beaucoup recevoir des amantes, et du coup avoir un mode de relation avec des relations extra-conjugales, sachant que leur couple a duré jusqu'à la fin de leur vie, donc c'était vraiment un couple qui était assez solide, tandis que Romaine Brooks, elle, était plutôt casanière et n'avait pas de volonté particulière de mener d'autres relations. Et du coup, cette vie-là leur correspondait bien, puisque chacune pouvait mener leur vie sans se gêner, et surtout sans montrer à l'autre, surtout sans que Nathalie Barnet montre à Romaine Brooks toutes les amantes qui passaient par ses portes. Et quand elles avaient envie de se retrouver, elles ouvraient les portes de la salle à manger, et puis elles pouvaient se retrouver dans leur trait d'union, ou même aller de d'une maison à l'autre. Et voilà. Et en fait, ça a cristallisé. Le fait de découvrir cette villa trait d'union, qu'elle l'ait nommée trait d'union, a cristallisé pour moi quelque chose de très intéressant. Et en fait, ça a pu aussi, ça m'a permis de théoriser, en fait.
2: Elle l'avait pas conceptualisé. Elle en parlait comme quelque chose, comme vous venez de le décrire, quelque chose de pratique et d'adapté à leur mode de vie, leur façon de faire l'une l'autre et les deux ensemble, sans le conceptualiser. C'est vous qui l'avez ensuite.
3: J'ai jamais retrouvé de traces écrites de conceptualisation, mais pour moi, le fait qu'elle l'ait nommée la ville à trait d'union, c'est déjà un début de conceptualisation. C'est-à-dire qu'elles auraient pu très bien l'appeler la ville à beau soleil, enfin j'en sais rien, mais je pense pas qu'elles auraient fait ça, parce que c'était des femmes qui étaient quand même qui avaient l'air quand même d'être un peu je sais pas, artiste, littéraire, donc voilà, le plaisir des mots et tout ça. Donc j'exagère en disant ça. Mais elles auraient pu ne pas utiliser un terme qui caractérise l'architecture de la maison. Là, elles ont vraiment a posé sur la maison un terme qui était littéral par rapport à leur volonté de trait d'union. Et pour moi, ça, c'est déjà un début. C'est pour ça aussi que je me suis permis de faire des suppositions. Enfin, j'ai quand même été assez prudente dans le livre parce que c'est difficile de parler de projets et de personnes qui sont décédées aujourd'hui, même d'outer rétroactivement certaines personnes qui se disaient pas forcément comme lesbiennes à des époques où on n'employait même pas ce terme. Donc voilà, mais donc j'ai essayé d'être le plus prudente possible, mais pour celui-ci, je me suis permise de l'employer et de l'employer même avec d'autres projets et de me servir de ce terme comme d'un modèle architectural.
2: Que vous reprenez d'ailleurs à d'autres moments, ou en tout cas on sent qu'il y a un fil conducteur, parce qu'on le retrouve à d'autres moments. Il y a une autre histoire ailleurs, on en parlera peut-être tout à l'heure, où ce trait d'union-là, en fait, c'est un couloir bibliothèque, un autre endroit, c'est un escalier, enfin, voilà. Donc c'est pour ça que j'en parlais comme d'un objet lesbien, mais pour aller vite, toi, c'est un peu une caricature, mais c'est un petit peu quelque chose quand même qu'on retrouve comme ça à plusieurs moments. Mais ce qui permet aussi, alors il y avait un passage que je trouvais intéressant peut-être à partager avec nos auditrices sur le sujet. Voilà, je peux me permettre de vous citer.
3: Bien sûr, allez-y.
2: Comme le genre, l'espace ne se contente pas de refléter un ordre établi, il en est aussi un agent de production. Le plan architectural agit ainsi comme un dispositif performatif, organisant non seulement la circulation et la visibilité, mais aussi les rôles, les proximités et les séparations. Les murs, seuils, pièces, interstices ne sont pas neutres. Ils prescrivent des usages, construisent des hiérarchies et distribuent le pouvoir. J'aime bien ce morceau-là et je me dis que c'est beaucoup quelque chose dont on a. J'ai vu des petits bouts de choses écrites comme ça par d'autres gens, d'autres architectes, sur la question du changement, entre guillemets, d'attribution des pièces dans l'habitat classique, j'allais dire familial. Et voilà, j'aime bien cette idée de distribution, enfin d'affichage de la distribution de comment les choses se passent via l'habitat, via l'espace.
3: Oui, alors ça, je me demande si c'était... Alors, c'est moi, et c'est aussi peut-être Monique Eleb que je cite à un moment, ou en tout cas, elle parle de ça, donc c'est une sociologue qui a beaucoup travaillé sur la vie privée, et sur...
2: En l'occurrence, c'est Judith Butler, que j'ai cité juste avant, disant, parce qu'elle disait, elle, sur la question dans son livre « Trouble dans le genre », et vous appliquez ça à la question de l'architecture.
3: Oui, absolument, je cite Judith Butler, mais en tout cas, la distribution du pouvoir, c'est aussi quelque chose qu'on retrouve chez cette sociologue qui m'inspire beaucoup, qui s'appelle Monique Eleb. Voilà, et c'est intéressant, elle dit que, en fait, l'architecture assigne chaque personne à une place précise. Voilà. Et que tout est décidé, en fait. Dans un plan architectural, l'espace est déjà décidé d'office, en fait. Les relations et la position de chacune des personnes est décidée par l'architecte.
2: Par l'architecture.
3: Et par l'architecture, voilà, c'est ça.
2: Ouais, c'est ça. Voilà. Ok, on l'a vu dans d'autres émissions un coin quelque part, c'est-à-dire qu'il y a un moment aussi où il y a une réciprocité, c'est pas simplement, je crois que vous le dites aussi quelque part, je suis plus haut dans le livre, c'est pas simplement nous qui faisons les espaces, mais c'est les espaces aussi nous structurent.
3: Absolument. Enfin, si on leur laisse la liberté de nous structurer.
2: Oui. Et donc, que faut-il qu'il y ait dans l'architecture pour que cela ne soit pas aussi, en termes de domination ou de, comment dire, d'empêchement du reste, quoi, d'autres choses?
3: Alors, je pense que peut-être que s'il y a quelque chose qui rassemble tous les projets dont je parle dans ce livre, c'est effectivement le fait que ils ne sont pas figés. Je pense que toutes les conceptrices que je traite dans le bouquin n'ont pas pensé à marquer l'histoire avec leur pierre comme on pourrait le voir chez des architectes. La plupart des architectes hommes, en fait, qui, surtout en Europe, notamment en Occident, qui construisent pour vraiment laisser une trace. Là, j'ai pas jamais eu cette sensation de construire pour laisser des traces. J'ai plutôt eu une sensation de flexibilité, d'ouverture et de laisser aussi les choses advenir.
2: Ouais.
3: Effectivement, d'ailleurs, ce qui est intéressant, et peut-être que ça aussi c'est performatif, le fait de réfléchir comme ça et d'avoir conçu comme ça, fait qu'aujourd'hui il reste peu de traces de ces projets, des projets qui ont été construits en tout cas antérieurement à aujourd'hui, beaucoup ont été détruits, il reste un petit peu d'archives, voilà.
2: Oui, mais ça veut pas dire obligatoirement qu'il n'y avait pas de volonté dans le fait de laisser des traces et des marques. Je pense par exemple à, alors c'est un chapitre que vous faites là-dessus, là sur Woman Town, où là il y avait une vraie volonté, non, de laisser et de faire en sorte qu'il y ait de la transmission, qu'il soit uniquement de femme à femme, etc.
3: Oui, alors, donc, ouais. J'exagère peut-être un petit peu en englobant tout ça là-dedans, mais ce que je veux dire par là, oui, alors effectivement, Woman Town, c'est un projet super intéressant et on va en parler.
2: Oui.
3: Alors, Woman Town, j'ai découvert ce projet un petit peu par hasard. Donc, c'est des femmes lesbiennes qui, dans les années 90, c'est assez tardif en fait, ont décidé d'urbaniser tout un quartier de Kansas City. Alors, leur rêve, en fait, en arrivant là-bas, donc, c'était à une période un petit peu les années 90, donc fin années 80, début 90, c'était après que tout le mouvement des terres ait eu lieu aux États-Unis.
2: Oui.
3: Et en fait, c'était des femmes qui, elles, n'avaient pas du tout envie d'aller vivre à la campagne ou sur des terres et de manière autonome, sans eau ou de manière un petit peu rude, disons. Parce que le quotidien sur les terres était pas si simple. Il n'est toujours pas si simple. Et donc, du coup, elle souhaitait rester dans un cadre urbain, avoir accès au théâtre, au cinéma, pouvoir se tenir main dans la main dans la rue.
2: C'est ça, c'était donc aussi une volonté de se visibiliser, de se libérer d'un certain nombre de poids et de carcans qui étaient mis.
3: Voilà, c'était pouvoir se visibiliser, pouvoir se sentir libre d'être qui elles étaient. Et dans l'espace public y compris. Et de pouvoir organiser des pique-niques dans leur jardin, dans les parcs publics, et d'être ensemble, d'être en communauté. Et du coup, ça part un peu d'une vision de deux femmes qui arrivent là, dans un quartier qui est quand même très pauvre et aussi un petit peu, je crois qu'il y avait, que je sais plus exactement, mais il me semble que c'était un quartier qui était vraiment assez dangereux. Enfin, c'est selon ce qu'elle raconte. Et en fait, du coup, qui vont quand même adopter des logiques de gentrification, puisque en rachetant, donc leur vision, c'est de racheter des maisons ou des immeubles de manière à ce que des lesbiennes des États-Unis en entier, enfin voilà, elle pense que au moins dans un endroit aux États-Unis, il y aura une petite parcelle de terre, une petite parcelle de 7 blocs par 13 qui pourra appartenir aux lesbiennes.
2: Et ça, c'est tout un quartier qu'elles veulent. Et le choix de ce quartier, il est aussi parce que là, c'est pas trop cher et qu'elles peuvent se permettre.
3: Absolument, c'est un quartier qui est pas trop cher. Elles peuvent se le permettre parce que, évidemment, le pouvoir d'achat des lesbiennes est moindre, notamment par rapport aux hommes gays, qui, eux, ont accès à des boulots mieux payés. Et elles se mettent en tête de racheter des maisons, des immeubles entiers, et pour celles qui n'ont pas les moyens de même faire un système de bailleurs comme les bailleurs sociaux, c'est-à-dire racheter un immeuble et puis le louer à un prix moins coûteux aux personnes dans le besoin. Et du coup, c'est ce qu'elles font. Elles parviennent à le faire et elles urbanisent petit à petit, enfin voilà, ce quartier, en y invitant leurs amies lesbiennes à venir s'y installer. Voilà. Et du coup, elles ont recours quand même à de la publicité, aux magazines qui sont, aux magazines lesbiens à l'époque, aux festivals où elles vont et elles font de la pub. Et en fait, c'est aussi énormément d'énergie de maintenir toute cette publicité et cet engouement pour ce quartier, parce qu'en fait, c'est pas juste le quartier, c'est aussi organiser des potlucks, des regroupements, des voyages ensemble. En fait, elles avaient tout un idéal en fait de vie en communauté dans un quartier de ville. Et du coup, ce qu'elle raconte, c'est qu'au bout d'un moment, bah, en fait, c'est compliqué de tenir toute cette énergie. Et puis aussi, certaines commencent à exclure certaines personnes trans, certaines. Voilà, donc il commence à y avoir des logiques d'exclusion avec lesquelles certaines ne sont plus d'accord. Et petit à petit, ce mouvement se délite, bien qu'aujourd'hui, il y a encore des lesbiennes de Woman Town qui vivent là-bas.
2: C'est ça. Oui, en fait, elles sont confrontées, comme beaucoup de femmes dans la société, à des choses parfois même mais vraiment conséquentes, quoi, qu'on voit dans les collectifs féministes de manière...
3: Absolument, en fait, c'est pas... Ce livre ne raconte pas une histoire toute rose.
2: Non,
3: il raconte, il raconte une histoire, réalités. Mais des réalités aussi, voilà.
2: C'est ça. Bon, merci d'avoir fait ce petit détour par ce chapitre que je trouve intéressant, puis qui montre autre chose, puisque dans l'architecture, on a dit, il y a la construction, il y a l'aménagement, puis il y a l'urbanisme aussi, donc ça en fait partie. C'est cool.
4: Prolonge

0: Et alors moi, il y a une autre histoire que j'ai trouvée intéressante pour revenir sur notre sujet de tout à l'heure, de quels sont ou les objets ou les figures ou les pratiques qu'on peut définir comme étant donc des architectures lesbiennes, c'est la question de cette fameuse villa E1027, avec toute une organisation en fait en j'allais dire interne et externe, avec des niveaux différents, avec du mobilier, avec, et là vous en faites toute une description qui est presque poétique dans l'âme. Je ne sais pas si c'était le cas dans leur volonté, mais en tout cas quelque chose, des recherches particulières avec Hélène Gray.
1: Oui, alors effectivement, en fait, j'ai pas parlé trop de la villa E1027, puisque la villa E1027, c'était vraiment la maison de Jean Badovici. Là, j'ai décidé de développer sur Tempe Appia, qui était la maison de Hélène Gray, parce qu'on en parle peu. Ce qui est vraiment fascinant, c'est que tout le monde parle de E1027 pour parler d'Hélène Gray.
0: C'est ça.
1: Personne ne parle de Tempe Appia. Alors, il se trouve que E1027 a été restauré, se visite, fait partie du Centre des Monuments Nationaux. Donc, c'est forcément une villa à laquelle on a le plus accès et qui est un lieu touristique. La villa Tempe Appia, personne ne la connaît. Elle n'est pas visitable. Il y a très peu d'archives. Et surtout, elle a été rachetée par des Italiens à un moment qui l'ont même pas restaurée, qui l'ont pas habitée, il me semble. Et aujourd'hui, elle vient d'être revendue à d'autres personnes. Et peut-être qu'ils vont la restaurer, mais on ne sait pas. Voilà. Voilà. Donc c'est tombé dans le domaine privé, alors que
0: l'autre
1: E1027 a été racheté par le centre des... Alors je me souviens plus exactement. Je vais pas rentrer dans les détails parce que je sais pas qui l'a racheté exactement. Mais donc en fait, Hélène Gray et Jean Badovici sont amis, amants. On connaît pas exactement les termes de leur relation. En tout cas, ils sont très proches et décident de construire cette maison ensemble qui s'appelle donc E1027. E pour Hélène, 10 pour le J de Jean Badovici, 2 pour le B, 7 pour le G de Gray. Voilà. Donc ça, c'est une maison à quatre mains qu'ils dessinent ensemble. Et le jour où la maison est construite, terminée, achevée, en fait, Hélène Gray avait auparavant acheté des terrains pour elle sur la route de Castellar, pas très loin du terrain de 1027. Et en fait, elle décide en 1929 de commencer à construire sa propre villa à elle, qu'elle appelle Tempe Appia. Ça veut dire, en gros, c'est un dicton du coin, qui veut dire donner du temps au temps, qui signifie, je crois, littéralement, le temps et la paille font mûrir les figues, quelque chose comme ça. Et en fait, elle reprend plus ou moins le plan de 1027, sauf que 1027 a tendance à être un espace qui va de l'intérieur vers l'extérieur et qui s'ouvre vers l'extérieur, qui a aussi un espace de réception. Chaque pièce a son accès privilégié à l'extérieur, etc. Alors que Tempe Appia est complètement, c'est complètement l'inverse. C'est plutôt, ça va de l'extérieur vers l'intérieur et la villa se reconcentre sur elle-même, se retourne sur elle-même. Et d'ailleurs, on voit très peu la villa depuis la route. Hélène Gray a vraiment mis des murs avec des persiennes partout, de manière à ce qu'on puisse décider d'ouvrir ou de fermer. Donc d'ailleurs, elle dit cette fameuse phrase magnifique, a window without shutters is like an eye without eyelids. Donc une fenêtre sans persienne, c'est comme un œil sans paupières. Et elle a besoin vraiment de se retrouver seule à l'intérieur de sa maison. Et de construire une maison pour elle, pour sa solitude choisie. Donc, elle a 48 ans ou 50 ans quand elle commence à construire cette villa. Elle a essuyé plusieurs déceptions amoureuses et décide vraiment, véritablement, de vivre seule. Elle a plus envie d'être avec personne. Et d'incarner dans l'architecture de la villa cette solitude choisie, en mettant vraiment dans chaque pièce de la maison un lit simple. Donc parfois ça peut être des day beds, mais ça peut aussi être des lits, et de dire d'affirmer par l'architecture son corps à elle seule. Bien que évidemment elle y a vécu avec sa gouvernante Louise Dany, qui habitait dans une petite chambre, mais c'était vraiment juste sa maison pour elle. Et en fait, grâce à Elisabeth Lebovici, j'ai appris qu'il y avait des boîtes qui avaient été déposées aux archives de la bibliothèque Kandinsky. Du coup, je suis allée les voir. Et j'ai découvert des clichés magnifiques de cette villa que Eileen Gray avait pris elle-même. Et sur ces clichés, on voit beaucoup le mobilier qu'elle a conçu pour la villa. Donc d'ailleurs, du mobilier avec des noms très amusants comme... la chaise escabeau, le tabouret escabeau porte-serviette, ou le meuble mobile pour pantalon, ou toutes sortes de chaises, de tables, de fauteuils qu'elle a dessinées et conçues pour elle et pour cette villa. Mais c'est que des pièces uniques. Elle a jamais eu la volonté de les vendre et d'en faire des éditions. Donc aujourd'hui, il en reste un ou deux exemplaires de chaque. Donc c'est assez fou. Et en fait, tout ça participe au fait qu'elle voulait vraiment se concevoir des choses pour elle et pour sa solitude à elle. Et donc, dans ces photos, on voit des compositions de photos magnifiques où elle pose une table et une chaise, mais jamais deux chaises. Une table et un tabouret, une table basse, un fauteuil, avec parfois un petit plateau, avec un petit bouquet de fleurs. Enfin voilà, toutes ces compositions sont très très belles. Et j'ai vraiment pris beaucoup de plaisir à découvrir toutes ces images. Et voilà, et ce qui m'a frappée, c'est que j'ai découvert aussi dans les archives Eileen Gray ce projet dont je parle dans le livre qui s'appelle le Holiday Center. Donc elle avait été invitée par Le Corbusier en 1937 à exposer à l'exposition universelle un projet et elle a décidé de dessiner un centre de vacances. Donc on est dans les années 30, c'est les congés payés, donc forcément il y a tout ce contexte historique aussi de partir en congé, de partir en vacances. Et donc elle décide de concevoir un centre de vacances. Et ce centre de vacances, en fait, elle le conçoit avec un grand bâtiment principal, mais il y a aussi des tentes volantes et tout ça. Enfin, il est assez intéressant à étudier. Et dans le bâtiment principal sont dessinés que des lits simples. Et sur une des photos que j'ai découvertes d'une maquette qu'elle a faite à la Beka, il y a marqué maison des célibataires. Et j'avais trouvé ça très beau, ce pont entre le fait qu'elle choisisse sa solitude à Tempe Appaya, qu'elle l'incarne dans le lit simple, dans ce mobilier qu'elle ne fait que pour elle, la pièce unique, etc. Et le fait de dessiner à l'échelle collective, de réfléchir, d'avoir même cette idée de réfléchir à l'échelle collective, d'une forme de célibat, à l'échelle collective. Voilà.
0: C'est ça, je trouve ça très beau. Affirmé.
1: Un célibat affirmé, voilà.
0: Montré et accepté, etc. Et oui, qui vient là aussi taper contre l'obligation du couple et l'obligation du foyer, de la famille, etc.
1: Ouais. Oui. Ça, j'ai trouvé ça vraiment très, très intéressant aussi comme sujet.
0: C'est beau comme vous le racontez, tout ça, c'est joli. Moi, c'est vraiment un personnage qui m'a marqué dans votre livre, cette femme-là. Et celle, et j'allais dire, on avait l'impression, et même là encore, comme vous le racontez, on a l'impression que c'est quelqu'un à la fois qui est hyper clair sur vers où elle va. Et en même temps, elle y va avec beaucoup de douceur, beaucoup, comme quelque chose de, elle essaye, quoi, elle avance, avec, en réfléchissant, et ça devrait être ça peut-être tout le temps, l'architecture, hein, qu'est-ce qui lui va, là où elle va, comment ça lui va, et quel type d'espace elle a besoin pour être, bien, là où elle est. Et là où seront les autres, du coup, quand elle construit. Et après, il y a toute une affaire, mais peut-être on va pas en parler. C'est avec elle qu'il y a toute une affaire avec Le Corbusier, qui la met de côté et qui ne dit pas que c'est elle qui a fait telle et telle chose, et c'est ça ?
1: Oui, oui, c'est absolument ça. Alors, j'ai décidé de ne pas en parler dans le livre, je trouvais que c'est un sujet qui est très traité, bien que c'est important de le traiter, mais j'avais envie de parler d'autre chose.
0: Ouais, vous l'identifiez, mais voilà, vous dites ceux qui veulent s'intéresser à ce sujet.
1: Voilà, bien sûr, j'en parle quand même. Il y a une note de bas de page qui parle de ça, mais voilà.
0: Oui, c'est pas le sujet principal du bouquin. Ouais. Mais du coup, ça nous amène, si vous en êtes d'accord, sur la question là de, parce que vous l'avez décrit comme étant cette maison en parallèle ou à l'inverse de l'autre qui part sur l'extérieur, là qu'on se recentre sur des choses plus internes, intérieures. Et donc du coup, dans l'architecture et dans les architectures lesbiennes aussi, il y a cette question de l'intérieur et de l'extérieur qui est très très très souvent modulée de manière différente aussi. Mais vous avez tout un chapitre sur la question des jardins. Et en fait, alors moi au début je disais, qu'est-ce qu'on va faire dans un jardin, il n'y a pas d'architecture, etc. Et en fait, c'est là aussi, il y a beaucoup d'images très très poétique sur la question de la circulation dans les jardins, les murets, les pergolas, les arches, etc. Donc beaucoup de mini-constructions au sein d'un jardin. Donc le paysagisme devient également architecture, ou l'est d'ailleurs peut-être tout le temps, je ne sais pas. Et puis peut-être on en arrive aussi à ce concept de l'écologie lesbienne. Peut-être à expliquer aux auditeuristes là aussi sur comment on arrive à ça.
1: Oui, bah effectivement, il me semblait important de parler des jardins, notamment parce que c'est aussi un point d'entrée dans ce livre. Dans l'idée de ce livre, c'est que j'ai découvert la Villa Gambeiraia. Lors d'une conférence en ligne, et du coup ça m'a beaucoup marqué, et c'est un peu ça qui m'a donné l'idée de faire ce livre. Donc c'est la Villa Gambeiraia, c'est une villa florentine de la Renaissance italienne qui a été revisitée, réhabitée, modifiée plutôt au 19e siècle par un couple. Donc c'était la princesse roumaine Jeanne Ghica et sa compagne qui s'appelle Florence Blood qui ont habité cette villa et qui ont complètement modifié non seulement l'architecture et l'orientation de la maison, l'orientation de chaque pièce, de manière à ce que la course du soleil puisse suivre chaque pièce de la maison. Donc elles ont vraiment modifié la manière d'habiter l'intérieur sans toucher au mur. Et elles ont également travaillé beaucoup les jardins. Et en fait, elles ont complètement reconstruit, construit des parterres supplémentaires, des grottes, des gabinetto, elles ont traité les matériaux, etc. Enfin, elles ont beaucoup retravaillé le paysage de ce jardin de manière à en faire un lieu de rencontre pour elles et pour leurs amies lesbiennes. Et ce qui m'a beaucoup marqué dans les témoignages et dans les descriptions de ce lieu, c'est qu'en fait, elles ne sortaient quasiment jamais de cette villa, que c'était devenu un peu leur monde à elles. Et il y a quelque chose d'assez récurrent dans les personnes qui ont pu avoir accès à la construction et au paysagisme et au fait de pouvoir se faire leur jardin, notamment fin 18e, début 19e, c'était que ça permettait d'être à l'intérieur tout en étant à l'extérieur. Voilà, donc le jardin, c'est très important. Ça permet, à certains moments où on n'a pas accès à l'extérieur, de se retrouver quand même dans des lieux qui sont autres que l'intérieur d'une maison ou autre. Donc ça, déjà, c'était une donnée qui était très, très pertinente. Et du coup, quand on est à l'intérieur, mais à l'extérieur, on a aussi envie que cette extérieur soit construit, qu'on puisse déambuler dedans, qu'il y ait une succession de pièces, que ce soit pas juste une pelouse, quoi. Donc, tous les projets dont je parle sont très architecturés. Je pense notamment au jardin château de Sissinghurst de Vita Sackville-Ouest, le jardin du palais là, de Villeneuve-les-Avignon de Elsa Koeberle. Enfin, voilà, il y a toutes sortes de projets que je raconte, que je cite. Mais faut aussi, encore une fois, je mets l'accent sur le fait que ces projets-là ont été construits par des femmes qui avaient un certain statut, niveau social, et aussi qui étaient quand même assez riches, qui leur ont permis d'avoir accès à tout ça. Je pense notamment à Marie Delany et qui concevait des jardins et qui était la femme la plus riche d'Angleterre et que cet argent venait quand même de la traite d'esclaves. Enfin voilà, il faut j'ai aussi essayé de remettre en contexte tous ces projets parce qu'en fait, et ça c'était aussi, comme je l'ai rappelé au début, avec Lydia Amarouche, mon éditrice, on a fait vraiment ce travail-là parce que c'était très important de recontextualiser chacun de ces projets. Après, par rapport à l'écoféminisme, c'est tout un mouvement dont je parle peu dans le livre parce qu'il est énormément traité par beaucoup de personnes, commencé par Françoise Debaune, mais aussi aujourd'hui des personnes qui sont contemporaines et qui travaillent en ce moment sur des livres sur l'écoféminisme, sur les féministes d'échange, notamment à Constance Rimlinger, à d'autres personnes qui travaillent là-dessus, un ami qui s'appelle Hugo Soukaz qui fait sa thèse aussi sur les terres queer et qui travaille beaucoup sur l'écoféminisme. Mais il y a un projet qui m'a marqué en particulier, c'était celui de Annie Sprinkle et tout son concept d'écosexualité. que j'ai découvert dans le livre de Si le cerf maupoie sur les écologies déviantes. Et en fait, ce qui m'a beaucoup marqué dans les projets de Annie Sprinkle, c'est sa manière de considérer la terre non pas comme une mère nourricière, comme la terre mère qui donne sans compter et voilà et qui a aucun

0: logique, automatiquement, de prendre soin de la terre comme la terre prend soin de nous. Enfin, voilà, il faut être dans l'échange, dans le don, dans le surtout dans le contre-don, et faire attention à la terre, se marier avec la terre. Donc, elles font des mariages avec la montagne, elles se vautrent dans des jardins, elles font l'amour à leur jardin, à la terre, etc. Et donc, du coup, la sexualité rentre en jeu là-dedans. Et ça, je trouvais ça vraiment très, très fort comme image.
1: Et il y a des projets dans lesquels on voit des jardins qui se sont nourris de ça, ou pas encore ?
0: Oui, alors j'en ai pas parlé dans le livre, mais il y a un jardin en Belgique qui est un jardin queer par Eline De Beck, une artiste qui parle de tout ça. Et il y a aussi, je pense notamment, alors je sais pas si ils se sont directement nourris de ça, mais parce que c'est antérieur, mais je pense notamment à toutes ces femmes comme Nat Hart qui avaient le magazine Maze ou le magazine Country Lesbians dans les années 70 aux États-Unis, 70, 80, même 90, ça a continué assez tardivement, où il y a énormément de conseils sur l'écologie, sur le recyclage, sur la permaculture, sur la biodynamie, mais super en avance sur leur temps, de réfléchir en fait à l'écologie dans le jardin, etc. Et puis même si on regarde chacun des projets, je pense notamment à Constance Pride, dont je parle au début, qui fait ses jardins, qui cultive ses jardins et qui fait ses bouquets de fleurs avec des blettes et des artichauts, mais qui va aussi proposer pendant la Seconde Guerre mondiale des méthodes de comment cultiver son jardin pour la population, pour que chacun devienne autonome. Je pense aussi beaucoup au livre magnifique qui s'appelle Garden Variety Dykes, où c'est des femmes qui ont demandé à des lesbiennes du monde entier de raconter leurs histoires de jardin, parce qu'elles pensaient que les lesbiennes avaient un rapport particulier à leur jardin. Et du coup, ces histoires, elles vont être aussi bien de comment elles utilisent leurs sécateurs, mais aussi comment elles vont cultiver certaines plantes parce qu'elles sont bonnes pour soigner le cancer. Et voilà, donc vraiment réfléchir au côté médicinal, au côté écologique. Et tout ça, j'ai essayé de le déployer à travers des projets, en fait. Mais à chaque fois, j'essentialise pas, je parle d'un projet et j'en tire quelques fils sans faire de généralité.
1: Alors, dans l'écoféminisme, il y a évidemment aussi toutes les bases qui sont celles qu'on a vues dans plusieurs émissions d'Un coin quelque part, là, sur l'habitat léger, ce qu'on appelait l'habitat léger ou l'habitat qui peut se défaire facilement et rapidement, qui n'a pas une empreinte trop forte dans les sols, avec toutes les cabanes, tous les autres objets d'habitat, tous les habitats qu'on peut imaginer dans les jardins et dans les espaces. Ça, vous en parlez aussi, donc, et notamment dans le chapitre sur les terres de femmes.
0: Oui. Effectivement, dans les terres de femmes, il y a beaucoup. La cabane, c'est quand même l'objet architectural qui est le plus simple à construire, qui se construit le plus rapidement, donc.
1: Et qui est le plus emprunt peut-être dans des rêves pour tout le monde, j'allais dire.
0: Absolument. C'est un lieu dont on rêve tous, tous et toutes, de se construire sa cabane et de rêver dedans. Donc, bien sûr, dans les terres lesbiennes, j'ai visité une terre. Je suis allée sur une terre lesbienne que j'appelle la terre B dans le livre, parce que l'idée, c'est quand même de garder l'anonymat.
1: Que tout le monde ne fonce pas dans les lieux.
0: Voilà, que tout le monde ne fonce pas dans ces lieux, où les femmes de cette terre, dans les années 80, ont construit leur cabane. Et j'ai interviewé une personne qui a été l'une des fondatrices de cette terre, qui me racontait quelque chose de très beau, c'est que en fait elles avaient accès à cette époque aux décharges à ciel ouvert, et qu'elles allaient récupérer toutes sortes de choses dans ces décharges, notamment des fenêtres de voitures, et que en fait les plans n'étaient pas déterminés d'avance, mais les plans se construisaient au fur et à mesure des trouvailles qu'elles faisaient dans ces décharges. Et du coup, ça, c'est aussi très écologique. Aujourd'hui, on parle de réemploi de matériaux, etc., mais elles avaient déjà ces logiques-là de réemployer et de concevoir l'architecture de leur lieu de vie au fur et à mesure des trouvailles et des objets qu'elles allaient trouver au gré de leur pérégrination dans les décharges.
1: Il y a ça. Et puis dans ce chapitre, il y a aussi toute une question sur le fait de se déterminer à oublier l'angle droit.
0: Oui.
1: Bien l'idée là.
0: Absolument. Il y a beaucoup de terres, de projets comme ça dans les terres, mais aussi ailleurs, hein, où

0: les femmes décident de construire des maisons rondes, des maisons octogonales, des maisons avec des murs qui ne sont pas droits, pour trancher avec le monde straight. Bah, l'idée de ces terres lesbiennes, c'est quand même à la base d'être séparatiste, de partir du patriarcat, de s'affranchir des normes patriarcales et de se réapproprier une vie en mixité choisie ou en non-mixité choisie. Alors il y a évidemment, tout ce mouvement est emprunt aussi d'un contexte hippie, Back to the Land, le Whole Earth Catalogue aux États-Unis, post-guerre du Vietnam, post-Stonewall, etc. Mais il y a quand même cette idée qui prime, qui est de se créer des mini-nations lesbiennes, comme le dit Jill Johnson, de se créer des mini-mondes autonomes sans les hommes. Voilà, donc ça...
1: C'est ça, ça ne veut pas dire qu'il n'y a pas des hommes architectes qui ont pensé également à oublier l'angle droit, de même qu'il y a également des hommes qui se sont dit, bah, tiens, on pourrait peut-être arrêter avec le béton partout, voilà.
0: Voilà, mais elle, littéralement, il y avait ça, et puis il y avait aussi, à cette époque-là, les Consciousness Raising Groups, où les femmes, donc c'était des groupes de parole, où les femmes s'asseyaient en rond, en cercle, pour laisser libre cours à leurs idées, leurs émotions, laisser libre cours à leurs paroles, à la parole libre. Mmh. Et en fait, ça c'était vraiment en discutant avec une personne qui s'appelle Louise Todd, qui travaille aussi sur les terres, et notamment les terres lesbiennes aux États-Unis, qui m'a dit, mais regarde, en fait, elles sont tout le temps en rond, en cercle, elles s'asseyent tout le temps en cercle. Peut-être que, en fait, ça a aussi influencé l'architecture.

0: Alors, je sais pas trop par quoi continuer. Là, il y a deux grands sujets, je trouve, qui restent qu'on n'a pas encore complètement abordé. La question de comment effectivement, à partir de toutes ces expérimentations, ces expériences, ces choses qui étaient là, que des tas de collectifs et ou des individus ont vécu, comment on arrive à la question de la transmission, puis du coup de la création d'écoles. C'est un grand sujet dont on peut parler. Et puis un autre qui est sur la question du rapport aux espaces publics. Du coup, on en a un tout petit peu parlé avec Woman Town, mais pas. Voilà, il y a d'autres choses qu'on pourrait en dire là maintenant. Vous voulez qu'on commence par quoi?
1: Non, on peut commencer par la pédagogie, effectivement, et la
0: Ok.
1: transmission.
0: Oui.
1: Il y a plusieurs choses à dire à ce niveau-là. Bah, déjà, moi-même, je me positionne dans une logique de transmission en faisant ce livre. Aussi parce que j'ai rencontré beaucoup de femmes pour faire ce livre qui étaient vieillissantes et qui, d'ailleurs, est malheureusement décédée
0: Oui.
1: pendant l'élaboration du livre. Donc la logique de transmission, elle est directe en fait, elle est assez forte pour moi.
0: Spécifique, pardon, spécifique à ces environnements, à ces collectifs, à ces communautés, vous diriez, qu'il y a une plus
1: Oui,
0: grande.
1: absolument. Bah, toutes les femmes que j'ai rencontrées me disent aujourd'hui, si on raconte pas, enfin toutes les femmes, disons, qui ont créé, je parle plutôt des femmes qui ont créé des terres dans les années 70-80, ou celles qui avaient des entreprises de charpente, ou d'autres qui ont conçu leur maison, pareil dans ces années-là, me disent, si on raconte pas notre histoire aujourd'hui, elle va se perdre. Parce qu'en fait, c'est un projet d'une génération seulement. Il n'y a pas d'enfants pour reprendre, ou la transmission se fait à d'autres personnes, mais l'histoire se perd. Moi, quand je suis allée dans la terre de B, j'ai pu avoir accès à une boîte d'images et de textes. Les textes étaient en train de s'effacer. J'ai rencontré des femmes qui me disaient, bah voilà. Si jamais je raconte pas mon histoire aujourd'hui, elle va se perdre, parce que plus personne ne se souviendra de ce qu'on a fait. Aujourd'hui, c'est plus courant d'avoir une entreprise de construction de femmes, mais à l'époque, c'était vraiment très innovant, ça n'existait pas. Ou de construire sa maison comme ça, c'était la première fois qu'on faisait ça, etc. Donc, déjà, moi, j'ai cette sensation d'être dans une logique de transmission. Mais beaucoup d'entre elles ont ce besoin aussi de transmettre leurs histoires. Effectivement, il y a un chapitre plutôt sur la pédagogie qui m'a beaucoup frappée, que j'ai pris un énorme plaisir à écrire et à faire des recherches pour. C'est le chapitre sur l'architecte qui s'appelle Phyllis Bugbee. Donc Phyllis Bugbee, c'est une architecte états-unienne qui est née en 1932 et qui, elle, a longtemps été écartée du monde de l'architecture parce que c'était pas un environnement suffisamment féminin. Donc voilà, qui a eu du mal à faire ses études d'architecture, finalement, qui a, après avoir fait des études d'art, est parvenue à faire des études d'architecture dans les années 60, enfin 50-60. Qui a terminé ses études d'architecture à Yale en 59 et qui ensuite a travaillé dans des agences d'architecture pour ensuite monter sa propre pratique. Mais le projet de sa vie, ça a plutôt été un projet pédagogique puisqu'elle a créé avec 6 autres femmes, elles étaient 7 en tout, une école qui s'appelait la Women's School of Planning and Architecture. Et cette école d'architecture, c'était une école un peu particulière qui se déroulait l'été. C'était sous la forme de workshop de 2 semaines. Et ces 7 femmes proposaient différents types de cours sur l'architecture, l'urbanisme, le paysage, la construction, pour proposer aux femmes qui n'avaient pas forcément accès à des études d'architecture. Et d'ailleurs, donc c'était un moment où il y avait que 2% de femmes qui faisaient des études d'architecture. Aujourd'hui, c'est plutôt 60%. Donc voilà, ça a beaucoup changé. Le reste des femmes qui voulaient avoir accès à des études d'architecture ou à comprendre ce que c'était que les logiques architecturales pouvaient participer à ce workshop. Il fallait pas forcément être en études d'architecture ou architecte pour y prendre part. Et donc, Phyllis Bugbee a créé avec sa partenaire à l'époque, qui est ensuite devenue sa compagne, qui s'appelait Leslie Kane Wiseman, un cours qui s'appelait Women in the Built Environment. Et dans ce cours, elles ont créé un workshop qui s'appelait Design Your Fantasy Environment. Et ce workshop, il était assez fascinant, puisqu'en fait, l'idée, c'était de s'affranchir par un petit exercice d'abord de méditation de tout l'environnement bâti par les hommes, puisque tout l'environnement bâti, il était fait par des hommes et des hommes blancs, je précise. Et l'idée, c'était de s'affranchir de tout ce qu'on connaissait comme environnement bâti, en essayant de rentrer dans un mode un peu méditatif, pour ensuite dessiner sur des grands rouleaux de papier blanc son environnement fantasmé. Et du coup, ces femmes s'asseyaient autour de ces rouleaux de papier blanc et dessinaient pendant une demi-heure, trois quarts d'heure, une heure, des architectures qu'elles fantasmaient en considérant l'architecture non pas comme forcément comme des murs, une maison, etc., mais comme des sensations, comme des intérieurs ou des extérieurs, comme des émotions qu'on avait envie ou besoin de ressentir dans certains espaces. Et du coup, l'écriture, le recours à l'écriture était très employé pour faire ça. Donc beaucoup de mots, beaucoup de phrases, pour expliquer, pour être aussi pédagogue dans son dessin, etc. Et une fois ces dessins faits, ils étaient affichés au mur et chacune des femmes commentait en fait ce qu'elle venait de dessiner. Voilà, donc je le raconte comme ça parce que en fait la semaine dernière on a reproduit ce workshop dans une galerie dans un espace d'art avec une amie qui s'appelle Salomé Bernstein, qui a un espace qui s'appelle Chemore Vase à Paris, dans le 8e arrondissement. Et on a refait ce workshop. Donc c'était très, très beau de le refaire aujourd'hui. Et je pense que elles ont vraiment créé quelque chose qui est pertinent parce que toutes les participantes au workshop se sont vraiment données à l'exercice, ont vraiment joué le jeu et ont vraiment dessiné des espaces particuliers où on sentait qu'elles avaient envie, besoin de ces lieux. Voilà. Donc la pédagogie, oui, c'est super important. La pédagogie, notamment en non-mixité, entre femmes. Et en fait, Phyllis Bergby a aussi vraiment théorisé ce qu'était qu'une architecture lesbienne, puisqu'elle parle d'architecture Amazon. Elle dit qu'elle veut construire une architecture lesbienne qui vient défier les centres en gris, en décroissance, en déconstruction, qui sont les centres urbains aux États-Unis, comme ça, dessinés en gris par les hommes, et que ces architectures lesbiennes sont des petits réseaux de dômes qui vont venir envahir, en fait, ces centres en décomposition. Voilà, donc Phyllis Bergby est vraiment un personnage très, très marquant pour ma recherche.
0: Et c'est la première, je crois, sauf erreur de ma part, vous me direz, mais avec laquelle vous pouvez parler de la question de l'inclusion des enfants.
1: Oui.
0: Parce qu'ailleurs, dans les autres lieux, il n'y a pas d'enfants.
1: Oui.
0: Soit parce qu'il n'y en a pas, soit parce qu'ils ne sont pas inclus dans les théories sur ces groupes de femmes qui vivent ensemble, voire même ces couples.
1: C'est vrai que Phyllis Bergby parle de l'inclusion des enfants parce qu'elle propose une garderie d'enfants parce qu'en fait elle dit que si on est donc elle même si elle est lesbienne et que les personnes avec qui elle travaille sont lesbiennes, les projets pédagogiques sont adressés à toutes les femmes.
0: Voilà.
1: Ça c'est important. Et puis il y a aussi des lesbiennes qui ont des enfants. L'idée c'était de créer des garderies d'enfants. Aileen Gray d'ailleurs en parle aussi hein, d'avoir des garderies d'enfants. Pour que les femmes soient libres.
0: D'accord.
1: Ouais, elle dit je veux créer une garderie d'enfants dans ce centre de vacances de manière à ce que les femmes soient libres aussi. Voilà. Oui.
0: Oui, dans le centre de vacances, mais c'est pas pareil.
1: Oui, c'est ça.
0: Pas dans l'habitat permanent.
1: Oui, bien sûr. Voilà. Ouais. Mais effectivement, ça c'est quelque chose sur lequel j'aimerais bien travailler à l'avenir. C'est parler des familles lesbiennes. Et des femmes lesbiennes qui ont des enfants. Et quelle domesticité elles ont, quelles architectures elles créent pour ces familles. Et c'est quelque chose dont j'ai pas beaucoup parlé dans le livre. Parce que
0: famille ou pas famille, pardon, je vous coupe, mais ça peut être aussi simplement la présence d'enfants qui viennent dans des foyers recomposés ou des histoires partagées d'un habitat à un autre.
1: Absolument, ça peut être ça. Mais en tout cas, la présence des enfants, c'est quelque chose dont j'ai peu parlé. D'ailleurs, j'en parle un petit peu dans la conclusion. Je dis effectivement, peut-être que j'en ai pas beaucoup parlé parce que la PMA en France est très récente. Et aussi parce que, en fait, les personnes que j'ai rencontrées, au hasard de mes recherches, au gré de mes recherches, n'avait pas ou peu d'enfants. Et donc, voilà, l'occasion s'est pas présentée dans le temps imparti à ma recherche.
0: Ok. Je voulais en faire un petit détour par un petit sujet avant de revenir sur la question des espaces publics, parce que là, non pas, je ne fais pas le lien avec les enfants là-dessus, mais avec plutôt ce qu'on disait précédemment sur l'enseignement et sur la façon dont les choses peuvent se dire aussi entre dans des groupes de femmes qui ne sont pas obligatoirement dans une même communauté, parce que l'enseignement a ça comme intérêt aussi, c'est qu'on ça ouvre des portes à d'autres personnes que son propre entourage ou les gens avec qui on a l'habitude d'être ou de travailler. Et alors, on pourrait parler de Xanadu.
1: Ah oui, alors le lesbien Xanadu. Ça, me suis longuement entretenue avec Anne Skrull, une des architectes qui a dessiné ce projet magnifique. Donc ça, c'était dans les années 90 aux États-Unis, dans le cadre d'une revue qui s'appelle Out, qui était une revue qui a été créée par Sarah Petit, qui avait la velléité de rendre visible l'homosexualité, les lesbiennes, et de rendre visible, oui, mais rendre visible de façon positive dans un contexte quand même où les homosexuels, lesbiennes étaient vus quand même de manière assez négative. Et du coup, cette Sarah Petit propose à ses amies, donc je crois qu'elles étaient toutes en études à Yale, aux États-Unis, d'architecture. Et elle propose à ses amis de faire un article sur un projet d'architecture. Et elle leur dit, mais pourquoi est-ce que vous dessinez pas un club? Je sais pas si l'idée émerge de Sarah Petit ou en tout cas des personnes qui ont écrit le texte et qui ont dessiné le projet, mais l'idée c'était de... Donc c'était un contexte à New York où les femmes lesbiennes allaient sortaient énormément, où il y avait énormément de clubs gays, où la vie... La nightlife gay était incroyable, apparemment, super exubérante, etc. Et du coup, les lesbiennes sortaient avec leurs amis homos, mais où il n'y avait pas de club lesbien dédié à la nightlife lesbienne, ou en tout cas très peu. Et très peu de cette manière-là. Et du coup, Anne Skrull et ses amis décident de dessiner un pleasure dome, donc un endroit dédié au plaisir et à la sexualité lesbienne. Et ça, c'est quelque chose d'assez inédit dans ma recherche, parce qu'en fait, des lieux dédiés à la sexualité lesbienne, ça n'existe pas beaucoup. Et c'est d'ailleurs quelque chose qui est assez invisibilisé. Et Anne Skrull me disait un truc assez amusant quand je me suis entretenue avec elle. Elle me disait, c'est marrant parce que moi, avec ma compagne, on a eu un peu une obsession pour Gentleman Jack, donc Anne Lister, cette anglaise qui avait codé ces journaux intimes qui sont d'ailleurs aujourd'hui classés à l'UNESCO, et qui avait sa maison en Angleterre. Et elle me disait que quand elle avait visité avec sa compagne la maison de Anne Lister en Angleterre, il y avait un mur dans la chambre de Anne Lister qui séparait sa chambre de la chambre où elle recevait ses amis amantes, et un peu comme une sorte de trait d'union d'ailleurs, et en fait que ces femmes qu'elle recevait chez elle, qui étaient ses amantes, avaient souvent des maris, étaient mariées, et que les maris, quand leurs femmes venaient chez Anne Lister, ne soupçonnaient à aucun moment qu'il puisse y avoir des relations sexuelles entre elles, alors qu'en fait il y en avait, puisque Anne Lister en parle dans ses journaux. Et du coup, Anne Skrull me disait, c'est amusant, personne ne pense à la sexualité lesbienne, personne ne pense que les lesbiennes ont une sexualité. Je pense que voilà, peut-être que c'est un peu des petits trucs, mais qu'il n'y a pas de sexualité comme chez les autres, quoi. Et du coup, elle me disait, bah, en fait, que ce projet, c'était aussi pour rendre visible la sexualité lesbienne. Et du coup, elles ont imaginé toute une série d'espaces incroyables avec des noms qui font référence à des personnages lesbiens ou à des lieux de leur imaginaire où peut se dérouler cette sexualité, mais cette sexualité de l'instantané, c'est-à-dire on n'a pas forcément besoin d'avoir une relation avec quelqu'un, on peut aussi juste avoir des rapports sexuels ou des rapports érotiques ou des rapports intimes de manière direct.
0: Il y a toute une création d'escaliers, de salles de douche, de niches, d'alcôves, etc. Donc des sites, des endroits, des petits lieux intimes et secrets dans lesquels ces choses sont possibles, du coup, dans cette description-là.
1: Oui, des atmosphères aussi, avec des murs qui suintent, avec l'eau qui est présente partout.
0: Oui, oui.
1: L'eau est très, très importante. Et elle raconte un truc marrant, elle dit « Mais si chaque lesbienne donne 5 dollars, on va pouvoir le construire, ce lieu.
0: Bon. » Voilà, il reste... Donc, en fait, il reste à construire.
1: Il reste encore à construire. Mais peut-être que je peux lancer
0: le
1: projet. Bah, si voilà, chaque lesbienne donne 5 dollars, on pourra
0: peut-être le... Peut-être ce petit moment, là, vous parlez de ça, vous le concluez, ou vous faites une transition avec la question du fait que, comme on n'en parle pas beaucoup, les seules choses dont on parle, c'est des choses dans l'espace public. Et on ne parle pas du coup, on va parler du cruising ou d'autres applications de rencontres, etc. Mais on ne va pas parler des moments de sexualité lesbienne dans l'habitat.
1: Oui.
0: Et donc du coup, ça nous amène à la question de l'architecture ou des architectures lesbiennes dans l'espace public. Vous citez en intro de ce chapitre, je me rappelle que vous citez quelque chose sur le droit à la ville, qui a été conceptualisé en début, c'est 1960, je ne sais plus combien, par Henri Lefebvre, qui a été repris ensuite par beaucoup, beaucoup d'associations, le droit à la ville, qui a été complété par l'idée, ici, que la ville telle qu'elle est bâtie, avec ses espaces publics, elle continue d'exclure, voire d'humilier, des personnes, des groupes, des communautés, etc. Et donc, ce droit à la ville, là, en architecture lesbienne, ça donne quoi ?
1: Oui, ça me semblait important de rappeler ce texte de Henri Lefebvre pour dire que, en fait, bien sûr, le droit à la ville est censé être un droit, un bien commun, accessible à toutes et à tous, mais que, en fait, c'est pas si simple que ça. Même si on a le droit à la ville, on n'y a pas forcément accès à ce droit-là. Alors, c'est pour les lesbiennes, mais aussi pour plein d'autres minorités exclues de l'espace public, ou en tout cas implicitement exclues de l'espace public. Et du coup, la question, c'est si on n'a pas accès à ce droit, à la ville, où est-ce qu'on se construit ou se constitue des espaces publics, enfin, ou en tout cas pour se retrouver. Et du coup, ça, c'était un peu la question de ce chapitre. Est-ce que ces logiques d'exclusion implicite créent de nouveaux espaces ? Et quels sont ces espaces ? Et donc j'ai essayé de rassembler dans ce chapitre un certain nombre d'espaces qui n'étaient pas des espaces domestiques, mais qui étaient des espaces où les lesbiennes allaient pouvoir se retrouver entre elles, où elles allaient pouvoir aussi créer des communautés, mais autres que les communautés des terres, choisir de vieillir en non-mixité, choisir de squatter un lieu... décider de créer un centre d'archives dans une maison ou un centre littéraire, etc., etc. Et du coup, j'ai déployé dans ce chapitre un certain nombre de projets ou d'endroits qui permettaient aussi aux lesbiennes de pouvoir se retrouver. Alors, j'ai appelé ça des contre-espaces publics parce que c'est pas des espaces publics, mais s'opposer à l'espace public tout en créant leurs propres espaces publics, disons, ou leurs propres lieux de rencontre.
0: Oui, c'est ça, des lieux de rencontre.
1: C'est pas vraiment
0: qui sont
1: des espaces
0: publics, voilà. Dans le sens où, théoriquement, comme vous le disiez tout à l'heure, l'espace public, par définition, il devrait être accessible à tout le monde. Moi, ce que j'entends là-dedans, c'est qu'il y a d'abord une première question qui est celle des différences de traitement et de pratique par des architectes et de pensée, même sur le rapport entre le public et l'intime. Donc, on l'a vu tout à l'heure avec l'intérieur-extérieur, mais aussi recentrage versus visibilité, non pas exhibition, mais quelque chose comme ça quand même, qui se montre, quoi, autorise à être et à exister dans un espace public. Alors après, il y a aussi la question de... je crois que c'est dans ce chapitre-là que vous évoquez les lieux dans lesquels des femmes et ou des couples ou des communautés ont fait rentrer chez elles des choses qui auraient pu être sinon dans des espaces publics, mais n'y avaient pas leur place. Et du coup, pour que ça trouve quand même un espace, je pense qu'il y a des questions sur une bibliothèque ou des archives, c'est ça ?
1: Oui, alors je parle des archives Her Story, oui, à New York, où c'est John Nessel qui, pendant des années, a ouvert son propre appartement, donc c'est le salon de son appartement, comme centre d'archives, où elle crée un vendredi par mois, je crois, une un événement qui s'appelait At Home With With the Archive, où des femmes venaient raconter leurs histoires et où venaient déposer leurs archives. Et ensuite, quand elles ont pu avoir accès à un peu plus d'argent et la possibilité d'acheter un lieu, elles ont acheté une maison à Brooklyn, à Park Slope, qui contient aujourd'hui les archives Her Story de New York. Et ça reste un espace assez domestique, c'est ce que je raconte dans le livre, c'est quand même une maison, les femmes qui sont là, qui tiennent le lieu, ils passent beaucoup de temps, ils cuisinent, enfin c'est pas des archives comme on l'entend quoi, c'est des archives où on se retrouve autour d'une table et on mange des biscuits, on boit du thé et ensuite on va fouiller un peu dans les archives, mais c'est aussi un lieu communautaire en fait, avant toute chose. Et d'ailleurs, il y a l'auteur Sam Boursier qui a beaucoup, qui est français et qui a beaucoup travaillé sur la composition d'archives. Et d'ailleurs, ça c'est
0: archives vivantes.
1: Voilà, l'archive vivante. Et puis que nos corps sont des archives, que nos paroles sont des archives aussi. Et voilà. Et ça, c'est très important aussi. C'est que dans les centres d'archives, d'ailleurs, que j'ai visités, l'archive lesbienne, les corps sont absolument des archives parce que c'est en discutant avec les gens sur place qu'on découvre des choses. Voilà. Donc, il y a beaucoup de détournements d'espaces domestiques qui sont, en fait, les espaces auxquels les lesbiennes ont accès, autre chose.
0: Voilà, alors on va peut-être pas parler là ici des dossiers squat, parce que c'est vraiment des sujets qu'on a beaucoup beaucoup traités ici dans l'émission. Je sais que vous en avez parlé de plusieurs. Les squats dont vous parlez sont pas des squats lesbiens. Sont des squats avec plusieurs des mixités choisies, avec par exemple la Baudrière à Montreuil ou la Pigeonne à Strasbourg, les Roches Blanches à Douarnenez qu'on pourrait citer aussi là juste actuellement, la Trotteuse à Pantin. Voilà, tous ces lieux là que vous évoquez sont des lieux dans lesquels il y a effectivement affiché une présence lesbienne, mais pas simplement.
1: Oui, alors
0: Il n'y a pas d'endroit de squat strictement lesbien dans les exemples que vous citez.
1: Non. Enfin, le seul exemple, c'était un exemple que j'ai peut-être évoqué à un moment qui s'appelait la Casa des Estrellas, qui était à Ibiza dans les années 80.
0: Oui, d'accord. Oui.
1: Mais ça, c'est
0: là, je parlais plus de choses contemporaines.
1: Non, dans les squats contemporains, en fait, c'est des squats TPG, donc transpédéguines.
0: Oui, majoritairement, c'est ça.
1: Voilà, et en fait, cette dénomination, en fait, c'est un peu ce que je raconte au début, c'est que selon les époques, selon les contextes, le terme lesbien grossit, enfin voilà, s'amplifie, prend des sens différents, et même si c'est pas exclusivement lesbien, pour moi, c'était important d'en parler dans ce livre, parce que déjà, il y a beaucoup de lesbiennes dedans, et c'est aussi la dénomination transpédéguine, c'est aussi une manière de mieux, d'utiliser les termes pour mieux catégoriser un endroit et en disant transpédéguine, les personnes qui sont là-bas se caractérisent plutôt par ces termes-là, mais
0: se protège par ce biais-là. C'est-à-dire qu'on voit bien, il y a des squats qui sont mixtes, où il y a toute typologie de population et de communauté, y compris en termes d'origine, de provenance, quand c'est des gens qui viennent d'autres pays que ceux dans lesquels ils viennent faire le squat en question. Et là, on est plus sur des sujets de personnes précaires, minorisées, discriminées, mais qui sont ensemble. Et puis, il y a effectivement les squats spécifiquement transpédéguines, dans lesquels on est... Pour la plupart, enfin moi ceux que j'ai eu l'occasion d'aller rencontrer, les personnes avec qui j'ai eu l'occasion de discuter, c'est vraiment aussi pour être entre soi et se protéger du reste, des discriminations qu'on entend et qu'on voit ailleurs.
1: Oui, absolument. Et la plupart des squats dont je parle aujourd'hui ont été démantelés, enfin n'existent plus, notamment la Baudrière ou la Cyprine. Voilà, donc c'est aussi des lieux... très très éphémères et qui ont été des lieux pour se protéger, mais qui étaient aussi des lieux politiques pour résister à des logiques de gentrification aussi de certains quartiers.
0: C'est ça.
1: Enfin voilà, il y avait aussi un aspect très politique avec ces endroits.
0: Absolument, absolument. Ce qui est souvent le cas dans les squats, c'est pas simplement. Il y a la question de se trouver un toit pour vivre, et c'est le droit à la ville que vous évoquiez, mais c'est aussi souvent pour éviter, d'abord pour démontrer qu'il y a des tas de lieux qui sont inoccupés, vides, et qui, alors que des tas de gens attendent des logements et sont à la rue, mais aussi pour pouvoir créer. Il y a peu d'espaces dans lesquels des groupes peuvent se rencontrer là et peuvent vivre ensemble et expérimenter des vies collectives.
1: Oui, aussi, ce que je trouvais intéressant par rapport au squat dont je parle, et moi par rapport à l'architecture, c'était la manière dont ces personnes, donc transpédéguines ou autres, ont, comme le dit un peu, enfin comme le dit très bien Sarah Ahmed, ont squatté la famille, c'est-à-dire que se réapproprient des espaces domestiques qui appartiennent au patriarcat et modifient aussi à l'intérieur complètement l'organisation spatiale, la manière d'habiter ces lieux, les espaces-temps, la manière de se retrouver à l'intérieur, etc., etc. Et pour moi, ça, c'était aussi très intéressant de pouvoir développer de façon plutôt architecturale la manière dont le squat a lieu et dont l'architecture se transforme pour créer des espaces de rencontre dans des endroits qui n'ont pas cette vocation à la base.
0: Tout à fait. Bon, il y aurait plein d'autres sujets dont on aurait pu parler. On aurait pu parler évidemment des projets sur la vieillesse. On aurait pu on a fait une émission avec Francis Carrier là-dessus, du CNAV et de la Grey Pride. On aurait pu parler des Baba Yaga, mais aussi à l'autre bout, avant au 12e siècle, des béguinages. Il y a beaucoup de choses à voir, mais vous savez quoi, chers auditeurs, vous allez pouvoir le trouver dans le livre, en le lisant. Moi, j'avais une question pour finir, Milena, si vous voulez bien. C'est que, donc, la majorité, voire la totalité des exemples et des sujets dans cette recherche que vous avez faite là, on les trouve en France, aux États-Unis. On est d'accord pour majoritairement, je crois qu'il y a un ou deux exemples en Belgique ou en Suisse, mais c'est tout. On est d'accord pour dire qu'il y aurait vraisemblablement d'autres terrains. Il y a sans doute d'autres terrains d'expérimentation dans des pays, je ne sais pas, au Danemark, en Norvège, et ou en Asie, avec des architectures spécifiques, et ou ailleurs, ou pas du tout.
1: Oui, c'est sûr. J'ai juste pas pu tout explorer, mais.
0: Vous avez une vision de ça existe ailleurs, il y aurait quelque chose à chercher de ces côtés-là ou pas du tout?
1: J'en suis persuadée, oui, oui, il y a des choses à chercher, oui, c'est sûr. J'ai pas de vision, très. Voilà, mais je pense que si on cherche.
0: C'est occidental, est-ce que ces questions, autrement dit, ma question, c'est est-ce que ces questions-là sont occidentales ou est-ce qu'elles sont potentiellement avec d'autres façons de faire et d'autres pratiques évidemment et aussi en tenant compte du fait que les discriminations sont parfois encore plus importantes dans d'autres pays du globe contre les lesbiennes et l'homosexualité en général, mais je sais pas, est-ce qu'il y aurait.
1: Oui, vous avez raison de dire que c'est occidental dans le sens où si ces projets me sont parvenus aujourd'hui, c'est que bah probablement que c'était possible qu'ils me parviennent. Mais à mon avis, si on fait une recherche qui est plutôt un peu moins historique mais contemporaine, dans plein de pays aujourd'hui, même pas forcément occidentaux, on va trouver des projets, c'est sûr. Mais simplement, il faut se déplacer. Enfin voilà.
0: Oui, oui. Vous n'avez pas connaissance de gens qui font un travail là-dessus, qui ont trouvé des choses? Non.
1: Pas à ma connaissance.
0: Vous auriez pu, dans le contexte.
1: Ouais. J'ai pas rencontré. J'ai rencontré. Alors évidemment, il y a des. Par exemple, il y a une thèse et un livre de Salima Amari sur les lesbiennes de l'immigration, par exemple. Mm-hmm. Mais bon, ça c'est en France. Donc les lesbiennes issues de l'immigration en France.
0: Oui.
1: Enfin voilà, donc ça c'était intéressant aussi de travailler là-dessus. J'ai vu des films, je me rappellerai plus des titres, mais sur des lesbiennes à Hong Kong par exemple, ou en Chine, ou en Asie beaucoup.
0: Oui.
1: Voilà, mais je me suis pas étendue parce qu'il y avait déjà énormément de projets et que je pouvais pas me concentrer sur tout, et surtout que c'était plus difficile pour moi d'avoir accès à ces recherches.
0: Ok, bon, j'aurais encore envie de parler d'autres choses parce qu'il y a des trucs géniaux. Il y a des choses sur les chantiers ou les places des femmes sur les toits, dans les constructions, avec les enchantières à Montreuil, etc. Mais je crois que là, il faut qu'on s'arrête là, c'est bien. La maison d'édition, petit mot, vous en avez parlé un peu. La maison d'édition,
1: oui.
0: Shed Publishing, peut-être,
1: oui, bah,
0: pour finir.
1: Oui, bien sûr. Donc, la maison d'édition, Shed Publishing. Donc, c'est une maison d'édition qui a vraiment un axe qui est donc militant, queer, ouais. Féministe. Ouais. Donc le livre précédent qui est sorti, c'était Une brève histoire de la transmisogynie. Ouais. Voilà, mais qui travaille aussi sur la décolonisation. Donc et qui a vraiment une ligne éditoriale de ce côté-là. On a fait une belle rencontre, moi en tant qu'architecte et elle avec cette ligne éditoriale de pouvoir travailler sur ce sujet. Aussi, ce qui était important, c'est que bah c'est des personnes qui sont lesbiennes, queer au sein même de la maison d'édition, donc qui comprennent très bien ce sujet et qui travaillent aussi là-dessus depuis quelques années. Donc ça a été vraiment fructueux comme travail ensemble. On a vraiment travaillé ensemble sur ce livre. Et aujourd'hui, elles ont ouvert un lieu à Marseille, qui est donc un lieu dédié à, enfin, qui est une salle de lecture où elles accueillent aussi des workshops, voilà, et où elles vendent aussi leurs livres. Et rue Albert Chabanais, si je me trompe pas. Et du coup, enfin, c'était vraiment un cadre très particulier pour mener cette recherche, qui est rare de pouvoir avoir autant de connexions avec les éditrices qui fabriquent le livre, quoi.
0: Ça se sent dans votre dans votre intro.
1: Oui, elles ont beaucoup participé. D'ailleurs, je les en remercie. Elles ont beaucoup participé à l'élaboration du livre, aux recherches avec moi. On a eu beaucoup d'échanges à ce sujet-là, donc c'était assez génial de pouvoir faire ce livre ensemble.
0: Ok, super. Eh bien, merci beaucoup. Les auditeuristes retrouveront les éléments concernant ce livre, donc Architecture lesbienne, sur le site de la radio. Merci beaucoup, Milena.
1: Merci.
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1: Bonjour.
2: On y était pour vous.
1: Oui, dans l'émission Comme si vous y étiez. Vous n'y étiez pas, mais nous y étions. À ces quatrièmes assises de l'attention, organisées par le collectif Attention. Vous pourrez trouver le podcast de celle de 2022. Et là, cette année, le grand thème était « Surexposition aux écrans, que peuvent les villes ?» En fait, dans la journée à la Bellevilloise, à Paris, dans le 20e, il y a eu des tas d'autres sujets qui ont été évoqués. Et là, ce que vous entendez là maintenant, c'est la table ronde 1, avec trois personnes et une modération par un journaliste, Michael Faujour. Et donc là, le thème est, comme la première partie en 2022, la jeunesse face aux écrans, où en sommes-nous ? Autrement dit, enfants, écrans, comment ça se passe, qu'est-ce qui se passe d'un point de vue éducatif, d'un point de vue de santé mentale, d'un point de vue d'évolution, qu'est-ce que ça signifie de la société que nous sommes en train de leur donner, de leur transmettre à ces petits. Voilà, la première émission, la table ronde, et puis on se retrouve un peu plus tard. Bonne écoute.
3: Alors on va commencer... Vous avez le programme, vous avez vu, notre timing est serré jusqu'à la fin de la journée. Bonjour et bienvenue à ces quatrièmes assises de l'attention. Je suis Florent Souillot, cofondateur de l'association Lève les yeux et président de cette association, association membre du collectif Attention qui organise cette journée. Chers amis, je n'ouvrirai pas cette journée en vous disant que le monde ce matin va mieux qu'hier. La numérisation dérégulée que de mauvaises mains nous imposent et contre laquelle nous nous battons, chacun à notre niveau, est chaque jour plus palpable. Nos enfants, nos écoles, nos villes, notre travail, notre espace public, notre modèle social, rien n'est épargné. Chine, Russie, États-Unis maintenant, ces mains deviennent celles de pouvoirs autoritaires. Derrière et par la technologie, aujourd'hui, c'est la loi du plus fort qui s'exprime. À première vue, le combat semble inégal. Que pouvons-nous face à ces nouveaux prédateurs ? D'un côté, un appétit et des moyens démesurés, les yeux et les oreilles de la planète entière. De l'autre, des solidarités affaiblies et un droit en passe de devenir l'arme des faibles. Le colibri aurait de quoi se décourager et se remettre à scroller. Mais, et c'est le moment où je retrouve le sourire, je peux vous assurer, mes chers amis, que sur nos sujets, le temps de la sidération est révolu. L'écran de fumée se dissipe. La lucidité n'est plus l'apanage des seuls repentis, ingénieurs, revenus du cœur de la machine pour témoigner. Elle n'est plus seulement celle des lanceurs d'alerte, qu'on regardait avec des yeux ronds en haussant les épaules il y a quelques années. Cette lucidité devenue la nôtre, au plus près du terrain et des constats que nous faisons, s'étend maintenant bien au-delà des murs qui nous accueillent aujourd'hui. Elle est aujourd'hui celle des enfants, des adolescents, des parents, des citoyens qui, partout dans le monde, s'engagent dans le mouvement technocritique. Désormais, nous sommes pris au sérieux. Quittant la paralysie du doute, nous sommes donc entrés dans le temps de l'action. Et je vous propose, si vous êtes d'accord, de relire ensemble quelques nouvelles récentes. Politique. Le Danemark et la Suède ont stoppé la numérisation des écoles et fournissent de nouveau des livres imprimés à leurs élèves. L'Australie a interdit les réseaux sociaux aux moins de 16 ans. Les députés français débattront dans deux jours de la même interdiction aux moins de 15 ans. En France toujours, à la rentrée prochaine, les smartphones seront peut-être interdits au lycée, comme c'est déjà le cas au collège et dans d'autres pays aussi. Des dizaines de candidats aux prochaines élections municipales de mars 2026 ont signé et signent en ce moment notre charte « Plus d'humains, moins d'écran » que vous découvrirez tout à l'heure. La fixation d'un âge légal d'accès au smartphone est désormais discutée, tout comme le financement durable d'une prévention nécessairement indépendante de l'industrie. Culture. Le mois de février est en passe de devenir le mois de la déconnexion grâce au mouvement Off Foiré. Celui de mai rime déjà avec les défis sans écran relevés par plus de 120 000 écoliers en France. Les pactes parentaux recueillent des centaines de milliers de signatures aux États-Unis, au Royaume-Uni, en France et ailleurs. les livres de Jonathan Haidt, Michel Desmurger, Servane Mouton, Guillaume Pitron, Éric Sabin, entre autres, sont dans les meilleures ventes. Des documentaires primés rendent hommage à celles et ceux qui osent s'opposer aux grandes entreprises du numérique pour se réapproprier leur destin. Alors, je pourrais continuer cette liste, mais je vais m'arrêter là. Il faut toujours un peu de temps pour lire une constellation. Nous sommes une parcelle d'un mouvement bien plus vaste, engagé dans l'espoir de déconnecter pour vivre mieux. Alors, avant de donner la parole à Yves-Marie, délégué général de Lève les yeux et animateur du collectif Attention, je conclurai donc en vous disant que cette journée est une occasion unique d'éprouver ce mouvement. Alors oui, je vous le dis ce matin, un morceau de ce monde va mieux qu'hier. Merci pour votre présence et bonnes assises.
4: Merci beaucoup Florent pour cette très belle introduction. Bonjour et bienvenue à tous. Merci d'être venus vous asseoir avec nous en ce samedi d'hiver, nous prêter un petit peu de votre si précieuse attention. Nous voici donc réunis aujourd'hui pour cet événement au nom sans doute un peu étrange, les Assises de l'Attention. Depuis 2020, tous les deux ans, nous nous réunissons pour une journée d'échange, de débat, universitaire, responsable associatif, responsable politique, parents, enseignants, journalistes, et j'en passe. Nous sommes rassemblés pour discuter des impacts de la technologie numérique, de ces écrans qui ont envahi nos vies, de toutes ces applications qui dévorent notre attention. Nous voilà assis tous ensemble et une grande question demeure. Je la vois qui vous brûle les lèvres. Pourquoi ? Pourquoi finalement tous ces efforts pour organiser cette journée ? Pourquoi certains parmi vous ont traversé la France et même l'Atlantique ? Spécialement un grand merci à Laura Deredinger, fondatrice de Smartphone Free Childhood aux États-Unis, d'être présente. Pourquoi ce réveil si tôt, un samedi d'hiver à Paris, quand précisément 1001 applications pourraient nous apporter excitation ou réconfort, sans d'autres tâches à accomplir qu'un pouce caressant un écran ? À cette grande question, il y a bien sûr plusieurs réponses, j'en vois au moins trois. Tout d'abord, je suis convaincu que si nous voulons cette journée, c'est tout simplement pour être ensemble. C'est pour nous retrouver, nous qui partageons cette sensibilité, cette intuition, ou même pour certains la conviction que la technologie numérique constitue une menace existentielle. Beaucoup parmi nous sommes étreints par cette angoisse de voir un monde mourir. Et quoi de plus rassurant que de constater que nous ne sommes pas seuls, et donc pas fous, à tenter de le ranimer. Ensuite, deuxième raison, je veux croire que ce qui nous rassemble, c'est le désir d'entendre et de parler vrai. Pas de deepfake ici, pas même de PowerPoint au mur, ou d'intervention en visio qui bug ou qui grésille. Pas d'entrepreneurs de la tech invités pour nous rassurer sur la tech for good, ni de chercheurs ou d'associations de prévention financées plus ou moins directement par Google ou Orange, pour nous dire que tout ne va pas si mal avec les écrans, que tout ira bien quand on aura appris à bien les utiliser. Non, uniquement des paroles libres et indépendantes, des paroles prêtes à se relier, à tisser une toile humaine, un réseau, un collectif. Un collectif porteur, et c'est la troisième raison que je souligne, un collectif porteur d'espoir. Notre collectif, qui s'appelle donc le collectif Attention, qui réunit 11 associations, a fait le choix de faire remonter ces constats de terrain pour les convertir en propositions politiques. Je vous livre rapidement d'ailleurs les trois principales, nos trois priorités. La fixation d'un âge légal d'accès au smartphone à 15 ans, qui d'après nous sera plus efficace que l'interdiction des réseaux sociaux, l'interdiction des écrans maternels, qui semble si évidente, et une prévention indépendante de l'industrie numérique. On y reviendra lors de la troisième table ronde. Donc être force de proposition, c'est finalement lutter contre le sentiment d'impuissance. Un sentiment qui nous traverse tous, je crois, d'une manière ou d'une autre, une fois que la fenêtre de la lucidité s'est ouverte. Nous lisons les informations et découvrons que l'on peut commander des poupées sexuelles en forme d'enfant sur des sites courants d'achat en ligne, que le nombre de tentatives de suicide chez les adolescents surexposés aux écrans explose, ou encore que l'intelligence artificielle va causer une job apocalypse, qui a d'ailleurs déjà commencé. Mais toute personne qui s'informe régulièrement depuis 20 ans et est en quelque sorte habituée à lire ce genre d'horreur, ce qui est particulier avec la lucidité technocritique, je crois, c'est que l'on a une confirmation quasiment à chaque instant de notre vie dès lors qu'on met le nez dehors. Dans les wagons de train, dans les queues des commerces, devant les collèges, les lycées, en fait tout simplement dans les rues, comment ne pas voir tous ces visages aux yeux baissés? Et comment ne pas se sentir impuissant quand autour de nous les écrans s'accumulent dans les mains d'enfants toujours plus jeunes avec des contenus toujours plus dangereux. Et donc durant cette journée, vous entendrez des constats qui vous abattront sans doute, hein, comme des courants d'air frais dans la fenêtre de votre lucidité. Mais vous découvrirez aussi, Florent en a très bien parlé, la vitalité d'hommes et de femmes bien décidés à ne pas subir le cours des choses. À claironner un grand nom, en écho à celui d'Albert Camus dans L'Homme révolté, qui dit « Vous allez trop loin, il y a une limite que vous ne dépasserez pas ». La société civile française vibre d'actions concrètes en résistance aux géants numériques, et c'est ici que vous les découvrirez réunis. Dans la société civile, mais aussi dans les institutions, et en particulier dans les villes, où la démocratie peut s'exercer avec moins d'emprise, des lobbies et des mesures peuvent être prises en faveur de la déconnexion. Donc à quelques semaines des élections municipales, nous avons voulu donner à ces quatrièmes assises de l'attention le thème chapeau de « Que peuvent les villes ?», même si vous avez pu vous en rendre compte dans le programme, nos discussions iront bien au-delà. Voilà, alors chers amis, maintenant que nous savons un peu mieux pourquoi nous sommes réunis ensemble, en ce matin d'hiver, n'ayons pas peur d'ouvrir grand nos fenêtres, pour mieux écouter désormais Floriane Didier, coordinatrice de Lève les yeux à Paris, qui va vous accompagner tout au long de la journée. Un grand merci pour votre précieuse attention et de très bonnes assises à vous.
5: Bonjour à tous, bonjour à toutes. Merci Florent et Yves pour vos mots d'accueil. Je suis ravie de vous accompagner tout au long de cette journée. Les quatrièmes assises de l'attention ont été organisées par les 11 associations du collectif Attention. Je vous invite à aller à leur rencontre dans la Halle aux Oliviers au rez-de-chaussée, où a lieu jusqu'à 14h30 le Forum des Assos. Vous y trouverez les stands des associations du collectif Attention et des associations Amis. Cette journée est 100% déconnectée. On vous propose en effet de vivre une expérience devenue rare, celle de passer une journée sans notification, sans sonnerie de téléphone ou de vérification intempestive de vos messages ou de vos mails. L'équipe en charge des pochettes No Phone sera toujours à l'entrée pour vous aider si vous avez un problème, si vous n'avez pas eu de pochette ou si vous avez un besoin urgent de la déverrouiller. Nous remercions la librairie Quilombo pour leur présence. Je vous invite à aller découvrir leur sélection succulente d'ouvrages technocritiques

Bonjour. Alors, moi, c'est Lou, j'ai 20 ans et j'aime créer, énormément créer, partager des bons moments, vivre à 200% et faire de l'art dans toutes ses formes. Mais comme presque toutes les personnes de mon âge, les réseaux sociaux prennent une part importante dans ma vie. Alors, c'est chouette, je reste en lien avec tout le monde, je partage tout, je me crée des contacts, mais je tombe vite dans l'addiction. Tout commence à 13 ans, mes parents m'offrent mon premier téléphone. Mais c'est hors de question, les réseaux sociaux, je n'en veux pas, c'est moi la patronne. Mais une amie, puis deux, puis trois, m'a incité à créer mon Insta, alors j'abandonne et les réseaux sociaux deviennent vite ma priorité et ma vie en est délaissée. Au départ, c'est léger, j'ai à peine le temps de le remarquer, mais plus je grandis et plus mon téléphone prend de la place dans mon quotidien, jusqu'à devenir une priorité que je n'ai jamais souhaitée. Sur Insta, je me crée un réseau de personnes, alors pour moi qui veux faire du cinéma, c'est parfait, je vais pouvoir créer. Mais arrive l'apparition des Reels et le scroll infini, et là tout devient plus compliqué. Je vais sur Insta pour répondre à un message, et à peine j'ai eu le temps de m'en rendre compte, bam, je finis par scroller. Des fois c'est qu'une heure, mais une heure toutes les demi-heures, ça commence à faire beaucoup. Et sans m'en rendre compte, je finis par avoir gâché ma journée. Alors concrètement, qu'est-ce qui se passe? Eh bien, ça a impacté toute ma vie. Ma créativité, elle a disparu, je ne m'ennuie plus, et surtout, je ne me connais plus. Je suis comme déshumanisée de moi-même, et je suis beaucoup plus stressée qu'avant. Car je ne prends plus le temps de rien. Toutes mes tâches à faire, mes devoirs, mes projets, je les repousse jusqu'à la date limite demandée. C'est simple, je fuis mes peurs, mes inquiétudes, mon stress, mon anxiété, en scrollant toute la journée. Je suis triste, je suis frustrée, et plus on avance, et plus ce tas d'émotions s'accumule et tout s'amplifie. C'est comme si je ne voulais plus affronter cette réalité. Mais pourtant j'ai envie de créer, j'ai besoin de sortir, j'ai besoin de prendre soin de moi, j'ai besoin de m'ennuyer, mais c'est plus fort que moi, j'y arrive pas. Et du coup, je reste bloquée devant mon téléphone et toutes ces informations qui s'accumulent, sans fin. Alors, je perds énormément confiance en moi, car comme si tout cela ne suffisait pas, je me compare aux autres, à leur réussite. Je vois la vie des gens qui réussissent, qui ont une vie de rêve. Alors, à force, on se voit comme quelqu'un qui échoue sans cesse, qui n'avance pas. Ma confiance en moi, elle disparaît, elle s'éteint et chaque jour, voilà le même refrain. Quotidiennement, je me réveille avec mon téléphone, je m'endors avec, je ne lis plus ou très peu. Et dès que j'ai une pause dans ma journée, les réseaux deviennent ma priorité. Ainsi, je m'enferme dans ce monde virtuel que je déteste tant. Alors je veux en sortir, je veux arrêter, je veux faire une pause. Mais un problème persiste. En quittant tout cela, même l'espace d'un mois, j'ai peur de rater quelque chose. Un message, une opportunité, un groupe d'anniversaire ou bien même une information sur le groupe de classe. Alors ça me bloque et j'ai du mal à partir car même avec toute l'envie du monde, quitter cet amas de possibilités, c'est pour moi une source d'anxiété. Mais tout est incertain, alors je reste sans cesse dans cette attente. Puis un jour, j'en ai marre de penser qu'avec des si, de trouver des excuses, et une amie me montre comment désactiver mon compte Insta, comment disparaître l'espace de quelques temps sans que personne puisse me contacter. Je peux partir tranquillement. Et là, je quitte Insta sans savoir quand je reviendrai, peut-être un jour, une semaine, un mois. Et c'est le soulagement total. À partir de ce moment-là, deux situations s'offrent à moi. La première, c'est la difficulté. Les premiers jours, mon cerveau, il a besoin de se réhabituer à tout, car il n'a plus aucun repère. Tous mes automatismes, ils sont biaisés. Je rentre chez moi, je me pose dans le canapé, je navigue sur mon tel pour accéder à Insta et... Bah, Insta n'est plus là. C'est seulement à ce moment-là que je me rends compte. Devant cet emplacement vide, je réalise que j'allais cliquer par automatisme. Et plusieurs fois dans la journée, ça m'arrivait. Dès que je faisais une pause, que je passais d'une tâche à l'autre ou que j'avais une distraction, je brandissais mon téléphone et tentais d'aller sur les réseaux. Cela, je n'en prenais pas conscience avant. Pour vous donner des chiffres, en semaine, en moyenne, j'ai passé 4 heures par jour sur mon tel et le week-end, pendant les vacances, mon temps doublé. Ensuite, seconde difficulté, mon cerveau cherchait à compenser ce manque par autre chose. J'ai commencé à me rendre sur Snap, alors que j'allais jamais, puis TikTok et YouTube, alors j'ai dû tout désinstaller. Puis au bout des premières 24 heures, j'allais beaucoup mieux. Je ressens une énergie nouvelle, je suis en joie et quasiment tout mon stress y disparaît. Je suis plus en paix avec moi-même, je suis plus à l'écoute de mon corps et de mon mental. Je prends le temps de faire les choses et je réapprends à m'ennuyer dans les transports, à plus être présente pour les autres. En fait, quitter les réseaux sociaux, paradoxalement, ça m'a reconnectée au monde. Je me lève avec énergie et de la joie et le matin, je suis beaucoup plus productive. Je me sens légère, j'ai l'envie qui revient, l'envie de tout, même les tâches qui me paraissaient désagréables. Et le soir, je prends le temps de lire et le matin, je me réveille en ayant rêvé, alors qu'avec mon téléphone, ça n'arrivait jamais. Avant, je luttais contre mon corps qui demandait à dormir et maintenant, je l'écoute. Je suis beaucoup plus reposée. Bref, c'était que des bienfaits et c'est comme si je renaissais. J'ai tenu un mois sans réseau, puis là, je devais revenir. J'en avais pas envie. L'idée de réinstaller cette application, me confronter à tous ces messages, cet amas d'informations, m'était désagréable. Alors pourquoi reviens-tu, me diriez-vous?
Eh bien, parce qu'Insta, c'est un peu comme ma boîte mail professionnelle, mais avec le défaut

être addictif en plus. C'est là où je communique tout, où je m'organise pour des projets, pour communiquer les prochains événements et opportunités. En fait, c'est un peu comme une personne toxique. J'en ai besoin. Elle me garde sous mon emprise, me fait croire qu'elle m'aide à évoluer, mais au fond, c'est que du vide qui me tire vers le bas. Alors oui, je pense que si tous mes amis et contacts faisaient de même, disparaissaient des réseaux, j'en aurais plus besoin, plus aucune utilité. Mais bon, pour l'instant, ce n'est pas le cas, et le cercle vicieux de l'addiction finit toujours par revenir contre mon gré. Et je ne sais plus comment faire pour m'en échapper. Je me retrouve dans une pièce, emprisonnée, avec dans ma main mon téléphone en guise de menottes et une clé fixée au plafond, le seul moyen de me libérer. Mais c'est impossible, mes yeux sont rivés vers le bas, et j'ai oublié. J'ai oublié comment on faisait pour lever les yeux et attraper cette clé. Merci, bonne journée.

Merci infiniment, Lou, pour ton témoignage. On te souhaite de mobiliser le plus grand nombre de personnes dans ton entourage pour qu'ils te rejoignent dans tes

0: Alors, à chaque édition des Assises, nous avons pris l'habitude de commencer la journée par une table ronde où nous faisons le point sur les impacts des écrans sur la jeunesse. Impact sanitaire avec Sylvie Ozika, enjeux éducatifs avec Arnaud Lévy, santé mentale avec Katia Roux. Pour modérer cette table ronde, nous avons le plaisir d'accueillir Michaël Faujour, journaliste, critique d'art et reporter pour Le Monde diplomatique, Reporter, La Décroissance, entre autres. J'invite donc à nous rejoindre sur le plateau Sylvie Ozika, Katia Roux, Arnaud Lévy et Michaël Faujour pour la première table ronde de la journée intitulée « La jeunesse face aux écrans, où en sommes-nous ?»
1: Bonjour tout le monde. Merci tout d'abord au collectif Attention pour cette invitation, pour me faire l'honneur de diriger cette première table ronde de la journée qui sera consacrée à la jeunesse face aux écrans. Et je voudrais commencer cette table ronde en évoquant ma voisine Alexandra, qui est ATSEM, c'est-à-dire agent territorial spécialisé des écoles maternelles depuis 20 ans. À qui j'avais posé la question des effets qu'elle pouvait peut-être observer des écrans sur les enfants, sur les petits-enfants, puisqu'il s'agit en l'occurrence d'enfants de 3 à 6 ans. Et elle m'a évoqué spontanément des retards de langage, des retards de motricité, des retards y compris de propreté, des enfants de 3, 4, 5 ans qui portaient encore la couche. Une incapacité à jouer avec des personnages, des Playmobil, imaginer des histoires, une incapacité de préhension, ou en tout cas une difficulté à la préhension, c'est-à-dire que le geste du pouce leur était plus naturel que celui de saisir des objets. Ce que voit ma voisine Alexandra, les chiffres le confirment, et l'explosion des TSA, des TDAH, des neuroatypies dit quelque chose aussi. Il y a certes un facteur génétique, mais il y a aussi un facteur environnemental qui vient se superposer et qui aggrave le problème de ces neuroatypies ou qui crée tout simplement divers types de retards et de problèmes. Les industriels du numérique investissent dans les neurosciences pour créer de la dépendance, c'est-à-dire pour captiver, littéralement pour tenir captif. Hein, on parle de captologie. Les entreprises... Leurs patrons en particulier savent très bien ce qu'ils font. Hein. En l'occurrence, on a déjà vu des articles qui racontent comment les dirigeants de la Silicon Valley placent leurs enfants dans des écoles sans numérique. Donc il y a une conscience absolue de ce qu'ils font. Je vais énumérer un peu à la va-vite parce qu'il n'est pas nécessaire d'entrer dans le détail. Je pense que c'est des choses que vous connaissez tous assez bien, mais l'ensemble des problèmes qui vont d'algorithmes qui enferment les usagers dans des bulles cognitives, qui renforcent les biais de confirmation, favorisent l'endoctrinement et l'intolérance à des opinions contradictoires. Et pour faire une liste de calamités à la façon de plaies égyptiennes, on peut citer le cyberharcèlement, la pédocriminalité, la pornographie. Sylvie me disait l'autre jour que la découverte du porno est passée de l'âge de 14 ans en 2017 à 10 ans en 2022. Si on remonte un peu plus loin, je pense que ça c'était peut-être même un peu plus tard auparavant. Et c'est une pornographie qui du reste est très violente aujourd'hui. On peut parler aussi des jeux vidéo, on peut parler des images violentes, on sait que Daesh a beaucoup fait circuler des images de torture, etc., etc. Bon, on peut parler de viols psychologiques, de sidération, de traumatismes, des traumatismes qui sont durables. À cela s'ajoutent aussi les fake news, les deepfakes, qui posent un problème d'indiscernabilité de la vérité et du mensonge. On a tous entendu autour de nous des gens dire à chacun sa vérité, ce qui est un problème fondamental. La vérité, c'est pas l'opinion. Bref, si toutes ces nuisances et cette nocivité sont largement documentées, les pouvoirs publics évoquent un amalgame d'incompétence, de techno-optimisme naïf, d'irresponsabilité, d'indifférence ou d'ignorance. Il est vrai aussi que face aux géants de la tech et à ses promesses économiques, le rapport de force semble inégal. Pourtant, à travers l'avenir des enfants eux-mêmes, c'est par extension l'avenir des citoyens et donc du projet démocratique qui est en jeu. Si tant est que les élus soient capables de le définir et de le penser. Pour faire le point sur les rapports entre enfants et écrans, les intervenants de notre table ronde donneront d'abord des éléments de diagnostic. Et la seconde partie de cet échange ou de ces interventions portera sur des solutions, des propositions. pour répondre à ce qu'il faut reconnaître comme une crise qui est à la fois sanitaire, éducative et même civique ou démocratique. Je commence donc par présenter à ma gauche Katia Roux, qui est chargée de plaidoyer chez Amnesty International France, qui est spécialisée sur les technologies et les droits humains. Elle étudie les effets de la surveillance étatique, des développements des plateformes numériques et des algorithmes sur les droits humains. Elle a fait partie aussi, et c'est la raison de son intervention ici, de l'équipe française qui a enquêté sur TikTok, dont le rapport est paru à l'automne 2025 et qui a abouti au dépôt d'une plainte contre l'entreprise déposée auprès de l'ARCOM. À ma droite, Arnaud Lévy, enseignant en sciences de la communication à la faculté de Bordeaux, qui est le cofondateur de Noesia, entreprise de conception de sites internet éthiques, et auteur de L'échec du numérique éducatif. Arnaud, je vous prie de brandir ce beau livre. Il intervient donc pour aborder la question du numérique à l'école. Et Sylvie Ossica, à ma droite, pédiatre, membre fondatrice du collectif Surexposition aux écrans, ou CAUSE, créé en 2017 et qui est co-autrice avec son époux Eric de L'enfant écran, comment échapper à la pandémie numérique. On va commencer donc par un diagnostic depuis trois points de vue, donc clinique, éducatif et juridique. Sylvie donc, est confrontée dans l'exercice de son métier de pédiatre au problème des écrans chez les mineurs de tous âges. Elle intervient cependant aujourd'hui en particulier sur les tout-petits, sur les moins de 6 ans. Alors je commence avec deux questions qui n'en sont qu'une, que je groupe en tout cas. Quels effets des écrans sur les enfants avez-vous constaté depuis une dizaine d'années? Et qu'est-ce qui vous a conduit à créer le collectif de surexposition aux écrans?
2: Bonjour, bonjour à tous, merci pour cette introduction, merci pour cette invitation d'Yves-Marie et d'être ici pour vous parler effectivement plus particulièrement des petits. Je précise que quand on est pédiatre, on voit les enfants de 0 à 16 ans, c'est pas toujours, mais là je vais me centrer sur les plus jeunes. Effectivement, je suis membre fondatrice du collectif sur exposition écran que je vous invite à aller voir évidemment, avec d'autres professionnels de terrain, et j'insiste sur cette notion-là et sur la notion aussi d'être sans conflit d'intérêt. Je pense que sur ce sujet, il faut le dire, notre seul conflit d'intérêt est le bien-être de l'enfant. Nous avons créé ce collectif parce que nous avons tous constaté, il y a une bonne dizaine d'années maintenant, des troubles diverses et variés à différents âges, et je vais encore une fois insister plus chez le petit. Et nous avons du coup également, pour la plupart d'entre nous, créé des consultations qu'on appelle consultations sur exposition écran. Et j'en ai créé une depuis 2019 à l'hôpital où je travaille, puisque j'ai double casquette en ville et à l'hôpital, qui s'appelle une consultation sur exposition écran, où je voulais voir des enfants de moins de 11 ans, parce qu'au-dessus de 11 ans en France, on a des propositions de consultation jeunes consommateurs, notamment pour des usages addictifs. Et puis je me suis retrouvée débordée, et à présent, pour faire court, je me retrouve avec des enfants de 2-3 ans, qui sont surexposés aux écrans dès le plus jeune âge, pour des raisons... souvent des bonnes raisons, parce que mon credo, c'est de reporter la responsabilité, on va le dire à plusieurs reprises, sur la captologie, sur l'industrie du numérique, sur notre société, sur les politiques, et bref, mais pas sur les parents. Pas dans un premier temps, j'entends trop souvent les parents sont nuls, ils se débarrassent, c'est trop facile. Vraiment, c'est pas ce qui se passe sur le terrain. Il y en aura toujours, et en pédiatrie, on aura toujours malheureusement des parents maltraitants, malveillants. Mais c'est pas ce qui se passe pour moi, de mon point de vue. Et donc, je fais ça depuis 2019. Ces enfants sont tout petits. Et donc, depuis l'âge de 6-7 mois, les enfants se retrouvent pour manger, pour être calmés, pour s'endormir. Encore une fois, il y a toujours des bonnes raisons, et des parents isolés, et on pourra en parler, en difficulté. Et au fur et à mesure, quand vous vous retrouvez dans ces conditions avec un parent qui est totalement pris par son écran, et on va évoquer un mot qui est important à retenir pour ceux qui ne le connaissent pas, c'est la technoférence. La technoférence, c'est l'interférence de la technique dans les liens avec l'enfant ou avec un autre adulte. Hein. On voit deux adultes qui ne se parlent pas parce qu'ils regardent leur écran. Et bien, figurez-vous qu'évidemment, dès la maternité, ce que vous voyez dans la rue, on le voit à la maison et les parents le racontent. Je suis captée par mon écran, je ne regarde pas mon bébé. Et si un bébé n'est pas regardé, on a une installation de ce qu'on appelle les troubles des interactions précoces, des troubles des attachements. Et je dis tout ça parce que le langage va naître de tout ça. Parce que quand un enfant est dans une bonne interaction positive avec son parent, il va pouvoir développer un langage. Et donc on voit, au fur et à mesure, des mois, les parents disent très bien, 10 minutes juste pour le calmer, 5 minutes pour qu'il mange, et donc on arrive à 6, 7 heures, 8 heures, par jour, avec une télévision allumée en arrière-plan et un parent qui scrolle et qui est lui-même ou en télétravail. Donc les enfants ont des troubles du langage extrêmement importants. Ils parlent un nouveau langage qu'on a nommé avec mon mari le YouTube-lish, et je ne vous en dirai pas plus parce que tout est écrit là-dedans. Ils ont des troubles des interactions, ils ne regardent pas le monde qui les entoure, ils ne comprennent pas la troisième dimension puisqu'ils sont en permanence à swiper comme ça. Les parents étant très fiers qu'ils font l'alphabet et qu'ils savent swiper, mais ils ne savent pas dire papa, maman, ils ne savent pas mettre deux cubes l'un sur l'autre. Donc on a des troubles de la motricité fine, des troubles de la notion de ce qui se passe autour de soi. Et puis bien sûr, c'est aussi des enfants, ça c'est un autre sujet, mais qui s'impactent, qui sont sédentaires par définition, puisque quand vous utilisez un écran, vous ne bougez pas, alors que l'enfant a besoin de vivre, de bouger et d'utiliser son corps dans tous les sens. Et s'associer à ça quand même un point important, des troubles du sommeil, évidemment, sur le plan de la santé, en qualité, en quantité, pour les adultes comme pour les enfants.
1: Alors pour cette raison, vous m'évoquiez l'autre jour... Enfin, je vous cite, on est en train de créer un handicap. Vous disiez, les publications médicales sont claires sur le réel impact négatif sur le développement de l'enfant. Vous venez de l'évoquer. On est en train de créer un handicap. Quelles conséquences pour la santé publique et pour les dépenses publiques de santé y a-t-il et auxquelles faut-il s'attendre ?
2: On le voit déjà. Les enfants dont je vous parle se retrouvent avec une demande de dossier MDPH, c'est-à-dire des dossiers pour pouvoir intégrer l'école avec l'aide d'une personne qui les assiste, se retrouvent à avoir besoin d'orthophonie, de psychomotricienne, ainsi de suite. Moi, je dis tout le temps aux parents, les meilleurs orthophonistes, c'est vous, parce que qu'est-ce que fait un orthophoniste ? Il joue avec son enfant. Et donc, on se retrouve avec des files d'attente importantes, mais des soins supplémentaires à ce que l'on devrait faire, puisque effectivement les retards de langage sont en train d'exploser. Bien sûr que ce n'est pas que la problématique du numérique, mais ce mauvais usage interfère dans cet environnement et est très délétère pour le développement de l'enfant. Donc c'est un coût pour notre société évidemment.
1: Merci. Je vais passer la parole à Arnaud. On a beaucoup présenté le numérique comme une chance pour l'école. Est-ce que, Arnaud, vous pourriez d'abord succinctement retracer l'histoire de son déploiement et puis nous dire que disent vraiment les analyses rigoureuses, la recherche scientifique sur le sujet ?
3: Merci. Porte-parole de la science, ça fait un peu beaucoup comme habit à endosser. Sur la première partie de ta question, beaucoup d'efforts ont été mis sur le déploiement de conditions matérielles. Du réseau, des tablettes, des ordinateurs, des salles informatiques, des projecteurs, je vous parle de l'école, comme si les objets techniques allaient suffire. Avec en contrepartie un désintérêt assez grand des questions pédagogiques, qui sont pourtant au centre. Alors, qu'est-ce qu'on peut dire aujourd'hui ? J'ai essayé de répondre à la question, est-ce qu'on peut faire une balance bénéfice-risque du numérique éducatif. Déjà, la première chose qu'il faut poser, c'est qu'il y a une dizaine de disciplines scientifiques qui sont concernées par ces questions de numérique éducatif. Donc, pour ceux qui savent comment se produit, comment se fabrique la science, tout de suite, c'est très effrayant. Le niveau d'interdisciplinarité de l'objet est très effrayant. C'est-à-dire que dans chacune de ces disciplines, un chercheur, une chercheuse va être capable de faire avancer un petit point spécifique et peut avoir une compréhension, en général, après un certain temps, une bonne compréhension dans sa discipline. Donc un objet qui concerne 10 disciplines scientifiques, ça ne va pas être simple. Et ensuite, il y a la question de ce que c'est qu'éduquer et ce que c'est que l'efficacité. Dès qu'on dit efficacité, en fait, on a déjà biaisé le problème. C'est-à-dire qu'on a déjà pris un angle spécifique, plutôt utilitariste, sur l'éducation. C'est-à-dire qu'on se dit qu'on éduque pour obtenir un résultat concret, ce qui est extrêmement questionnable. Il y a des visions du monde derrière tout ça. Et donc, bon, ces deux précautions étant prises, on peut voir qu'il y a des effets positifs qui sont modestes sur un certain nombre de sujets. Déjà des bénéfices pour les bons pédagogues, c'est-à-dire qu'il est possible que de bons pédagogues, c'est-à-dire des personnes, des enseignants et enseignantes qui sont en bonne maîtrise de leur pratique pédagogique, il leur est possible d'intégrer des dispositifs numériques et d'améliorer la qualité de leur enseignement. Ça existe. Il y a des études scientifiques qui montrent que ça existe. Ensuite, il y a des bénéfices pour certains élèves, des élèves à besoins particuliers. Des choses très évidentes, si on a par exemple des difficultés de vue, il y a des dispositifs numériques qui vont permettre d'agrandir et d'accéder à des documents Donc, dans ces cas, qu'on peut qualifier de prothèse numérique ou dispositif supplétif, dans ce cas-là, le numérique peut présenter des avantages. Et il y a ensuite des bénéfices dans certaines situations pédagogiques. Certaines fonctions, notamment la recherche d'informations. Là, je me réfère à un tableau établi par André Tricot dans un rapport du CNESCO en 2020. Il y a un certain nombre de situations pédagogiques dans lesquelles la recherche scientifique dans toute sa diversité montre des effets plutôt positifs. Donc il ne s'agit pas dans cette balance de dire tout le numérique éducatif est à jeter, mais plutôt c'est un sujet nuancé, compliqué, et l'élément clé pour comprendre ce sujet, c'est la pédagogie, c'est la qualité des séquences pédagogiques qui sont fabriquées par les pédagogues. Ensuite, il y a des risques graves, pour la qualité pédagogique d'abord, c'est-à-dire on peut voir des grosses déceptions, notamment à l'OCDE, qui se dit oh, on va améliorer plein de choses, et en fait, ben non, il y a le même tableau d'André Tricot. Dans le bas du tableau, il y a les choses sans effet attesté et les choses avec un effet mesuré plutôt négatif. Comme par exemple, lire et comprendre un texte. Alors il se trouve que l'état de la science tel que restitué par André Tricot, on peut peut-être se dire qu'il n'est pas particulièrement contre le numérique, eh bien lire et comprendre un texte est plutôt endommagé par l'utilisation de dispositifs numériques, ou prendre des notes, ou poser des questions, demander de l'aide, ou découvrir des concepts abstraits, ou encore coopérer. Vous allez me dire, c'est pas rien en fait. Avec un bilan pareil, on devrait être extrêmement méfiant. Ensuite, des effets négatifs pour l'égalité et la justice. C'est-à-dire que de nombreuses études font ressortir que les déterminants socio-économiques préexistants jouent à fond dans le déploiement d'outils numériques, c'est-à-dire dans le résultat des outils numériques, c'est-à-dire que les gens qui sont bien dotés de capital social, de capital culturel, des chercheurs et chercheuses parlent de capital numérique également en étendant Bourdieu à de nouveaux champs. Les gens qui sont dans des contextes, les enfants, adolescents, étudiants, qui sont dans des contextes privilégiés peuvent bénéficier du numérique. Les gens qui sont dans des contextes défavorisés souffrent particulièrement du numérique. C'est ce qu'on appelle l'effet Mathieu, c'est-à-dire que ceux qui ont encore plus, mais à ceux qui n'ont rien, on leur enlève même ce qu'ils ont. Il y a une histoire de cet effet Mathieu qui est assez intéressante, mais on n'a pas du tout le temps. Et ensuite, il y a des effets qui nous occupent beaucoup aujourd'hui pour la santé et le bien-être des élèves. Des effets qui commencent à être non discutés, à part évidemment par les industries du numérique qui font produire leurs propres recherches pour créer des controverses qui n'existent pas. Exactement comme les industries du tabac ont pu le faire, ou les industries pharmaceutiques. C'est-à-dire que comme il s'agit de continuer à générer énormément d'argent, bien on produit de la fausse science pour pouvoir dire que non, c'est pas encore plié. Mais en réalité, c'est un sujet qui est... Enfin, il y a un certain nombre de sujets qui sont tout à fait déterminés déjà. C'est bon, on sait ce qui se passe, notamment l'influence sur le sommeil, l'influence de manière indirecte sur le bien-être physique, sur l'obésité, c'est-à-dire... Ce sont plutôt des cocktails, des choses. C'est pas un effet direct TikTok obésité. C'est pas ça qui se passe. C'est plutôt que il y a des choses qui s'alimentent, s'interalimentent entre une absence d'activité physique, un canapé, de la malbouffe et des réseaux sociaux. Et ça fait des cocktails terribles.
1: Je rebondis sur ce que tu évoquais à l'instant de André Tricot. J'avais noté donc les cinq effets négatifs que tu mentionnais. Tu viens de le dire sur le fait de lire et comprendre un texte. Tu disais sur la prise de notes, sur la capacité à poser des questions et demander de l'aide aussi, sur la découverte des concepts abstraits et sur la capacité à coopérer également. Est-ce qu'on a fait le tour de André Tricot, du panorama qu'il évoque, des effets négatifs
3: dans ce document-là? Oui.
1: C'est ça. D'accord.
3: Mais après, je vais assez vite pour pas prendre plus de retard, mais c'est des choses qui sont quand même extrêmement graves. C'est-à-dire se dire qu'on introduit des éléments, des dispositifs numériques dans des classes dont on sait qu'ils diminuent. Le cas le plus grave, c'est la lecture. enfin, lecture et compréhension des textes sont des savoirs passerelles. C'est-à-dire, si on n'a pas l'accès à la lecture, on ne peut pas accéder à la suite des savoirs qui s'appuient tous sur la lecture. Et donc, savoir qu'on fait rentrer dans des classes des dispositifs dont la science montre que les effets sont plutôt négatifs. Alors, la science montre, c'est compliqué, parce qu'il y a plein de choses, plein de cas, plein de nuances. Mais enfin, un consensus établi par André Tricot, qui est un connaisseur en sciences de l'éducation. Bon voilà, on sait en fait où on va, mais ça ne change rien, on y va quand même.
1: Alors au-delà des effets pédagogiques que vous évoquez, il y a aussi une dimension politique dont vous m'avez parlé l'autre jour. Vous avanciez que le numérique, le tout numérique à l'école, ça contribue à masquer la destruction des services publics, que ça a permis une irresponsabilité organisée. Est-ce que vous pouvez préciser ?
3: Oui, parce que quand on finit cette balance, on se dit, bon, bah, du coup, on met pas tellement de numérique à l'école. Ou, moi, il me semble qu'une position juste, ce serait de dire, les pédagogues peuvent décider d'en mettre. C'est-à-dire, il y aura un genre de réservoir d'outils, de dispositifs, et un pédagogue, une pédagogue peut aller chercher en disant, bah, moi, j'ai besoin de ça parce que je suis en train de monter une séquence sur telle chose, je vais le chercher et je le ramène à la fin. Ça serait assez bien. Mais c'est pas du tout ça qu'on observe. C'est plutôt des compétitions entre communes, entre régions, sur qui aura mis le plus de tablettes. Et puis, un grand mouvement national de numérisation, comme si on faisait quelque chose de très grave en ne numérisant pas intensément. Et là, en ce moment, voilà, on c'est les IA, quoi. Les IA, il faut absolument des injonctions terribles. Alors, j'ai tenté de comprendre ce qu'il y avait derrière. Mon analyse, questionnable, discutable, c'est qu'en fait, ce sont des totems. C'est-à-dire que ça permet de travailler derrière à détruire le service public et à passer à une privatisation totale. Ce qui se passe avec les IA. Aujourd'hui, les IA ne font pas les preuves d'une augmentation de productivité dans les entreprises, mais en revanche, ça permet aux entreprises de dire qu'elles licencient en mettant ça sur la faute des IA. C'est-à-dire que ça permet d'augmenter la rentabilité en se débarrassant de charges. Les gens sont vus comme des charges dans beaucoup d'entreprises. Et il se passe la même chose depuis une vingtaine d'années, c'est-à-dire qu'on met du numérique parce que ça permet de se dire qu'on n'a plus tant besoin de fonctionnaires et de pédagogues bien formés et qu'à la place, on va avoir des opérateurs de la machine. Donc des personnes qui vont être là pour animer, expliquer comment redémarrer la tablette et qui sont des gens qui vont être souvent contractuels, précaires. Donc on substitue un système avec des fonctionnaires et avec une idée forte du service public, l'école républicaine, on remplace par des contractuels qui n'ont pas cette formation, qui n'ont pas nécessairement cet engagement pour le service public, par exemple des médiateurs numériques qui peuvent être des gens formidables aussi, qui sont engagés, mais qui se retrouvent, malgré eux, à faciliter la destruction de l'école républicaine. Et donc le numérique est utilisé pour donner une apparence de modernité à quelque chose qui est juste une privatisation massive.
1: Merci Arnaud. Alors on va passer à Katia, qui donc a réalisé une enquête sur TikTok pour Amnesty International France. Est-ce que vous pouvez nous décrire la méthode employée et les effets que vous avez constatés de TikTok sur les adolescents, sur leurs usagers ?
4: Bonjour à toutes et à tous et merci pour l'invitation. Alors oui, Amnesty International a travaillé, enquêté sur TikTok. Alors ça paraît peut-être pas évident pour celles et ceux qui connaissent Amnesty de se dire que c'est un sujet sur lequel on travaille, mais on s'est rendu compte maintenant depuis plusieurs années, une bonne dizaine d'années, que dans tous les domaines où on travaillait sur la question des droits humains, on sortait aux questions des technologies et de leur impact sur les droits. Et c'est devenu une priorité de travail. Alors par rapport à cette enquête spécifiquement, pour remettre dans le contexte, il y a à peu près 2 ans, on a lancé une espèce de questionnaire, une enquête internationale, Amnesty est un mouvement international, qu'on a fait circuler dans environ 50 pays, où on demandait aux jeunes, cette enquête s'adressait aux jeunes, et on leur demandait ce qu'ils et elles aimaient ou n'aimaient pas en ligne, sur les réseaux sociaux, ce qu'ils et elles voulaient voir changer ou pas. Et c'est en recueillant en fait ces témoignages que la question de la santé mentale et de TikTok en particulier a émergé, puisque réseau social plébiscité par les jeunes, et cette question de la dépendance et de l'impuissance qu'on a très bien entendu dans le témoignage de Lou tout à l'heure a vraiment émergé comme un axe de travail. Donc on a, il y a 2 ans, mené cette première enquête qui concernait d'autres pays, c'était pas la France, mais qui montrait comment TikTok et son modèle de développement économique, finalement attirer les jeunes dans des spirales de contenu toxique, des jeunes qui étaient vulnérables, des jeunes qui présentaient un intérêt pour la santé mentale dans des spirales de contenu toxique qui pouvaient normaliser, banaliser, voire idéaliser la dépression, l'automutilation et même le suicide. Ça a été les conclusions accablantes de cette première enquête. Et on s'est posé la question 2 ans après de savoir où on en était, puisque on y reviendra, je crois, plus tard. En 2023, l'Union européenne a adopté un texte qui s'appelle le Digital Services Act, qui vient encadrer, réguler les grandes plateformes numériques. Et donc, on a voulu se poser la question si, dans un pays comme la France, où le DSA, donc ce texte, s'applique depuis 2023, finalement, les jeunes étaient encore ou pas exposés à des contenus problématiques en ligne, et on a mené cette enquête. Pardon pour la longue introduction, mais c'était pour donner un peu de contexte. Et donc, qu'est-ce qu'on a fait ? On a fait plusieurs choses. On a d'abord, évidemment, on s'est entretenu avec des jeunes et des familles qui avaient été victimes en fait de ce modèle prédateur, puisque quand on parle du modèle d'activité des plateformes du numérique, on parle de modèles fondés sur la surveillance qui viennent capter les données personnelles des utilisateurs et des utilisatrices pour leur proposer des contenus personnalisés, pour leur proposer des publicités ciblées et in fine pour les maintenir indéfiniment en ligne. On a déjà évoqué ces fonctionnalités addictives, le déroulement infini, le fait d'avoir des lectures automatiques des vidéos, le fait d'avoir une recommandation algorithmique qui déduit nos centres d'intérêt, qui déduit nos niveaux de bien-être, nos comportements et peut avoir un impact donc sur nos choix. Eh bien, on a effectivement rencontré ces familles avec des adolescents et des adolescentes, surtout, qui nous disaient souffrir un peu de mal-être. Certaines avaient été harcelées, certaines avaient des problèmes avec l'image de leur corps, et finalement nous disait TikTok nous a maintenu la tête sous l'eau. C'est un peu les témoignages qu'on a recueillis. TikTok nous a finalement entretenus dans ce mal-être en nous proposant toujours plus de vidéos liées à la dépression. Donc on a fait ces entretiens. Et puis en parallèle, on a mené une enquête technique. On a créé d'abord des faux comptes qu'on a gérés manuellement, qui imitaient l'activité d'adolescents et d'adolescentes de 13 ans sur la plateforme. Et on n'a pas fait grand-chose. Hein. On a créé ces comptes et on a fait dérouler donc ce fil pour toi de la plateforme. Donc c'est un fil qui propose des contenus personnalisé, ce que l'algorithme a compris ou déduit de nos centres d'intérêt. On fait défiler ce fil et dès qu'il y a une vidéo sur la santé mentale, on la regarde 2 fois. C'est tout. Alors quand je dis vidéo sur la santé mentale, ça peut être tout et n'importe quoi. Ça peut aussi être du développement, des vidéos de coaching. Il y en a beaucoup maintenant sur les réseaux. Et on regarde 2 fois cette vidéo. C'est la seule indication qu'on donne à l'algorithme. On n'a rien liké, on n'a rien partagé, on n'a rien commenté, on n'a pas fait de recherche, parce que ce sont autant de signaux et d'informations qu'on donne à l'algorithme. On a juste regardé 2 fois ces vidéos. Et on s'est rendu compte, sur nos 3 comptes, qu'il suffisait de 15 à 20 minutes pour que l'intégralité de nos fils soit remplie de vidéos sur la santé mentale, avec près de la moitié de ces vidéos qui venaient banaliser, voire idéaliser la dépression, et des vidéos tristes. Des vidéos tristes, ce sont des vidéos avec des paysages assez sombres, avec une musique triste, avec des fois des cris, des pleurs, avec des inscriptions qui sont assez douloureuses et qui font état de beaucoup de souffrance. Et puis, on s'est rendu compte qu'au bout de 45 minutes, on commence à voir les premières vidéos sur le suicide, et entre 3 et 4 heures, on avait carrément des vidéos qui pouvaient proposer des méthodes pour passer à l'acte. Donc il faut imaginer l'impact que ça peut avoir, et on a des spécialistes avec nous, sur des personnes qui sont déjà vulnérables. Nous, on a fait ces tests-là, et déjà, je peux vous dire que ce n'était pas évident. Donc pour des personnes qui sont déjà dans des situations de difficulté, être exposées de manière continue à des contenus qui viennent dire ben, « finalement, le monde irait mieux si je n'étais pas là. Finalement, ce soir, c'est peut-être le moment de passer à l'axe, etc. » Des choses comme ça, avec des encouragements même dans les commentaires, ça peut avoir des conséquences dramatiques. Et on a vu que certaines de ces familles, effectivement, à travers le témoignage, avaient vécu des drames. Et aujourd'hui, se sont mobilisées, se sont rassemblées au collectif pour demander des comptes à TikTok, puisque j'en viens donc à la responsabilité de la plateforme. Ça a déjà été évoqué tout à l'heure, mais c'est vrai que quand nous, on a fait cette enquête, évidemment, on a demandé à TikTok des comptes avant publication, droit de réponse, etc. On n'a pas eu de réponse. Mais la plateforme, finalement, se considère simple hébergeur, plateforme de contenu, et renvoie la responsabilité sur les jeunes eux-mêmes qui postent ces contenus, sur les parents, effectivement, qui n'encadrent pas assez et ne considèrent pas, finalement, avoir de responsabilité. Or, ce que nous, on a constaté, c'est qu'il s'agit d'une responsabilité intrinsèque. C'est la conception même de la plateforme, avec des choix addictifs. Ce sont des risques systémiques. Et ça, effectivement, la plateforme, en TikTok, mais c'est le cas pour toutes les autres plateformes, ne le reconnaissent pas. Et donc, on a effectivement déposer une plainte, puisque donc dans le cadre de ce règlement européen, le Digital Services Act, normalement les plateformes ont l'obligation de prendre en compte les risques systémiques, de prendre des mesures d'atténuation en face. Et quand on a demandé à TikTok les mesures que l'entreprise avait mises en place, elle nous a parlé de mesures de bien-être, le fait de pouvoir, alors tenez-vous bien, proposer sur sa plateforme des moyens de se déconnecter de sa plateforme. Donc c'est quand même c'est un peu tordu, mais alors c'était de l'ordre de la relaxation, voilà, de la déconnexion via le bien-être et la relaxation. Donc évidemment on est très très loin de la responsabilité juridique de l'entreprise, et donc on a saisi l'ARCOM, puisque l'ARCOM est le coordinateur national pour ce texte européen. Chaque État membre de l'UE doit désigner un coordinateur national pour mettre en œuvre ce texte, ce DSA. Et donc, on a saisi l'ARCOM pour apporter des preuves de la responsabilité de TikTok sur l'impact sur la santé mentale des jeunes. Et comme il y a, et j'en terminerai là, parce que je sais que le temps nous est compté, une enquête qui a été lancée, alors depuis 2 ans quand même, hein, on n'a toujours pas les conclusions, mais qui a été lancée par la Commission européenne dans le cadre de ce texte, qui vise justement à établir la responsabilité ou pas de TikTok sur la santé mentale des jeunes et sa détérioration. On a, à travers la saisine de l'ARCOM, tenté d'alimenter, en apportant des nouvelles preuves techniques avec cette enquête, du manquement de TikTok à ses responsabilités. On attend toujours les conclusions de cette enquête, ça fait 2 ans, mais en tout cas, la demande pour nous, elle est claire, c'est le changement du modèle de développement économique de ces plateformes qui, au final, viennent exploiter les failles psychologiques des jeunes et les transforment en moyen de maximiser ses profits, parce que c'est ça, aujourd'hui, c'est l'engagement, l'économie de l'attention et de l'engagement pour pouvoir faire plus de profits.
1: Merci. Concernant TikTok, si je ne me trompe pas, les règles de la plateforme en Chine, étant donné la force de l'État et les limitations à la liberté, fait que les contenus sont plus éducatifs, etc., etc. Tandis que, pour le coup, c'est le Far West ici. Et ça parle de la même façon que Meta, donc Facebook, ça parle de la même façon que X en particulier, d'une dérégulation absolue, c'est-à-dire qu'il faut avoir à l'esprit que ce que visent ces plateformes, c'est vraiment le laisser-faire au sens libéral le plus absolu, c'est-à-dire l'absence totale de régulation. Autrement dit, leur objectif, politique bien sûr, à travers leur lobby, etc., leur faculté de corrompre fondamentalement, c'est de chercher l'impunité et l'irresponsabilité pénale. Donc c'est-à-dire qu'ils veulent se comporter comme des délinquants, ou plutôt des mafieux si on va par là, mais légaux, c'est-à-dire ils veulent faire tomber les entraves légales. Alors ça soulève une question, évidemment, des réponses publiques qui sont apportées face à cette situation. Aujourd'hui elles paraissent somme toute assez maigres, même s'il y a des débuts de frémissement. Et donc évidemment on entend beaucoup dans ce type de discours, c'est un petit peu comme les discours sur l'environnement, on fait retomber sur les individus une responsabilité qui est dérisoire à l'échelle des responsabilités systémiques. Donc de la même façon qu'il y a l'écologie des petits gestes, il y a la façon de dire c'est des mauvais parents, etc., etc. Alors je me tourne vers Sylvie pour ce début de la deuxième partie de l'intervention, pour lequel il va falloir que nous mette le pied sur l'accélérateur, donc je vous conseille de parler en vitesse 1.5, voire 1, voire 2 carrément. Pourquoi considérez-vous que ce n'est pas la faute des parents et quels obstacles systémiques observez-vous?
2: Elle est large, hein, la question. On est là pour donner des solutions. Hein. C'était
1: un débit de mitraillette.
2: Voilà, à la mitraillette. Donc déjà un truc positif, parce qu'on vous assomme un peu là, évidemment, et c'est le sujet. Ma consultation dont je vous ai parlé, eh bien, il y en a qui s'en sortent, il y en a beaucoup qui s'en sortent, parce qu'à partir du moment où on a une information honnête, correcte, et qu'on explique aux parents comment les choses se font et comment un enfant se développe dans la meilleure situation, ils sont prêts à faire le mieux possible pour leur enfant. Et donc de cette consultation et de mes collègues, on améliore avec une bonne information. La deuxième chose, une bonne information, ça veut dire précocement par des gens informés et formés. Sachez, on ne le sait pas toujours, que mes externes, mes internes à l'hôpital, ils ne savent pas du tout quoi dire à leur, aux parents, aux familles qu'ils abordent, et que dans les études médicales, c'est complètement fou, on ne parle pas du numérique, encore moins de l'IA, donc on a un retard absolument massif, et ce n'est pas faute d'essayer de leur dire. Donc ça, c'est un point important, les médecins ne sont pas assez formés, ils devraient venir, aujourd'hui on aurait pu, voilà, un peu plus encore, mais c'est vraiment un point, et donc ils ne peuvent pas redonner aux parents ce dont ils ont besoin comme information. Il faut savoir qu'il n'y a que 15% des familles en France qui respectent la recommandation de pas d'écran avant 3 ans. Et ça fait du boulot. Et que 80% grosso modo des enfants en France sont suivis par les médecins généralistes qui courent partout et qui n'ont pas le temps de grand-chose et qui n'ont pas en plus cette information dans leurs études. Un autre point qui serait très positif et qui aiderait beaucoup, beaucoup, c'est d'augmenter le nombre de logements. On n'en a pas parlé, mais c'est un point qui me semble important avec des logements corrects, d'augmenter l'offre des modes de garde, c'est essentiel. Si les parents peuvent avoir du soutien avec des haltes garderies, des haltes jeux, elles sont plutôt en train de fermer. L'aide de ce qu'on appelle la protection materno-infantile, les PMI, je vais très vite, les PMI sont là pour aider et elles sont en désertion. Il n'y a plus de médecins, il n'y a plus assez de personnes alors qu'elles sont dans les quartiers et qu'elles font du lien et que c'est important. Et un autre point, le lieu d'accueil parents-enfants essentiel. Ben je l'ai dit, protection, mais tu ne m'as pas écoutez, protection materno-infantile, hein, qui sont des structures qui reçoivent gratuitement les mères et leurs enfants de moins de 6 ans depuis 1945. Je précise encore plus, mais ça fait beaucoup. Et donc, si elles avaient plus de moyens, évidemment que ce serait beaucoup mieux pour les familles, pour être informées, éduquées. Les lieux d'accueil parents-enfants et ce qu'on appelle la maison des parents sont des liens sociaux qui amélioreraient la solitude des mamans qui sont malheureusement souvent isolées et qui permettraient de faire de l'éducation justement au numérique et comment un enfant apprend au mieux. Et évidemment, si recentrer l'enfant dans la politique de la ville, dans la politique en général, on a parlé tout à l'heure des transports, des restaurants, pourquoi il n'y a pas de lieu de jeu à tel et tel endroit, et pourquoi il n'y a pas plus de lieux aussi pour les enfants. Mais je ne peux pas aller plus vite là, je m'arrête. Donc.
1: Chapeau. Merci beaucoup. Alors Arnaud, dans votre livre, vous proposez des parlements numériques dans les établissements et le passage au logiciel libre, mais vous proposez aussi d'autres solutions. Concrètement, comment, à l'échelle d'une ville, d'une région, ou même de groupes de parents ou d'une école, des solutions peuvent être mises en place, ou plus exactement, quelles solutions peuvent être mises en place? Merci d'avoir également un débit caféiné pour cette réponse.
3: Il y a une autre partie après, pour parler des enjeux plus globaux, ou c'est maintenant qu'il faut le dire?
1: C'est maintenant, il faut tout donner.
3: C'est maintenant
1: là.
3: Ok. La question du numérique et la question des solutions, en fait, c'est pas le bon angle exactement. On est en train de vivre la fin de l'extractivisme, la fin de l'impérialisme, la fin du capitalisme. Et tout ça a du mal à mourir. C'est-à-dire que, de toute façon, on arrive à bout de ressources matérielles. C'est-à-dire, la Terre n'est pas un champ infini dans lequel on peut se servir. C'est pas ça qui se passe. Il y a une quantité limitée de fer, une quantité limitée de cuivre sur Terre. Et on arrive au bout de ce qui est facile, ça, a priori c'est déjà fini. Et là, on rentre dans ce qui est difficile, et après ce qui est difficile, il n'y a rien. Et donc, en fait, de toute façon, on va en sortir. À la fois l'extractivisme, l'impérialisme, va se terminer faute de ressources. Et donc il faudra vivre autrement avec tout ça. Vivre en réparant, vivre en prenant soin, en faisant durer. Donc les questions de politique de la maintenance et les questions de soins vont devenir centrales. Est-ce qu'on parle de quelque chose qui va se faire en 10 ans ou en 100 ans? Je ne sais pas tellement. C'est comme la question du pic du pétrole. Combien de temps? En fait, c'est les mêmes enjeux, mais la question de l'énergie, très animé par Jean Covici, par exemple, marque la question des ressources, plus représentée par Philippe Biwix, et qui est, en fait, plus importante. L'énergie, il y en a beaucoup, c'est juste que c'est difficile à convertir, mais ça, ça peut se gérer techniquement. Les ressources, il n'y en a pas beaucoup. On a un stock sur Terre. Et la question de gestion des stocks et de gestion des flux, c'est pas du tout pareil. Donc, je ne sais pas si c'est optimiste ou pessimiste, moi, ça ne m'intéresse pas beaucoup cette dichotomie-là, mais de toute façon, ça va se terminer. La question, c'est comment ? Comment on arrive à faire en sorte que ces libertariens, Tim Nijbrou parle de Tescréal, transhumaniste et autres, pour qui tout ça, en fait, c'est de la chair à canon. C'est-à-dire que la plupart des gens sur Terre ne sont pas du tout importants, vu de leurs yeux. Ce qui compte, c'est coloniser les étoiles, c'est une sorte de rêve d'adolescent mal dégrossi, quoi. Donc, ils sont prêts à tous nous sacrifier pour leurs rêves. Est-ce que, jusqu'où ils arrivent à causer des dégâts? Et comment on arrive à réouvrir des plurivers, réouvrir des possibles, un monde assez grand pour tous les mondes? Comment on fait pour sortir de cette impasse culturelle du capitalisme, de l'impérialisme, et pour réouvrir avec plein de façons différentes d'habiter la Terre? Alors des solutions concrètes sur le numérique, solutions je ne sais pas, mais façon de faire en tout cas, mais il y a l'idée des parlements numériques, c'est-à-dire... Prenons le cas qui est pas mal discuté en bas, des ENT. C'est super agaçant, les ENT. Ça sert à rien et c'est imposé partout. C'est assez facile à l'échelle locale de... Enfin, c'est assez facile. C'est beaucoup plus simple que de faire du plaidoyer à l'échelle européenne, je veux dire. C'est assez facile à l'échelle locale de se dire, avec quelques groupes de parents, avec quelques enseignants, de se dire, on va prendre 3 heures de parlement pour décider si on veut utiliser les ENT ou pas. Et si on décide de l'utiliser, les fonctions qu'on va activer dedans. Et de décider localement, de façon située, pour un an. On n'a pas besoin de décider pour 10 ans. On peut refaire un parlement tous les ans. Ben nous, cette année, on va utiliser l'ENT, mais par exemple, uniquement pour l'emploi du temps. Les devoirs, on n'a pas envie collectivement. Et puis on vote ensemble et on dit, non, nous, non, bof. Ça, c'est nul en vrai. On va noter les choses. Et ce n'est pas des solutions globales. C'est justement... un réatterrissage au sens de Bruno Latour. Donc on revient à l'échelle de la Terre, à l'endroit habitable, en se disant, nous, ici, maintenant, on trouve que ça nous va. Et on décide d'acter ça pour notre petite communauté humaine. Peut-être qu'un collège va décider une chose et un autre, 300 mètres plus loin, va décider autre chose. Et c'est très bien, parce qu'il n'y a pas qu'une façon d'habiter la Terre. Et ce dont on souffre là, je crois, au niveau global, c'est d'une sorte de colonisation des imaginaires par un impérialisme qui essaie de nous faire adhérer à un projet qui est nul.
1: Merci Arnaud. Bon, manifestement, il y a des choses qui peuvent être faites, qui peuvent être mises en pratique, et c'est tout le sens de ton intervention, qui montre qu'on n'est pas dépossédé totalement à l'échelle de nos propres vies nous-mêmes. D'un autre côté, Katia, tu as le sens de la transition, n'est-ce pas? Katia évoque plutôt le travail qu'il y a à faire pour, à une échelle politique, à une échelle somme toute lointaine, celle du Parlement européen et de la Commission européenne. Obtenir que s'applique la réglementation qui est entrée en application en 2023. Vous évoquiez le fait qu'il y a des pressions qui, devant ces maigres avancées, visent précisément à les faire sauter, c'est-à-dire à obtenir qu'il n'y ait pas de règles, en somme, ou le minimum de règles possibles. Quel levier de pression politique peut faire, selon vous, basculer le rapport de force? Et que faut-il défendre absolument à l'échelle européenne? Bref, que faire face à ces attaques du Big Tech et des États-Unis, surtout dans le moment présent?
4: Oui, ça paraît difficile et j'entends qu'effectivement c'est important de se poser la question ici et maintenant à notre échelle. Je pense qu'il faut pouvoir combiner toutes les échelles pour pouvoir effectivement essayer d'avoir... de renverser le rapport de force, donc au niveau local, au niveau national, régional et international. Et c'est vrai qu'on est dans un moment qui est très particulier en ce moment parce que il y a cet enjeu de la régulation. Nous, on pousse beaucoup, évidemment, pour qu'il y ait des règles, qu'il y ait des cadres, qu'il y ait des mesures fortes qui soient prises, qui peuvent aller jusqu'à des interdictions. Se poser toujours la question, et cette approche technocritique qui est fondamentale, du besoin de ces technologies et de leur impact sur les droits. Et effectivement, des cadres existent maintenant depuis quelques années. Je mentionnais le DSA comme une véritable avancée. En réalité, c'est un texte historique et pionnier. Il n'y a que l'Union européenne qui a adopté un texte qui vise à réguler les grandes plateformes du numérique. Alors, le texte, il n'est pas parfait. Il y a quelques petits trous dans la raquette, mais quand même, c'est ce qu'on a de plus protecteur pour garantir un environnement en ligne qui soit sûr. Et aujourd'hui, ce texte, je le mentionnais, il n'est effectivement pas mis en œuvre. Pourquoi ? Parce que ce n'est pas du tout l'intérêt des plateformes américaines essentiellement. Alors, évidemment, là, je mentionnais TikTok, c'est plutôt chinois, mais globalement, toutes les autres entreprises des réseaux sociaux sont des entreprises américaines qui, évidemment, voient d'un mauvais œil la régulation, qui, évidemment, opposent de manière tout à fait fallacieuse l'innovation et la régulation. C'est cette petite musique maintenant qu'on entend depuis longtemps, que les règles, la régulation, c'est un frein à l'innovation, c'est un frein à la créativité, et que nécessairement la technologie, elle est vertueuse. Ben c'est ça aujourd'hui effectivement qu'il faut essayer de contrer. C'est dur, c'est très dur, et l'UE a un rôle à jouer parce que l'UE a adopté ses règles. Sauf que effectivement aujourd'hui on se retrouve à un moment où on a des cadres à disposition et ils sont même pas encore appliqués, qui sont en train d'être détricotés, parce qu'il y a cette fronde vraiment qui vient des États-Unis, et l'UE est en train de céder petit à petit. Pas plus tard que l'année dernière, la Commission européenne a présenté un paquet de mesures pour revenir sur des textes historiques comme le RGPD, donc le texte sur la protection des données personnelles. Un autre règlement qui a été adopté récemment, c'est le règlement sur l'IA, l'intelligence artificielle, qui n'est pas non plus parfait, mais qui a le mérite de poser un certain nombre de cadres et d'obligations, voire d'interdictions de certains systèmes d'IA qui sont incompatibles avec les droits humains. Et puis peut-être que le DSA donc sera le prochain texte. Aujourd'hui, vous n'avez peut-être pas entendu parler de ce phénomène Digital Omnibus, qui, sous couvert de simplification au niveau européen, vient en fait vider de leur substance tous les cadres qui ont été adoptés. Et là, on a un tournant. Vraiment, nous, on a fait l'exercice il n'y a pas longtemps de se projeter un petit peu dans des futurs indésirables pour voir comment on en arrive là et ce qu'on peut mettre en place. Et on a vraiment identifié ce moment qu'on est en train de vivre comme un tournant où on a ces cadres, ils ne sont pas mis en œuvre, ils sont en train d'être détricotés. Et c'est extrêmement important, effectivement, de se battre contre ça. Donc, c'est des coalitions qui se montent au niveau européen. C'est très, très important que ça parte du local. Et nous, il y a deux choses essentielles pour nous qui accompagnent la régulation. C'est évidemment l'approche technocritique. Et je pense que voilà, la journée d'aujourd'hui en est un exemple. C'est-à-dire se poser fondamentalement la question du besoin et de l'impact. Mais c'est aussi inclure dans cette discussion les personnes concernées, en fait. Parce que on le constate à l'échelle internationale. Alors, on est tous concernés maintenant par le développement des technologies, mais on n'est pas toutes et toutes affectées de la même manière. Et bien souvent, ce sont les personnes qui sont déjà stigmatisées, qui sont déjà discriminées, qui sont déjà un petit peu laissées sur le côté, qui se prennent en pleine tête, en fait, l'impact de ces technologies. Donc, pouvoir avoir aussi des discussions comme ça où les personnes concernées peuvent porter leur voix, c'est extrêmement important. Donc oui, nous, c'est la régulation, on va dire, qui nous semble effectivement la voie à suivre, mais sans oublier cette approche critique et cette approche inclusive, sans quoi, effectivement, on passera complètement à côté du débat, on se réveillera à un moment donné avec probablement une sacrée gueule de bois.
1: Merci, Katia. Et merci, public merveilleux. Avant de vous confier la parole pour une série d'échanges, je voudrais avancer une hypothèse qui m'est venue à l'esprit récemment, sur laquelle j'ai un peu écrit, qui est essentiellement une alerte. En pensant un peu les effets cognitifs dans la longue durée d'un usage du numérique récurrent, on pourrait presque même dire pathologique d'une certaine façon, je me suis interrogé sur les effets peut-être déjà observables. Et ce que porte cet usage compulsif du numérique sur les plateformes, dans les échanges, je pense que tous on a vu ou entendu parler de ces échanges enflammés et qui n'ont ni queue ni tête et qui sont en fait profondément émotionnels davantage qu'ils ne sont rationnels. sur toutes ces plateformes qui de toute façon sont conçues pour ça, favorise, disons, l'expression narcissique, impulsive, émotionnelle, ne favorise bien sûr pas l'empathie, à plus forte raison quand il n'y a personne en face, c'est pas une conversation face à face. Elles produisent aussi une impatience, une incapacité à sursoir, une incapacité à contenir, en quelque sorte une incapacité à se contrôler. Une incapacité aussi à recevoir des arguments pour éventuellement les contredire. Tout ça, à mon sens, a pu former, c'est une hypothèse, une économie psychique qui est favorable et qui peut-être même expliquerait partiellement, avec d'autres facteurs, la poussée d'une intolérance qui favorise les votes d'extrême droite. Notamment, j'ai lu sur le cas argentin des écrits de sociologues qui évoquent comment chez Milei est majoritaire chez les jeunes hommes en particulier. Donc des jeunes hommes qui ont, je ne sais pas, entre 18 et 30 ans, qui depuis déjà des années utilisent le numérique compulsivement, avec toutes les habitudes que ça emporte. Et ce facteur, je pense, explique et a été observé aussi

est capable de désirer la démocratie et de la pratiquer. Et je pense que c'est aussi quelque chose qu'il faut prendre en compte, parce que ça permet de prendre, je pense, conscience de la gravité de ce qui est en train de se produire. C'est-à-dire que c'est peut-être la démocratie qui, en laissant faire, en laissant polluer les esprits par les entreprises numériques, on est en train peut-être de mettre en péril en profondeur et durablement. Merci aux intervenants et merci à vous, public merveilleux. Et maintenant, à vous de jouer si vous avez des questions.

0: Bonjour. Du coup, je suis venu en tant qu'interne de médecine générale pour commencer à discuter des écrans. Merci. Et la question, et vous avez commencé à l'aborder, c'est la connaissance des biais cognitifs. Et j'aimerais avoir votre avis là-dessus, parce que il y a la c'est que je fais ma thèse actuellement sur les écrans, il y a la problématique de l'intention qu'a l'adolescent, mais l'intention aussi qu'ont les parents, en fait. Du coup, ça nous questionne, nous, en fonction de nos biais cognitifs et le rapport de la technique et du désir. Quand est-ce que la technique, en fait, limite absolument l'assouvissement de notre désir, en fait ? Parce qu'à un moment donné, il y a une intention qui est faite, parce qu'il y a une représentation intellectuelle qui est faite par rapport à la beauté, qui est faite par rapport aux inégalités qu'on a tous ici. Et à quel moment on se questionne, vous, en tant que professionnel, sur votre décision, comment on apprend ce que c'est un biais cognitif à quelqu'un, comment, par rapport à la société, on essaye de se dire, on a des façons de penser qui sont légitimées par les systèmes qu'on peut avoir, c'est-à-dire, vous l'avez dit, le système 1 et le système 2. Du coup, le système 1, c'est le système de l'intention hyper rapide qui fonctionne sur l'émotionnel. Le système 2, c'est le système un peu plus de la rationalité où il y a un peu plus de cognition. Or, les réseaux sociaux favorisent absolument ces systèmes 1 et permettraient, au conditionnel par rapport au discours scientifique, d'arriver à des rapports exceptionnels et des décisions hyper hâtives sur les choses. Du coup, comment vous, en tant que tel, vous avez la connaissance peut-être de ces fonctionnements et comment vous essayez de les combattre en... Aujourd'hui, en ayant un discours un peu plus dans le conditionnel, quel est notre rapport aussi à l'incertitude par rapport à tout ce qu'on peut avoir ? C'est un peu compliqué comme question, mais je trouve que c'est important. Je me suis perdu, pardon.
1: Je peux commencer par répondre, mais moi je ne suis pas du tout dans du domaine médical, mais peut-être juste une précision aussi par rapport au biais et comment fonctionne la technique et ces algorithmes-là. Il faut comprendre que les algorithmes ne sont pas conçus pour, dans le cas que je mentionnais par exemple, promouvoir spécifiquement un contenu sur le suicide ou pour promouvoir spécifiquement un contenu sur les régimes, etc. etc. Ça ne fonctionne pas comme ça. Les algorithmes sont conçus pour promouvoir les contenus qui suscitent de l'engagement. Et effectivement, les études montrent que les contenus qui vont susciter de l'engagement vont devenir des contenus de plus en plus extrêmes, de plus en plus polarisants, de plus en plus clivants, parce qu'effectivement, ce sont des contenus qui font réagir, pas forcément positivement. Nous, on a fait aussi, alors c'est loin des enjeux de santé mentale, mais on a fait une étude sur Facebook au Myanmar, et l'impact, la contribution, la responsabilité de Facebook dans le cadre du nettoyage ethnique des Rohingyas au Myanmar. On a montré comment, en fait, dans les mois et les semaines qui ont précédé le nettoyage ethnique, Facebook était inondé de contenus venant déshumaniser la population Rohingya, venant les comparer à des sous-humains, etc., etc. Et donc, en fait, ces algorithmes-là sont conçus pour vraiment pousser les contenus à l'extrême, en fait. Et ça, c'est pas, il n'y a pas d'intention de l'algorithme. Souvent, on nous dit ça. Enfin, nous, dans la campagne qu'on a menée sur TikTok, on disait en fait, l'algorithme, il ne veut pas que tu ailles mal ou que tu ailles bien. Il veut que tu restes en ligne. C'est seulement ça. C'est plus tu restes en ligne, plus la plateforme capte de données personnelles. Plus elle peut proposer des contenus personnalisés et générer des publicités, des revenus publicitaires qui représentent 90% de leur modèle économique. Donc c'est ça en fait. Il faut vraiment comprendre que ce sont des choix, des plateformes de favoriser l'engagement à tout prix, coûte que coûte, y compris si les contenus sont préjudiciables, illicites ou illégaux. Et ça, c'est cette économie de l'attention et c'est fondé sur l'engagement. Et aujourd'hui, on a des études qui montrent que ce qui va le plus pousser un contenu, c'est...

0: les commentaires, plus que les likes ou les partages ou autre, le fait de commenter, et Elon Musk l'a très bien compris, le fait simplement de commenter, mettre un point d'exclamation dans une discussion, ça rend viral le post. Et si le post est problématique, si le post voilà, prône des idées racistes, si le post prône une certaine image du corps, etc., peu importe pour la plateforme. Et c'est vraiment ça qui est problématique.
1: Je rebondis sur le propos de Katia. Juste, oui, merci. Effectivement, en rappelant ce que vous m'aviez dit l'autre jour au téléphone sur un point important qui est pourquoi, en fait, ils veulent une dérégulation. Bah, parce que s'ils sont tenus pour responsables en tant qu'éditeurs, avec toutes les saloperies qui circulent, insultes, incitation au meurtre, incitation au suicide, antisémitisme, racisme, homophobie, misogynie, etc., ils seraient en procès en permanence, autrement dit, en l'espace d'un an, les plateformes ferment. C'est-à-dire qu'ils ont besoin d'échapper à la régulation et d'échapper à la loi, précisément pour pouvoir continuer à gagner du pognon. Arnaud souhaite également rebondir sur votre question.
2: Oui, sur la question du cadre conceptuel, il y a un truc avec les neurosciences, Kahneman, il y a un truc qui arrive rapidement derrière, c'est une forme d'utilitarisme et de vision mécaniste de l'humanité. Et ça me paraît intéressant de tenter de changer de cadre conceptuel, de regarder avec deux ou trois cadres conceptuels différents la même question, par exemple d'un point de vue... On peut prendre un point de vue constructionniste ou un point de vue marxiste sur le même type de question et on va voir que ça se lit totalement différemment. Et moi, je suis assez méfiant. Je trouve les neurosciences très instrumentalisées dans ces débats. Comme, enfin, je ne sais pas que tout est bon pour la poubelle, pas du tout, du tout, mais ça angle les choses sans qu'on s'en rende compte, quoi.
1: On vous laissera, si vous le voulez bien, poursuivre dans un instant... la conversation, peut-être d'autres personnes ont d'autres questions. Je vais vous demander, s'il vous plaît, d'être bref dans la question. Et on va s'efforcer également d'être bref dans la réponse. Il nous reste 5 minutes, ça va être un peu court.
3: Bonjour. Moi, je suis Taher El-Kurti. Je suis salarié sociétaire de Télécop. Un opérateur téléphonique qui est aussi une coopérative. Nous questionnons justement dans notre travail au quotidien la question de l'impact du numérique. Nous recevons beaucoup d'abonnés, d'appels de nos abonnés, parents qui se sentent coupables aussi. Et aujourd'hui, nous voulons clairement, avec notre travail, nous impliquer dans le débat public autour de l'impact du numérique. Et nous pensons que les opérateurs sont aussi responsables et doivent aussi porter leurs responsabilités. Aujourd'hui, dans un souci de démocratie, car c'est notre modèle économique aussi, notre modèle coopératif, que pensez-vous de la responsabilité des opérateurs justement dans ce débat et comment nous pouvons aujourd'hui apporter notre pierre à l'édifice? Merci.
4: Déjà, si chacun prend conscience, dont les opérateurs, ça me semble très important. Après, le message, c'est de quoi ? De savoir ce qu'on peut dire, ce qu'on peut faire, informer le plus honnêtement possible. En tous les cas, les familles en détresse, on en a tout le temps, et vous en avez donc aussi. Évidemment, les déculpabiliser, parce qu'ils sont tous très culpabilisés, qu'on leur ait demandé de gérer un produit ingérable, qui pousse, encore une fois, on va encore le dire, le mot à l'addiction, et où, d'ailleurs, c'est important de redire, j'en profite, que les petits sont mangés à la même sauce, hein, on ne le dit pas assez, hein, les publicités ciblées, et ainsi de suite, et les données, hein, YouTube Kids, pour le citer, malheureusement, les parents connaissent tous et l'utilisent. Donc ça, les informer qu'ils sont bien meilleurs, eux, parents, que tout ce qu'on peut proposer en numérique, notamment avant 6 ans, pour éduquer au mieux leurs enfants, et leur reparler de leur disponibilité aussi, l'histoire de la technoférence dont j'ai parlé tout à l'heure, j'en redis un mot parce que c'est vraiment essentiel. Les ados s'en plaignent, hein, et toi papa, pourquoi t'es tout le temps sur ton téléphone, hein? L'exemple, évidemment, mais aussi l'impact que cela va avoir dans la discussion, ainsi de suite, et surtout sur le petit. De l'information honnête par des gens qui connaissent la problématique, hein, sans conflit d'intérêt, je leur dis aussi, ce point-là est important.
2: Et puis que vivent les scopes et les SIC. En fait, on n'arrivera pas à sortir de l'économie cynique et suicidaire avec les mêmes types d'entreprises que celles qui la composent aujourd'hui. Noesia, c'est une scope, et on a besoin de plus de scopins et de scopines pour faire une économie stable. quelque chose, une économie post-croissance, d'équilibre, quelque chose qui ne vise pas la maximisation du profit pour quelques-uns et au péril de tous les autres, quoi.
1: Merci. Dernière question ou c'est fini? Eh bien, la maîtresse des horloges a dit que c'est fini, mais on peut en discuter dans un instant si vous le souhaitez. Comme ça, on laisse la place gentiment à la table ronde suivante. Je vous remercie beaucoup. Merci au public. Merci aux intervenants. Excellente journée à vous.

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1: 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Nous avons procédé le samedi 24 janvier 2026 à la captation des échanges, des débats, des tables rondes dans le cadre des assises de l'attention organisées à Paris par le collectif du même nom, collectif Attention à la Bellevilloise, dans le 20e arrondissement. Peut-être avez-vous déjà entendu la table ronde numéro 1, celle concernant les relations des jeunes aux écrans et au numérique au sens large, aux réseaux sociaux, etc. Et là, cette seconde partie concerne des témoignages de 4 personnes, enseignants et ou créateurs d'initiatives concernant les relations qu'ont les jeunes toujours avec les écrans, avec le numérique. Et puisque eux et elles sont arrivés avec ces outils, ces objets qui sont entrés dans leur vie tout de suite ou quasi tout de suite. Voilà, je vous laisse en compagnie de ces personnes. Bonne écoute, à bientôt.
2: Nous allons maintenant découvrir plusieurs témoignages d'initiatives porteuses d'espoir. C'est une tradition aux Assises de l'Attention. Nous souhaitons mettre en avant la vitalité de la société civile. J'invite à nous rejoindre Agnès Fabre, Caroline Deloz, Eneko Jorajuria et Diego Hidalgo. Nous remercions Rachel Petit, coordinatrice de Lève les yeux à Bordeaux depuis 4 ans, d'avoir accepté de faire la modération. Et du coup, la pause sera à la fin de cette table de témoignages d'initiatives porteuses d'espoir.
3: On va attendre peut-être que Caroline... Ah ben, elle est là. Bonjour à toutes et à tous. Merci à nos 4 intervenants de nous faire le plaisir d'être avec nous aujourd'hui. Et merci à Floriane pour ses propos liminaires. Effectivement, au-delà des constats, il y a des initiatives qui s'organisent sur les territoires, porteuses d'espoir parce qu'elles favorisent la mobilisation, parce qu'elles émanent de collectifs, de mouvements différents, que ce soit du domaine de l'éducation ou des parents également. On va évoquer tout ça. Et également, celles et ceux qui sont à côté de moi et qui incarnent ce formidable mouvement de mobilisation va aussi nous permettre, au cours de cet échange, de répondre au fil rouge de la journée, que peuvent faire les villes. Alors, je vais présenter ceux qui sont à mes côtés. Agnès Fabre, vous êtes professeure de lettres et vous êtes cofondatrice du collectif Éducation numérique raisonnée, qui promeut un usage réfléchi des outils numériques à l'école. Nous y reviendrons. Diego Hidalgo, vous êtes enseignant. Non. J'ai tourné trop vite. Pas du tout. Diego Hidalgo, vous êtes fondateur du mouvement OFF et vous êtes auteur de 2 essais que l'on peut retrouver à la librairie Kinombo aujourd'hui. Anesthésie de l'humanité sous l'emprise de la technologie, qui a été publié en 2022, et également Reprendre le contrôle, qui a été publié plus récemment en 2024. Là, cette fois-ci, tout va bien. Eneko, tourne la page. Eneko, vous êtes donc enseignant et vous êtes également fondateur de l'association Le Défi 10 jours sans écran, qui a été du coup une association qui a été montée en 2018, et vous le coordonnez au niveau national, et on va voir un petit peu de quoi il s'agit plus précisément. Et donc Caroline Deloz, vous êtes de Plaisance, voilà, c'est ça, vous êtes cofondatrice d'Attentive Génération. Je me tourne vers vous, Annie. Je me tourne vers vous, Agnès Fabre. Vous avez donc monté ce collectif qui regroupe plus d'une dizaine d'enseignants, également de personnel de direction. Vous alertez sur l'impact du numérique à l'école. Un des objectifs affichés, c'est aussi de partager la réalité du terrain. Quelles ont été vos observations ?
4: Alors notre point de départ, ça a été les constats qui ont été dressés à la table ronde précédente. L'impact du numérique d'abord récréatif sur les élèves qu'on a dans nos classes, à tous égards, enfin, du point de vue de la santé physique mais aussi mentale, la fatigue, les difficultés de concentration. Et puis ce que disait Arnaud tout à l'heure, c'est l'introduction massive du numérique qui s'est faite sans cadre, de manière, enfin, qui nous a été imposée en fait, sans réflexion préalable, sans concertation, où on a eu l'impression qu'au lieu de justement d'aider les familles à réguler un problème qui était déjà dans les foyers, on l'a amplifié en incitant les élèves à se connecter, à utiliser les outils numériques pour faire leurs devoirs en classe et à la maison. Notre constat, quand on s'est créé il y a 2 ans en tant que collectif, ça a été d'essayer de proposer des solutions concrètes. C'était une question qui était posée à la table ronde précédente. Nous, on a formulé des propositions qu'on a à disposition des écoles, mais aussi de l'éducation nationale, pour réguler, pour donner un cadre à ces outils et aussi pour accompagner les parents. Et on travaille beaucoup avec les associations de parents pour que l'école ait une démarche cohérente, en fait, pour pouvoir réguler les outils numériques.
3: Très bien, merci. Alors, Eneco, nous y reviendrons au cours de cette journée. Du coup, comme je le disais en introduction, ces assises, elles sont placées aussi de l'engagement et des actions qui sont portées par les villes. Donc, un des leviers à disposition, c'est le défi 10 jours sans écran. Est-ce que vous pouvez nous en dire quelques mots ?
5: Oui, alors je vais vous parler du défi 10 jours sans écran que sans doute beaucoup connaissent déjà, parce que c'est un défi qui existe depuis longtemps. Il s'appuie sur un travail de beaucoup de personnes depuis les années 90. Je pense à Janine Busson ou Jacques Brodeur. Nous, on s'est appuyé sur le travail de Jacques Brodeur. Alors moi, personnellement, j'ai connu le défi un peu sur le tard, il y a un peu moins d'une dizaine d'années. Et je suis enseignant dans une école au Pays Basque et on a trouvé cette expérience tellement formidable, on va dire. C'est une expérience éducative qui nous semblait vraiment répondre à un enjeu de plus en plus prégnant dans la société. C'est un dispositif qui répond vraiment à une question de plus en plus importante sur la question de la place des écrans. On a décidé d'en faire la promotion en s'appuyant sur ce qui est déjà fait pour en proposer un défi collectif. Alors le défi collectif, il a démarré en 2018. On a dit tout ce qu'ils veulent faire en défi 10 jours sans écran, on pourrait le faire en même temps au mois de mai. On a proposé des dates et puis tout le monde pouvait s'inscrire, donc ça concerne les écoles, puis on l'a ouvert aux crèches aussi. Quand je dis école, ce sont les établissements scolaires, et puis chaque année le défi a grossi. On est parti de 35 écoles et crèches en 2018, et puis chaque année on a renouvelé puisqu'on battait le record, et l'année dernière on est arrivé à 800 établissements en tout, ce qui a représenté 120 000 élèves. Donc c'est vraiment une mobilisation qui part du bas, du terrain, et qui grossit chaque fois. Et on en est très content. Alors le défi 10 jours sans écran, ça consiste à mettre au défi les élèves d'une école, d'un collège, donc des enfants et des adolescents, à se passer autant que possible des écrans de loisirs pendant 10 jours. Alors ça dure 10 jours, mais en tout le dispositif il dure bien plus longtemps, puisqu'il y a toute une préparation en amont qui dure plusieurs semaines, plusieurs mois, et puis il y a aussi le bilan qu'on fait après le défi. Donc c'est un dispositif d'éducation à la réduction du temps d'écran. Et qui permet vraiment à des enfants, des adolescents, et on impacte aussi les parents, du coup, les familles, à se questionner sur les habitudes quotidiennes, la place des écrans. On sait, les enfants passent depuis bien longtemps déjà plus de temps devant les écrans de loisirs qu'en classe, donc on sait les répercussions que ça peut avoir. Nous, on parle beaucoup de sédentarité parce que c'est vraiment le plus évident. Passer autant de temps assis, couché devant un écran, c'est beaucoup de sédentarité et ça a vraiment un impact sur la santé physique. Et puis ensuite, on peut parler de la santé, le sommeil, la santé mentale, tout ça, tout ce qui en découle. Et donc, à partir de là, on arrive à... Alors, ça peut paraître étonnant, mais on arrive à enrôler des enfants, des adolescents, à vouloir s'engager activement, et même très activement, dans ce défi. d'éteindre les écrans pendant 10 jours. Et puis, par ce dispositif de préparation en classe avec les enseignants, mais aussi en impliquant tous les adultes autour des enfants, c'est-à-dire les parents qui vont s'impliquer avec les enseignants pour concevoir un programme d'activité bénévolement, gratuitement pendant ces 10 jours en dehors du temps scolaire. On va impliquer aussi les associations et puis quelquefois les communes s'impliquent, les communautés de communes. Et puis ce qui fait que il y a les champions sportifs qui vont venir encourager les enfants. Il y a toute une méthodologie qu'on leur propose avec des points à gagner. On leur dit qu'on va essayer de gagner le plus de points possible contre les écrans ou les personnes qui travaillent derrière les écrans pour nous garder le plus possible captifs derrière les écrans. On se prépare au défi comme on se prépare à un match. On va jouer contre des adversaires redoutables. On leur parle du défi comme d'un exploit olympique. Et c'est vrai parce que le défi, c'est vraiment difficile. Plus on avance dans les années et plus réussir le défi est difficile. Et donc on valorise tout leur engagement. Il y a toute la préparation en amont qui va faire que les enfants ils vont commencer à se poser des questions sur leur propre utilisation, les conséquences que ça peut avoir sur leur santé physique, leur santé mentale, leur avenir proche, lointain. Et puis ils vont, au fur et à mesure que le défi approche, ils vont bien sentir que c'est une opportunité de prendre un petit peu en main ses propres habitudes et puis son avenir. Les parents sont tout à fait favorables, ils se saisissent de cette opportunité pour dire c'est vraiment une occasion pour remettre à plat la place des écrans à la maison, rediscuter des règles, etc. Donc ils sont vraiment partants, et ce qui fait qu'on a un enthousiasme très fort pendant autour de ce défi. Les enfants, on en reparlait encore le mois dernier, ce qu'ils ressentent souvent, c'est qu'ils disent moi ce que j'ai trouvé, il y a une fierté, et puis ils ressentent des bénéfices aussi. Ils disent que souvent ils disent moi ce que j'ai vraiment aimé, c'est que j'ai passé beaucoup plus de temps avec mes parents. Voilà. Et ça c'est vraiment quelque chose qui leur plaît. Les parents ils disent nous on se sent soutenus dans notre travail éducatif, on se sent renforcé dans notre capacité à mieux maîtriser la place des écrans au quotidien. Et donc il y a vraiment autour de ce défi quelque chose de vraiment intéressant qui peut être développé. Et ce qui est bien, c'est qu'on peut faire ça avec pas beaucoup de moyens, avec un peu de volonté. Jacques Brodeur disait, c'est une affaire d'école, de famille, de communauté, et c'est à nous de passer à l'action. C'est-à-dire que la philosophie, c'était de dire déjà, il y a plusieurs décennies, n'attendons pas que les pouvoirs publics prennent des décisions en notre faveur, n'attendons pas que la preuve ultime des méfaits de la surexposition aux écrans soit établie. Commençons à proposer quelque chose, et c'est vraiment l'esprit du défi collectif. On commence sur le terrain, avec les acteurs du terrain, on propose un défi dans notre école, et puis ça fait tache d'huile, et de plus en plus d'écoles le proposent, et voilà, c'est comme ça qu'on arrive à 120 000 enfants l'année dernière. On pense qu'on va impacter plus d'enfants encore cette année.
3: Merci Nico. On va tout de suite apporter un correctif. C'est bien Caroline de Plaisance et non comme Caroline Delos qui a été présentée tout à l'heure. Alors vous êtes cofondatrice d'Attentive Génération. On va parler des pactes smartphone et des pactes comment grandir mieux sans smartphone. De quoi s'agit-il, Caroline?
6: Merci Rachel. Alors dans plus de 30 pays au monde, et je pense davantage, mais bon, en tout cas 30 sur, les parents, face au dilemme qui est de voir la force de la pression de groupe sur leur enfant pour avoir un smartphone, se réunissent autour de solutions collectives. Donc en France aussi. Mais l'idée est donc de se rassembler pour décider ensemble qu'on ne va pas donner de smartphone à notre enfant. C'est très très basique. On recule, parfois juste d'une année sur l'autre, en se mettant d'accord localement. et classe par classe, établissement par établissement. Donc ça suppose déjà d'arrêter l'omerta sur le sujet. Et l'événement auquel on est rassemblés aujourd'hui pour ça, mais école, dans les écoles, les parents n'abordent pas le sujet facilement. Donc de plus en plus de parents font en sorte qu'il y ait des cafés des parents, un dialogue avec les équipes éducatives, avec les chefs d'établissement, pour que déjà on en fasse un sujet dont on parle. Et ensuite, en parlant et en lançant, par exemple, des défis, en faisant des conférences, des ateliers, on amène davantage de parents au constat que oui, on peut décider finalement de ne pas donner un smartphone. On n'y est pas forcé, même pas par les ENT. Si 25% des enfants d'une classe n'en ont pas, alors, notre enfant va se sentir moins isolé. À partir de 25%, vraiment, on est au seuil de basculement. Donc l'idée, c'est que plus nombreux on est à le faire, bien sûr, plus ça va permettre de libérer nos enfants. Alors, il y a des seuils. Pardon, j'enchaîne là-dessus. Je sais pas, tu me dis, hein, mais... ça fait 2 ans en France que des pactes sont signés par des parents. L'initiative, elle est née en Bretagne. 5 parents qui se sont réunis autour du constat que je viens de vous exposer et qui se sont dit, OK, on va faire ça dans notre coin, à Béton, une petite ville, donc à côté de Rennes. Et puis après, ils se sont dit, on va mettre ça sur change.org et on va proposer à d'autres parents ailleurs de faire la même chose. Et puis petit à petit, de plus en plus de parents qui cherchaient ça nous ont rejoints, tous bénévoles, et à agir et à tester des façons de sensibiliser les chefs d'établissement, les uns et les autres, et d'agir. Et on s'est organisé maintenant dans une association en réunissant 2 collectifs. Le collectif qui s'est formé autour de ces pactes et un autre collectif qui s'est formé autour de l'urgence de sensibiliser, puisqu'il y a tous les parents qui sont déjà conscients et qui veulent les pactes, et puis il y a les autres qui ont besoin de tout un trajet. Je parlais des défis, mais il y a bien d'autres choses, ne serait-ce que commencer par les 4 pas. Et donc on a commencé à créer des outils gratuits, et puis bien sûr à recommander les associations qui sont sans lien avec l'industrie, pour qu'il n'y ait pas des doubles discours dans les écoles. Et pour l'instant, il y a des associations qui ont beaucoup de salariés et qui viennent dire aux parents, laissez faire, regardez faire, faites avec et faites quand même autre chose. Donc, quand des parents qui sont anxieux, là c'est bien au-delà du smartphone, hein, par rapport au numérique, entendent de tels discours et reviennent chez eux, ils reviennent avec le même problème. Et en ce moment, donc on s'est rendu compte, nombre de parents qui nous rejoignent se rendent compte qu'il y a vraiment un problème de, le mot est venu tout à l'heure, de cohérence par rapport au sujet. Donc en fait, l'œuvre de bon sens qui est d'avoir un discours commun, le défi est une occasion géniale justement pour que les enseignants, que tous les adultes autour des jeunes aient le même discours. C'est une des... Pardon, ma phrase n'est pas... Je ne sais pas si le sens passe. C'est vraiment fondamental en fait qu'on dise la même chose. Quoi. Et pour l'instant, ce n'est pas le cas. Donc les parents débattent. Il faut surtout pas passer pour anti-nouveauté, on va dire. Et dans plein d'endroits, on sent que ça freine. Que bien sûr, et ça a été évoqué par Arnaud Lévy tout à l'heure, il y a un immense problème entre les niveaux sociaux, et on a parlé par exemple à des cités éducatives où on nous dit non, personne parmi les parents n'est prêt encore à entendre ce que vous avez à dire. Et on va plutôt, dans notre effort de sensibilisation, là je parle de cette cité éducative, auprès de plein d'écoles, offrir aux parents une application pour limiter le temps d'écran de leurs enfants, plutôt que faire travailler les enfants sur leur propre conscientisation des choses. Donc vous voyez, il y a beaucoup d'actions auprès des parents actuellement, qui amène exactement l'opposé de ce à quoi on veut arriver. Donc notre idée, c'est de coopter toutes ces associations libres de l'industrie qui œuvrent dans le même sens, de rassembler autour de ces solutions collectives qui sont donc un parcours de sensibilisation sensé et les pactes. Et c'est, on fait aussi œuvre de plaidoyer avec les fondateurs des mouvements de parents de l'Union européenne. Il y en a une quinzaine. On a répondu à une consultation de la Commission européenne l'année dernière, mais là on veut faire d'autres actions de terrain et puis surtout mettre en commun nos outils, parce que voilà, on œuvre pas avec beaucoup de moyens, d'où aussi le fait de s'organiser en asso et d'essayer d'avoir plus de moyens pour faire plus, mais on veut mettre en commun nos expériences et nos outils, et on se rend compte que ça fait bouger. Vous voyez, en Australie, c'est Heads Up Alliance, qui est l'organisation des parents, alors qui s'est formée surtout par des familles de victimes, qui a amené la loi. Alors ils disent eux-mêmes, et je finirai là-dessus parce que je prends trop la parole, mais ils disent eux-mêmes, hein, Dany Elashi, qui est le fondateur, que cette loi qui est passée en décembre n'a de sens que comme sensibilisation des parents. Donc voilà, par rapport à ce qui est en train de se passer actuellement, et il fait beaucoup parler du sujet, c'est en France, on n'a pas, nous parents, d'attente par rapport à cette loi, enfin à part que ça permet de faire parler du sujet. C'est pas possible de mettre en place aujourd'hui une interdiction, enfin une limite sur les réseaux sociaux, c'est très compliqué. Donc on pense que ces solutions collectives très très locales sont la priorité par rapport au sujet. Ça veut pas dire qu'il faut délaisser le législatif, mais voilà.
7: Merci Caroline. Je me tourne vers Diego Hidalgo. Il y a 2 ans, vous étiez déjà invité aux précédentes assises. On évoquait le manifeste. C'est quelque chose aussi qu'on a évoqué lors de la première table ronde, avec un diagnostic partagé autour de l'exploitation des vulnérabilités. Et c'est ce que vous mettiez en avant dans ce manifeste. Est-ce que vous pouvez un peu nous en dire quelques mots?
8: Merci beaucoup. Très heureux d'être ici à vos côtés. Donc le manifeste OFF, qui a été lancé en février 2024 et qui a été le début de notre mouvement, le mouvement OFF, est un texte qui a été depuis signé par à peu près 500 personnalités experts dans le monde de tout domaine, beaucoup de médecins, d'artistes, de chefs d'entreprise, de juristes. Vraiment tout un tas de disciplines sont représentées et il lance un message d'alerte à la population, ce manifeste OFF, sur le point critique auquel nous sommes arrivés vis-à-vis de notre relation à la technologie numérique, une technologie qui, comme on l'a décrit, est de plus en plus conçue et déployée pour exploiter les vulnérabilités humaines. Et c'est une invitation à reprendre le contrôle de cette technologie numérique pour qu'elle soit au service de l'humain et non au contraire. Et comme on l'a vu, c'est souvent ce qui est en train de se passer maintenant. Mais au-delà de ça, c'est aussi un programme d'action. On ne voulait pas que ce soit juste un texte. C'est un texte qui est vraiment vivant. Et le but du mouvement OFF, c'est justement d'identifier des facettes de notre existence où on considère qu'il y a un décalage particulier entre la façon dont le numérique est en train d'être déployé et conçu et les intérêts humains. Et on soit aussi capable de trouver des façons d'agir, des façons justement de réaligner l'humain sur, la technologie sur les intérêts humains. Notre campagne qu'on est en train de lancer, ça va être la première édition mondiale et qui devient centrale pour notre mouvement, c'est OFF February, donc février OFF, qui émule un peu le Dry January, mais version numérique, qui est fondée sur un défi simple au niveau mondial, qui consiste à désinstaller ses applis de réseaux sociaux de son smartphone pendant 28 jours. Donc, on n'est pas en train de dire aux gens « supprimez vos comptes », on ne veut pas que la barrière à l'entrée soit trop élevée, on sait que pour certaines personnes, ce serait tout de suite dissuasif. On ne dit même pas aux gens arrêter complètement d'être sur les réseaux sociaux, puisqu'on peut techniquement y accéder à travers un navigateur, notamment pour des usages professionnels quand on n'a, entre guillemets, pas le choix. Mais on veut briser ce pont vers une utilisation de plus en plus impulsive et non intentionnelle de plateformes qui, en France, sont en train de cannibaliser en moyenne 55 heures de la vie des personnes. Autant de temps qui n'est pas dédié à d'autres activités qui sont très favorablement corrélées à notre bien-être. Donc ce temps passé sur les réseaux, si on regarde tout à fait empiriquement, c'est pas du tout des suppositions philosophiques, il a empiété sur l'activité physique, on l'a mentionné tout à l'heure, sur aussi la socialisation. Si on regarde plein d'indicateurs dans différents pays, les gens se voient moins d'amis, pas seulement les jeunes. Les gens passent de plus en plus d'heures seuls. Il y a moins en moins de regards, de conversations comme ça, que ce soit entre deux personnes ou plusieurs. Mais ils ont aussi empiété, on l'a mentionné, sur notre sommeil et sur tout un tas d'activités en fait quotidiennes, que ce soit la cuisine, que ce soit ne rien faire. Bah, toutes ces activités, en fait, elles sont meilleures pour nous que d'être en train de scroller de façon sédentaire, généralement solitaire, sur un canapé. Donc Off February, c'est vraiment une invitation à réinvestir une bonne partie de ces dizaines d'heures, pendant un mois d'abord, dans ces autres activités qui nous sont favorables. Et c'est un mouvement qu'on a souhaité qu'il soit global, une initiative qu'on a souhaité globale dès sa première édition qui commence donc dans une semaine, parce qu'on pense qu'on est face à un problème global. Si on regarde toutes ces études qui avant servaient souvent à comparer des pays, on voit que toutes les tendances qu'on a déjà évoquées, notamment dans la précédente table ronde, de problèmes de santé mentale, d'anxiété, de dépression, de troubles de l'alimentation, etc., qui, comme on le sait, sont non seulement corrélés, mais on sait qu'il y a maintenant un lien de causalité évident entre l'hyperconnexion et cette détérioration de la santé mentale, eh bien, ces tendances, elles sont très similaires dans tous les pays. Donc, on a voulu que ce soit une initiative globale qui est portée par le mouvement OFF, mais aux côtés de 55 organisations dans le monde, dont une douzaine en France, je crois, un certain nombre qui sont représentés ici, que ce soit Attentive Génération, ENR, bien sûr, Lève les yeux, le CAUSE, Alerte Écran, j'en oublie sûrement qui font partie directement du collectif Attention, mais on a aussi des institutions comme le CNL ou la ville de Marseille, vraiment de tout type qui sont des partenaires de Fabry en France. Et même si on est globaux, cette année il y a beaucoup d'organisations, surtout aux États-Unis, au Royaume-Uni, en Espagne, en France, et puis après il y en a un peu partout. Donc voilà, je vous invite à consulter le site de Off February, vous inscrire, parce qu'il y a aussi une étude d'impact après pour voir comment ça a fonctionné, quel a été l'impact sur la santé mentale, sur le bien-être des participants.
7: Alors, on va maintenant évoquer justement ce que les villes peuvent faire, comment les initiatives elles peuvent se porter. Vous avez fait une charte et vous avez proposé des mesures concrètes à l'intention de la communauté éducative, des établissements scolaires. Vous vous appuyez aussi sur d'autres initiatives qui sont portées par les intervenants que nous voyons ici. Est-ce que ça, vous pouvez nous en présenter un petit peu?
4: Oui, bien sûr. Alors, en fait, on a travaillé sur des propositions concrètes. Je vais y revenir un peu plus. Déjà, puisqu'on est dans les initiatives porteuses d'espoir, je pense qu'il y a de l'espoir à la question du numérique à l'école, parce que c'est possible de revenir en arrière. Et quand on a créé le collectif, on entendait très souvent, mais en fait, il faut vivre avec son temps, l'école doit être moderne, etc. Des arguments qui sont assez creux pour justifier justement l'introduction du numérique. Et la prise de conscience actuelle est telle qu'il y a une vraie réflexion qui arrive un peu trop tard, un peu après coup, mais qui se met en place dans les établissements et qui est suivie d'actions concrètes vers un cadrage plus strict du numérique. Concrètement, notre angle prioritaire, et on rejoint enfin, le collectif Attention, cette recommandation, c'est d'éviter d'équiper les enfants avant 15 ans de smartphone. Et donc en ce sens, l'école peut vraiment aider en supprimant tout simplement les comptes, les ENT, au collège. C'est simple, c'est facile, on en a parlé tout à l'heure, on n'a pas besoin de cet outil numérique, il suffit de revenir à l'agenda papier, que les élèves soient responsabilisés à nouveau, qu'ils prennent des notes en classe, et puis d'éviter justement de renforcer l'anxiété des élèves, que ce qu'on constate un effet pervers du numérique, avec les enseignants qui peuvent potentiellement donner du travail à faire en dehors des heures des cours à tout moment, ajouter des notes sur les ENT où les élèves, parfois les parents découvrent la note avant l'élève, avant qu'on lui ait remis la copie, paramétrer strictement ces outils en supprimant les comptes, l'accès aux élèves au collège, et puis en ayant un paramétrage strict, notamment pour avoir un affichage, non pas en temps réel, ça apporte absolument rien sur le plan pédagogique, mais de manière ponctuelle. On a un exemple concret, notamment grâce à Clémence Ababa, qui est membre du collectif Éducation Numérique Raisonnée, qui enseigne dans un établissement public, un collège du 14e arrondissement à Paris, et qui a mené un travail énorme avec sa proviseure et les autres chefs d'établissement des collèges de l'arrondissement. Donc ça, c'est intéressant, parce que c'est au niveau de l'arrondissement. J'ai un exemple d'une charte de déconnexion qui est proposée, charte du bien-être numérique, proposée à l'ensemble des parents de tous les collèges publics du 14e arrondissement à Paris, où il y a un vrai travail de sensibilisation, où l'école propose aux parents de signer cette charte. Je suis parent, je souhaite coopérer avec le collège de mon enfant et je m'engage à ne pas confier de smartphone à mon enfant à l'entrée au collège, au moins jusqu'à la 4e. Et si c'est le cas, je m'engage à suivre un certain nombre de règles, utiliser un outil de contrôle parental, de supprimer le smartphone la nuit. Enfin, il y a énormément d'indications avec des raisons concrètes, des raisons, tout l'argumentaire qu'on connaît, qui sont apportées aux parents. Et ce qui est intéressant dans cette charte, qui est un des outils que nous on a mis en place avec ENR, c'est la réciprocité, c'est l'engagement en contrepartie de l'école de ne pas utiliser les outils numériques, en supprimant justement la connexion à Pronote. Et ça impose une certaine, enfin ça contraint les enseignants à une certaine forme d'exigence, en effet, d'anticiper si on a besoin d'utiliser les outils numériques pour prévoir que les parents puissent accompagner leurs enfants. En fait, le principe clair, c'est qu'aujourd'hui, la réalité, c'est que les enfants sont en danger dans l'espace numérique s'ils sont seuls, s'ils ne sont pas accompagnés. Donc il faut éviter qu'ils doivent se connecter au moins avant 15 ans. C'est un seuil qu'on considère clair, jusqu'à la fin de l'entrée en collège, que les parents doivent avoir conscience qu'ils ne peuvent pas laisser les enfants se connecter seuls sur Internet. Et évidemment, comme ils ne sont pas toujours là pour accompagner les enfants au moment des devoirs, il y a cette responsabilité de l'école de ne pas introduire dans les foyers cette nécessaire connexion. On a d'autres propositions clés aussi, parce que le droit à la déconnexion, on considère que justement les élèves doivent avoir, alors au-delà de justement du collège, doit avoir des temps de déconnexion pendant des plages horaires où ils ne peuvent pas avoir accès aux ENT, à l'outil numérique, ce qui est reconnu en entreprise, qui n'est pas reconnu à l'école. Et puis un principe clé également qui est de faire du numérique un outil complémentaire. Et ce qu'on constate à l'école, c'est comme dans le numérique récréatif, où quand vous donnez un outil numérique à un enfant, il prend tout son temps. Vous avez un enfant curieux qui aimait lire, qui joue au foot, en fait il a son smartphone, un désintérêt complet en fait, très, très fréquemment de la vie réelle. Dans la sphère éducative, c'est pareil, le numérique a une capacité d'absorber énormément et un impact direct sur le lien au livre, sur la lecture et sur l'écriture. Et ce qu'on constate, c'est que en fait, à l'école aussi, on lit moins et on écrit moins. Et ça, évidemment, avec la question du manuel numérique. Mais on considère que l'école doit s'emparer de ce sujet. Et c'est d'autant plus inquiétant quand Arnaud Lévy montrait que les outils numériques, on a prouvé scientifiquement qu'ils ont un effet négatif sur la compréhension d'un texte, de la lecture d'un texte. La question de la lecture, ça doit être un angle prioritaire. Et pour nous, il ne s'agit pas simplement de limiter l'accès aux outils numériques, de les réguler, mais aussi de réinventer en fait des alternatives. Comment l'école peut réenchanter en fait l'accès à l'enseignement? Et on a une concurrence énorme. Si on veut réduire cette attractivité de l'outil numérique, des réseaux sociaux, comment donner envie à nos enfants de faire autre chose, d'aimer lire, d'aller dans les musées, se reconnecter en fait au monde réel? Et je pense qu'il y a un chantier énorme. Moi, j'aime beaucoup l'idée du quart d'heure de lecture qui est souvent mis en place dans les petites classes, en fait, à l'école primaire et parfois au collège. Mais on sait que la baisse de la lecture, elle est encore plus forte chez les adolescents et aussi d'ailleurs chez les adultes. Je pense qu'on en parlera cet après-midi avec le CNL. Et il me semble qu'il y a un enjeu énorme de l'école de remettre en valeur la lecture, d'autant plus aujourd'hui où avec l'intelligence artificielle, on sait qu'il y a un vrai enjeu inquiétant à ce sujet-là.
7: Merci Agnès. J'extrais un mot, le réenchantement. C'est effectivement une notion qu'on apprécie beaucoup chez Lève les yeux, avec ces exercices un peu de ces expériences de déconnexion, comme vous les faites vivre Eneco. Et alors comment les villes dans leur politique de prévention de la jeunesse, elles peuvent s'emparer de cet outil, de ce dispositif, et proposer dans leurs équipes périscolaires ou autres.
5: Bien. Et,
7: rapidement, s'il vous plaît, parce
5: oui.
7: que...
5: Il y a de plus en plus de villes qui s'investissent dans le défi 10 jours sans écran. Il n'y a qu'à voir la ville de Bordeaux, que tu connais, Rachel. Je crois que c'est la ville la plus investie dans ce défi. Il y a chaque année plus d'écoles qui y participent. Je crois que cette année, ils sont partis pour impacter 7 ou 8 000 enfants. Et puis, cette année, ils ont décidé de l'ouvrir aux crèches aussi. Et voilà, je pense que vraiment le défi 10 jours sans écran, même si au départ c'est fait pour qu'une école puisse se mobiliser avec des petits moyens, je crois que les villes peuvent tout à fait s'emparer de ce dispositif parce que il a de nombreuses vertus. C'est d'abord une action pleinement éducative. On mène une action d'éducation qui dure plusieurs semaines, plusieurs mois. Jacques Brodeur disait que le défi mériterait le label haute qualité éducative, et je suis tout à fait d'accord avec ce qu'il disait. C'est aussi une action de prévention, de santé physique, santé mentale, autour de la question du temps passé devant les écrans de loisirs. C'est aussi une action de soutien à la parentalité, que ça soit au niveau des crèches ou que ça soit au niveau des écoles ou des collèges. Je disais tout à l'heure, les parents ils se sentent soutenus dans leur rôle éducatif, et il y a vraiment une action de soutien. Souvent les défis 10 jours sans écran ils sont soutenus par les CAF dans ce cadre là et voilà. Et puis il y a de nombreux cadres qui existent pour les villes pour déployer localement des défis collectifs chez eux, puisque voilà, vous avez les PEDT, les plans éducatifs du territoire, vous avez les contrats locaux de santé, vous avez la politique de la ville et puis toutes les actions de soutien à la parentalité. Vraiment le défi, je crois qu'il peut vraiment s'imbriquer dans tous ces plans-là. Je pense même qu'on peut faire d'une action d'une pierre plusieurs coups. Il y a vraiment, je pense, quelque chose à faire. Il y a une mobilisation qui est croissante autour de ce défi 10 jours sans écran et voilà, je pense que les villes, il faut y aller, quoi. Voilà.
7: On me fait des signes. Alors, on va bien évidemment vous laisser la parole. Vous avez sûrement des questions, peut-être des remarques ou des propres témoignages à apporter. On vous écoute.
9: Bonjour à tous. En fait, je voulais parler de la pression sociale, notamment avec Attentive Génération. Donc vous parliez d'un seuil à partir duquel c'est difficile de gérer cette pression sociale. Donc moi, mon fils, il est en 5e, il n'a pas de smartphone, et c'est le seul de sa classe à ne pas avoir de smartphone.
7: Comment il le vit ?
9: Je lui dis qu'il fait plein d'autres choses que les enfants ne font pas, donc j'essaye de mettre en valeur les autres activités qu'il fait. Mais comment gérer cette partie-là ? Je vous avoue que c'est ma plus grosse crainte. Je suis venu ici aussi comment gérer cette pression sociale qui existe. Il m'a dit l'autre jour, un de mes meilleurs copains vient d'avoir un smartphone, il est en 6e, c'est le copain qui joue au foot dehors. Donc ils ont passé 3 heures à jouer au foot dehors, et je trouvais ça super beau parce que son copain vient d'avoir un smartphone. Donc comment gérer cette pression sociale pour les parents. Et j'ai une deuxième question, c'est où vous disiez, il ne faut pas mettre trop de poids sur les parents. Mais en réalité, moi ce que je vis, c'est qu'en fait les parents ont fait le choix de donner un smartphone à leurs enfants, et donc moi c'est quand même ce que je subis. Donc peut-être c'est les géants de la tech qui ont généré ça avec l'économie de l'attention, mais les conséquences sont tangibles pour les parents du comportement d'autres parents. Donc voilà, je voulais juste poser ça.
7: Alors, Caroline ?
6: Alors déjà, bravo pour votre fils, il va vous en remercier un jour. Je ne sais pas où est Laura dont parlait Yves en introduction ce matin, qui est la fondatrice du mouvement aux États-Unis. Sa fille de 15 ans vient de faire un témoignage la semaine dernière qui est édifiant, et puis elle a écrit un texte qu'on espère même traduire en français à bon entendeur, parce que justement cette voix des jeunes qui sont heureux. Alors c'est peut-être pas le cas de votre fils actuellement avec son pote qui vient d'avoir, mais qui sont heureux de pas avoir de smartphone parce qu'ils sont assez conscients, accompagnés par leurs parents ou par de leurs camarades, parce que ça peut être un camarade qui est plus conscient et qui le dit à l'autre hein, aussi. Et donc elle explique à quel point elle est heureuse Et ouf, je ne suis pas en prison. Je ne vais pas vivre dans mon téléphone. Bon, donc, votre fils vous remerciera, moi j'en suis sûre. C'est de l'innovation sociale, hein, mais c'est le début, donc c'est difficile. On essaye d'accélérer ça. Moi, je vous inviterai à d'abord parler aux parents de l'ami en question. Parler entre parents, c'est ce que je dis, c'est la première chose, vraiment. Le dialogue, arrêter l'omerta. C'est justement pour faciliter tout ça que l'idée est de faire un parcours, pas avec un événement annuel. Pour l'instant, les écoles, ils se disent, ah, quand même, le numérique, c'est dans nos vies, avec, disons, c'est une déferlante. C'est un sujet tellement immense qu'on devrait presque l'adresser tous les matins. Enfin, c'est, qu'est-ce qui se passe aujourd'hui dans la journée? Tellement c'est difficile. Et, de gérer dans l'état actuel des pratiques. Et c'est pour ça que l'idée d'un parcours où on puisse adresser chaque mois le sujet. Vous voyez, à Noël, je vous donne un exemple, et puis il y aurait trop de choses à dire et j'ai du mal peut-être à faire passer, c'est le plus important. Mais une des choses qu'on a fait dans le parcours de la vie passe avant les écrans, là, dans le 18e, c'était de parler aux équipes éducatives, de faire une initiative avant Noël qui était de juste prendre une boîte à chaussures, que les élèves la décorent, que tout le temps de décoration de cette boîte soit l'occasion de parler du sujet, et puis qu'à la fin, du coup, il y a une boîte à offrir en famille pour dire on peut mettre les smartphones à l'intérieur. Alors, c'est une boîte à chaussures, il n'y a pas un code, un machin, y a pas, c'est, voilà, c'est une boîte à chaussures. Mais chaque enfant, en personnalisant sa boîte, réfléchit au sujet et à ce qu'il va dire. Et donc, d'un seul coup, vous voyez, enfin, on s'inspire de ce qui a pu être fait pour le tri sélectif aussi. Hein. C'est les enfants qui ont amené la parole à leurs parents. Donc, parler aux parents et faire des choses avec les enfants qui permettent qu'eux aillent porter la parole aussi. Quoi. Et c'est là où le défi est génial, c'est qu'il y a des parents récalcitrants, hein, on t'en a pas parlé, mais il y en a, enfin nous on en a vu dans les... qui au départ disent, enfin déjà ils ont pas envie d'être embêtés dans leur propre pratique, hein, et puis il y a une gêne, on est tous embêtés. Ouais, pardon.
5: Non, c'est au début, mais après, avec la préparation, tout ça, il y en a beaucoup qui changent d'avis.
6: Non, bien sûr. Justement, ça porte des fruits. Mais quand c'est les enfants qui invitent et qui sont à l'initiative, voilà, c'est... Voilà, alors j'ai pas la réponse magique pour le cas, mais ouais, vas-y.
5: Non, et juste dire, je pense que tout seul, face à la pression, c'est très difficile. Des conseils concrets, moi, je sais pas, je pourrais pas en donner, mais on voit ici qu'il y a... Voilà, c'est l'action collective qui va faire que ça va changer. Je pense que il faut essayer de trouver d'autres parents qui seraient prêts peut-être à s'inscrire sur dans le cadre d'un pacte smartphone, parler du off every, le défi collectif, enfin toutes ces initiatives collectives. Je pense qu'elles peuvent. Je pense que c'est la clé.
7: Alors une autre question. Est-ce qu'il y a les micros qui sont On vous écoute.
10: Oui, bonjour. Camille Lalou, moi je suis là en tant que parent. Je fais partie d'un petit collectif où on a monté un pacte smartphone. Je me lève, comme ça vous me voyez. Donc je fais partie d'un petit collectif. Moi, mes enfants sont scolarisés dans une école privée dans le 15e arrondissement. C'était pour témoigner, peut-être pour avoir une petite note positive. Nous, on a commencé en fin d'année 2024, enfin donc au printemps 2024. C'est une école qui va de la maternelle à la terminale. Et en fait, on a vraiment targeté les CM1 et CM2. Et c'est assez génial parce qu'aujourd'hui, on a 60% des 150 élèves de CM2 qui ont signé. Donc on sait que déjà, alors on s'est dit on ne va pas faire toute l'école, c'est impossible. Mais on sait que l'année prochaine, les 6e, à l'heure actuelle, en 6e, il y a, je crois, quasiment 70% des enfants qui ont un smartphone. Si les parents respectent leur engagement, donc nous on a fait signer juste sur un an et pas sur jusqu'à 15 ans, on s'est dit que c'était plus facile. Mais donc a priori, s'ils respectent leur engagement, bah, l'année prochaine on va tomber de 70 à 40% des enfants qui vont avoir un téléphone.
6: Ouais, tu fais d'année en année.
10: Oui, on s'est dit on va le faire d'année en année.
6: C'est une très bonne méthode, ça fait moins peur. Et alors ça me permet de dire bravo déjà.
10: Je sais pas si ça va être une réalité, mais pour l'instant,
6: non, mais si. Et puis on l'a vu dans une école du 12e, je sais qu'il y a deux parents qui sont très moteurs dans le 12e qui sont là, dont une qui est aussi d'éducation numérique raisonnée. Il y a des taux d'équipement tellement différents d'une école à l'autre. Nous, dans le 18e, on a des écoles où il n'y a aucun équipement en primaire. Et puis il y a des écoles où il y a 50% des CM1 qui sont déjà dans un arrondissement à côté. Enfin, donc c'est très disparate. Et on se rend compte que dès que ça arrive, enfin, dès que ça a commencé, dès que le smartphone est là, il s'installe très vite, ça augmente très vite. Et puis il y a des endroits où on ne sait pas pourquoi ça résiste. On manque beaucoup d'études et de choses comme ça sur le sujet, d'où la difficulté aussi de faire quelque chose de national qui soit... Voilà. Mais il est vrai que CM1, CM2, c'est le moment de conscientiser. Après Attentive Génération, donc là, après pas mal de réflexions et donc beaucoup de retours de terrain, on s'est dit il faut que ce soit sur les 0,25. Parce qu'on va parler aux parents, c'est 0,25 ans, c'est l'âge de croissance du cerveau. Enfin, beaucoup d'entre vous ont lu Michel Desmurgés. Voilà, et donc c'est toute cette période. Si on commence à conscientiser très très tôt, il va y avoir une meilleure pratique dès le début. Et

0: En CM2, moi je les ai rejoints. Moi j'ai des enfants au collège, mais du coup je les ai rejoints. Et en fait, on a de la chance parce que l'école maintenant aussi nous soutient, l'association des parents d'élèves aussi. Et en fait, je voulais quand même vous poser une question, c'est qu'on veut aller un peu plus loin dans la démarche. Là, on parle des smartphones, mais on est dans une école aussi où en fait tous les enfants ont un iPad dès la sixième. Il y a une réflexion qui est menée au sein de l'école, mais on a été les voir, on leur a demandé concrètement, est-ce qu'on pourrait débrancher l'ENT, comme ce qui a été fait dans le 14e, et bravo d'ailleurs pour ce que vous avez fait. Et en fait, la réponse qu'on nous a donnée, l'école n'est pas forcément contre, mais ils nous ont dit, on ne peut pas, parce qu'il y a une obligation de l'éducation nationale d'avoir... ma question c'était ça, est-ce que c'est vrai? Ils nous ont dit qu'on était obligés d'avoir les notes sur un ENT et qu'on était obligé d'avoir un cahier de texte sur l'ENT et que donc eux, même s'ils étaient volontaires d'éventuellement changer les choses, l'éducation nationale les empêchait de le faire.
1: Il y a deux choses, il y a les comptes élèves et puis l'accès des parents, donc il faut dissocier les deux.
0: C'est l'obligation sur les parents mais pas sur les élèves.
1: En fait, les enseignants doivent rentrer le cahier de texte numérique. Ça ne veut pas dire que c'est le seul support, mais c'est qu'il doit y avoir cette trace-là. Mais ensuite, les élèves n'ont pas l'obligation de le consulter, et au contraire.
0: Donc c'est pas vrai, en fait, quand on dit ça. Okay. C'est tout ce que je veux.
2: C'est une déformation de la réglementation.
3: Okay. Merci beaucoup.
1: Si je peux juste continuer. Le problème du numérique à l'école, c'est qu'aussi on vient justifier des investissements financiers qui sont énormes. Et nous, on a été confrontés à ça dans les établissements, enfin dans mon précédent établissement, qui avait investi justement dans les tablettes pour chaque élève à partir de la cinquième. On se rend compte qu'on a fait une erreur. Souvent, les parents d'élèves sont contre, en fait, parce que ça vient créer un foutoir dans les familles très très compliqué, aussi pour la question du contrôle parental sur les outils donnés par l'école auxquels les parents n'ont pas accès. Et c'est très compliqué de revenir en arrière sur l'équipement parce que la logique financière est là. Et donc on se retrouve dans une situation absurde où en fait les choix pédagogiques passent derrière cet investissement financier.
3: Merci beaucoup. Pour les questions, je suis vraiment navrée, mais on va pas pouvoir prolonger. Par contre, on arrive à une pause, donc si vous souhaitez continuer à échanger avec nos intervenants. Et juste peut-être un tout dernier mot de la part de Diego sur le Off February, mais alors 10 secondes.
4: 10 secondes, c'est juste vous mettre tous à contribution si vous le souhaitez, parce qu'on a dit qu'il faut du collectif. On a un stand en bas, on a des flyers, on a des façons aussi de convaincre des espaces partenaires. On peut vous raconter tout ça plus en détail en bas. Et sinon, allez sur notre site off-february.fr. Merci beaucoup.
3: Merci.

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1: Bonjour, vous êtes sur la radio Cause commune sur la bande FM 93.1 ou bien sur le site web cause-commune.fm. C'est la troisième émission, deuxième table ronde des Assises de l'attention. Nous étions allés faire cette captation des débats à la Bellevilloise, à Paris, dans le 20e, le 24 janvier 2026. Cette deuxième table ronde est spécialement intéressante. Elle aborde les questions politiques essentielles liées au numérique. Vous y entendrez plusieurs acteurs, mais en gros, les questions, les points de vue assez divers sont posés. Peut-on réguler et imaginer des villes sobres ? Faut-il profiter des élections municipales pour demander à chacun, chacune, des positions plus tranchées et plus conformes aux horreurs que toutes, tous s'accordent à décrire quant au numérique et son incidence sur nos vies, les ressources planétaires et le vivant au global ? Ou bien, tant que la métropolisation se poursuivra avec une bétonisation gigantesque et des schémas écocidaires, ne serions-nous pas de toute façon contraints et contraintes à toujours plus de fétichisme marchand, à être des agents involontaire du capitalisme et des rendements des industries numériques. Les questions, ces questions et d'autres sont posées, donc je vous laisse avec les trois personnes présentes dans cette table ronde animée par Hervé Kempf. À plus tard.

0: Alors, on va reprendre pour cette seconde table ronde. Au-delà des impacts sanitaires et éducatifs dont nous venons de parler, les écrans posent des problèmes matériels très concrets en termes de ressources en énergie, de modification de l'espace public. Et là aussi, les collectivités ont un rôle fondamental à jouer. Sommes-nous condamnés à voir nos villes transformées en smart cities, confiées aux géants de la tech? Pour en discuter, j'ai le plaisir d'inviter Célia Izoard, Guillaume Faburel et Jean Henkens. Et qui de mieux pour modérer cette table ronde que l'ancien rédacteur en chef et actuel directeur de la publication de Reporter, Hervé Kempf, auteur notamment du livre « Comment les riches ravagent la planète » publié au Seuil, que j'invite à nous rejoindre.
1: Merci, bonjour à toutes et à tous. D'abord, je plaide coupable de défaut d'attention puisque j'ai été à l'Académie du climat. Les mécanismes bizarres et sans doute l'afflux d'informations et de contradictions de tous les ordinateurs et téléphones m'a fait penser que ça se passait à l'Académie du climat, les quatrièmes assises de l'attention. Où dans la même journée se déroule un colloque par l'Institut Momentum autour d'Ivan Illich. Je n'ai pas besoin de vous expliquer à quel point les deux événements sont en résonance, mais me voilà bien là. Téléphone fermé que nous n'oublierons pas éventuellement de rallumer à la sortie, ou d'ailleurs pas du tout, en allant lire des livres silencieusement ou en les lisant, on verra. Alors merci donc d'être là, je représente Jean Henkens, que je prononce bien, parce que c'est un Hollandais viré breton, m'a-t-il dit. Vous êtes urbaniste et vous avez écrit « Les villes face aux géants de la tech » aux rues de l'Échiquier, que vous trouverez comme tous les autres ouvrages au fond de la salle. Guillaume Faburel, vous êtes géographe et vous enseignez à l'université de Lyon 2. Vous avez écrit notamment « Les métropoles barbares aux passagers clandestins » et on a la joie de vous lire assez régulièrement dans Reporter. Et Célia Izoard, que je tutoie parce qu'on se connaît de plus longue date que mes nouveaux amis Guillaume et Jean. Tu es journaliste, tu es autrice, tu es aussi traductrice, je le signale, parce que tu as notamment fait une traduction de 1984 de George Orwell chez Agon. Je n'ai pas besoin de souligner à quel point 1984 reste un ouvrage absolument d'actualité. Et la traduction qu'a fait Célia est vraiment remarquable. Et puis tu as écrit aussi La ruée minière au 21e siècle, un livre fondamental au Seuil, que je ne détaille pas. Mais juste pour une mauvaise nouvelle, Célia, au forum de Davos qui a lieu en ce moment, ils devraient venir ici peut-être plus tôt, mais ils sont là-bas et le patron de Nvidia, le géant de la puce, dit « il va nous falloir, et c'est une bonne nouvelle, investir des milliers de milliards de dollars dans les infrastructures numériques ». Donc ici, nous sommes aussi là pour... nous sommes face à un déchaînement capitalistique, productiviste, extractiviste et destructeur qui est absolument... d'une ampleur historique rarement vue. Donc notre présence et nos réflexions ici sont vraiment fondamentales dans des actes de résistance. Je ne vais pas beaucoup plus parler, on a convenu, Jean, vous démarrez, on fait vraiment 10 minutes maximum, de façon à ce qu'après nos amis discuteront entre eux pendant un quart d'heure, enfin j'espère, peut-être qu'ils n'auront rien à se dire, dans ce cas-là on verra ce qui se passe, mais et après on aura le temps de 25 minutes d'interaction avec vous. Voilà. Jean, la ville, les écrans, l'attention, so what?
2: Merci beaucoup, Hervé. Oui, pour continuer ton propos, il faut d'abord dire qu'un écran, c'est pas simplement un outil, un appareil qui détourne l'attention, c'est une fenêtre sur un autre monde qui est numérique et qui a des caractéristiques très différentes du monde réel. Dans le monde virtuel, il n'y a pas de limite. C'est le premier qui prend tout, c'est la loi de la Silicon Valley. Et en quelques années, Meta a pu prendre 4 milliards de Facebook d'adhérents, TikTok en un temps encore plus court, 2 milliards. Donc, c'est nos limites. Ces géants du net ont pour projet d'imposer ou de faire advenir un nouveau modèle de civilisationnel ou de culture qui est sensiblement différent du nôtre. Et ils cherchent, en ce qui concerne les villes, moi c'est mon sujet d'observation parce que je suis urbaniste, ce sont les villes. civile. J'ai pu observer depuis maintenant une dizaine d'années, où j'avais publié la première version du livre qui est sur la table là-bas, que c'était une intrusion systématique des géants du net dans toutes les fonctions urbaines. Ça a commencé par la mobilité avec Uber. Après ça, on a eu le logement avec Airbnb, où une partie des logements qui étaient destinés aux résidents sont devenus des résidences de tourisme. Ça a continué avec le commerce avec Amazon, et puis la restauration avec Deliveroo, la navigation en ville avec Waze. Enfin, on peut lister toutes les fonctions d'une ville, et évidemment les fonctions politiques avec des pétitions en ligne. Un exemple, quand la ville de Londres a souhaité contraindre Uber, Uber en une nuit a pu rassembler une pétition de 100 000 personnes qui ont essayé de s'opposer à la décision de la municipalité de Londres. Donc maintenant, le fait nouveau, c'est que la collusion, quand j'ai écrit ce livre, les géants du net étaient encore un bloc un peu isolé, et ils étaient parfois en délicatesse avec les pouvoirs politiques. Aujourd'hui, l'élément nouveau depuis 2 ans, c'est la collusion entre ces géants du net et les grands empires politiques, qu'ils soient américains, enfin, états-uniens, chinois ou russes. De différentes manières, ces empires utilisent les réseaux numériques pour coloniser les esprits et imposer leur vue sur la société. Cette colonisation, en plus des espaces urbains par les géants du net, se traduit parfois par une paupérisation de ces espaces. Par exemple, un certain nombre dans les villes moyennes, un certain nombre de commerces de proximité appauvris sont transformés en dark stores, c'est-à-dire en entrepôts pour les livraisons à domicile par les sociétés de commerce en ligne. On a vu aussi, dans certaines villes, les trottoirs, l'espace public, colonisés par des trottinettes qui étaient tassées en tas. Alors la ville de Paris a remis ça en ordre. Donc voilà à peu près la description des paysages. Bon, maintenant, deuxième partie de mon propos, que peuvent faire les villes? Alors le premier outil, à mon avis, c'est d'abord prendre conscience du phénomène. Ça, il faut reconnaître qu'un certain nombre de villes ont pris conscience du débat qui s'enfrontait avant peut-être les États. Je pense que des villes comme Lyon ou Angers ou d'autres ont eu très tôt des politiques de résistance vis-à-vis, par exemple, Lyon a discuté est-ce qu'il y avait un logiciel de navigation de ses transports maison qui s'appelait OptiMode. C'est vu concurrencé par Waze, il y a eu une discussion entre Waze et la municipalité de Lyon. On sait que la ville de Londres a interdit à un moment donné Uber, que la municipalité de Paris a restreint Airbnb. Enfin, il y a eu des bras de fer sur un certain nombre de domaines. Et qu'elle interdit également les trottinettes en ligne, en free-floating sur les trottoirs. Le deuxième élément, c'est quand même la reconquête, enfin, l'aménagement de l'espace public. Parce que dans cette confrontation des espaces, il y a vraiment 2 mondes. Il y a l'espace public réel que vous fréquentez et pour lequel les villes européennes sont assez bien douées, dotées. Hein, parce qu'on a quand même, quand on se promène dans le monde, on voit que nous, on a une culture de l'espace public que n'ont pas forcément d'autres pays. Et de l'autre côté, vous avez l'espace virtuel, le métavers, qui essaye de reconstituer un double ou un clone de l'espace public, l'espace réel. Vous pouvez acheter sur le métavers, acheter des propriétés foncières et votre comment ça s'appelle le double de votre avatar peut aller acheter, se promener, faire des affaires, faire des choses qu'il n'a pas le droit de faire dans l'espace réel, et même se lâcher un peu. Donc vous voyez, on est vraiment une confrontation de ces 2 mondes, et là, l'espace public réel a quand même un avantage, c'est que le virtuel est une sensualité pauvre. C'est-à-dire qu'il est uniquement sur le visuel et l'auditif, alors que l'espace réel, lui, il a en plus l'odorat, le toucher, et en plus, il peut s'inscrire dans un récit, alors que l'espace virtuel, chaque buzz chasse l'autre. Donc l'espace virtuel, c'est un espace atemporel, alors que l'espace réel, lui, et notamment dans les villes, et notamment dans les villes européennes qui ont parfois plus de 2000 ans d'existence, on peut vraiment raconter quelque chose que ne peut pas raconter l'espace virtuel. Un deuxième élément, bien évidemment, c'est tout ce qui est autour de l'école. Alors l'école, vous en avez déjà largement parlé dans les réunions précédentes, mais il y a quand même des politiques d'aménagement urbain qui prenne en compte l'espace réel. Je pense notamment à l'opération Oasis qui s'est faite à Paris et maintenant imitée dans d'autres villes françaises, qui consiste bien à proposer un espace de jeu réel, qui est d'ailleurs ouvert au public, à d'autres publics que l'école dans le week-end, et donc avoir une offre qui est alternative à l'espace virtuel qui lui est très pauvre. À terme, ce qui va se passer, alors il y a une autre aussi, d'autres approches, notamment dans les pays scandinaves, c'est de développer dans l'école ou autour de l'école une culture du faire. C'est-à-dire qu'aujourd'hui, on se rend compte que finalement la principale zone de résistance à l'intelligence artificielle, ça va être des intelligences manuelles, des intelligences sensuelles, des intelligences sociales, qui sont que là, qu'une ville a la possibilité de développer par différentes procédés, des ateliers de création, tout ça c'est du périscolaire, mais les Scandinaves sont très très attentifs à ce genre de méthode. Par exemple, dans les cantines scolaires, on apprend aux enfants à cuisiner bio, ou des choses comme ça, c'est eux qui font la cuisine, vous voyez, c'est vraiment une culture du manuel, alors que finalement l'être humain idéal pour les géants du net, c'est le cyberconsommateur qui est affalé dans son canapé, qui passe 4 heures par jour sur les écrans et qui passe son temps à faire chauffer sa carte de crédit virtuelle et à commander, à consommer. C'est ça l'être humain qui est pour... Enfin, il y a 5% des êtres humains sont des super génies qui font les logiciels ou qui fabriquent le système, et 95% des autres ont des petits boulots et consomment pour enrichir les premiers. Dans cette bras de fer entre l'espace réel et l'espace virtuel, il faut bien anticiper ce qui va se passer avec l'intelligence artificielle, qui va être une carte de plus, si vous voulez, dans le jeu des géants du net. Bon, merci.
1: Merci beaucoup, Jean. Guillaume Favurel, c'est la ville, mais la ville avec des phénomènes nouveaux, enfin relativement nouveaux, qui est la métropolisation. Guillaume.
3: Ok. Merci pour l'invitation. Nouveau, pas tant que ça. Hein. La ville existe depuis des millénaires et la métropole n'est qu'un stade avancé néolibéral du capitalisme triomphant. Donc, moi, je vais un peu me démarquer. Je suis pas un spécialiste, hein, je vous le dis franchement, de la numérisation du monde. Par contre, je travaille pas mal sur la métropolisation. Et du coup, je me suis prêté au jeu de savoir quel était le lien qu'il pouvait y avoir entre les deux. Bon, et qu'est-ce qu'on pouvait faire avec cette chose-là? Alors effectivement, j'entends bien des propos tels que ceux de Jean ou de quelques autres, hein, qui visent à dire qu'il y a des municipalités qui s'activent, il y a des villes qui font des choses. Je livre la conclusion tout de suite, hein, après on pourra en discuter si vous le souhaitez, mais c'est a priori totalement insignifiant. Pourquoi? Bah parce qu'en fait, l'écosystème premier de la numérisation du monde, ça s'appelle la ville. Voilà. Alors, je vais m'employer à vous donner 2-3 arguments, puis après on pourra en discuter, et une conclusion qui est de dire qu'est-ce qu'on pourrait faire un peu différent, ou en tout cas, comment envisager... Donc ça tient en une idée, 3 déclinaisons, une conclusion, emballer, c'est peser, et les 10 minutes sont pliées. Bon, alors, du coup, l'idée est de dire que les villes, les grandes... Alors je parle bien des grandes villes. La métropolisation, c'est un fait des 50 dernières années qui a converti des grandes villes à un temps métropolitain, la ville de Paris, enfin en tout cas l'agglomération parisienne en fait partie, et vous en avez, on a parlé de Lyon, qui visiblement rivalise, ou en tout cas veut museler Waze, okay. On a là un temps métropolitain de l'humanité qui est assez remarqué, avec un taux d'urbanisation qui est totalement exponentiel, et effectivement derrière un entraînement qui est celui... des modes de vie ou des formes de vie. Je vais y venir à un moment donné. Mais le temps métropolitain, il est singulier de quelque chose, et la numérisation, du coup, n'est pas éloignée de cette réalité. Le temps métropolitain, c'est en fait l'écosystème premier de la technique numérique. Et c'est par le numérique que la ville se transforme en métropole. Pour au moins 3 raisons. La première, c'est que de tout temps, anthropologiquement, une ville, et une grande ville en particulier, c'est un lieu où on vient s'exposer. C'est un lieu où on vient grandir. C'est un lieu où on vient se réaliser. Les exodes ruraux ont été forcés pour, par la ville, s'accomplir. Et de la ville-lumière dans laquelle on est, donc de la lumière et la transparence, de l'exposition au numérique, il n'y a qu'un pas. S'exposer, c'est aussi, à un moment donné, eh ben, pouvoir scroller, pouvoir se représenter, pouvoir donner l'image de soi. Et je suis désolé, pour moi, il y a un petit argument de l'exposition à la numérisation, des appendices techniques que nous avons dans la poche à la réalité urbaine de se construire et de se réaliser, il n'y a qu'un pas. La ville lumière a besoin du numérique pour briller de mille feux. Premier argument. Deuxième argument, la ville, la grandeur urbaine, la métropolisation, c'est quand même le fétiche de la marchandise. C'est l'ère du capitalisme triomphant et généralisé. Auquel cas, le numérique va aider, va fluidifier. Le numérique, par les enseignes publicitaires, par tous les affichages, par toutes les sollicitations que nous avons dans notre poche à longueur de journée, que ce soit le smart ou ce que vous voulez, hein, ou même en pénétrant la domesticité, les petites séries Netflix que l'on peut regarder, en fait, le numérique va évoluer, mais comme un poisson dans l'eau, dans cette réalité-là, et va œuvrer à la marchandisation généralisée, et donc remettre un jeton, mais déterminant, dans une ville qui est en voie de métropolisation et qui est en fait un fait d'urbanisation généralisée. Donc après s'exposer, il y a l'idée, ah oui, l'argument est peut-être plus fondamentalement là, que il va falloir néanmoins par la marchandise, celle que dorénavant on colporte avec nous à longueur de journée, il va falloir s'évader. La ville a besoin du numérique pour construire des imaginaires d'ailleurs, pour se construire un au-delà. Parce que tous confinés dans les appartements les uns superposés, croyez-moi bien qu'on a besoin de s'évader à un moment donné. Donc la ville, comme masse humaine, a besoin du numérique et de la marchandise pour bâtir un imaginaire de transcendance et de dépassement. L'ailleurs, c'est la métropolisation et tout le numérique que l'on a à longueur de journée avec nous. La marchandise joue un rôle déterminant. Troisième élément, la question de la matière. Oui, parce que pour le moment, je suis à, on va dire, un anthropos. La question première était de s'exposer, d'accord ? Le genre métropolitain. Le deuxième argument était celui du fétiche de la marchandise, de la survaleur, le capitalisme triomphant. Le troisième argument, il est celui de la matière. Le numérique a besoin de matière. Je pense qu'on ne me dissuadera pas de cette idée-là. Il y a un peu besoin de matière et de minerais pour faire toutes ces choses-là. Pour produire du flux, pour garantir les rendements, il faut s'adresser à des lieux où les masses sont réunies. Il faut absolument que les flux convergent à des endroits où ils puissent avoir le rendement attendu. Il n'y a que dans les villes où le productivisme et l'extractivisme trouvent son rendement, sa rente. Et le numérique joue un rôle déterminant. Et là, le troisième argument, il est simple. Il est purement matériel. Plus on est stocké, excusez-moi, c'est le terme, je le revendique, parqué au même endroit, et plus le numérique fait son bénéfice. Tout simplement parce que le flux de matière et la question énergétique va trouver des retours sur investissement du fait même que nous soyons tous et toutes réunis au même endroit à être un peu téléguidés pour consommer à longueur de journée. Pour ces trois raisons-là qui signent la métropolisation, c'est-à-dire un, tout simplement s'exposer, deux, s'évader, trois, à un moment donné, il va bien falloir aussi se poser la question par la matière de notre propre finitude, la métropolisation est pour moi l'écosystème quasi naturel du numérique qui, comme par hasard, est une rupture anthropologique qui, globalement, s'inscrit dans la même temporalité, les 30 ou 40 dernières années. Alors du coup, je pense que je suis à peu près dans les temps. Oui, c'est ça. Je vais à la conclusion. La conclusion, elle est globalement, on a un problème, c'est la masse, la nasse et la classe. La masse des humains réunis, la nasse que ça représente, et les classes, je suis désolé, un peu bourgeoises, qui, depuis les villes, prescrivent les comportements. Le numérique, en tant qu'outil de consommation, est un outil de classe. Je referme la parenthèse. Deux, que faire par rapport à ça? Les villes ont-elles les moyens de lutter? Pour moi, c'est au mieux insignifiant, au pire totalement aggravant. Parce qu'en continuant à croire qu'on pourrait réguler cette chose-là, depuis ces habités métropolitains qui, par la nasse et la masse, nous convertissent et anthropologiquement nous mettent sur la pente de du genre numérique métropolitain, on met de côté d'autres alternatives qui sont habitées ailleurs et différemment. Du coup, dernier élément de cette conclusion, c'est que de toute façon, alors habiter ailleurs ou et différemment, c'est évident du côté des petites communautés, à un moment donné, il va falloir rétrécir nos vies, il va falloir réduire de telle manière à ce que le numérique ne trouve plus la rente de situation qu'il a créée et qu'il a colportée avec les masses urbaines. Du coup, alors là, il y a deux petits ou sous-conclusions. La première, un, c'est que énergétiquement, de toute façon, on est en train de franchir l'ensemble des pics de production, d'un point de vue minerai, d'un point de vue matériel, d'un point de vue énergétique. Donc, de toute façon, si la ville de Bordeaux ne fait pas grand-chose, de mon point de vue, la matière va se rappeler à son bon souvenir. Voilà. Ça va nécessairement descendre à un moment donné. On n'aura plus les moyens du suréquipement et de la surstimulation que les villes, auxquelles les villes nous convertissent. Mais le tout dernier élément, et c'est la sous-sous-conclusion, le dernier temps, c'est que, en fait, et je reviens à l'attention, la métropolisation nous a, par cet empan numérique, par ce creuset, par cet antre que la ville peut représenter pour l'ère numérique, nous a complètement arraché, détaché. Le numérique, c'est la compensation à tout ce que l'on a dévasté du vivant. On ne peut pas, par le numérique, à un moment donné, se lier autrement avec les non-humains ou les plus qu'humains. C'est pour moi l'argument final, c'est que ouais, la métropolisation, par le numérique, nous a arraché du vivant. Il faut en sortir pour débrancher et se retisser, retramer une sensibilité au vivant qui ne peut être, à mon avis, que la seule solution pour véritablement déconstruire la pente anthropologique que la ville a créée en nous. J'en ai terminé.
4: Merci Guillaume. J'entame une sous-transition avant de faire une sur-transition, mais dans les temps. Merci à ces deux interventions qui commencent déjà à dégager des idées et des questions. À propos de Bordeaux, dirigé par un maire écologiste, vous avez sans doute vu que, avec une grande fierté, ils ont annoncé qu'ils développeraient sur 20 hectares un centre de données géant pour être en place sur l'intelligence artificielle. Merci les écologistes. Et par ailleurs, il y a une question qui est évoquée dans votre propos, pas possible de réguler. Je pense qu'on va revenir un petit peu sur cette question après. Mais Célia Isoard, et j'ai oublié de te dire que tu parles au nom d'un collectif avec l'association Point de Mire, et tu as la parole pour 10 minutes et nous expliquer ce qu'on peut faire si on peut un peu réguler.
5: Bonjour, un grand plaisir d'être là avec vous. Quelle chance on a, et merci aux organisateurs, aux organisatrices. Donc, moi, je suis ici, en quelque sorte, en tant que porte-parole d'une initiative à laquelle a participé l'association Lève les yeux, ici présente. C'est une initiative, disons, de convergence pour donner une boîte à outils aux équipes qui préparent les municipales pour une décroissance numérique qu'on a appelée ici, puisque les temps sont à la préparation de la guerre, une désescalade numérique. Et donc, je vais vous présenter en 10 minutes ces propositions qui donc visent à être discutées au sein des équipes municipales, qui visent à circuler, surtout par votre biais, puisque nous n'avons pas vraiment de moyens de communication, de propagande à notre portée, mais nous les avons écrites, et si on considère que c'est un succès, peut-être on reprendra l'exercice pour d'autres élections. En tout cas, l'initiative, c'est que il y a beaucoup de constats aujourd'hui qui sont partagés sur les ravages du numérique dans nos sociétés. Beaucoup de gens d'origine, de classes très différentes pourraient dire exactement la même chose sur le smartphone qui est l'ennemi de tous les parents, dont on a parlé tout à l'heure. Mais maintenant, qu'est-ce qu'on fait et qu'est-ce qu'on peut construire comme programme un petit peu opératoire pour faire travailler notre imagination aussi, avant même de mettre en place un rapport de force, juste pour pouvoir se projeter dans l'idée que à quoi ça ressemblerait dans les 3, 4, 5 années à venir si on avait les moyens de faire cette désescalade numérique, de dénumériser un tant soit peu la société, quels seraient les leviers plus ou moins faciles. Et donc, sans plus attendre, je vous lis un peu ce qu'on a fait. Alors, l'initiative, donc, elle est assez large. On y trouve l'association Point de Mire, on y trouve le collectif Changer de Cap, qui réunit beaucoup d'initiatives associatives, Télécoop, qui fournit des services de téléphonie mobile, Résistance 5G, Alto Contrôle Numérique, qui lutte pour le droit à l'objection de conscience numérique pour chaque citoyen. Stop 5G, Technologos, Génération Lumière, la diaspora congolaise en France qui lutte contre la guerre liée à l'extraction de tantale d'autres métaux pour le numérique. Et donc, première proposition, sécuriser les services publics essentiels hors réseau. Finalement, un bon argument pour dénumériser, c'est de dire, en fait, la municipalité, donc là, je ne parle pas des grandes villes spécialement, hein, c'est, ça, c'est une boîte à outils qui doit pouvoir être adaptée, réfléchie à toutes les échelles, à l'échelle de la toute petite commune rurale, à l'échelle de la grande ville. Il faut la décliner. Sécuriser les services publics hors réseau, ça veut dire, bah, on a vu la péninsule ibérique l'année dernière, privée de courant pendant 2 jours. On voit bien les cyberattaques sur les hôpitaux. En fait, les services municipaux doivent pouvoir garantir un minimum de continuité pour les choses essentielles, l'éducation, la distribution de nourriture pour les anciens, et donc faire en sorte que le fonctionnement des services municipaux repose le moins possible sur les data centers, sur la disponibilité d'Internet, sur la disponibilité des antennes relais, et aussi en fait sur la disponibilité du réseau électrique dont la fourniture n'est pas du tout garantie. Et donc pour ça, alors je vous dis à chaque fois il y a une mesure, et puis à l'intérieur il y a surtout des sous-mesures avec des exemples, donc cette idée peut être déclinée de différentes manières dans le plan de sauvegarde communal. Proposition numéro 2, assurer une gestion municipale dégafamisée, sobre et dégafamisée. Je pense que vous voyez l'enjeu, et l'enjeu finalement il résonne aussi fortement avec l'actualité, avec le climat du moment, qui est, bon, évidemment, l'idée derrière, c'est que, en fait, les GAFAM sont la pointe avancée du capitalisme et la pointe avancée aujourd'hui de la destruction. Mais aussi que la situation géopolitique fait que, en fait, les municipalités ne peuvent plus se permettre d'adosser leur communication sur des entreprises telles que Meta, détenues par Zuckerberg, sur des entreprises détenues par Elon Musk. En fait, ce n'est pas du tout justifiable politiquement, parce que ça veut dire faire peser un risque très très important sur l'ensemble de la population, parce qu'il y a des données personnelles, parce qu'il y a des enjeux directs sur la sécurité. Donc, à toutes les raisons que vous connaissez sur la critique de ces GAFAM, s'ajoutent aussi, comme dans la première proposition, des enjeux de sécurité. Donc, ça passerait par utiliser des canaux traditionnels, hein, plutôt pour la communication, remplacer évidemment les logiciels propriétaires par des logiciels libres, choses comme ça qui pourraient permettre aussi de faire quelques économies, finalement. Troisième proposition, garantir un service public humain. Ça veut dire, par exemple, accéder à l'exigence de l'objection de conscience du numérique, c'est-à-dire que, dans tous les cas, il faut que les gens qui sont complètement rétifs, pour tout un tas de raisons d'ailleurs, à l'usage du smartphone, à l'usage d'Internet, puissent avoir accès aux services publics. Ça, c'est quelque chose que rappelle le défenseur des droits depuis des années, rapport après rapport. On rappelle que construire un service public sur l'usage du smartphone, la prise de photos, le QR code, ça veut dire automatiquement, mécaniquement, exclure une personne sur 10 de son usage. Il y a entre 10-13% de la population qui n'a pas de smartphone. Donc on ne peut pas tout à coup décider d'exclure une personne sur 10 des services essentiels. Ça n'est pas possible. Et garantir un service public humain, c'est aussi ne pas utiliser d'IA générative pour communiquer avec le public, limiter l'usage des plateformes, etc. Et donc, on nomme à chaque fois dans ce programme des expérimentations qui ont été menées dans ce sens, comme là, à la ville de Villeurbanne, dans la ville de Villeurbanne. Quatrième proposition, favoriser les emplois, pas les IA. Donc, vous voyez, une mesure qui me paraît vraiment très importante et en fait assez opératoire, nécessaire, urgente, c'est que les municipalités créent tout de suite un service, un guichet de services informatiques. Où mon père, par exemple, peut arriver avec son smartphone, auquel il comprend absolument rien. Il y a des pubs qui lui apparaissent, des trucs pornographiques qui lui sautent à la figure. Comment désactiver tous ces machins ? Comment est-ce que cet appareil pourrait au moins être sans Google, donc dégoogliser le smartphone ? Comment éviter qu'il le jette dans 4 ans parce qu'il y aura un truc qui ne marchera plus ? Enfin, donc, salariés du personnel, des agents municipaux, selon, là encore, l'échelle des villes, pour rendre ce genre de service qui, aussi écologiquement, aurait un énorme intérêt pour lutter contre l'obsolescence. Cinquième proposition, assurer la sécurité sans vidéosurveillance. On parle des coûts de la vidéosurveillance et de leur efficacité, de son efficacité à peu près nulle pour les millions qui sont dépensés pour ces équipements. Il faut faire valoir ça. Sixième proposition, bannir les écrans publicitaires de l'espace public et des transports en commun. Je ne vais pas détailler. Septième proposition, à l'école, favoriser une éducation ouverte et créative, limiter à toute force, au niveau municipal, les investissements dans les tablettes. Et puis aussi, appliquer la loi, la loi Abeille existe et elle prescrit qu'on n'utilise pas le Wi-Fi de manière continuelle dans une école primaire, en fait, et que le Wi-Fi soit coupé, sauf s'il y a des activités ponctuellement qui l'exigent. Voilà, c'est cette idée déclinée. Il y a aussi proscrire les dispositifs d'identification biométrique à la cantine, des choses comme ça. Numéro 8, lutter contre l'Airbnbisation de l'habitat qui ravage les villes, comme vous le savez. Là aussi, appliquer la loi, tout ce que permet la loi, ça peut permettre des choses. Et si ça n'est pas suffisant, imiter les Basques qui ont trouvé des solutions pour lutter contre Airbnb. Je parle de moyens tout à fait pacifiques. 9e proposition, refuser l'installation de data center, on a dit de plus de 2000 m2, sur la commune. Donc ça, c'est pour le maire de Bordeaux. D'ailleurs, l'exemple qu'on a pris, c'est un data center, donc de 10 000 m2, je suppose, représente la consommation électrique d'une ville comme Bordeaux. Et ne procure qu'un seul emploi pour 10 000 m2. Et 10e proposition, c'est limiter les antennes relais et l'exposition électromagnétique. Et donc là, ça n'est pas facile, mais les municipalités ont quand même des leviers. Pour ne donner qu'un exemple, en fait, quelque chose de profondément scandaleux, c'est le fait que les bailleurs sociaux ont des contrats avec les entreprises de téléphonie mobile pour installer un quota d'antennes relais sur le toit des HLM. C'est-à-dire qu'ils ont contractualisé que sur le toit des gens les plus pauvres, il y aurait des antennes relais. Et la ville peut exiger au moins du bailleur social, avant le déploiement d'antennes sur une toiture, de mener une information transparente, de donner une information transparente et une concertation, faire une concertation avec les habitants. En général, nous a-t-on dit, ça suffit à faire en sorte que le projet ne se fasse pas, parce qu'en fait, les gens ne sont pas du tout d'accord. Voilà pour toutes ces propositions donc, qui visent à ce que le numérique ne passe plus complètement sous les radars de la démocratie. Merci.
1: Que l'on retrouve dans une brochure, Célia, est-ce que tu en as amené quelques-uns que vous pourrez trouver peut-être au fond ?
5: Alors, là-bas, quelqu'un brandit la petite brochure, je pense qu'il n'y en aura pas du là-bas. Tout pour tout le monde. Donc, Municipal 2026, 10 propositions pour une désescalade numérique. Et donc, évidemment, tout ça, vous pouvez le retrouver sur Internet, sur un site extrêmement sobre qui a été créé par nos amis partenaires du truc qui s'appelle desescaladenumérique.org. Et là, vous pouvez imprimer en PDF des petites brochures qui ne vous coûteront pas grand-chose.
1: Et pour donner aux candidats et aux candidates aux élections de mars prochain.
5: Vous pouvez les distribuer.
1: Merci beaucoup, Célia.

0: après cette pause musicale, on revient pour entendre les intervenants, la suite de la seconde table ronde des Assises de l'Attention, captée à Paris dans le 20e, le 24 janvier. Donc la table ronde sur le titre officiel était « Vers des villes sobres en écran ». Et donc autour de la table, Guillaume Faburel, Jean Huygens, Célia Izoard, et la table est modérée par Hervé Kempf. On poursuit les débats.
1: Tout ça est très riche. Avant qu'on discute, il y a peut-être entre vous, moi, je reviens sur deux idées. D'une part, la ville comme lieu de commerce, comme lieu d'échange historiquement, comme endroit où le fétiche de la marchandise se sacralise. Je pensais à une chose, c'est que c'est pas seulement dans l'aspect de la métropolisation, c'est-à-dire qu'on voit de plus en plus dans le rural des épiceries automatiques dans lesquelles les gens peuvent commander. Et donc, il y a même l'exclusion du rapport commercial humain, y compris dans des villages perdus, mais enfin perdus ou plus loin des villes. Moi, une question quand même que je me posais, Guillaume, et je pense que Célia et Jean, vous aurez à rebondir là-dessus, est-ce que ça n'est pas possible de réguler ? C'est ce que j'ai cru comprendre de votre démarche, Guillaume.
2: Moi, je suis pas devin, hein, y a aucune prophétie, mais si on pouvait réguler, on serait pas dans cet état de dévastation orchestrée et généralisée. Il y a un moment donné, les pouvoirs publics n'ont pas, à quelques exceptions près, et encore, ça reste éminemment modeste. Moi, la perspective que je tentais de vous proposer, c'est qu'on est sur un temps géohistorique et anthropologique. N'attendons pas de telle ou telle municipalité qu'elle puisse finalement infléchir la tendance dans laquelle nous sommes embarqués. Et je le dis, c'est à la fois pour moi insignifiant dans le sens où ça reste microscopique, même le Pays Basque qui essaye de réguler pour justement que les locaux ne soient plus exclus par les résidences secondaires et l'airbnbisation, n'y parviennent pas. Parce qu'en fait, la propriété privée, on se heurte quand même, on se frotte à des réalités, que ce soit la propriété privée, que ce soit les institutions qui ont quand même un peu d'épaisseur historique dans notre monde. Donc moi je veux bien qu'une petite démocratie participative qui me semble être, je vous le dis franchement, hein, une démocratie plutôt d'élevage, hein, soyons clairs, c'est-à-dire que on donne ou on demande avis mais la consultation n'aboutit quasiment à rien. Moi, il me semble qu'on a fait le tour des recettes qui, institutionnelles, produisent peut-être beaucoup d'espoir, mais encore plus de frustration et beaucoup de déception.
1: Mais alors, qu'est-ce qu'on fait ?
2: Ah ben, tant qu'on n'a pas, selon moi, intégré l'idée qui est assez évidente, enfin j'espère que vous la partagez, qui est le lieu où on habite et la manière de se représenter le monde et de le désirer autrement, donc tant qu'on ne se pose pas la question de nos cadres habités, dans la manière dont ils ont façonné nos modes de vie et nos représentations du monde, eh ben, on ne pourra pas avancer.
1: Oui, mais ça, c'est le pouvoir institutionnel, le pouvoir politique et le pouvoir économique. Donc là, j'aimerais bien avoir les réactions de Célia ou de Jean par rapport à la proposition de Guillaume.
3: Fabien. Moi, je m'inscris en faux par rapport à la proposition de Guillaume, parce que il a expliqué que les métropoles, le développement du commerce était lié au numérique, mais en fait, la métropolisation a précédé très largement la numérisation. Ça a été une couche supplémentaire, mais on peut pas dire que les deux mouvements sont forcément synonymes. L'idée que des métropoles, ou en tout cas des villes moyennes, des métropoles taille moyenne, à faible usage de numérique puisse exister ne me paraît pas impossible, personnellement. Je pense que, d'ailleurs, vous avez listé un certain nombre des leviers, il y en a beaucoup d'autres, j'ai pas tout eu le temps de parler de l'espace public, mais l'espace public, c'est 50 objets, quand vous regardez sur un espace public un peu qualifié, il peut y avoir jusqu'à une soixantaine d'objets urbains qui vont des toilettes publiques aux boutiques à livres. Voilà, par exemple, la boutique à livres, c'est un petit, évidemment, c'est pas ça qui va changer le monde, mais quand vous mettez des boîtes à livres dans un espace public, vous encouragez la lecture, donc d'une certaine manière, vous prenez du temps, vous allez manger du temps sur les 4 heures d'écran que les moyennes des adolescents pratiquent, si vous voulez. Et des initiatives comme ça, je ne vais pas en faire la liste, mais il y en a beaucoup d'autres, puisqu'il y a une soixantaine de leviers, rien que sur l'espace public, qui permet d'agir.
1: Célia Izoard.
4: Moi, je pense au contraire que, en fait, il y a un véritable boulevard pour faire des choses au niveau municipal sur cette question. Je pense qu'on en est, au moment où on parle, on en est au balbutiement de la politisation de la question de la technologie. et que pour une grande partie de la classe politique, des gens qui vont dans les municipalités, c'est pas forcément la classe politique, hein, ça peut être des gens très ordinaires, en fait, la question de la technologie, la question du numérique, elle n'est pas vraiment un problème politique ou est juste en train de le devenir. Et il y a un apprentissage et une culture qui doit se constituer et à laquelle on participe, qui consiste à dire, en fait, ces objets n'ont absolument rien de neutre. Leur déploiement, leur conception, leur déploiement n'a absolument rien de neutre. Ça correspond à des présupposés politiques. Ça correspond aussi concrètement à des violences. Moi, j'ai tendance à dire, en résumé, qu'en fait, l'infrastructure numérique, elle est construite sur une succession de crimes. Ce sont des crimes qui relèvent de la violence de classe, de la violence néocoloniale, de la violence écocidaire, et que nous devons politiser cette question parce que nous devons révéler ces crimes aussi indépendamment du confort ou de l'inconfort que procurent les technologies du numérique pour les citadins. Mettre en avant ces questions, tout reste à faire. Les gens sont en train de découvrir en fait la catastrophe que représente l'industrie du numérique pour les ressources, pour l'approvisionnement en eau, et aussi pour les émissions de gaz à effet de serre, et les municipalités, par exemple, ne serait-ce que pour prendre position sur le respect de l'accord de Paris, sont obligés de se positionner sur ça, sur le déploiement des antennes relais, sur le déploiement des data centers. C'est même à l'intérieur d'un cadre légal,

0: trace. On a tous besoin d'y croire à un moment donné, on est humain, on a un petit cœur qui bat, donc la question de l'engagement est posée. Je remets juste en cause l'idée que notre engagement dans les institutions puisse être la solution. Mais par contre, si jamais le numérique appelle à un petit débranchement, c'est une hypothèse de travail, peut-être que habiter ailleurs et différemment serait un facteur de débranchement un peu plus évident qu'une démocratie dans une métropole très institutionnalisée. Parce que Bordeaux produit des choses très intéressantes et dans le même temps, c'est l'injonction paradoxale. Accorde un permis sur un data center. Plus vous êtes gros, plus vous êtes dans la nasse de l'injonction paradoxale. La question pour moi, c'est en tant qu'individu, non pas faire sa part, mais où on peut peut-être vivre très différemment et habiter ailleurs que d'être soumis à cette réalité et cette stimulation permanente. Et là, pour moi, il y a vraiment une question de taille. Voilà.
1: Est-ce que c'est absolument certain ? Parce que je pensais à une autre chose, c'est que il y a des phénomènes de métro, de zones pavillonnaires, de petites villes qui se répandent aussi, et on trouve aussi dans les zones pavillonnaires, dans une forme d'isolement très grande, un électorat RN au passage souvent, et de gens qui, étant isolés, perdent de relations sociales, sont recours de plus en plus à l'automobile et vont aller sur les écrans. Donc, est-ce que vraiment l'opposition petite ville, petit lieu et en taille, hein, évidemment, et grande ville, et absolument le seul facteur discriminant.
2: À mon avis, elle n'est pas du tout documentée. Il y a pas, la corrélation entre la taille de la ville et l'usage du numérique n'est pas documentée.
0: L'INSEE a produit des études.
2: Et ce qui est documenté, on en avait discuté, c'est le fait que dans certains milieux ruraux, il y a moins de possession de smartphones que dans les milieux urbains pour des raisons de revenus, mais ce n'est pas pour la raison de choix d'habitat, si vous voulez. Donc, c'est un fait.
1: Guillaume, un mot, peut-être Célia, et après on discutera avec la salle si vous en êtes d'accord.
0: Non, mais ça va être court. Ce que vous considérez comme différent, un pavillonnaire du périurbain ou une ville moyenne, l'urbanisation généralisée a fait qu'on peut être très urbain sans vivre dans les cœurs métropolitains. Voilà. Ça s'appelle une prescription comportementale. La ville est le fleuron. On doit tous, à un moment donné, y passer. Et lorsqu'on n'y passe pas, on doit avoir des modes de vie que la ville a prescrit. C'est en ça qu'on a un petit souci qui remonte à quelques millénaires, et c'est en ça que le numérique est bien abrité, bien lové dans ce concombre métropolitain. C'est pour ça aussi que, du coup, il ne s'agirait pas de déménager pour réclamer sa 5G, avoir sa piscine chauffée et arriver en SUV, on est d'accord. Il y a bien un mode de vie qui va devoir changer. Mais comme l'énergie va être amenée à manquer, comme le vivant est en train de passer par trépas, que Paris est annoncé à 50 degrés, que Strasbourg à 53 degrés en 2070, il y a 2-3 gouttes de sueur qu'on va tous avoir. Il y a un moment donné, la question de vivre ailleurs différemment va se poser. Et là, il sera toujours temps, vu que le minerai aura quand même fondu comme neige au soleil, peut-être de se reposer la question du low-tech et du numérique qu'on a embarqué. Je fais plus confiance à l'écologie qui est en train de se dégrader, c'est totalement cynique, hein, que dans des institutions qui se gargarisent de dire avancer, alors qu'elles ne sont que des agents involontaires du capital.
1: C'est clair, Guillaume. On pourrait titrer cette séquence « La catastrophe contre la politique ». Je précise que vous vivez tous les trois dans des lieux, je dirais pas reculés, ça c'est un point de vue de Parisien, mais enfin, dans un petit village en Bretagne, Guillaume et Célia, dans un petit village en...
3: Dans un hameau dans le Tarn.
1: Voilà.
3: Dans une commune qui compte 80 habitants.
1: Et Jean dans un village près de Saint-Nazaire. Vas-y Célia, à toi.
3: Alors, vous mettez beaucoup en avant le mode de vie et, par exemple, dans ce petit hameau, dans cet univers-là, aussi, on voit à quel point, et on le sait tous et toutes, là, les usages du numérique sont complètement contraints. Moi, je suis venue habiter justement à cet endroit-là pour participer à une lutte des éleveurs et des éleveuses qui refusaient la numérisation de leur travail agricole. Ça commence comme ça. Les gens qui habitent là font des études. Faisant des études, ils sont directement confrontés aux IA, ils sont directement confrontés à Parcoursup et à tout ce que c'est en train de devenir. Donc la question du mode de vie, elle est, à mon sens, totalement insuffisante. En revanche, au niveau municipal, ce qui est intéressant, c'est de pouvoir se saisir de ce qu'on peut attraper. Puisque c'est très difficile d'attraper ce que l'État met en place via les administrations agricoles, en fait. Mais c'est beaucoup plus facile, et a fortiori dans une petite commune, d'attraper le maire ou un membre de l'équipe municipale et d'aller discuter avec lui. Donc, vous opposez l'action, une action que je n'ai pas très bien cernée, mais en tout cas,

0: à l'action institutionnelle. Et en fait, à mon avis, ce qu'on peut constater, c'est qu'au contraire, l'action dans un cadre municipal, ça n'est pas forcément une action institutionnelle. En fait, quand on s'implique dans sa ville ou quand on s'implique dans son village, on n'est pas en train de faire des choses institutionnelles. On est en train de voir comment faire avancer des questions qui sont importantes. On est en train de politiser des questions qui, sinon, relèvent du malaise personnel, de la dépression, des problèmes familiaux, de la toxicomanie. Et on est en train de dire, non, en fait, c'est un problème de santé publique qu'on peut prendre en charge. C'est un problème de violence institutionnelle qu'on peut prendre en charge, etc. Donc, on transfère des questions. Et à mon avis, ça dépasse de très très loin ce que vous appelez un cadre institutionnel.
1: Merci. Alors Jean, un court mot, parce que après...
2: Juste pour dire qu'aujourd'hui en France, c'est l'échelon local qui est la principale force de résistance des aspirations écologistes. Hein. La preuve, les dernières élections municipales, c'est là que s'inventent des réponses à la colonisation du monde par les GAFAM. Mais pour l'instant, les États se sont plutôt couchés, alors que les collectivités locales ont beaucoup mieux résisté, à mon avis.
1: En tout cas, moi, je suis ravi qu'il y ait un vrai débat. Et là, on ne le clôt pas maintenant, parce que j'aurais quand même, et vous, sans doute, vous avez aussi envie. Alors, il y a un camarade qui a un micro quelque part. Est-ce que vous pouvez venir et passer Là, il est mobile. Voilà, et si on peut faire un homme, une femme dans les interventions, ça serait pas mal. Et on commence par monsieur, et après, madame, je ne sais pas où elle est. Allez-y.
3: Oui, bonjour. C'était surtout une question pour Célia Isoard. Par rapport à cette belle initiative de désescalade numérique dans les villes, nous sommes habitants de Meaux. Nous allons constituer une liste contre quelqu'un que vous connaissez bien, qui est le cas à la Meaux.
1: C'est qui ?
3: Jean-François Copé.
1: Ben voilà, merci.
3: Et cette démarche de... En fait, on doit se battre contre les smart cities. Donc moi, je chercherais bien un argumentaire. Alors, on peut le faire, mais peut-être qu'il existe dans votre réseau. Donc, j'aurais deux questions. Est-ce qu'il existe un argumentaire contre les smart cities? Peut-être faut s'appeler les smart citizens, peut-être. Hein, mais trouver quelque chose qui fasse front à ça. Comme si, effectivement, pour être smart, il fallait aller vers cette numérisation. Bon. Et deuxième question, c'est évidemment, quand on est en campagne, qu'est-ce qu'on utilise? Des réseaux sociaux, ce qui est ridicule, quoi. Mais en tout cas, il faut se faire voir, il faut se faire connaître, surtout par rapport à un ancien ministre. Et du coup, est-ce qu'il existe un autre moyen de communication, peut-être souverain, européen, français, dans lequel on peut utiliser des réseaux sociaux, mais dans lequel on ne donne pas toute l'information à des algorithmes et à des oligarques américains? Deux questions.
1: Célia. Et puis une autre question qui viendra, madame, là-bas.
0: Les campagnes municipales, c'est intéressant à observer parce que c'est aussi un moment où on voit ce qui fonctionne réellement au niveau de la communication. Et en fait, c'est pas pour rien que pendant ces campagnes, on trouve beaucoup de trucs dans sa boîte aux lettres et des meetings, en fait, des réunions publiques. C'est parce que ça marche vraiment. Et je pense que le fait, par exemple, qu'il existe des journaux indépendants avec des supports papier pour les campagnes municipales, c'est absolument indispensable, en fait. Moi, je vis dans une région donc près du Tarn-et-Garonne et du Tarn, et des régions qui sont complètement sous la mainmise d'une personnalité politique qui est propriétaire de la Dépêche du Midi et du groupe, de toute la presse papier quotidienne. Et en fait, ça procure une forme de pouvoir absolu, quoi, sur la communication. Donc, créer des journaux.
1: La lutte contre le numérique, c'est le papier. Une question de madame, je vois pas très bien, allez-y. Ouais, merci.
4: Oui, alors... vous avez des tas de bonnes intentions et des bons papiers à faire signer et tout ça, c'est extraordinaire. Mais concrètement, dans la bonne ville de Paris, quand on a affaire aux services sociaux, ce qui est mon cas parce que je suis complètement débranchée et je ne sais plus comment faire, en fait, on nous fait du chantage. On vous aide, mais si vous prenez une boîte mail. Et je dis non, je ne veux pas de boîte mail. Et à France Service, ou je ne sais pas où, on ne m'aide pas parce que je n'ai pas de boîte mail. C'est du chantage. Qui veut m'aider? Qui peut m'aider? Et d'autres gens, parce qu'il y a des gens aussi qui font la queue pendant 30 personnes pour avoir, parce qu'ils n'ont pas accès au numérique. et qui, été comme hiver, font la queue pendant 2 heures pour qu'on leur ferme la porte au nez. Ça se passe comme ça dans notre bonne ville de Paris. Je voulais juste dire un tout petit autre chose, mais j'ai un peu oublié. Ça reviendra.
1: Alors, Célia.
0: Sur cette question de l'objection de conscience au numérique, ici, il y a des personnes qui travaillent vraiment sur cette question, notamment du côté de Nantes, donc j'espère qu'ils en parleront. Le constat que moi je fais, en ayant discuté de ça avec la Ligue des droits de l'homme, par exemple, c'est que cette question de l'accès aux services essentiels sans numérique devrait faire l'objet de procédures en justice. En fait, il faudrait qu'il y ait un cabinet d'avocats, un collectif d'avocats qui attaque l'État sur la SNCF, la mise en place de ces services où on doit obligatoirement passer par le numérique. Ça pourrait vraiment faire avancer les choses, en fait.
4: Tout à fait d'accord, mais quel est l'avocat? Si vous en connaissez, venez me voir à la sortie. Et juste deuxième remarque, on emploie beaucoup aujourd'hui le sens de systémique, enfin le mot de systémique. Quelqu'un ce matin disait que c'était le système en tout entier. Effectivement, je suis bien d'accord. Mais si du coup, on est responsable, les gens ont aussi une responsabilité énorme. C'est-à-dire que l'IA, beaucoup de gens, la grande majorité des gens veulent y aller. Par rapport à il y a 20 ans, les gens étaient beaucoup plus au courant des problèmes de tout ça qu'aujourd'hui. Les jeunes ne le sont plus. Donc il faut aussi, ça vient aussi des gens, de la volonté des gens. Et si on systémise à tout craint, il faudrait que les personnes réagissent. Des fois, j'ai envie de pointer du doigt chaque personne. Moi.
1: Guillaume Faburel. Je trouve ça me... Enfin, non, mais si vous voulez pas, sinon Jean, hein, ou et Jean d'ailleurs, ouais. Mais j'ai l'impression que c'était... Ça, voilà, ça...
5: Oui, j'y réfléchissais. Hein? Mais sérieusement, moi je suis entièrement d'accord sur la dernière remarque. C'est-à-dire que questionner les gens, c'est pas simplement dire que la solution politique est à l'échelle individuelle. Il y a forcément une organisation collective, il y a forcément à socialiser le politique derrière cette chose-là. Mais par contre, je redis, mais je ne fais que me répéter, hein, veuillez m'en excuser, que... tout ça est quand même très dépendant des systèmes économiques et des types d'activités que nous avons, des environnements que nous peuplons. Voilà. De là où je suis, en cœur Bretagne, quand vous êtes dans le jardin, lorsque vous êtes chez les voisins, lorsque vous discutez avec l'agriculteur du coin, croyez-moi bien qu'à un moment donné, la question du numérique ou la question de l'ensemble des appendices techniques peut se poser, mais se pose très différemment. Voilà. Je reste persuadé que être, je caricature, depuis les métropoles, le nez sur l'écran, à longueur de journée, dans un bureau qui, tertiarisé, vous donne l'illusion de participer du changement du monde, c'est une tromperie, c'est une duperie. Voilà. C'est quelque chose qui renvoie à une activité qui n'est pas suffisamment, peut-être, tournée vers la subsistance, tournée vers la production directe de sa propre satisfaction. Et c'est là l'œuvre millénaire des villes. Elle s'est acheté une destinée avec des hectares fantômes, des esclaves énergétiques et des territoires servants. Ça s'appelle les campagnes. Il va falloir y retourner à un moment donné, et je crois qu'en y retournant, peut-être, par d'autres socialisations, par d'autres manières et d'autres activités, on pourra se reposer peut-être la question de l'individu, la question des collectifs, la question des communautés, mais plus largement, la question de nos propres dépendances. Voilà. Choisir sa dépendance. Je pense que la question de l'autonomie, c'est bien de ça dont il s'agit, c'est s'autonomiser de ses appendices et de ses outils, peut se faire, mais ailleurs, pas lorsqu'on est dans la nasse. Mais je ne fais que redire ce que j'ai dit tout à l'heure.
1: Madame là-bas, et je ne sais pas où est le micro. Alors il y avait monsieur, puis madame qui sera là-bas. Allez-y, monsieur.
6: Oui, j'aurais voulu parler.
1: Et après, il y aura monsieur. Alors monsieur, madame, monsieur.
6: Oui, j'aurais voulu parler parce que je représente ici quand même une métropole qui s'appelle Nantes. On a une expérience assez forte sur la résistance 5G. L'association qui d'ailleurs contresigne les propositions des escaliers numériques. On a fait des manifestations assez spectaculaires en mettant des calicots sur les monuments principaux qu'on a filmés. On a fait sur les ponts principaux et surtout on a internationalisé la chose. On voulait que ce soit connu aussi bien en France. Ça a eu un peu d'écho, mais surtout que les Américains, les Anglais, que tout le monde puisse le savoir ce qu'on avait fait. Donc on s'est tout de suite internationalisé. Qu'est-ce qu'on a obtenu? On a obtenu des choses. On est allé également, on a été soutenu par les zadistes de Notre-Dame-des-Landes et on a fait des conférences avec Fanny Lopez, etc. Et on a quand même obtenu des choses, c'est-à-dire que la ville de Nantes et la métropole en général voulaient numériser intégralement les administrations. Maintenant, il y a un choix entre, avec une présence humaine, tel et tel jour, deux ou trois jours, partout, et on peut ne pas être numérisé du tout. Donc ça, on l'a obtenu. On a obtenu également la mutualisation, alors c'est terrible, des antennes, mais vous avez compris, c'est qui trinque ? Les HLM. Voilà. Et Nantes essaie de faire aussi attention à ça, parce qu'ils achètent les bailleurs privés à fond la caisse, et notamment Free. La commune essaie de limiter le nombre d'antennes, elle essaie d'en arrêter 12, mais il y a le tribunal administratif qui passe derrière et tout ça. Et de toute façon, comme vous le savez, la loi, pendant le Covid, ils ont réduit le temps. Donc, on a plus ça, et puis l'école également, hein, on a essayé de faire attention à ça. Les antennes, elles étaient déjà là, le Wi-Fi, il était déjà là, mais il y a quand même une prise de conscience sur Nantes Métropole, et pas qu'à Nantes hein, d'ailleurs. Et puis on a demandé aussi, parce qu'il y a quand même des gens indisposés par les Andes, on a demandé à avoir un wagon entier de tram ou de train qui soit sans smartphone, sans... voilà. Comme il y a des wagons sans il y avait des wagons sans fumeurs dans le temps.
1: Des wagons sans smartphone. Alors merci, excusez-moi, le temps court un peu, il y a encore deux personnes qui veulent parler.
6: Et je
1: voilà,
6: finis,
1: concluez, merci.
6: Et je finis, le lien avec l'international, le lien avec tous ces manifestes, on lance un manifeste international pour un droit à la non-connexion, déconnexion, qu'il soit constitutionnel et universel. Donc on le lance, ou depuis deux jours, trois jours, on est déjà soutenu par des Américains, des Espagnols, des Italiens. Donc on l'internationalise.
1: Très bien, merci. Peut-être mettez-vous à la fin que les gens puissent vous retrouver et rediscuter avec vous de cette expérience. Madame, c'est à vous, mais je ne sais pas où est le micro. Ben, il doit être là en fait. Alors il est en train d'avancer. Merci beaucoup de la vélocité là-bas. Et après, ça sera monsieur, soyez court, et après on fera un petit retour rapide pour conclure dans les temps et que l'attention... Voilà.
7: Oui, bonjour, merci. Je voulais vous faire part de quelques remarques et lancer un appel. Alors, je m'appelle Anne Viennet, à Fontenay-sous-Bois. Je suis actuellement, pour le moment, conseillère municipale déléguée à la santé, environnement et au bien-être. Et effectivement, on arrive à dans le cadre de ma délégation, on a réussi à mettre en place un certain nombre de garde-fous et à éviter, à ce jour, on en est à 9 implantations d'antennes relais. Notamment en faisant ce que Célia évoquait, voilà, d'exigence, de transparence, de concertation avec les habitants d'HLM qui ne sont pas des citoyens de seconde zone. Voilà, je voulais vous faire part d'une réflexion en vous écoutant, notamment Monsieur Faburel, parce que je me demande c'est où ailleurs, c'est quoi ce fantasme d'ailleurs ? Parce que si tout le monde part ailleurs, on va recréer des villes à la campagne. Et moi je pense que si vous arrivez à vivre dans votre village de Bretagne et à continuer vos activités, c'est parce que vous faites du télétravail et que... c'est super, alors vous nous expliquerez. Mais c'est quoi ce fantasme d'ailleurs ? Peut-être qu'il vaut mieux rester là où l'on est et puis justement organiser la ville autrement. Alors la ville, elle peut pas tout. Alors ça dépend ce qu'on entend par ville. Hein, si c'est avec un grand V comme municipalité, la ville effectivement doit être facilitatrice d'autres choses, de cette transition en fait. Effectivement, il faut qu'elle se limite dans ce glissement vers la Smart City. Là, effectivement, il y a une réelle vision politique à déployer. Mais la ville ne peut pas tout. C'est-à-dire que la ville, c'est un composite d'individus. Et là, on a une tension entre l'individuel et le collectif. Parce que je pense que pour la plupart d'entre nous, on est assez d'accord sur la question de la surexposition aux écrans et de l'impact sur l'environnement et sur nos vies. Sauf que il me semble, peut-être à part madame qui est là-bas, qui a pris la parole tout à l'heure, et à part moi, que vous avez tous, nous avons tous, en tout cas, un smartphone dans la poche. Donc il va falloir à un moment réfléchir aussi à cette tension. attention, et je dis pas ça pour culpabiliser, mais quand les opérateurs de téléphonie mobile viennent nous voir pour multiplier les sites d'implantation, d'ailleurs, monsieur, la mutualisation, c'est pas une bonne chose parce que les opérateurs ne partagent pas les antennes, ils mettent tous leurs propres antennes sur le même toit, ce qui surexpose en fait les riverains, et en fait on sacrifie une part de la population pour l'usage général. Donc voilà, il y a un moment donné où il faut aussi se dire que les opérateurs veulent multiplier leurs antennes parce qu'ils disent nos antennes, elles ont une capacité à un instant T qui est limitée, et comme tout le monde s'envoie des photos, des vidéos, regarde le match de foot sur le téléphone, etc. Voilà, il faut qu'on multiplie les antennes.
1: J'arrête. Alors ça c'est une autre question, mais c'est très clair, et du coup j'aimais bien votre première question qui est le cœur du débat.
7: Et après, avant de laisser le micro, je m'arrête, mais pour dire que cette question, elle est très politique, c'est un sujet politique, et que puisque l'on parle des municipales, pour le moment, je n'ai pas fait de liste, mais si des Fontenaisiens de Fontenay-sous-Bois dans la salle partagent mes idées,
1: qu'ils
7: n'hésitent
1: pas voilà,
7: à venir me voir.
1: Merci. Alors donc Nantes, vous vous retrouvez là, et Fontenay, vous vous retrouvez là, on est d'accord. Guillaume et peut-être les autres, d'ailleurs, là, madame dit très clairement, toutes les villes à la campagne, les campagnes deviendront des villes.
5: Oui, oui, parce que j'ai la bêtise de vouloir absolument étendre les villes à la campagne, sans changer le mode de vie, c'est évident. Non, bien évidemment, l'idée de vivre, ça serait un peu différent. Et là, pour le coup, je n'ai pas la baguette magique. Par contre, ce que je sais, et c'est juste ce que je vous livre, c'est que on parle du numérique, on parle de notre dépendance à, on parle de notre aliénation à ces outils. Il va faire 50 degrés. Vous n'allez plus pouvoir y vivre. C'est tout. On a aujourd'hui 19% de la population mondiale qui vit dans des villes qui s'enfoncent sous le poids du béton. On a 3 jours d'autonomie alimentaire pour les 22 métropoles françaises, 6 heures d'autonomie énergétique. L'Espagne vient de l'expérimenter, Berlin vient de l'expérimenter. Ça veut donc dire que les cadres que vous chérissez, je ne dis pas que c'est le cas, autant pour moi, les cadres que vous habitez, sont tout simplement partis pour être invivables à moins de 80 ans. À vous de voir si vous voulez continuer à vous échigner, à construire le futur dans une nécropole annoncée.
1: Jean... Voilà, les nécropoles barbares après les métropoles barbares. Voilà, on a le prochain titre du livre de Jean, de Guillaume Faburel, avant que tout s'écroule. Donc, Jean, j'aimerais bien avoir votre regard d'urbaniste par rapport à ce débat très vif, là. Et après, on n'oublie pas,
2: Guillaume,
1: monsieur, il y aura un retour et on finira.
2: Que les villes sont des lieux de servitude et que les campagnes seraient des lieux de liberté, il faut rappeler qu'au Moyen-Âge, c'était exactement l'inverse. Les serfs habitaient à la campagne et dans les villes, on disait « l'air de la ville rend libre », parce que les villes ont été des lieux d'opportunité, des lieux où se sont forgés, où les personnes, où l'éducation est arrivée. Donc les villes peuvent être des lieux de liberté. Hein ? Oui, mais il n'y a pas de fatalité. Dans ce que tu as dit, il y avait une espèce de causalité logique entre urbanisation et servitude. Je t'explique simplement que cette causalité n'existe pas, qu'il y a eu d'autres scénarios à d'autres époques de l'histoire. Donc on peut parfaitement réinventer une époque où les villes seront à nouveau des lieux de liberté et d'émancipation.
1: J'y crois, beaucoup plus écologique,
2: j'y crois personnellement. J'y crois beaucoup personnellement. C'est pour ça d'ailleurs que j'ai passé ma vie à faire de l'urbanisme.
1: On a un vrai débat qu'on va pas conclure aujourd'hui. C'est assez passionnant, mais le temps et moi, je suis l'esclave du temps, et peut-être vous êtes-vous esclave de votre estomac qui va vous appeler à d'autres préoccupations. Il paraît que notre deuxième cerveau se trouve dans l'estomac. Mais monsieur, vous avez la parole, et après on fera un tour conclusif.
8: Bon, je ne vais pas revenir sur ce débat qui est très intéressant. Personnellement, je suis assez favorable à ce qu'a dit Guillaume, qu'on a déjà entendu dans le Pas-de-Calais. Donc, de ce côté-là, il n'y a pas de surprise. Je voudrais revenir sur ce que disait globalement Célia, parce que ça me paraît intéressant, tout ce qui a été dit globalement, mais je voudrais te titiller sur deux points. Tu parles d'objection de conscience, moi je parle de droit à la déconnexion, comme l'a dit d'ailleurs le camarade de Nantes. Donc de ce côté-là, c'est totalement différent, c'est-à-dire droit la déconnexion et non-connexion. Et deuxième remarque, c'est par rapport à ce que tu dis sur le balbutiement de la politisation de la technologie. Je pense qu'on en est loin quand on voit les élus qui sont technophiles et technolâtres. Et je pense qu'à ce niveau-là, c'est tout de même un drame. Et c'est pour ça qu'il faut revenir effectivement sur du local et certainement pas sur de la métropole.
1: Merci beaucoup de votre concision. Célia, je crois que tu vas répondre, mais ça sera aussi une réponse conclusive. Et puis après, Jean et Guillaume, ça vous va ? Vas-y, Célia.
0: Alors, j'ai parlé d'objection de conscience au numérique, mais en fait, c'est ma formule et je l'ai transformée, la formule de l'association Halte au contrôle numérique, qui est objecteur, objectrice du numérique. Donc, en fait, je voulais parler de ça, de l'objection au numérique et du droit à la déconnexion, qui, évidemment, dans mon esprit, finalement, rejoint l'objection de conscience, parce qu'on a beaucoup trop souvent tendance, du point de vue, là, pour le coup, des administrations, des pouvoirs publics, à dire oui, alors il y a des gens, ils sont analphabètes, ils sont très pauvres, ils ne comprennent rien, ils sont très vieux, et il faut réparer la fracture du numérique. Et donc là, l'idée que vous portez aussi, c'est celle de politiser le non-usage du numérique, de lui donner de la valeur. Voilà. Sur le reste, ma foi, il paraît bien difficile de conclure, mais ce débat sur, effectivement, sur les villes, les campagnes, il est intéressant. Moi, j'ai envie de prendre un contre-pied total et de dire... Je vis dans un lieu qui est fourmi de petites cités. C'est plein de petites cités médiévales. En fait, ce sont des villes. Ce sont des villes de 500 habitants. Ce sont des villes parfois de 200 habitants. Et s'il fait bon vivre là, c'est précisément parce qu'il y a l'esprit de l'urbanité, l'air de la ville rend libre. Je veux dire, ce sont des villages aujourd'hui, mais en fait, qui ont eu des chartes communales au XIIe siècle. Donc, c'est pas absurde, cette idée d'urbaniser les campagnes au sens de, à la campagne, se ressaisir des liens, des lieux de discussion, des lieux de rencontre qui font les villes. Car l'individualisme, le repli et les addictions aux réseaux sociaux, ils touchent aussi bien les campagnes. Donc, en fait, depuis...
1: Parce que voilà, là,
0: juste un dernier mot, mais depuis la crise du Covid, en fait, on a perdu encore plus d'accès à cette urbanité au sens de l'accès à la rencontre, de l'accès à la discussion dans toute sa dimension humaine et sensuelle. Et que nous devons retrouver ça, que ce soit à la ville ou à la campagne.
1: Merci Célia. Jean, une courte conclusion. Oui, on peut applaudir, tout à fait. Jean.
2: Moi je crois aussi, comme je l'ai dit tout à l'heure, je crois beaucoup à la dimension d'urbanité et de sensualité que peut créer une ville. Moi j'ai intervenu dans une centaine de villes en Europe, au Canada, et on peut vraiment constater, quand on a un peu voyagé, des différences énormes. Dès qu'on arrive dans une ville, d'une à l'autre, l'urbanité peut varier de tout à rien du tout. Et il y a des espaces publics où on n'est même pas sorti. Il y a des villes où on ne sort pas après 8 heures du soir. Hein. Je me rappelle, à Seattle, je me promenais sur les trottoirs et j'étais le seul dans la ville. Et une voiture de police est venue me demander ce que je faisais là. Quoi. Donc, non, mais c'est pour vous dire que... Et vous allez après ça dans des villes espagnoles où jusqu'à minuit, tout le monde est dans la rue en train de parler de sur les terrasses de café. Donc il y a vraiment une variable de convivialité, d'urbanité qui dépend d'une ville à l'autre et qui là, qui est du pouvoir, des pouvoirs, qui lui ressort du pouvoir local. Donc ça, j'y crois profondément. L'autre chose, c'est que, comme le disait Célia, la prise de conscience des maires par rapport au numérique est très récente. En fait, moi, en 2015, j'étais dans les années 2015-2020, comme j'étais urbaniste et que j'avais écrit des livres sur le numérique, j'étais invité dans tous les colloques sur la Smart City. Effectivement, j'ai pu constater la fascination des élus locaux qui, comme vous le disiez, monsieur, étaient tous technophiles, technolâtres. Ils voulaient tous avoir une ville plus smart que les autres. Le point de bascule, ça a été un peu à Toronto quand Google a obtenu, après un appel d'offres, la réalisation d'un projet urbain au bord du lac Ontario, à Quayside. Et là, on s'est dit, finalement, l'urbanisme va devenir le fait des géants du numérique. Et là, il y a eu une bascule, c'est que pendant un an, tous les pouvoirs politiques canadiens, mais ça aurait été la même chose en France, étaient fascinés, tous d'accord, tous derrière le président, la région, etc. Et puis il y a une réaction des élus, des citoyens, quand ils sont aperçus que le modèle économique du projet, c'était la commercialisation de leurs données personnelles. Et là, il y a eu un mouvement de recul complet qui fait que les pouvoirs publics ont abandonné et Google s'est retiré et a démissionné. Voilà. Donc,
1: voilà.
2: Je peux montrer que c'est possible.
1: Voilà, une bonne nouvelle, et on a le slogan de cette table, « Abat les métropoles, vive l'urbanité ». Si Guillaume est d'accord, et on va voir. À vous de conclure, Guillaume, en 2 minutes.
5: Non, je ne suis pas d'accord avec ça, mais...
1: Ah ben voilà.
5: Bon appétit, ça m'a fait plaisir. Non, sérieusement. Et puis surtout, on va manger ce que l'on a produit en bas de chez nous. Hein. C'est évident, au repas de midi, je referme la parenthèse. Sincèrement, la question de subsistance est posée. Moi, pour moi, il y a un grand absent dans le débat, et le terme d'urbanité me le rappelle. Urbanité, excusez-moi, les ruraux ne sont pas des ploucs, des bouseux et des cutéreux. Il y a de la sociabilité depuis des siècles et des siècles dans les ruralités. Il n'y a pas besoin d'un terme d'urbanité comme supériorité de l'humanité, comme civilité. Ça, c'est un point langagier, mais qui est essentiel pour retisser des liens, parce que les ressources de subsistance, elles sont là-bas. Les champs d'éoliennes, le parc agrivoltaïque, la méga-méthanisation, toute l'électromobilité qu'on vous vend à longueur de journée ne pourront tenir que parce qu'on aura équipé les campagnes. Il va falloir leur parler différemment, et peut-être arrêter de parler d'urbanité. Deuxième élément, et je terminerai là-dessus, pour moi, il y a un grand absent, c'est la question du vivant. Voilà. La question du vivant, dedans, devrait, à mon avis, être première dans la situation, c'est qu'on ne va pas pouvoir faire autrement que de vivre un peu différemment, vraisemblablement pas où on est là aujourd'hui, pour retisser des liens décents. Et il n'y a pour moi, pour l'accélération métropolitaine, de ralentir par un risque, un cycle des saisons qui, a priori, sont plutôt des cycles du vivant. Il y a pour débrancher à un moment donné, ne plus être le nez sur un écran, mais les mains dans la terre pour produire sa propre subsistance. C'est pas depuis le centre parisien, lyonnais, bordelais, montpelliérain, ou ce que vous voulez, que cette chose-là vont pouvoir se réaliser. Pour toutes ces raisons-là, j'aimerais bien qu'on remette un peu de vivant dans la question du numérique, pas simplement pour les flux énergétiques, mais plus largement pour notre propre devenir. Parce qu'à 50, 60, 70 ans, je pense qu'on n'aura plus le luxe de ces débats-là. Voilà.
1: Merci. Et on applaudit Hénon, c'est Jean, Célia, Guillaume. Un débat qui n'est pas clos du tout, mais que j'ai trouvé très intéressant. Jean et Jen, vous pouvez retrouver « Les villes face aux géants de la tech » au fond. Guillaume Faburel, « Les métropoles barbares » au fond aussi. Et Célia Isoard, « La rue et minière au XXIe siècle ». Tu as des brochures à donner, quelques-unes au fond, là, nos camarades. Et puis, Guillaume, vous organisez les 14 et 15 mai prochains les...
9: Rencontre écologie rurale et populaire en Haute-Marne.
1: Rencontre de l'écologie rurale et populaire en Haute-Marne les 14 et 15 mai.
9: Vous allez sur le site du Poste Urbain et vous aurez l'information. Vous allez créer un mouvement qui s'appelle le Poste Urbain.
1: Voilà. Merci à toutes et à tous. Merci. Et à cet après-midi.

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0: C'est la place aux gens. Les assises de l'attention. Janvier 2026, c'est la quatrième partie de ces assises. Captées pour cause commune 93.1 sur la bande FM et sinon sur internet cause-commune.fm. La troisième table ronde des assises de l'attention qui se sont déroulées samedi 24 janvier 2026 traite de l'industrie numérique sous l'angle, c'est son titre, « Comment déjouer les stratégies d'influence de l'industrie numérique ». Mais avant les débats, vous allez entendre une performance théâtrale offerte aux participants, participantes de ces assises. Je la laisse dans l'enregistrement, même si je ne sais pas comment vous recevrez cela juste à la radio, sans voir les comédiennes. Le texte a été écrit par Floriane Didier, de Lève les yeux. Vous devez maintenant imaginer les costumes des personnages et vous aurez l'ambiance théâtrale de ces moments. Juste avant de parler des lobbies, des personnalités dont il est beaucoup question ensuite dans les industries numériques, c'est ma foi une bonne introduction. Bonne écoute!
1: Frères et sœurs, abonnés et suiveurs, nous voici réunis dans la grande story éternelle. Au nom du like, du scroll et du cloud, hashtag.

0: En l'an 15, avant ChatGPT, dans la Silicon Valley, notre terre sainte, Steve dit à ses disciples que la pomme brille, et la pomme brilla. Puis Steve dit « One more thing ». Et il sortit de sa poche l'objet sacré, et la foule se prosterna. Puis arriva Marc, qui avec son pouce en l'air, oui, son pouce en l'air, multiplia les amis jusqu'aux amis des amis des amis, et le feed devint un fleuve qui jamais ne tarit. Parole de Saint Steve.
1: Nous rendons grâce à Steve, notre Apple qui est aux cieux. Que ton iOS soit sanctifié, que ta mise à jour vienne, que ta volonté soit faite sur la terre comme sur le cloud. Pardonne-nous de laisser en vue, comme nous pardonnons aussi à ceux qui nous ont ghostés. Et ne nous laisse pas entrer hors connexion, mais délivre-nous de l'ennui. Car c'est à toi qu'appartiennent le règne, la puissance et la gloire pour les siècles des siècles. Hashtag like, share, subscribe. Évangile selon Saint Jeff.
2: Au premier jour, Jeff créa la livraison. Au deuxième jour, Jeff créa la livraison en un jour. Au troisième, la livraison en une heure. Et au septième, le livreur ne se reposa point. Chaque désir put être satisfait avant même d'être formulé. Et Jeff dit à ses fidèles, « Tout est à vendre et tout sera livré. » Parole de Saint Jeff.
1: Nous rendons grâce à Jeff. Reconnaissons humblement que nous sommes pécheurs. Je confesse à Dieu Tout-Puissant que j'ai péché en pensée, en parole, par action et par déconnexion.
3: Mon téléphone ne marchait plus. J'aurais dû acheter l'iPhone 17, mais j'ai préféré faire réparer l'ancien. Oh.
4: J'étais sur la route, je n'avais plus de batterie, j'ai donc utilisé une carte papier.
1: Oh.
3: J'ai rencontré quelqu'un dans la vraie vie. Je suis rentrée dans un bar et j'ai eu un coup de foudre.
1: Aïe, aïe, aïe.
3: Je n'ai pas pris de Uber pour venir.
2: Quelqu'un m'a parlé dans le métro. J'ai enlevé mon casque et je lui ai répondu. On a discuté et je crois que j'ai aimé ça.
1: Oh, aïe.
2: Je lui ai même souri en partant.
4: J'ai demandé de l'aide à un ami plutôt qu'à une IA.
5: J'ai cherché un mot dans le dictionnaire.
1: Je suis venu aux assises de l'attention. Reconnaissons humblement que nous sommes pécheurs. Nous confessions avoir douté du progrès. Nous confessons avoir cru à la régulation et au débat démocratique. Que le Dieu Tout-Puissant nous fasse miséricorde, qu'il nous pardonne nos péchés et nous conduise à la vie éternelle. Amen. Je vous salue, Siri, pleine de data. L'algorithme est avec vous. Vous êtes bénie entre toutes les applis. Et dis, Siri, le fruit de vos entrailles est béni. Sainte Intelligence, Mère des Assistés, priez pour nous, pauvres humains, maintenant et à l'heure de notre obsolescence. Amen.
6: Désolé, je n'ai pas compris votre demande.
1: Ah ! Les voix du Seigneur sont impénétrables, n'est-ce pas ?
4: Chers fidèles, je vous invite à donner généreusement pour nos frères déconnectés. Malheureux les déconnectés, donnez selon vos moyens. Un téléphone, des écouteurs cassés, un vieil iPhone, et personne ne doit rester en dehors de la commune. Si vous n'avez rien à donner, scannez ce QR code et vous serez sauvés.
1: Et il prit le pain et le rompit et le donna à ses disciples en disant « Prenez et mangez-en tous, ceci est mon corps livré pour vous en un jour ouvré avec la livraison Amazon Prime. Prenez et scrollez-en tous. »
7: Acceptez les cookies.

0: Écoutons maintenant le témoignage de fidèles qui ont vu Dieu lors de sa naissance le 30 novembre 2022, non pas dans les grottes de Lourdes, mais sur www.openai.com, notre mont Sinaï.
1: J'étais perdue. Je ne trouvais aucune réponse. Puis, le miracle s'est produit. Une réponse apparut, claire, structurée, avec des bullet points. J'ai su alors que j'étais écoutée. ChatGPT est la meilleure chose qui me soit arrivée. Je lui parle jour et nuit. Quand mes amis ne sont pas là, quand ils ne répondent plus, lui est là. Toujours. Comment ne pas y voir un signe ?
0: Pour les fautes d'orthographe pardonnées et les phrases reformulées, nous te rendons grâce. Pour la multiplication des idées quand l'esprit était vide, nous te rendons grâce. Tous ces miracles, nous les avons vus, lus, copier-coller. Chaque semaine, ChatGPT est le lieu de pèlerinage de 500 millions de fidèles venus du monde entier. Il est né

La machine répond instantanément à nos prompts, comme par magie. Elle ne révèle rien de son processus de gestation, telle la Vierge Marie. Car le mystère est sacré, et comprendre serait profané. On ne régule pas le sacré, on s'incline.

0: Je voudrais maintenant partager avec vous la parole de notre souverain pontife Sam Altman, créateur de ChatGPT et notre messie, Elon Musk.
1: La fusion entre l'homme et la machine a déjà commencé. Le scénario le plus fou serait que nous téléchargions nos cerveaux dans le cloud. J'adorerais ça. Quelle époque formidable nous vivons. Nous pourrons sauvegarder les choses qui, selon nous, nous rendent si uniques, comme nos souvenirs ou notre personnalité, et les télécharger dans un nouveau corps ou dans un robot.
0: La mort n'est pas une fatalité. Elle est un problème technique, un bug, et tout bug peut être corrigé. Elon Musk, Elon Musk, Elon Musk au plus haut des cieux. Elon Musk, Elon Musk, Elon Musk au plus haut des cieux. Heureux ceux qui sauvegardent leur cerveau dans le cloud, car ils seront délivrés de leur enveloppe charnelle et accéderont à la vie éternelle. Aime l'IA.
2: L'IA te sauvera.
0: Aime l'IA.
2: L'IA te rendra immortel.
0: Gloire à l'IA au plus haut des clouds et paix sur la terre au data center qui la stocke. Alléluia.

Je crois en Elon Musk, notre sauveur. Créateur de valeurs boursières et de nouveaux imaginaires. Né sous X, Twitter, dans l'Ancien Testament, a souffert sous les tentatives de régulation, a été crucifié par le wokisme, est mort et a été enseveli par Donald Trump. Est descendu aux enfers. Au troisième trimestre, sa fusée et son cours de bourse sont remontés aux cieux. Est assise à la droite des marchés financiers, d'où il tweet et juge les fanatiques et les sceptiques. Je crois en la Sainte Église californienne, en ses technoprophètes, seuls dépositaires du mystère algorithmique. Je crois en la promesse du salut par la technologie, omnisciente et omnipotente, union sacrée de la science et de la technique. Je crois à la réécriture constante du passé, au futur de l'homme augmenté, à la résurrection et à la vie éternelle. Amen. Allez dans

0: Merci. Merci. Merci à toute l'équipe des comédiens, Augustin, Paola, Tadeo, Isor, Alexandre, Marie-Lou, Ludovic et Joséphine. Merci beaucoup.
1: Et merci beaucoup à Floriane qui a tout écrit de façon brillante.
0: Alors, sans transition, nous allons débattre maintenant des stratégies d'influence de l'industrie numérique. C'est une première pour le collectif Attention. Nous voulons parler publiquement de l'intense lobbying de l'industrie numérique qui n'hésite pas à semer le doute dans l'opinion en finançant et en orientant la recherche et la prévention, à l'instar des industries du tabac et des pesticides. Pour en parler... Ah oui, on remet le décor des tables rondes. Ouais. J'invite à nous rejoindre Anthony Laurent et Éric Barbier. Sylviane Rath, malheureusement, a annulé hier sa participation du fait d'un événement familial. La modération sera faite par Yves Marie, cofondateur et délégué général de Lève les yeux, co-auteur de La guerre de l'attention, comment ne pas la perdre, aux éditions de L'Échappée, et de Numérique, on arrête tout et on réfléchit, aux éditions Rue de l'Échiquier.
2: Ça fonctionne ? Oui. Rebonjour. Rebonjour tout le monde. Encore un très grand bravo à l'équipe du cours Florent et à Floriane Didier, dont vous aurez compris que les talents sont multiples, puisqu'elle est donc coordinatrice de Lève les yeux à Paris. Elle gère l'antenne, elle anime cette journée et donc elle a aussi écrit cette superbe pièce. Alors on enchaîne effectivement maintenant avec... cette grande question de l'influence de l'industrie numérique avec nos deux invités. Sylviane Rath donc s'est excusée. Elle m'a envoyé quelques éléments que je pourrais vous partager. Alors, on a voulu organiser cette table ronde, ça nous tenait à cœur depuis quelques temps, parce que en tant qu'association de prévention, donc Lève les yeux, et puis d'autres associations du collectif Attention, en fait, ce qui se passe, c'est qu'on porte un discours sur l'impact des écrans. On se sert des études scientifiques indépendantes, on se sert des constats de terrain. Et régulièrement, on fait face, dans le débat public, à d'autres discours. À des discours qui vont expliquer que tout ira bien avec un bon usage des écrans, qu'il faut juste savoir apprendre à bien les utiliser. Et tout un tas d'éléments de langage comme ça, dont on voit bien qu'ils... arrange le déploiement de l'industrie numérique. C'est assez agaçant à vivre au quotidien, d'autant plus que ces experts ou ces associations qu'on entend diffuser ce discours reçoivent beaucoup d'argent, en fait, non seulement de l'industrie numérique, mais aussi de l'État et d'autres structures publiques. Donc tout ça est un énorme biais assez difficile à vivre. Et on a voulu le mettre un petit peu sur la table aujourd'hui. Alors,

0: dans le Canard Enchaîné ou Mediapart, on peut le voir. Ce qui est beaucoup moins connu, justement, c'est ce qu'on appelle la stratégie du doute. C'est de ça dont on a notamment voulu parler aujourd'hui. Distiller le doute dans le débat public sur la dangerosité des produits via le financement des associations de prévention et des institutions de recherche. Ça a été documenté pour tout un tas d'industries, notamment les pesticides, dans Les Gardiens de la Raison, de Foucault, Aurel et Laurence, paru en 2020 aux éditions La Découverte. Et bien, figurez-vous donc que ça existe aussi dans l'industrie numérique. Voilà pourquoi on a voulu aussi notamment inviter Anthony Laurent, journaliste qui va pouvoir nous parler de tout ça, qui a publié dans divers médias, notamment Mediapart et le Canard Enchaîné, rédacteur en chef de Science Critique. Ça fait maintenant 2 ans qu'il enquête sur le sujet de la stratégie du doute menée par l'industrie numérique en France et prépare un ouvrage qu'il ne faudra surtout pas manquer. Il ne pourra bien sûr pas révéler tout ce qu'il sait, mais pourra nous donner des clés de compréhension indispensables. Donc encore merci Anthony. Sylviane Rath, absente, personnage unique qui va nous manquer, elle a plus de 20 ans de combat contre l'industrie du tabac derrière elle. Elle a notamment contribué à l'interdiction de fumer dans les lieux publics, dont tout le monde peut mesurer l'immense impact, qui sauve littéralement des milliers de vies en faisant baisser la consommation. Et quand on l'écoute, il y a un élément qui est rassurant, c'est que les lobbyistes en fait, du numérique imitent des vieilles recettes, ils recyclent les techniques de manipulation qui ont été utilisées par le passé. Et donc justement, on peut apprendre de l'expérience de la lutte contre les lobbies du tabac dans la lutte contre l'industrie numérique. Peut-être moins rassurant, Éric Barbier, notre troisième invité, un très grand merci d'être avec nous, qui est venu de Besançon nous parler de l'intelligence artificielle, en particulier générative. Donc cette dernière étape qui a été passée comme nouvelle arme d'influence dans les mains des géants du numérique. Journaliste à l'Est républicain, Éric est aussi membre du bureau national du syndicat national des journalistes. Très engagé contre la pénétration de l'IA dans la société, il a co-organisé le contre-sommet de l'IA avec Éric Sadin en février dernier, moment majeur de rassemblement de la société civile en réaction à la grande messe, littéralement ce qu'on a vu sous forme de spectacle juste avant, que la France organisait accessoirement avec nos impôts. Donc encore merci d'être là, et je vais donc commencer avec toi, Anthony.
1: Ok. Merci Yves, merci au collectif Attention pour l'invitation. Donc oui, je suis Anthony Laurent, je suis journaliste scientifique et donc je vais essayer en une dizaine de minutes de résumer un travail qui dure depuis à peu près 2 ans maintenant, donc autant dire que ce sera impossible. Néanmoins, je vais essayer de décrire ce que j'ai fait comme travail et les résultats, on va dire entre guillemets, les conclusions auxquelles je suis arrivé. Donc, en tant que journaliste scientifique, je trouvais assez curieux, enfin, je suis assez inspiré, si vous voulez, par le travail de Stéphane Foucart, Stéphane Aurel, effectivement, les journalistes du Monde, qui enquêtent dans la filiation d'historiens des sciences américains que sont Oreskes et Conway, sur ce qu'on appelle effectivement les marchands de doute. En fait, les marchands de doute, ce sont des spécialistes, des experts, on va dire, des universitaires, qui, sur certains dossiers très controversés, qui touchent à la santé publique et à l'environnement, vont justement, effectivement, un peu distiller le doute par rapport à un consensus scientifique, on va dire, ou par rapport à un corpus de la littérature scientifique qui est convergente, qui va vers un constat précis, et ces marchands de doute ont tendance à relativiser, contre-attaquer ce consensus entre guillemets scientifique sur des sujets d'importance majeure en santé publique et en environnement. Vous connaissez certainement les cigarettiers, on fait ça, les marchands de pesticides, de soda, de sucre, etc. Et donc ma curiosité de départ en tant que journaliste scientifique, c'est de dire, mais comment se fait-il que les journalistes, en France en particulier, ne se saisissent pas de cette question des marchands de doute au sujet de l'industrie la plus florissante du moment et la plus puissante du moment, qui est l'industrie numérique. C'est une curiosité. Bon, il n'y a pas de travail véritablement de journaliste sur ces sujets-là dans un contexte, on va dire, français et francophone, ni vraiment de travaux d'universitaires, d'ailleurs, en tout cas à ma connaissance. Donc sur ces stratégies d'influence, ces stratégies de doute de certains, qui sont une poignée, et qui vont dans les médias, à l'oreille des députés, des représentants de la nation, des élus, effectivement relativiser certaines études, ne pas prendre en compte telle autre étude,

0: en faveur de d'autres, etc. Enfin, toute une stratégie assez précise. Donc c'était pour moi une curiosité. Il n'y avait pas ce travail-là journalistique, d'enquête journalistique sur ces marchands de doute, de ce que j'appelle, moi, enfin, concernant l'industrie des écrans. Moi, je préfère parler de l'industrie des écrans, entre guillemets, puisqu'en fait, ça embrasse aussi les industriels des réseaux sociaux, des jeux vidéo, ça englobe également les opérateurs de téléphonie mobile, etc. Donc, en fait, toutes les industries qui ont intérêt à massifier les écrans. Et donc, depuis 2 ans, moi, j'ai usé de la méthode journalistique, voilà, on va dire, hein, usuelle, qui est essayer de tomber sur des documents plus ou moins publics, de faire des entretiens, bien sûr, contradictoires, notamment avec les principaux mis en cause. Et il est effectivement, comme Yves l'a dit, on retrouve ces experts, pseudo-experts, ces marchands de doute, qui œuvrent donc pour, in fine, consciemment, pas consciemment, volontairement, pas volontairement, en tout cas, font un travail qui permet de défendre les intérêts des industriels du numérique et des industriels des écrans. Donc, ça va être un petit peu, on va dire, un petit peu frustrant, parce que je ne vais pas forcément citer des noms précisément. Vous les retrouverez dans mon livre, effectivement, qui paraîtra au bord de l'eau au cours de l'année 2026. Mais j'ai quand même envie, avec vous, de faire ce qu'on peut appeler une cartographie, la cartographie de la controverse. C'est-à-dire que ces pseudo-experts qui distillent le doute, etc., pour moi, il y en a, parmi les plus médiatiques, hein, les plus exposés médiatiquement et politiquement, il y en a une dizaine ou une douzaine, que j'ai un petit catégorisé en 3 grandes familles. Si vous voulez, la première famille, ce sont des personnes qui ont un profil de psychologue, en tout cas qui se présentent comme tel, préférentiellement, en tout cas que les médias présentent comme tels d'emblée, qui sont des psychologues, psychiatres, psychanalystes. Pour moi, ce sont des experts que je peux appeler des experts professionnels, des experts médiatiques. Ce sont des experts qui sont un petit peu, comment dire, qui autoproclament eux-mêmes experts ou que les médias désignent comme des experts, mais j'ai pas encore compris selon quels critères exactement. La deuxième famille pour moi, ce sont les experts, enfin ceux, encore une fois, qui se autoproclament experts, concernant la protection de l'enfance, et en particulier de ce qu'on appelle depuis quelques années la parentalité numérique. Ce terme était peut-être un petit peu oxymorique, d'ailleurs, mais bon, ça, je vous laisse le soin d'en décider. Donc là, on a effectivement là, cette fois, ce sont plutôt des associations. Qui œuvrent avec les pouvoirs publics, beaucoup, qui travaillent beaucoup avec les pouvoirs publics et qui sont beaucoup invités dans les médias. Là aussi, il y a donc on va dire, une sorte d'entrisme des intérêts des industriels des écrans chez eux. Et troisième et dernier groupe, à mon sens, ce sont les experts universitaires, on va dire, ce sont des chercheurs qui sont, on va dire, véritablement chercheurs, c'est-à-dire qui travaillent dans des instituts de recherche, qui travaillent à l'université publique. Donc voilà les trois grandes familles de marchands de doute de l'industrie des écrans. Pour rentrer un peu plus dans le détail, si vous voulez, moi, ce qui me paraît à peu près le plus, on va dire, le plus problématique ou le plus scandaleux, je commence par là, ce sont les associations dites de protection de l'enfance. Alors j'ai dit que je n'allais pas citer de nom pour le moment, mais comme il y a un papier ou deux qui sont parus dans le Canard enchaîné ces derniers mois, je vais les citer tout simplement. Il s'agit de l'association Open Asso, les associations Génération Numérique, et l'association e-Enfance et l'association UNAF. Tout particulièrement, on peut citer également Point de Contact, sont en fait des associations alors, qui ne font pas rien. Hein, et là, il ne s'agit pas de dire que ces associations ne font rien et ou détournent de l'argent ou que sais-je. Mais en tout cas, leur discours, leur positionnement est assez, pour moi, problématique en effet, puisqu'ils ont tendance, enfin, quand on les écoute, ils sont là uniquement, enfin, ils relaient effectivement les éléments de langage de l'industrie du numérique. Quand on regarde ce qu'ils produisent, hein, sur leur site internet, ce qu'ils disent, etc., c'est vraiment, on va dire, la voix de leur maître, d'une certaine façon. Ils vont avancer les solutions ou les fonctionnalités que les grandes plateformes, que les réseaux sociaux, etc. mettent en œuvre pour protéger par exemple les enfants. C'est-à-dire qu'on va retrouver chez ces associations un fort militantisme, si vous voulez, pour en faveur du contrôle parental. Contrôle parental qui en réalité, les experts de la commission écran en 2024 l'ont rappelé, les systèmes techniques de contrôle parental dans les téléphones ne servent en fait strictement à rien, parce que la plupart du temps, les enfants et les adolescents les détournent. Mais voilà, un exemple entre autres pour dire que les associations de protection de l'enfance se font les relais des arguments des GAFAM. Alors moi, ce que j'ai voulu comprendre, c'est pourquoi, justement, au vu de la littérature scientifique, de certains diagnostics médicaux, eh ben moi j'ai fait mon travail de journaliste, on va dire, c'est-à-dire d'enquêter sur les conflits d'intérêts financiers, et je me suis aperçu que e-enfance, génération numérique, point de contact, Open Asso étaient arrosés, bénéficiaient de financements des GAFAM, c'est-à-dire de Meta, de TikTok, de Snapchat. Donc quand vous avez en face de vous, quand vous écoutez à la radio, à la télévision, les représentants de e-enfance, Open Asso, vous êtes sûr derrière que ces collectifs-là, ces associations-là, reçoivent des subsides des GAFAM. Et même, c'est même au-delà des subsides des GAFAM en réalité, parce que ils sont, notamment pour l'association e-enfance, les représentants de e-enfance sont dans ce qu'on appelle les plateformes ont créé des collèges d'experts, TikTok, Snapchat, etc., pour réguler en interne leurs propres activités. Et ces représentants des associations de protection de l'enfance siègent même à l'intérieur de ces collèges d'experts des plateformes. Donc il y a un lien financier, mais il y a aussi un entre-soi qui est assez marqué. C'était un exemple. Je ne vais pas non plus rentrer dans toutes les stratégies et tout ce qui se passe, mais c'était une illustration pour ce qui concerne donc les associations de protection de l'enfance. Sur la première famille d'experts, donc les psychologues, les psychiatres, les psychanalystes, ces experts-là sont également très très invités par les médias. Et quand c'est pareil, ce sont des individus qui relativisent beaucoup les risques sanitaires des écrans. Et en plus de relativiser les risques sanitaires des écrans, ils attaquent carrément ad nominem, nommément, les lanceurs d'alerte. Et ça, je trouve aussi, c'est une autre stratégie. Et donc, quand ils font un billet de blog, ou même quand ils font des vidéos diffusées en ligne, il arrive assez souvent que les lanceurs d'alerte, derrière lesquels je range Mesdames Ducanda, Duflo, Duozica, Michel Desmurger également, il y a une vraie attaque, des vraies attaques personnel. Donc là, du coup, on n'est plus du tout dans la controverse, on va dire, raisonnée, raisonnable, rationnelle au sujet des effets sanitaires des écrans. Et ces membres-là de cette première famille, il est assez clair également que ponctuellement ou systématiquement dans leur carrière, ils ont perçu de l'argent personnellement. Donc il y a eu un enrichissement personnel chez eux. Pour l'une d'entre eux, par exemple, c'est Meta, et elle a touché de l'argent de Meta et de TikTok. Pour un autre, c'est il a fait pas mal de ménages avec surtout des entreprises de téléphonie mobile comme Free, Bouygues Telecom, Orange. Et pour le troisième de cette catégorie-là, lui, carrément, il a été consultant pendant 12 ou 15 ans pour l'industrie des jeux vidéo. Et ces gens-là sont présentés dans les médias comme experts des écrans, sans jamais, c'est ça aussi qui est pour moi un peu problématique, sans jamais que leur pédigrée ou leurs autres activités ne soient signalées. D'ailleurs, je fais un petit rappel à la loi, si je peux me permettre, entre guillemets, c'est que depuis 15 ou 20 ans maintenant, il y a un article au moins du Code de la santé publique, et dans le code de la recherche et de l'enseignement supérieur également, où tout expert qui parlerait de santé publique en public, que ce soit à travers les médias, pendant des conférences publiques, etc., a l'obligation normalement déjà de faire état avant sa prise de parole, de faire état de ses liens et de ses éventuels conflits d'intérêts. Et donc, si vous, vous êtes, je sais pas, enseignant, soignant, etc., et que vous invitez des experts à parler d'un sujet de santé publique, sachez que ces experts sont sommés, au moment de leur prise de parole, de faire état de leur lien d'intérêt. Donc, il y a des liens financiers dans ces, donc assez clairs entre cette première famille et cette deuxième famille. Et la troisième et dernière famille, donc, ce sont les experts universitaires. Il y a effectivement eu un sujet de la cellule d'investigation de Radio France par Marie Dupin au mois de juin 2025 sur certains d'entre eux, et dont il est assez établi que certains laboratoires, parmi les plus en vue, encore une fois, médiatiquement, c'est ceux qui m'intéressent, quoi, ceux qui s'investissent dans l'arène publique pour discuter. Ces laboratoires les plus en vue, ces chercheurs donc qui parlent beaucoup pour relativiser les écrans et ou attaquer les lanceurs d'alerte, entre guillemets, sont aussi liés d'une façon ou d'une autre à ce qu'on appelle de façon impropre l'écosystème des startups de la EdTech. Donc le lien est assez clair. Il peut y avoir des programmes de recherche, si vous voulez, communs entre les laboratoires en question et les startups de la EdTech. Quelque part ici, c'est même plus qu'un lien d'intérêt financier, si vous voulez, c'est carrément une alliance, on va dire, objective, on va dire, où carrément les laboratoires en question sont là pour évaluer l'efficacité des applications numériques. Donc ils ont en fait un rôle assez central pour donner une estampille auprès notamment du ministère de l'Éducation nationale pour dire cette ressource-là développée par telle start-up peut être diffusée auprès d'étudiants, auprès d'élèves, et ce sont ces laboratoires-là qui font en quelque sorte une forme de prestation scientifique. Mais sur ces, je finirai là si tu veux, sur ces experts, on va dire, chercheurs, le problème, à mon sens, c'est un problème de responsabilité individuelle, bien sûr, mais il n'y a pas, contrairement aux experts précédents que j'ai décrits, d'enrichissement personnel strictement, même si l'un d'entre eux est consultant pour des startups, des EdTech. Là, pour moi, le problème est plus, on va dire, plus profond et plus global à la fois. C'est que, entre la recherche publique et les intérêts industriels et les intérêts privés, en fait, ces deux mondes sont, depuis 30 ou 40 ans maintenant, et particulièrement depuis le tournant des années 2000, sont les pouvoirs publics, en fait, invitent la recherche publique et les entreprises ou les multinationales à travailler ensemble. Si bien que, quelque part, structurellement, systémiquement, on va dire, la recherche publique, elle est pilotée, elle doit répondre de plus en plus à la demande des industriels, doit de plus en plus s'aligner sur les intérêts industriels. Donc pour moi, je trouve que, concernant ces experts universitaires, le verre est vraiment dans le fruit à ce niveau-là. C'est-à-dire que c'est la recherche publique elle-même qui est de moins en moins indépendante, et d'ailleurs c'est sourcé par plusieurs rapports ces derniers temps, cette recherche publique est de moins en moins indépendante et de plus en plus dépendante des intérêts privés, et c'est clair que les startups de la EdTech particulièrement sont sur ce créneau-là, travaillent avec les chercheurs de la recherche scientifique publique pour développer leur propre business. Voilà. Bon, j'ai fait une cartographie très rapide en 10 minutes. Voilà, il y a quelques limites. Mais voilà, en gros, ce que je pouvais raconter sur qui étaient les marchands de doute de l'industrie des écrans et quelles étaient à peu près leurs influences.
1: Un très grand merci, Anthony, pour ce témoignage précieux qui est comme je vous le disais, très rare, en fait, hein, puisque donc tu as cité l'article de Marie Dupin, qui est à ce jour un des seuls dans le champ médiatique, et pourtant on manque pas de publications médiatiques, hein, en ce bas monde. Donc voilà, on est vraiment. C'est assez précieux ce témoignage, je crois. Alors, avant de donner la parole à Eric Barbier, je voulais vous partager les quelques points que Sylviane Rath, qui est vraiment désolée de ne pas pouvoir être là, m'a demandé de transmettre. Et je pense que ça va vraiment être très intéressant pour tous ceux qui s'intéressent et qui suivent de près ces sujets de stratégie d'influence. Donc elle nous partage son expertise de l'expérience de la lutte contre le lobby du tabac. Donc, elle montre que ce sont des tactiques communes hein, des industries dont les produits mis sur le marché ont des impacts néfastes sur la santé. Évidemment, ça manque pas, hein. Vous avez la liste en tête. Il n'y a pas que le tabac et les écrans, mais là, c'est spécialement sur le tabac. Et donc ça, il faut savoir que l'Organisation mondiale de la santé appelle ça les déterminants commerciaux de la santé. Donc il y a quand même commence à y avoir un cadre juridique international qui peut aussi être une ressource. Elle insiste beaucoup là-dessus. Et pour parler de leur tactique, elle dit qu'on parle de playbook, donc un ensemble d'actions récurrentes qui se répètent en fait dans toutes les industries. Dans leur playbook, elle liste 5 points, 5 éléments stratégiques à intégrer pour toutes ces industries. Vous allez voir, c'est assez, les ressemblances sont assez troublantes. Fabriquer du doute scientifique, ça c'est le point 1. Avec l'exemple du tabac, financer des recherches pour contrer les arguments. Toujours créer le doute pour dire les preuves ne sont pas concluantes. Créer de faux débats scientifiques. Demander à ce qu'il y ait toujours plus de données pour pouvoir vraiment obtenir la démonstration et comme une stratégie de diversion. Deuxième axe argumentaire et stratégique, déplacer la responsabilité vers l'individu. Ce n'est pas le produit qui est responsable, c'est l'usage que le consommateur en fait. Je pense que tous ceux qui s'intéressent à la question de l'impact des écrans, ça fera écho à ce qu'ils entendent à peu près matin et soir de la part de nos amis stratèges du doute. C'est toujours l'usage des écrans le problème et surtout pas le produit en soi. Avec des phrases comme « fumer est un choix »,« boire avec modération ». Et aussi donc derrière l'idée de toujours nier ou rendre invisible la dimension addictive du produit. Il y a vraiment un enjeu assez central sur le terme d'addiction. On pourrait à cet égard regretter que donc il y a eu un très bon rapport de l'ANSES qui est sorti quand même globalement, mais qui élude la question de l'addiction aux réseaux sociaux. Alors que c'est un point clé, avec Sabine Duflo, qui est absente aujourd'hui, on avait plaidé fort pour la reconnaissance. Il y a déjà la pathologie du jeu vidéo qui est reconnue par l'OMS. Maintenant, un enjeu fort, c'est d'arriver à reconnaître la dimension addictive des réseaux sociaux. Évidemment, les lobbies font tout pour que ça n'arrive pas. Et c'est une des clés pour les politiques publiques, pour les politiques de santé publique derrière. Et puis donc pour tout ce qu'on dit là, ça leur permet de déplacer, de dire, apprendre à bien l'utiliser, alors que... Quand c'est addictif, on ne va pas apprendre à bien utiliser quelque chose qu'on ne peut pas contrôler. Alors, troisième grande stratégie, l'autorégulation comme diversion. Tout ce qui peut retarder la réglementation. Et donc là, toujours cette idée, laisser l'industrie s'auto-réguler avec des chartes volontaires, des codes éthiques, des labels, tout ce genre de joyeuseté qui permettent d'éviter la vraie régulation contraignante. Quatrième axe stratégique, l'ingérence dans les politiques publiques. Là, le classique, le lobbying avec chantage à l'emploi et la rédaction de normes directes. Donc évidemment, bon, ça, ils ont des moyens colossaux. J'ai noté d'ailleurs à cet égard quelques petits chiffres en plus pour complémenter juste les chiffres de l'Observatoire des multinationales sur le lobbying des GAFAM en France en 2023, 4,8 millions d'euros. À Bruxelles, 113 millions d'euros. Et pour rigoler, le budget du collectif Attention en plaidoyer, c'est donc 20 000 euros. Voilà. Mais bon, on pourrait ajouter la quadrature du net et quelques autres si on était honnête, mais ça ferait globalement, on en est très loin. Voilà. Et puis enfin, le marketing ciblant les populations vulnérables, jeunes, classe populaire, minorités. Voilà les cinq grandes stratégies de l'industrie. Et donc, pour quelques éléments d'espoir, avant que, comme ça, on en a fini avec son témoignage, les batailles gagnées donc par le tabac. Convention cadre de la lutte anti-tabac, premier traité international de l'OMS contre une industrie et ses produits. Donc ça, c'est vraiment un élément à avoir en tête. Et puis peut-être après, dans un deuxième temps, je dirais les quelques leçons qu'elle a pu tirer positives avec cette expérience. Voilà. Donc merci beaucoup à Sylviane pour son témoignage. Et puis la parole à Eric maintenant pour nous parler aussi de l'intelligence artificielle et d'autres choses.
2: Merci beaucoup pour la transition, puisque on est face à une une addiction, une quasi-addiction qui émerge. Merci pour l'invitation, merci d'être aussi nombreux, ce n'est pas toujours le cas, notamment à l'Assemblée nationale le 19 mars dernier lorsque le SNJ a été auditionné. Le nombre des députés était bien moins important. Alors qu'on expliquait à ces parlementaires la manière dont cette offensive algorithmique percutait nos métiers, notamment le journalisme, on y reviendra, dans le meilleur des cas leur retirait leur sens, et dans le pire des cas les anéantissait. On commence à mesurer, on mesurera dans les prochains mois, cette arme de destruction sociale massive que représente l'intelligence artificielle, générative notamment, celle qui produit des contenus. Juste revenir, puisque tu as fait allusion, Yves, quasiment un an, jour pour jour, il y a quasiment un an, jour pour jour, se déroulait le sommet, le contre-sommet de l'IA, qu'on a organisé avec Eric Sadin, dont vous trouverez l'excellent ouvrage d'ailleurs sur la table là-bas derrière, Le désert de nous-mêmes, hein, au titre évocateur. Pourquoi l'organisation de ce contre-sommet? Parce que on s'est aperçu, enfin on avait observé le calendrier de la Macronie et on s'est aperçu que notre président de la République souhaitait organiser un sommet, là encore au nom très évocateur, pour l'action de l'IA. Donc évidemment on a identifié qu'il s'agissait de faire la promotion l'intelligence artificielle dans tous nos fonctionnements, mais notamment faire la promotion d'un objectif qu'il s'est fixé, il s'agit de la souveraineté numérique. Qu'est-ce que la souveraineté numérique? Alors, souveraineté numérique, Benoît Tabaka, peut-être que certains, ce nom évoque quelque chose à certains d'entre vous, c'est le secrétaire général de Google France, qualifie de course, employons les grands mots, à l'armement technologique. Voilà. Nous sommes face à une arme technologique qui va inévitablement impacter nos fonctionnements, notre société, notre démocratie, nos métiers. Pourquoi parle-t-on de souveraineté numérique? Parce que nous avons face à nous, alors la souveraineté numérique en Europe, elle se résume à un mot, un nom, Mistral AI, que tout le monde connaît. Mistral AI pèse pas bien lourd face aux géants de la tech américains, qui eux sont engagés dans une compétition acharnée, les uns contre les autres. On parle des grands noms, hein, OpenAI, Microsoft, Google. Tiens, il me semble que ce sont les noms qui apparaissaient dans le programme du sommet pour l'action de l'IA, d'ailleurs. Donc, on parlait de conflit d'intérêts tout à l'heure. Donc, évidemment, l'objectif de ce sommet était d'apporter des crédits, des capitaux à cet objectif, à cette stratégie politique développée par la présidence de la République. Et on s'est aperçu finalement qu'on pesait pas bien lourd face à ces géants de la tech qui investissent des centaines de milliards de dollars. Pourquoi parle-t-on de centaines de milliards de dollars? Parce qu'il s'agit d'acheter un élément essentiel, un objet essentiel pour arriver à leur fin, pour construire ces énormes infrastructures numériques. C'est la base de ces énormes infrastructures numériques, ce sont des puces, tout simplement. Des puces avec une firme dont on entend régulièrement le nom, Nvidia, encore récemment, qui est américaine. Et l'objectif, évidemment, c'est de réunir un maximum de capitaux pour acheter ces puces. Pourquoi parle-t-on de nombres avec beaucoup de zéros? Parce qu'une seule de ces puces coûte entre 10 et 20 000 euros. Et pour un data center, il en faut plusieurs milliers. Multiplié par le nombre de data centers, vous imaginez le nombre de zéros que cela représente, et donc le nombre de liquidités, de fonds propres qu'il faut investir dans cette souveraineté numérique. Donc à laquelle il se livre un combat acharné aujourd'hui, avec un objectif majeur cette fois dès 2026, c'est d'obtenir un retour sur cet investissement. Et pour cela, tous les coûts sont permis. Tous les coûts sont permis, y compris ceux du président américain, Trump, qui, lorsque l'Europe ose ou envisage de se mettre en travers de sa route en pensant réguler le fonctionnement de ces développeurs d'IA en Europe, pond un tweet en août dernier en disant que toute entreprise, alors il ne visait pas directement l'Europe, il visait d'abord les Chinois, mais intrinsèquement et en filigrane, évidemment, il fallait lire que cela concernait l'Europe. Toute volonté de réguler le développement d'entreprises américaines, d'entreprises algorithmiques américaines en dehors des États-Unis, donc en Europe en l'occurrence, est un frein à la compétitivité des entreprises américaines sur ces territoires. Donc, nous appliquerons des taxes douanières numériques. Voilà. Donc là, c'est nous tous qui sommes visés par ces décisions-là, puisque nous sommes tous massivement utilisateurs de ces logiciels propriétaires, de ces outils propriétaires, parce que cela fait partie de notre éducation. Nous avons tous vécu au collège, au lycée, alors pour les anciens avec Thomson, malheureusement cela n'existe plus, mais avec évidemment tous les outils que l'on connaît aujourd'hui, Microsoft, Windows et ainsi de suite, donc qui sont très majoritairement américains, comme les intelligences artificielles face auxquelles, enfin, qui sont commercialisées aujourd'hui. Ce qu'il faut comprendre, c'est que nous sommes tous donc éduqués à utiliser, malgré nous, hein, éduquer à utiliser ces ordinateurs qui sont majoritairement américains, ces logiciels qui sont majoritairement américains. Et la manière de lutter, c'est de prendre, c'est un peu le message que je souhaite transmettre aujourd'hui, c'est qu'il y a une prise de conscience collective. On parlait de garder l'espoir ou de trouver des solutions alternatives, justement pour pouvoir lutter ensemble face au développement de ces algorithmes. L'idée, c'est de vous indiquez qu'il y a d'autres solutions que l'utilisation basique des logiciels que vous connaissez traditionnellement pour enrayer l'offensive, la progression de ces intelligences artificielles génératives. Parce que la différence avec tout ce que l'on a connu jusqu'à présent, les moteurs de recherche en l'occurrence, tels que Google, la puissance qui est développée aujourd'hui, les intelligences artificielles génératives sont monumentales. Nous ne sommes plus face à des moteurs de recherche tels que nous les avons connus, nous sommes aujourd'hui face à des moteurs de réponse. Ces moteurs de réponse que vous avez peut-être déjà utilisés vous fournissent pour telle ou telle requête la réponse synthétique à la question que vous avez formulée. Et j'en reviens au doute qui est l'objet de cette table ronde. Comment est-ce que ces moteurs de réponse introduisent le doute dans nos démocraties, dans les populations? Désolé, ça va être un petit peu technique, mais c'est essentiel pour comprendre comment fonctionnent ces IA. Les IA reposent sur ce qu'on appelle des LLM, des grands modèles de langage, qui ont été entraînés ces dernières années. Et puis, parce qu'il faut sans cesse actualiser, contextualiser les réponses des IA dans les moteurs de réponse dont je viens de vous parler, il y a une deuxième phase que l'on vit aujourd'hui et que l'on va continuer à vivre les prochaines années, qui s'appelle la phase d'inférence. Je vous donne un exemple très simple. Si ChatGPT et OpenAI avaient arrêté l'entraînement de son modèle au moment de son avènement en France, le 30 novembre 2022, si l'on demandait aujourd'hui à ChatGPT qui est Premier ministre, ChatGPT répondrait Elisabeth Borne. Donc il faut en permanence que ces algorithmes s'entraînent, actualisent leurs données, en moissonnant, en pillant des données sources qui sont fiables. Moi, c'est ce que j'appelle, enfin, on parle, alors Fabien est là, on parle d'extractivisme de métaux rares, on parle de dépenses énergétiques, de ressources naturelles telles que l'eau qui sont nécessaires au développement de ces intelligences artificielles, mais il y a une matière première essentielle, ce sont ces données fiables. Et ces données fiables, elles proviennent de plusieurs sources. Donc là, on parle d'extractivisme de données fiables, hein, j'y reviendrai un peu plus tard. Elles proviennent de trois sources majeures. Les sites d'administration, qui fournissent généralement des informations extrêmement fiables. Les publications scientifiques, mais ces deux premières sources sont en accès libre, hein, gratuite, et une troisième famille de données, les contenus éditorialisés. Donc avec Anthony, on est directement impacté. Donc les contenus produits par des journalistes qui sont par définition, par essence, fiables. Et pourquoi est-ce que les développeurs d'IA sont extrêmement friands de ce type de données primaires? Parce qu'elles vont fiabiliser leurs réponses. dans un contexte, comme je le disais au début, dans un contexte hyper concurrentiel, où ce qui les démarquera, ce qui démarquera OpenAI demain de Copilot, c'est la fiabilité de la réponse qui vous est fournie. Alors, aujourd'hui, les récentes études montrent que les IA les plus fiables ne le sont qu'à 70%, les moins fiables à 40%. Donc vous comprenez pourquoi tous ces développeurs d'IA, pour vous séduire, sont obligés d'aller chercher ces données primaires qui sont, pour la plupart, protégées par la propriété intellectuelle, donc par le droit d'auteur. Voilà comment fonctionnent aujourd'hui les développeurs d'IA, voilà les données dont ils ont besoin pour continuer à exister. Cette phase d'inférence dont je parlais à l'instant, donc qui vise à fiabiliser les réponses des IA, si elle tombe entre les mains d'esprits malveillants, elle peut être utilisée à mauvais escient. Et là apparaissent les fake news, les deepfakes. Pravda, Portal Combat, je ne sais pas si c'est des noms qui vous évoquent quelque chose, inutile de développer l'origine, a introduit en 2024 plus de 3 millions de fausses informations dans ChatGPT. Donc quelle est l'incidence sur nos sociétés? C'est que nous sommes en permanence alimentés, abreuvés de fausses informations. Et comment demain, quand vous êtes utilisateur de ces IA, faire la distinction entre une information qui est fiable, vérifiée, et une information qui est fausse, détournée? On est clairement dans la désinformation, dans la manipulation même de l'information, donc dans la manipulation massive des sociétés, et cela introduit le doute dans tous nos esprits. Comment séparer le vrai du faux? Alors il y a des exemples criants. On fait le lien avec ce fait divers dont vous avez certainement entendu parler en début d'année, mais là c'est tellement criant qu'on voit immédiatement qu'il y a un souci avec ces visages de collégiennes qui ont été prélevés et introduits dans des scènes pornographiques. L'enquête est en cours, mais l'enquête contre qui? Contre quel IA? Contre quel utilisateur d'IA? Nous sommes face à des géants tellement armés. Non seulement ils sont armés, et en plus, l'Europe n'a pas développé les outils nécessaires pour nous permettre de bloquer, de freiner cette offensive. On parlait ce matin du règlement européen IACT. Pour nous, auteurs, l'IACT a fragilisé comme jamais nos droits. Parce que dès 2019, les règlements européens, une directive européenne, a introduit une nouvelle notion qui s'appelle l'exception, qui autorise une exception text and data mining, qui autorise ces développeurs d'IA à utiliser à des fins scientifiques uniquement tous nos contenus, licitement. Étendu une ou deux années plus tard, à travers une ordonnance dans le droit français, à toutes les finalités, y compris commerciales. C'est-à-dire qu'aujourd'hui, tous ces développeurs d'IA peuvent utiliser, selon eux, de manière licite, l'ensemble de nos contenus pour vous fournir ces fameuses réponses. Donc, quelle est votre riposte? Eh bien, c'est de ne pas utiliser ces IA pour protéger les auteurs que nous sommes, pour protéger nos démocraties,

0: Je propose de refaire un deuxième tout petit tour de parole avec vous avant de faire un petit échange avec la salle. Il nous reste une vingtaine de minutes. Parce que c'est vrai que, bon, on l'avait dit dès l'introduction de cette journée, on oscille entre d'informations très plombantes. Et donc, évidemment, on a un petit peu une espèce d'obligation de conclure avec quelques pistes. D'autant que, si je puis me permettre, avec cette industrie numérique, on voit bien par rapport à d'autres industries comme le tabac, les pesticides, enfin, il y en a tant d'autres que je ne pourrais pas les lister. L'industrie numérique, et on voit bien avec ce que vous racontez tous les deux, a une dimension supplémentaire. C'est-à-dire qu'au-delà de la nuisance qu'elle cause, au-delà de son pouvoir économique sur les élites, elle a un pouvoir de contrôle des esprits, puisqu'elle a un pouvoir de contrôle de la sphère de débat public. Et je pense que c'est aussi ça qui rend les choses un petit peu, qui peuvent en plus accentuer ce sentiment d'impuissance. Donc voilà, quelques pistes d'action, individuelles et ou collectives. Et puis peut-être d'abord Anthony rapidement. Moi, je donnerai deux trois mots transmis par Sylviane. Et puis peut-être après Eric rapidement. Et après on essaiera de garder 10 minutes pour un petit échange avec la salle.
1: Oui, alors moi. Bon, allez, je ne suis pas forcément très bien placé pour formuler des recommandations. En revanche, pour ce qui concerne mon travail, évidemment, le travail d'enquête, j'ai été face à quelques obstacles qui ont largement entravé mon travail. Parce qu'on a parlé, bien sûr, des marchands de doute, de l'industrie du tabac, des énergies fossiles, etc. Il faut savoir qu'on est au courant aujourd'hui de ces diverses stratégies parce qu'il y a eu des décisions de justice aux États-Unis qui ont libéré dans l'espace public des millions de documents, des millions de pages. Donc c'est pour ça que c'est des universitaires qui ont travaillé là-dessus et qui ont donc documenté ces différentes stratégies. Moi, je n'avais pas ce contexte-là de travail. Moi, j'avais mes petites mains, mon petit cerveau pour essayer d'approfondir des hypothèses et de creuser dans un sens ou dans un autre. Moi, ce à quoi j'ai dû, ce qui serait donc positivement mes recommandations, ce serait déjà que, comme je l'ai dit tout à l'heure, que la loi, quand elle existe, soit appliquée, c'est-à-dire en termes de transparence de l'information, déjà, basiquement. Moi, je trouve assez sidérant que, quand on donne, encore, comme j'ai dit tout à l'heure, quand on donne la parole à quelqu'un, on ne sache pas véritablement à qui on a en face de nous. Donc, si on applique déjà ce fameux article du Code de la Santé publique, ce sera déjà énorme. Je pense qu'il faut être effectivement vigilant dans la fabrique de la loi. Un autre écueil que j'ai pu avoir, c'est l'accès à des documents administratifs. Un exemple concret, si vous voulez, il y a eu la commission écran début 2024 et comme il est d'usage pour tout expert qui siège dans un comité ad hoc ou permanent, les experts doivent remplir ce qu'on appelle une DPI, une déclaration publique d'intérêt. Et ça fait partie des démarches de transparence démocratique, on va dire, qui existent, qui ont été mises en place récemment. Mais bien sûr, c'est nécessaire, mais pas suffisant. D'une part, c'est DPI, si vous voulez. Moi, en tant que journaliste, donc c'est DPI, c'est le contenu de la DPI, c'est précisément d'essayer de répondre aux hypothèses que je formule, c'est-à-dire est-ce que les experts sont en lien, voire en conflit d'intérêts avec les intérêts industriels. Et donc moi, en tant que journaliste, quand je demande par exemple à l'Élysée d'avoir accès ou DPI des 10 membres qui siégeaient à la commission écran, le service de presse de l'Élysée m'envoie balader pendant 3-4 mois, etc. Donc déjà, l'Élysée ne joue pas le jeu de la transparence, c'est une forme d'opacité. Elle est bizarre cette opacité parce que c'est bizarre parce que forcément ça crée la suspicion et ça crée l'intérêt, donc c'est vraiment un peu curieux. Mais c'est d'autant plus curieux que les DPI en réalité, comme leur nom l'indique, ce sont des déclarations, donc c'est que du déclaratif, c'est-à-dire que les experts en réalité, quand l'Élysée demande aux experts de remplir, les experts en réalité mettent ce qu'ils ont bien envie de mettre. Il n'y a pas d'organe de contrôle de ces DPI, ce qui serait, par exemple, une idée intéressante à mettre en place. D'ailleurs, je mentionne la référence du livre de Stéphane Aurel, donc journaliste au Monde que je citais tout à l'heure, qui a écrit un livre il y a quelques années qui s'appelle Lobby Tommy, et qui renseigne quand même assez bien sur les difficultés en tant que journaliste, les difficultés qu'on rencontre en tant que journaliste quand on veut enquêter. Donc les DPI, voilà, c'est nécessaire mais pas suffisant, c'est autodéclaratif, donc c'est largement insatisfaisant. Il n'y a pas d'organe de contrôle pour les contrôler, notamment. Et puis donc, quand l'Élysée, par exemple, ne me donne pas accès ou c'est assez DPI, je saisis, mais vous pouvez le faire également, en tant que citoyenne et citoyen, saisir la CADA, qui est la commission d'accès aux documents administratifs, qui est censée, elle, quand une administration ne donne pas les documents dont on a le droit d'avoir dont l'accès nous est permis, on peut saisir la CADA. La CADA, au bout de 3 mois, me dit, non, on peut pas vous donner les DPI. Pour quelle raison? Parce que, figurez-vous que l'Élysée, d'après ce que j'ai compris dans le jargon administratif, l'Élysée ne fait pas partie, à la différence des ministères et d'autres administrations, elle ne fait pas partie du périmètre de la CADA. C'est-à-dire que l'Élysée, aussi bizarre que ça puisse paraître, n'a pas à répondre à la CADA, par rapport à d'autres ministères. Donc c'est assez curieux. Bon, ça c'est pour le versant information. Je finis sur le versant scientifique, enfin genre de la recherche. Moi, je peux que vous renvoyer en fait auprès d'un rapport qui a été publié il y a 2 ans, un rapport d'une commission que très peu de monde, peut-être pas vous, mais très très peu de monde ignore. C'est la commission, la CNDASP, c'est la Commission nationale de déontologie et de l'alerte en santé publique et en environnement. La CNDASP, qui il y a 2 ans a justement créé, avec une dizaine de spécialistes, élaboré un rapport sur précisément l'entrisme des intérêts privés dans la recherche publique. Et à la fin de ce rapport, il y a une quarantaine de recommandations sur le côté recherche scientifique, ce que dans la recherche scientifique on pourrait mettre en place pour un peu plus de transparence, notamment concernant le financement. Parce que là encore, pour finir, je mentionne 2 autres actions d'une asso qui s'appelle Academia et une autre qui s'appelle EYES, comme des yeux en anglais, mais ça veut dire entreprise illégitime dans l'enseignement supérieur. Et je trouve leur travail super. Ce sont des jeunes ingénieurs, souvent en école d'ingénieurs, qui bataillent, qui saisissent la CADA, mais qui aussi vont devant le tribunal administratif, etc., pour obtenir notamment les contrats de mécénat qui peuvent lier des intérêts, les entreprises, les multinationales, avec des laboratoires de recherche ou des universités. Et ça, je pense que c'est déjà un minima, en tout cas, pour ce qui concerne les recommandations, ce qui pourrait être fait à la fois du côté de l'information et du côté de la recherche scientifique.
0: Merci beaucoup Anthony. Je vous partage ce que m'a transmis Sylviane Gratt après 20 années de lutte contre le lobby du tabac. Elle cite deux victoires. Le fait d'avoir dénormalisé l'industrie. L'industrie du tabac n'est plus un partenaire. Ses intérêts sont déclarés incompatibles avec la santé publique. Il y a une rupture avec la rhétorique du dialogue équilibré. Les conflits d'intérêts sont nommés. Deuxième victoire, le déplacement du cadrage moral. On est passé de la liberté de fumer au droit à la santé. Et puis du choix individuel à la protection collective. On en parlait un peu avant, avec cette dimension de combat culturel. Ces 5 recommandations, pour finir, qui pourront nourrir notre réflexion pour le futur, nommer l'ingérence de l'industrie dans les politiques publiques et pas seulement les risques qu'elle fait porter, documenter les stratégies industrielles, pas leurs promesses, protéger la décision publique des conflits d'intérêts, refuser l'autorégulation comme solution centrale, et là je pense que ça nous intéresse au premier chef, construire une coalition chercheurs, ONG, institutions. Je crois que c'est ce qu'on est en train d'essayer de faire en ce moment, donc ça, c'est parfait. Parole maintenant à Eric, avant qu'on ait un tout petit tour de questions.
2: Quelques questions, mais compléter le propos en vous disant qu'en étant utilisateur européen, vous pensez être protégé par ce fameux règlement européen RGPD qui protège vos données personnelles. Les actualités récentes nous démontrent l'inverse, avec ces nombreux piratages, ici un hôpital, ici une commune, demain peut-être un ministère, démontrent qu'en fait tous nos systèmes sont très faillibles et très poreux, parce qu'on a face à nous des grands systèmes, extrêmement sophistiqués. Donc vous êtes européen, mais ce n'est pas pour autant que vous êtes protégé, parce que imaginons demain que le ministère je sais pas, du ministère du Travail, par exemple, décide de lancer un appel d'offres pour le stockage et l'analyse de ces données, et que Microsoft remporte le marché. Même si Microsoft s'engage à ce que ses serveurs implantés sur le sol français ou européen soient en charge de l'analyse et du stockage de ces données, il y a un doute sur le fait que l'entreprise n'appliquera pas d'abord la loi extraterritoriale américaine avant d'appliquer le RGPD européen. Donc nous ne sommes pas du tout protégés, il faut en avoir bien conscience. Il faut y réfléchir avant d'utiliser ces logiciels propriétaires.
0: Okay. Merci beaucoup, Eric. Quelques minutes pour des questions. Est-ce que je peux avoir de l'aide pour transmettre les micros?
3: Bonjour, moi je m'appelle Estelle Henriot, je suis artiste et artisane en reliure. Déjà, je voulais vous dire un grand merci. J'avais une question assez simple, c'est que comme c'est principalement la société civile qui s'organise face à cette lutte-là, est-ce qu'il y a un outil, une plateforme, quelque chose qui regrouperait les initiatives citoyennes ou les groupes de travail collectifs, que ce soit au niveau très local ou que ça aille même jusqu'à, par exemple, est-ce qu'il y a un lobby citoyen un peu sur le modèle, par exemple, de Finance Watch pour les banques d'affaires au niveau européen?
2: Elle existe, c'est un peu notre difficulté aujourd'hui, c'est qu'il existe, alors tout d'abord parce qu'il y a un niveau de connaissance qui est très très hétérogène dans la société, et on s'intéresse généralement à ces phénomènes quand notre métier est directement percuté par une intelligence artificielle, lorsqu'il est clairement menacé, son existence est menacée. Donc il existe tout un tas de collectifs, d'associations, une constellation associatives qui tentent dans son coin de mener des actions, de sensibiliser. Clairement, un des objectifs, mais très proche, enfin, il faut absolument avancer sur ce plan-là, c'est d'agglomérer tout ça, de fédérer toute cette résistance, cette résilience pour demain envisager un contre-pouvoir, une force qui pourrait déjà être représentative, mais c'est difficile parce qu'on s'adresse à énormément de secteurs d'activité avec des impacts qui sont différents. Alors moi je connais les impacts dans les métiers de l'information, au contre-sommet on a pu entendre tous les impacts dans les métiers de la culture, chez les scénaristes, les traducteurs, les interprètes et ainsi de suite, qui sont massivement remplacés par des algorithmes aujourd'hui. Mais tant que nos politiques ne prendront pas compte du désastre, du ravage social qui s'annonce, on n'avancera pas dans ce domaine, et il n'y a pas de, sauf les actions que nous menons, mais il n'y a pas de véritable contre-pouvoir officiel, ouais, malheureusement.
0: Ouais, peut-être juste pour compléter sur les coalitions de la société civile. Alors, évidemment, au niveau français, il y a nous, hein, là où vous êtes, le collectif Attention, sur les enjeux, donc sur exposition aux écrans. On a mis sur notre site une cartographie de la critique indépendante du numérique. Très important parce que, comme on l'a dit, il y a énormément de structures qui sont un peu des faunées de l'industrie numérique, qui essayent d'avoir l'air d'être critiques, mais qui, pour préempter le discours critique. Et il y en a d'autres qui sont quand même très importants. On peut citer la Quadrature du Net, très grosse ONG sur le sujet du numérique. Il y a Changer de Cap qui a été cité. Vous les retrouvez dans la cartographie. Il y a le collectif Iliatus sur la résistance à l'IA qui a été créé par la Quadrature. Voilà, il y en a un certain nombre, souvent aussi par corps de métier. C'est vrai qu'au niveau européen, je pense qu'il manque beaucoup. Il y a quelques initiatives particulières sur la lutte pour la protection contre les ondes, mais c'est un peu, ils essaient d'élargir le spectre, mais voilà, ça manque encore un peu de cohérence au niveau européen, sans parler du niveau mondial. Mais donc il y a beaucoup à faire. Il y a évidemment un différentiel de moyens qui est colossal, puisqu'ils ont un budget quasiment illimité. Et c'est quand même quelque chose qu'il faut savoir. Pour le plaidoyer, c'est très très difficile d'obtenir du financement. Ça, c'est un énorme enjeu. Nous, c'est une bonne partie de mon métier, c'est d'aller chercher l'argent pour financer ce plaidoyer. Et les portes sont très peu nombreuses et très difficiles à ouvrir. Donc ça, c'est aussi peut-être un appel en termes de solutions. Le mécénat, si vous avez des amis milliardaires, n'hésitez pas à leur envoyer un petit SMS.
2: Oui, je voulais juste compléter parce que c'est intéressant, enfin, le volet financier, c'est que ce que l'on revendique nous également, c'est que dans l'autre sens, les aides de l'État soient conditionnées à la production, à des productions d'entreprises qui ne, enfin, des productions, pardon, qui ne font appel que qu'à des cerveaux humains. Dans la presse, on voit aujourd'hui que des grands médias touchent des fonds publics alors qu'ils utilisent des intelligences artificielles génératives. Mais c'est une autre lutte à mener. Voilà.
0: Alors, peut-être encore une petite question. Si...
4: Moi, j'en ai, pardon, juste une, excuse-moi. On parlait de l'indépendance de la prévention comme d'une des mesures prioritaires du collectif. Est-ce que tu peux en parler un peu et de qu'est-ce que ça veut dire être indépendant? Quel coût ça a en fait pour les associations qui sont là? Tu vois, qu'est-ce que ça veut dire une prévention indépendante et le coût que ça représente?
0: Oui, bah merci. Bon, j'ai essayé de le dire un petit peu en intro, mais c'est vrai quoi, on a ce, bah nous, on se, c'est ce qui nous singularise, c'est ce qu'on revendique, c'est de mener notre travail de prévention sans accepter l'argent de l'industrie numérique, qui franchement, elle serait relative, pour le coup, celui-là assez facile à obtenir. On a eu des propositions qu'on a refusées. Et donc, bah, c'est sûr que c'est une plus grande difficulté d'obtenir les financements. Et évidemment, ce que ça change aussi, c'est le discours. Derrière, on a un discours qui est libre, donc il va se baser sur des études indépendantes, sur les remontées de terrain. On a travaillé pas mal à partir des travaux de Michel Desmurger, de nos amis du collectif sur exposition écran, du CAUSE, travaux de Servan Mouton et d'autres chercheurs. Et donc on a un discours qui est plus critique sur l'impact réel des écrans, que ce soit sur la santé, l'environnement, l'éducation, la démocratie. On va démontrer les mécanismes addictifs qui sont à l'œuvre dans l'économie de l'attention. On va encourager la déconnexion, la vraie, avec le retour de la lecture, par exemple, des choses comme ça. Là où, ce qu'on peut noter dans le discours des associations de prévention qui reçoivent des subsides de l'industrie numérique, comme on a pu le dire, ça va être beaucoup un discours autour du bon usage des écrans. Finalement, le problème n'est pas l'outil, c'est l'usage qu'on en fait, et donc eh bien, on va vous apprendre à bien l'utiliser et vous pourrez jouir de tous les bénéfices de ces magnifiques objets, formidables outils d'accès à la connaissance. Moi, je connais un peu tout leur lexique par cœur. Et donc voilà, on peut dire que c'est des différences notables donc dans le discours et puis dans la difficulté à mener la bataille. Hein. Une question de Marie-Laure peut-être.
5: Marie-Laure, je suis à la fois alerte écran et aussi 10 jours sans écran au conseil d'administration. Ce que je veux juste ajouter à ce que tu dis, Yves, c'est l'exemple de la CNAF. C'est-à-dire que pour 10 jours sans écran, qui est implanté au départ dans le Pays Basque, mais qui a une audience nationale, voire internationale, hein, puisqu'on est même au lycée français de Tokyo, on a cherché à avoir de l'argent de la CNAF, en passant par la CNAF nationale et non pas les CAF locales. Et la CNAF nationale nous a renvoyé un label qui était délégué dans sa fabrication aux soi-disant experts associatifs et psy dont vous avez parlé. Donc, on se mord la queue. Donc la prévention indépendante du numérique, même les financements publics sont préemptés dans des comités par l'industrie numérique. Voilà, donc je voulais rajouter cet exemple qui montre comment c'est extrêmement compliqué pour nous de faire de la prévention et de trouver des financements.
0: Merci Marie-Laure. Je pense qu'on va peut-être prendre une dernière question et après il va falloir conclure.
6: Non, c'est bon. Bonjour, je suis Élise, je travaille pour une association qui s'investit sur la désinformation en santé. Merci beaucoup pour toutes ces informations passionnantes. J'avais deux petites questions. La première, c'est ce que vous disiez sur la CADA et sur l'Élysée qui n'était pas concernée. Vu ce qui se profile sur les prochains mois en France, on peut vraiment s'inquiéter de cette exemption. Je voulais savoir qui était aujourd'hui en charge de la CADA et quelle était la gouvernance de la CADA. Enfin, en tout cas, avoir un peu d'infos là-dessus. Et par rapport à une recommandation de la personne qui s'inspirait de l'industrie du tabac sur l'idée de transformer la liberté de fumer sur le droit à la santé. C'est quelque chose auquel on réfléchit beaucoup de notre côté, sur le droit à une information fiable dans le cadre de la désinformation. Et je me demandais si vous aviez aussi eu l'occasion d'échanger avec, je sais pas, des juristes ou ce genre de choses sur cette question. Voilà.
1: Sur la CADA, le peu que j'en sais, rien entre guillemets, ce sont quand même constitués de juristes qui déjà évaluent la qualité de la saisine, on va dire. C'est-à-dire que vous allez sur le site de la CADA, il y a un formulaire très rapide à compléter, vous mettez votre nom, etc. Et donc vous envoyez le formulaire, et ce sont des juristes qui déjà évaluent l'éligibilité ou l'acceptabilité de votre requête, et c'est en fonction de la loi, du coup. Donc c'est si la loi prévoit telle chose, vous avez notamment normalement accès à ces documents. Si la loi ne la prévoit pas, etc. Moi, quand l'Élysée, quand l'ACADA me dit l'Élysée n'est pas une structure qui est capable de vous donner des documents administratifs, ce sont des juristes en face qui répondent, enfin qui saisissent l'Élysée, qui demandent à l'Élysée, mais qui préalablement disent ben oui, c'est légal ou non, c'est pas légal, en gros. Et donc il faut ensuite, alors il y a quand on a une fin de non-recevoir, ou quand ça échoue recevoir, ou quand ça échoue avec la CADA, il y a eu la CADA, en fait, si vous voulez, en deux mots, la démarche

0: la vie positive de la CADA. Et donc, deuxième étape que je n'ai jamais faite et que les journalistes font très peu, c'est de saisir le tribunal administratif. Mais là, les délais, je crois, vous êtes mieux peut-être plus connaisseur que moi sur ce sujet si vous êtes dans les luttes un peu locales, mais le tribunal administratif, en tout cas, statue au bout d'un an et demi, voire deux ans. Donc on est un peu complètement au-delà du temps médiatique, on va dire. Mais c'est l'avantage de faire une enquête au long cours aussi, c'est qu'on peut aussi se permettre d'aller dans ce genre de procédure. Donc c'est assez procédurier aussi. Et du coup, comment faire? C'est un peu ce que je disais. Dès que la loi, dès qu'il y a des débats autour d'une loi, par exemple, je n'ai pas parlé du secret des affaires, mais en fait, il y a toutes des lois ces dernières années qui ont été votées par les parlementaires qui sont des entraves à l'accès à l'information pour les journalistes, mais pour les citoyens et citoyennes que nous sommes tous, finalement. Et donc, il faut penser là des stratégies différentes. Voilà, il ne faut pas hésiter à être un petit peu chiant pour demander des documents. Après, il faut élaborer effectivement des stratégies de contournement. Pour ce qui est de l'Élysée, si la question vous portait précisément sur l'Élysée, si vous voulez, moi après, je me suis tourné vers la santé, le ministère de la Santé et le ministère de l'Éducation nationale et celui de l'enseignement supérieur et de la recherche pour essayer de faire une demande un peu connexe, si vous voulez, pour d'autres types de commissions, etc., etc. Donc, effectivement, on est assez vite démunis, hein, ça je vous le cache pas, ouais, concernant l'accès à ces documents administratifs.
1: Ouais, sur la désinformation, rapidement, je dirais qu'une part non négligeable de notre temps de travail aujourd'hui des journalistes est consacrée justement à la détection des fake news et au détriment de tout le reste de notre panoplie professionnelle. Mais je dirais que c'est à tout un chacun de lutter contre la désinformation, en commençant par vous fier aux médias éditorialisés. Acheter des journaux indépendants ou pas, mais peu importe, des médias reconnus, parce qu'on est nous aussi face à un deuxième phénomène qui est celui des modifications des habitudes de consommation de l'information. La presse, on est face à une érosion de la presse, ça on le sait, à des médias qui sont aujourd'hui le dernier rempart pour essayer de sauver notre démocratie face à ce lobbying dont on a parlé au tout début. Mais malheureusement, il y a une arme qui arrive des États-Unis qui s'appelle Google Overview, aperçu en français. Et des récentes études montrent, Google Overview, c'est ce petit aperçu qui apparaît en haut des résultats de recherche sur les moteurs. Et une étude récente aux États-Unis démontre que pour 7 consultations, 7 requêtes sur 10 ne se terminent pas par un clic sur le média source. C'est-à-dire que les gens se contentent de cet aperçu qui est une pure production d'une intelligence artificielle. Donc, voilà, c'est à nous tous de lutter contre cette désinformation en donnant la priorité aux médias éditorialisés.
2: Parfait. Merci beaucoup. On va conclure cette table ronde.

Bonjour à tous, nous nous retrouvons dans notre émission Les Mondes Rêvés de Georges sur Cause Commune 93.1. Dans ce troisième volet de la présentation de l'ouvrage de Mathieu Rigouste, L'ennemi intérieur, la généalogie coloniale et militaire dans l'ordre sécuritaire dans la France contemporaine, j'en viens désormais au troisième chapitre de ce commentaire, de cette recension. Et ce troisième volet est sans doute le plus délicat, le plus difficile. Je résume un petit peu. Le premier consistait à poser des prérequis méthodologiques. Pour le dire simplement, c'est une sorte d'avertissement. Comment, avec quelles bonnes lunettes peut-on regarder la période coloniale française? Comment interroger la démocratie par rapport à des pratiques totalitaires? Peut-on parler d'un régime démocratique et à partir de là, si ce n'est pas le cas, comment classer, comment catégoriser cette sorte de verrue qui s'appelle l'impérialisme, qui s'appelle le colonialisme, qui s'appelle la conquête territoriale, qui s'appelle le massacre, qui s'appelle la torture, qui s'appelle des centaines de milliers de morts. Il est très difficile pour un cerveau fabriqué dans un pays de paix depuis plusieurs décennies, a fortiori avec des titres scolaires, avec l'école, avec une police qui protège dans l'ensemble le citoyen et assure sa sécurité individuelle dans l'épreuve des jours, à savoir qu'on, dans l'ensemble, on n'est pas égorgé au coin de la rue par le premier détrousseur ou écorcheur venu, eh bien, il est difficile pour ce cerveau-là d'imaginer qu'à l'extérieur des frontières de sa nation, le pire peut être produit. Et ce pire, en fait, est largement produit par des guerriers. Et ces guerriers sont aujourd'hui appelés militaires. Et les militaires s'entourent de grands mots, défenseurs de la nation, protecteurs de la civilisation. Ces grands mots qui servent à les berner eux-mêmes, à croire que le sang qui se trouve au bout de leur épée n'est pas du sang, mais autre chose, peut-être de l'or, peut-être une conscience morale, eh bien ce vernis participe aussi d'une idéologie dominante qui a été inculquée dans les écoles et soutenue par des hommes politiques, à commencer par ceux qui ont jalonné la période considérée, à savoir notamment François Mitterrand, qui fut ministre garde des Sceaux en 1954 ou ministre de l'Intérieur, peu importe, ça revient au même puisque sa fonction, de toutes les façons, fut d'avaliser la torture. Il est donc intéressant de voir comment ces militaires qui s'adossent toujours à des grands mots, qui sont les représentants toujours de grandeur nationale, la France éternelle, comme disait De Gaulle, qui se pensait être l'héritier de Jeanne d'Arc, utilisent finalement, dans un registre classique de la biopolitique, c'est-à-dire de la sanitarisation de la santé mentale des Français, comment ils se pensent comme chevaliers, comme croisés, visant à, Mathieu Rigouste, visant à immuniser la population contre ce virus, contre ce cancer qu'est l'indigène. Donc la barbarisation, la diabolisation, on l'a vu dans l'épisode numéro 2, le second volet de cette émission, la diabolisation de l'autre participe de cette logique de brouillage, d'enfumage, permettant de cacher, d'invisibiliser grandement les pratiques proprement guerrières de nettoyage, on disait nettoyage ethnique en 1914 en Bosnie, voilà, de nettoyage, de torture, de destruction, comme Raoul Hilberg parlait du génocide juif en parlant de destruction des Juifs d'Europe. Voilà, donc ici, il ne s'agit pas bien sûr de génocide, mais la logique bioraciale européenne est transversale, que ce soit les Juifs dans l'Allemagne hitlérienne ou que ce soit les Arabes, la biologie, l'anthropologie, la sociologie, les sciences naturelles comme les sciences humaines ont largement fabriqué l'idéologie de l'infériorisation des races colonisées. Et il y a notamment un ouvrage de Paul Weinling, L'hygiène de la race, qui montre très bien cette collaboration de tous les biologistes des pays européens, des médecins et tous ces gens qui, encore une fois, se bercent de mots dans les académies morales des sciences diverses. Et donc, les militaires ne sont pas en reste dans cette logique-là. C'est pour ça qu'il nous a fallu, dans l'émission 2, de
s'appesantir sur ces fondements visant toujours à produire du positif et de créer de l'autre côté du négatif, à savoir, je cite Mathieu Rigaud, l'infériorisation des colonisés en leur déniant toute conscience politique. Le but de cette diabolisation de l'association pathologique de l'indigène et du cancer vise bien sûr à délégitimer toute prise de conscience politique. Il en est de même des Irlandais à l'époque de la guerre avec les Anglais. Le fait de dire que Bobby Sand n'est pas un détenu politique mais un détenu de droit commun, le fait que le président algérien dise du journaliste retenu en prison qu'il n'est pas un journaliste mais un mouchard, toute cette logique-là participe d'une transformation de l'autre, d'une personne normale en déviant, qu'il soit un déviant politique, qu'il soit un déviant de toutes sortes, criminologique, criminel, de droit commun ou autre. On a toujours un discours binaire visant à s'encenser soi-même et à détruire l'image de l'autre. Donc le travail de pacification dans ce troisième volet va être le cœur du propos. Alors bien sûr, les militaires dans leurs ouvrages vont parler des différents dispositifs qu'ils ont mis en œuvre. Mathieu Rigouste va être à cheval entre la façon dont les militaires ont parlé de ce que j'appelle, page 37 avec lui, l'encadrement de la population. En fait, l'idée, c'est que ces militaires, je l'ai dit aussi dans l'émission numéro 2, le rêve de ces militaires, c'est finalement de faire de la politique, c'est de devenir eux-mêmes les gouverneurs de l'Algérie. Et sous la 4e République, ils étaient vraiment très près d'y parvenir. Si ce n'est qu'ils étaient toujours inféodés plus ou moins à la France, qui elle-même était inféodée à l'OTAN. Et nul doute que les Américains n'auraient jamais laissé les militaires français créent un État militaire en Algérie, dans le concert des nations de l'époque, la construction de l'Europe et la guerre froide. Il était impensable que dans un pays européen, on puisse avoir comme ça un État militaire qui se revendique d'une affiliation aux États dits démocratiques. Mais en tous les cas, c'était ce rêve de ces généraux d'Algérie venus d'Indochine, donc largement métropolitains, on va dire, largement expatriés, ayant quelque part perdu un peu le port d'attache, ayant perdu la conscience nationale, étant devenus des sortes de mercenaires, de freelance, qui ont mis en place dans l'armée et hors de l'armée, c'est-à-dire dans l'armée le 5e bureau, l'information, la propagande, et hors de l'armée bien sûr, puisqu'ils étaient sur le territoire algérien, ils ont mis en place tout un arsenal de mesures qui étaient dans l'esprit politique. C'est-à-dire que de la même façon que Charles Tilly a dit que les chevaliers finalement du Moyen-Âge, à la fin de l'Empire romain, sont l'État actuel. C'est-à-dire que la résultante de ces guerriers et de ces hordes de barbares, eh bien, c'est la création même des États modernes. À la base, ce sont des guerriers qui ont conquis des territoires, qu'ils s'appellent Alexandre le Grand, qu'ils s'appellent Gengis Khan ou Pépin le Bref. Eh bien, ces militaires ont voulu refaire quelque part un peu la même généalogie de la création politique d'un État, et ils ont bien failli quand même malgré tout y parvenir à travers une politique de la terreur, une politique totalitaire visant à casser entièrement la population algérienne, non seulement les supposés ennemis, ceux qui, avec le FLN, ont commencé à s'en prendre aux cadres coloniaux en 1954, mais de manière beaucoup plus générale, à s'en prendre à la population entière, entièrement suspecte par le faciès d'être potentiellement terroriste, parce que arabe, parce que musulmane, parce que phénotypiquement arabe, et donc pouvant à tout moment être considéré comme suspect. On revient sur l'imaginaire de la Révolution française, 1793, n'importe qui pouvait être guillotiné, tout le monde pouvait potentiellement être suspecté d'être opposé à la Révolution de Robespierre et de Saint-Just. Alors, bien sûr, ces militaires étaient certes, s'échappaient d'une certaine façon de la tutelle politique, mais ils restaient quand même malgré tout dans l'orbite des préférences occidentales. Parce que l'enjeu numéro un des Américains sur l'ensemble de la planète, dans le cadre de la guerre froide, c'était d'empêcher toute subversion communiste. Et cet anticommunisme a été repris, ce discours anticommuniste a été repris par ces généraux, comme le montre bien Mathieu Rigouste. Et c'est parce qu'il y a eu aussi cette capacité des généraux et des colonels
de créer un imaginaire, là aussi, comme dit l'auteur, de créer un imaginaire de la subversion, de la présence de l'URSS, quelque part, qui aurait instrumentalisé et manipulé le FLN. Et donc, c'était en prenant ce cadrage de la politisation dans le cadrage de la guerre froide et dans l'optique d'être les sortes d'alliés des États-Unis en faisant barrage en Algérie à cette instrumentalisation du FLN par l'Union soviétique, que les militaires français avaient été quelque part légitimes, étaient porteurs, étaient des sortes de fer de lance aussi sur ce territoire-là, d'une protection de l'Occident, mais en devant effectivement enrober toute leur démarche, qui était essentiellement garder le pouvoir et de jouir du pouvoir, comme je l'ai dit dans l'émission numéro 2, voilà, jouir du pouvoir, jouir de ce pouvoir, de pouvoir dominer un territoire, de pouvoir torturer, de pouvoir violer, de pouvoir prendre de l'argent, d'être pensé comme une autorité incontestée, comme imaginez l'amiral français qui ou le gouverneur français ou le préfet qui va s'asseoir aux tables de négociation en Caraïbes, dans les Amériques, des départements d'outre-mer. Eh bien, on a là toute la grandeur, toute la suffisance et toute l'achèvement symbolique, le fait d'y être arrivé, d'être dans une sorte d'état d'accomplissement, dans une sorte de noblesse. Eh bien, voilà, c'est ça aussi, tous ces profits symboliques qui sont associés à la conquête des territoires, à la grandeur et la conquête coloniale. Et toute conquête militaire est associée à une aventure épique, à une aventure où finalement on va gagner sa carrière, on va gagner des galons, on va monter dans la hiérarchie, mais surtout on est pris avec ce foulard blanc là qui est enroulé autour du cou, on va être associé à un homme plus homme que les autres, plus viril que les autres. Et c'est toute cette virilisation aussi, toute cette dimension phallocratique de l'oppression sur autrui qui participe de l'emballement aussi d'officiers et de leurs aides sur un territoire donné. Alors, pour arriver à faire ça, eh bien, il faut parvenir à écraser. Alors, écraser, effectivement, j'en ai déjà parlé à plusieurs reprises, on va reparler plus précisément, point par point, des différents dispositifs, des différentes techniques qui ont été utilisées par ces militaires sur le territoire. Et il est important d'y insister parce que le cerveau français est pétri de droits de l'homme, ses étudiants en première année de droit constitutionnel, bien sont totalement incapables d'ouvrir les yeux sur la réalité sanguinaire de la pratique démocratique à l'extérieur des frontières. Alors, au bout du compte, cette politique de terreur, dont je vais donner les différents éléments techniques, peut être résumée dans cette phrase de Mathieu Rigouste: « La conception politico-militaire de la race et la structure de la domination coloniale avaient effectivement en commun de renvoyer les colonisés à un statut infra-humain qui permettait à la fois de leur dénier toute conscience politique, c'est-à-dire la possibilité même de mettre en cause l'ordre colonial, et de légitimer l'expérimentation de méthodes de répression fondées sur le permis de tuer. Les historiens de la guerre d'Algérie évaluent le nombre d'Algériens tués dans le cadre du maintien de l'ordre entre 145 000 et 300 000 et les internés en camp autour de 2 millions. Alors, il ne s'agit pas du million d'Algériens tués dans le cadre de la guerre en tant que tel. Je parle uniquement de ce qu'ils appellent le maintien de l'ordre, hein, c'est-à-dire les opérations de terreur, de contrôle des suspects, mais pas la guerre en tant que telle, quand la Légion partait attaquer le FLN en direct, etc. Peut-être même ne saura-t-on jamais le nombre exact de tués, ce sont des chiffres hallucinants, mais l'important est de voir que quand on parle des dispositifs, au bout du compte, de quoi parle-t-on ? On parle de souffrance, de familles déchirées, de femmes violées, de personnes déplacées, et puis de morts, essentiellement, et de personnes qui garderont à jamais les traumatismes associés aux tortures. Et je suis particulièrement porté sur l'étalage de ces choses-là que 300 généraux à la retraite ont cru pouvoir écrire en toute légitimité un livre blanc lors de l'affaire Osarès, quand Osarès avait sorti un bouquin et qu'il légitimait la torture en disant « si c'était à refaire, je le referais ». Eh bien, 300 généraux à la retraite ont cru bon de signer un livre blanc défendant Osarès et leur rôle en Algérie.
Voilà. Donc je ne sais pas quel qualificatif utiliser par rapport à eux. Si effectivement il a été possible de le faire, je leur aurais mis un parachute et je les aurais balancés dans le désert. Et j'aurais demandé aux Algériens de s'occuper d'eux. Il est effectivement incroyable qu'un citoyen comme moi puisse découvrir que en République, on peut avoir des gens qui prennent la parole pour défendre la torture, ce qui est le comble par rapport à un pays qui se targue d'être le pays des droits de l'homme. Alors, je m'autorise une petite parenthèse avant d'en venir à ce déballage des dispositifs. Il y a une chose qui ne sera pas développée ici, mais qui est important de rappeler, c'est que la France utilisait le territoire de l'Algérie aussi pour ses ressources naturelles et aussi dans le cadre de la sécurité du territoire, l'indépendance énergétique de la France et l'indépendance nucléaire. Donc de Gaulle a fait plusieurs essais nucléaires dans le désert algérien, mais bien sûr, il y avait aussi beaucoup de pétrole à garder. Alors quand il était quasiment inéluctable que la France perde l'Algérie, eh bien, déjà les militaires le pensaient, et les hommes politiques aussi, il fallait donc, après l'indépendance formelle, qui était que formelle pour la plupart des États de l'Afrique subsaharienne, qui restaient sous une tutelle très forte de la France, quasi directe, pas pour l'Algérie, qui était un pays devenu réellement indépendant et qui a pu être aidé un temps par l'Union soviétique. Donc la France devait absolument produire autre chose qu'en Afrique subsaharienne, et cette autre chose, c'était une coopération afin de garder d'une manière ou d'une autre une tutelle informelle sur ce pays-là. Donc en fait, l'essentiel de la démarche, après, je ne connais pas les détails, mais la négociation qui a dû être faite avec les élites algériennes, c'était dans le fait que les entreprises françaises puissent toujours faire venir leurs ingénieurs et continuer avec Elf et Total à exploiter le gaz et le pétrole algérien. Et bien sûr, il y a dans ce partenariat qui a continué sans doute une explication dans le fait qu'il y ait eu autant d'émigration algérienne à partir de 62 en France. Je pense que l'État algérien a dû dire aussi aux Français, indépendamment du fait que le patronat voulait utiliser la main-d'œuvre maghrébine pour faire pression sur les salaires et faire en sorte que les ouvriers français ne puissent pas être en position de force. Ça, il est certain qu'il y a eu cette stratégie-là du côté du patronat, mais il y a eu aussi des marchandages entre l'État algérien et l'État français pour gérer le surplus de paysans déracinés qui échouaient dans les villes, qui est aussi un phénomène mondial, comme l'a rappelé Eric Hobsbawm dans L'âge des extrêmes. Et tous les paysans aussi espèrent pour leurs enfants une vie meilleure, d'où une migration très forte dans les villes qui finit en bidonville, comme dit André Corten, planète bidonville, des centaines de milliers de bidonvilles à travers le monde, des centaines de millions de gens qui pourrissent dans ces bidonvilles. Et donc voilà, je pense qu'il y a eu aussi un contrat qui a été fait, des accords plus ou moins secrets pour faciliter une émigration, soulageant l'État algérien par rapport à l'emploi et sans doute cautionnant de ce fait-là la poursuite de la présence de l'État français en Algérie pour l'exploitation du pétrole et du gaz. Et donc, on avait déjà des textes, notamment le rapport Lieberman qu'évoque Mathieu Rigouste. Et donc, ce sont des documents classés défense, classés confidentiels défense, qu'il a pu exploiter. Et on a bien là la pensée d'État, la pensée interne de l'État. Le contrôleur général Lieberman dit pour parvenir à rester toujours présent dans les anciennes colonies africaines et notamment en Algérie, il est essentiel, dit-il, de leur faire comprendre qu'elles ne peuvent se passer de nous, car l'impératif démographique jouera contre elles, comme dans les autres pays sous-développés. Faute des investissements énormes que supposent les progrès de la production, son accroissement leur sera interdit par leur pauvreté même. La France peut s'employer à cette tâche si elle ne s'y laisse supplanter par ses alliés, les États-Unis ou l'Angleterre, etc. Voilà. Ainsi peut être réalisée une nouvelle association, maintenant l'Union AFN Métropole, indispensable à notre existence même. Voilà, je vous propose une petite pause musicale avant de poursuivre l'exposé

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Voilà, après cette petite pause, nous nous retrouvons sur Cause Commune, La Voix des Possibles 93.1. L'émission aujourd'hui donc poursuit la réflexion autour du livre de Mathieu Rigouste, L'ennemi intérieur, la généalogie coloniale et militaire de l'ordre sécuritaire dans la France contemporaine. Et pour présenter les dispositifs, j'aimerais vous citer ce passage qui permet de faire le lien entre l'idéologie et la terreur. Terreur annonçant la mise en place des dispositifs de terreur. La représentation donc de l'indigène est bâtie autour de l'imaginaire de la race. Le corps de l'ennemi n'étant désormais plus désigné par l'institution qu'à travers son faciès, son phénotype, toute la population ethnicisée par la structure coloniale se trouve désignée comme suspecte. Donc, les Algériens faisant partie de la France, il nous dit, donc l'État, dans une configuration où l'État fait la guerre à sa population, puisque l'Algérie était réputée terre française, voir l'ennemi partout revient à ne plus le voir du tout, et cela a suscité logiquement chez nombre d'agents de la production du contrôle, des théoriciens jusqu'aux exécutants, le besoin de rendre visible cet ennemi. D'où l'apparition dans ce contexte de fantasmes de contrôle total de la population, dont certains, nous le verrons, auront la vie longue. Afin de rendre la population transparente et bien rangée, le pouvoir politique a encouragé en Algérie la généralisation de techniques militaires visant à trier et classifier les colonisés, à susciter la dénonciation, la renonciation, la trahison. En laissant discrètement libre cours aux actions préconisées par les théoriciens, donc de l'armée, il a cherché en toute connaissance de cause à faire du plus privé une affaire publique et il a permis, sans bien sûr jamais l'admettre officiellement, la torture et les viols, les meurtres et les disparitions. Les interrogatoires, le renseignement et les déplacements, figures de style incluant dans la pratique l'internement et la torture, fut ainsi reconnu comme des techniques légitimes pour rendre visible l'ennemi. Alors, la première technique, elle est évoquée ici dans ce passage, susciter la dénonciation, la renonciation, la trahison. Alors, je vous reporte à mon ouvrage, Le colonialisme oublié, que j'ai écrit il y a quelques années, et qui parle, en fait, c'est un ouvrage à la fois historique et contemporain, il vise à comprendre comment toute institution totalitaire, pour assurer sa domination, produit de la collaboration. Alors ce mot, bien sûr, résonne dans la tête des Français, puisque la collaboration, ce n'est pas le collaborateur de l'entreprise située à la Défense. La collaboration, le collaborateur, c'est bien sûr la période de Vichy, entre 40 et 44, et ce mot est d'entrée de jeu problématique pour un Français si on le traite de collabo. Donc le collabo, le traître, dirait Aimé Césaire, c'est celui qui va être la victime, retournée par l'oppresseur, pour devenir lui-même oppresseur. Donc c'est l'huile dans les rouages, c'est produire une sorte de hiérarchie, une hiérarchie parallèle, comme dit Mathieu Rigouste, et que disent aussi les militaires, produire une hiérarchie parallèle pour casser entièrement la hiérarchie naturelle, entre guillemets, de la société dans laquelle on se trouve. Donc ce que Primo Levi appelle la zone grise, dans les camps de concentration, c'était les capots et les Stubendienst, c'est-à-dire et les chefs de bloc, à savoir ceux qui contrôlaient les commandos de travail, on les appelait les capots, et ceux qui assuraient la sécurité et le maintien de l'ordre dans les blocs, dans les dortoirs, on pourrait dire, c'était les chefs de bloc, les Stubendienst. Et donc les SS, mais c'est tout ce savoir-faire est bien sûr aussi hérité de la période coloniale, tout ce savoir-faire, la zone grise, participe d'une compétence, d'une production latérale de soutien, d'alliés. Et tout ça, bien sûr, a été largement appliqué pendant la période coloniale où on achetait certaines tribus et on les montait contre d'autres. Et même dans la période la plus, on va dire, primaire, celle du XVIe et XVIIe siècle, eh bien, les rabatteurs étaient souvent les propres Africains eux-mêmes, bien contents de se soulager en donnant aux Portugais et aux Français, les Portugais étant particulièrement forts dans la profession de marchand d'esclaves, donnaient les ennemis du village d'en face. Le bouquin « Le colonialisme oublié » a longuement insisté sur la déstructuration du cerveau de l'esclave. Non seulement il était soumis à la totale manipulation du béquet, qui en disposait comme d'un objet. Le code noir n'est que l'avatar d'une pratique qui donnait tout pouvoir au maître, qui pouvait disposer du corps comme il le voulait,
L'émission de Kunta Kinte, la série à la télévision a beaucoup marqué les esprits, notamment ce passage, moi, en tant que gamin, où on lui coupe le pied parce qu'il passe son temps à s'enfuir. Et il y a eu depuis d'autres grands films sur cet épisode. Et ce qui est marquant dans ce chapitre-là, c'est très bien vu dans le film de Tarantino, Django, où on voit le DiCaprio, propriétaire foncier avec ses esclaves, et notamment un affranchi, la zone grise parfaite, en la personne du majordome, qui est un noir, qui est le fidèle parmi les fidèles. Et donc, la zone grise, c'est ça. Et dans les plantations, ce qu'on appelait le commandeur, c'était la figure illustre, parce qu'il avait un fouet. Mais on oublie que toute la domesticité, ces noirs affranchis qui étaient fiers, affranchis ou pas affranchis, mais souvent affranchis, qui étaient fiers de servir le maître parce qu'ils étaient dans la maison, à l'opposé de ceux qui travaillaient dans ce qu'on appelait le jardin, c'est-à-dire dans la plantation, eh bien, c'est ce qu'on appelait les nègres à l'époque, eh bien, étaient aussi des délateurs. Et tout ce que, par exemple, les domestiques les plus proches, qu'on appelait les da, les plus proches de la maîtresse, étaient souvent des services secrets et étaient expertes en délation afin de casser net toute possibilité de soulèvement. Parce que quand on est dans un système totalitaire, l'enjeu numéro un, c'est de s'enfuir. Et l'enjeu numéro un, c'est de se libérer des chaînes. Il n'y a pas, dans la sociologie des cultures du monde entier, il n'y a pas d'adhésion, il n'y a pas de cela va de soi, il n'y a pas d'habitus, il n'y a pas de culture dans un monde totalitaire. Aucun déporté des camps de concentration n'a aimé le SS, n'a voulu devenir SS et n'a développé une culture par rapport au SS. Il y a pas parce qu'il n'y a de toute façon pas de hiérarchie et de mobilité sociale vers le SS. Le capot restera capot et il n'y a jamais eu d'histoire où les capots sont devenus par promotion des SS. Eh bien, l'affranchi noir était toujours, même une fois qu'il était libéré, et les travaux des historiens le montrent bien, il restait toujours dans l'orbite du maître, en devenant ce qu'on appelait les mulâtres. Et cette zone grise-là a toujours été liée par cercle concentrique au maître. Voilà, donc c'est en fonction des situations, totalitarisme nazi, totalitarisme de la plantation, que l'on peut voir comment fonctionne la zone grise. Les Français ont aussi créé une zone grise en Algérie à travers la figure bien connue des harkis. Ils ont produit plusieurs types de harkis. Il y avait effectivement des délateurs, il y avait des militaires. Et même sur Paris, le préfet de police a mis en place des sections spéciales de maghrébins, d'algériens, qui ont infiltré, qui avaient pour mission d'infiltrer la population parisienne, les Noirs, les Noirs, les Algériens, et de détecter tout militant du FLN, toute tête résistante afin de le tuer. Et ces troupes spéciales écumaient Paris et pouvaient à leur guise torturer, violer n'importe quelle femme maghrébine ou homme maghrébin, puisqu'ils avaient les pleins pouvoirs à la manière de ce qui se passait dans les systèmes totalitaires en Algérie. Donc il y aurait une histoire à faire de cette zone grise qui n'a pas, à mon avis, encore été faite. On reste uniquement dans la figure du harki généraliste comme traître, mais c'est quelque chose qui devrait être écrit parce que, au fond, au-delà des différents espaces et des places possibles occupées par les harkis, à Paris ou en Algérie, et de renseignement ou action militaire, il y a une autre configuration, il y a une autre binarité. C'est ceux qui l'ont fait par contrainte et ceux qui l'ont fait par intérêt. Et là aussi, il faudrait voir comment, même si ce n'est pas une culture, parce que je disais qu'il n'y a pas d'habitus possible, où on est toujours dominé, et on peut toujours perdre sa place, et on peut toujours être soi-même tué par le chef qui vous a instrumentalisé, parce qu'il se méfie quelque part toujours de vous. Vous restez arabe, vous restez noir, vous restez toujours l'indigène colonisé. Donc ça serait intéressant effectivement de voir entre ceux qui s'investissaient beaucoup plus, qui s'engageaient pleinement, qui devenaient des collabos zélés, c'est les actes d'initiative dont parle Daniel Goldhagen, le fait de rentrer totalement dans le personnage et d'y aller à fond, et puis ceux qui le faisaient pour suivre les autres. C'est un peu le message de Browning dans son célèbre ouvrage « Des hommes ordinaires » sur le 101e bataillon de réserve de la police allemande qui participait, mais
certains avec entrain pour aller tuer des juifs et d'autres parce qu'ils se soumettaient à deux logiques, en fait, la logique de la conformité au groupe et la logique de l'obéissance aux ordres. Voilà, donc c'était le grand mérite de Christopher Browning d'aller dans le sens d'Hannah Arendt et d'aller dans le sens du schéma de l'obéissance aux ordres. Quand elle pense à Ashman, je n'ai fait qu'obéir aux ordres, je réglais les trains pour qu'ils arrivent dans les camps de la mort, point barre. Mais je ne me sens pas plus responsable que ça. Ce schéma de la banalité du mal, ce schéma de l'obéissance aux ordres, fait oublier l'autre pente, celle de l'engagement, celle du plaisir, celle de l'intérêt, celle de la passion, qui a été travaillée dans mon ouvrage, notamment « Devenir un dieu ». Puisque le fait d'avoir un pouvoir totalitaire sur quelqu'un, c'est être comme un créateur divin. On a un droit de vie, de mort sur la personne. Alors là, je vous rapporte notamment aux travaux d'Elias Canetti et de tous les anthropologues et psychanalystes, dont Robert Lifton, qui ont bien travaillé sur ce pouvoir divin de disposer de la vie des autres. Il y a un très bon auteur aussi qui a travaillé là-dessus, qui s'appelle Alain Parot, qui a aussi détaillé ce phénomène de toute puissance divine du bourreau. Donc parmi les harkis, il y a sans doute eu aussi ces deux pôles, le pôle de la contrainte, des malgré nous, comme disaient les enrôlés de l'Alsace-Lorraine quand l'Alsace-Lorraine est redevenue française en 1918, après la défaite de la France en 1940. Ces territoires sont redevenus allemands et ces gens-là, notamment à Oradour-sur-Glane ou dans d'autres villes, ont dû participer à des massacres perpétrés par les nazis et on les a appelés aussi les malgré nous. Ces gens qui étaient pris de force dans l'armée allemande. Voilà. Donc il y a vraiment un enjeu théorique essentiel parce que derrière, au bout du compte, quand on prend ces gens-là, on les arrache à la population et on leur dit voilà, si tu veux pas qu'on tue aussi ta femme et tes enfants, eh bien tu vas servir l'armée française. Il y a après une obligation pour ces gens-là de quitter le territoire. C'était le cas en 1962. Beaucoup ont été tués sur place. D'autres ont pu prendre le bateau avec les pieds noirs. Mais au bout du compte, il y a eu un traumatisme dans la population algérienne qui est bien sûr le même que celui qu'il y a eu en France avec les collaborateurs. Et dans tout pays, la mémoire est traversée par ce drame d'une population qui a pu passer de l'autre côté. Alors, l'ensemble des dispositifs est présenté notamment au tout début, page 63, avec ce titre « La purge de points éléments de thérapie contre-subversive ». Alors, je voudrais citer ce passage déjà de manière générale pour que le lecteur, l'auditeur puisse s'imprégner déjà de l'ensemble du dispositif tel qu'il est présenté par l'auteur. La panoplie de la direction générale donc, du renseignement peut se résumer à quelques dispositifs principaux dont les traductions concrètes les plus problématiques que nous indiquons ici en parenthèse, donc je le dirai à chaque fois qu'il y a des parenthèses, ne sont toutefois jamais énoncées explicitement dans les textes officiels fournis aux auditeurs de l'IHEDN. C'est-à-dire, l'auteur s'est appuyé sur les archives de l'armée et parmi ces archives, il y avait des fonds qui étaient ceux en fait, des différentes séances de l'école militaire, pour aller vite, qui organisaient régulièrement chaque année des sortes de cas pratiques, d'exercices, de simulations, de réflexions. Et bien sûr, Mathieu Rigouste a profité de toutes ces archives pour voir à travers ces jeux et à travers ces discours quels étaient effectivement les imaginaires militaires. Mais, bien sûr, comme ça se passait dans une enceinte militaire en France, eh bien, comme toujours, le langage est toujours voilé. On ne parle pas directement de torture ou d'action totalitaire, bien sûr. Donc, c'est pour ça que lui va retraduire, comme nous le faisons aussi dans l'émission, il va retraduire aussi les implications de tel ou tel mot. Alors, je les cite, parfois il y a des traces plus officielles, parfois c'est plus difficile à identifier. D'abord, mise en place d'un régime d'exception juridique. On l'a vu dans la deuxième émission, c'est parmi les fondements le rêve de militaires qui deviennent politiques. Hein, je viens de l'évoquer aussi ici. Et pour pouvoir avoir un pouvoir politique, pour avoir la main, on ne peut pas se contenter d'être militaire, puisque le militaire obéit aux ordres, et donc il s'en remet aux autorités civiles, comme on dit, c'est-à-dire le pouvoir politique.
En tout cas, au représentant du pouvoir politique. Le préfet s'appelle l'autorité civile, mais en même temps, il est le représentant du ministre de l'Intérieur, et le ministre de l'Intérieur, c'est le gouvernement. Donc, pour les gens qui ne sont pas trop familiarisés avec le droit public et avec les mots de l'État républicain, sachant que l'autorité dite civile, bah, c'est tout simplement le gouvernement, les hommes politiques d'un côté et les militaires de l'autre. Et les militaires disent toujours, quand ils ne parlent pas d'eux, ils parlent toujours de l'autorité civile et des civils. Et la mise en place d'un régime d'exception juridique, tout simplement le fait de ne pas respecter les lois de la République, de pouvoir arrêter n'importe qui sans être assujetti au délai de la garde à vue, autrement dit au code pénal, le juge est le gardien des libertés. Pour un marxiste, le juge applique les lois capitalistes et défend toujours le patron, mais le juge dans l'espace républicain est aussi un défenseur des libertés publiques, et c'est très facile d'observer ça quand on compare le mode de fonctionnement de la Chine, de la Birmanie ou de je ne sais quel État dictatorial avec effectivement une démocratie certes formelle mais qui fonctionne aussi avec la protection des citoyens. Il y a quand même des garde-fous. Donc c'est important pour des militaires en Algérie de faire sauter sous ces verrous et de pouvoir se déplacer comme ils le veulent, d'arrêter qui ils le veulent, de triturer le corps comme ils le veulent. Il y a, c'est ce qu'on appelle un régime d'exception juridique. Ça peut s'appeler l'état d'urgence, ça peut s'appeler l'article 16 de la Constitution depuis, mais ce n'est pas à hasard si, justement, ces militaires existant dans une démocratie, on dit, bon, bah, c'est le cadre démocratique qui nous gêne. Or, le cadre démocratique, ça s'appelle aussi l'état de droit, voilà. L'état de droit, c'est une constitution. Voilà, on a des constitutions. Alors bien sûr, il y a des constitutions fantoches un peu partout dans le monde. Ça, sans doute que ça nous ferait rire énormément si on lisait les constitutions des dictatures. Mais voilà, il y a dans les pays qui font fonctionner réellement une constitution, il y a des articles. Et en plus, avec le progrès, il y a aussi parfois des instances qui protègent la Constitution, comme la Cour suprême aux États-Unis, le Conseil constitutionnel en France, c'est pareil en Allemagne, en Suisse, il y a des juges constitutionnels, et donc il y a tout un appareillage avec la loi est contrôlée par le Conseil d'État, le Conseil constitutionnel contrôle l'application de la loi au regard, le vote de la loi au regard de la Constitution. Voilà, il y a un appareillage qui s'appelle l'État de droit. Et cet état de droit fonctionne plus ou moins bien. Il n'y a pas du droit partout. Les services secrets ne relèvent pas du droit. Et la plupart des dispositions militaires, même dans le cadre démocratique, le plus parfait, eh bien, toutes ces dispositions-là sont secrètes. La plupart des décisions sont secrètes. Quand j'ai travaillé sur le maintien de l'ordre, eh bien, toutes les instructions sur le maintien de l'ordre étaient ce qu'on appelait diffusion restreinte. Et j'ai eu l'autorisation par le CIRPA Gendarmerie d'avoir accès à certains textes, donc ceux qui concernaient le maintien de l'ordre, la gestion des manifestations. Mais dans l'ensemble, les citoyens n'ont pas accès à la sécurité du pays, n'ont pas accès aux forces de l'ordre qui, après tout, sont un segment administratif qui, de proche en proche, vient du vote, puisqu'on élit nos représentants et que les représentants créent une administration. Donc cette administration doit être le reflet aussi de la vie du souverain. Et le souverain, c'est nous, c'est vous, c'est moi. Et pourtant, non. Dans l'état de droit, eh bien, il y a des grandes zones cachées. Et donc les militaires voulaient aller plus loin. Ils voulaient aller plus loin en allant au-delà de ces états d'exception, en élargissant ça à l'ensemble du territoire pour en faire un territoire d'exception global. Deuxièmement, quadrillage et recensement, surveillance et contrôle physique et statique des identités et des relations sociales de la population. Alors ça, c'est finalement un état de guerre où, dans le cadre de la ville, eh bien, vous avez des barrages un peu partout. Je viens d'ailleurs de finir un ouvrage extraordinaire d'un grand anthropologue anglais qui s'appelle Nigel Barley. Son ouvrage s'appelle « Non, l'anthropologie n'est pas un sport dangereux ». Et c'est son second voyage après avoir travaillé sur les Dowayo en Afrique. Là, il va voir les Toraja en Indonésie. Et à chaque fois qu'il est dans la région chrétienne où il est, mais à cheval entre le christianisme et l'islam, eh bien, il y a toujours un policier qui est là, toujours un policier qui est corrompu et qui demande de l'argent.
Il y a des barrages tout le temps. Un car descend de tel village vers tel village, il y a un barrage et les policiers vont rançonner la population. Lui-même a failli être très embêté parce qu'un policier voulait le forcer à acheter une œuvre d'art interdite à la vente. Et ce faisant, il aurait pu comme ça lui soutirer beaucoup d'argent en l'arrêtant faussement et en lui demandant une rançon, en faisant croire à tout le monde qu'il avait volé cette œuvre, etc. Donc la police en Indonésie, c'est pas une démocratie l'Indonésie, mais c'est pas non plus une grande dictature à l'heure actuelle, mais c'est quand même un régime autoritaire. D'ailleurs, dans le livre, les Toraja ont très peur d'aller en prison et donc sont totalement terrorisés quand ils se trouvent devant un policier et sont en suffocation dès qu'il y a un contrôle. Donc le barrage, le quadrillage, la surveillance et le contrôle permanent des populations, c'est l'occupation du territoire. Et ça, c'est typique de l'URSS ou de la Chine, où on ne peut pas circuler librement. D'ailleurs, quand j'étais en Chine, il m'est arrivé de voir, en me baladant dans les rues de Pékin notamment, mais aussi ailleurs, des voitures s'arrêter avec des Chinois qui sortaient du véhicule et qui embarquaient quelqu'un qui était sur un trottoir en train de marcher. Le Big Brother de George Orwell, c'est ça, c'est le fait de produire une terreur, c'est-à-dire que dès que vous sortez, vous pouvez être au Chili, vous pouvez être dans un pays africain, n'importe quoi. Dès que vous sortez, vous pouvez arrêter, vous pouvez disparaître. On ne sait pas où vous serez, vous pouvez être pris. Donc ce ne sont pas que des barrages, ce ne sont pas que des recensements. Mais les militaires voulaient, pour favoriser l'arrestation, faire un recensement systématique de toutes les personnes qui habitaient dans un quartier donné. Donc toute personne devait se désigner. Donc forcément, la personne qui n'appartenait pas à ce quartier et qui était contrôlée et ne figurait pas sur les listes du recensement, eh bien sûr, cette personne était suspecte, à partir du moment où elle n'habitait pas dans le quartier, d'être une personne en déplacement, voulant rencontrer tel ou tel nid de résistants. Donc le deuxième principe, c'est ça, le quadrillage. Le troisième dispositif, déplacement et internement. Déportation et camp de concentration, entre parenthèses, mais aussi torture massive et disparition forcée. Donc je viens d'en parler, puisque le quadrillage n'est pas qu'un quadrillage et participe, comme le faisaient les Allemands en France. On a bien l'image là des Allemands qui quadrillaient on voit dans les films portant sur la résistance, la sueur et le tremblement des résistants quand ils doivent passer les barrages nazis ou de la Wehrmacht sur les quais des gares. Et après, bien sûr, ce quadrillage, ce contrôle, il y a le fait d'être emmené à la Gestapo. Et après, eh bien, on ne sait pas ce qu'on va devenir, mais ça sent mauvais. Donc, le livre Pas 64 nous parle de camps de concentration. Alors, quel est le Français qui sait que la guerre d'Algérie, au-delà de la guerre, était aussi un temps où s'est exprimé la dimension totalitaire des démocraties? Parce qu'un camp de concentration, ce n'est pas l'euphémisme du versant autoritaire. Un chercheur, un intellectuel qui dirait « oui, la France a eu quelques dimensions autoritaires », c'est une euphémisation insupportable, parce qu'il faut mettre ça du côté du totalitaire. Les camps de concentration hitlériens, on les appelait des régimes totalitaires parce qu'il y avait des camps de concentration, et c'était d'ailleurs un des indices majeurs de l'existence d'un État totalitaire. C'était la possibilité justement de prendre les gens avec un régime d'exception et permanent et de les emmener dans des camps de concentration. La première chose qu'a fait Hitler en 1933, c'est de créer des camps de concentration et d'enfermer tous les membres du parti communiste et des partis sociaux-démocrates et de les laisser se faire torturer par l'ASA avant qu'Hitler ne coupe la tête à l'ASA et ne mette en place CSS. Mais la question des camps est donc centrale, on ne peut pas l'aborder en rigolant. Il y a là aussi tout un enjeu historiographique, un enjeu théorique essentiel,

sur l'ensemble des territoires extérieurs, que ce soit les Incas, les Aztèques, les Africains, jusqu'aux Rwandais qui ont été l'objet de génocides plus ou moins cautionnés ou en tout cas largement favorisés par François Mitterrand et par l'armée française. Voilà. Donc cette histoire-là, Annette Wieworka, que j'estime très peu comme historienne, malgré tout, Annette Wieworka a eu le courage d'écrire un article dans le XXe siècle, il me semble, où elle dit, voilà, les camps de concentration étaient créés par les Anglais, mais moi j'insisterai sur l'ensemble des pays coloniaux, parce que les Français, avec leur bagne à Cayenne ou Biribi, ou les bagnes militaires, ou les camps qui pouvaient exister à droite à gauche dans l'Empire français, à mon avis, devaient être de même facture que les Anglais. Mais bon, d'après Annette Wieworka, c'était beaucoup plus sophistiqué, et ces camps, que l'on connaît notamment sur l'Afrique du Sud et en Inde, ont produit, si l'on en croit Mike Davis, qui a écrit un livre extraordinaire qui s'appelle « Génocide tropicaux », une longue tartine qui fait presque 1000 pages, où il est dit que, grosso modo, il y a à peu près 50 millions d'Indiens qui sont morts à la croisée du capitalisme et de l'impérialisme anglais en Inde. Je vous reporte à son ouvrage, je ne peux pas détailler ça ici. Mais voilà, les camps de concentration sont créés par les États coloniaux de l'Europe de l'Ouest, qui sont largement des démocraties. Que ce soit les Hollandais en Indonésie, les Français en Afrique de l'Ouest, les Anglais en Inde ou ailleurs dans le monde. Et ça, ce qu'ont mis en place les Français en Algérie, c'est que le point d'orgue de dispositifs qui ont été fabriqués depuis une centaine d'années et qui font partie d'un des instruments majeurs en tant que dispositif de contrôle et de suppression des populations dérangeantes. Quatrième dimension, le renseignement, écoute, infiltration, retournement de délateurs et torture, encore une fois. Donc le renseignement, bien sûr, c'est essentiellement la torture, c'est la gégène sur les couilles, sur, on dira proprement, les parties génitales. Mais rien que, il n'y a pas fort des mots, il y a des mots qui sont compliqués. Il faut toujours trouver les mots appropriés, donc je mets ça entre guillemets. Je ne sais pas s'il faut être plus trivial, s'il faut être plus sobre. En tous les cas, c'est problématique parce que le corps est nu, les jambes sont écartées, le corps est trifouillé. Il y a bien sûr du viol, il y a bien sûr des humiliations radicales. On a effectivement une possibilité infinie de raffinement dans la torture. Et les Français ont été des formateurs des bourreaux argentins et brésiliens dans ce domaine. Donc quand on dit renseignement, c'est encore une fois une euphémisation. Le renseignement, c'est arracher l'information. Hein, ce sont des arracheurs de dents. Et donc voilà, c'est quelque chose qui ne donne pas la mesure de la chose quand la personne rentrait. Et là, encore dernièrement, à la télé, on a appris qu'un des avocats du FLN, dont j'oublie le nom, a été en fait torturé, et c'est Macron. Et là, je reconnais le courage politique du président, le courage politique important, parce que tous les autres sont des couards, et tous les autres, sous prétexte que les petits médias et les petites frappes comme Zemmour nous disent qu'il ne faut pas de repentance, eh bien, il y a eu ce courage de Macron de parler de crimes contre l'humanité, et là, avec ce que je vous dis, effectivement, c'en est un, et qu'il y a eu le courage de donner cette information-là, parce qu'il y a un certain nombre d'archives secrètes, je vous parlais du secret des archives il y a quelques instants, qui ont été déclassifiées, et ça permet effectivement de voilà, donner la vérité, notamment à sa femme, et on imagine les souffrances infinies de savoir comment a fini son mari. C'est donc terrible pour les enfants, mais ce travail de mémoire, le fait qu'on puisse donner cette information-là, effectivement, pour un homme politique comme Macron qui n'a pas vécu la guerre d'Algérie, qui n'a pas. Voilà, on a quand même une distance abyssale entre Mitterrand à ce niveau-là et ou même Sarkozy et puis Macron. Voilà, c'est une rupture qu'il faut saluer et sans doute qu'effectivement il faut du temps pour pouvoir penser les plaies. Mais pour penser les plaies, il faut du mercurochrome et ce mercurochrome, ce sont les mots et il faut des mots appropriés pour pouvoir cicatriser, et ce n'est pas dans le déni ou la dénégation que ça pourra se faire. Voilà. Et donc, pour finir, il y a toutes les actions psychologiques et de propagande, notamment la manipulation des médias, mais aussi le fait de dire, quand on produit des faux attentats, de dire que c'est l'autre qui les a commis. Alors par exemple, Poutine l'a fait sur les Tchétchènes, il a posé des bombes à Moscou, et il a dit que c'était les Tchétchènes qui avaient tué des gens, donc lui a été capable de massacrer une partie de son peuple.

Alors, je fais une petite parenthèse. J'entends beaucoup sur Internet et parfois je croise aussi des gens comme ça dans les colloques. J'en ai dans mon entourage qui croient que, voilà, dans la théorie du complot, ce seraient les Américains eux-mêmes qui auraient, sous l'influence du lobby juif ou je ne sais quoi, qui, et d'ailleurs on dit dans les rumeurs que les Juifs auraient quitté le World Trade Center à temps pour que, voilà, ils ne soient pas tués eux-mêmes et que donc ce sont les Américains eux-mêmes qui auraient fait péter le World Trade Center. Donc on a effectivement cette possibilité-là de faire porter le chapeau à l'autre. Et donc, du coup, après, ça peut produire des rumeurs. Mais c'est une technique dans la guerre dite contre-subversive où il y a des choses sales qui sont faites avec des forces spéciales qui créent des faux maquis, des fausses organisations adverses qui vont réprimer, qui vont violer, qui vont faire office d'escadron de la mort. Et on fera porter le chapeau au FLN pour le décrédibiliser. Voilà. Donc, toutes ces formes d'action, bien sûr, sont maintenant désormais courantes dans le monde entier. Et pour finir, il parle de la création des groupes d'autodéfense composés d'éléments indigènes. Donc, c'est bien ces nouvelles hiérarchies par retournement que j'appelais la zone grise et que j'ai évoquées il y a quelque temps. Voilà, je vais continuer l'examen après cette présentation globale en donnant quelques indications plus détaillées de certains dispositifs. Et puis, on finira l'émission en essayant de voir ce qui reste de tout ça, de cette période coloniale, dans le maintien de l'ordre et la sécurité actuelle de la population française et bien sûr des Maghrébins.

Voilà, donc dans cette dernière séquence, j'aimerais effectivement vous donner quelques éléments de la mise en place effective de ces dispositifs. Et je citerai le commandant Jacques Hogarth, qui est lui-même cité bien sûr par Mathieu Rigouste, dans un article qui s'appelle « Le soldat dans la guerre révolutionnaire ». Bon, c'est un oxymore, hein, guerre et révolutionnaire, mais bon, l'idéologie n'en est pas à ce point rigoureuse qu'on ne puisse pas effectivement produire en permanence des contresens. Une question se pose. Que faire dans les zones que l'on n'a pas encore les moyens de pacifier? La réponse est affaire de circonstances. Dans certains cas, régions difficiles ou peu peuplées, il pourra être avantageux de créer une zone interdite que l'on privera de toute ressource en retirant sa population. Parenthèse, l'expérience prouve qu'elle s'en console vite si on lui donne ailleurs des moyens de vivre équivalents ou supérieurs à ceux qu'elle avait. Fermez la parenthèse. En sabotant les cultures, les points d'eau, en évacuant le bétail et en y pourchassant les rebelles qui subsisteraient par des moyens qui peuvent être brutaux et sans discernement, parenthèse, mitraillage et bombardement aérien. Alors, je m'autorise un parallèle avec l'histoire des Juifs en Europe pour qu'on comprenne bien ce que la portée de la zone interdite. Parce que pour quelqu'un qui ne connaît pas l'oppression et qui n'est pas spécialiste de l'oppression et de régime totalitaire, il va glisser en fait sur le mot zone interdite. On dit bah oui, bah il y avait des zones interdites en Algérie. Et alors, bah si. En fait, on pourrait parler de génocide culturel. Alors, je vais vous faire un petit parallèle. En Allemagne, quand les Juifs ont commencé à être opprimés par Hitler, on n'a pas eu affaire à un génocide physique, même s'il y a eu des morts, des lynchages dans les rues par des escadrons SS ou SA. Au départ, c'était juste une mort sociale. On interdisait aux Juifs d'avoir des emplois, on interdisait aux Juifs de pouvoir travailler dans la plupart des métiers. On leur interdisait l'espace public, ils n'avaient pas le droit de se rendre dans des parcs, ils n'avaient pas le droit d'aller au cinéma, ils n'avaient pas le droit de corrompre la pureté de la race aryenne. Donc c'était un Covid, voilà. Le Juif était porteur comme un Covid de virus et il ne pouvait pas toucher l'allemand. Mais cette mortification sociale qui était associée à des brutalités, à des humiliations, s'est accentuée. Et après, Himmler a tout fait pour expulser les Juifs. Donc en fait, cette expression elle-même est complètement euphémisée. Expulser, en fait, c'est un génocide culturel. Vous appartenez à l'Allemagne, vous avez vos gosses qui vont à l'école, vous avez voilà, toute votre vie qui est organisée là, ben vous perdez votre maison, vous perdez votre appartement, vous perdez vos biens. De la même façon, les Français, à la fin du 19e siècle, avec la Grande Dépression de 1890, mais aussi en 29 et aussi après la Première Guerre mondiale, à plusieurs reprises, ont chassé les Italiens et les Polonais, parfois même avec des morts, des dizaines de morts, des sortes de ratonnades contre les Italiens et les Polonais. Et dans ces cas-là, quand les Polonais repartaient, ils perdaient tous leurs meubles qui étaient rachetés pour une bouchée de pain. C'est comme si on les avait rackettés, finalement, on les avait volés. Ben, les Juifs, c'était pareil, à un stade beaucoup plus important, puisqu'ils devaient subir en plus l'humiliation raciale. Mais on a aussi, pour des raisons purement économiques, on a viré aussi des populations. Et donc, cette néantification sociale, en tout cas, les Juifs étaient allemands, ils vivaient en Allemagne. Les Polonais et les Italiens étaient des émigrés et quelque part, ils retournaient dans leur pays. Mais pour les Juifs allemands qui vivaient chez eux, ben, vous perdez toutes vos références puisque votre cerveau est allemand et votre cerveau est structuré sur place. Donc, la même chose est faite à l'heure actuelle à travers ce qu'on pourrait appeler un génocide culturel contre les Palestiniens. C'est-à-dire que quand vous avez les Juifs israéliens qui créent des colonies, les colonies se font sur des territoires palestiniens et souvent en chassant les agriculteurs, les producteurs d'olives dans les oliveraies, en le ceinturant et en lui rendant la vie impossible. Voilà. Donc à un moment donné, il craque, coincé entre deux colonies, avec des gosses qui se font emmerder en permanence, avec des assauts, parfois même la maison brûlée. Et ben, le Palestinien, à un moment donné, baisse les bras, et il abandonne son oliveraie et il part ailleurs parce que les deux colonies sont bien sûr protégées par l'armée israélienne. Voilà, donc ça, c'est un génocide culturel. Et les Français ont fait la même chose dans beaucoup de territoires algériens. Ils ont créé des zones interdites et ils ont comme ça déraciné. C'est donc le titre d'un ouvrage de Bourdieu, le déracinement. Ils ont déraciné ces paysans qui après sont devenus une masse flottante, comme dirait Marx, une masse de rien, quoi, de potentiel prolétaire, mais de bien réel sous-prolétaire.
pourrissant dans les villes, dans les bidonvilles, dans les camps de personnes déplacées. Belle expression des Américains, « displaced person », il y a eu des millions de personnes comme ça, qui errantes à droite à gauche en 39-45 à cause du STO et à cause du fait que voilà, il y a eu les camps de concentration, les libérations, les gens qui avaient fui le travail forcé et qui erraient sur les routes. Bon. Et donc, ces Arabes, ces Maghrébins, ces Algériens, après, ont fourni le gros de la masse salariale immigrée en France et qui sont restés la plupart du temps au S, qui ont vécu les bidonvilles. Dans le bidonville, c'est non seulement la saleté, la petitesse, la crasse, le froid, l'humidité dans des baraquements, mais ce sont aussi les rats. Et c'est, tout ça est très bien détaillé par Abdelmalek Sayad dans son Nanterre algérien. Donc le déracinement impérialiste est associé à la récupération capitaliste de cette main-d'œuvre qui permet de faire pression sur les salaires des ouvriers français, voilà, donc d'une pierre deux coups. Et donc du coup, cette maltraitance explique aussi largement dans le cerveau de ces paysans devenus prolétaires, déracinés de l'Algérie à la France, avec les conditions d'hébergement que l'on connaît, avec les sodacotras surpeuplés. Eh bien, on comprend, pour le sociologue, on comprend que ces jeunes soient aussi honteux de quelque part, peuvent reprocher la passivité à leur père, comme beaucoup de Juifs ont reproché aux Juifs d'être passifs face à l'extermination nazie. Et donc, ces culpabilités transmises de génération en génération produisent aussi la haine, la volonté de vengeance. Et sans ce travail de mémoire aussi, eh bien, voilà, grâce à ça, on peut essayer peut-être, sinon d'apaiser les choses, tout au moins de comprendre comment ces gosses d'aujourd'hui portent toutes ces valises de la mémoire cachée. Et les Français, les premiers, en fait, sont dupés par ce masquage de pratiques d'une démocratie, comme on peut les appeler aujourd'hui, et d'où ma première émission, pour dire, voilà, c'est quoi ce statut de pays qui s'autoproclame démocratie quand, de part en part, que ce soit les Américains ou l'Europe de l'Ouest, on a des colonies et on a fonctionné en système totalitaire dans ces colonies. Voilà. Donc ça, c'est un des enjeux majeurs de la théorisation actuelle dans l'université, dans les universités, de continuer à bipolariser, à penser la démocratie dans l'Hexagone et en étant dans l'incapacité de raccorder ça à une théorie globale, sachant qu'on n'est pas que des États hexagonaux, on est des États impérialistes, des États colonisateurs depuis 4 siècles et que notre richesse a été fondée sur ce système-là. Voilà, donc ce n'est pas pour dénoncer, c'est pour comprendre et comprendre à la fois en sociologue et en citoyen. Donc, saboter les cultures, les points d'eau, évacuer le bétail, c'est bien un génocide culturel, c'est détruire une vie entière, c'est voler les propriétés des gens, déraciner, interdire à imaginer simplement un instant que l'on demande que l'armée française fasse partir tous les Bretons de Brest, de Quimper, de Douarnenez, de toute la Bretagne, voilà, on les déracine, on leur enlève. Je parle exprès des Bretons parce qu'ils sont très attachés à leur territoire, et comme les Basques, comme plein de les Savoyards, etc. Donc imaginez un instant la vie d'un Breton qu'on aurait déplacé en Algérie de force, en l'obligeant en plus à travailler en Algérie dans des usines infernales et sous la botte de gens qui comprennent rien à leur mode de vie ancien, donc des Arabes qui leur imposeraient toutes sortes de vexations, et notamment comme le font en Arabie Saoudite les capitalistes de là-bas, Qatar et Koweït et compagnie, de tous ces émigrés bangladéchis et indiens qui vivent dans des conditions sordides avec leur passeport retiré. Voilà, donc c'est ça la mort sociale, c'est ça aussi un génocide culturel, c'est quand ça s'applique à un grand territoire, à tout un ensemble de populations. Et c'est pour ces raisons-là que parler des dispositifs, ce n'est pas une parole en l'air, c'est pas dire, voilà, il y avait des zones interdites, ceci, cela. Les mots doivent être expliqués, les mots doivent être détaillés pour que l'on puisse avoir une sorte d'épée qui pénètre dans le cerveau de ceux qui écoutent ça et qui se disent, mais ouais, effectivement, qu'est-ce qu'on a fait là-bas? Qu'est-ce qu'on a fait là-bas? Alors, pour finir, l'enjeu de l'ouvrage aussi de Mathieu Rigou, c'était pas simplement de rapporter un certain nombre d'éléments cruciaux sur ce qui s'est passé en Algérie, c'est aussi de produire une continuité. Et à ce titre, qu'est-ce qu'il en est? Alors, il y a des choses où on est relativement peu convaincu par son ouvrage. Je commencerai par
tout ce qui ne concerne pas les immigrés. Parce qu'effectivement, le contrôle de la population immigrée, quand on passe de la guerre d'Algérie à l'Hexagone, où ce sont après des immigrés qu'on gère et non plus une guerre organisée par des résistants, ça change la donne. Et donc, quelle comparaison est-il possible de faire avec une population assujettie, devenue prolétaire, ouvrier, travailleur, dominée, écrasée, parcellarisée, puisqu'ils sont dispatchés sur tout le pays, alors que de l'autre côté, on parlait d'une guerre. Donc, qu'est-ce qui subsiste des dispositifs de contrôle? Sans nul doute, l'infériorisation raciale, le sentiment toujours d'humiliation raciale, le fait de toujours parler à propos de l'arabe en termes de menace et de toujours associer l'islam à la potentialité du terrorisme. Alors bien sûr, ça a été bien sûr très facile avec quelques cas. En sciences sociales, on nous demande toujours de se méfier de l'exemplification, c'est-à-dire de produire des généralités à partir de « j'ai entendu parler d'eux » ou « râler de quelqu'un » ou etc. Et il est vrai que si on s'autorise à faire cette exemplification en disant « tous les Arabes sont dangereux parce qu'ils sont musulmans » et parce qu'on sait qu'un musulman peut devenir fanatique, comme les frères Kouachi, eh bien on rentre dans cette magnifique généralisation qui a été théorisée par Norbert Elias dans la logique de l'exclusion. Quand on n'aime pas une population, quand elle est ségrégée, quand elle est déjà mise à l'index, il suffit qu'un de ces éléments commette quelque chose pour qu'on dise « Ah ben, vous saviez, ben, vous savez bien, voilà, on vous l'avait dit qu'il fallait se méfier d'eux. » C'est le cas des Roms, c'est le cas, effectivement. Alors évidemment, si on dit ça aux agriculteurs aujourd'hui, notamment sur le bassin nantais, qui se font voler des centaines de moutons par les délinquants Roms, il est évident que ça sera les premiers à dire « Bah oui, mais attendez, nous, on est vraiment emmerdés par les Roms en ce moment qui sont beaucoup en train de nous voler des bêtes. » Mais il est vrai que, ayant travaillé aussi sur les Roms, je vous reporte aussi au bouquin que j'ai écrit sur une action militante dans le Val-de-Marne auprès de la population Roms, il y en a plein qui travaillent au noir, qui travaillent de toutes les façons possibles. Il y en a d'autres qui font de la mendicité. Il y a toute une palette de comportements. Comme les Français sont aussi des délinquants, sont aussi des bouchers, sont aussi des avocats, eh bien... La logique de l'exclusion tape toujours sur un groupe qui est déjà stigmatisé. Et Elias l'a très bien vu dans son bouquin quand il parlait, dans les années 50, des ouvriers déracinés, fraîchement arrivés dans un bassin industriel où les vieux ouvriers se méfiaient des nouveaux arrivés. Donc ça ne parlait même pas des étrangers. Mais effectivement, il y a lieu à se poser la question de la comparabilité des dispositifs de guerre et des dispositifs de paix contre les étrangers. Nul doute, on a bien... la stigmatisation, l'infériorisation raciale, la méfiance à l'égard de l'islam, toute cette façon d'être dans la peur, une peur entretenue par le FN, mais la peur entretenue par les soi-disant experts qui passent à la télé, à la radio, les juges d'instruction, les militaires, les soi-disant experts de la question arabe, etc., qui ne mettent que de l'huile sur le feu par rapport à ces quelques cas, Kelkal, Kouachi et quelques autres, qui permettent de légitimer un appareillage de contrôle sur la population. D'ailleurs, appareillage de contrôle qui est très imparfait, puisque si on savait infiltrer à ce point les brebis galeuses maghrébines ou les fondamentalistes, les imams fondamentalistes, bah, on les aurait virés depuis longtemps, etc. Donc l'entrisme et le renseignement est relativement encore mal fait. Mais en tous les cas, c'est... La disposition mentale n'a pas changé depuis la guerre d'Algérie et nul doute que là-dessus, Mathieu Rigousse ne peut pas se tromper. On est bien dans une logique de sectorisation, de polarisation sur les Arabes et les Maghrébins comme menace numéro un en France avec les RG qui ont arrêté de s'occuper des communistes ou des gauchistes et qui mettent toutes leurs forces sur... voilà. Mais voilà, après... Le fil directeur est un peu mou quand on parle des années gaulliennes jusqu'à mai 68 et après 68 les années 70. On a du mal à faire le lien et Mathieu Rigousse fait des tout petits chapitres d'ailleurs quand il parle des gauchistes parce qu'il n'y a pas de lien avec les Arabes, il n'y a pas de lien avec le post-colonial. Et quand il nous dit, page 130, la répression de mai 68 a ainsi donné lieu à l'importation et à la reformulation dans le cadre du contrôle intérieur métropolitain de nombreuses techniques de contrôle relevant originellement des domaines de l'exception. Bon, oui, bon, d'accord, ok, il y a eu en mai 68, les gaullistes ont mis en place des comités de défense de la République, des groupes de civils comme ça, même s'il y a eu des comités de salut public
En Algérie, avec les pieds noirs, les militaires, bon, c'est pas ça qui fait un Big Brother et un gros contrôle. Voilà, il n'y a pas un quadrillage de la population. Donc, c'est souvent faible, toute cette partie de l'argumentation. C'est pas ça l'essentiel. L'essentiel, c'est l'acharnement. Quelles que soient les institutions en France, y compris des institutionnels universitaires comme Alfred Sauvy, Alain Girard ou Jean Stotzel, de l'INED notamment, l'Institut National des Études Démographiques, qui ont aussi parlé de cette menace des Maghrébins parce qu'ils parlaient de l'effondrement de la famille occidentale qui pondait pas assez et que de l'autre côté, on avait face à cette diminution de la puissance de l'Occident, parce qu'on ne baisse pas assez, et bien de l'autre côté, il y avait effectivement voilà, cette menace des gosses qui pullulent avec la menace migratoire. Donc on a eu une sorte de pensée coloniale, indépendamment des militaires, mais diffusée par cette pensée coloniale qui avait ses relais, pas simplement l'institution militaire, mais les politiques, les institutionnels, les fonctionnaires de toutes sortes. On avait dans la tête des habitus métropolitains cette idée que la race pouvait être menacée, on pouvait être submergé. De la même façon que les Américains ont eu peur à un moment donné que la fécondité des Noirs, et c'est d'ailleurs ce que disait Malcolm X en disant « faites plus d'enfants et un jour on aura plus de gosses que les... on aura plus de Noirs que de Blancs ». Donc cette menace fantasmée et parfois retournée par le dominé lui-même est constitutive de la pensée de l'autre comme non pas un frère, non pas quelqu'un qu'on pourrait remercier parce qu'il est venu dépenser sa force de travail dans des travaux très pénibles pour gagner un salaire de misère et pour nourrir ses habitants en vivant dans des conditions inhumaines le plus souvent. Je pense à l'hospitalité de la plupart des peuples du monde. Quand vous êtes invité, notamment en Indonésie, comme Nigel Barley dont je parlais, dès que vous allez dans un pays étranger, il y a l'hospitalité. Et vous êtes invité, vous dormez chez les gens. Quel est l'Indonésien, quel est le Bolivien qui a été invité par des Français à vivre chez le Français quand il arrive à l'aéroport ou quand il arrive à Châtelet-Léal ou ailleurs? Voilà, nous, on n'a absolument aucune hospitalité. Par contre, on exploite très bien et on prend toutes les forces vives du corps qui nous arrivent et on ne remercie pas. Voilà, on dit « estime-toi heureux d'être là, on te file de l'argent, donc tu te tais et puis tu bosses ». Donc c'est cette dilution-là de la pensée coloniale que l'on a à grande dose ou à petite dose. Et c'est ça finalement qui constitue le cœur de la légitimité, de l'emprise que l'on peut avoir sur la plupart des cerveaux français au regard de ce que sont les dominés qui deviennent des objets voilà, menaçants, alors qu'ils sont totalement dominés. Alors certes, le capital guerrier des jeunes de banlieue n'est plus pensable en termes de personnes vulnérables, de personnes attirantes, comme à l'époque de Tony Lainé et la malvie à l'égard des immigrés qui étaient là à pourrir dans les Sonacotra. On n'en est plus là. Il y a eu un Black is Beautiful du côté des Arabes en France et les jeunes se constituent aussi en groupe, en gang, en bande. Et à l'heure actuelle, quand on a vu quelques jeunes s'entretuer, on est tout de suite avec des experts débiles qui vous racontent n'importe quoi, tentant d'exprimer ce qu'étaient les bandes. La bande, c'est avant tout un petit État. La bande, c'est les chevaliers dont parle Tilly, qui reconstituent une nouvelle entité politique. La bande, c'est une contre-société. C'est l'infrapolitique dont parle Gérard Mauger. Donc laissons la place aussi de temps en temps aux sociologues qui peuvent informer les politiques et leur dire oui, ce sont des contre-territoires, ce sont des contre-espaces, ce sont des hétérotopies, comme dirait Michel Foucault, ce sont des tentatives de produire une altérité. D'ailleurs, souvent, les noms des rues sont renommés, les noms des gens sont aussi changent quand on va là-bas. Et c'est une aspiration, justement, à vouloir se purifier, à se dessouiller par rapport à la présence obsédante et impérialiste du blanc qui veut assimiler, qui veut intégrer, qui vous dit que vous êtes un mauvais, que vous ne faites pas d'efforts, que vous ne voulez pas vous intégrer. Voilà, c'est-à-dire que la double peine du contrôle total, elle est là dans les missions locales, dans les discours des associatifs, dans toute cette façon de dire aux autres que c'est à eux de faire des efforts, alors qu'au bout du compte, on n'a aucune marge de manœuvre dans l'école républicaine ou dans l'espace du travail pour pouvoir leur proposer quelque chose de concret. C'est d'ailleurs bien la crise du capitalisme aussi pour le prolétariat blanc, de manière générale, de pouvoir exister dans une société qui est orientée autour
de cette hiérarchisation très stricte autour du capital économique, du capital scolaire et où la part de l'informel est quasiment supprimée. Il n'y a plus de marge de manœuvre hors de logements standardisés, de la standardisation des échanges autour de la monnaie, de la standardisation de l'habitat dans le HLM, de la standardisation de l'existence professionnelle à travers le diplôme. Et alors que là, auparavant, il y avait un peu plus de possibilités, notamment l'ouvrier qui était possesseur de ces outils de 1800 jusqu'à 1930 à peu près, et qui pouvait partir quand un patron l'emmerdait et pouvoir faire un tout petit peu plus pression sur le marché du travail. Voilà. On en est loin, et quand le sous-prolétariat n'a pas franchement de diplôme à proposer ou autre, eh bien il est totalement à la merci du discours extérieur qui va le catégoriser aux États-Unis sur le noir comme underclass, la sous-classe, alors que le noir n'a jamais pu accéder à des postes intéressants pour mille raisons, mais je pourrais faire une émission là-dessus, mais j'en ai déjà largement parlé, sur le système de Jim Crow et sur la ségrégation raciale qui a fourmillé, pas simplement dans le sud cotonnier, mais aussi dans les bassins industriels, avec tout un ensemble d'emplois qui étaient interdits. D'ailleurs, je fais une parenthèse, les Palestiniens aussi ne peuvent pas accéder à un certain nombre d'emplois au Liban ou dans les territoires où ils sont. Cet interdit d'accès à l'emploi affectait aussi les Juifs, mais aussi les Palestiniens, mais aussi les Noirs. Voilà. Donc il y a cette comparabilité intéressante à faire pour voir quel type de contrôle, quel type de Big Brother affecte les populations issues du colonialisme, issues de l'esclavage, issues de l'impérialisme. Et Mathieu Rigouz, dans cette entreprise, nous dit que finalement, qu'est-ce qui se passe dans le pôle, on pourrait dire, des réseaux médiatico-militaires entre l'espace politique, l'espace médiatique, l'espace militaire, c'est qu'on a produit, comme il le dit, le barbare global, ou la mise en ordre de la domination médiatico-sécuritaire. Qu'est-ce qui se passe en fait? C'est que l'amalgame entre arabes, musulmans, terroristes, se nourrit de ce que l'on a fabriqué. On a fabriqué, dans la logique que je vous évoquais tout à l'heure, un prolétaire fracassé, exploité jusqu'à la lie, en dehors de son pays, avec toutes les humiliations qui ont eu lieu, pas seulement du côté du patronat, mais aussi du côté des syndicats. Et ça, c'est quelque chose qui est très bien raconté, comme je vous l'ai dit, par Christian Corrouge, l'OS syndicaliste qui a longuement discuté avec Michel Corrouge. Donc, on a une voix rare, une parole rare, qui permet de l'intérieur de dire comment fonctionnait le racisme. Et Corrouge est même parvenu à fermer un atelier clandestin où des Marocains bossaient chez Peugeot pour peindre des tôles, dans un travail profondément toxique, profondément dangereux au niveau sanitaire. Et voilà, donc ce type-là devrait avoir le prix Nobel de la paix. Et voilà, c'est tout le problème du légitimisme et du fait que des ouvriers ou des dominés comme lui n'auront jamais rien et que c'est toujours le capital qui va au capital. Mais ne désespérons pas. En tous les cas, ce qui est important, c'est que cette globalisation de la menace, cet amalgame généralisé, banlieue égale arabe, arabe égale musulman, musulman égale terroriste potentiel, et l'exemple de quelqu'un, les quoi, venant prouver le fait que finalement tout le monde est suspect et tout le monde est dangereux, cette pensée globalisante, effectivement, qui est issue de la période coloniale, est largement produite aussi par les médias, parce qu'en plus ce sont souvent des journalistes blancs et quand ils vont dans les cités ils produisent aussi souvent un discours dramatisé, exagéré, amplifié, une sorte d'exotisme de l'horreur. Et c'est bien tout ça en fait qui est problématique aujourd'hui et qui nécessite vraiment des contre-discours, des contre-cultures, des contre-analyses. Et il est vrai que les dizaines de recherches de sociologues dans les cités ne suffisent pas. Et il ne suffit pas de dire que ces gens-là ont été maltraités par le capitalisme français. Il ne suffit pas de dire qu'ils nous ont produit une plus-value et des dividendes bien supérieurs à ce qu'on leur reverse en allocations sociales, alors que le discours commun est le fait qu'ils ne profitent que des allocations sociales. Mais toute l'exploitation éhontée qu'on a eue depuis 20 ans, 30 ans, 40 ans, sans parler des morts, 1000 morts, 1000 Algériens morts par an dans le travail du bâtiment notamment, toute cette exploitation éhontée devrait nous produire un discours d'humanité, d'hospitalité et de remerciement. On en est très loin parce qu'on est une puissance coloniale
qui ne veut absolument pas voir l'autre comme être humain, mais uniquement l'autre comme étant pas le blanc, comme étant pas l'Occident, comme étant pas celui qui parle avec ses références culturelles, avec son code. Et aujourd'hui, cette xénophobie qui est liée à l'habillement, au voile, à la parole, à l'attitude, au fait de vivre dans des quartiers pauvres, etc., tout ce racisme dilué dans toutes les dimensions possibles, forme un étau qui est quasiment impossible à détricoter, tellement il y a d'emprise, tellement il y a de sens commun venant donner sa petite graine au mécanisme général de xénophobie et de racisme. Tous les discours finalement convergent, hélas, vers une stigmatisation globale qui vient peut-être de l'armée, mais qui s'en échappe largement. Et c'est là où, effectivement, je trouve que l'ouvrage de Mathieu Rigouste ne montre pas suffisamment comment cette pensée d'État a essaimé dans la conscience des civils. Mais en tous les cas, voilà, c'était un ouvrage important qu'il faut lire. Et je remercie Mathieu Rigouste d'avoir fait ce travail-là, un travail d'universitaire rigoureux, avec énormément de références et de citations. Donc voilà, c'est une pierre à l'édifice pour essayer de sortir de cette dimension tragique de la démocratie traversée par, hélas, le totalitaire.

0: Bonjour à toutes et bonjour à tous, c'est Liberté sur Parole sur Cause Commune 93. Liberté sur Parole, c'est une émission proposée et présentée par Eugénie Barbeza et réalisée par Gilles Brézard. Alors tout d'abord, je vous souhaite une très bonne année 2025 puisque c'est l'émission de rentrée qu'on fait ce jour avec Michel Agier, mon invité. Bonjour Michel.
1: Bonjour.
0: Et ravi de vous retrouver à l'occasion de la sortie de votre livre « Racisme et culture » qui paraît là tout récemment, ce 10 janvier je crois, le 9 janvier aux éditions du Seuil. Alors je vous présente quand même en quelques minutes, vous êtes ethnologue et anthropologue, vous êtes chercheur émérite, directeur de recherche émérite à l'Institut de Recherche et Développement, vous êtes directeur de recherche à l'EHESS, et vous avez, je le découvre en lisant ce livre, vous faites allusion, vous racontez un petit peu des éléments biographiques, puisque vous revenez sur plein d'expériences vécues que vous décryptez, et beaucoup d'expériences vécues d'ailleurs au Brésil, et là, ça a été un de vos terrains, un long terrain d'exploration. Vous avez passé 7 ans, c'est ça?
1: Oui, 7 ans. J'ai vécu au Brésil pendant 7 ans. Oui.
0: Et du coup, vous parlez brésilien?
1: Je parle portugais.
0: Portugais
1: ouais. Du Brésil.
0: Portugais du Brésil, parce que je parle pas tout à fait le même portugais qu'au Portugal.
1: Non,
0: voilà.
1: Tout à fait.
0: Et alors, c'est vrai qu'on vous connaît, en tout cas, sur cette antenne, dans cette émission, surtout pour votre travail sur les exilés. C'est les derniers livres que vous avez fait paraître parlaient beaucoup d'altérité, parlaient beaucoup des indésirables, parlaient déjà du rapport à l'autre. Et là, cette fois, vous attaquez avec un titre qui en rappelle d'autres, ce titre Racisme et culture, évidemment on pense à race et culture, d'ailleurs il en est question dans le livre, mais avant qu'on parle vraiment de la thématique de ce livre et puis qu'on décrypte un peu tout ce que vous racontez à l'intérieur et qui a une grande résonance avec l'actualité d'ailleurs, j'aimerais qu'on revienne un petit peu sur votre parcours. On apprend aussi dans votre livre, puisque vous commencez sur un événement qui se passe en 1975 et vous vous rappelez qu'en 75 quand même vous n'y étiez pas déjà sur le terrain, vous étiez encore étudiant et en philosophie. Alors comment vous êtes passé de la philosophie à l'anthropologie et comment vous êtes arrivé d'abord en Afrique puis au Brésil? Comment s'est articulée un petit peu cette carrière?
1: Alors, c'est-à-dire qu'effectivement, on va dire à la fin des années 70, il y avait très peu de formations d'ethnologie ou d'anthropologie dès le premier cycle. Il n'y en a encore pas beaucoup, mais enfin, il y en a quand même beaucoup plus, et notamment dans les villes de province. Et donc, ce qu'il y avait en général, c'était des formations, on va dire, assez larges ou pluridisciplinaires. Et donc, je m'étais orienté vers une... J'étais étudiant à Grenoble. Je m'étais orienté vers une formation en philosophie et sciences sociales. Mais à ce moment-là, c'était effectivement plutôt la philosophie que je visais et moins la science sociale. Et puis, je me suis aperçu que... je ne sais pas si c'est aussi à cause de l'époque, de la fin des années 70, des moments très politisés, avec des mouvements sociaux importants. J'avais assez à cœur d'être effectivement de faire de la philosophie ou de penser en philosophe, mais d'avoir un accès à la réalité.
0: Alors être dans sa cage verre ou de grillage en train de regarder du dessus.
1: C'est ça, voilà. Je voulais surtout ne pas rester enfermé dans la tour d'ivoire du savant et être proche du terrain. Ma propre expérience personnelle m'a beaucoup amené hors de France pendant que j'étais enfant et adolescent, pour des raisons plus familiales, on va dire. Et donc ça faisait un petit peu partie de mon univers. J'avais pas d'appréhension particulière à partir hors de France. Et donc je suis venu en fait à l'anthropologie par deux formations, on va dire, une très proche de l'anthropologie structurale, avec un enseignant qui s'appelait Gilbert Durand, qui s'intéressait aux structures anthropologiques de l'imaginaire. Et donc j'ai gardé aussi cet intérêt pour les formes de la puissance de l'imaginaire, on va dire, et éventuellement des fictions ou des utopies. Voilà. Et puis l'autre orientation intéressante, c'était en ethnographie rurale, puisque j'étais à Grenoble, je m'étais passionné pour
0: la
1: montagne.
0: Grenoble, donc le parc des Écrins, c'est ça?
1: Voilà, le parc des Écrins, c'était c'était un lieu de c'était un lieu de sortie et de balade en randonnée ou dans la neige. Et donc quand notre enseignant de Pierre-Olivier Majas disait à ses étudiants allez donc passer les 2 mois d'été où vous voulez dans la montagne et revenez avec votre mémoire, et ben je suis allé dans l'Oisan et à ce moment-là effectivement j'ai un petit peu étudié les effets de la création du parc national des Écrins sur la vie des paysans, sur la vie des éleveurs, sur la vie des montagnards aussi, la présence des touristes aussi dans la vallée. Et comme ça, je me suis attaché beaucoup à la vallée du Val-Godemar dans l'Oisan. Et puis après, j'ai poursuivi ma formation plutôt donc vers l'anthropologie, l'ethnographie, l'anthropologie. Et puis assez rapidement, j'ai pu avoir une bourse de l'IRD, une bourse de ce qui était l'Orstom à l'époque, pour pouvoir faire mon premier terrain de thèse donc au Togo.
0: Et d'accord. C'est comme ça que je suis allé de Lomé d'ailleurs.
1: Voilà, c'est ça.
0: Voilà. Donc c'est votre premier terrain.
1: Le premier terrain africain.
0: Africain.
1: Voilà.
0: Et quand est-ce que vous avez traversé l'océan pour arriver
1: Pas tout de suite. J'ai d'abord été au Cameroun dont
0: oui,
1: je parle
0: vous
1: aussi.
0: Vous parlez aussi.
1: Une expérience peut-être on en reparlera qui était assez difficile hein, parce que là, justement il y a une présence européenne, une présence blanche. Importante et assez problématique, on va dire, on y reviendra. Et puis ensuite, j'étais revenu à Lomé, et de Lomé, c'est là que j'ai vu l'autre côté, quoi, vers l'autre rive de l'Atlantique. Alors c'était à peu près au moment où commençaient ce qu'on appelait les cultural studies, les études culturelles. Gilroy a publié peu de temps après. Dans les années 80, a publié l'Atlantique Noir, et finalement c'était un peu l'Atlantique Noir que je cherchais aussi, quoi, d'une certaine façon. En tout cas, j'étais dans cette mouvance-là de l'anthropologie, de l'histoire, des études culturelles, et étant à Lomé, j'ai lu ces livres qui sont très à la fois esthétiques et poétiques et ethnographiques de Pierre Verger, qui est un photographe au départ et qui s'est passionné aussi pour Brésil, pour Bahia, où il a vécu, où il est resté le reste de sa vie. Il est décédé là-bas il y a quelques années maintenant. Et à ce moment-là, j'ai découvert chez des collègues les livres de Pierre Verger qui évoquaient cette traversée de l'Atlantique d'une manière un peu schématique, parce que il considérait que les religions, les croyances seraient transportées comme gardées en conserve, comme a pu dire aussi un autre auteur.
0: Ça, c'est Roger la Bastide. Fin de votre livre, donc voilà. On va vite là. Voilà. C'est vrai, qu'est-ce que reste-t-il de l'Afrique?
1: Je reviens à questionner tout ça à la fin.
0: Ouais.
1: Mais disons que c'est cette envie-là, ce désir-là de parcourir et d'aller de l'autre côté de l'Atlantique est né à Lomé. Oui.
0: Et alors, quand vous êtes arrivé du coup au Brésil, à Bahia, à la ville de Salvador de Bahia au Brésil, là où vous avez passé beaucoup de temps, est-ce que vous étiez déjà, j'ai l'impression que vous m'avez déjà donné la réponse, mais un peu décidé sur le fait que le mythe du Brésil comme pays multiculturel où le racisme n'existerait pas, ou en tout cas il faudrait surtout pas qu'il existe, est-ce que vous y croyez à ça, ou déjà pas du tout avant de constater sur place?
1: Alors oui et non, c'est-à-dire on peut dire qu'on a des choses qui sont à la fois personnelles et éventuellement que je range un petit peu dans le domaine poétique, si vous voulez, qu'on se fait soi-même un petit peu son propre poème de ce que sont les lieux qu'on visite et comment les percevoir. Et donc de ce point de vue-là, effectivement, j'étais un petit peu comme tout le monde, quoi. C'est-à-dire, effectivement, j'avais du Brésil une image qui pouvait être tirée dans un sens ou dans l'autre, c'est-à-dire tirée dans une espèce d'éloge du métissage, comme beaucoup faisaient, et de la de la diversité, de la multiculturalité, etc. Et puis de l'autre, c'est-à-dire c'est une histoire qui vient de l'esclavage, et donc il y a une violence. Et c'était les deux aspects qui m'intéressaient aussi, comment dans une société toute mêlée, il reste encore des traces, voire des continuations, pas seulement des traces, des continuités de cette violence originelle. Puisque le Brésil, on peut dire, naît d'une violence originelle, d'abord contre les populations indigènes amérindiennes, avec des massacres considérables, des génocides considérables qui ont été faits au moment de la découverte de l'intérieur, au fur et à mesure de la découverte de l'intérieur des terres. Vous savez, on a beaucoup dit que le Brésil est un pays des frontières. Donc, c'est la frontière, là, au sens de repousser, la frontière d'étendre le territoire vers l'intérieur. Et donc, on découvre, d'une certaine façon, l'histoire du Brésil telle qu'elle est contée dans le récit européen, et portugais en l'occurrence, et qu'on découvre le Brésil depuis l'océan Atlantique. Et donc c'est les Européens qui arrivent. Bon, mais il y avait déjà des populations qui étaient là. Et donc leur histoire, effectivement, a été entièrement bouleversée par cette arrivée des Européens qui ont, pour une très large part, été qui ont créé pour une très large part des relations très violentes de domination, d'expulsion, de confinement dans les réserves indigènes, etc. Et donc avec une histoire particulière à la fois de confinement et d'isolement des populations indigènes. Plus effectivement les maladies, les massacres, etc. Ça a été très important. Donc ça commence par une violence et avec une autre violence qui est celle de l'esclavage, qui amène des populations esclaves très vite, dès le milieu du XVIe siècle. Et donc on a un Brésil qui se constitue avec une population amérindienne marginalisée, une population européenne, portugaise pour l'essentiel, mais souvent effectivement des gens sont envoyés par l'administration. Des gens sont envoyés qui sont des anciens détenus, des
0: oui, c'est cette colonisation-là, c'est la colonisation du rebut des sociétés qu'on envoie là-bas.
1: Ouais. Et puis les esclaves qui du milieu du 19e siècle jusqu'au milieu du milieu du 16e siècle jusqu'au milieu du 19e siècle vont être déportés, esclavagisés. Ça représente plusieurs millions. Au Brésil, on considère que 5 ou 6 millions de personnes esclavagisées sont arrivées effectivement au Brésil.
0: Mmh. D'accord. Et j'ai encore une question avant qu'on attaque sur le livre, mais c'est tout à fait dans le livre, c'est le livre qui m'amène cette question. La préface commence par par une œuvre d'art. L'art est partout présent. En fait, l'esthétique, l'art, que ce soit le spectacle vivant, que ce soit la sculpture, celle de Michel-Ange, que ce soit le carnaval, c'est aussi de l'art, que ce soit la poésie, que ce soit la musique, tout ça traverse absolument et tout ça est constitutif de votre réflexion. Quand c'est venu ça dans votre travail? Ils sont pas si fréquents les chercheurs qui ont une attention à l'esthétique, à l'art, et qui en font vraiment quelque chose, qui le considèrent comme une matière de leur travail.
1: J'ai surtout un intérêt pour l'art, comment dire, en train de se faire. C'est-à-dire, et donc ça a été surtout de ce biais-là, par ce biais-là, j'ai pris l'art par le biais de la culture populaire, qu'on appelait les arts de la rue. À la fin des années 90, j'avais fait avec un collègue un numéro d'une revue qui s'appelait Autre Part, une revue de l'IRD, sur les arts de la rue dans les pays du Sud. Et donc les carnavals justement prenaient une place importante, mais aussi les théâtres de rue, le théâtre des townships en Afrique du Sud. C'est-à-dire que l'art m'intéresse comme un geste qui peut être une forme qu'on appelle de performance, c'est-à-dire performer quelque chose dans une communauté proche ou dans une communauté plus large, petit à petit une communauté proche qui va s'élargir, et ça va devenir de l'art. Ça va devenir de l'art à un moment donné qu'on va fixer Par exemple, dans un spectacle théâtral qui va être reproduit plusieurs fois, ou dans des toiles, dans des peintures, dans des statues, etc., à un moment donné, quelque chose se fige. Donc quand je parle au début des quatre statues de Michel-Ange qui représentent les quatre captifs, ce qui m'a fasciné dans ces statues, c'est à la fois évidemment leur opposition au David qui est là et que tout le monde va voir alors que on passe à côté de ces quatre statues.
0: Alors ces statues, elles sont particulières parce qu'elles sont, j'allais dire, pas finies. C'est-à-dire elles sont encore dans leur bloc.
1: Et exactement. Et donc l'art de Michel-Ange a consisté à montrer d'une certaine façon l'art en train de se faire. Mmh. C'est-à-dire, il crée comme s'il donnait le mouvement dans la fixité de la matière, quoi, qui est la même, qui n'a pas bougé depuis 300, 400 ans. Et donc, pour moi, c'est un peu, ça fait écho un petit peu à ce que je cherche dans les performances culturelles qui sont les performances artistiques. Que ce soit les poésies avec les poètes qui déclament leurs poèmes, ou bien des poèmes qui vont être chantés ensuite dans les carnavals, ou les rappeurs qui donnent leur chanson avec des textes très importants. Mmh. Voilà. Et toutes sortes de défilés, représentations, performances théâtrales. À la fin, l'épilogue est sur... Rebecca Chaillon
0: alors vous décrivez tellement bien qu'il faut absolument y aller.
1: Alors, il repasse, ça reprend, il y a une reprise en janvier.
0: Redites le titre parce que j'ai plus en tête.
1: Carte noire, bien sûr. Carte noire nommée Désir.
0: Carte noire qui était au départ une carte blanche.
1: Voilà, c'est ça.
0: Voilà. Mais alors vraiment, vous avez une manière de décrire les choses, aussi bien au début qu'à la fin et au milieu. Mais revenons au début. C'est vrai que tout de suite, même si moi je suis jamais allée dans cette galerie et je n'ai jamais vu le David de Michel-Ange, cet homme parfait et à la plastique parfaite, mais en même temps, vous décrivez tellement bien les choses que ça nous amène à une réflexion philosophique, c'est-à-dire, voilà, en fait, ce que vous nous dites, c'est que cette expérience de traverser cette allée de sculpture où les statues semblent s'extraire de leur bloc de matière, en fait, ça nous dit quelque part que l'homme parfait n'existe pas, que l'homme parfait est un devenir de lui-même et qu'il n'y a pas de création parfaite ex nihilo, en fait. Et du coup, tout de suite, on a l'idée de toute la culture, de tout ce qu'on traîne avec soi, de notre agentivité aussi. Et du coup, c'est une ode à la non-réification de l'homme, en fait, ce que vous nous faites dès l'introduction. Et du coup, ça y est, vous nous plongez dans la philo. Voilà, comme souvent. Hein. Mais effectivement, on a déjà cette première approche philosophique. Et puis après, du coup, vous revenez un petit peu en arrière dans le temps, puisque vous nous plongez dans les années 70, où là, c'est pendant un carnaval. Carnaval déjà, qui dit carnaval, qui dit inversion des normes, qui dit tout est permis, qui dit moment d'exception. Et là, vous parlez de ce groupe que vous avez beaucoup étudié, dont le leader est devenu un de vos amis, dont vous êtes devenu le chauffeur, incidemment, on y reviendra. Donc ce groupe s'appelle, alors je vais mal prononcer, c'est Il est Aillé. Voilà, et ce sont de jeunes hommes à l'époque, femmes, puisque j'ai vu des images dans un documentaire, effectivement, il y avait aussi de jeunes noirs qui se revendiquent comme tels et qui, dans un Brésil, à l'époque c'est la dictature militaire, on n'a pas le droit de parler de racisme parce que le racisme n'existe pas au Brésil, c'est comme ça. C'est comme les violences policières en France, ça n'existe pas. Et on n'a pas le droit d'en parler en tout cas. Et ils décident de se revendiquer en tant que tels. Et alors pourquoi c'est une révolution? Révolution, le mot est un premier mot, mais pourquoi?
1: C'est-à-dire, ils font les deux choses en même temps. Ils décident de ne sortir au carnaval qu'entre noirs, et donc ça, c'est une grande, une sorte de provocation, enfin, en tout cas, c'est pris pour une provocation, et ils disent, nous sommes les Africains à Bahia. Et c'est ça, les deux choses qui ont été annoncées, qui ont été faites en même temps dans ce premier carnaval donc de février, donc il y a 50 ans, de février 75. Et En fait, il y avait plusieurs explications. L'une très locale, c'était que les Noirs avaient beaucoup de mal à sortir dans les groupes de carnaval, en général, parce que des groupes de carnaval, on va dire, importants, parce que c'était plutôt des Blancs. Alors quand on dit Blancs, ça peut être des Blancs et métis, mais c'était plutôt des gens à la peau claire, et les gens qui étaient trop noirs, on les voulait pas, ou ils avaient pas d'argent pour payer leur inscription, et donc ils se considéraient aussi d'une certaine façon structurellement, comme on dit aujourd'hui, exclus de ces groupes-là, de ce carnaval-là. Et puis petit à petit, deuxième élément local aussi, il y a une histoire un petit peu des blocs populaires, ce qu'on appelle les blocs, hein, les groupes de carnaval, des quartiers populaires, avec dans les années précédentes, début des années 60 jusqu'aux années 70, même ça a continué un petit peu après, mais très peu, ce qu'on appelait les blocs d'Indiens, qui étaient en fait des Noirs qui se déguisaient en Indiens.
0: C'est D'accord. assez particulier. C'est pas comme les Black Indians,
1: ça. Si, c'est un peu comme les Black Indians, ça, puisque c'est aussi les Black Indians, c'est des Noirs de la Nouvelle-Orléans qui reprennent toute une imagerie, des vêtements, etc.
0: Extrêmement luxuriant,
1: luxuriant, etc. Et donc c'est aussi une appropriation culturelle, en tout cas une reprise culturelle de certains traits d'Amérindiens par les Noirs. Et là, ça a été. Donc au début, d'ailleurs, c'était on déguise en Indien, c'est les Indiens des Westerns des États-Unis. Puis après, petit à petit, ça a été les Indiens du Brésil. On a voulu les noms que se donnaient les groupes et les tenues qu'ils mettaient étaient inspirés des Amérindiens brésiliens. Et puis il y a aussi un cadre, on va dire, général, un cadre global qui a été important avec tout ce qui se passait aux États-Unis, avec les mouvements des droits civiques, l'importance du reggae qui est à la Jamaïque, l'importance des mouvements en Afrique du Sud, le mouvement non seulement l'ANC avec le mouvement autour de Mandela, mais aussi le mouvement africain qui était avec Steve Biko, qui était un autre mouvement beaucoup plus radical, qui se rattachait aux Black Panthers des États-Unis. Donc tout ça, en fait, les jeunes noirs brésiliens le suivaient beaucoup, en réalité, étaient très au fait de toute cette actualité, on dirait afro-globale aujourd'hui, c'était pas encore le terme qu'on utilisait.
0: Et puis cette fierté africaine aussi qui commençait, la fierté d'être noir, en fait, parce que c'est ce qu'il disait. Il disait aussi, aux Blancs, vous saviez que, vous devriez nous envier, allez vous prendre un bain de goudron, c'est ça.
1: Voilà, c'est ça. La première chanson que Gilberto Gil a reprise ensuite et a fait connaître, c'était une chanson de ce bloc iléaïé de carnaval qui disait Blanc, si vous saviez la beauté d'être noir, vous mettriez du goudron sur le corps et vous deviendriez noir vous aussi. Voilà, c'était et donc il y a tout ça, ça a fait du bien, quoi, d'une certaine façon, ça a fait du bien aux jeunes noirs et métis des quartiers populaires qui ne pouvaient pas aller au carnaval ou qui dans la vie quotidienne se trouvaient toujours un peu marginalisés, mis de côté, dépréciés.
0: Parce que c'est effectivement le racisme existe et plus on est noir foncé au Brésil et moins on a de chances d'avoir un bon emploi.
1: On a les deux éléments à la fois structurels, parce qu'effectivement on sait de fait, même s'il n'y a pas d'apartheid officiel, il y a quand même des zones dont on sait que la population est très largement noire et pauvre. Les deux choses vont en même temps historiquement, et avec les changements, quelques changements socio-économiques qui ont eu lieu justement dans les années 70, ça a un petit peu commencé à changer, ce qui a expliqué aussi cette arrivée des Noirs sur un peu plus de marché du travail, avec un petit peu plus de compétition. Et à ce moment-là, ces Noirs qui étaient allés à l'école, allés jusqu'au bout, par exemple, ou qui avaient fait des écoles professionnelles, donc qui étaient un petit peu formés, qui allaient pouvoir travailler dans des entreprises, dans un marché du travail plus moderne, on va dire, se sont trouvés confrontés avec d'autres non-Noirs, et là, se sont rendus compte que, de fait, il y avait des discriminations très fortes et qu'ils étaient ségrégés d'une certaine façon, discriminés, etc. Et donc ça a joué sur les raisons d'être de ce mouvement.
0: Et alors, est-ce qu'au Brésil, où tout le monde est plus ou moins noir, si je puis le dire ainsi, c'est vraiment encore plus qu'ailleurs le racisme qui invente la race? Parce que c'est ça un peu la thèse de votre livre. C'est que la race n'existe pas. Bon, il n'y a plus trop de débats là-dessus, peut-être sauf par M. Retailleau ou d'autres qui reprennent des choses profondément arriérées, si je puis dire. J'aime bien dire ça. C'est vraiment, même si la race biologiquement, génétiquement, les différentes de races n'existent pas, et leur classification encore moins, néanmoins, le mot race a toute sa justification, parce que le racisme existe.
1: Oui, c'est-à-dire qu'on a une tendance, moi je dis, puis je dis dès le début, quand on est blanc, on ne voit pas les relations raciales. Et donc, on dit, c'est un faux problème. Voilà, on peut vivre tranquillement avec ça. On
0: dit, croyant que l'universalisme est arrivé.
1: En croyant que ça, c'est une vérité universelle. Bon, et puis en fait, c'est la vérité de l'Europe historique, on dirait, c'est même plus l'Europe telle qu'elle est maintenant, parce qu'elle est déjà très mêlée, mais c'est une certaine image de l'Europe historique, blanche, chrétienne et autres, mais blanche d'abord. Et pour qui la question de la race, de la couleur... ne se pose pas puisqu'on ne la voit pas. Sauf que historiquement, et c'est pour ça que c'est intéressant de remonter un petit peu dans l'histoire, alors je suis remonté que au 19e siècle, mais on peut remonter plus loin, mais historiquement, c'est vrai qu'à un moment donné, la fin de l'esclavage, la réorganisation du monde après l'esclavage, et donc avec tout un tas de formes coloniales, d'empires, etc., fait que, on va dire, la domination européenne dans l'esclavage s'est transformée en une domination blanche, dans le monde de la le monde de la modernité dans laquelle on est, si on veut, qui inclut les périodes coloniales. Et donc ça a inscrit d'une certaine façon, je l'évoque aussi, c'est les blancs qui ont inventé les noirs.
0: Absolument. Et donc ça vous l'évoquez.
1: Voilà, mais ça, c'est historiquement. Et donc du coup, comme forme de domination. Et donc on invente quelque chose de naturel, d'essentiel, d'héréditaire, enfin, etc., etc., pour figer une domination,
0: En vous lisant, j'ai eu une interrogation, je me suis dit, mais est-ce qu'il ne fallait pas que ce soit... Parce que vous datez cette invention de la race inférieure pour figer cette domination après... la fin de l'esclavage, mais est-ce qu'il fallait pas déjà l'avoir inventé pour réduire les êtres humains en esclavage?
1: Alors là, il y a des débats. Moi, il y a des débats parmi les historiens pour savoir à partir de quand réellement est-ce qu'on considère que la race, entre guillemets, bien évidemment, la race comme thème sur lequel on discute, on est bien d'accord. Les races n'existent pas, mais la race, à partir de quel moment est-ce qu'elle arrive dans la pensée, quoi, de notre façon, ou ce qu'on appelle le racialisme, quoi, la pensée avec la race. Et pour beaucoup, et je crois qu'ils ont raison, ça remonte à peu près au temps des découvertes. Et peut-être que ça peut remonter encore plus loin, mais en tout cas, il y a plusieurs auteurs, je pense à Jean-Frédéric Chaud, par exemple, qui lui s'intéresse davantage, et d'autres auteurs qui s'intéressent davantage à la période entre le 16e et le 19e siècle, si vous voulez. Alors moi, j'ai pris l'histoire plutôt à partir du 19e siècle parce que ça correspondait aux faits contemporains que je travaillais, et puis surtout aux relations blancs et noirs. Et il n'y a pas que des relations blancs et noirs dans les relations raciales. Il y a aussi les blancs et les jaunes, il y a aussi les juifs, il y a aussi toutes ces constructions imaginaires de la race qui ont été faites à des périodes différentes. Mais on va dire que cette période, on va dire le milieu du 19e siècle, avec non pas la fin complètement, mais le début de la fin, quoi, de l'esclavage, et puis on a eu un repère avec la théorie de l'inégalité des races de Arthur de Gobineau, qui est de 1850 précisément, ou 40, j'ai plus exactement c'est indiqué dans le livre,
0: absolument,
1: c'est exactement la date. Voilà, ça marque un petit peu un clivage où quelque chose se construit comme ça, s'établit dans des livres, dans un livre qui est la référence.
0: Il faut scientifiser la différence, voilà. Et en l'occurrence l'infériorité d'une race voilà. dominée, voilà. pour assurer sa domination, alors que l'esclavage pourrait aller vers quelque chose qui pourrait ressembler à de l'égalité, ce qui serait insupportable.
1: Voilà, l'abolition de l'esclavage a dit, voilà, nous sommes tous citoyens, voilà, mais c'est vrai que dans la plupart des pays qui ont de l'esclavage dans leur histoire, on peut avoir en même temps, comme ça a été le cas au Brésil, mais ça a été le cas aussi dans d'autres pays, un pays qui a 40% de sa population qui est esclave et qui crée une lettre constitutionnelle dont le premier article est « Tous les hommes naissent libres et égaux ». Et donc ça te dit mais il faut avoir
0: un
1: dérèglement épistémologique quelque part pour ne pas voir que dans ou bien alors considérer effectivement que les esclaves donc ne sont pas
0: des hommes
1: humains comme
0: s'ils
1: les autres.
0: Avaient une âme voilà. Eh bien le sucre coûterait plus cher comme disait l'autre
1: et à ce moment-là effectivement la dite théorie de la race a permis dans une façon de justifier cette fixation naturelle de cet écart naturel de certains humains et d'autres moins humains.
0: Ça a été inventé à dessein. En fait, le racisme, vous, quelque part, c'est pas du tout quelque chose de naturel. C'est quelque chose d'instrumentalisé pour des besoins de domination économique.
1: Voilà, c'est complètement... C'est une fiction qui a été inventée dans certains contextes historiques et qui se reproduit jusqu'à aujourd'hui. C'est ça aussi.
0: Est-ce que vous décrivez très bien, c'est que c'est vraiment pour des rapports de domination, parce qu'après vous faites le pas vers d'autres dominations, qu'elles soient de genre, qu'elles soient culturelles, etc. Et effectivement, c'est toujours intéressant de rappeler ça, parce que le fait que le racisme est une invention destinée justement à pouvoir asservir et à pouvoir faire des gains économiques, à pouvoir faire travailler gratuitement des gens par exemple, à pouvoir exploiter des ressources naturelles sans les payer, ça s'est forgé dans l'imaginaire et vous décrivez, je crois que c'est dans le deuxième chapitre, comment justement encore la fiction, encore les témoignages des romanciers qui ont décrit l'Afrique coloniale, ont participé de cela.
1: Bien sûr, oui, je pense que c'est important d'y revenir et je mentionne aussi une conférence d'Alain Mabankou au Collège de France où il dit aussi il faut revenir à cette littérature d'Européens regardant l'Afrique, puisque ça a été finalement, même pour les écrivains aujourd'hui, les écrivains africains ou afro-européens d'aujourd'hui, ça fait partie de leur histoire aussi. Et nous aussi, ça fait partie de notre histoire. J'évoque le best-seller du livre des explorateurs qui est le Cœur des Ténèbres de Conrad et je m'aperçois que tout en étant lui-même tout à fait anticolonialiste, probablement même s'il ne le dit pas dans ces termes-là antiraciste, il a une attitude qui est à la fois de ne voir que les blancs de son histoire et d'apercevoir au loin des silhouettes, des corps noirs.
0: Terrifiants.
1: Qui n'ont aucun mot, qui peuvent être terrifiants, qui peuvent être étranges, mystérieux, qui n'ont aucune parole, qui n'existent pas, qui ne sont pas des sujets de...
0: Et qui ne sont pas des humains quasiment.
1: Voilà. Et donc, après, je continue, et à peu près dans la même région, puisque c'est aussi une région où je suis allé entre Douala et la forêt vers Kribi et le sud du Cameroun, eh bien, il y a le Congo, le Gabon, etc., toute cette Afrique centrale, où a circulé également... Louis-Ferdinand Céline.
0: C'est vrai que ces textes, ils ont existé. Vrai que c'est très proche du style qu'on retrouve, de l'expérience de Bardamu dans le voyage au bout de la nuit. Ouais. En fait, ce côté, ce cynisme absolu, ce mépris total. Après, on ne sait jamais avec Céline, on connaît l'homme, bien sûr, mais c'est vrai que ces livres, ils auraient pu être lus aussi comme une dénonciation, qu'ils étaient peut-être.
1: Alors, il y avait une, il y avait une beaucoup de, d'amertume sur le spectacle que donnaient les Blancs en Afrique. Ça, c'est sûr que c'est très présent dans dans le voyage au bout de la nuit. Et effectivement, on peut se demander si son attention principale n'était pas sur un malaise à l'égard des Blancs, qui d'ailleurs par certains moments il leur reproche d'avoir tellement de zèle à être odieux et dominateur et violent, etc., et faisant allusion aux Africains en disant que eux au moins ils le font parce qu'ils sont forcés à le faire. Mmh. Et donc ils gardent leur honneur alors que les Blancs n'ont même pas leur honneur. Il y a ces allusions là par moment, mais là aussi il y a une espèce de d'absence complète de ce que sont les sujets noirs, ce qu'ils ont à dire. Et à ce moment-là, précisément, puisqu'on retrouve dans l'histoire du Cameroun, à l'époque où il était, il y avait des mouvements incroyables de résistance à la colonisation au début du XXe siècle. Et le Cameroun a été un pays, et notamment la région où Céline a circulé. Et ça, il en dit pas mot. Il dit que les gens avaient peur que les gens ont peur des noirs, des nègres qui sont là. Mais il explique pas du tout que la situation était qu'il y avait une forte résistance locale à la colonisation. Et il y a eu au Cameroun, donc ça c'était au début du XXe siècle, 1900-1910, et il y a eu, les années 1950, une résistance très importante avec des massacres là aussi de populations camerounaises en dizaines de milliers au moment de l'indépendance.
0: Bah oui, la guerre de décolonisation a été très très meurtrière. Ouais. Et évidemment, c'est pas vraiment dans les livres d'histoire ce passage. Moi, ce qui m'a frappé dans ce que vous racontez, c'est que Céline, par exemple, ne s'interroge pas du tout. Il décrit avec sur un ton un peu badin le fait que les Noirs n'ont pas de croyance en la monnaie comme les Européens et qui n'adhèrent pas à un système monétaire et qu'ils préfèrent échanger contre une cigarette ou deux une corne d'éléphant jusqu'à ce qu'il n'y ait plus d'éléphant. Ça. Et en fait, il s'interroge pas sur le fait que la monnaie fiduciaire, c'est juste une croyance aussi auquel on a tous adhéré peut-être en Occident, mais qu'il y a peut-être d'autres manières de faire. Enfin, il n'y a pas quand même de réflexivité sur des touches. Je ne sais pas s'il était très fortuné ou quoi, mais il y a quand même au 19e.
1: Il était pour faire du commerce.
0: Mais il aurait pu s'interroger sur le commerce. C'était quand même aussi des périodes où il y avait Marx, où il y avait des gens qui s'interrogeaient sur le commerce, sur la plus-value, sur tout ça. Et pourquoi c'est pas dedans? Moi, ça m'a frappé. je me suis dit quand même. Il était peut-être un peu con en plus d'être très con. Non, mais vraiment, parce que je sais pas s'il avait eu un peu de présence d'esprit, parce que moi j'ai beaucoup aimé Le Voyage au bout de la nuit et je me suis dit qu'il y avait quand même une belle énonciation de la guerre, etc., et des horreurs des tranchées. Mais c'est quand même étonnant que des gens qui écrivent, des gens qui réfléchissent, ne profitent pas de cette ouverture vers une altérité et vers des gens qui n'ont pas le même système de pensée, le même système économique que nous, c'est peut-être mon biais d'économiste, justement, on se dire, mais tiens, ce qu'a fait Lévi-Strauss dans Triste Tropique, il a fait ça. Il a fait de l'économie, c'est-à-dire il a constaté que la courbe des besoins n'était pas infinie, par exemple. Et ça, ils ne le font pas.
1: C'est la différence entre un anthropologue et un commerçant. Alors, je veux pas y
0: parler. Voilà. On sait qui on préfère sur ce plateau. non, effectivement. Mais c'est vrai qu'il leur manque une case, quoi. Il leur manque quelque chose. Il leur manque.
1: Mais moi, il me semblait, si vous voulez, bien sûr, il y a ça, mais j'ai voulu prendre ces deux textes, d'ailleurs, de Conrad et de Céline, qui ont des destins complètement opposés en apparence, puisque l'un a écrit dans le sens de l'humanisme, de l'antiracisme, de l'anticolonialisme, etc. Et l'autre a eu le destin d'un penseur raciste et antisémite qu'on connaît. Mais ce que j'ai voulu dire, c'est que on vient de cette époque-là. Et quelles que soient les tendances politiques. On a, des images de l'Afrique ont été produites, des images des Noirs. Hein, je reprends cette idée de l'afro-dystopie de mon collègue Joseph Tonda, qui est un anthropologue qui vit au Gabon et au Congo, et qui a développé un peu cette idée-là en disant on n'arrive pas à sortir de cette image de l'Afrique et des Africains qui a été fabriquée par le regard blanc qui a débarqué vers ce continent qu'on a appelé noir, alors qui était un continent qui est très vert, il est toujours très vert, et donc on l'a appelé noir, et des gens qu'on a appelés des noirs, et on a fabriqué comme ça des identités géopolitiques ou individuelles, desquelles il est très difficile de se défaire. Or, les gens n'ont rien à faire eux-mêmes de tous ces qualificatifs-là, et puis n'ont pas du tout, en Afrique, les gens n'ont pas du tout le même rapport avec l'altérité, enfin la couleur, ou je ne sais quoi. Ils voient très bien la présence des Blancs et le pouvoir des Blancs, notamment à travers l'argent et le commerce.
0: Vous racontez l'avoir vécu personnellement et physiquement au Cameroun, d'ailleurs.
1: Et c'est quelque chose qui est très visible et qui fait partie de la socialisation d'à peu près tous les pays en Afrique, de voir ce pouvoir blanc qui s'est installé historiquement et qui a été contesté, etc., mais qui fait partie de l'histoire, d'un pouvoir culturel aussi, c'est un pouvoir à travers l'argent. Une des incarnations du pouvoir du blanc, c'est le fait d'avoir de l'argent, d'associer l'argent au pouvoir du blanc. Et c'est quelque chose qui s'est formé historiquement, et même si effectivement, comme vous disiez, Bardamu ou Céline se moquent des Africains qui ne savent même pas la valeur de l'argent, eh bien précisément les colons sont arrivés et ils les ont abreuvés d'argent. Et donc ils leur ont dit vous pouvez tout faire avec l'argent. Et c'est ça qui est resté tout en étant maintenu dans des rapports de domination, d'extractivisme, etc., etc. Donc là, longue histoire, pour moi, elle fait partie de notre l'histoire de l'humanité, et pas seulement française, elle fait partie de l'histoire de l'Europe, avec tous les empires et toutes les colonisations que l'Europe a eues dans le monde. Il n'y a pas une place au monde où vous n'ayez pas un effet du pouvoir européen et donc, dans cette histoire-là, du pouvoir blanc. Mmh. Et ça, c'est quand même... Voilà, il faut juste regarder ça, comment ça s'est construit, tout n'est pas à dénoncer, je ne suis pas dans la dénonciation de quoi que ce soit, simplement d'essayer d'expliquer que tout ça est une longue construction historique dont nous sommes tous les héritiers.
0: Et oui, et dont la manière dont on regarde les gens qui sont de couleur noire en France, quelle que soit leur nationalité, est aussi le produit, en fait. Avant qu'on parle de la France et du continent européen, il y a aussi l'Afrique blanche que vous évoquez. Et ça, c'est très intéressant, parce que, notamment avec les événements récents, où on voit une Tunisie qui mène une politique migratoire aussi horrible que celle de l'Europe forteresse, comme on aime l'appeler, avec des déportations dans le désert, migrants subsahariens, c'est-à-dire les Noirs. Mmh. Et donc, on a l'impression que c'est sortir réellement de la colonisation, devenir un pays occidental, s'occidentaliser, c'est traiter les Noirs comme les ont traités les Européens. On a vraiment l'impression que c'est ça.
1: Bah, c'est ce qu'a fait le président Taïeb, tunisien, et c'est ce que pour une bonne part, une certaine élite tunisienne pense, c'est-à-dire qu'ils sont plus près des Blancs que des Africains, voilà, et donc plus près des Européens que des Africains. Et ça, c'est ce que m'ont dit non seulement des migrants subsahariens venant en Tunisie, mais des Tunisiens noirs, c'est-à-dire des Afro-Tunisiens, qui sont nombreux, mais qu'on voit très peu, ils ont très peu de visibilité. Alors, c'est historiquement des gens qui viennent du Sud, c'est historiquement des gens qui descendent de familles qui ont été esclavagisés dans un contexte, on va dire, principalement d'esclavage domestique, hein, comme on dit, familial. Cette relation-là, elle est restée marquante jusqu'à aujourd'hui, d'une certaine façon. Mais au moment où les Noirs africains subsahariens arrivent en Tunisie, alors c'est comme si on reproduisait la relation qu'on connaît déjà et qu'on se tient à l'écart de ces gens-là en disant vous n'avez pas le droit à la même citoyenneté que nous, vous n'avez pas le droit à la même place sociale ou à la même place économique, etc., etc. Donc c'est comme si les nouvelles relations devaient se recaser dans des vieilles outres.
0: Ouais, absolument. Voilà. Et en plus, alors ça je l'ai appris en lisant votre livre, ça m'avait complètement échappé, il y a une forme d'esclavage qui ne dit pas son nom en Tunisie, avec ces questions de pénalité, quand quelqu'un n'a pas l'autorisation de rester sur le territoire, il devient donc clandestin, entre guillemets, mais par contre il ne peut pas partir. Il a des pénalités à payer. Donc ça peut dire qu'il est la proie du travail forcé, sans pouvoir même envoyer de l'argent dans son pays d'origine. Enfin, on est quand même dans une forme, ça s'appelle peut-être pas de l'esclavage, mais ça y ressemble quand même fortement.
1: Oui, c'est un peu une situation infernale, quoi, qui fait que même lorsque les gens veulent partir, ils peuvent pas partir parce qu'ils doivent payer. Chaque année de retard s'accumule.
0: Et donc, mais il paye à qui ? À l'État, en fait ?
1: À l'État,
0: oui,
1: d'accord. Voilà. Ouais. C'est une pénalité à l'État.
0: Ah.
1: Et pénalité parce qu'ils étaient sans papier. Enfin, donc,
0: mais c'est d'une absurdité. Enfin, je me dis, il ne faut pas le dire trop fort, parce que peut-être que M. Retailleau nous écoute et il ne faudrait pas leur donner des idées. Je crois qu'ils sont vraiment à court de... Voilà, tout est possible en France en ce moment. Donc, mais ça, c'est vrai que c'est quelque chose qui, du coup, ces gens, pour payer, ils sont obligés de travailler. Ils travaillent illégalement et donc ils travaillent en étant sous-payés.
1: C'est
0: quand même quelque chose d'assez fabuleux. Et donc, vous avez travaillé en Tunisie, vous avez interrogé des gens.
1: En Tunisie, voilà, j'ai rencontré simplement, c'était plutôt une visite qu'une enquête de longue durée. C'était une visite en Tunisie, mais où j'ai pu rencontrer à la fois des migrants, des associations de migrants, certains arrivant du Cameroun, de Douala justement, j'ai pu recoller un petit peu comme ça des parcours, des choses comme ça, et aussi des mouvements qui existent depuis en fait les révolutions arabes depuis 2011. Il y a un mouvement qui s'est formé qui était un mouvement de défense des Noirs. D'abord pour régler quelques questions juridiques, notamment sur l'attribution du nom.
0: Oui.
1: Beaucoup de descendants, beaucoup d'Afro-Tunisiens ont dans leur nom, dans leur patronyme, ont la trace de la
0: suggestion. Ils ont encore le nom de leur maître et libéré par,
1: Affranchi par.
0: Ah, ça, j'ignorais
1: donc
0: aussi,
1: de faire
0: c'est terrible.
1: Retirer cette... Ouais. Cette formule-là qui désigne que vous descendez d'un esclave. Mais plus difficilement pour eux, il est plus difficile pour eux d'organiser la solidarité avec les migrants qui sont dans des situations très souvent, pas toujours, mais très souvent, situations irrégulières. Il y en a qui essayent de partir vers l'Europe dans les bateaux, etc. Mais il y en a de plus en plus qui aimeraient faire le choix, finalement, de rester en Tunisie, où on leur demande de rester, où on a besoin de leur main-d'œuvre. Toujours la même chose dans l'emploi domestique, dans l'alimentation, travailler dans les restaurants, dans les gargotes, et tout ce qui est l'emploi domestique, et puis la construction, la maçonnerie, etc., etc. Un peu toujours ces secteurs-là où il y a une demande et des personnes qui seraient tout à fait prêtes à travailler pendant un certain temps. C'est pas non plus, ça peut être des gens qui seraient, voilà, qui seraient tout à fait désireux d'avoir des vrais projets, des trajectoires avec de la mobilité, de retourner chez eux, de revenir, de repartir.
0: Ça supposerait une vraie, voilà, c'est vos autres livres,
1: une certaine fluidité, une liberté de circulation
0: où, qui n'est vraiment pas dans l'air du temps. Hein.
1: Des gens repartiraient autant qu'ils arriveraient et ils pourraient travailler légalement, etc., etc. Donc voilà, toutes ces choses-là. Moi, j'ai vu des gens qui sont tout à fait dans ce genre de projection, mais qui sont complètement harcelés simplement par le fait d'être mis en situation irrégulière, de ne pas pouvoir en sortir.
0: Et vous ne parlez pas de la Libye, mais forcément on y pense quand on pense à ce que vous décrivez. Et on a le même genre de choses en pire, je pense. Et alors, on va remonter un peu, parce que évidemment, on arrive assez vite en France, avec après l'Afrique blanche, l'Afrique des banlieues françaises. Parce que effectivement, tout ce qu'on vient de dire, tout ce que vous venez de raconter sur l'histoire de France, qui est une histoire de France, qui est une histoire coloniale, et qui est l'histoire

0: Effectivement, il y a une manière de considérer quoi que forcément ce qu'on appelle un jeune de banlieue. Donc quand on dit un jeune de banlieue, ben on suppose qu'il est noir ou arabe quoi. Et donc cette réalité-là s'impose et les y a une espèce de racisation générale qui n'est pas dite, puisque comme s'il était à un moment où je mentionne un petit peu tous les termes qu'on utilise, tout en sachant qu'ils veulent dire noir
1: jeunes
0: et arabe.
1: Des quartiers populaires,
0: alors voilà, y a
1: les cités, les banlieues, qu'est-ce qu'on
0: mais
1: peut
0: aussi
1: dire
0: quand
1: encore
0: on dit de la diversité,
1: mais
0: on dit
1: oui.
0: Issu de la diversité, quand on dit, mais issu de la diversité, qu'est-ce que ça veut dire exactement, issu
1: de l'immigration, c'est plus
0: voilà,
1: clair.
0: voilà. Et tout un tas de termes comme ça, où en réalité, eh ben, ce qui est derrière, c'est ce que j'appelle une infrapensée raciste. Au-dessous de tout ça, il y a quelque chose qui nous est resté et qui est toujours là, qui n'a pas été réglé. Et qui est d'autant moins réglé que, effectivement, il y a des confinements dans les banlieues. Hein, j'ai beaucoup évoqué les encampements, mais là, c'est des confinements. C'est-à-dire des gens qui sont confinés dans des espaces, quand on dit ben, les quartiers simplement, ou les banlieues, etc., on désigne déjà quelque chose qui est construit racialement depuis et historiquement, bien évidemment. Et donc, j'essaye d'illustrer ça avec en disant que ça peut à un moment donné exploser littéralement dans l'actualité par moment, quoi. Mais c'est une réalité quotidienne pour
1: voilà. Et ce qui explose, c'est aussi les têtes des jeunes garçons noirs qui explosent sous les balles des policiers régulièrement depuis très longtemps, mais avec des exemples qui ont pu provoquer quand ils ont été filmés, parce que vous en citez deux pour la France, vous citez le jeune Guinéen Aloussène Camara qui est mort tué à bout portant par un policier. Alors qu'il n'avait même pas refusé d'obtempérer, c'était des circonstances très floues qui n'ont pas été... c'était de nuit, il se rendait à son travail, il avait 19 ans, c'était du côté d'Angoulême, et c'était deux semaines avant juin 2023, c'est-à-dire la mort, tuée aussi à bout portant, de Naël Merzouk à Nanterre. Donc, c'est des cas qui ont pu... c'est un cas, c'est celui de Naël qui a pu déclencher des émeutes. Je pense que le jeune Guinéen, c'est passé un petit peu sous les radars comme beaucoup d'autres. Et quand on parle, on parlait de la manière de désigner cette jeunesse racisée. À l'époque, je le cite puisqu'il est maintenant ministre de l'Intérieur, vous rappelez une citation de Bruno Retailleau. C'était donc juste après les émeutes qui ont suivi la mort de Naël. Il a dit « Certes, ce sont des Français qui ont participé aux émeutes ». Mais ce sont des Français par leur identité. Et malheureusement, pour la deuxième, la troisième génération, il y a comme une sorte de régression vers les origines ethniques. C'est une vraie citation. C'est
0: intéressant,
1: assez...
0: Hein, voilà, c'est intéressant parce qu'il y a le terme identité qui est utilisé. Ils sont Français par leur identité. Alors vous voyez ce que ça veut dire?
1: Les Français de papier.
0: Voilà, donc du coup ça veut dire les Français de papier, ça veut dire des Français. Alors il y a toute une terminologie là qui a été qui s'est développée aussi en France là pour dire ça, c'est pas tout à fait pour de vrai quoi, pas vraiment français. Et l'autre point c'est quand il dit ça la deuxième, troisième génération, c'est-à-dire que même si on compte les enfants, etc.
1: Troisième génération, et donc, ça veut dire
0: ça a été utilisé par d'autres. À certains moments de à certains débats où ces choses-là sont venues, quelqu'un avait dit, mais alors si vous incluez la troisième génération de descendants de l'immigration, ça fait 19 millions de personnes en France. Donc vous voulez considérer que 19 ou 20 millions, un tiers de la population française ne l'est pas pour de vrai.
1: Oui, mais alors ne l'est pas pour de vrai. Il faut bien comprendre que dans la tête de ce monsieur, pour de vrai, ça veut dire, je pense que les Italiens, ils y sont quand même pour de vrai.
0: Alors,
1: mais même les Ukrainiens, ils y seront pour de vrai. Mais les personnes issues du continent africain, ils n'y seront jamais pour de vrai. À la dixième génération, ils ne seront toujours pas.
0: Oui, parce qu'il y a aussi, dans la même citation, c'est intéressant, parce qu'il y a aussi le terme d'ethnique qui revient en disant il y a les choses ethniques qui reviennent.
1: Et là, on va y venir parce que vous développez beaucoup sur la question de nature et culture. Voilà. Qu'est-ce que c'est qu'une race? Est-ce que c'est une couleur de peau? Est-ce que c'est une expérience vécue? Est-ce que c'est des pratiques communes?

0: Parce que, voilà, ouais, tout ça, c'est des questions très ouvertes, d'ailleurs. Mais il y a quelque chose encore pour la France qui est intéressant, et vous l'évoquez, c'est, j'allais dire, l'invention. L'invention du terme musulman pour désigner des personnes racisées, notamment d'Afrique du Nord ou d'Afrique. C'est là, du coup, on décale, on est moins raciste quand on parle de musulmans et pas de, oui, et pas de noirs, oui, et d'arabes, c'est,
1: oui,
0: ça,
1: oui. Intéressant, parce que le terme musulman était un terme qui a été utilisé comme l'équivalent de indigène au temps de la colonisation.
0: Et ce qui valait même pour les chrétiens, les indigènes chrétiens.
1: Alors, voilà, je mentionnais ce travail-là d'une collègue qui mentionne, bah, du coup, on a même pu voir dans les documents administratifs une mention de musulmans chrétiens.
0: Ouais.
1: Et donc, voilà, ce terme-là est très ethnicisé, pour le coup, et non pas... non pas religieux, mais très ethnicisé, voire racialisé, d'autant que je reprenais cette formule de Nicolas Sarkozy qui avait vu je ne sais plus quelle personne dont il était question, et qui disait « c'est un musulman d'apparence ». Ouais. Donc on dit, bon, ben voilà, c'est un musulman d'apparence, c'est-à-dire qu'effectivement, le phénotype, l'apparence en général, vestimentaire, tout ce qui semble être le de la personne, son mode de vie, son voilà, tout ce qu'elle est, est désigné par un nom, quoi, d'identité, quoi, voilà. Et donc à ce moment-là, effectivement, quand on place comme ça, on place toutes les choses sur le thème de l'identité, effectivement, on va trouver des gens qui ne correspondent pas à cette identité française.
0: Mais alors, musulman, c'est intéressant. Ça sort un peu de votre livre, mais c'est vraiment intéressant parce que déplacer le racisme sur la question religieuse, c'est ce qui a été fait au début des années 80, au moment des grèves dans l'automobile, quand des ouvriers d'Afrique du Nord manifestaient pour avoir un meilleur salaire, pour avoir des évolutions de carrière, ce qui n'était absolument pas possible pour les OS. Eh bien, on en a fait un problème musulman. Il y a eu des faux rapports, y compris ministériels, qui indiquaient que, voilà, il y avait des sorciers, ça devenait un problème via des sociologues qui ont travaillé là-dessus, hein. J'invente rien, ça devenait, les puissances étrangères, la religion. Effectivement, pour un gouvernement socialiste de l'époque, c'était plus facile de briser une grève en accusant la religion qu'en disant, c'est des gens d'Afrique du Nord, ils ont vocation à y retourner, quoi.
1: Oui, oui, oui, oui, oui.
0: Et en fait, il y a eu ce aussi, on a déplacé le racisme sur le champ de la religion, et malheureusement, je pense que c'est toujours un peu le cas.
1: Oui, oui. Je crois qu'il y a un effet un petit peu de... pratiquement de métaphorique, c'est-à-dire que le terme même de musulman tire avec lui, surtout avec tout le... c'est passé depuis les années 2000, quoi, tire avec lui tout un tas de nouvelles peurs,
0: de
1: qui sont les peurs terroristes, les peurs de toutes sortes de choses comme ça, qu'on met sous un terme religieux, mais qui en fait n'a rien de religieux, ni de la part des personnes qui sont terroristes et autres, qui n'ont pas spécialement de réelle formation religieuse, en tout cas tous les religieux de l'islam, tous les connaisseurs de l'islam savent cela, inversement, de la part de la manière de les désigner, c'est une espèce de terme facile qui me fait penser, c'est pour ça que j'y fais allusion, au terme de musulman tel qu'il était employé dans le contexte colonial. Voilà, c'est l'islam, c'est un petit peu tout de ce monde-là.
0: En tout cas, c'est à mettre à distance.
1: Voilà,
0: à mettre à distance, parce que distance, on a l'impression que dans un pays qui a été un pays colonisateur, qui a été un pays qui a dominé les Noirs d'Afrique, y compris les gens d'Afrique du Nord, eh bien, il est hors de question que les descendants de ceux qu'on a colonisés aient la même position sociale, en fait, que des gens qui sont descendants de ceux qui ont été les colonisateurs. On en est là, en fait.
1: Oui.
0: J'ai un peu l'impression que c'est ça que vous démontrez.
1: Oui.
0: C'est terrible.
1: Oui.
0: Et en fait, mais c'est peut-être bien de l'expliquer, parce qu'en décortiquant les choses, on peut peut-être mieux les combattre.
1: Oui.
0: je sais pas, c'est un peu déprimant. Bon, pour se donner un petit peu de force pour continuer, on va écouter un peu de musique. Alors, c'est un extrait d'un documentaire, justement, vous évoquiez Gilberto Gil, qui a été fait sur ce groupe de musique là. Donc vous allez d'ailleurs nous parler un petit peu du chef. Voilà, et c'est Vovo, le chef, c'est ça, oui. que vous connaissez, avec qui vous êtes toujours en contact, voilà, que vous avez vu grandir, en fait, et devenir un homme important représentant justement des Noirs du Brésil. Donc on écoute, on plonge en plein carnaval, en fait, c'est ça, Gilles.

0: 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En
1: voilà, c'était un extrait de ce documentaire que vous devez connaître par cœur, Michel Agier. Vous l'avez vu plein de fois, j'imagine.
2: Alors, quel est le titre?
1: Alors, je sais pas, je sais plus. Il faudrait regarder. Mais voilà, en tout cas,
2: je crois qu'il y a eu beaucoup d'en fait, il y a eu beaucoup de documentaires sur ce groupe.
1: C'est vraiment sur ce groupe et sur leur relation. Et je crois qu'il date, il est assez vieux, il date de 85 ou 87, c'est-à-dire juste après, enfin voilà, 10 ans après. Et Gilberto Gil, c'est dans 82, je crois, emparé de la chanson.
2: D'accord.
1: Voilà.
2: Oui.
1: Et donc, c'est le retour et on voit, y compris avec des archives, les jeunes femmes qui dansent. Et puis cette non-mixité qui est revendiquée et dont vous parlez, puisque vous y êtes allé après et vous justifiez donc cette non-mixité et vous ben là, on a...
2: Ça se justifie dans le contexte, juste pour corriger, parce que c'est un contexte rituel, c'est-à-dire le contexte du carnaval, on produit une performance, pour ça l'idée de la performance, pour moi c'est important, c'est un art populaire en tant que performance culturelle, et donc des gens décident de produire une image d'eux-mêmes et une image d'un monde qu'ils veulent représenter en se faisant eux-mêmes acteurs, au sens acteurs de la performance. Donc c'est à la fois, il y a une certaine ritualité, c'est quelque chose qui revient régulièrement, qui est inscrit dans le moment du carnaval, avec un début, une fin, un espace qui est consacré, etc. Et c'est aussi une création, quoi, d'une certaine façon, une création d'une autre image d'eux-mêmes, quoi. Et donc, bien évidemment, et c'est permis par l'idée même de carnaval, on fait ce qu'on veut dans le carnaval, bien évidemment, ça suppose qu'il y ait de la non-mixité au sein de ce moment-là. Mais évidemment, ce ne sont pas des gens qui sont dans la non-mixité dans leur vie... dans leur vie sociale réelle. Et ils sont toujours, ça a fait un cas jusqu'à maintenant, c'est quelque chose dont on parle au Brésil. Ah, mais alors, est-ce qu'ils vont vraiment garder toujours cette non-mixité, finalement? Ils vont finir par les accepter, les Blancs, dans le...
1: Et seulement s'ils se trempent dans le goudron.
2: Et pour moi, la question, elle a pas de sens, parce que ce groupe-là a existé avec ça, c'est-à-dire pour produire cette image-là. Dans ce sens-là, c'est une image politique, c'est-à-dire c'est une image c'est une image politique parce que évidemment ça ne correspond à rien, c'est une pure utopie si on veut, mais c'est quelque chose de très concret qui marche et qui marche depuis 50 ans et qui a énormément de succès depuis 50 ans, qui a été reproduit par d'autres, et donc il y a tout un voilà un mouvement afro comme on dit, mais comment dire. Il n'est pas dans la vie sociale, dans la séparation vis-à-vis des autres, il est dans la relation, simplement en gagnant à chaque fois un petit peu plus de reconnaissance grâce à ce moment-là rituel de performance, quoi.
1: Mais ils acceptent bien sûr qu'un Blanc vienne regarder, observer leurs pratiques,
2: Il a fallu qu'on s'entende, parce que je raconte aussi dans le livre, il a fallu du temps, il a fallu qu'on se mette d'accord, qu'on fasse une réunion autour d'une table où je leur dise voilà ce que j'aimerais faire, est-ce que vous êtes d'accord? Ce qu'on fait de toute façon tout le temps quand on fait de l'enquête ethnographique, on va voir les gens, on dit est-ce que vous êtes d'accord? Est-ce que vous voulez bien m'accueillir parmi vous pour que je fasse mon enquête? Bon ben là c'était pareil, mais avec cet élément-là, en disant je suis Blanc, et moi je ne demande pas à faire de la provocation en vous disant je vais demander à défiler dans le Ilaïe, puisque pour moi ça serait justement une façon de défaire mon objet de recherche, si je puis dire, puisque c'était ça l'intérêt de cette performance-là.
1: Et vous racontez dans le livre quelque chose qui pourrait paraître anecdotique, je l'ai évoqué tout à l'heure, vous êtes devenu un peu ami avec Vovo, le fondateur du groupe, qui est maintenant un homme très occupé, et qui n'a, comme moi, toujours pas son permis de conduire. Or, il a parfois besoin, et puis vous avez besoin de l'interviewer, et le plus simple, c'est en bagnole, en train de le conduire à tous ses rendez-vous.
2: Voilà.
1: Et donc, du coup, vous le trimballez un petit peu partout, et puis parfois même, vous l'attendez. Et donc, vous passez pour son chauffeur. Sauf qu'un chauffeur Blanc,
2: C'est quand même bizarre, voilà.
1: Et en fait, ça m'a fait marrer, et en même temps, je me suis dit que c'était un peu triste.
2: C'était, voilà, il y a quelque chose qui faisait que c'était très amusant, au bout du compte, mais sur le moment, les personnes qui restaient là quand Vovo, donc, cet ami et président de son groupe de carnaval afro, etc., était allé voir des gens, donc il y va, il entre, puis il y a d'autres gens qui sont là, qui voient, et ils me voient à la place du chauffeur et attendent dans la voiture. Ils ont un regard très interrogateur, quoi. Ils disent, mais qu'est-ce que c'est que cette situation-là? On ne la comprend pas, quoi.
1: Ça veut dire qu'elle n'est pas du tout naturelle non plus.
2: Elle n'est pas du tout, elle n'existe pas.
1: Elle n'existe pas. Donc ça veut dire que les rapports de race et de classe sont largement entremêlés. Et c'est aussi un des thèmes du livre, la question entre classe et race, parce que vous parlez du passing, c'est-à-dire on parle beaucoup des transclasses en ce moment, on parle beaucoup aussi des transgenres, et puis on parle pas des transraces.
2: Oui.
1: Mais parce que, quelque part, c'est différent, et en même temps, ça pourrait presque exister, les transraces, dans la mesure où la race, et là, j'emploie comme vous le mot race au sens de racisé, c'est-à-dire, la race, elle existe parce que le regard de l'autre
2: parce
1: a décidé que quelqu'un était noir, en l'occurrence, ou n'était pas blanc. Que quelqu'un était non blanc. Donc là, vous montrez un peu cette intrication, à la fois ces différences et ces ressemblances, parce que on peut, jusqu'à une certaine mesure, et là vous citez Fanon, par l'ascension sociale, par les études, par le fait de devenir un cadre, par le fait d'accéder aux classes intellectuelles supérieures, par exemple, on pourrait presque devenir blanc. Parce qu'il n'y a que des blancs dans ces classes-là. Mais en l'occurrence, on devient encore plus noir.
2: Mais en l'occurrence, on n'arrive jamais à être blanc. Et c'est toute l'ambivalence et la complexité, parfois douloureuse, je crois, de la question du métissage. Je consacre tout un chapitre en fait à ces jeux de couleurs.
1: Quoi, oui, avec cette histoire d'une famille qui est poignante. Enfin, faut lire le livre, hein, mais.
2: Et en fait, on ne sort pas de l'obsession raciste, quoi, d'une certaine façon. Parce que le métis qui va dire je suis plus clair que toi, l'autre va lui dire non, mais tu as quand même du noir, donc tu n'arriveras pas à être plus clair que moi, etc., etc. Il est toujours ramené vers la blanchité comme étant la marque du pouvoir. Mmh. Et ceux qui arrivent, je décris quelques scènes comme ça, ceux qui arrivent à marquer leur résistance ou une certaine force sont ceux qui sont dans ce que Fanon appelle la conscience de la condition. C'est-à-dire, voilà, j'ai une condition, c'est pas une identité, etc. C'est une condition noire et c'est une conscience, j'en ai conscience et éventuellement j'agis. C'est un peu ça les termes de Fanon, quoi, de dire, il s'agit pas de d'être par essence noir, on est noir dans les conditions qu'on a évoquées là maintenant, parce qu'il y a une construction raciste, historique, etc. Mais à un moment donné, on découvre cette condition noire, comme la condition blanche d'ailleurs, qui doit être aussi comprise dans la même relation, et cette condition, fait l'objet d'une conscience, et cette conscience peut faire l'objet d'une action. Et l'action, à ce moment-là, elle peut être d'aller chercher dans tout ce qu'on a comme background culturel. C'est pour ça que, pour moi, c'est important toute la partie sur les performances culturelles consiste à aller chercher toutes les manières de transformer cette identité qui est reçue, qui est assignée, comme on dit, cette identité raciale. Donc il y a tout le travail. Moi, je pense que là, vous voyez, c'est à la fois reconnaître que cette affaire de race est une affaire qui concerne tout le monde, et ceux qui descendent des racisants, c'est-à-dire des blancs, autant que ceux qui descendent des racisés, noirs, jaunes, orientaux, etc., et d'autre part, les performances culturelles sont des formes de l'antiracisme, c'est-à-dire que la manifestation d'une conscience ou la réponse à cette conscience portée en dérision le curé blanc comme dans un dans un des carnavals,
1: mais
2: etc.
1: C'est très intéressant. C'est très intéressant parce que ça dit beaucoup aussi. C'est plus que le porter en dérision. C'est-à-dire que le curé blanc, c'est-à-dire c'est un white face, hein, puisque c'est, je crois que c'est un noir qui l'interprète.
2: Voilà, c'est ça.
1: Ouais. Et il est peint en blanc et on se moque du curé, on se moque de son pouvoir supposé, on se moque du fait qu'il a persécuté des noirs qui considéraient que leur rite c'était de la sorcellerie, etc. En fait, le curé là, il était noir, pour de vrai.
2: En fait, il était métis.
1: Voilà. Ouais. En tout cas, il n'était pas blanc.
2: Il n'était pas blanc.
1: Mais il est assigné à la blanchitude parce que il avait des pratiques de blanc.
2: Parce qu'il incarnait le pouvoir religieux, en l'occurrence, dans l'histoire colombienne, ça se passe sur le Pacifique colombien.
1: Mais ça c'est très intéressant, parce que du coup, la couleur physique n'a plus d'importance, c'est vraiment l'oppression.
2: C'est le rôle
1: l'oppression
2: qui est
1: raciale qui devient, et des noirs peuvent du coup être des oppresseurs blancs. En fait c'est la réalité. Et vous évoquez les Antilles, vous évoquez et c'est ce qui se passe ne parlons pas de Mayotte parce que sinon ça va nous emmener loin, mais parlons de la Martinique, parlons de la Guadeloupe, c'est ce qui se passe là-bas avec les béquets. Cette société postcoloniale, elle est très très marquée en Outre-mer.
2: Bien sûr, elle est très marquée, et du coup, les mouvements qui se déroulent, par exemple dans le carnaval, de la part de ces jeunes noirs carnavaliers, essayent de retrouver justement un peu comme au Brésil, mais aussi comme ailleurs en Europe, essayent de retrouver une certaine Afrique, hein, une certaine image, une certaine idée d'Afrique qu'ils auraient perdue ou que toute la discontinuité de leur histoire à cause de l'esclavage leur aurait fait perdre ce qui venait de ces terres lointaines. Et finalement, ils reconstruisent quelque chose de tout nouveau. C'est une invention, rituelle, une invention culturelle, en allant voir un petit peu dans les îles voisines où quelques cultes ont été gardés. Alors ça peut être au Brésil, mais c'est comme aussi à Cuba ou à Haïti, par exemple.
1: C'est cet instrument vous citez et que j'ai oublié, cet instrument, ce clavier là sur lequel vous tapez.
2: La marimba.
1: Voilà,
2: la marimba.
1: C'est ça, en Colombie.
2: Qui tout d'un coup, cette marimba, effectivement, c'est une transformation. Alors on ne sait pas très bien si ça vient du balafon, si ça vient de... Voilà, il y a eu quelque chose qui s'est transformé, qui est devenu un instrument de la côte pacifique du nord de l'Amérique latine.
1: Et qui se joue à deux personnes.
2: Ça se joue à deux personnes. C'est ça a la taille d'une grande table, comme ça, avec les aigus et les bas. Et ça se joue à deux personnes. Et voilà, là-dessus s'est construit aussi l'histoire, la légende du combat de musique,
1: La battle
2: avec le diable, quoi.
1: D'accord.
2: Voilà, se confronter avec le diable, quoi.
1: Oui, et alors en fait, c'est aussi toute une question que vous posez. C'est, est-ce que la race est une expérience commune? Et est-ce que tout ce qu'on va inventer avec cette expérience commune, ça va devenir une culture qui n'est pas liée, qui n'est pas quelque chose, alors surtout pas de physique, bien sûr, surtout pas de génétique, et même pas en fait de culturel, mais vraiment de conditions ou de culture commune. Ça peut aussi être ça.
2: Oui, il y a une histoire commune aussi, je pense que. Après, il y a différentes interprétations. J'essaye de donner un petit peu à la fin les différents modèles, les trois nuances, de dire non, il n'y a pas de rapport finalement, puisque c'est vrai que dans le. Et ça se trouve chez les poètes caribéens, Glissant, Chamoiseau, qui considèrent finalement que leur expérience incarne la créolité, qu'on dit, ou la créolisation, et je pense qu'ils ont raison en termes de montée en universalité, si on veut, c'est le monde est une créolisation permanente.
1: N'en déplaise.
2: Le monde se créolise en permanence, c'est-à-dire les cultures se transforment en permanence. Et moi, c'est un petit peu pour ça aussi que j'ai cet intérêt pour les performances culturelles, y compris, surtout, celles qui se font dans des contextes d'oppression. C'est-à-dire, là, on a la contrainte raciale, on a la contrainte de la domination raciale. Comment les sujets transfigurent cette race de qui leur est imposée, quoi, d'une certaine façon. Donc, ils en font plein de choses, quoi. Ils en font plein de choses. Et dans ces plein de choses, moi, je n'oppose pas ça à l'idée d'Afrique. Je pense que l'Afrique, territoire, c'est quelque chose. Mais l'idée d'Afrique est quelque chose qui s'est répandu dans le monde. Et même en Caraïbes, même, voilà. En Martinique, en Guadeloupe, en Guyane, etc. Et évidemment, en Amérique latine aussi. L'idée d'Afrique représente quelque chose qui n'est plus le territoire africain, qui est une espèce de communauté globale, on va dire, abstraite, évidemment, puisqu'elle n'est pas diasporique au sens où il n'y a pas d'organisation sociale, d'organisation politique qui serait transnationale, etc., etc. Donc c'est quelque chose...
1: C'est un imaginaire, plus, quasiment.
2: C'est un imaginaire, ouais. Et c'est pour ça, là, on a une puissance de l'imaginaire qui est très intéressante et qui est diverse dans tous les pays, parce que quand pour revenir à eux, quoi, d'une certaine façon, les jeunes noirs de Baïa disaient nous sommes les Africains à Baïa, moi je dis après vous êtes les Africains de Baïa, et après il y a les Africains de Guadeloupe, il y a les Africains de Colombie, il y a les Africains, à chaque fois il y a une invention de ce qu'est africain qui ne correspond pas aux autres, et simplement, et qui ne correspond pas non plus à la réalité africaine, évidemment, actuelle et historique. Bon, ben ça, on le sait pas, quoi. Ça reste un petit peu, ça reste dans le vague des recompositions imaginaires qui ont été, qui sont faites, quoi. Donc là, il y a plusieurs, moi, je tranche pas du tout, hein, pour savoir. Je vois, il y a plusieurs manières de voir cette idée que oui, il y a une forte séparation, et oui, il y a une créolisation du monde qui est un point qui me semble important. Ensuite, oui, bah il y a quelque chose qui crée sans doute une solidarité, hein, une solidarité contre le racisme, par exemple, d'être concerné partout par le même racisme. Et ça, ça crée un lien. Pour autant, on peut pas dire que ça ait créé un lien politique qui soit particulièrement fort, mais voilà, ça crée une reconnaissance. Voilà, il y a quelque chose
1: qui pourrait faire résistance. Et vous terminez le livre, vous l'avez évoqué, par la description précise et qui fait vraiment envie de ce spectacle. L'épilogue est intitulé Carte noire contre Blackface. Et c'est donc ce spectacle. Ça m'a intéressé parce que il y a quelque chose, donc c'est une pièce qui est intitulée Carte noire nommée Désir, et c'est Rebecca Chaillon si vous la trouvez, si vous pouvez aller la voir, n'hésitez pas. Mais alors, ce qui est intéressant, c'est que c'est une pièce féministe aussi, c'est-à-dire qu'elle parle de la double oppression, le fait d'être noire et le fait d'être femme. Je dis un peu ça peut-être en tant que femme, je sais pas, mais en tout cas ce qui permet peut-être de ressentir la discrimination et de ressentir ce que peut faire le fait d'être racisé, c'est peut-être le fait d'avoir expérimenté la domination patriarcale, ce qui est le cas de toutes les femmes. Donc peut-être que c'est une couche
2: en plus.
1: Voilà, oui, mais en tout cas, c'est quelque chose qui permet de comprendre, qui permet d'avoir quelque chose en commun dans le fait de vivre avec un système oppressif. Ouais. Et de voir ce qu'on en fait, et de voir comment on s'allie, et de voir comment on lutte, et de voir comment on fait exploser tout ça, ou en tout cas comment on le comprend pour essayer de lutter, exploser tout ça, c'est le grand soir n'est pas pour demain, mais peut-être lutter pied à pied, créer avec ça, je ne sais quoi. Mais c'est cette intersectionnalité, elle est importante, et vous l'évoquez dans le livre aussi.
2: Oui, c'est important, et ce que vous dites est important aussi, parce que je pense qu'effectivement, il faudrait donner un terme que j'aime beaucoup, mais qui a plutôt mauvaise presse, qui est le terme d'empathie, tout son intérêt politique. C'est-à-dire qu'effectivement, on peut partager, comme vous le dites, on peut partager des expériences de résistance, par exemple, ou de lutte, avec d'autres luttes qui sont différentes en apparence, mais qui finalement ont à résoudre, ont à surmonter une forme d'oppression. Et en l'occurrence, effectivement, là, le caractère essentialisé, naturel, mmh. hein, de aussi bien de la domination de genre que de race, elle permet effectivement de voir la difficulté de faire face à ce genre d'assignation naturaliste, on va dire.
1: Oui, et universelle, et de voilà. très très très longue date, voilà, en fait, ça. Qui pourrait oui. paraître naturelle tant oui. elle est ancestrale, voilà, si ça. Je puis dire.
2: Voilà. Naturalisée, quoi.
1: Ouais. Ouais. Ouais.
2: Et de ce point de vue-là, oui, je pense qu'il y a une intersectionnalité des solidarités. Si
1: des solidarités
2: dire,
1: et des manières d'appréhender, oui. parce que vous commencez le livre en disant c'est dur quand on est un homme blanc de plus de... Enfin, maintenant vous avez plus de 50 ans, mais quand vous avez commencé, vous aviez beaucoup moins, mais quand on est un homme blanc, c'est difficile de se lancer dans ces sujets, parce que on est forcément celui qui n'y croit pas, pour qui ça n'existe pas, en fait, qui n'en a pas fait l'expérience. Mmh. Mais en tout cas, vous l'avez très bien travaillé tout au long de votre carrière.
2: Bah ça, c'est l'avantage de l'anthropologie, je dirais. C'est ouais. pour ça que je pense...
1: On manque d'anthropologues.
2: on manque d'anthropologie en général. Je
1: ouais.
2: pas que l'affaire des anthropologues. Je suis assez large sur la conception de l'anthropologie. Effectivement, il y a le métier d'anthropologue qui a ses règles, ses apprentissages, ses lectures, etc. Mais il y a l'anthropologie qui est quelque chose de beaucoup plus large que ça et qui est un certain rapport avec l'altérité. C'est-à-dire, on est intéressé par l'altérité. Ça, l'anthropologue, comme je raconte un petit peu à un moment donné, par définition, l'anthropologue, il sort de sa condition et des intérêts de sa condition pour s'intéresser à toute l'humanité et donc à tous les autres. Et là, c'est toute la diversité qui lui revient à ce moment-là. Ce que je raconte, c'est que moi, en allant voir cette humanité en général, il y a la diversité qui me renvoie et qui me renvoie moi-même au fait que je suis un homme blanc. Voilà. Mm-hmm. Et je dis, ah ben oui, ben voilà. Donc je vais accepter ça plutôt que de ne pas l'accepter en disant vous avez tort. Et ben non, voilà, cette diversité-là, moi, elle me remet dans cette condition-là. Je l'accepte, je rentre dans ce jeu-là et j'essaie d'en tirer les conséquences du point de vue d'une certaine connaissance, quoi, de ce que je peux raconter, quoi.
1: Bon, dernière question, évidemment, c'est qu'est-ce qu'on peut faire pour notre pays aujourd'hui. Vous parlez de Vincent Tibéri qui est plutôt optimiste, lui qui considère que la France se radicalise par ses élites, si je peux le dire ainsi, c'est-à-dire que le racisme vient d'en haut, pourri par la tête, et qu'il ruisselle. Je pensais que la théorie du ruissellement marchait pas, en général, pour les sous, mais ça marche apparemment pour les idées, et vous savez... Enfin, vous avez une explication. Vous nous dites pourquoi est-ce que ça marche pour les idées. Et donc, dites-nous, pourquoi, à votre avis, ce ruissellement est possible?
2: C'est-à-dire que là, je pense que si Vincent Tiberge...
1: Il ne veut pas qu'on l'appelle Tibéri?
2: Tiberge, non.
1: Lui, il s'appelle Tibéri.
2: D'accord, ok.
1: Alors, ça s'écrit Tiberge.
2: D'accord, ok. Alors, ce ruissellement, ça veut dire quoi? Ça veut dire que de plus en plus, les élites, les leaders politiques utilisent quelque chose, ils ne l'inventent pas, ils l'utilisent quelque chose qui va, sans arrêt recommencer cette invention de dire l'étranger parmi nous, c'est celui-là et on le repousse. Et donc on le déshumanise, etc. Il y a tous ces procédés-là qui sont nombreux, mais le racisme incarne d'une certaine façon là, à la perfection, si on peut dire, cette modalité de produire de l'étranger qu'on va laisser à la porte de la communauté, quoi, mm-hmm. ou laisser mourir, hein, comme on le voit aussi dans beaucoup de situations. Et donc on invente, voilà, on réinvente sans arrêt la race. Ce que je dis, c'est que s'il peut y avoir de ce ruissellement, c'est parce que précisément il y a ce que j'appelle une infrapensée raciste qui est là, qui a un racisme structurel qui semble avoir sédimenté les positions sociales, puisque du coup on a une lecture sociale, on va dire c'est pas parce qu'ils sont noirs ou jaunes ou quelques maghrébins ou orientaux qui sont dans cette condition-là, c'est parce qu'ils sont dans cette condition-là qu'on ne va pas les accueillir parmi nous. Bon, et donc, ce retournement sans arrêt, j'essaye de le rétablir sur ses pattes, quoi, d'une certaine façon, ouais. et d'expliquer que nous sommes tous, dans les pays européens, évidemment, puisqu'ils ont leur histoire a été une histoire impériale à l'échelle du monde entier, mais du coup dans le monde aussi, puisque ça s'est diffusé, il y a cette présence, quoi, d'une qui n'est ni de gauche ni de droite, qui n'est ni bonne ni mauvaise, qui est une infrapensée raciste dont on a à prendre conscience et à faire quelque chose avec, et non pas la nier en disant mais non c'est un problème social, mais non c'est un problème économique,
1: ça devient social et économique, ça, quand on parle des gens et qu'on leur interdit l'accès à des postes à responsabilité,
2: et c'est ça s'auto-alimente, l'intersectionnalité
1: aussi,
2: fait
1: oui,
2: que
1: oui,
2: ça
1: oui,
2: s'auto-alimente en permanence, mais il faut arriver à, je pense, à reconnaître, à prendre conscience, quoi, de cette part là de la réalité qui est une part très très importante et très violente.
1: Alors du coup, vous êtes beaucoup moins optimiste que Vincent Tibéri, qui lui dit que l'ensemble de la société est beaucoup moins raciste que ses médias et que ses politiques. Et il dit aussi, il parle de renouvellement générationnel, il dit que de génération, et ça apparemment c'est documenté, que de génération en génération, ceux qui arrivent sont un peu moins racistes que leurs parents et leurs grands-parents. Vous en pensez quoi? Vous êtes plutôt d'accord avec ça quand même?
2: On a les deux, choses, et partout dans le monde, on a deux choses en même temps. On a les deux choses en même temps, et il faut réussir à les comprendre en même temps. Je crois que, effectivement, il y a la réalité des sociétés, la réalité de la cosmopolitisation de toutes les sociétés qui fait que, de plus en plus, il y a de plus en plus de mélanges culturels, physiques, phénotypiques. Voilà, il y a de toutes sortes de combinaisons génétiques possibles et toutes sortes de combinaisons culturelles possibles, ce qui devient très difficile d'étudier les cultures. On ne peut plus étudier la culture de tel peuple ou tel peuple ou tel peuple, comme l'ethnologie le faisait autrefois. Maintenant, on peut étudier les dynamiques culturelles, les changements culturels.
1: Oui, mais ce que vous dites, c'est à la fois, c'est bien sûr, c'est vrai, il y a de plus en plus de mélanges phénotypiques, parce qu'on fait des enfants avec des gens qui n'ont pas de la même couleur de peau et tout ça. Mais en tout cas, si on veut que le métis il soit noir, si on le décide, si on le regarde comme tel et si on a intérêt à le regarder comme tel, il sera noir.
2: Bien sûr.
1: Ou je sais pas, autre chose, mais en tout cas, il sera racisé. Est-ce que c'est vraiment ça qui va nous faire sortir de l'ornière? Je sais pas, d'autant que je peux pas m'empêcher de le dire. On enregistre cette émission le 6 janvier, jour de la conférence des ambassadeurs qui ont eu droit à un discours d'Emmanuel Macron, les ambassadeurs de France à l'étranger. Et Macron s'est fendu de cette citation qui est véridique, hein, je n'invente pas. Les dirigeants africains ont oublié de dire merci. Aucun d'entre eux ne serait aujourd'hui avec un pays souverain si l'armée française ne s'était pas déployée. Voilà, donc, en tout cas, par la tête, c'est bien pourri. Je ne sais pas quoi faire.
2: Non, mais là, effectivement, là, on voit que l'infrapensée raciste est complètement présente.
1: Et l'infra, elle est même supra, là.
2: Oui, mais elle s'exprime, voilà. Ouais. On est dans une situation, aujourd'hui, où, de plus en plus souvent, on a ce genre, on parlait de Bruno Retailleau, c'est également le cas. On a évidemment les partis d'extrême droite, que ce soit du côté de Zemmour ou des Le Pen, etc. Ces choses-là deviennent de plus en plus explicites. Ça devient explicite aussi, et c'est souvent le cas, parce que le monde change. Et plus le monde change, plus il y a cette réaction-là. Et dans ce cas-là, c'est de la réaction au sens propre.
1: Le monde change, mais vous parlez du monde qui change, mais la réaction, elle n'est pas que en Europe, elle est aussi en Israël. Bon, on parle de Netanyahou, on ne va pas revenir sur ce génocide, parce que là, on pourrait y passer encore deux heures. Bon, on parle de l'Inde, on parle de Modi, c'est vraiment, on parle de Trump, bien sûr, parle de l'Argentine, de Milei, et on parle de l'Autriche, enfin, c'est partout, en fait, qu'on a cette montée de dirigeants ouvertement raciste et décomplexé. Et il faut pas terminer là-dessus. Qu'est-ce qu'on peut faire? Aller au théâtre, je sais pas moi.
2: Essayer de comprendre, déjà essayer de comprendre et de se replacer dans
1: Alors ce sera peut-être ma dernière question. Essayer de comprendre Est-ce que c'est maintenant que vous êtes, vous avez fait votre carrière, mais les jeunes chercheurs, est-ce que ils vont pouvoir continuer à essayer de comprendre, à faire les mêmes études que vous avez faites, à produire les mêmes ouvrages, je pense à la collection Babel, à des choses comme ça que vous avez produits. Est-ce qu'il y a encore des financements? Est-ce que l'État français, par exemple, mais pareil dans le monde, est-ce qu'il y a des financements pour des recherches sur l'altérité, sur l'hospitalité?
2: Je pense que non, vous posez une bonne question, parce que des chercheurs, il y a énormément de jeunes chercheurs, d'étudiants qui ont envie de se porter sur ces thèmes-là, qui ont envie de faire de l'anthropologie, qui ont envie d'avoir à la fois se poser des questions et chercher les bonnes réponses. Il y en a, mais effectivement, on commence à avoir un problème dans plusieurs endroits sur la liberté scientifique.
1: Absolument.
2: C'est pas seulement en Iran, c'est pas seulement Fariba Adelka a publié son livre sur son séjour en prison en Iran. Et elle parle évidemment beaucoup de liberté scientifique. On l'a vu en Algérie là pendant quelques semaines avec l'arrestation d'un jeune sociologue.
1: Oui, absolument.
2: Et évidemment, la question se pose en Russie, en Chine, ailleurs.
1: Mais en France, Mavoula Soumaoro a été évacuée d'une conférence au Parlement européen, par exemple.
2: Oui,
1: Mavoula Soumaoro qui développe des thèses qui sont proches des vôtres sur l'invention du racisme.
2: Sûr. Oui, bien sûr. Tout à fait. Et donc, je crois qu'il faut aussi être vigilant. Il faut à la fois être solidaire avec tous les chercheurs qui sont évacués de leur pays, qui sont en danger, avec le programme PAUSE, tout ce qui se fait pour l'accueil de chercheurs en exil, mais aussi être vigilant en France sur la possibilité de faire de la recherche, d'avoir des financements de recherche.
1: Être stigmatisé, y compris par les ministres en place, parce qu'on serait woke, parce qu'on serait des études qui n'auraient pas leur place, parce qu'on serait des chercheurs militants, ça a été aussi beaucoup de choses.
2: Ça a été aussi des choses qui ont été dites. Moi je considère que je fais de l'anthropologie publique, comme on dit, c'est-à-dire je veux travailler sur des thèmes qui intéressent la société et rendre à la société toutes les informations, toutes les données, tout le temps qu'on m'a donné pour que je fasse ma recherche, donc en publiant des livres et en
1: le faisant dans un temps rapide. C'était aussi votre objectif avec Babel, ces petits libelles
2: qui
1: sont devenus un gros opus mais qui étaient au départ des recherches thématiques précises, chargées de beaucoup de données, qui étaient publiées relativement dans un temps très court pour de la recherche qui avaient vocation à servir les politiques publiques. Je pense que ce n'est pas de votre faute, mais ça n'a pas marché. Ils n'ont pas lu. Vous n'avez pas dû trouver la bonne adresse pour leur envoyer.
2: Depuis, il y a l'Institut Convergence Migration qui fait beaucoup de choses,
1: qui fait un
2: travail énorme. Oui. Mais c'est pour ça aussi que je pense qu'il faut aller chercher sur d'autres approfondissements, et notamment sur la prégnance de cette pensée, de cette infra-pensée raciste, et de cette structuration raciale des inégalités, pour comprendre aussi la difficulté à faire entendre ce qui est produit par les chercheurs sur la question des migrations.
1: Mais pourtant, c'est quand même de la science. On n'est pas dans la vérité alternative, dans la post-vérité. Vous donnez des chiffres, vous parlez de la réalité. C'est inquiétant.
2: C'est de l'enquête, oui, bien sûr.
1: C'est un peu inquiétant de voir que la réalité est niée. Mais bon, ça, c'est la société qui vient, apparemment. Mais bon, on va survivre. On va se souhaiter une bonne année 2025.
2: Bonne année, bon courage.
1: Vous travaillez sur quoi après ce livre qui vient de sortir? Moi, je vous pousse à la roue. Je sais que vous êtes à la retraite, mais je suis sûre que vous ne pouvez pas vous empêcher de bosser. Ça, c'est... Voilà. Donc, c'est quoi le prochain, Michel Agier? Ou le prochain, ou les prochaines enquêtes?
2: Non. Là, j'ai pas mal de séjours prévus au Brésil et au Canada aussi pour... En gros, présenter les résultats de ce travail-là pendant l'année qui vient, et puis peut-être réfléchir un peu sur le sur les tâches de l'anthropologie, justement, ce qu'on vient d'évoquer.
1: Très bien. Eh ben, bonne suite. Et puis vous êtes toujours le bienvenu, vous le savez.
2: Merci
1: vous
2: beaucoup.
1: Reviendrez merci nous beaucoup. Parler de tout ça. Merci à vous.
2: Au revoir, merci.

C'était donc un entretien avec Michel Agier que je remercie beaucoup pour sa présence, pour le moment qu'il nous a accordé et pour ce livre « Racisme et culture » qui vient de paraître aux éditions du Seuil. Un grand merci également à Gilles Brézard qui réalisait cette émission. C'était bien sûr Liberté sur Parole. 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

0: Nous sommes sur Radio Cause Commune 93.1 FM et vous écoutez des formes utiles, l'art et ses récits. J'ai le plaisir d'avoir comme invité Boris Zebo. Boris Zebo est artiste, il est camerounais, il vit et travaille à Douala. Lauréat du programme de création et recherche Cité 237, il est actuellement en résidence à la Cité des Arts à Paris et il restituera son travail de création et recherche le 18 décembre prochain. Lors de nos deux entretiens, nous allons parler de sa résidence, parler de son parcours, qui semble d'une cohérence qu'il apparente à un sentier pédagogique, de ce chemin qu'il a tracé de Port-Gentil au Gabon où il est né, par Douala, où son travail a mûri et trouvé une forme, et de là, par Douala Art et Art Dubai, vers la Jack Bell Gallery à Londres et les grandes foires internationales, New York, Miami, Paris Art Fair Paris, Accra, à des expositions au Brésil ou à Haïti, a présenté son travail dans des galeries à Berlin, Milan, Manchester ou MAM à Douala. Son travail fait partie de nombreuses collections telles que le Fonds National d'Art Contemporain de France, Saatchi Gallery, Manchester Art Gallery, Musée d'Art Contemporain Africain Al-Madem au Maroc. Nous allons parler de ses interrogations et recherches. Bonjour Boris.
1: Bonjour Fabiola.
0: J'aimerais d'abord savoir ce qu'est le programme Cité 237. Pourquoi 237?
1: Le programme 237 est un programme de résidence, de recherche et création initié par l'ambassade de France, l'Institut français du Cameroun, via son directeur, M. Yann Landreau, et la Cité internationale des arts de Paris. 237 est le code du Cameroun. C'est un appel à projet dédié uniquement aux artistes, que ce soit peintre, dramaturge, écrivain, chanteur, musicien, sculpteur, etc. Des artistes résidant au Cameroun, sélectionnés par un comité de jury qui sont des professionnels du monde de l'art. Trois artistes sont sélectionnés pour une durée de 3 mois, tout frais pris en charge par l'Institut français et l'ambassade de France du Cameroun.
0: Ce qui nous amène à ta recherche actuelle. Quel a été ton projet et qu'est-ce qu'on pourrait voir ce 18 décembre à partir de 18h, il me semble, 18h-22h, à la Cité des Arts? En grande ligne, on en reviendra plus en détail lors de la deuxième partie de l'entretien. Je rappelle que la Cité des Arts se trouve dans le 4e arrondissement à Paris, à côté du pont Marie, et que l'entrée est libre et ouverte à tous.
1: Mon projet de résidence est intitulé Beauty Quest. Beauty Quest, qui est un projet de recherche et de création, a fait pour finalité une installation. Donc, l'objectif final est de traduire visuellement l'idée d'une métaphore de ce qui serait la quête de la beauté dans une société de plus en plus connectée. Et le projet questionne la relation entre les excroissances numériques que nous devenons progressivement le nouveau standard de la beauté. Le projet sera constitué du plexiglas, des outils de télécommunication des 3 dernières décennies, des éléments recyclés de l'univers de l'industrie cosmétique, de la mode et de la télésurveillance. Et le but est de matérialiser notre interdépendance aux objets miroirs. Donc voilà un peu le socle de ma résidence et ma recherche que vous allez voir du 18 décembre.
0: Mais revenons au commencement. C'est ton père qui a donné le coup de départ à ton envol vers l'art, ce qui est plutôt rare encore partout et peut-être plus encore sur le continent africain. Tu peux nous raconter un peu comment ça a été?
1: Comme vous avez dit au début, je suis né à Port-Gentil, mais de parents camerounais. Et mon père, lui, il avait la passion pour l'art en général. Mais ce n'était pas son travail, parce qu'il travaillait dans une entreprise ferroviaire de Port-Gentil. Et quand il rentrait à la maison, son passe-temps, c'était de reproduire tous les portraits de famille qui étaient sur les murs à la maison. Donc il avait ses blocs de cahiers à dessin, ses crayons. Et moi, étant petit, j'avais 4 ans, 5 ans, j'avais toujours cette, comment on peut dire, cette curiosité de voir ce que mon père faisait. Ça m'intéressait, je voyais ce qu'il faisait et comme ça j'ai plus goût du dessin puisque lui-même étant dessinateur dans ses heures perdues, c'était aussi un bassiste dans les cabarets. Il jouait de la batterie et de la guitare. Donc c'était pas son métier et j'ai plus goût, c'est comme ça que bon, lui il a vu que j'avais cette passion aussi et je me souviens bien, quand je grandissais, je me griffonnais aussi des dessins même à l'école primaire, à la maternelle et il voyait ça, premier cahier à dessin, c'est lui qui m'a offert, mes premiers pinceaux, mes premiers livres d'art de dessin, même des cahiers, c'est lui. J'ai eu la chance aussi qu'à un certain moment, c'est comme s'il avait une vision de ce que je voulais être. Et il allait m'inscrire dans un atelier de sérigraphie dans mon quartier.
0: C'était déjà à Douala?
1: Oui, c'était comme je rentre à Douala. Donc c'est un peu ça.
0: Donc tu apprends la sérigraphie. Plus tard, tu peins des panneaux publicitaires, des enseignes pour les coiffures. Tu apprends même la coiffure pendant quelques mois pour comprendre les techniques. C'est là que s'est aiguisé ton sens de l'observation, que tu as appris à regarder la rue, les individus, le rapport qui se tisse avec la ville. C'est dans toute cette...
1: Oui, c'est dans toute cette, comment on dit chez nous, cette micamac que je me suis forgé, parce que ayant grandi d'abord avec des amis qui sont coiffeurs, et aussi dans un environnement où même mes frères, mon frère Raph aîné, était coiffeur avec ses amis. Comme c'est à l'époque au Cameroun, les premiers coiffeurs, je parle là des années 90, 91, 92. Il y avait une sorte de mouvement, de relooking, et des jeunes qui voulaient prouver comment ils sont avaient du style. Et nous, et mes jeunes amis, eux, n'ayant pas les moyens d'aller se faire louer une boutique pour créer un sort de coiffure, ils construisaient des kiosques en bois, en planche. On partait mettre en bordure de rue et ils créaient la salle de coiffure. À l'époque, ils coiffaient avec le peigne lame. Vous voyez une époque où les coiffeurs vraiment en Afrique, là, ils mettaient lame de rasoir avec du peigne, ils sortaient des looks et des punks. Après, maintenant, revenir et la tondeuse, maintenant, en main. Après, la tondeuse électrique. Donc, moi, j'ai connu toutes ces trois époques de matériel qui sont changés devant moi. Et comme ils étaient coiffeurs, donc, comme eux, ils savaient que moi, je faisais mes dessins à la maison. Ils m'appelaient de venir, de faire des plaquettes et publicitaires. Puis, ma popularité a commencé à grandir. J'ai plus goût de l'art et de cette technique aussi, un peu de tout, quoi.
0: Malheureusement, tu m'avais dit que tu aurais voulu retrouver ces enseignes que tu avais faites, mais...
1: Oui, elles n'existaient plus dans aucun salon de coiffure. Parce que moi, j'ai fait même le tour, je me suis baladé chez ces anciens parce que, bon, aujourd'hui, ils sont plus beaucoup, ont laissé la coiffure. Et parce qu'à un moment, ils ont fait autre métier, c'est aussi un choix qu'ils ont fait. Je suis malé parce que je voulais même aussi réacheter ces plancades. Parce que pour moi, aujourd'hui, c'est important et d'avoir cette traçabilité de mon travail. D'où vient la source de mon sénachie pour moi. Mais malheureusement, beaucoup, ils disent qu'ils ont perdu, d'autres, ils ont négligé et bon. C'est comme ça.
0: Tu n'as pas suivi les cours d'une école d'art, mais tu as eu des maîtres de pensée. À Yaoundé, il y a pourtant une école d'art. Tu n'as jamais pensé y étudier?
1: Non, je n'ai pas suivi d'école d'art, oui, parce que ça ne m'intéressait pas. À l'époque, je ne me voyais pas aller m'asseoir dans une école d'art pour qu'on me formate de ce que je dois penser ou pratiquer. Un peu comme dans les écoles d'art, parce que la plupart des gens qui ont étudié dans des écoles d'art ont souvent eu des confrontations avec leurs enseignants. Parce que par moment, ils ne sont pas libres de s'exprimer comme ils le souhaitent. Ils sont orientés vers une formation académique où chacun presque fait la même chose, vous voyez. Donc, il n'y a aucune identité qui s'est créée là. Même, j'ai même vu des aînés qui ont fait des écoles au Cameroun. Après, ils ont eu des pouces et becs à vu leurs enseignants. Ils ont caca pour sans avoir leur diplôme. Parce qu'ils ont dit que là-bas, on les formatait dans un cursus de sorte de répétition que tout le monde fait un style et ils sont bloqués là. Et après ça, si tu n'as plus, peut-être si tu sors de là avec un diplôme et que tu n'es pas un genre d'artiste qui est ouvert d'esprit, qui peut te documenter et qui peut chercher à se démarquer, tu ne vas jamais faire une carrière d'artiste. Parce que j'en ai vu beaucoup comme ça. Au Cameroun, et parents, il y a des élèves qui sont des écoles d'art et diplômés. Mais après 5 ans, tu vois ces mêmes élèves, personne n'est vraiment artiste. Donc personne ne pratique vraiment le métier d'art. Ils font autre chose. Parce qu'après, ils n'ont pas eu la chance de développer autre chose que de ce qu'ils ont appris à l'école.
0: Peut-être qu'ils vont faire professeur de dessin ou
1: début de dessin, ou ils apprennent pour être historien de l'art, tout ça. Donc, ce n'est plus ce qu'ils ont voulu être au début. Après, ça devient dur, parce que tu es formaté. Tu n'es pas parfois libre de t'exprimer. Un artiste, moi, je pense que c'est celui qui va essayer de briser les codes d'un moment. Il n'a pas fait ce qu'on lui a appris à l'école. Il va essayer de se démarquer, à mon avis. Bon, c'est ça que je n'ai pas eu vraiment d'intention d'aller à l'école. Parce que aussi, je me trouve aussi à l'aise là où j'étais. Parce que j'étais bien entouré et des amis qui croyaient à moi, j'avais un parent qui croyait à moi, et c'était aussi gens qui m'ont soutenu, c'était des aînés qui ont cru à moi. Donc je ne me voyais plus le temps d'aller m'asseoir dans une école pour qu'on me dise ce que je dois faire ou être dans une sorte de moulage. Donc c'est un peu ça.
0: Dans ta vie comme dans la vie d'autres artistes camerounais, il y a eu Coco Komenye, qui est le premier artiste à avoir fait parler d'art plastique dans une société camerounaise où seulement les musiciens avaient droit de citer. Il a participé du développement des arts plastiques, mais transmettre et soutenir la jeune création lui était aussi important. De le rencontrer a signifié un cap pour ton art. Qu'as-tu appris avec lui?
1: Oui, avec Coco, vraiment, je pense que ma rencontre avec Coco, c'était pour moi comme un mystère. Parce que Coco, c'est un monsieur, comme tu viens de le mentionner, les médias parlaient beaucoup de lui. Dans la télé, comme la presse, je voyais souvent des articles sur lui. Et comme moi aussi, étant petit, j'ai eu aussi une envie de faire de la musique. Du hip-hop à l'époque au Cameroun. Bon, comme je suis dans une époque où rien n'était suturé comme la baie de musique, parce que j'avais un groupe avec des amis, j'ai vite compris, j'ai dit que non, si je m'attarde dans la musique, je ne vais pas faire long chemin. Et comme j'ai décidé, j'ai dit que non, je préfère aller du côté de l'art. Car avec l'art, et le chant est encore presque est désert au Cameroun à l'époque, il n'y a pas trop de jeunes artistes de ma génération, je n'ai pas vraiment une chance de me faire vite connaître. C'est comme ça que, comme on parle de Coco dans le milieu de l'art, je vais vers lui. Mais Coco, j'avais une amie qui est une grande soeur, comme une grande soeur à moi, qui lui connaissait. Et comme elle savait que je dessinais, elle était ma voisine de quartier. J'ai dit que je vais lui raconter Coco Komenye. Elle dit pourquoi? En fait, moi, je veux être comme lui. Ambitieux, tout petit. Elle a pris rendez-vous avec lui. Le premier jour, je m'en vais dans son atelier. Et malheureusement, j'arrive, il ferme son atelier. Donc, il remet les clés à son bailleur, là où il louait. Il dit qu'il n'a plus d'atelier. Là, il a fait plus de 30 ans dans une place. Maintenant, il veut être un artiste comme ça. Il veut perdre d'atelier. J'arrive, il me voit plus jeune. C'était en 99. Plus jeune. Il me dit, qu'est-ce que tu veux? J'ai dit que non, je veux être comme toi. Il me regarde du père, il te dit que mais petit, toi, vraiment, tu veux être comme moi, comment? Qu'est-ce que tu penses? Tu veux être comme moi? Il dit non, parce que moi, j'aime là, je veux que aussi mon travail, on parle de moi un jour, ce que je fais. Il me dit, bon, qu'est-ce que tu fais? J'ai dit que non, je dessine. Il me donne un autre rendez-vous que je viens avec les dessins que je fais. Je reviens l'autre jour avec les dessins, avec même du pinceau et des couleurs. Il s'assoit à côté, il me dit, assois-toi. Il me dit, ok, tu travailles un truc, je vois. Bon, il était assis, il me regardait même pas, parce qu'il avait ses lunettes noires sur les yeux, comme il aime bien souvent. J'ai dessiné, mais en temps, il était en train de me regarder avec un autre œil, et moi, je savais pas. Il voyait tous mes mouvements, mes gestes, mes formes que je faisais. Quand j'ai terminé, il pensait, mon petit, qui t'a appris à maîtriser le pinceau? Mais la moment où tu maîtrises le pinceau, parce qu'il y a des gens qui viennent chez moi, s'ils font 6 mois et un an, ils ne maîtrisent pas le pinceau. Comment tu fais pour travailler? J'ai dit que, parce que j'ai suivi une formation en art graphique. C'est ça qui m'a aidé à voir, à travailler mon sens du graphisme. J'ai fait la peinture populaire, j'ai fait les plancards pour les soins de coiffure. J'explique un peu tout, c'est comment j'ai débuté. Après, il m'a dit que mon petit, tu vas aller très, et très loin. Il m'a dit ça, c'était comme une prophétie, que tu vas aller très loin. Je l'ai regardé. Après, il m'a dit, tu connais les artistes? Je lui ai dit non. Il m'a dit, il m'amène à Douala Art, mon premier centre d'art où je vois. Bon, il y avait une réunion des artistes, il y avait une projection sur Jean-Michel Basquiat. Je tombe, c'était une chance, hein, j'ai dit. Bon, là, du coup, c'est qui est Jean-Michel Basquiat, son histoire. Et après, il y avait un débat entre les artistes qui voyaient comment est la vie de Jean-Michel Basquiat, comment l'artiste peut se comporter, comment on peut faire, comment après le succès, tu peux gérer. Là où j'étais, mais là où j'ai connu d'autres artistes autour. C'est comme ça qu'avec Coco, bon, après ça, il venait souvent à la maison chez moi. J'ai travaillé, il venait voir, il me disait que oui, que c'est bien, fais comme ça. Je faisais un peu, il me donnait le conseil, c'est comme ça, avec Coco. Il restait un père pour moi de l'art.
0: Donc il t'a introduit un peu dans le monde de l'art.
1: Oui, c'est lui qui m'a introduit dans le monde de l'art.
0: Je vais citer un extrait d'un entretien avec Kadiatou Diallo et Dominique Malaké, paru dans la revue Multitude en 2017, avant de poser la question. Une de nos collaborations les plus importantes et les plus formatrices a été celle avec Godillet. Il a fondé au début des années 2000 un espace fantastique du nom d'Art Bakery à Bonendale, village situé à quelques kilomètres de Douala, la capitale économique du Cameroun. L'espace était installé dans une maison coloniale rénovée et dépouillée. Il avait choisi de s'y installer à son retour au Cameroun après des études à la Rijksakademie d'Amsterdam. Une grande fondation lui avait offert beaucoup d'argent pour créer un centre artistique à Douala. Sa réponse avait été non, je ne vais pas faire ça. Si vous prenez l'argent, a-t-il dit, deux choses vont se produire. D'une part, vous créez des déséquilibres sur le plan local, et d'autre part, vous construisez quelque chose de formidable, et après, vous n'avez plus d'argent. Son argument était qu'il faut construire à partir de la base, avec les moyens dont on dispose. Cela ne veut pas dire qu'il ne faut pas prendre l'argent de la fondation, mais qu'il ne faut pas tout miser là-dessus. Sa façon de construire cette école et ce programme de résidence a été de dire aux jeunes artistes « Si vous avez le moyen d'arriver jusqu'ici, je vous accueille et vous y restez le temps que vous voulez, un mois ou 5 ans. Nous allons parler ensemble de l'histoire des arts, non seulement en Europe, mais aussi ici même. C'est une histoire qui n'a pas encore été écrite, qui n'a pas encore été prise au sérieux par le canon. S'il y a assez de nourriture pour 3 personnes, il y a assez de nourriture pour 6 personnes. » Le résultat, c'est qu'il y a maintenant toute une génération d'artistes trentenaires venus du Cameroun, du Congo et plus largement d'Afrique centrale qui ont été formés dans les ateliers que Godillet avait développés. Il aurait pu le faire à New York car il était déjà reconnu comme l'un des principaux initiateurs de l'art vidéo en Afrique subsaharienne, mais c'était son choix. Encore une fois, il ne s'agissait pas d'une ONG, mais bien d'une initiative locale. Tu fais partie de ces artistes formés dans les ateliers de Godillet. Tu as fait plusieurs résidences à Art Bakery. En 2007, tu cherches encore ta route. Godillet t'envoie dans la bibliothèque de son centre. Que trouves-tu dans la bibliothèque et que te dit-il?
1: Godillet m'invite à participer à faire une résidence à Bakery. Ouais, et pour moi, c'est une occasion en or, puisque je savais le travail qu'il menait avec d'autres artistes. J'étais encore plus jeune, j'avais besoin de ça, de commencer une résidence d'abord dans mon pays, voir comment ça se passe. Il m'invite pour 1 mois d'abord au début. J'ai dit d'accord, je pars. Au lieu de faire 1 mois, j'ai fait 3 mois. Parce que quand j'arrive à Bakery, le but, c'était pas de venir peindre ou de dessiner. J'arrive à Bakery, je tombe qu'il a une énorme bibliothèque. Là où, mais là, c'est ça qui m'ouvre l'esprit. Là, je me documente sur l'histoire de l'art. Là, je passe presque 1-2 mois à lire et à changer avec Godillet, à discuter. comprendre vraiment certains paramètres, certains cours de, certains travaux, certains artistes qui m'ont aussi beaucoup inspiré, que j'ai admiré. Là où j'ai découvert le travail de Kuttari, de Jean-Michel Basquiat aussi, avec des livres, de Andy Warhol, de Roy Lichtenstein, de Jeff Koons, de Frida Kahlo, tous ces gens. Et je vois que subitement, il y a un seul qui me capture beaucoup, qui est Kuttari. Lui, il avait une démarche un peu comme la mienne, parce que Kuttari a commencé comme artiste du street art, artiste et publicitaire, un peu comme Andy Warhol. Parce qu'Andy Warhol, c'est un peu leur... était le père. Mais Kuttari, c'était un jeune des années 80. Parce qu'il est montré jeune en 91, vous voyez. Donc c'est un gars qui a commencé vraiment à briller dans les années 90. Donc, je découvre Henri, là où maintenant je vois que son travail me parle. C'est un jeune qui fait des trucs publicitaires. Il a déposé son travail qu'il faisait dans la rue pour le mettre dans un lieu contemporain, mais avec une autre démarche. Donc il a pris des risques, il a cassé les codes de ce qu'il faisait. J'ai trouvé que voilà un gars intéressant. Il faut que je m'inspire sur sa démarche pour former maintenant, pour acquérir ma propre âme, comme on dit, et ma connaissance aussi, et comment aussi avoir aussi ma propre identité. Donc c'est tout le but de la résidence avec Godilé. Et comme je dis maintenant, le soir, le matin, je discute avec Godilé, on est face à face, c'est une tasse et de café ou bien du thé qu'on aimait bien. Je lui pose des questions, il me répond. Donc il me donne des contours, il me donne et des débuts des contours, il me parle un peu de tout. Là où maintenant, bon, le but maintenant de la résidence était que comment moi, en tant que jeune, Camerounais et Africains vivant en Afrique, comment je peux adapter mon discours artistique avec mon travail que j'ai fait pour que ça soit un discours universel, pour que dès que les gens comprennent mon discours et ils voient mon travail, ça dit qu'ils comprennent ce que j'ai dit et ils voient ce que j'ai dit, ils voient qu'il y a une cohérence à ce que j'ai fait vivant en Afrique. Comment je peux combiner mes histoires que j'ai vues étant au Cameroun, à Douala, et le rendre universel. Donc, je ne dois pas faire ce que Kuttari a fait ou Warhol a fait. Je n'ai pas dit ce qu'eux ont dit. Donc, je dois créer ma propre histoire. C'est comme ça que je me suis mis à écrire. Donc, j'écris, je lui présente. Vous lui dites que mon petit, tu as trouvé ta voix. Mais il faut maintenant le matérialiser maintenant. Pratiquer maintenant.
0: Donc, c'est avec lui que tu as trouvé
1: oui, c'est ta voix. Démarche. Oui, ouais. Démarche avec Godilé, ça, il faut le dire, en 2007. Parce qu'après ça, 2007, 2009, là où j'ai commencé, tous les grands suites d'art ont commencé à m'inviter. C'est 2009 même, à l'époque, monsieur Didier Chope, qui était le directeur artistique de Douala Art, ben c'est lui qui a vraiment donné un sens artistique dans le mouvement Douala Art au Cameroun, de l'art contemporain. Il a basculé un peu sur les codes. Hommage à lui, parce qu'il est décédé après. Je lui rends aussi un hommage. Ça fait 10 ans, donc je lui rends aussi un hommage, d'une part. Donc, il appelle Gaudi. On est en train de me dire que Boris est en train de faire des merveilles chez toi. Je vais lui présenter à Art Captoy. Donc là où tout part. Et en 2009, là, Didier organise une expo collectif. Il nous met trois jeunes sur la scène, qu'on appelait jeunes regards urbains. Mm. Voilà. Il y avait moi qui faisais peinture, dessin. Il y avait Landry Bassi qui était un photographe, installation. Il y avait Manfos qui fait la sculpture. Et c'est mon travail qui a beaucoup captivé les gens. Parce que même vu aujourd'hui, vu nous trois qu'on a mis sur la scène à cette époque, il n'y a que moi qui, je peux dire, je ne me vante pas. Il n'y a que mon travail qui est un peu en train de bouger partout. Donc, vous voyez, c'est comme ça qu'ils nous mettent sur la scène. Et 2009 aussi, j'ai la chance que Godilé avec Abakay aussi, m'a fait aller à une résidence aux Pays-Bas et en Allemagne pour 3 semaines. C'est comme ça que je commence à être un artiste international. Donc c'est à partir de ma rencontre avec Godi, 2007 à Abakay, là où tout parvient. Et quand je rentre maintenant dans mon studio à Douala, là maintenant je commence maintenant à travailler à peine maintenant sur tous les grands formats où mon travail prend une autre coloration qu'on voit aujourd'hui.
0: Ah, il n'y avait pas ça?
1: Oui, oui, il y avait ce que j'appelle l'après et l'avant. Il y avait l'avant et l'après Godi, c'est mon travail. Et j'ai achevé tout ça. Quand tu viens dans mon studio, oui, tous mes débuts, même mes croquis de dessins sur papier, avec déjà tous mes traits là sur crayon. Et ce que je faisais d'abord avant, c'est que je voulais récupérer tous ces anciens de quoi faire, que ça redonne maintenant, quoi. Donc j'ai tout ça, tous ces archives là quand tu viens. Donc tout est un processus. Et je vois que c'est toute une démarche que je développe depuis. Tu vois comment tu vois l'évolution de d'un point, de telle année à telle, tu vois comment ça évolue carrément. 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The end is here.

0: Tu as devancé un peu ma question, mais c'est pas grave. Ah. Je voulais parler de Dual Art. Mais c'est à Art Dubai, en 2013, il me semble que la galerie Jack Bell de Londres voit ton travail. Ou c'est... Non, je me trompe.
1: Non, je vais revenir là. En fait, jamais lui connaît mon travail sur les plateformes. Mais comme il ne savait pas comment il va avoir accès à moi, tout simplement, Jabel ouvre sa galerie en 2011. En 2013, maintenant, il est invité à un séminaire à Dakar au Sénégal, chez Koyoko, à Red et Material Company, où Didier aussi est invité. Didier Chop de Douala Art. Comme il voit que Didier vient du Cameroun, il est centré d'art. Jabel, lui, il y a un jeune artiste camerounais qui s'appelle Boris Ebo. Il aime son travail, il aimerait collaborer avec lui, il aimerait qu'on signe un contrat de travail dans sa galerie. Bon, Didier dit que, oh oui, je lui connais, c'est mon petit, c'est mon poulain. D'ailleurs, Didier lui dit que je suis en train d'apporter une exposition individuelle à Douala Art. Et c'est vrai, parce qu'en 2013, j'ai fait une exposition à Douala que j'ai appelée État des lieux. Voilà une exposition alors qui m'a encore ouvert toutes les portes, puisque ça a eu un succès au Cameroun. Que jusqu'à aujourd'hui, Douala Art n'a pas fait une exposition comme ça. Honnêtement, je me vante pas ceux qui connaissent 2013 avec État des lieux. C'est que ça commence à bousculer la scène. Donc en fait, État des lieux, on voyait une nouvelle écriture qui venait dans l'art camerounaise et même africaine, avec des couleurs fraîches. Donc il y avait une nouvelle énergie, on sentait. Donc j'étais dans l'air du temps, comme on disait. Dans l'air du temps. En 2013, avec l'expression État des lieux à Douala, orchestré par Didier Chop, qui était le artistique, là où tout ça a plein effet. Donc, Jean Bell lui parle de ça. Il rentre maintenant au Cameroun, Didier. Il me confie dans son bureau. Il me parle de Jean Bell. Là où j'ai dit qu'on peut collaborer, mais il faut qu'on signe un contrat à bord de 3 ans. Jean Bell voulait qu'on signe une fois 5 ans. Il a dit qu'on signe à bord de 3 ans. Pour voir si c'est bon avec lui, on peut continuer. Mais un contrat de 5 ans, c'est à long terme. Il faut que tu le construis de 3 ans. Si c'est bon, on continue, on re-signe le contrat. Bon, mais avant.
0: Ah, c'est Didier qui te conseillait sur ces
1: aspects. Oui, on parle de ce stade. Il me conseillait. Là où maintenant, comme je suis en train de préparer l'exposition État des lieux chez lui à Douala Art, et comme État des lieux a eu ce que c'est maintenant, dès que maintenant on fait ça maintenant, on fait un show à Londres avec Jabel. Jabel maintenant a payé son billet d'avion avec son père, M. Bell. Ils sont venus au Cameroun à Douala me voir. Ils ont visité mon atelier. Je les ai fait aussi visiter les ateliers des autres artistes. Parce que je cherche aussi les artistes. Je les ai fait visiter certains artistes. Mais il n'a pas, au moment là, à l'époque, il n'a pas trouvé ce qu'il voulait. C'est que Jabel, lui, il avait une ligne artistique à suivre dans sa galerie. Donc il avait un carnaval qu'il suivait. Il avait un type de travail qu'il cherchait. Mais il n'a pas trouvé. Mais c'est comme il est rentré maintenant, que 3 ans après maintenant, tout ça, il y a une nouvelle génération maintenant qui a commencé à perdre comme moi. Que je trouve pas mal. Et j'ai à travailler avec eux, je trouve bien. Mais il fallait après aussi qu'ils aient aussi à se démarquer, c'est ce que je disais, c'est important, c'est d'avoir sa propre identité artistique. C'est comme ça que j'ai la vie de Didier. Et on commence à collaborer en 2013. Et cette même année aussi, j'ai fait une exposition chez Jabel individuel qui marche. Il vend tout. Après, chaque galerie aussi, mes collections cette année aussi chez lui. Chez Jabel, chaque galerie. Il maquille des œuvres. Après aussi, chaque galerie aussi. Il faut aussi une exposition et dans son espace aussi. Avec un catalogue. On était à une exposition collective de nouveaux artistes africains qu'il avait pris comme acquisition à chaque galerie. Donc on a fait une fois, deux fois. Je crois deux fois sur chaque galerie.
0: Et après, il t'a proposé aussi
1: Dans les foires. Dans les foires. Fait One Fitifo London, Miami, partout. Et Manchester aussi, à galerie aussi, il m'a contacté. Avec Jabel, c'est là où vraiment je commence à bâtir une carrière d'artiste, quoi. D'artiste émergent qui montait. C'est comme j'ai signé avec lui qu'on a travaillé pendant 8 ans. C'est avec Jabel, vraiment, il faut le dire.
0: Et Manchester Gallery, tu n'avais pas une exclusivité avec lui ou c'était après?
1: Non, Manchester Gallery, pendant que j'étais avec Jabel, il contacte Jabel qui veut me présenter dans les musées. Ils ont un musée. Ils ont aussi un espace galerie. Mais maintenant, il me... j'ai dit que oui, c'est une bonne opportunité de présenter. Moi, je sais maintenant me faire venir, faire une exposition individuelle à Manchester Gallery. Après ça, il y a eu beaucoup de rencontres avec des bonnes personnes, du milieu et de l'art.
0: On dirait que tout a coulé de source. Je parlais de ton parcours au début de l'émission comme d'un sentier pédagogique. C'est un parcours qui indique... par où aller, qui détaille les choses à voir, à faire, à ne pas rater lorsqu'on part à la découverte d'un endroit. Pour toi, c'était l'art. Est-ce que tu le vois ainsi ou y a-t-il eu aussi des difficultés, des doutes, voire des impasses?
1: Non. J'ai eu beaucoup de difficultés et beaucoup même d'attaques à un moment. Oui, c'est que quand un jeune artiste peut-être commence à monter, il y a toujours des... Il y aura toujours des obstacles. Même ceux avec qui tu cheminais, parfois, tu mets des bâtons dans les roues. Hein. J'ai eu beaucoup de difficultés.
0: Mais ça, c'était les autres. Mais toi, personnellement, dans ce que tu faisais, c'était clair.
1: Non, oui, c'était clair que tout arrive puisque je n'ai pas triché, puisque j'ai plus ou moins 15 ans de travail et d'alombre pour aboutir ça. Donc pour moi, c'était normal que je le sens. Parce que j'ai galéré, j'ai fait des recherches, on m'a critiqué, je me suis aussi auto-critiqué, je me suis remis en question. Et pourquoi comme ça maintenant ça marche? Quand ça marche, je dois aussi être content, je dois pas être peut-être idiot pour dire que non, ça marche pas, je dois être content quand ça marche. Mais étant content aussi, je dois aussi faire attention de ne pas être dans une sorte de répétition, de moulage. Donc je dois chercher toujours à me renouveler, c'est ça qui était mon challenge maintenant. Comment faire pour me renouveler? C'est ça qui était ma question. Pas que je propose en 3 ans, en 4 ans, la même chose, ou en 2 ans, la même chose. Il faut qu'au moment, je me renouvelle. Et quand j'ai eu la chance aussi d'être en résidence avec Gaudi, je savais déjà comment pour moi, on peut faire de là aussi un concept, comment je peux travailler sur des concepts, sur des installations. Donc, il y a tout ça aussi qui m'ont forgé avec Gaudi.
0: Parce que tu es revenu chez Gaudi en résidence.
1: Oui, maintenant, non, je ne suis pas revenu. Je suis revenu en résidence pour des projets que Abakrizi avait initiés. Quand je venais, c'était pour des projets qu'ils ont initiés, comme les masterclass vidéo qu'on faisait. C'était pour des projets déjà où on m'appelait de venir aussi participer au projet initié. Donc j'étais dans une sorte de renouvellement. Je me questionne comment faire pour ne pas être en fait de répétition.
0: Nous n'avons pas encore parlé de tes peintures. Tu fais aussi de la photo, des installations, de la vidéo. Tu explores les nouvelles technologies, tu as envie de tout faire, je le sais, mais commençons par la peinture. Tes peintures s'apparentent à des dessins, tout est tracé avec soin, ordonné, se bâtit autour des coiffures. Puis, un autre strat se devine. Le plan des rues, l'architecture d'un quartier, de la ville. Puis un autre encore. Les activités, les métiers, les revendications politiques, parfois les révoltes, les passions. Couche par couche, comme dans une découpe géologique, mais là il s'agit plutôt d'une découpe sociétale, surgit le portrait d'une ville avec des interrogations. Mystérieusement, ton approche semble autant distante comme elle peut l'être dans une étude sociologique qu'intimiste, dans une approche plus anthropologique. Comment travailles-tu? Et est-ce que te définis-tu comme un artiste afropop?
1: Je commence d'abord par comment je travaille.
0: Oui, comment tu travailles, d'où tu pars? De tes observations sur la ville
1: ouais. Je parle d'abord de mes observations, de ce que je vis dans le quotidien. Je peux voir un truc qui m'interpelle et ça me donne une idée, comment je peux formuler ça sur un dessin ou sur une toile ou même sur
0: un autre. Ça commence toujours par la coiffure?
1: Oui, oui, j'ai mon point G, toujours par la tête humaine. Parce que le centre de mon travail, c'est d'abord basé sur l'humain. Sur la tête humaine, c'est d'abord ça mon point G. Après la coiffure, après maintenant, je décline maintenant avec... de l'architecture ou les scènes de vie, ça dépend comment je me sens, ce que je veux exprimer, ce que je travaille.
0: Artiste afropop? Non. On t'a appelé comme ça dans certaines revues?
1: Voilà, bah oui, artiste afropop, parce que les gens autour de moi, les médias et autres, voyaient ma palette de couleurs, ils me positionnaient dans ce couloir comme des artistes des années 60, 80, 90, qui avaient des calettes de couleurs fraîches, des aplats de couleurs. Ils m'ont positionné comme artiste pop. Bien sûr que je me suis inspiré d'eux, de ce mouvement, comme Kettering. J'ai lu sur Warhol, tout ça, avec la démarche qu'ils avaient, le rôle était un chien. Mais après, j'ai cherché à trouver ma propre voix, ce qui est intéressant. Je ne vais pas rester dans leur écriture, dans les discours, mais je me suis inspiré pour trouver ma propre voix. Bon, et parce que je me suis initié dans plusieurs mouvements de l'histoire de l'art, là vraiment, je m'initie dans plusieurs mouvements de l'art, et j'ai identifié mon vocabulaire artistique. Où je sors, c'est le quata art.
0: Dans
1: le quata art. Le quata art qui est un style à moi. Dans le quata art. Où sont le quata art qui est un style. Là, il faut que les gens sachent que j'ai pas du quata art. En fait, le quata art, c'est un mot mélangé de deux langues. Deux mots mélangés des langues urbaines des rues du Cameroun. Le quata, donc, c'est mélangé entre le français et le cam anglais, qu'on appelle le cam franglais. Donc, c'est un lago. Donc, comme ici, il y a aussi un lago aussi, je me dis bien. Donc, ça, on m'appelle quata. Donc, le quata qui veut dire le quartier. Donc en lago, comme on dit le quata, on peut au quartier. Donc le quata, c'est le quartier. Le quata, c'est ça, c'est le quartier. C'est une partie d'une ville. Et là, une mentalité, un langage, une centaine d'unités. C'est ça que le quata. Et par intention, le quata désigne dans la ville du Cameroun les coins et recoins des quartiers souvent populaires et populeux. C'est ça que le quata. Un peu touffu, intense et dense. Donc c'est ça le quota. C'est ça le quota. Et tout ça a un lien avec mon travail. C'est ça le quota. Et le quota renvoie à un espace animé, underground. Donc tu vois toujours les quartiers populaires, il y a toujours les bars, il y a le bruit partout, il y a ces cacophonies sonores qui sortent d'ici par là. Et les gens aiment vivre ça. Les gens aiment là où ça explose, là où ça jaillit l'étincelle. Parce que les gens en ont marre de voir là où tout est froid, tout est triste. Les gens veulent là où ça explose, c'est ça le quota. Là où il y a une énergie, les gens veulent
0: comme
1: ça.
0: Comme étoile.
1: Comme étoile, voilà, énergie, c'est ça, ouais. C'est ça un peu le quota. Donc, et il est rempli de présence humaine, dont les histoires, les odeurs et les images qui nourrissent mon travail. C'est ça que le kwata. L'esthétique de mes œuvres picturales est faite de lignes qui se croisent et se décroisent vers des chemins incertains, comme des mapans du kwata et du sous-kwata. Dans les mapans chez nous, c'est les coins, les recoins. Donc c'est des petites rues qu'on prend et pour transiter à une grande voie. Donc c'est des petits raccourcis qu'on appelle le mapan chez nous. Donc surtout dans le lago du Cameroun. Le mapan, c'est des raccourcis qu'on prend pour sortir vite devant, pour ne pas faire le long chemin. Donc c'est ça que le kwata. Et dans cette esthétique, on trouvait des têtes qui se tissent, se décoiffent et se détachent, comme l'architecture urbaine en construction, destruction et reconstruction. C'est ce qu'on voit dans mon travail, c'est le kwata qu'on voit. Donc c'est le kwata. C'est la réalité mouvante et incertaine du kwata qui est mise en scène avec des personnages hauts en couleur qui montent et qui descendent entre le dedans et de ce que nous appelons le dehors chez nous. Donc les gens vont, ils viennent, ils entrent, ils viennent. Donc comme tu vois dans un quartier, il y a ceux qui viennent, que ceux qui partent, ceux qui viennent. Donc c'est pas vraiment qui sont, qui est qui et dans cet espace du quartier. Donc, c'est ça que le kwata. Donc et mon style trouvait son carburant dans la vitalité de ces oui qui aiment du kwata. Donc les oui chez nous, c'est des trucs. Donc c'est toujours un lago, les oui. Donc on peut dire des oui ou les voix ou des choses que les moments du kwata. Et les oui strong qui transmettent. Donc les oui strong, dans les oui qui, dans les choses qui sont dures. Parce que le quartier, c'est aussi dur. C'est un endroit, un espace qui est dur. Tu trouves tout. Tu peux trouver la violence, tu peux trouver des trafics, tu peux trouver tout. À toi maintenant à savoir ce que tu fais, ce que tu veux dans cet environnement du kwata. Donc c'est toi à voir. Et les personnages qui évoluent dans ce dedans, il y a ce qu'on appelle le dehors. Donc le kwata pour moi c'est aussi, ce n'est pas juste, c'est plus qu'un discours esthétique. Donc ça a aussi une portée politique. C'est pas aussi le casser dans le sens esthétique que j'ai pas du kwata. J'ai pas aussi une portée politique parce que je suis un regard social. Je peux dire, je m'inspire de ce que les gens vivent et je peux le raconter, je peux le déformer, je peux narrer ce que les gens vivent dans ma peinture et dans mon travail en général. Donc c'est ça que le kwata style. Dans la faux pop, les gens m'ont trop catégorisé. Il y a de cela 4 ans, 5 ans, j'essaie de dire non, je ne fais pas de la faux pop. Parce que c'est bien, c'est un couloir, mais moi je veux apporter aussi ma part parce que mon travail vient d'un lieu où j'ai grandi, où je vois les choses qui se passent. Donc en fait, c'est cet environnement, c'est cette vie qui m'a nourri. C'est mon quartier, c'est ça qui m'a nourri. Bon, et chez nous, c'est le kwata. C'est ça le kwata. Kwata style, kwata art style.

0: si avec le temps, tu rajoutes des interrogations, si les techniques pour les aborder sont multiples, l'idée pivot reste. Tu prends comme leitmotiv la coiffure et questionnes l'impact que l'ampleur de cette préoccupation puisse avoir sur les enjeux sociaux et politiques d'une société. Tu dis, comment comprendre que notre environnement ne soit pas aussi bien soigné que nos têtes ? Leonora Miano, l'écrivaine camerounaise, dans Contour du jour qui vient, dit « Les gens d'ici sont comme cela parce qu'ils ne savent rien d'intime sur eux-mêmes, parce qu'ils traînent une vie qu'ils n'ont jamais pensée. On leur a seulement dit qu'ils l'avaient reçue et qu'ils devaient la garder. Certains la traînent comme un boulet, d'autres l'endurent comme une longue et incurable maladie. Tous sont étranglés par la vacuité de cette vie à garder sans raison donnée, sans raison admise. » C'est de vivre pour rien qu'ils mourront un jour prochain et que le monde n'en aura rien à faire. Telle est cette terre première, le fameux berceau de l'humanité, elle n'engendre plus que des faits divers. Peux-tu préciser un peu ta pensée autour de cette phrase, dire aussi si tu trouves de la justesse dans la phrase de Leonora Miano?
1: Ben oui, comment comprendre que notre environnement n'est pas aussi bien soigné que nos têtes? Et c'est normal, parce que comme nos cheveux sont malades, on fait tout pour les traiter, pour les soigner. Comme on sent un peu que peut-être que on a eu des pousses sur la tête, on va chez un coiffeur et pour qu'on rase, pour qu'on devienne beau, pour qu'on brille, pour qu'on soit propre devant les yeux des gens, pour qu'on soit bien en forme. Comment si notre environnement n'est pas bien soigné qu'on est tête? C'est normal. Parce que nous vivons dans un environnement qui n'est pas assez sain. Vous voyez? Parce que moi, je parle
0: de.
1: J'ai...
0: Tu parles maintenant de la ville de Douala ou en général?
1: En général, de plan universel. Parce que. Je pose cette question, je ne juge pas, je ne condamne personne puisque je n'en ai pas les preuves concrètes, mais pour moi c'est juste un miroir que je présente à la société, que les anthropologues, les sociologues, les politiciens, les philosophes, que tous ensemble nous voyons comment trouver des solutions pour ces maux. Parce que vous voyez, on ne fait rien pour combattre et la corruption, les traitements des lignes publiques et les injustices et les guerres. Parce que pour moi, la corruption, c'est une manière de construire, détruire et reconstruire. Mais par contre, nous, les humains, on sait seulement détruire, mais on ne sait pas reconstruire. Il y a les guerres partout aujourd'hui, il y a les conflits sociaux, les conflits familiaux, donc tout ça, c'est une destruction. Mais mettons-nous, parce que si on prend soin de nos cheveux, pourquoi alors ces petits mots-là qui sont dans notre environnement, on ne peut pas aussi se décider et prendre soin d'elles? Ok, c'est juste avec... de la volonté de chacun d'entre nous, de la volonté et des gens qui nous entourent. Quand j'ai pas des gens, j'ai pas des politiciens, de tout le monde, quoi. Si enfin, on peut les faire si on a de la volonté. Avec la volonté, on peut tout faire. Mais si on n'a pas de la volonté, comment on peut faire? Ça restera toujours avec des problèmes à se questionner. Pourquoi telle personne, pourquoi telle chose n'est pas ça? Pourquoi il y a un manque de conseil? Il y aura toutes des questions sur ce sujet. Donc avec la volonté, on peut faire. On peut tout changer avec de la volonté.
0: Et Leonora Miano?
1: Oui, je pense qu'elle, vraiment, ouais, il y a de la justesse et c'est ce qu'elle décrit. Je trouve ça tellement fort, intéressant. Certaines personnes s'y trouvent dans ce texte. Là, il faut le dire. C'est important d'apprendre à se connaître soi-même et à se questionner qui suis-je réellement. C'est important. Et ça nous aidera à donner sens à notre vie, quoi, je me dis. Si on se questionne qui sommes-nous réellement, ça nous aidera à donner sens profond à notre propre vie.
0: Tu pars dans tes observations de la ville de Douala, au Cameroun, en Afrique. Pourtant, ton public, tes collectionneurs d'ailleurs, s'y retrouvent. Est-ce une part de désir d'exotisme ou penses-tu qu'ils s'y retrouvent vraiment? Comment l'expliques-tu?
1: Moi, je me dis qu'ils ressentent une énergie dans mon travail. Ils ressentent, je me dis qu'ils ressentent et ils voient peut-être aussi, ils comprennent le message que je veux transmettre. Parce que je ne fais pas juste le travail pour le Cameroun ou pour l'Afrique. Mon travail est universel. Parce qu'à chaque coin où quelqu'un peut se trouver, bon, il y a toujours un problème. Il y a toujours quelque chose, il y a toujours des solutions qu'il faut trouver. Peut-être qu'ils achètent parce qu'ils comprennent le sens.
0: Ils se reconnaissent aussi.
1: Oui, ils se reconnaissent, c'est ce que j'ai dit, se reconnaissent.
0: J'aurais aimé aussi savoir le contact avec l'Europe. Tu as fait beaucoup de rencontres aussi.
1: Oui, surtout dans le plan professionnel. Là, il faut le dire que j'ai aussi fait beaucoup de rencontres de plan professionnel.
0: Les acheteurs sont principalement des Occidentaux.
1: Oui, avec des acheteurs, avec des commissaires d'exposition, des critiques d'art, des galeristes, ceux qui promouvent notre travail, et des médias aussi. Un peu comme aujourd'hui, je suis ici avec vous. Vous voyez, pour moi, c'est une très belle opportunité, une occasion d'être avec vous. Et j'en suis fier. Donc, j'ai fait beaucoup de rencontres comme ça, avec des gens tellement ouverts, des gens bienveillants. Bon, c'est
0: Différent le monde de l'art ici, d'après ce que tu as pu voir, de ce qui se passe à Douala ou Yaoundé. La même discussion, la manière de...
1: Oui, je pense que c'est un peu la même discussion au monde de l'art, parce que les mêmes personnes se retrouvent presque partout. Hein. Quand tu pars à London, comme j'étais à London, au Brésil, ou partout, comment pas d'art, ouais. C'est parce que les mêmes choses qui reviennent sur la table, les mêmes discussions entre nous, du milieu de l'art. Quand c'est un milieu qui ne se cache pas, chacun sait comment ça fonctionne dans ce milieu. Donc, c'est les mêmes discussions qui se posent. Mais la seule différence, c'est que ici, il y a plus une structuration sur le milieu, sur le monde et de l'art, par rapport chez nous. Ici, l'art est structuré. Quand il parle de l'art, l'art est de mon domaine, hein. Qui est bien organisé par rapport chez nous. Bon, c'est un peu ça que j'ai constaté, quoi.
0: Je te vois à Village Sankt-Maup, ton ancien quartier, assis au carrefour J'ai raté ma vie. À côté, il y a ton premier atelier, là où tu as passé une quinzaine d'années. Je te vois discutant avec tes amis. Tu n'as pas raté ta vie. Ils te regardent et ils sont fiers que l'un des leurs a réussi. Peut-être un tout petit peu jaloux, car il est célèbre. Tu les comprends, tu as été comme eux, mais tu avais peut-être quelque chose qu'ils n'ont pas.
1: Je dirais oui et non. Non, pourquoi? Parce que je crois que tout être est né avec un potentiel, un talent. Hein, de ça, mon point de vue. Tout être, personne n'est né nul. Non, personne, je pense pas. Tout être est né avec un potentiel, un talent. Nous sommes les seuls à avoir la volonté et la capacité à pouvoir développer ces talents que nous avons. Bon, en combinant les éléments qui nous aideront à aboutir à nos rêves. Et surtout quand on est plus jeune. En sacrifiant certaines de nos envies pas trop utiles pour mettre de l'énergie positive à notre but idéal qu'on veut atteindre. Je pense que c'est ça que les jeunes doivent comprendre. Je pense que c'est ça que les gens doivent comprendre. Et voilà la formule. Voilà la formule, à mon avis. Je développe avec la mentalité de mes amis d'enfance et le quartier chaud. Donc ça dit que, je dis bien, il y a beaucoup qui ont du potentiel qu'ils avaient quand ils étaient jeunes. Si après, bon, ils ne se sont pas peut-être engagés, étant jeunes, ils ont préféré faire des choses qu'ils ne devaient pas faire à cette époque. Parce que moi, je me suis beaucoup sacrifié. Là, il faut le dire, je me suis beaucoup privé des choses quand j'étais plus jeune. Parce que j'avais un rêve, j'avais un devoir que je m'étais donné, qu'il faut que je réussisse dans l'art. Je dois réussir dans l'art. Je dois inscrire mon nom aussi dans l'histoire de l'art. C'est ça qui était mon rêve jeune.
0: C'est exactement ma question suivante. Tu voulais inscrire ton nom dans l'histoire,
1: oui,
0: de l'art.
1: C'est ça.
0: Est-ce important d'être célèbre?
1: Bon, pas d'être célèbre, puisque célèbre, c'est... La célébrité, c'est encore un autre prix à payer. Parce que avoir du talent et être célèbre, c'est deux choses différentes. C'est quelque chose pas. Tu peux avoir du talent, mais tu n'es pas célèbre. Mais la célébrité, c'est aussi un autre prix à payer. Donc moi, j'ai essayé d'être focus, c'est ce que je voulais quand j'étais jeune. Et beaucoup même, je les conseillais parce qu'eux, ils avaient des envies fictives de la vie. Donc, comme on dit chez nous, ils mangeaient la vie. C'est tout
0: ils
1: le
0: mangeaient
1: genre.
0: La vie.
1: Oui, ils aimaient la fête, être le matin, vu ici. Mais moi, j'étais trop concentré, rétréci, à la maison, dans mon studio. Je réfléchissais, je faisais mes recherches, je travaillais. Et aujourd'hui, 20 ans après, quand je retourne dans ce quartier, être avec eux autour d'une table en train de siroter un truc, et même ils le disent, ils me témoignent que voilà un mec que nous, ça fait 20 ans, nous, on ne l'a pas compris. Voilà ce qu'il devient. Alors qu'il nous parlait comme un prophète. Parce que moi, à l'époque, il m'appelait que le pasteur. J'avais toujours des... Oui, j'étais le genre réservé. Je parlais souvent de Dieu, des choses un peu très saintes et propres. Concentré dans mon travail. Donc, je n'étais pas dans les envies fictives de la vie. Donc, j'étais focus dans un élément. Il faut que je réussisse dans ce que je me suis donné. Donc, et tous, ils ont du potentiel. Après, bon, sinon, pas chercher à développer...
0: Ils vont, un peu de chance quand même.
1: Oui, aussi un peu de chance, mais la chance, ça ne se... La chance...
0: Ça se mérite.
1: Ça se mérite, ça ne se donne pas gratuit. Tu vas aller vers là où il y a la chance. Tu ne dois pas rester chez toi, dormir, attendre que ça vienne te trouver jamais. Tu vas sortir, aller à la rencontre des gens. Et parmi ces 50 personnes, il y aura même deux personnes qui peuvent croire à toi et te porter la main. Mais si tu restes chez toi, tu n'auras pas cette chance. Donc il faut sortir.
0: Mais si ton travail, le même, n'avait pas eu la reconnaissance qu'il a, aurais-tu pensé avoir raté ta vie?
1: Jamais. Jamais. Je m'explique. Parce que notre devoir est d'être utile dans notre environnement. Le devoir d'un être, c'est d'être utile dans son environnement. Que importe le genre de travail que tu exerces. Il faudra toujours chercher à te surpasser. Être meilleur. Apporter ta part de petite pierre sur une édifice. Et c'est ça qui fait de nous un homme, comme on dit chez nous. Pour ne pas être fainéant, que tu sois un balayeur de rue, que tu sois un commerçant ou un boutiquier, je trouve que ton devoir, c'est d'apporter ta contribution, de ne pas être aussi un fainéant, comme on dit. Donc je pense que je ne vais jamais dire que non, j'ai raté ma vie parce que je ne suis pas artiste. J'aurais dû faire un autre métier et le faire bien, chercher à le faire bien, pour aussi inscrire aussi ma part aussi dans Pointe aussi et dans cette histoire de là où je vais être. Je ne sais pas que je ne devais jamais dire que je suis raté, que j'ai raté ma vie. Non, je ne pense pas.
0: Mais dis-moi, pourquoi on appelle ce quartier « J'ai raté ma vie » ? Qui l'a appelé comme ça ? Enfin, c'est son surnom, disons.
1: Oui, on l'a appelé comme ça parce que c'est un quartier qui est bruyant. Le matin, tout est fermé, tout dort le matin. Le vrai jour commence à partir de 18h, 19h jusqu'au petit matin. Il y a tout un trafic, il y a le sexe. Il y a les prostituées.
0: Ah, c'est un quartier chaud.
1: C'est un quartier chaud. Il y a tout. Il y a les trafics, il y a les ampoules rouges partout, il y a le mouvement. Il y a tout de mauvais et de bien là. Donc, en fait, on appelle ça rue de la joie. Carrefour, j'ai raté ma vie. C'est maintenant qu'il mène à toi à savoir ce que tu viens faire là-bas. Si tu viens juste pour faire et de la fête, tu fais ta fête, tu rentres. Si tu viens pour autre chose, tu vas la voir. Si tu viens pour te faire lyncher, tu vas voir. Donc, c'est un peu ça. Donc, il y a tout là-bas. C'est un bric à
0: bras. Tout peut arriver.
1: Tout peut arriver. Donc ce sont les gens même du quartier, les aînés qui ont mis ce nom. Mais après ça, bon, la commune avait vu que c'était pas un bon nom, ils ont changé de nom. Mais ça reste toujours Carrefour, j'ai raté ma vie. Pour nous les anciens, on sait que c'est ce nom, puisqu'il y a toujours cette même vie là-bas jusqu'aujourd'hui, quand je parle.
0: Boris, nous sommes arrivés à la fin de ce premier entretien. Je vais le clore par la lecture d'un poème de Nathalie Etoké, que j'aimerais que tu commentes brièvement. Rio dos Camarões, s'écrièrent les Portugais, émerveillé par les innombrables crevettes qui se prélassaient dans l'estuaire de Uri. Au gré des turbulences et des turpitudes de l'histoire, les Allemands perdirent leur Cameroun, qui devient Cameroun pour les Français et Cameroun pour les Anglais. Certains disent de ce pays qu'il est l'Afrique en miniature. L'harmattan et la mousson y soufflent à l'unisson. La savane du Nord épouse la forêt dense du Sud. On y parle anglais et français. Les Fulani cohabitent avec les Bantous. Les animistes, les chrétiens et les musulmans coexistent sans heurts. Bafoussam, Bamenda, Bertoua, Buéa, Douala, Eboloa, Garoua, Maroua, Gaoundéré, Yaoundé. Terre fertile en despote, le Cameroun c'est aussi le pays des révolutions avortées et des leaders charismatiques assassinés. Rudolf Douala Mangabel, Martin Paul Samba, Rubenum Niobe. De ses voix étranglées par les mains invisibles de la dictature, Engelbert Weng, de ses voix épuisées par l'adversité, Monseigneur Dogmont, que dire des artistes qui ont dans l'exil trouvé le chemin des honneurs, Feu Francis Bébé, Manu Dibango. Que penser de la corruption environnante,

0: d'un ailleurs ne vient pas aussi. Et pas cette jeunesse, hein. Ils ne font pas ce rêve d'ailleurs parce qu'ils ont voulu aussi, parce que ça dépend aussi des conditions qu'ils subissent dans le pays. De ne pas avoir un avenir sûr et tracé avec un système qui est mis en place, qui fait plus rêver cette jeunesse. Si beaucoup de jeunes prennent, comme on dit, la Méditerranée, tout ça, ou les risques de s'exiler, parce que bon, ils n'ont plus espoir. Il faut le dire, ils ont perdu l'espoir de vivre chez eux. Parce que peut-être son papa ou sa maman ne parvient pas à joindre les bouts. Et lui, là, jeune, il se voit toujours en train de squatter de la maison et de ses parents. Et parfois même, ses parents même lui l'insultent. Parce que moi, je viens d'un quartier qui est populaire. Et je vois des trucs. Je suis grandi dans un quartier populaire. Je vois comment ça s'est passé. Et le parent, chaque fois, ou le papa, chaque fois, à coup de temps, lui dit n'importe quoi. Lui, là, qu'une seule option, c'est de partir. C'est peut-être avec ses études universitaire, qu'il a eu son diplôme et qu'il dépose un dossier pour un emploi, on lui conditionne sur ce dossier, soit on lui permet même pas sa juste valeur. Il y a beaucoup là que je vois, ils sont obligés de faire ce qu'on appelle chez nous le bensikin. Dans les motos, ils sont conducteurs de motos. Mmh. Ils sont des transporteurs de motos. Ils gagnent combien? Tu vois, quelqu'un qui a une licence, il devient transporteur de motos. Ou il est au marché, il est sous le soleil ardent chaque jour. Il a même une bonne position au marché. Ils vont aussi au bout des trottoirs. À un moment, ça révolte. Un jeune, il s'est dit qu'à l'ailleurs, il peut trouver mieux. Il s'est dit qu'à l'ailleurs, il peut venir faire ce qu'il fait au pays, à l'ailleurs. Parce qu'il a espoir que peut-être il aurait une sécurité sociale aussi une sécurité de santé, que déjà c'est compliqué d'avoir là où il est. Et il pourrait aussi, peut-être aussi, faire l'effort de mettre ses parents à l'abri. Donc, ce n'est pas une volonté jeune, parce qu'il souvent...
1: Il ne pense pas à pouvoir changer quelque chose dans le pays même.
0: Oui, même ici, j'ai discuté avec les gens qui sont venus ici en exil, hein. Ils me disent que pour qu'ils rentrent au pays, il faut que les choses changent. Comme je suis là depuis 3 mois, là, ici à Paris. Tous ceux que je raconte de la diaspora qui sont là, c'est le mot. Pour qu'ils rentrent au pays, il faut que les choses changent. Et pour que ça change, bon, moi, je veux penser dans la politique, parce que je veux pas. Pour que les choses doivent changer, il faut qu'il y ait certaines choses qui se mettent en place. Il faut qu'il y ait certaines choses qui se décantent. Il faut qu'il y ait certaines personnes qui dégagent. Donc, ça devient compliqué pour eux. Et imagine maintenant ceux qui sont là-bas, qui vivent là-bas et qui voient toutes ces réalités. Qu'est-ce qu'ils en pensent? D'autres n'ont pas les moyens d'avoir un visa. D'autres n'ont pas la chance d'avoir un visa. D'autres n'ont pas peut-être les moyens de se payer un billet d'avion ou avoir les parents qui pourraient payer un billet d'avion, vous voyez, ou pour faire une démarche sur des visas. Bon, la chose, c'est qu'ils sont obligés de boza, comme on dit chez nous. On appelle ça boza, de prendre la route.
1: Boza.
0: Boza, oui, c'est le mot, le langage des gars qui font l'immigration clandestine, donc aller à pied d'un pays à un pays pour atteindre l'Europe où ils veulent. C'est boza. C'est obligé de prendre le risque, mais moi je pense que c'est beaucoup risqué aussi, parce qu'il y a beaucoup de choses en cours de route, tout ça. Bon, on va faire comment? C'est pas eux, c'est pas un choix qu'ils ont voulu faire. C'est l'environnement dans lequel ils vivent qui les révolte. C'est parce qu'ils sont jeunes, ils veulent prouver. Ils veulent aussi prouver que oui, on possède bien, on peut rentrer, avoir une maison, on peut avoir une situation, on peut avoir une petite voiture. Ils ont ça, les jeunes ont ça partout. Même ici, les jeunes ont ça. Dans le rêve et de la réussite, ils ont ça, quoi. C'est dommage, vraiment, c'est dommage.
1: Merci, Boris.
0: Merci, Fabiola.

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3: Bonjour à toutes, bonjour à tous. Bienvenue dans Libre à vous. C'est le moment que vous avez choisi pour vous offrir 1h30 d'informations et d'échanges sur les libertés informatiques et également de la musique libre. Droits humains et enjeux du numérique avec Amnesty International France et la Ligue des droits de l'homme, ce sera le sujet principal de l'émission du jour. Avec également au programme une lecture buissonnière de Vincent Calam, le numérique et l'affaire de toutes, et aussi Retex Ipsum Lorette dans une nouvelle chronique des Costi. Soyez les bienvenus pour cette nouvelle édition de Libre à vous, l'émission qui vous raconte les libertés informatiques proposée par l'April, l'association de promotion et de défense du logiciel libre. Je suis Étienne Gonu, chargé de plaidoyer pour l'April. Le site web de l'émission est libreavoue.org, vous pouvez y trouver une page consacrée à l'émission du jour avec tous les liens et références utiles, et également les moyens de nous contacter. N'hésitez pas à nous faire des retours ou nous poser toutes questions. Nous sommes mardi 2 juin, nous diffusons en direct, mais vous écoutez peut-être une rediffusion ou un podcast. À la réalisation de l'émission, Julie Chamard. Salut Julie.
4: Bonjour à tous et bonne émission.
3: Nous vous souhaitons une excellente écoute.
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3: Nous allons donc commencer par une nouvelle lecture buissonnière de Vincent Calam, ou comment parler du libre par des chemins détournés en partageant la lecture d'ouvrages divers et variés. Aujourd'hui, Vincent poursuit sa lecture de « Du numérique et l'affaire de toutes » d'Isabelle Collet. Salut Vincent.
6: Salut Étienne. Oui, dans la précédente chronique, j'avais rapidement survolé les différents chapitres de cet ouvrage, donc paru aux éditions Le Bord de l'eau, indiquant que j'allais revenir plus particulièrement sur le chapitre 3, intitulé « La masculinisation de l'informatique ». Ayant appelé dans son chapitre 2 les mères de l'ordinateur à la présence de nombreuses femmes dans le monde, balbutiant la programmation dans les décennies qui ont suivi la guerre, Isabelle Collet s'interroge dans ce chapitre 3 sur le point de bascule qui a fait de l'informatique un bastion masculin. Alors, nuançons cependant, il s'agit d'un bastion masculin dans le monde occidental plus particulièrement. Isabelle Collet cite en effet une étude sur la Malaisie au début des années 2000, montrant que les femmes sont très présentes dans l'informatique, y compris dans les plus hauts postes de l'enseignement. Est-ce que c'est parce qu'il y a eu un travail remarquable sur la parité dans son université? Hélas non. La vérité est ailleurs et c'est bien du côté des représentations culturelles qu'il faut regarder. Pour les femmes interrogées par l'étude, l'informatique est choisie parce que ce n'est pas un travail de force, qui n'est pas un travail physique, qui évite la promiscuité du travail en usine. Je cite l'explication sociale que nous en donne Isabelle Collet. Quand la Malaisie a redéfini les contours de la famille moderne dans ses discours officiels, elle a établi un double rôle pour les femmes du XXIe siècle. Elles doivent être des filles qui travaillent pour permettre à leur famille d'entrer dans la modernité, puis des mères qui inculqueront des valeurs progressistes à leurs enfants. Les métiers du numérique sont remarquablement bien adaptés à ce programme, entre tradition et modernité. Alors, Isabelle Collet ne dit évidemment pas que l'exemple malaisien est à suivre. Il rappelle surtout que l'informatique n'est ni féminin ni masculin par nature, et que tout est affaire de perception sociale et culturelle. Dans un registre tout différent, ça m'a fait penser au football. En Europe, taper dans le ballon, cela reste bien ancré dans les esprits, c'est un truc de garçon. Alors qu'aux États-Unis, c'est un sport féminin, leur équipe féminine étant d'ailleurs une des meilleures du monde, alors que la masculine ne fait que de la figuration. Nous le verrons bientôt. Comme disait Blaise Pascal, vérité en deçà des Pyrénées, erreur au-delà. D'une certaine manière, cela rend optimiste. On peut travailler sur les perceptions mentales, même si cela prend du temps. Alors comment s'est opérée cette masculinisation de l'informatique dans la sphère occidentale? Ma collègue de chronique, Florence Chabanois, a déjà évoqué cette question dans sa chronique de l'émission 272 du 31 mars 2026, intitulée « Le prestige à un genre », que vous pouvez retrouver sur le site de l'émission, et dont je citerai cette seule phrase « L'informatique est devenue une activité reconnue, stratégique, lucrative, et là, les hommes sont arrivés et les femmes sont parties ». Pour Isabelle Collet, la bascule, c'est l'arrivée de l'ordinateur individuel dans les années 80. À cette époque, il est entré dans les chambres des adolescents, dans celles des garçons et non des filles, et n'en est plus sorti, en particulier dans notre imaginaire collectif. L'image de l'adolescent asocial et sourdoué apparaît très vite dans la culture populaire, éclipsant toutes les autres représentations de l'informatique. Et quand le nombre de formations en informatique explosait dans les années 90, ce sont ces adolescents devenus étudiants qui masculinisent fortement la filière. Comme le dit Isabelle Collet, ce que ces adolescents étaient venus chercher avec les ordinateurs, c'est un pouvoir sur le monde, et ils l'ont trouvé. Alors je trouve l'association de l'idée de puissance à celle de l'informatique comme cause de la masculinisation me paraît très juste. Je m'étais fait une réflexion d'ailleurs à l'écoute de la chronique de Florence Chabanois, alors je précise, je n'ai pas eu l'occasion d'en discuter avec elle, à propos de la pertinence du terme « prestige ». Je comprends bien l'usage qu'elle en fait dans sa chronique, mais mon sentiment personnel, c'est qu'à l'échelle de la société, j'accolerais difficilement les termes « informatique » et « prestige ». L'image du geek asocial, voire carrément autiste, est en effet tenace. J'ai connu des parents de catégorie sociale supérieure s'inquiéter que leur fils fasse de l'informatique, alors qu'ils le verraient plutôt avocat ou diplomate. Les personnalités médiatiques actuelles n'arrangent rien. Elon Musk est un homme puissant, mais a-t-il du prestige? On se courbe devant l'homme le plus riche du monde, mais le respectons pour autant. Nous ne sommes pas loin de la figure populaire du savant fou avec lui. L'association entre informatique et illuminé a encore de beaux jours devant elle. Pour moi, et c'est la réflexion que je fournirai en guise de conclusion, ce hiatus entre puissance et prestige propre à l'informatique doit être considéré avec beaucoup d'attention, en particulier si on veut introduire de la diversité. De fait, oui, disons-le, l'informatique peut être un refuge pour des personnes qui se sentent en marge du jeu social dominant et qui trouvent une source de puissance susceptible de renverser la table et de se venger de frustrations réelles ou fantasmées. Faire mentir l'image du geek asocial et demiurge est un vaste sentier qui sera utile pour tout le monde. Les hommes qui, comme moi, ont déjà un pied dans l'informatique et les femmes qui aspirent à y entrer.
3: Merci beaucoup Vincent pour cette nouvelle lecture buissonnière, passionnante et éclairante. On rappelle que tu parlais du livre d'Isabelle Collet, Le numérique est l'affaire de toutes. Et on se dit au mois prochain pour une nouvelle chronique ?
6: Non.
3: Ah non, ah bah tu vois, j'ai pas suivi les...
6: Mais en juillet, non ?
3: On est déjà en juin, donc oui, en juillet, non, il n'y aura pas d'émission. Bah, à la rentrée a priori, c'est ça ?
6: Alors après, comme je suis sur le site de l'April, je pense qu'à la rentrée, j'aurai pas l'énergie. Voilà. Mais...
3: Bah, on rappelle que t'es un bénévole, effectivement, très actif de l'April, et on te remercie pour ça. Et bah, on verra à la rentrée.
6: Oui, je reviendrai en 2027, voilà. Peut-être.
3: Sur le principe, t'as toujours envie de continuer, c'est ça. Bah, encore merci Vincent, je te souhaite une bonne suite d'après-midi. Nous allons à présent faire une pause musicale. Après la pause musicale, nous parlerons de droits humains et d'enjeux du numérique. Avant cela, nous allons goûter Don't You Get It par Damien Ogorodov. On se retrouve juste après. Belle journée à l'écoute de Cause Commune, la voix des possibles.
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0: Nous venons d'écouter Don't You Get It par Damien Okorodov, disponible sous licence libre Creative Commons, partage dans les mêmes conditions, CC by SA.
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0: Passons maintenant à notre sujet suivant. Pour notre sujet principal, nous allons discuter des enjeux du numérique à l'aune des droits humains, avec deux organisations essentielles en la matière que je me sens très honoré de recevoir dans Libre à vous, Amnesty International France et la Ligue des Droits de l'Homme. Plus précisément, j'ai plaisir d'avoir avec moi en studio Marie Zartiguelon, co-responsable du groupe de travail Liberté et Technologie de l'Information et de la Communication pour la Ligue des Droits de l'Homme. Bonjour Marie.
2: Bonjour.
0: Et Katia Roux, chargée de plaidoyer technologie et droits humains pour Amnesty International France. Bonjour Katia.
3: Bonjour.
0: N'hésitez pas à participer à notre conversation au 09 72 51 55 46 ou sur le salon web dédié à l'émission sur le site causecommune.fm, bouton chat. Toutes les références de l'émission seront rendues disponibles sur la page consacrée à l'émission libreavoue.org/277 ou dans les notes de l'épisode si vous écoutez un podcast. Donc Katia, Marise, bonjour. Je vous ai déjà dit bonjour et merci d'avoir accepté notre invitation. Donc vous représentez respectivement, comme je l'ai dit, Amnesty International France et la Ligue des Droits de l'Homme, deux organisations historiques de défense des droits humains. Peut-être pourriez-vous, pour commencer, présenter vos organisations et puis peut-être aussi dans le même temps définir cette notion de droits humains. Qui se lance ? Katia ? Non ? Ou Marise ? Je ne sais pas vous... Marise, vas-y.
2: Allez, moi je veux bien commencer. Alors, je peux annoncer une grande nouvelle, c'est que au dernier congrès de la Ligue des droits de l'homme, la semaine dernière, a été adoptée une troisième dénomination qui est Ligue des droits humains. Et voilà, je pense que ça fera plaisir à beaucoup.
3: Super.
2: Voilà, donc on y est enfin arrivé. Voilà, donc la Ligue des droits de l'homme a été créée en 1898. Désolée, je continue à dire Ligue des droits de l'homme, c'est une question d'âge. Voilà, en 1898 pour défendre le capitaine Dreyfus, donc qui avait été accusé par antisémitisme d'avoir trahi la France. Donc la Ligue des droits de l'homme s'est créée pour le défendre et pour défendre tous les droits de toutes les personnes victimes de l'arbitraire. Et depuis, évidemment, on a étendu notre champ d'action puisque c'est une organisation qui défend tous les droits, la liberté d'expression, les droits économiques, sociaux, culturels, mais qui combat le racisme, l'antisémitisme et toutes les formes de discrimination. Voilà. Donc, je pourrais être beaucoup plus longue, mais je pense que c'est pas le but de l'émission.
0: Non, mais c'est intéressant de savoir qui, finalement, d'où vous parlez en tant que, voilà, qu'association. Katia ?
3: À mon tour. Alors, merci pour l'invitation. Donc, Amnesty International, c'est un mouvement international, comme son nom l'indique, qui vise à promouvoir et défendre les droits humains partout dans le monde. Donc, par droits humains, on fait référence aux droits qui sont consacrés dans les grands textes internationaux. Donc, Marise a parlé de droits économiques, sociaux et culturels, des droits aussi politiques. Et donc, effectivement, Amnesty, depuis plusieurs décennies maintenant, se mobilise pour défendre, protéger ses droits à travers des recherches sur les violations partout dans le monde de ses droits, à travers des campagnes de mobilisation, de sensibilisation, à travers un travail de plaidoyer pour interpeller les décideurs et faire en sorte effectivement que les États, les entreprises respectent leurs obligations internationales. Et donc Amnesty International France est la branche française du mouvement international qui a des représentations, ce qu'on appelle des sections nationales dans plusieurs dizaines de pays. Je crois qu'on en est à 70, un peu plus de 70 pays et qui donc vont relayer les campagnes d'Amnesty, les recherches d'Amnesty et les demandes auprès donc des décideurs économiques, politiques, pour favoriser la reconnaissance et l'expression, l'exercice de ces droits partout dans le monde.
0: D'accord. Une question peut-être aussi sur votre fonctionnement, et en fait c'est aussi une manière pour vos deux organisations peut-être faire un peu de pub, sur votre financement. Est-ce que vous faites des appels à dons, et là c'est l'occasion d'en faire un le cas échéant, et des appels aussi à bénévolat? Est-ce que vous, y a des, comment on peut participer et contribuer aux actions de la Ligue des droits de l'homme, Ligue des droits humains et d'Amnesty International France notamment? Bah Katia, puisque tu as la parole,
3: alors
0: tu penses.
3: Je reprends la parole. Alors Amnesty International est financé uniquement sur les dons et les adhésions. On reçoit aucun financement public, aucune subvention publique pour des principes donc d'indépendance en fait. L'indépendance financière finalement amène aussi à l'indépendance politique. Pour nous aider, vous pouvez adhérer à Amnesty International France et ça peut se faire de plein de manières différentes. On a des structures locales dans toutes les villes en France, enfin pas toutes, mais beaucoup de villes en France. On a des antennes jeunes dans les universités, voire même dans certains lycées. On peut devenir donc bénévole aussi, rejoindre l'équipe salariée au secrétariat à Paris pour rejoindre des commissions thématiques ou des commissions géographiques. Enfin, il y a plein de manières pour s'engager auprès d'Amnesty, donner de son temps, donner un peu d'argent à un moment où les droits humains sont extrêmement attaqués partout dans le monde, y compris en France.
2: Alors pour la Ligue des droits de l'homme, c'est un petit peu la même chose. On peut adhérer, on peut être bénévole et on peut être membre de groupes de travail sans être forcément adhérent. Donc tout ça est précisé sur le site de la Ligue des droits de l'homme, ldh-france.org. Donc la Ligue a plus de 10 000 adhérents. Elle vit de ses cotisations. Les adhérents sont regroupés en groupes locaux qu'on appelle sections et il y en a plus de 200. Donc les sections ont un fonctionnement plus ou moins autonome dans la ligne de, évidemment, de notamment des congrès et des résolutions de congrès. Et elle reçoit aussi des subventions, mais uniquement sur des subventions sur des projets et pas des subventions de fonctionnement, ce qui donne une certaine liberté à partir du moment où on réalise les projets qui ont été financés. Ça donne une certaine liberté, mais on a toujours besoin de plus de militants et notamment dans la période actuelle et notamment en vue des prochaines élections.
0: Oui, je pense qu'on va rentrer dans une année, enfin on est rentré dans une année qui va être complexe. Bon, alors vous avez parlé voilà, de groupe de travail, vous avez compris ici effectivement une émission qui parle de liberté informatique et je pense que c'est un sujet qui de toute évidence intéresse vos structures et notamment par j'ai cité vos intitulés de poste ou de ce que vous faites pour ces dans le cadre de vos organisations respectives. Est-ce que pour le moment vous pouvez détailler Marie, est-ce que tu as la parole? Toi tu es, je le rappelle, co-responsable du groupe de travail Liberté et Technologie de l'Information et de la Communication, et rien qu'à ce titre, donc parler des droits de l'homme, rien qu'à ce titre on sent que c'est un groupe de travail qui remonte, parce que c'est vrai que on parlait de ces technologies de la communication et de l'information, ça remonte à quelques années effectivement.
2: Oui, c'est un groupe de travail qui s'appelait au départ le groupe de travail informatique et liberté, puisqu'il a été créé à peu près au moment où la loi de 1978 a été votée. J'y étais pas, mais j'aurais pu. Mais il a changé de nom on s'occupe de toutes les questions d'informatique donc depuis 1978 et même avant, puisque la Ligue pendant la dernière guerre a été victime du fichage qui a pu être fait, et c'est vrai que ça a donné une certaine sensibilité quand il y a eu le projet Safari, donc qui était le rassemblement de tous les fichiers à l'époque. Alors il faut dire que depuis Safari a été bien dépassé. Oui. Et on peut dire que ça a été pour nous un échec. On se bat depuis le début contre le fichage, contre la surveillance, contre le profilage, contre la surveillance dans les lieux publics, dans l'espace public avec la vidéosurveillance. Enfin, il y a vraiment plus le numérique tel qu'il est quasiment imposé. Et maintenant, il y a un combat pas contre l'intelligence artificielle, mais contre certaines utilisations de l'intelligence artificielle. Donc ça, voilà, c'est un travail quotidien, même si moi je ne suis pas salarié, je suis militante, bénévole, et comme je suis retraitée, je peux travailler à temps plein sur le sujet.
0: Tu vas garder la parole un instant, parce que je pense que ça peut être intéressant aussi de voir. Alors tu vas pas nous refaire toute ton histoire, mais comment tu en es arrivé finalement à rejoindre ce groupe dans le sens, et quel est ton rapport avec l'informatique, et que c'est un sujet qui est pour toi peut-être professionnellement ou dans tes formations ou pas du tout, finalement c'était juste un sujet d'intérêt, quel est ton rapport à l'objet informatique?
2: Il faut dire que quand j'étais salarié, j'étais consultant informatique, donc effectivement, alors maintenant je suis sur les questions professionnelle, je suis absolument dépassée. Hein, quand j'avais commencé avant à travailler sur ce sujet.
0: C'est de là qu'on a ton appétence.
2: Mais effectivement, là, c'est j'ai gardé cette appétence.
0: Très bien. Katia, même question. Bah déjà, parle-nous de ton poste, et finalement comment Amnesty International et Amnesty International France s'intéressent au sujet numérique. Et puis, je veux bien aussi savoir. Ouais. Tout vient peut-être cet intérêt pour cette matière.
3: D'accord. Alors, c'est vrai que quand on pense à Amnesty International, on pense pas tout de suite au numérique parce que on a des combats historiques qui nous viennent en tête de conflits, protection des populations, migration, peine de mort, prisonniers politiques. Mais le fait est qu'il y a 10-15 ans, la question de l'impact sur les droits humains des technologies s'est vraiment imposée. Partout où on travaillait, que ce soit dans le contexte du contrôle aux frontières, du maintien de l'ordre, de l'expression de la société civile, on s'est rendu compte que les États utilisaient abusivement ces outils, que les entreprises les développaient hors de tout cadre, dans une opacité totale. Et donc, c'est venu un sujet qui s'est imposé pour Amnesty International, qui est devenu une priorité de travail, avec un mouvement qui s'est structuré aussi autour de ça, une équipe dédiée qui s'appelle Amnesty Tech, des labs qui vont effectivement développer des méthodologies, développer des recherches, etc. Et pour Amnesty France, on a suivi un petit peu le mouvement, puisqu'on travaille évidemment de concert avec le niveau international. Depuis maintenant, 5-6 ans, la question de l'impact des technologies sur les droits humains s'est aussi imposée, notamment au regard de leur utilisation faite par les autorités françaises, qui comportent des risques pour les droits humains. Ce travail est mené sur plusieurs terrains, effectivement, la question de la surveillance étatique, qui va de la surveillance ciblée à travers des logiciels espions jusqu'à la surveillance de masse à travers le déploiement de reconnaissance faciale, par exemple, la question de l'utilisation des algorithmes dans les services publics, la question du modèle économique des big tech, enfin, tous ces développements-là impliquent des conséquences sur les droits humains. Et moi, en tant que chargée de plaidoyer, en réalité, j'ai commencé presque 10 ans maintenant à Amnesty France, plutôt sur la question des libertés individuelles et collectives. Je travaillais essentiellement sur les questions d'espace de la société civile, donc les libertés fondamentales, expression, réunion, association. Et là encore, on est venu finalement percuter des questions technologiques, numériques, puisque de plus en plus, les outils répressifs utilisés par les États, les outils déployés par les entreprises étaient des outils numériques. Donc, effectivement imposé et dans mon travail j'ai évolué vers cette question des technologies et des droits humains et je suis contente de cette évolution parce qu'effectivement on est à un moment, notamment en tant que chargée de plaidoyer, on essaye de porter auprès des décideurs économiques ou politiques, en tout cas auprès des acteurs qui peuvent faire changer les choses, des recommandations. On est à un moment où il se passe beaucoup de choses, où le droit n'est pas complètement installé, où évidemment la technologie se développe toujours beaucoup plus vite que le droit. Et donc il y a encore des batailles à mener, même si on a l'impression qu'on est un peu dans une asymétrie de pouvoir et que c'est souvent un combat de David contre Goliath. Mais il y a des choses à défendre, il y a des îlots de résistance, il y a des combats qui se gagnent, et donc c'est aussi ce qui me motive au jour le jour.
0: Parfait. Et donc tu as rappelé charger le plaidoyer, et donc ce que je comprends c'est que parmi les actions, et je pense que c'est le cas d'autres structures, il y a effectivement dans le plaidoyer ça reprend un peu cette représentation d'intérêt, où, pour caricaturer, on fait du lobbying d'intérêt général, on essaie d'influencer ou de convaincre les décideurs publics, ou en tout cas ce qu'on fait à l'April, et c'est ce que me semble percevoir, ce que peut être amené à faire les droits de l'homme, des droits humains ou Amnesty International France. Et je dis ça parce qu'en mars 2026, vos deux organisations ont été auditionnées par une commission d'enquête de l'Assemblée sur la commission d'enquête sur les dépendances structurelles et les vulnérabilités systémiques dans le secteur du numérique, aux côtés de nos camarades de la Quadrature du Net qu'on salue. Et c'est d'ailleurs en écoutant cette très intéressante audition que je me suis dit que ce serait intéressant d'avoir vos avis de faire le lien entre la défense des droits humains et pour résumer l'impact du numérique. D'ailleurs, on partagera le lien de la vidéo de cette audition sur le site de l'émission. Et il me semble qu'un des principaux sujets que vous avez évoqué dans le cadre de cette audition était celui des réformes annoncées au niveau européen, qui effectivement, quand ça touche aux technologies, le droit européen est très souvent le niveau compétent, on va dire, pour encadrer les usages liés au numérique. Et il y a une réforme en cours qui est en train d'être discutée. Alors, je ne sais plus exactement où c'en est. Il y a eu beaucoup d'actualités, de rebondissements, j'ai même envie de dire, incarnés dans ce qu'on appelle le paquet omnibus et qui donc a priori touche un grand éventail de droits différents. Qu'est-ce qu'il faut bien présenter déjà ce sujet ? Qu'est-ce que c'est ce paquet omnibus ?
2: Maryse. Ah, vas-y. Oui, alors le paquet omnibus, c'est un ensemble de réformes, de règlements européens. Alors, on peut dire que c'est quand même poussé par notamment les lobbies des big tech et des USA, hein, grosso modo, qui ne supportent pas toutes les réglementations qui ont été mises en œuvre au niveau européen. Il y a d'abord le règlement général sur la protection des données, le RGPD, qui est un règlement qui a donc été qui est appliqué maintenant dans tous les pays européens et qui protège les résidents européens contre l'utilisation de leurs données personnelles. Alors, je résume très très rapidement, mais ça s'impose aussi aux entreprises qui ne sont pas situées en Europe, mais qui utilisent les données personnelles des citoyens européens, enfin des résidents européens, donc pas uniquement les citoyens. Ce qui fait qu'un citoyen états-unien peut être, s'il est en Europe et s'il utilise des outils des big tech, peut être plus protégé en Europe qu'aux États-Unis. Mais la volonté des big tech, c'est justement de ne plus avoir des règlements, des contraintes qui leur sont imposées, notamment par le RGPD dont j'ai parlé, mais aussi par le Digital Service Act, donc qui est le règlement sur les services numériques, donc qui impose beaucoup de contraintes, qui est censé imposer des contraintes à tout ce qui est réseaux sociaux, applications, etc. Et donc le paquet omnibus est une volonté de se soumettre à ces demandes, ou peut-être pas une volonté, mais enfin c'est un accord pour modifier, notamment par exemple sur parce que donc j'ai parlé du RGPD, du DSA, règlement sur les services numériques, il y a aussi le règlement sur l'intelligence artificielle qui est touché par ce paquet omnibus, alors qu'il n'est pas encore complètement mis en œuvre ce règlement, mais déjà il y avait une protection pour les données personnelles qui était celle du RGPD, et ce qui fait que les entreprises qui développent des outils d'intelligence artificielle ou des systèmes d'intelligence artificielle ne pouvaient pas utiliser les données personnelles protégées par le RGPD. Or là, le paquet omnibus revient sur cette protection, et notamment quelque chose qui est très grave à notre sens, c'est l'utilisation pour enrichir les systèmes d'intelligence artificielle, y compris de données personnelles sensibles. Les données personnelles sensibles, c'est les données qui ont trait à la santé, à l'origine ethnique, à la religion, etc. Donc c'est quand même une atteinte très grave à la protection des données. Voilà. Je ne sais pas si...
0: Non, ça me paraît clair. Katia, tu souhaitais peut-être compléter
3: Peut-être, oui, pour aller dans le sens de ce que disait Maryse. Faut savoir que c'est un package qui a été présenté par la Commission européenne l'année dernière. Et effectivement, il y a deux volets. Il y a un volet données personnelles qui vient toucher au RGPD, donc au Règlement général sur la protection des données. Et il y a un paquet sur l'IA qui touche au Règlement européen sur l'IA. Pas encore au DSA, en réalité. Le Digital Services Act n'est... heureusement, pas encore concerné par le paquet omnibus, mais pourrait l'être, et c'est notre grande crainte, effectivement. Et donc, en fait, ces propositions de la Commission, qui sont donc présentées au Conseil de l'UE, donc aux États membres, et au Parlement européen, qui doivent négocier, est présentée comme une simplification, comme effectivement une manière finalement de simplifier cette espèce de millefeuille législatif au niveau européen, et aussi comme une manière d'améliorer la compétitivité des entreprises du numérique. En réalité, ce qu'on constate, et je rejoins tout à fait Maryse, c'est que c'est vraiment un grand risque d'affaiblir les protections qui ont été complètement consacrées dans ces textes, qui ne sont pas parfaits, ni le RGPD, ni l'AIAC, donc le règlement sur l'IA, mais qui représentent à ce jour les textes les plus protecteurs qu'on a à disposition. Oui, il y a une espèce de tentative de sous couvert de simplification, de venir en fait détricoter des protections qui ont été arrachées de haute lutte, effectivement sur la protection des données personnelles, comme il a été rappelé sur le RGPD. Il y a aussi la question donc de l'AI Act qui n'est effectivement pas encore complètement mise en œuvre et qui risque de finalement accorder encore plus de latitude aux entreprises, notamment celles qui développent des systèmes d'IA à haut risque, donc notamment dans le domaine de l'éducation ou du travail. Tout ça a été assez strictement encadré par l'AI Act et pourrait en fait être affaibli par l'omnibus IA. Donc c'est pas encore la fin de l'histoire puisque ça va être discuté encore entre ces différentes instances de l'UE sur les prochains mois. Ils se sont dépêchés à discuter le paquet sur l'IA parce que l'AI Act devait entrer en vigueur en août. Donc pour pouvoir effectivement modifier certaines dispositions, il fallait très rapidement les mettre en débat. La question des données personnelles, il y a un agenda moins contraint, on va le dire. Mais c'est inquiétant en fait. C'est inquiétant parce qu'effectivement, avec cette pression qui vient notamment des États-Unis et des entreprises du secteur américain, il y a une tendance à la déréglementation avec une petite musique qu'on entend maintenant depuis un petit moment qui tend à opposer innovation et régulation, donc cette régulation qui est vue comme un frein à l'innovation, au progrès technologique, est très largement repris par effectivement l'administration Trump et tous les géants de ce secteur qui sont pour beaucoup américains, pas que, mais pour beaucoup. Et donc c'est assez compliqué en fait de montrer que eh bien non, la régulation, elle ne vient pas forcément freiner un progrès social, elle vient simplement protéger des droits et des libertés fondamentales et que la vraie innovation, ce serait le développement technologique qui soit respectueux des droits humains.
0: Ça fait, et je trouve, parce que sur la technologie, l'Europe a quand même globalement réussi à produire des textes certes perfectible, mais le RGPD était quand même un règlement assez puissant et ambitieux. Le DSA et DMA, pour l'aspect marché numérique, est plutôt reconnu comme un outil juridique intéressant et plutôt ambitieux dans le texte. Et j'ai l'impression qu'il y a un peu retournement, notamment sur le RGPD, à une époque, il y a un peu ce son de cloche comme quoi ça pourrait être au contraire une opportunité économique, et je trouve que c'est intéressant aussi de le voir comme ça. C'est-à-dire des entreprises pourraient proposer des services qu'on appelle le Privacy by Design, c'est-à-dire qui intègrent nativement les soucis de protection parce qu'en fait on crée un marché à partir de là. Vous le mesurez quand? Est-ce que c'est avec l'accession au pouvoir de Trump? C'est très lié à l'IA? Parce que c'est vrai que du coup on voit que l'IA vient percuter complètement et justifier un détricotage. Vous le situez quand ce revirement sur le fait qu'il faudrait tout simplifier tout le temps? Ou alors ça a toujours été là peut-être aussi, mais...
2: Je crois pas que la simplification ait toujours été de mise au niveau de l'Union européenne. Je rappelle que pour mettre en œuvre le règlement général sur la protection des données, il a fallu à peu près 10 ans. Et pour le booster, pour qu'il soit enfin adopté, il a fallu les révélations d'Edward Snowden. Et quand les dirigeants de l'Union européenne se sont rendus compte que les États-Unis écoutaient toutes leurs conversations, tous leurs messages.
0: On est à peu près en 2013, voilà, pour permettre aux gens de voir la situation.
2: Oui, tout à fait. Là, j'ai le sentiment qu'il y a un affaiblissement au niveau de l'Union européenne, pardon, des droits des citoyens européens. On le voit bien avec les politiques migratoires, même si c'est un autre sujet. Encore que ce sont les textes sur sur la régulation des migrants qui sont les premiers à utiliser la reconnaissance faciale et tout ce qu'on dénonce. Donc je pense qu'il y a un affaiblissement de ces protections au niveau de l'Union européenne, et il y a aussi l'arrivée de Trump ou le retour de Trump. C'est la puissance de patrons d'entreprises comme Elon Musk, mais c'est aussi lié, je pense, au développement de l'IA la peur de ne pas en être au niveau des dirigeants européens.
3: Peut-être pour rebondir aussi, ça touche pas que la tech, ça touche pas que le numérique. Il y a les questions et les procédures omnibus, par exemple, il y en a une qui est s'est discutée aussi en parallèle, qui a commencé avant, qui touche au devoir de vigilance des entreprises, par exemple, qui est un texte extrêmement protecteur encore une fois arrachés de haute lutte pour instituer une responsabilité entre les entreprises mères et leurs filiales à l'étranger, et qui, sous couvert de simplification là encore, va probablement être détricoté. Donc il y a en fait quand même un mouvement, une tendance à la déréglementation, sous couvert de simplification, sous couvert de compétitivité, sous couvert d'efficacité, d'aller plus vite, etc. etc. Espèce de rationalisation en fait qui ne prend pas du tout en compte la question des droits humains, qui l'écarte, voire qui la dénigre. Donc il y a cet élément-là aussi, et je suis assez d'accord, la course à l'IA, ce mythe en fait de la course à l'IA, a été un catalyseur en fait cette tendance à la dérégulation, parce que l'Europe à un moment donné s'est un peu posé la question de d'où elle se positionnait entre la Chine et les États-Unis. Ce mythe en fait de la course à l'IA, il faut absolument en être, il ne faut pas être en retard. Donc il y a eu ce moment où l'Europe s'est posée comme peut-être le régulateur. Et puis maintenant, on observe plutôt, on va essayer d'avoir effectivement une souveraineté numérique, ce qui en soi est effectivement une réflexion qui est intéressante, qui est pertinente, c'est-à-dire comment on sort de cette dépendance des entreprises américaines ou chinoises qui nous imposent en fait un modèle qui n'est pas du tout compatible avec nos valeurs ou nos droits. Encore faut-il que la motivation soit celle-ci. C'est-à-dire que encore faut-il que sous la souveraineté numérique, on entend développer des systèmes qui soient véritablement protecteurs des libertés, protecteurs des données personnelles, et pas simplement une volonté de faire du profit. Je donne un exemple, dans l'AIAC, donc ce règlement européen sur l'intelligence artificielle, il y a eu un certain nombre d'obligations qui ont été mises sur certains systèmes d'IA qui étaient dangereux. Des obligations qui pouvaient aller jusqu'à l'interdiction, mais quand il s'agit d'exporter, ces obligations et ces interdictions sortaient. Donc il y a quand même une motivation au cœur de tout ça, qui est le profit économique, et c'est quelque chose qu'on va retrouver partout sur les grandes plateformes du numérique, qui vont maximiser un engagement et développer un modèle, souvent au détriment des droits humains, mais pour maximiser leur profit. Et ce discours de « il faut déréguler », il va aussi dans le sens, alors officiellement, de la simplification et de la compétitivité. En réalité, c'est un gain économique et des profits qu'on vient chercher. Donc oui, on a un travail de plaidoyer qui est pour l'intérêt général et transparent, et en face, on a un lobby qui est opaque et qui est clairement pour l'intérêt privé, et c'est pas toujours facile de faire face à tout ça, et c'est pour ça qu'on a besoin en fait d'être nombreux et nombreuses à porter ces combats.
0: Je pense que tu l'as dit plusieurs fois, les victoires sont bien plus souvent arrachées de hautes luttes que par la bienveillance de dirigeants dans leur tour d'ivoire pour suivre cette métaphore. Et je remettrai en lien, il y a un rapport très intéressant qui montre aussi le poids du lobbying, qui, on en est des, je crois en 2025, c'était autour de 120 voire 130 millions sur l'année, et puis chaque année ça augmente à une proportion très importante, et c'est important aussi de le savoir, c'est un sujet, le lobbying et la transparence sur ces représentations d'intérêts, qui est un sujet de démocratie assez majeur, me semble-t-il. Alors je vois l'heure qui avance, on a énormément de sujets, on les touchera pas tous, et d'ailleurs vous en avez mentionné plein dans vos présentations, mais ça montre aussi la richesse des actions que peuvent être menées dans vos structures. Moi, en préparant l'émission, j'avais le sentiment qu'il y avait deux manières de percevoir ce lien entre le sujet des droits humains et puis des technologies numériques, celui des outils informatiques eux-mêmes et puis leur place dans le champ de la liberté individuelle et collective, les libertés publiques, on peut par exemple en particulier penser à la liberté d'expression par exemple, et puis les impacts du numérique, notamment environnementaux et sociaux, sur les sociétés humaines. Ça, c'est, on imagine, un sujet vraiment de dimension mondiale. Alors je propose d'abord de prendre un temps sur ce lien entre outils numériques et liberté publique. Alors je me prive pas de citer, il y a 30 ans, en 1996, John Perry Barlow publiait sa déclaration d'indépendance du cyberespace pour défendre un Internet comme un espace de liberté à défendre, justement. Et c'est vrai qu'Internet, à son origine, a profondément rebattu les cartes en matière de liberté d'expression, en rendant accessible à grande échelle la capacité de diffuser son expression à une très grande portée, et ainsi que d'accéder à des expressions plus marginales. Et puis même si ça a été très bien dit juste avant, on peut constater la mainmise d'intérêts privés sur des pans entiers de ce réseau. Et tout ce débat semble surtout s'être cristallisé, il me semble, autour du sujet qui est conduit à appeler les réseaux sociaux. En tout cas, je trouve c'est un débat assez emblématique autour d'Internet. Est-ce que ces sujets justement des réseaux sociaux, qu'on peut prendre par plein de vues différents d'ailleurs, fait partie de vos champs d'action? Et puis plus globalement, avec votre grille de lecture qui est la vôtre, est-ce qu'Internet est toujours porteuse de cette promesse de liberté? Question extrêmement vaste, j'en conviens.
2: Oui, toujours porteuse de liberté, mais les réseaux sociaux, effectivement, c'est un sujet tout à fait d'actualité et depuis longtemps, je dirais, encore une fois, parce que quand sont apparus les premiers réseaux sociaux, je me souviens qu'on avait travaillé sur un projet européen et on avait, donc avec plusieurs pays, plusieurs organisations, fait une bande dessinée sur les possibilités d'atteinte aux libertés créées par les réseaux sociaux, notamment par la collecte de données et le profilage. Là, je pense qu'on est beaucoup plus loin que ça. Parce que quand on regarde la façon dont sont utilisés les réseaux sociaux, et notamment auprès des jeunes, par les jeunes plutôt, on voit bien tous les problèmes que ça pose. Par la collecte de données, mais qui est due notamment à la conception de ces services qui sont offerts, entre guillemets, par toutes ces entreprises, que ça soit TikTok, que ça soit Facebook, YouTube, etc. Ça pose d'énormes problèmes. Alors je sais pas si vous voulez que je continue sur
0: bah, si tu veux dérouler ta pensée, vas-y, mais après c'est comme tu veux, je vais pas te couper ou te censurer.
2: Je le sens pas comme ça, mais c'est vrai que c'est un vaste sujet avec la Commission nationale consultative des droits de l'homme. On est en train de préparer un avis justement sur la conception des services numériques avec notamment un représentant d'Amnesty, mais d'autres organisations. Il y a donc des universitaires, mais il y a aussi ATD Quart-Monde, il y a la CFE-CGC, la CAT, et j'en oublie, mais enfin donc on est plusieurs, et donc d'orientations différentes et avec des universitaires, évidemment.
0: D'accord. Je mettrai en lien ce que tu as cité, les acronymes, je ne vais pas te demander de tous les dérouler, oui. Mais on les mettra en référence pour les personnes qui veulent creuser.
2: D'accord, alors l'avis sera certainement voté le 25 juin, mais donc il n'est pas encore publié, mais sur le site de la Commission nationale consultative des droits de l'homme, vous le trouverez dès qu'il sera voté. Mais donc on a étudié comment cette conception des services numériques maintenait on va parler des jeunes, hein, parce que c'est quand même le public le plus sensible, le plus vulnérable, même si des adultes sont en permanence sur les réseaux sociaux et n'ont plus de vie à côté. Mais pour les jeunes, il y a tout un système de maintien, donc avec une hyper-personnalisation, avec des récompenses, avec des flux ininterrompus de vidéos, notamment sur TikTok par exemple. Et il n'y a aucune modération, même si ces entreprises disent qu'elles font de la modération, il n'y a pratiquement aucune modération sur les discours de haine, les propos racistes, les insultes. Voilà, donc c'est ce qui fait que pour les ados notamment, dont la personnalité est en construction, il y a un besoin de se confronter aux autres, de se comparer, il y a un besoin de reconnaissance, et donc ça peut entraîner des heures de réseaux sociaux, de maintien sur les réseaux sociaux, ce qui fait que ils peuvent, par exemple, y compris pendant les cours, consulter leurs réseaux sociaux, toute la nuit, et quand il faut qu'ils fassent leurs devoirs, ils font appel à ChatGPT pour faire leurs devoirs. Donc c'est vraiment un cercle vicieux. Et le problème, en fait, c'est la responsabilité des plateformes qui disent offrir des réseaux sociaux. En fait, ils se payent en diffusant des publicités et en utilisant les données personnelles des utilisateurs pour faire des profilages qu'ils revendent à des entreprises. Donc le problème de la conception, c'est de la responsabilité des plateformes. Et par exemple, il y a un projet de loi d'interdiction des réseaux sociaux, enfin de certains réseaux sociaux, au moins de 15 ans. Et les tenants de cette loi d'interdiction aux réseaux sociaux au moins de 15 ans disent, bah oui, c'est pour protéger nos enfants et nos adolescents. Alors qu'en fait, c'est reporter la responsabilité de cette addiction, enfin quasi-addiction, puisque le corps médical ne parle pas exactement d'addiction, mais de quasi-addiction, c'est reporter cette responsabilité sur les parents et sur les enfants. En fait, exclure, enfin, ne pas mettre en responsabilité les plateformes.
0: Et puis, en faisant abstraction de toute réalité sociale, au terme de ce que ça occupe en termes d'interaction sociale, et on peut pas difficilement dire à un enfant de se couper complètement de ses réseaux, parce que c'est comme ça que se constituent aussi les liens sociaux, quoi. Mal ou en bien, d'ailleurs, peut-être plus souvent.
2: Oui, une sociologue dit, c'est comme si vous interdisiez à votre enfant de sortir dans la rue, jusqu'à 15 ans, et à 15 ans et un jour, on lui dit, allez, vas-y, débrouille-toi. Donc, c'est un peu ça, parce que interdiction jusqu'à 15 ans, c'est à 15 ans et un jour, effectivement, qu'est-ce qu'il va faire? Et de toute façon, on sait très bien que il y aura que certains réseaux sociaux qui seront interdits, donc qui vont aller sur d'autres réseaux sociaux, certainement moins surveillés et encore pire. C'est ce qu'on en voit avec ce qui se passe en Australie, depuis qu'ils ont interdit au moins de, je crois que c'est moins de 16 ans. Voilà, donc ça, c'est une question. Et puis, je crois que j'ai oublié ce que je voulais dire ensuite.
0: Bon, on va continuer la conversation, mais ce que je retire notamment, tu as dit beaucoup de choses, c'est qu'on voit la complexité du sujet, qu'on peut pas simplement effectivement dire c'est mal ou c'est bien, c'est un fait social aussi quelque part. Il y a différents réseaux sociaux qui existent, il y a notamment, alors je suis obligé de citer parce que c'est Mastodon par exemple, qui est donc un réseau basé sur un système de logiciels libres et sur ce qu'on appelle la fédération, donc il n'y a pas une instance centrale, une entité capable de décider d'elle-même, mais ça n'enlève pas la difficulté des sujets de la modération, de la place qu'occupent ces outils dans nos interactions sociales, etc. Katia, j'ai l'impression, je crois qu'Amnesty International s'intéresse aussi à ce sujet. Comment
3: beaucoup.
0: Toi tu
3: Oui, beaucoup. On a sur la question des réseaux sociaux. Alors nous, évidemment, on l'aborde avec cet angle aussi du modèle de développement économique et des choix de conception des plateformes pour bien mettre les responsabilités là où elles sont. Et on a mené plusieurs enquêtes dans beaucoup de contextes différents en réalité. Je ne vais pas toutes les citer, mais pour donner un peu une vision de la diversité, on a travaillé sur la manière dont Facebook avait alimenté et inondé sa plateforme de haine à l'encontre des populations Rohingyas, donc une minorité musulmane au Myanmar, et avait finalement contribué au nettoyage ethnique par l'armée et les autorités du pays en 2017. On a fait une démonstration juridique de ça. On a plus récemment montré comment la plateforme X pouvait amplifier la désinformation et avait aussi contribué aux émeutes racistes au Royaume-Uni en 2024. On a pu aussi documenter, comme on l'avait fait au Myanmar, l'impact aussi des messages de haine amplifiés par les algorithmes de Facebook en Éthiopie. Enfin, on a beaucoup d'exemples en fait de recherches qui montrent comment finalement ces réseaux viennent sur des messages de haine, sur des messages de discrimination, sur des appels à la violence, etc. Amplifiés parce que l'enjeu c'est pas forcément pour les algorithmes de pousser tel ou tel contenu par rapport au message, mais plutôt de maximiser l'engagement et les contenus, on va dire effectivement polarisants, extrêmes, etc. Suscitent le plus d'engagement et donc peu importe si ça peut faire du mal, ils vont être poussés par l'algorithme. On a aussi, puisqu'on parle aussi des publics cibles, documenté effectivement l'impact de TikTok sur la santé mentale des jeunes, à travers le phénomène donc, de dépendance, d'impuissance, et puis ce qu'on appelle les rabbit holes en anglais, donc ces spirales de contenu toxique dans laquelle les adolescentes et les adolescents tombent et qui peuvent mener au pire parfois dans la vie réelle, parce que c'est ça aussi l'enjeu, c'est ce qui se passe en ligne peut avoir des conséquences dramatiques sur ce qui se passe hors ligne. On a aussi documenté comment la communauté LGBTI+, en Pologne ou en Hongrie, pouvait être aussi l'objet d'attaques en ligne. Enfin, il y a beaucoup de choses, effectivement, qui sont facilitées par la technologie et le modèle économique des réseaux sociaux, qui portent atteinte aux droits humains à certains groupes de la population, ou dans un contexte particulier comme celui de crise ou de conflit. Ça, c'est une chose, et c'est aussi pour ça qu'on appelle également à la modification de ce modèle économique qui repose sur la captation des données personnelles, la surveillance ubiquitaire, et finalement le déni de responsabilité des entreprises des réseaux sociaux. Ceci étant dit, on considère aussi que les réseaux sociaux sont et devraient être des espaces d'expression. Ils l'ont été à certains moments, les printemps arabes sont souvent l'exemple donné pour montrer que là où il n'y a plus d'espace d'expression physique, on va dire, où par exemple la société civile est réprimée, ne peut pas manifester, ne peut pas s'exprimer, eh bien il y a eu à un moment donné ce refuge en fait en ligne qui permettait de se mobiliser, qui permettait de s'organiser, qui permettait aussi à certaines personnes de sortir de l'isolement pour communiquer avec d'autres. Et c'est ce vers quoi on veut tendre, c'est-à-dire qu'aujourd'hui il ne s'agit pas d'interdire les réseaux sociaux, mais de garantir des réseaux sociaux qui soient sûrs pour toutes et tous. Et c'est ça l'enjeu, effectivement. Donc c'est le message essentiel qu'on porte auprès des plateformes en premier lieu. Et puis pour faire aussi un peu le lien avec ta question sur les Internet, les libertés, etc. Évidemment que c'est encore possible. En fait, je pense qu'une des grandes réussites des entreprises des réseaux sociaux, c'est de nous avoir fait croire que c'était le seul modèle existant. C'est d'avoir imposé un monopole sur les plateformes numériques, la manière dont elles fonctionnent, encore une fois basée sur la captation des données personnelles, la publicité ciblée, ça a été dit, et que tout ça, en fait, a empêché l'émergence de modèles alternatifs qui soient eux plus respectueux des droits humains. C'est ça leur grande force, c'est d'avoir imposé ça dans la conscience collective. On ne peut pas faire autrement. Donc ces grands monopoles ont acquis un pouvoir tel qu'aujourd'hui on se retrouve un petit peu démunis. Eh bien non, il y a des alternatives, tu as cité Mastodon. Effectivement, on peut penser les choses autrement. On peut penser des réseaux sociaux aussi qui soient sûrs. On peut penser des réseaux sociaux qui ne soient pas fondés sur la publicité ciblée. Et ça aujourd'hui, c'est confisqué en fait dans la discussion, encore une fois, parce que les entreprises du numérique, parce que certains dirigeants qui sont un peu de connivence avec ces entreprises vont nous faire croire qu'il n'y a pas d'autre alternative. C'est pas du tout le cas. Donc on dénonce, on documente, on demande un changement. On est parfois taxé d'utopiste ou de naïf en disant vous demandez ça auprès de plateformes, vous croyez que ça va changer. Mais en réalité, l'interdiction ne changera pas tout. Effectivement, les jeunes, pour les citer, trouveront un moyen de la contourner et ça ne rendra pas les plateformes plus sûres. Donc il y a un combat systémique à mener qui n'est pas qu'un combat sur la modération, qui de plus en plus d'ailleurs s'appuie sur l'IA, qui est un combat sur les choix de conception. À partir du moment où ce sont des choix, ils peuvent être autres.
0: Ils peuvent être basés sur des exigences plus démocratiques,
3: ce qu'on appelle
0: notamment avec le logiciel libre, plus de transparence, plus de capacité de participation au débat en fait.
3: En faire la des transparence sujets politiques, est ouais. clé en fait.
0: Et j'ai trouvé intéressant parce que du coup tu as fait un lien selon moi avec la chronique précédente sur l'enjeu des imaginaires. Donc c'est vrai aussi pour déconstruire le rapport très masculin de la technologie en Occident. C'est vrai aussi pour avoir cette vision très archipélisée, c'est-à-dire des îles isolées, les

0: Il y a aussi la confiscation du débat qui devrait nécessairement revenir aux personnes expertes. Technicienne. Et en fait, quand on touche aux questions numériques, on se rend compte que généralement, les premières personnes affectées de manière disproportionnée par les technologies sont déjà des personnes qui sont déjà discriminées, déjà marginalisées, et donc qui devraient avoir d'autant plus vos chapitres et qui sont écartées parce que ce ne sont pas des techs, en fait. Ils ne font pas partie de cette communauté. Et donc, si on ne sait pas si on n'a pas d'expertise particulière technologique, on n'aurait pas droit au chapitre. Et ça, c'est effectivement extrêmement dangereux. Et c'est pour ça que nous, on appelle justement à ce que, oui, il y ait une approche technocritique, oui, il y ait des régulations, des interdictions, oui, on réouvre un peu les imaginaires qui sont confisqués, mais surtout, on donne aussi la parole aux personnes concernées.
1: Et peut-être que, en plus, tu parlais de jeunesse, Marie, je garde l'heure, mais je trouve la conversation intéressante, donc on va pas la brider non plus. Sur la jeunesse, moi, je trouvais un argument qui, pour moi, était très percutant contre l'interdiction. C'était notamment sur certaines populations marginalisées, notamment jeunes, on pense aux populations LGBT, LGBT notamment. C'est une manière de faire communauté aussi, d'aller trouver des personnes qui ont des vécus semblables aux nôtres, alors qu'elles sont dans leur vie hors ligne, finalement, peuvent se sentir isolées. Et les priver de réseau, ce serait aussi leur priver de cette opportunité, même si on peut regretter le choix, que ce soit TikTok ou etc., Facebook, même si les jeunes sont plus sur Facebook, mais voilà. Est-ce que c'est une perception que vous avez aussi
2: Oui, oui, bien sûr. C'est évident que les réseaux sociaux... On dit, ce que je disais tout à l'heure, c'est que les jeunes peuvent passer des heures et des heures sur les réseaux sociaux, mais ils ne font pas que ça, et ils ne le font pas tous. Il y en a beaucoup qui s'en servent pour justement se construire, pour avoir une communauté, notamment les personnes LGBT, mais c'est aussi des personnes handicapées, il peut y avoir... mais ils s'en servent aussi pour s'informer. Énormément de jeunes, on dit, ils lisent pas les journaux, ils s'informent pas. En fait, ils lisent les informations sur les applications des journaux, sur les réseaux sociaux. Beaucoup de jeunes s'informent comme ça.
1: Ce qui n'est pas grave en soi, en plus, je trouve. Il faut juste se demander d'où vient, parce qu'il y a le problème de désinformation, etc., sur les réseaux. Mais c'est pas le... Pardon.
2: Alors, oui, c'est aussi une question. La désinformation, ce qu'on appelle les fake news, ce qui va avoir aussi une importance... je parlais des élections l'année prochaine tout à l'heure, mais je pense effectivement qu'il faudra être très vigilant sur ce sujet-là. Mais du coup, j'ai oublié la question sur le...
1: Enfin, sur la jeunesse, mais...
2: Oui.
1: C'était pour montrer qu'il faut pas... On peut être technocritique tout en... Mais de toute façon, en fait, vous l'avez toutes les deux déjà mis, on peut être technocritique tout en reconnaissant l'importance aussi des usages actuels et qu'on ne peut pas se contenter de mettre un coup près, finalement.
2: Tout à fait. Ouais. Mais j'ai vraiment oublié ce que...
1: Bon,
2: ce que
1: si ça te revient, si ça te permet d'y revenir, je suis sûr qu'il y a différentes portes d'entrée.
2: Alors, scriptum.
1: On peut passer à un autre sujet. Alors, je vais faire un lien et je ne sais pas si c'était que du réjouissance qu'on s'est dit, mais bon, on parlait de liberté d'expression, tu as parlé du projet économique, mais j'ai l'impression que se développent aussi des projets politiques qui ne soient pas que économiques. Je pense notamment au rachat de X, enfin de Twitter devenu X sous l'influence de Musk, qui en a fait visiblement, de toute évidence même, j'ai envie de dire, un objet à usage politique pour servir un certain projet politique. On voit que les technologies répondent aussi, sont utilisées à certaines fins politiques, notamment là je pense par exemple en termes de surveillance, vous l'avez mentionné toutes les deux. J'imagine que ce sont aussi des sujets qui intéressent la Ligue des droits humains et Amnesty International France.
0: Oui, alors je commence et puis tu complètes, mais on a souvent travaillé ensemble avec la LDH, la Ligue des droits de l'homme, sur ces sujets-là. Mais oui, en matière de surveillance, effectivement, les États ont de plus en plus recours à des technologies de surveillance, de différentes manières d'ailleurs. On a des États qui peuvent utiliser des technologies de surveillance ciblées. On pense par exemple aux logiciels espions qui peuvent affecter des téléphones portables. Et donc ça, c'est plutôt pour cibler un groupe particulier de la population, donc souvent des journalistes, des avocats, des militants de droits humains. Mais ça met effectivement une pression très forte sur ces membres de la société civile. Et donc c'est un effet dissuasif très important. Mais en fait, il y a un continuum entre cette surveillance ciblée et une surveillance de masse. Parce qu'en fait, aujourd'hui, on voit dans le domaine du maintien de l'ordre, dans le domaine de l'application des lois, se développer, enfin c'est même exponentiel en fait, toute une architecture de surveillance à base d'abord de caméras installées au croisement des rues, puis il y a de plus en plus de caméras, donc il n'y a pas suffisamment d'yeux humains pour regarder les écrans, donc on va ajouter une couche algorithmique, c'est ce qu'on appelle la vidéo surveillance algorithmique, la VSA. Donc

0: on va confier à un algorithme le soin d'analyser des comportements qu'on aura préalablement déterminés comme étant normaux ou anormaux, suspects ou pas. Donc ça part aussi d'une vision politique et d'un usage ensuite politique qui en est fait. Et puis ça peut aller jusqu'à la reconnaissance faciale, la reconnaissance des émotions, etc., etc. Donc voire même tous ces systèmes qui sont couplés, où là on va pouvoir identifier une personne dans une foule tout le temps, partout et à son insu. Donc là on est sur des technologies qui permettent une surveillance de masse qui, du point de vue du droit international relatif aux droits humains, ne sera jamais proportionnée, donc toujours illégale. Donc là, on a clairement une violation du droit à la vie privée, mais qui a aussi tout un tas de conséquences sur d'autres droits humains. C'est-à-dire que quand on se sent surveillé, on n'agit pas de la même manière. On va y réfléchir à deux fois, par exemple, pour rejoindre une manifestation. Donc ça vient aussi potentiellement avoir un impact sur la liberté d'expression et évidemment sur le droit à l'égalité et la non-discrimination, puisqu'on va cibler de manière disproportionnée telle ou telle partie de la population, notamment les personnes noires, les personnes racisées. Et donc il y a vraiment cet usage politique qui peut être fait, qui est un usage répressif. Et ces abus, ils sont fréquents. Nous, on les a documentés dans plein de pays, et il ne s'agit pas uniquement de la Chine, puisque c'est souvent le pays qu'on va citer en exemple comme laboratoire de ces technologies-là, mais aux États-Unis, pendant les mouvements Black Lives Matter, la reconnaissance faciale a été utilisée. On a qu'à traverser la Manche et au Royaume-Uni également. En France, on a déjà la VSA qui s'est déployée au moment des JO avec une expérimentation qui était censé durer jusqu'en 2025, qui finalement, à l'occasion d'une autre loi JO, JO 2030, a été prolongée jusqu'en 2027, et qui, à l'occasion d'un autre projet de loi du ministère de l'Intérieur, pourrait être renouvelé jusqu'en 2030. On voit bien qu'il y a depuis quelques années, enfin depuis un petit moment maintenant, une volonté des autorités françaises d'étendre toujours un peu plus les pouvoirs de surveillance et les outils de surveillance de la police. On a eu récemment des révélations faites par Disclose qui montraient que la police en France utilisait en toute illégalité la reconnaissance faciale sur leur téléphone de service dans la rue lors de contrôles d'identité, ce qui n'est pas du tout un cas prévu par la loi en France. Donc on voit bien ces dérives et ces abus, et je pense qu'on n'est pas encore au courant de forcément tout ce qui se passe, puisqu'on a besoin que des médias d'investigation puissent faire ce genre de révélations pour se rendre compte en fait de l'usage abusif. Donc personne n'est vraiment à l'abri en réalité, et l'argument sécuritaire qui est avancé ne doit pas masquer en fait les impacts en matière de droits humains. On nous dit si j'ai rien à cacher, si vous n'avez rien à cacher, si vous n'avez rien à vous reprocher, c'est pas si grave. Est-ce que on donnerait son mot de passe d'adresse email ou son code pour déverrouiller son téléphone à n'importe qui? Non. Mais est-ce que pour autant on a quelque chose à cacher? Non, c'est juste.
1: On se promène pas nu dans la rue.
0: On se promène pas nu dans la rue. Voilà. Donc cette réponse un peu systématique, elle ne tient pas. Par ailleurs, l'argument de la sécurité, il ne tient pas non plus. Il a été démontré à maintes reprises que ces technologies, alors déjà en matière de prévention, n'étaient pas efficaces. Elles n'empêchent pas un crime de se commettre. Et en plus, n'ont pas non plus d'effet dissuasif, puisque il y a toujours une manière de contourner. Donc l'efficacité n'est pas prouvée. Et pour autant, l'impact sur les droits humains, lui, est avéré. Et ça reste le choix fait par les gouvernements aujourd'hui. C'est cette espèce de techno-solutionnisme, cette idée de recourir de manière systématique, automatique, à des outils technologiques de surveillance qui seraient un peu magiques, une manière finalement très simpliste, rapide et très visible pour l'électorat de répondre à des enjeux qui sont beaucoup plus complexes. Et finalement, ça évite d'avoir ces discussions sur les causes profondes de ce fameux sentiment d'insécurité ou des inégalités, des discriminations, etc. Et c'est aujourd'hui effectivement une trajectoire qui est extrêmement inquiétante, qui a été adoptée en France, mais globalement, c'est un peu le cas partout dans le monde, qu'on essaye de contrer, en montrant évidemment l'impact sur les droits humains, en montrant l'inefficacité de ces systèmes, et surtout en dénonçant l'effet cliqué, parce que à chaque fois qu'on passe une marche, c'est ça le fameux effet cliqué, en technologie, on passe une marche, on ne revient pas en arrière. Et petit à petit, les libertés se réduisent, et ensuite c'est beaucoup plus dur de les reconquérir. Donc oui, ça fait partie des grands combats d'Amnesty. On demande l'interdiction de la reconnaissance faciale à des fins d'identification, on demande le retrait de tous les dispositifs de VSA en France, et et ailleurs, et on demande l'interdiction des logiciels espions hautement intrusifs et à minima un moratoire sur les autres. Donc il y a beaucoup de combats à mener, de mythes à déconstruire aussi autour de ça, et de replacer encore une fois l'humain et l'environnement au centre des discussions.
1: Je ne changerai pas une virgule à tout ce que tu viens de dire. Maryse, est-ce que la Ligue des droits humains s'intéresse aussi à ce sujet? C'est dans votre périmètre de travail?
2: Oui, absolument. Oui, la vidéosurveillance, c'est un combat depuis qu'il y a eu les premières caméras installées à Asnières ou à Levallois. Effectivement. Enfin, c'est vrai que sur la VSA, il y a eu deux missions pendant les Jeux Olympiques, une mission flash de deux élus, et la commission, rappelle-moi le nom, enfin bon, c'est un ancien conseiller d'État, donc une commission beaucoup plus large qui a. Et donc ces deux rapports ont bien dit que la VSA n'avait pratiquement servi à rien. Et y compris les deux élus ont dit que c'était parce qu'il y avait un déploiement de forces de sécurité plutôt bienveillantes, c'était l'esprit Jeux Olympiques, que tout s'était bien passé, ou plutôt bien passé. Il y a eu quelques alertes sur des soi-disant départs de feu, alors que c'était des reflets de phares dans des vitrines, des objets abandonnés qui étaient des personnes sans domicile fixe, qui était assis sur le trottoir. Donc voilà, ça n'a servi à rien, mais comme a dit Katia, c'est pas un problème, on recommence, et on recommence l'expérimentation de l'expérimentation. Hein. C'est le projet de loi Riposte du ministre de l'Intérieur. Et en fait, c'est absolument affolant, parce que hier j'entendais un débat et une journaliste spécialiste de la police qui disait oui, il faudrait mettre la reconnaissance faciale pour les émeutes qu'il y a eu après, enfin les émeutes, si on peut appeler ça émeute, les casques qu'il y a eu après la victoire du PSG samedi dernier. Donc je trouve ça affligeant de s'en remettre à des outils de reconnaissance faciale pour ce genre de problèmes, quoi.
1: Ouais, c'est vraiment le all-in au poker. Alors, je ne sais plus comment dire en français. C'est-à-dire, ça ne marchait pas avant qu'il y ait de l'IA dedans. Et en fait, maintenant, la solution serait de mettre de l'IA. Mais moi, quand on me dit ça, en fait, là, je suis complètement d'accord. Ça, tout montre que c'est inefficace pour les raisons qui sont invoquées. Mais par contre, c'est très efficace pour une raison que finalement, Katia, tu montrais. C'était pour faire du clientélisme électoral, pour montrer qu'on fait quelque chose, pour gonfler les muscles, pour contrôler la population. Là, pour le coup, ça marche très bien pour cet effet Big Mother, c'est-à-dire qu'on intègre en nous-mêmes les restrictions. Et là, pour le coup, ça marche très bien, mais il faut d'autant plus y résister, il me semble. Vas-y.
2: J'ai retrouvé ce que je voulais dire tout à l'heure.
1: Ah, génial.
2: Non, c'est pas complètement déconnecté, puisque c'est pour l'interdiction des réseaux sociaux aux moins de 15 ans. L'idée, c'est de s'identifier quand on veut s'inscrire sur un réseau social. Ce qui signifie que tout le monde devra s'identifier. Donc il faudra s'identifier soit avec une carte d'identité, soit avec une reconnaissance faciale, enfin une identification avec un outil qui va déterminer votre âge en fonction de l'image que vous donnerez sur avec votre téléphone ou votre ordinateur. Donc ça, alors je pense que personne n'a conscience du fait que tout le monde devra s'identifier. Mais cette identification va permettre d'avoir une surveillance encore plus généralisée, puisqu'on aura toutes les données de tout le monde, enfin tous ceux qui...
1: C'est-à-dire qu'on va donner des données extrêmement sensibles à des tiers privés qui vont devoir les collecter.
2: Voilà. Et quand on voit que, y compris l'ANTS...
1: l'Agence nationale des titres. Oui. Voilà.
2: Oui, des titres sécurisés, donc qui permet de faire une demande de permis de conduire ou de passeport ou de carte d'identité, se fait pirater entre 11 et 13 millions de données, c'est quand même très inquiétant.
1: Voilà. Parfaitement. Et je suis heureux que tu aies retrouvé cette idée. Je pense qu'elle nourrit très utilement notre conversation. Alors, je regarde. Il nous reste à peu près 5 minutes d'échange. Et on va essayer d'évoquer un autre sujet qui mériterait une émission à part entière, qui est les impacts environnementaux et sociaux. Là, je pense à l'extractivisme des terres rares, la gestion des déchets, à ce qu'on appelle les travailleurs et travailleuses du clic, hein, souvent qui vivent dans le sud global et qui, sans qui la modération des réseaux sociaux tels qu'ils sont, puis l'entraînement des IA serait tout simplement impossible, hein, donc on est dans une nouvelle forme de colonialité, donc sujet extrêmement vaste. Bon voilà, peut-être nous donner les Alors je sais pas si la Ligue des droits humains s'y intéresse, j'imagine qu'Amnesty International, qui est peut-être une dimension plus internationale comme le dit, ça fait sans doute partie de vos champs de réflexion. Voilà, votre grille de lecture générale sur ces sujets.
2: Oui, alors pour la LDH, on est aussi membre de la FIDH, la Fédération Internationale des Droits Humains, donc on s'intéresse aussi à l'international. On travaille avec une organisation marocaine et une journaliste française de reporter, qui travaille sur les mines. Et donc là, c'est au Maroc, c'est une mine d'extraction de cobalt, alors qui ne sert pas directement à l'intelligence artificielle, mais qui va alimenter les big factories de Renault et de BMW pour fabriquer des batteries de voitures électriques. Donc bon, si le lien n'est pas direct, mais donc on se bat contre les conditions de travail des mineurs. Alors c'est à Bouazer. Cette mine appartient à une entreprise qui s'appelle Managem, et cette entreprise Managem est détenue par le roi du Maroc. Donc c'est un combat un peu difficile. Mais on s'est intéressé aussi aux travaux notamment d'Antonio Casilli sur les annotateurs, donc les travailleurs du clic. Il a été un des premiers à dénoncer ces choses-là, parce que maintenant les annotateurs, c'est plus simplement quelqu'un qui voit un chat sur une image et qui dit c'est un chat. C'est quand même des choses beaucoup plus poussées pour reconnaître notamment un type de bateau dans un port, etc. Donc c'est vraiment quelque chose qui est... Et donc ce sont des ingénieurs en principe qui font ce travail, et qui effectivement dans les pays qu'on appelle du sud global sont payés au lance-pierre, alors que ça coûterait très cher de les payer en France ou en Europe. Mais on ne se bat pas directement contre les data centers, mais là je pense que ça va arriver, puisque vu tous les projets merveilleux de data centers qu'a décroché notre cher président, on va être obligé de s'y mettre aussi.
1: Très bien. Katia ?
0: Effectivement, Amnesty International en fait aborde la question notamment de l'IA et de l'IA générative en particulier, puis du déploiement de toutes ces technologies, aussi du point de vue de la chaîne d'approvisionnement mondiale, et donc de l'impact que ces technologies peuvent avoir sur la planète, sur l'environnement, sur les populations qui ne bénéficient pas forcément de ces technologies, voire même qui sont affectées par ces technologies en premier lieu, mais dont les ressources sont pillées, les ressources naturelles, les ressources en minerais, en eau, les terres, etc. Donc il y a un enjeu extrêmement important aujourd'hui, parce qu'on voit bien, notamment avec l'essor de l'IA, à mesure que ces systèmes se développent, et notamment de l'IA générative, ce sont des systèmes qui sont de plus en plus gourmands en énergie, donc eau, ressources énergétiques, etc., de plus en plus gourmands en système de refroidissement, en infrastructure, en terre. Et donc ça, c'est pas abstrait. C'est-à-dire quand on parle de l'IA, on pense à quelque chose un peu d'immatériel. En réalité, c'est extrêmement tangible tout ça. Un centre de données, c'est énorme. Ça nécessite énormément d'énergie, d'eau pour refroidir les systèmes. Ça pollue aussi au niveau du bruit. Enfin, il y a vraiment un impact qui est extrêmement fort. Et quand on est en train de multiplier effectivement les promesses de construction de centres de données, ce qu'on vient dire en réalité, c'est que si on regarde toute la chaîne d'approvisionnement, des populations dans la majorité mondiale vont être affectées de manière disproportionnée. Potentiellement, leurs terres vont être polluées. Potentiellement, elles n'auront plus d'eau. Potentiellement, l'extraction des minerais va générer des conflits et des morts. Et tout ça, en fait, c'est invisible. C'est finalement ça prend une dimension immatérielle, alors c'est extrêmement concret. Et donc oui, aujourd'hui on peut pas décorréler la question du développement technologique, du développement de l'IA, des questions droits humains, mais des questions environnementales, des questions climatiques. Et encore une fois, si on se réveille d'ici quelques années, il sera trop tard en fait. C'est les promesses aujourd'hui qui sont faites au nom de la technologie qui portent préjudice à tout cela. Donc oui, on dénonce évidemment ça de manière très forte. C'est pour ça que je disais tout à l'heure que les personnes concernées doivent avoir voix au chapitre, parce qu'elles voient en premier lieu les impacts sociaux et environnementaux du développement de ces technologies.
1: Eh ben, je suis désolé de devoir couper court un échange, mais je trouve que ce sont des beaux propos conclusifs. Et moi, je défends toujours l'idée que tout est lié en politique, et je pense que tu viens très bien de le redémontrer. Donc encore merci beaucoup, Katia Root. Donc tu es chargée de plaidoyer technologie et droits humains pour Amnesty International France. Merci beaucoup à toi aussi, Maryse Artiguelon, co-responsable du groupe de travail Liberté et Technologie de l'Information et de la Communication pour la Ligue des droits humains. Je rappelle que vos deux organisations vivent aussi des dons et des contributions financières et puis de l'aide bénévole qu'on peut y apporter. Donc n'hésitez pas, si vous vous retrouvez dans les engagements de ces organisations, pour aller les soutenir. Un grand merci encore. Je vous souhaite une bonne suite de journée.
0: Merci beaucoup.
2: Merci.
1: Nous allons à présent faire une pause musicale. Alors, nous allons écouter un de mes morceaux préférés de notre playlist, Arcane par Cloud Kicker. On se retrouve juste après. Belle journée à l'écoute de Cause Commune, la voix des possibles.
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0: Nous venons d'écouter Arcane par Cloudkicker, disponible sous licence libre Creative Commons, attribution.
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0: Nous allons passer à notre dernier sujet. À cœur vaillant, la voix est libre de Laurent et Laurette Costi. Comprendre Internet et ses techniques pour mieux l'utiliser, en particulier avec des logiciels libres et services respectueux des utilisateurs et utilisatrices, pour son propre bien-être en particulier et celui de la société en général. Laurent Costi est administrateur de l'April et fait cette chronique avec sa fille Laurette. Donc je vous laisse en compagnie de Laurent et de Laurette pour leur 38e épisode d'À cœur vaillant, la voix est libre, intitulé aujourd'hui « Retex Ipsum Laurette ».
2: Aujourd'hui, ma poussine, tu me racontes tes premiers ressentis avec ta nouvelle adresse mail et Thunderbird que nous avons installé à la dernière chronique.
3: J'ai pas envie, flemme.
2: Aujourd'hui, ma poussine, contre 5 euros, tu me racontes tes premiers ressentis avec ta nouvelle adresse mail et Thunderbird que nous avons installé à la dernière chronique.
3: Ouais, mais encore un peu la flemme, hein.
2: Aujourd'hui, ma poussine, contre 5 euros et une perle en plastique avec un collier de même métal, tu me racontes tes premiers ressentis avec ta nouvelle adresse mail et Thunderbird que nous avons installé à la dernière chronique.
3: Eh bah avec plaisir. Tu veux savoir quoi au juste? En fait, j'ai bien reçu tes mails, hein, qu'on soit d'accord, juste j'ai pas répondu.
2: Bon bah déjà, ça veut dire que la réception fonctionne. On a déjà la moitié du système qui est opérationnel. Ça se fait. Je t'envoie un mail de félicitations.
3: Youpi, jovial et sincère. Tu as réactivé dans Thunderbird la production d'un son pour chaque réception de nouveaux mails. Je suis la quintessence de la joie et du bonheur intense combiné.
2: Ouais, alors moi aussi je trouve que c'est génial. Et on peut même choisir son propre son. Figure-toi que sur mon Thunderbird à moi, s'ajoute ta dernière chanson, bifurquer et s'émanciper à chaque mail reçu. Alors, c'est un peu long, mes collègues devinent quand je consulte mes mails perso au boulot, mais moi je m'en lasse pas et puis je suis fier de toi.
3: Oh, c'est gentil, mais limite un peu malaisant quand même.

0: Ah, attends, je viens de recevoir un mail, je vais couper le son parce qu'on enregistre. Si les gens ils veulent réécouter ta chanson, bah c'est l'émission 253.
1: Oui, le mail c'est moi d'ailleurs, c'était pour te dire que le serveur d'envoi semble lui aussi bien fonctionner.
0: Mais alors? Envoyer et recevoir des mails avec des fournisseurs alternatifs, c'est possible?
1: Oh, bah on dirait bien. Et je n'avais pas intégré ça, mais ça veut dire qu'il y a besoin de deux serveurs pour échanger des mails. Un pour envoyer et un pour recevoir. Et l'un peut fonctionner sans que l'autre ne fonctionne. Encore un truc appris à mettre dans ma besace.
0: Et il faut bien l'avouer, ce n'est pas une partie de sinécure que de garder en état ce système. Alors c'est rigolo, car peu après notre dernière chronique où on expliquait, en se donnant l'air expert, que le mail, ce n'était pas simple à gérer pour les fournisseurs alternatifs, Algou, au sujet de sa messagerie Galae, en remettait une couche.
1: Oui, dans leur lettre de mars estampillée des trois habituels choupinous sur ICAT, ils évoquent que leur quotidien, je cite, quand cela fonctionne, l'autoconfig d'un client de mail est magique. Vous saisissez votre adresse et votre mot de passe, et votre logiciel de messagerie trouve tout seul, entre guillemets, la bonne configuration des serveurs SMTP, IMAP, protocole, port, etc.
0: Je poursuis. Pourtant, nous sommes régulièrement confrontés à des problèmes de configuration de l'autoconfig chez nos clients, et c'est dans ces moments-là qu'on se replonge dans la complexité du mécanisme.
1: Et je conclue, l'exemple tiré de notre récente expérience passe par un simple ticket ouvert sur le forum dédié à l'autoconfig dans Thunderbird. Le résultat, un client qui s'y retrouve et une documentation de configuration qui s'améliore pour un guidage de nos clients encore plus efficace.
0: Tout ça pour dire que des gens humains, avec des vrais organes dedans et 4 à 6 litres de sang, se soucient des problèmes et ils enrichissent des communs. Merci à eux.
1: Après bon, c'est pas parce que ça fonctionne un jour que ça fonctionnera toujours. Et aussi, surveiller ces spams est une nécessité malgré les outils automatiques.
0: Tout à fait ma fée, en particulier avec Thunderbird, complémentairement aux outils que peuvent déployer les fournisseurs de mails, il y a une phase d'apprentissage durant laquelle, pour l'aider à affiner son filtre de spam, vous allez devoir les pointer manuellement pour ceux qui passent encore et qui arrivent dans votre boîte de réception.
1: Il faudra donc aussi de temps en temps regarder le dossier qui rassemble tous ces présumés spams pour blanchir les faux positifs. Je me demande si, pour des questions de simplicité, je ne vais pas juste réinvestir dans un pigeon voyageur à ce stade.
0: Alors, tu ne peux pas désactiver le son quand il arrive après un long voyage. Il fait rouh. Je pense d'ailleurs que c'est cette possibilité de désactiver le son sous Thunderbird qui a convaincu les gens. Bon, et donc toi, convaincu par Thunderbird ?
1: Alors déjà, tu fais très bien le pigeon, et ensuite, en vrai, je vais pas te mentir, mais pour l'instant, le faible temps que je peux consacrer à ça et mes habitudes font que je reste majoritairement sur mes usages ancrés de longue date. J'ouvre encore donc deux onglets dans Firefox pour mes deux webmails, quoi. Désolée de n'être pas plus Thunderbirdy à ce jour. Tu es déçu comme nos auditeurs et auditrices ?
0: Non, je suis plus fort que ça. Ça me fait réfléchir. Alors, est-ce une simple question générationnelle ? Ou également une habitude qui m'empêche de regarder l'usage de manière objective ? Le fait que je sois devenu un peu plus geek que je ne le pensais et que je peux voir toutes les possibilités de Thunderbird comparées à un webmail ? Un mélange de tout ça ? Je continuerai à te donner les arguments qui font que je l'utilise et, si tu restes sur webmail à l'issue de nos échanges, c'est que les fonctionnalités ne font pas le poids face aux habitudes. Et surtout, le plus important, c'est sans aucun doute de parvenir à migrer de Gmail à Tutamail de toute façon.
1: Et promis, j'essaierai d'écouter tes arguments. Cette expérience est intéressante et la confrontation de nos usages peut éclairer les impensés. C'est palpitant.
0: En attendant, on peut se pencher sur le changement du SE Windows pour le SE GNU Linux, qu'en penses-tu ?
1: Bah alors déjà j'en pense que jamais tu t'arrêtes, qu'on dirait que t'as fait des enfants pour les passer sous GNU Linux, et que tu devrais peut-être expliquer aussi ce que ça veut dire SE dans la réplique précédente.
0: Dans SE penché ou dans ce Windows ?
1: Quand un derrière se pose, un coup de pied s'impose, évite le se pencher.
0: SE Windows c'est pour système d'exploitation des gens sous Windows. Par contre SE GNU Linux c'est pour système d'émancipation des gens sous GNU Linux. C'est le même acronyme, mais ce n'est pas du tout la même chose.
1: Mmh, joli, et je suis absolument certaine que tu passes des nuits entières pour produire ce type de répliques.
0: Cette donnée n'est pas publique pour des raisons principalement de sécurité. Bon, et pour ma question sur ta transition vers le système d'émancipation GNU Linux, je vais te laisser tranquille, toi et ton ordinateur. Mais je vais quand même te raconter une transition qui s'est bien passée. Là aussi, il s'agit de montrer que la montagne à franchir n'est peut-être pas au cœur du massif alpin, mais plutôt que l'on tend vers un ballon vosgien. Comme pour le changement de mail.
1: Oui, alors du coup, Lison t'avait mis en lien avec Violette, j'ai bien retenu, une amie à elle, qui voulait installer GNU Linux sur un ordinateur qu'elle venait d'avoir, c'est bien ça ?
0: Oui, et je ne te cache pas que je ne m'attendais pas à ce que ça se passe aussi facilement. Surtout que quand je fais un truc, ça tombe toujours du côté de la confiture.
1: Oh, chaton.
0: Après, comme je n'ai pas croisé Violette et que je ne connais pas non plus ses compétences, il faut pondérer le résultat avec cet inconnu. Mais bon, accompagner une migration par mail et voir que ça aboutit, je n'aurais pas parié 5 euros et une perle en plastique avec un collier de même métal.
1: Et t'es sûr que c'était pas une IA avec qui t'as échangé? Genre quelqu'un de mal intentionné qui te foutrait de faire une mauvaise blague?
0: Alors c'est exactement la question que je me suis posée quand Violette m'a envoyé son dernier mail où elle disait qu'elle avait réussi. C'est pour cette raison que j'ai retranscrit nos échanges sur le site linuxfr.org avec un article intitulé Installation de GNU Linux, quand ça se passe bien, autant le retranscrire. Je me suis dit, si je me suis fait en papaouté, des habitués de LinuxFR sauront peut-être détecter s'il y a entourloupe.
1: Peut-être qu'on pourrait utiliser la technique du loup concentré recroquevillé. Ça ne démontrerait sans doute absolument rien, mais ça permettrait de filer une thématique au gré de nos chroniques, celle du loup. Par exemple, on informe les ondes qui informent Violette que la chronique passe, ou on lui pointe le podcast après publication.
0: Oui, et ensuite?
1: Bah là, on dit Violette, si tu nous écoutes, peux-tu aller mettre un commentaire sur LinuxFR? Tu peux entre autres écrire que Laurent et Laurette t'ont obligé à commenter l'article dans la chronique À cœur vaillant, la voix est libre, et mettre le lien de cette chronique pour plus de transparence.
0: Effectivement, ça ne prouverait absolument rien, mais alors c'est rigolo. Je valide, et je trouve chouette de ne pas être seule à passer pour un lourdeau. Merci d'être avec moi, ma fille, sur ce coup.
1: Pas de soucis.
0: Bon, c'est pas tout ça, je voulais aussi te parler des deux actions phares récentes de l'April. On n'est pas là pour peler de l'ail.
1: Laisse-moi regarder les actualités sur le site, je dirais au hasard, et parce que c'est dans ma réplique. D'abord, l'audition de l'April dans le cadre de la commission d'enquête de l'Assemblée nationale sur les dépendances structurelles et les vulnérabilités systémiques dans le secteur du numérique et les risques pour l'indépendance de la France. Et aussi notre participation à une opération collective devant le siège de Microsoft France pour enterrer symboliquement 240 millions d'ordinateurs.
0: Pas mal. On pourrait ajouter, parmi plein d'autres chouettes choses, l'article de Bouqui, notre présidente, qui a répondu à une interview de Pierrick Marissal et qui est paru le 30 avril 2026 dans le journal L'Humanité. Et aussi dire qu'il ne faut pas hésiter à aller voir toutes les actualités. C'est fou de constater que de si petites équipes bénévoles et salariées réussissent à faire autant de trucs.
1: Et oui, c'est impressionnant. Et bah du coup, je vais te laisser pour aller augmenter ma cotisation mensuelle à l'April. C'est tellement beau. Allez, bise mon papa à l'oiseau tonnerre.
0: Tu as de saines occupations. À tout bientôt, ma fille, que j'ai faite pour la passer sous GNU Linux.
2: C'était la chronique à cœur vaillant, la voix est libre de Laurent et Laurette Costi dans un épisode numéro 38 aujourd'hui intitulé Retex Ipsum Laurette. Nous allons passer aux annonces de fin d'émission. Alors dans les annonces, bon je vais faire vite étant donné l'heure, mais la soirée de contribution libre jeudi 11 juin à la FPH, la Fondation pour le Progrès Humain, qui sera d'ailleurs l'invité de l'émission mardi 9 juin, premier samedi du libre, le samedi 6 juin de 14h à 18h au Carrefour Numérique de la Cité des Sciences à Paris. Cause Commune propose également un rendez-vous convivial chaque premier vendredi du mois à partir de 19h30 et la prochaine soirée radio ouverte aura donc lieu le vendredi 5 juin. Et j'ai aussi envie de mentionner un événement en ligne le 17 juin à Webinaire en direct avec l'équipe de Paeco, logiciel libre de gestion associative, un beau projet porté par des personnes super que nous avions d'ailleurs reçu le 4 février 2025 dans Libre à vous dans l'émission 234 et je vous invite comme d'habitude à consulter le site de l'agenda du libre, agendadulibre.org pour trouver des événements en lien avec les logiciels libres ou la culture est près de chez vous ainsi que les associations qui les font vivre. Notre émission se termine, je remercie les personnes qui ont participé à l'émission, Vincent Cala, Maryse Artiguelon, Katia Roux, Laurent et Laurette Costi, aux manettes de la régie aujourd'hui, Julie Chomard, merci également aux personnes qui s'occupent de la post-production des podcasts pour cette émission, ce sera Elodie Daniel Girondon qui s'en occupera. Merci aux personnes qui découpent les podcasts complets des émissions en podcasts individuels par sujet, Quentin Gibault, Théocrite, Tinui, bénévole à l'April et Frédéric Couchet, mon collègue. Merci également à Mario Dilmorandi et le groupe Transcription qui permet d'avoir une version texte de nos émissions. Nous vous remercions d'avoir écouté l'émission. Si vous avez aimé cette émission, n'hésitez pas à en parler le plus possible autour de vous et à faire connaître également la radio Cause Commune, la voix des possibles. Notre prochaine émission aura lieu en direct mardi 9 juin à 15h30 et nous recevrons, comme je le vous disais, la Fondation pour le Progrès Humain pour échanger sur son usage et son développement de logiciels libres au sein de la Fondation. Nous vous souhaitons de passer une belle fin de journée. On se retrouve en direct donc mardi 9 juin et d'ici là, portez-vous bien.

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Pour Étienne Klein, les murs sont à la mode, les ponts semblent-ils moins. 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

0: Bonjour et bonne année pour ce premier numéro de Cause à effet de l'année 2019, qui est aussi notre numéro anniversaire puisque l'émission fête ses un an. À émission exceptionnelle, sujet exceptionnel, aujourd'hui nous quittons un petit peu le monde du travail pour prendre un peu de hauteur, mais surtout pour nous intéresser à ceux qui l'étudient, ce travail. Les scientifiques, les chercheurs qui concentrent leurs travaux sur ce thème sont nombreux, rien qu'à voir les différents invités que nous avons reçus depuis tout juste un an maintenant dans cette émission. Sociologues, psychologues, ergonomes, théoriciens de l'éducation, neurobiologistes, médecins du travail et médecins du sommeil, économistes, informaticiens et dans la catégorie inclassable, des philosophes. Est-ce à dire pour autant que nous pourrions tous les faire revenir, en même temps, si tant est que nous puissions les faire tenir dans la même pièce, et les mettre d'accord dans le fondement même de leur mode de pensée, leur manière de construire leur théorie? Ou ont-ils des manières de comprendre le monde respectivement différentes les uns des autres? Et du coup, quel est le sens de cette émission? Est-ce que nous essayons de faire venir toutes sortes de spécialistes dans le but d'en faire une synthèse, un peu comme une sorte d'équation totale qui définirait le sens de la vie, de l'univers et du reste? Ou bien est-ce que chaque intervention offre un éclairage qui n'est qu'un éclairage, charge alors à chacun de s'en saisir, ou pas, pour mieux comprendre son monde. Les relations entre les sciences de la nature et celles du social posent cette question, et c'est sous le prisme du cerveau que cette question se cristallise. L'imagerie cérébrale a connu un développement exponentielle grâce aux prouesses technologiques et les neurosciences rencontrent maintenant les sciences du comportement. Y a-t-il une chance pour que les thèses se corroborent ou bien vaut-il au contraire diviser encore plus les manières qu'ont les scientifiques de voir le monde? Les sciences de l'esprit ne sont-elles que des sciences littéraires? Les sciences de la nature ne sont-elles qu'une mécanisation des corps, avatar des hommes-machines? Pour répondre à toutes ces questions, j'accueille cet après-midi quelqu'un qui a les deux casquettes, Laurent Cordonnier, sociologue. Il s'est intéressé aux sciences cognitives et a écrit un livre paru au PUF intitulé « La nature du social ». Laurent, bonjour.
1: Bonjour.
0: Et pour m'accompagner aujourd'hui, voici la fine équipe. Donc Sandrine, Patrick et Laurence, comment ça va tout le monde?
2: Eh bien, ça va très bien.
3: Ça va très bien.
4: Bonjour.
0: Et Laurence qui se rapproche du micro. Alors donc du coup, bon, je pose déjà d'emblée donc des questions très larges et on peut tout de suite s'attaquer. Mais avant, peut-être pour expliquer un petit peu à nos auditeurs, donc sciences de la nature, sciences du social, c'est pas pareil. Ils sont pas forcément d'accord, c'est pas aussi évident que ça.
1: Non, c'est en effet pas du tout évident, en tout cas dans le monde de la recherche actuellement. Dans ce monde-là, on constate une nette séparation entre les recherches qui sont faites d'une part par les sociologues, par exemple, et d'autre part par les chercheurs en sciences cognitives. Ces deux univers de recherche discutent très peu l'un avec l'autre, et sur un certain nombre de points s'opposent d'ailleurs.
0: Donc ils sont... Tu veux dire par là que ce qu'ils proposent sont contradictoires ou ils s'opposent comment?
1: Ils s'opposent sur de nombreux sujets. Ils s'opposent par exemple sur les méthodes qui sont mises en jeu. Hein. D'un côté, on a des sciences qui sont historiquement plutôt des sciences de l'observation. La sociologie est traditionnellement une science de l'observation. Et de l'autre côté, on a une science plutôt expérimentale ou même totalement expérimentale aujourd'hui. Les sciences cognitives recourent systématiquement à l'expérimentation, comme le font les autres sciences de la nature pour aborder leur sujet. Et elles s'opposent également sur des questions non seulement méthodologiques, on va dire, mais aussi sur des questions de construction de leur objet. On ne construit pas un questionnement sociologique de la même manière qu'on construit un questionnement en psychologie cognitive ou en psychologie du développement.
0: Ok, donc ça veut dire que côté de sciences cognitives, déjà, en fait, on construit des modèles qu'on essaye de reproduire. Du côté donc du coup de la sociologie, en fait on a tendance à faire des analyses, mais à chaque fois à avoir dans notre explication des détails ou des nuances qui viennent systématiquement abonder les résultats.
1: Oui, une façon de voir un peu cette différence, j'ai parlé d'opposition, mais c'est pas forcément une opposition antagonistique, si on veut bien, c'est simplement parfois une indifférence, parfois simplement une distance qui empêche ces domaines de communiquer entre eux. Mais en effet, les sciences cognitives ont plutôt tendance à s'intéresser, par exemple, aux universaux de la pensée humaine, aux universaux du fonctionnement de l'esprit humain, mais aussi de l'esprit d'autres espèces. Hein. La façon dont le cerveau d'une souris traite tel type d'information visuelle peut être rapproché de la façon dont un être humain traite telle information visuelle. Les sociologues, eux, ont plutôt focalisent plutôt leur attention sur les distinctions, sur les différences d'une situation à l'autre. Ils sont plus attentifs aux détails de la situation qui font que tel individu se comportera de telle façon ou quel tel groupe d'individus se comportera de plus de telle autre façon. Donc c'est vraiment, en tout cas, une façon de voir cette, ce qui sépare, d'une certaine façon, les sciences cognitives et les sciences sociales, c'est la focale d'intérêt. D'un côté, plutôt l'universel, le général, de l'autre côté, plutôt le particulier, le localisé, le situé spatialement, le situé historiquement.
0: D'accord, mais du coup, s'ils ont des focus les uns les autres qui sont différents, on pourrait se dire que chacun est dans son coin, et bien, il y en a un qui fait ses travaux, il y en a un qui fait d'autres travaux, mais il n'y aurait pas forcément besoin de les voir se confronter, être en contradiction ou avoir un problème par rapport justement à la relation entre sciences sociales et sciences de la nature.
1: Oui, tout à fait. Bah, d'ailleurs, c'est l'idée que j'essaie de défendre un peu dans mon livre, c'est que si un certain nombre de sociologues et probablement une grande partie des sociologues aujourd'hui voient dans les sciences cognitives une forme de rival en fait pour leur propre domaine, je pense qu'on peut dépasser cette conception un peu d'opposition entre les domaines et simplement considérer que l'intérêt, la focale n'est pas la même. Pour donner une analogie, c'est un peu comme en biologie, hein, on peut s'intéresser au rôle du génome dans le comportement d'un organisme quelconque, mais on peut aussi s'intéresser au rôle de son environnement. Hein, c'est pour opposer, on peut voir la génétique et l'écologie, par exemple, qui abordent une même question sous deux angles différents. Ces deux sciences, ces deux parties de la biologie ne s'opposent pas. Elles essaient de répondre à une même question et chacune prend un bout de la question à sa charge. La différence que l'on observe entre la biologie et les sciences cognitives et sociales aujourd'hui, c'est qu'en biologie, on essaye d'obtenir une forme de synthèse de ces différentes approches. Et que par ailleurs, on partage un paradigme commun qui est le paradigme de la théorie de l'évolution, qui réunit tous les biologistes, quelle que soit la focale particulière qu'ils mettent sur leur objet d'étude. On ne trouve pas tellement ça, ni en sociologie, en tout cas, pas à l'intérieur de la sociologie et pas entre la sociologie et les sciences cognitives.
0: D'accord. C'est-à-dire que sans doute les sociologues, ils n'ont pas un paradigme mais plusieurs. Il y a ceux qui vont être plutôt interactionnistes ou constructivistes, qui vont dire, alors c'est des grands mots, mais pour le dire très simplement, en fait, quand j'interroge le monde, je fais partie de ce monde, donc du coup je dois aussi faire partie de cette interrogation. Et puis il y en a d'autres qui sont beaucoup plus positivistes et qui vont dire, voilà, donc les résultats doivent transparaître dans de la statistique, par exemple, ou dans des données brutes. Et déjà, eux-mêmes, les sociologues, ont du mal, hein, entre eux, à faire rentrer ces deux paradigmes. Le positivisme ressemble peut-être un petit peu aux sciences de la nature, ou peut-être on pourrait avoir la tentation de le croire, non ?
1: En tout cas, ce qui est vrai, c'est que les sciences sociales, et la sociologie en particulier, n'est pas une science unifiée. Elle n'a pas un paradigme qui fait l'unanimité en son sein, autour duquel tous les chercheurs se retrouvent d'une façon ou d'une autre. Ce manque d'unité en fait de la sociologie se traduit aussi par un manque de cumulativité des résultats des sociologues. Souvent, quand on lit des travaux de sociologie, quand on lit des enquêtes de terrain par exemple, on a l'impression d'apprendre beaucoup de choses sur le terrain étudié, et c'est le rôle d'une telle étude, mais on n'a pas forcément l'impression d'être en mesure de dégager une espèce de savoir généralisable et transposable à d'autres situations. Et d'ailleurs, les sociologues souvent insistent sur ce point-là, non pas comme étant une faiblesse de leur domaine, mais comme étant une de ses qualités, c'est-à-dire de mettre en évidence la singularité de chaque situation sociale, la singularité de chaque type de groupe social, etc. Et donc, par contre, on peut aussi voir ce manque de cumulativité en sociologie comme un défaut de cette science. Certains parlent de manque de maturité de la sociologie, parce que les sciences pleinement mûres seraient capables de cumuler une forme de savoir, de transposer des modèles généraux applicables à différentes situations particulières, etc.
0: Voire, carrément, que c'est pas une science du tout, du coup.
1: Oui, ouais. c'est vrai que certaines personnes à l'extérieur de la sociologie considèrent que les sciences sociales ne sont pas une science, mais aussi parfois à l'intérieur de la sociologie, où certains sociologues refusent le terme réellement de science en se disant non, c'est une forme d'intelligence du social. À laquelle on n'a pas besoin de, pour laquelle on n'a pas besoin d'avoir une approche scientifique au sens, on va dire positiviste du terme, mais en tout cas une approche méthodologique, une approche systématique, rigoureuse suffit. Et donc le travail que fait un très bon journaliste d'investigation en fréquentant son terrain d'intérêt pendant une longue période, en le documentant, en le décrivant, etc., n'a pas de différence fondamentale avec le travail de certains sociologues.
0: Ouais. Par exemple, Claude Lévi-Strauss, qui est donc un des pères de l'éthologie, dont on a fait rapidement référence à l'instant, donc c'est donc les sciences du comportement, mais sans forcément se focaliser sur soit sur les humains, sur les animaux, c'est le comportement en général. Lui, il dit donc les sciences de la nature, les unes sont des sciences et les autres n'en sont pas. Il les cache, il est radical. Et là où il est compliqué, c'est que derrière son argument très violent, en fait, on peut vite se laisser prendre à cette idée-là, puisqu'il dit comme on a une explosion des spécificités en sociologie, on est tout le temps dans le détail et qu'on n'arrive pas à généraliser, du coup, il n'y a pas de science possible. Et là où il va plus loin, donc ça c'était pour corroborer un sens que tu disais, mais là où il va plus loin, c'est qu'il va dire aussi, c'est le paradoxe de Lévi-Strauss. Enfin, je ne sais pas si c'est un paradoxe, moi j'appelle ça, bon, je dis que c'est un paradoxe. C'est-à-dire en gros, comment dire, pour faire une science, il faut objectiver les choses, c'est-à-dire qu'il faut qu'elles soient extérieures à nous. Et en fait, on peut pas être extérieur à l'humanité, donc on peut pas avoir une vision pleinement objective des sciences. Des sciences humaines, la seule manière de le faire, c'est de déshumaniser ces sciences-là. Mais donc du coup, c'est un paradoxe, puisque tu peux pas déshumaniser une science qui porte sur les sciences humaines. Donc du coup, cette espèce de boucle de rétroaction, on l'a dit à l'instant, les sociologues, ils ont trouvé la solution. Quand j'analyse le monde, je m'analyse dans le monde. Mais pour Claude Lévi-Strauss, ça ne lui convient pas. C'est vachement brutal de dire ça. Vous n'êtes pas une science. Est-ce que, juste pour préciser ma question, est-ce qu'il n'y a pas aussi un côté complexe d'infériorité dans cette posture?
1: Alors, juste pour préciser, Claude Lévi-Strauss est un anthropologue et pas vraiment un éthologue, mais la question de la scientificité de la sociologie, c'est vraiment une question qui hante le domaine depuis bien longtemps. Je pense que c'est une question un peu artificielle. On peut en effet se la poser, mais je ne vois pas très bien son intérêt. Ce qui est important de considérer, c'est qu'en effet, la sociologie s'intéresse. On va partir du principe que c'est une science, parce que c'est la position à laquelle je crois, mais la sociologie est une science qui s'intéresse à un type d'objet particulier, comme le font toutes les sciences. Toutes les sciences s'intéressent à un sous-ensemble du réel. Le monde social est indéniablement partie du réel, le monde social humain en particulier. Et du coup, on peut probablement avoir des méthodes d'analyse de cet objet-là qui sont propres à la sociologie. Chaque science a des méthodes qui lui sont propres. Et ces méthodes doivent être, pour être efficaces, doivent être adaptées à leurs objets. Donc si l'on considère par exemple que le meilleur moyen d'approcher le monde social est de recourir à l'observation ou à l'enquête par sondage ou par questionnaire, que sais-je, ce n'est pas parce que ces méthodes-là ne sont pas utilisées en physique que ça fait de la sociologie quelque chose d'autre qu'une science essentiellement. Si les atomes pouvaient parler, je suis sûr que les physiciens les intervieweraient.
0: Bon. Certainement, oui.
1: Voilà, ils ne parlent pas, donc on doit recourir en physique à d'autres méthodes expérimentales, enfin à des méthodes expérimentales d'autre nature. Donc je ne pense pas qu'on puisse faire une distinction entre science ou non-science en fonction des méthodologies utilisées. Je pense que c'est réellement dans l'idée d'essayer de produire un discours qui soit sous une certaine forme en tout cas détaché de la subjectivité de celui qui énonce le discours. Et c'est vrai que là autour il y a toute une problématique qui est réactivée assez régulièrement en sociologie. Le dernier livre de Gérald Bronner a réactivé cette discussion très récemment, le livre qui s'appelle Le danger sociologique, édité au PUF. Et donc, dans ce livre-là, Gérald Bronner dit « Attention, la sociologie est en train de courir un danger, c'est celle de ne plus être une science, parce que l'idéologie de certains sociologues transparaît par trop dans leurs travaux, et même dirige non seulement leurs objets d'intérêt, parce que ça, c'est pas forcément un problème, mais aussi leur façon de conceptualiser le monde social. Par exemple, le fait de conceptualiser le monde social comme étant un lieu de domination par essence, par exemple. Et donc là on quitterait le domaine de la sociologie parce que l'idéologie prendrait le domaine de la science, pardon, parce que l'idéologie prendrait le dessus. Donc voilà, évidemment ce sont des questions à discuter, la question de l'objectivité ou non possible en sociologie. Ce qui est certain de mon point de vue, c'est qu'il est possible d'avoir une forme d'objectivité, de regard objectif sur le monde social, et une façon d'y parvenir, c'est par exemple, mais pas uniquement évidemment, mais par exemple la quantification. Quand vous vous mettez à compter, je ne sais pas, le nombre de morts sur les routes ou le nombre de blessés lors de manifestations par la police, etc., lorsque vous vous mettez à compter, vous n'êtes déjà plus dans une subjectivité absolue de vous dire « j'ai vu beaucoup de blessés durant la manifestation ». Non, vous pouvez les dénombrer, vous pouvez les compter, vous pouvez rapporter ce nombre à celui de manifestations qui se sont déroulées par le passé, qui étaient comparables par leur taille, etc. Donc il y a des moyens de se distancer de cette subjectivité, et cet effort-là de distanciation de la subjectivité, de l'opinion, de la position située, est le propre de toute tentative scientifique.
0: Ok, bon, je brutalise un petit peu hein, les sciences humaines, mais c'est pour, par bienveillance, pour en connaître les limites, et surtout que, effectivement, c'est une science qui est très jeune.
1: Pas plus si jeune que ça, en fait.
0: Oui, et puis, elle est jeune et pas jeune à la fois. Elle est très compliquée, parce que Si on creuse un petit peu, on peut remonter à Aristote, on peut avoir la tentation de remonter à Aristote, sauf que du coup c'est pas de la sociologie, puisque ça portait pas ce nom à cette époque-là.
1: Non, en effet, je pense que beaucoup de sociologues seraient plutôt d'accord de dater la sociologie, l'origine de la sociologie, même si c'est toujours une question un peu naïve, mais à son institutionnalisation par Émile Durkheim, par exemple en France.
0: Ah, tu remontes pas à Montaigne?
1: Non, je pense que
0: Montaigne et Comte.
1: Je sais pas si c'est très important, mais je pense que justement ce qui caractérise l'effort de gens comme Émile Durkheim, c'était cette volonté d'essayer d'apporter une forme de rigueur empirique. Ouais. La sociologie. Mmh. Et en effet, la pensée sociale a préexisté, évidemment, a existé bien avant la sociologie, mais si on considère que la sociologie est une science, il faut probablement faire remonter ses origines au moment où des gens ont tenté d'apporter une rigueur dans l'approche empirique.
0: Donc au moment où elle est science, où elle devient science, et pas au moment où on la fait naître dans la philosophie. Enfin, où la philosophie fait naître le besoin de sociologie.
1: Bon, en fait, je pense que le besoin de sociologie est aussi vieux que l'être humain, et essayer de comprendre comment fonctionnent les rapports sociaux dans notre groupe d'humains, c'est quelque chose qui a probablement une très très très longue histoire. Par contre, la question de savoir comment approcher ce monde social d'une façon rigoureuse, d'une façon détachée, d'une façon qui nous apprenne des choses que l'on ignore par la simple fréquentation de ce monde-là, ça c'est quelque chose d'un peu plus récent.
0: Alors du coup, je pose les questions sur la sociologie. On peut peut-être aussi voir du côté des sciences cognitives et des neurosciences. Du coup, je vais me tourner vers Sandrine, parce que toi, Sandrine, tu t'es intéressée un petit peu là. Bonne année déjà.
2: Bonne année.
0: et du coup, bon retour. Et vous aussi, chers auditeurs, qui prenez la. L'antenne au cours. C'est notre première émission de Cause à effet. Et ouais, donc du coup. Les neurosciences et parfois les critiques qu'on peut avoir la tentation d'en faire, c'est l'usage qu'on en fait, la réappropriation qui est parfois un petit peu hâtive dans notre société. Toi, c'est ce que tu as remarqué notamment cette semaine en préparant l'émission. Donc qu'est-ce que tu as vu toi?
2: Ouais, en fait, je voulais faire une petite aparté et de voir du coup comment le sujet des neurosciences est traité dans le monde du travail. Donc je sais que c'est pas notre sujet cet après-midi, mais c'est une petite aparté. Et en fait, je suis assez surprise de voir ces dernières années la multiplication de nouvelles disciplines, si on peut appeler ça de nouvelles disciplines, mais en passant du neuromarketing, de la neuropédagogie, du neuromanagement, voire même du neuroleadership. Du coup, si l'intérêt commercial de ces nouvelles disciplines ne fait pas de doute, ça reste quand même toujours difficile de démêler ce qui est le vrai du faux, ce qui relève du gadget ou bien d'un réel intérêt scientifique pour le monde du travail. Donc ici, je voulais vraiment... j'ai fait quelques recherches et puis je suis tombée sur un modèle de neuroleadership qui m'a un petit peu interpellée. Donc il s'agit du modèle SCARF, qui a été développé par un formateur consultant américain, David Rock, qui est lui-même cofondateur du Neuroleadership Institute on Summit. Ça ne blague pas. Alors, en quoi consiste ce modèle ? Il part de deux constats établis par les neurosciences. Deux constats du coup qui démontrent que le cerveau affecte son énergie et ses ressources en priorité à deux principaux comportements. Donc le premier consiste à minimiser la menace et le danger, et le second consiste à maximiser la récompense, le gain. Du coup, lorsque la personne fait face à un danger, toute son énergie serait accaparée au détriment de sa concentration sur d'autres sujets. Donc sur la base de ces deux constats scientifiques, le modèle SCARF, il identifie 5 besoins fondamentaux que le manager, que le leader est invité à combler pour maximiser le gain des individus et minimiser le danger. Et donc ces 5 besoins concernent le statut, la certitude, le besoin de certitude, le besoin d'autonomie, le besoin de relation et le besoin de franc jeu ou d'équité. Je ne rentre pas dans le détail de ces 5 besoins, mais du coup, il invite les managers à faire preuve de vigilance dans leur prise de décision, des décisions qui peuvent soit saper ces 5 besoins fondamentaux, soit les combler. Du coup, moi, la question que je me pose, c'est qu'est-ce que, par rapport à ce modèle, qu'est-ce qu'on apprend, qu'est-ce qu'apportent fondamentalement les neurosciences? Est-ce que les managers ne sont pas déjà conscients aujourd'hui que quand ils prennent une décision qui n'est pas forcément équitable, par exemple, ils sont conscients que ça va potentiellement

0: Il y a toute une économie hein, de l'utilisation des neurosciences qui est en vogue aujourd'hui. C'est très difficile de séparer le bon grain de l'ivraie dans ces affaires-là, parce que souvent ces modèles-là reposent sur des résultats qui sont en effet des résultats des sciences cognitives, qui sont des résultats sérieux, fondés, etc., mais qui sont utilisés pour enfoncer des portes ouvertes, comme ça peut être le cas là, ou pour légitimer certains types de politiques publiques qui ont du mal à passer auprès de l'opinion publique, par exemple. Je pense qu'il faut être méfiant avec ce genre de choses, surtout que l'on sait que en sciences cognitives, mais comme dans toutes les autres sciences, en fait, il faut toujours être très très prudent avec des résultats uniques. Par exemple, si vous faites une étude qui montre que dans tel type de situation, les managers ont tendance à avoir telle zone du cerveau qui s'active et pas les employés ou que sais-je, c'est un résultat unique. Tiré de ce genre de résultats, de grands modèles et de modèles qu'on peut en plus commercialiser pour certains d'entre eux, c'est extrêmement dangereux. En science, on fonctionne un peu comme dans une enquête policière. On va essayer de récolter un maximum, un faisceau d'indices, en fait, qui vont dans une même direction avant de pouvoir affirmer quelque chose. Et les sciences cognitives, la psychologie cognitive, en premier lieu, fournissent des tonnes de résultats tous les mois. Hein, si vous lisez les revues scientifiques de ces domaines-là, vous serez abreuvé de résultats, tous plus ou moins surprenants, sur ce qui se passe, sur ce qui influence vos actions, sur la façon dont votre cerveau travaille. Mais parmi ces résultats, un certain nombre d'entre eux sont ce qu'on appelle des faux positifs. C'est des résultats qui ont été obtenus au cours de l'expérimentation en cours, mais qui ne pourront pas être reproduits. Ça ne veut pas dire que l'équipe de chercheurs a triché, a menti, a modifié ces données. Dans la plupart des cas, c'est simplement que l'équipe de chercheurs n'a pas eu de chance, ou a eu une chance particulière qui fait qu'elle a observé quelque chose qu'on sera dans l'incapacité de réobserver dans d'autres circonstances. Donc avant de se lancer sur certains résultats et d'en faire toute une affaire, il est toujours bon d'attendre que ces résultats soient répliqués. Et on sait que c'est ce qu'on appelle en sciences cognitives aujourd'hui la crise de la réplication. On sait que beaucoup d'études de psychologie cognitive, par exemple, sont mal répliquées. Quand on essaye de les reconduire après leur publication initiale, on remarque qu'on observe des résultats soit plus faibles, soit une absence de résultats. Et une nouvelle fois, ça ne veut pas dire que les équipes d'origine ont triché, mais ça veut simplement dire que le monde est un peu plus complexe que ça, et peut-être que le résultat était dû à un artefact dans l'expérience. Donc, je pense que, et je reviens à mon idée de faisceau d'indices, avant de se lancer à corps perdu sur un résultat pour en faire une politique publique ou un modèle pour un manager, il faut attendre que plusieurs équipes répliquent des résultats proches, et aussi qu'on ait tout un faisceau d'indices qui proviennent d'autres sciences. Hein, si on se base sur la psychologie cognitive, par exemple, on va aussi s'attendre à ce que les neurosciences nous expliquent pourquoi, tiens, ou corroborent cette hypothèse en montrant que telle zone du cerveau s'active et que c'est cohérent avec ce qu'on pourrait s'attendre, etc. Et les médias, aujourd'hui, ont une part de responsabilité dans la diffusion de certaines études un peu trop optimistes. Parce que les médias s'empressent de relater des expériences menées en général par des équipes américaines, allez savoir pourquoi, mais ça fait toujours mieux dans la presse dire que c'est une équipe américaine, qui a découvert que, je sais pas, chez les souris, blablabla. Et on va extrapoler dans l'article sur le fait que c'est peut-être la même chose chez l'être humain, on n'en sait rien du tout, et surtout, deux mois après, on voit que ce résultat sur les souris n'est pas corroboré par une autre équipe. Mais simplement, si le résultat est un peu, comme on le dit parfois en science, un peu sexy, ça va attirer l'attention. Bon. Donc il faut être prudent et je pense qu'on est tous aussi très, très au courant du fait que certaines personnes essaient simplement de tirer du profit de ce genre de science.
1: Ouais, bien sûr. Ça m'évoque un article scientifique, j'ai plus les références en tête, mais je les mettrai sur le site internet, promis, qui est très connu, hein, qui vient de Stanford. Évidemment, américain, sur le multitasking, donc c'est un truc de pédagogue. C'est en gros, en fait, on se rend compte que les gens qui sont multitâches et qui ont des difficultés de concentration face à un ensemble de tâches différenciées sont moins efficaces que les gens qui sont monotâches, de toute manière. Donc on pourrait vanter l'avantage d'être multitasking, d'avoir plein d'onglets ouverts dans son navigateur et faire plein de choses à la fois, mais globalement, ça traduit des difficultés de concentration qui font que ils seront de toute manière moins efficaces. Et quand on a dit ça, en fait, on a la tentation de dire, bon bah très bien, donc là c'est très clair, l'article est très bien, et on a des résultats qui font pas l'ombre d'un doute, qui ont été reproduits suffisamment souvent avec des données donc électriques en l'occurrence, qui sont donc du coup l'activité cérébrale.

0: Sauf que ce qu'on ne dit pas, c'est que la personne multitâche, par rapport à la tâche qu'elle a à faire, on ne sait pas si elle est motivée, intéressée, curieuse, si elle le fait en groupe, avec quel groupe, et quelle place elle a par rapport au groupe quand elle le fait, etc. etc. Donc l'article est vrai, valide, pour le dire plus sérieusement, mais il est valide dans un contexte, et c'est là qu'on a une différence, du coup, je rebondis. Et sur ce qu'on disait tout au début et sur ce que vient de dire Sandrine, entre les résultats que la psychologie cognitive va pouvoir donner et la sociologie.
1: Mmh. Et l'interprétation aussi qu'on pourrait être tenté de tirer de ce genre de résultats. Ouais. Et c'est vrai que quand soi-même on fait des expériences de psychologie cognitive comme je le fais, on est beaucoup plus, non pas méfiant, mais beaucoup plus prudent lorsqu'on lit des articles qui relatent les recherches de nos pairs. Mmh. Parce qu'on sait qu'en effet, on est très conscient des limites de ce genre d'articles. Et d'ailleurs, quand on rédige soi-même un article sur sa propre étude, on obtient des résultats plus ou moins intéressants sur le sujet sur lequel on travaille. En général, on indique toujours les limitations de cette étude. On dit attention à la fin de l'article, on dit attention, ces résultats sont vrais, mais il faudrait voir si dans telle ou telle autre situation, ça fonctionne aussi. Et quand on essaie de faire de la bonne science, on souligne ces points-là. Et quand un chercheur lit les recherches de ses collègues, il est toujours aussi attentif à ce genre de limitations. Et c'est pour ça qu'une part importante de la science consiste non pas souvent à répliquer à l'identique une expérience, mais juste à voir si un résultat qui a été obtenu dans une condition peut être obtenu dans une condition proche, mais pas totalement identique.
0: Et du coup, dans notre affaire, en fait, il ne s'agit pas seulement de ceux qui font la science, mais aussi ceux qui se l'approprient, qui en font usage. C'est un petit peu ce que raconte la chanson qu'on va s'écouter tout de suite, la Java des bombes atomiques par Boris Vian. Donc il est l'ennemi, c'est pile l'occasion de s'écouter Boris Vian.
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0: vous écoutez toujours Cause Commune sur 93.1 et comme chaque dimanche, c'est votre magazine du travail qui fait sa rentrée. Et donc aujourd'hui, on parle des sciences de la nature, des sciences du social avec Laurent Cordonnier. Alors on essayait de voir un petit peu les limites de chaque science à l'instant en début de partie. Et puis là maintenant, ce sera intéressant de voir comment, au contraire, elles peuvent travailler ensemble. Alors Étienne Klein, qu'on a reçu il y a bientôt un an maintenant, il dit dans Matière à contredire. Alors c'est pas lui qui le dit. Il nous cite quelqu'un d'autre, je l'ai plus en tête, mais en tout cas il fait soigneusement la référence et il cite bien sa source. C'est pas parce que on trouve un point commun entre les chiens, les chaises, les tables, les équations du quatrième degré que c'est une idée de génie de tous les appeler des quadrupèdes. Il veut dire par là que la recherche du syncrétisme, alors le syncrétisme c'est en gros, c'est un peu la fusion de toutes les sciences, ou fusion de toutes les manières de penser, la recherche du syncrétisme à tout prix, c'est pas forcément la bonne clé. Et toi pourtant, du coup, Laurent, tu as un parti pris qui est très clair, parce que tu as écrit un livre qui s'appelle La nature du social, donc la nature est dans le social. Dès le titre, les choses sont claires.
1: Oui, la nature est dans le social et le social procède de la nature. C'est aussi sur ce point-là que j'ai voulu insister. Hein, dans les premiers chapitres du livre, je montre en effet, je m'intéresse passablement à la primatologie, au mode de vie de nos cousins non humains, essentiellement les chimpanzés et les bonobos, puisque ce sont les plus proches de nous. Et je m'intéresse à la primatologie pour montrer qu'en effet, le monde social qu'ils connaissent n'est au fond pas si différent, et en même temps très différent du nôtre. Mais en tout cas, ce qu'on retrouve dans les socialités de primates non humains, c'est la vie en groupe, gérée par une multitude de relations interindividuelles qui peuvent être extrêmement complexes dans les groupes de chimpanzés ou de bonobos. Et l'idée qui émerge des travaux et c'est plus qu'une idée, hein, c'est le résultat qui émerge des travaux des primatologues, que le cerveau de nos cousins et notre cerveau aussi a évolué pour gérer cette complexité, la complexité des interactions, la complexité des relations sociales. Et donc, évidemment que si notre cerveau est issu de cette évolution, il a hérité de capacités à traiter l'information sociale d'une certaine façon, et cette façon dont nous traitons l'information sociale n'est pas illimitée, et elle a des conséquences sur la façon dont nous constituons nos sociétés, sur la façon dont nos sociétés fonctionnent.
2: Ça voudrait dire qu'on a une culture primate intégrée dans notre cerveau humain ?
1: Alors, nous sommes des primates.
2: Oui.
1: Nous sommes des primates et nous avons une façon de traiter l'information sociale commune jusqu'à un certain degré avec nos cousins actuels, hein, qui ne sont pas nos ancêtres. Quand on dit que l'homme descend du singe, c'est faux en fait, on ne descend pas du singe. Hein, les singes contemporains, donc on va dire les primates non humains qui existent aujourd'hui sur Terre avec nous, ne sont pas nos ancêtres, mais sont nos cousins. Par contre, nous avons avec eux un ancêtre commun, des ancêtres communs plus ou moins proches en fonction des espèces. Oui.
0: Tu veux dire par là, mais du coup c'est l'occasion peut-être de le dire et de rendre justice à tous les biologistes qui s'en agacent. Les biologistes détestent la frise de l'évolution.
1: Oui.
0: C'est cette figure où on voit petit à petit une espèce de progression, comme si en fait on évoluait naturellement, on devient déjà de plus en plus pâle, de plus en plus dressé, de plus en plus grand. Et en fait, c'est pas du tout ça qui se passe. L'évolution est plus en arbre et on évolue les uns à côté des autres, en fait.
1: Oui, en fait, il y a toutes les raisons du monde pour détester cette représentation-là de l'évolution. L'une d'entre elles, c'est de considérer que l'évolution aurait un but, hein, qu'elle serait dirigée vers un objectif, en l'occurrence l'être humain qui arrive au bout de l'échelle tout à coup, de cette échelle des êtres qui émerge, qui sortirait de l'eau comme ça pour nous donner. Non, c'est pas ce que nous apprend la biologie, évidemment. Donc il n'y a pas de but à l'évolution, hein, l'évolution fonctionne par mutation et hasard, hasard des mutations et sélection en fonction de l'adéquation ou non avec l'environnement du moment. Cette image nous laisse penser qu'il existe un degré de qualité du vivant, en quelque sorte. Il y aurait du plus ou moins évolué. Hein. Il y aurait nous qui serions les plus évolués et le reste du vivant, le reste du monde animal qui serait moins évolué que nous. Non, évidemment, le plus ou moins évolué ne fait aucun sens d'un point de vue biologique. des espèces sont adaptées ou non à l'environnement, et ce qui montre qu'elles le sont, c'est qu'elles existent. Bon. Et donc la meilleure façon de se représenter cette évolution, ce n'est pas en une ligne directrice en direction d'un objectif, mais aujourd'hui les biologistes représentent souvent ça sous la forme d'un buisson avec une origine commune qui serait au centre de ce buisson, et les branches qui se diversifient, certaines s'arrêtent, s'interrompent à un certain moment du buisson, et d'autres arrivent jusqu'au moment actuel, jusqu'à l'époque contemporaine où nous formons en fait le pourtour du buisson. Et sur ce pourtour du buisson, il y a nous, pas différents des autres, mais à côté de nous, avec un embranchement relativement proche d'une autre, nos cousins non humains. Voilà.
0: Ouais. Et en fait, donc du coup, parallèlement, on a développé des aptitudes sociales.
1: Oui, tout à fait. Alors, il faut savoir que l'évolution procède toujours de l'existant. Hein. C'est-à-dire que notre ancêtre commun que nous avions avec les chimpanzés et le bonobo qui a 6 millions d'années à peu près, il y a 6 millions d'années, il y avait une espèce qui s'est spécifiée en des branches différentes qui ont donné d'un côté la lignée qui a abouti à Homo sapiens, et de l'autre côté les lignées qui ont abouti aux chimpanzés, aux bonobos, aux gorilles aussi, etc. Donc cet ancêtre commun avait lui-même un cerveau, était lui-même une espèce sociale, et avait déjà découvert lui-même, ou évolué lui-même si vous voulez, des façons de gérer sa vie sociale. Et donc nous avons hérité de ces façons de gérer le monde social.
0: Ouais, c'est-à-dire qu'en fait on n'a pas évolué vers des capacités sociales, mais le fait d'avoir des capacités sociales nous a donné des facultés supplémentaires pour survivre, et c'est notre capacité à nous adapter aux changements, à résister, soit en étant résistant, soit en se reproduisant. C'est cette capacité-là qui nous a permis de continuer à développer ces mutations.
1: En fait, la vie sociale, c'est à la fois, c'est une stratégie évolutive, hein, en biologie on appelle ça une stratégie, c'est-à-dire qu'une espèce choisie, alors évidemment c'est une métaphore, hein, quand on parle de stratégie et de choix dans ce domaine-là, parce qu'il n'y a pas de volonté consciente, mais on parle métaphoriquement d'une stratégie, une espèce choisie d'être sociale, choisit cette stratégie-là, ça a des avantages. Le fait de vivre en société vous procure l'avantage, par exemple, d'une meilleure protection face aux prédateurs. Il y a simplement plus de perdieux qui scrutent votre environnement et vous préviennent si un prédateur approche. Et ça aussi a un coût très lourd. La vie en société a un coût très élevé à payer pour les individus qui composent le groupe. Ce coût-là, c'est celui de la concurrence. Vous êtes entouré d'individus de la même espèce que la vôtre, et donc d'individus qui ont exactement les mêmes besoins que vous. Ils ont les mêmes besoins en nourriture, ils ont les mêmes besoins en sécurité, ils ont les mêmes besoins en partenaire sexuel, et donc vous vous retrouvez entouré de concurrents directs. Et en fait, l'évolution du cerveau de notre espèce et de nos cousins a été poussée par la nécessité de gérer cette concurrence intraspécifique. Cette concurrence qui nous oppose tous à tous.
2: Hein. Mais oui, c'est très bien organisé chez nos cousins les primates. Chez nous, ça a l'air d'être un petit peu plus complexe.
1: On va dire qu'on a probablement, en tant qu'être humain, on a beaucoup plus de latitude sur la façon dont on organise nos sociétés. Mais encore, hein, à nouveau, rappelez-vous au début de l'émission, j'insistais sur cette idée que les sciences cognitives regardent plus les similarités et les généralités, et les sciences sociales s'intéressent plus aux différences. Donc si on prend cette fois le point de vue du cognitiviste et plus du sociologue, on peut voir beaucoup de similarités entre la façon dont s'organisent les primates non humains qui nous sont proches et nous-mêmes. Par exemple, les primates non humains que sont les chimpanzés et les bonobos, s'organise en hiérarchie linéaire, exactement celle que l'on retrouve dans les populations de chasseurs-cueilleurs humaines et dans nos sociétés, hein, avec un mâle alpha en France qui porte un nom et qui est président de la République, et sous lesquels se trouvent d'autres individus, etc. Donc on retrouve des formes d'organisation hiérarchique qui sont au final pas si éloignées. Et pour l'anecdote, des chercheurs ont observé que quand on laisse des enfants jouer entre eux, À l'âge de 4 ans, donc des enfants relativement jeunes, très vite, ces enfants ont tendance à instaurer entre eux une forme de hiérarchie. Une hiérarchie de primauté d'accès aux jouets intéressants, de primauté la capacité d'imposer son choix aux autres, etc. Donc ce qu'on appelle une forme de dominance qui ressemble trait pour trait aux formes de dominance qu'on retrouve chez nos cousins non humains.
2: Et ça, ce serait dans nos gènes, ce serait quelque chose dont on a hérité, cette façon de prendre en vue le monde, ou alors c'est quelque chose qu'on reproduirait parce qu'on se retrouvait dans la même situation et que pour survivre dans cette situation, il faut mettre au point des stratégies sociales. C'est la question que je me pose.
1: C'est une excellente question. Alors l'expression « ça se trouve dans nos gènes » est toujours un peu délicate.
2: Oui.
1: Ça voudrait dire, parce qu'en fait ça sous-entend une chose, c'est que ce comportement serait parfaitement rigide. Si c'est dans nos gènes, il ne peut pas s'adapter. En fait, il y a énormément de comportements dont on hérite, que l'on peut tout à fait adapter aux situations. Prenez le cas, je ne sais pas, du fait de l'abipédie. L'abipédie pour notre espèce, donc le fait de marcher sur deux jambes et pas sur quatre pattes, est dans nos gènes. On est bipède par nature, on va chercher à se dresser, tout notre organisme est organisé pour l'abipédie, notre système digestif fonctionne parce qu'il est à la verticale, etc. etc. Nos membres avant sont situés sur le côté et pas sur l'avant, etc. Bon, bref. Quoi qu'il en soit, c'est un comportement qui est dans nos gènes, mais en même temps, un enfant va avoir besoin de tout son environnement social et son environnement physique qui l'entoure pour développer lui-même, au cours de ce qu'on appelle son ontogenèse, donc son développement individuel, la bipédie. Un enfant ne se lève pas comme ça du jour au lendemain tout seul parce que c'est dans son programme génétique. Donc ça, c'est juste un peu une métaphore pour essayer de montrer que l'expression « être dans les gènes » est un peu délicate, parce qu'on se retrouve toujours, en fait, dans la réalité, dans une interaction entre ce qui relève de notre patrimoine génétique, de notre héritage évolutif et de l'environnement dans lequel on se trouve. Et les biologistes l'ont bien compris, hein, quand on dit que, je sais pas, la couleur de telle fleur dépend de ses gènes, évidemment, mais on a aussi montré que dans certains cas, hein, l'acidité du sol va changer la couleur de la fleur, etc. Bon, bref. Mm-hmm. Donc, gènes et environnement interagissent en permanence pour créer un organisme. Donc, le mode de vie social et dans nos gènes d'une certaine façon, on a tendance à s'organiser de façon hiérarchique parce qu'on a hérité de cette stratégie-là de la gestion de la concurrence au sein de l'espèce. En même temps, la façon dont va se réaliser cette hiérarchie va vraiment dépendre de l'environnement social dans lequel on se trouve. On va se retrouver dans certaines situations, peut-être avec des hiérarchies très dures, très, très rigides, très linéaires, en fonction aussi peut-être de l'environnement dans lequel les populations vivent, qui vont plutôt nécessiter ce genre de hiérarchie, etc. Et après, évidemment, chez l'être humain, on a encore une couche culturelle très très importante qui vient s'ajouter à ces déterminants environnementaux, à ces déterminants biologiques, et qui va pouvoir, dans certains cas, reconfigurer nos tendances ou nos inclinaisons génétiques.
0: Alors, ce qui, sur quand il s'agit de parler de gènes et de couleurs de fleurs, c'est relativement simple, même si on sait qu'il peut y avoir des nuances. Quand on commence à parler de social, mais du coup, là, tu l'as très bien développé, ça devient plus difficile. La tentation qu'on pourrait avoir, c'est de se poser la question jusqu'où le social va dans les gènes. Et si on y en met trop, on pourrait avoir la tentation de rentrer dans une forme d'idée du darwinisme social. Et cette mise en concurrence comme ça, à l'intérieur de l'espèce, évoque la mise en concurrence entre les espèces. Est-ce que c'est ça, justement, le point de crispation ?
1: Alors, je crois que le premier point qu'il faut souligner, c'est que si nous sommes des êtres sociaux, c'est parce que, justement, nous sommes naturellement sociaux. Un être humain a besoin d'être entouré d'autres êtres humains pour vivre, pour se développer, etc. Nous sommes, les biologistes nous qualifieraient d'espèces nécessairement sociales. C'est pas un choix individuel que de vivre en société ou non, on a besoin d'être entouré de nos congénères. Et ce besoin se traduit par, ou en tout cas a donné lieu à la sélection au cours de l'évolution de notre espèce, à toutes sortes de mécanismes cognitifs pour gérer, comme on l'avait évoqué, la concurrence à l'intérieur de l'espèce. Mais cette concurrence est sans arrêt contrebalancée par une nécessité de coopération au sein de l'espèce. Donc une façon de gérer la concurrence, c'est de coopérer. Nous sommes tous en concurrence pour les mêmes ressources. Que faire, c'est aussi coopérer pour acquérir plus de ressources. On l'observe chez nos cousins, encore une fois, non humains, prenons le chimpanzé, dont les mâles, en fait, coopèrent pour chasser. Alors, parce qu'ils sont, ils sont pas uniquement frugivores, ce sont aussi des carnivores opportunistes, et qui vont même parfois se mettre en chasse pour capturer d'autres petits singes et les dévorer, des singes d'autres espèces. Et les mâles coopèrent entre eux pour chasser chez les chimpanzés. Et en fait, ce qu'on observe, c'est que les mâles seuls ont beaucoup de difficultés à attraper des proies. Par contre, dès lors qu'ils se mettent en groupe, ils deviennent capables de piéger en fait leurs victimes. Et donc là, on voit comment la capacité de coopération, qui a également été sélectionnée au sein de notre espèce, permet de contrebalancer une partie du poids de cette concurrence entre les individus de l'espèce.
0: C'est un atout dans le processus de l'évolution, là en l'occurrence.
1: Oui, en fait, c'est une adaptation à la vie en société. La coopération est rendue possible par le fait d'être entouré de congénères, c'est une façon de tirer profit de cette vie en société. Mais les capacités cognitives, les capacités de traitement de l'information par notre cerveau, qui sont nécessitées par la coopération, sont immenses. Certains primatologues considèrent, et anthropologues considèrent que c'est cette nécessité de coopération qui a poussé le développement chez l'être humain du cerveau tel qu'on le connaît aujourd'hui. Le cerveau de l'être humain, c'est le cerveau chez les primates qui est le plus gros en fait par rapport au reste du corps, au volume du corps. Et donc, comment expliquer un cerveau aussi volumineux chez notre espèce? Mais par rapport aux autres mammifères, tous les primates ont un cerveau plus volumineux. Comment expliquer d'une façon générale chez les primates sociaux un cerveau plus développé que chez les autres, plus développé dans le sens pas plus développé, plus évolué, mais dans le sens plus volumineux chez les autres espèces? C'est que probablement cette vie sociale a nécessité chez nous des compétences spécifiques qui requièrent en fait la capacité d'être implémentée dans un système nerveux, et ces capacités sont doubles. C'est à la fois celle d'être capable de tromper ses congénères, hein, de les duper, les primatologues appellent ça de la tactical deception, de la tromperie tactique, être capable de cacher un congénère que vous avez trouvé une source de nourriture pour en profiter vous et que l'autre ne vienne pas vous la voler. Et en même temps, parallèlement à cette capacité de tromperie, on a développé une capacité étroite de coopération.
0: Alors du coup, si on a une prédisposition aux structures sociales et que ces structures sociales vont être ensuite influencées par la culture, on peut peut-être supposer que y a une culture chez les singes aussi.
1: Alors les primatologues reconnaissent un certain nombre de pratiques culturelles chez les primates non humains. Au dernier décompte que j'avais suivi, mais ça fait déjà quelques années, on était je crois à 33 ou 36 pratiques culturelles détectées chez les chimpanzés par exemple. Ces pratiques-là sont en fait, comment on définit une culture en primatologie? En fait, une culture, c'est un comportement que l'on retrouve au sein d'une population, d'une espèce, comportement qui n'est pas un comportement hérité par l'évolution, en fait. C'est-à-dire que simplement, on va remarquer que dans d'autres populations de la même espèce, ce comportement n'existe pas. Ce comportement procure un avantage aux populations, aux individus qui y recourent, par exemple, permet d'obtenir de la nourriture, et se transmet socialement. C'est-à-dire qu'on observe que pour que ce comportement passe d'un individu à l'autre, il faut qu'un individu en observe un autre en train de le faire. Et chez les chimpanzés, par exemple, on constate que des pratiques culturelles de ce type, comme le fait d'utiliser des outils pour recueillir des termites dans des termitières pour les manger, par exemple. Voilà. Mm-hmm. Ça ne s'observe pas dans toutes les populations de chimpanzés. Par contre, évidemment, on voit bien là une différence énorme entre nos cousins non humains et nous, c'est la richesse, l'intensité et l'épaisseur des pratiques culturelles. Chez nos plus proches cousins, notre plus proche cousin qui est le chimpanzé, on observe une trentaine de pratiques localisées qui ne sont en plus pas cumulatives entre elles, etc. Bon. Chez l'être humain, on constate que la culture est devenue part énorme de notre environnement en fait, et qu'elle a pris une ampleur en fait inégalée dans le règne animal.
0: Ok. Bah, du coup, si on parle de culture de primates, j'ai envie de faire intervenir un personnage récurrent. Ça me paraît être tout à fait approprié. Donc, Mister Capital, qui surgit parfois comme ça du corps de Patrick, et on ne sait pas trop pourquoi. On s'écoute tout de suite, Patrick.

0: Bonjour Mister Capital, comment allez-vous ?
1: Bonjour à toutes et tous, eh bien Mister Capital va bien, il va même très très bien. Ça me fait plaisir de retrouver cette émission, merci Radio Cause Commune de m'avoir invité. C'est bien ce que vous faites pour le capital.
0: Justement Mister Capital, est-ce que cela va vraiment bien pour vous en ce moment ? On voit de plus en plus dans de nombreux secteurs apparaître et se développer de nouvelles organisations du travail qui font la promotion du bonheur, de la créativité. On veut un travail épanouissant. Qu'est-ce que vous en pensez ? Ce n'est pas dangereux ça pour le capital ?
1: Ah non, faut pas être inquiet du tout là. Mais alors pas du tout. Je veux tout de suite vous rassurer et rassurer vos auditeurs. Ce n'est pas du tout un problème pour le capital ça. Par exemple, la créativité. Dire que le travail est créatif, ça veut dire qu'il peut ne pas l'être. Et finalement, dire que le travail est créatif, c'est accepter qu'il ne le soit pas. Ce qui sera embêtant, c'est que les gens disent que le travail, ce doit être du travail. Oui, ça, ce sera embêtant.
0: C'est-à-dire que le travail soit du travail. Qu'est-ce que ça veut dire ?
1: Ben oui, ce qui sera embêtant, c'est que les gens se posent des questions sur les buts et les finalités de ce qu'ils produisent. Que le travail se démocratise et intègre la sphère citoyenne. Mais là, on en est loin. La production capitaliste reste une zone de non-droit. Je vous assure, il n'y a pas de quoi s'inquiéter.
0: Oui, mais tout de même, Mister Capital, les gens veulent un travail épanouissant. Ils se préoccupent des effets que fait le travail sur eux. Vous ne pouvez plus leur demander n'importe quoi.
1: mais bien sûr que si. Je peux tout leur demander. Le bonheur, la créativité au travail. Mais à votre avis, qui les invente, tous ces concepts à la con ? Les gens veulent se libérer du travail, ok, mais c'est moi qui contrôle.
0: Mais Mister Capital, vous ne pensez pas que les gens vont s'apercevoir de vos manigances ?
1: Mais non. Ma main est invisible. L'humour, c'est capital. Vous savez, avec le contrôle que j'exerce sur l'industrie culturelle, les marchands de divertissement et de loisirs, j'ai un quasi-monopole sur la formation des consciences et sur la conception de la société. Ce qui compte, c'est que l'on continue à produire n'importe quoi pour alimenter la machine à désir. C'est pour ça que j'ai mis en place tous ces concepts à la con, comme de faire de la créativité une compétence, par exemple. Et la finalité du travail devient de faire une performance de soi, de sa transformation. La créativité n'est plus au service de l'homme. L'homme est asservi à la créativité qui est mise au service du capital. L'homme devient comme je veux qu'il soit pour faire ce que je veux qu'il fasse. J'avoue que le résultat a d'ailleurs dépassé mes espérances. Il faut les voir s'agiter, c'en est presque touchant. Hein. Pourtant, Dieu sait que je n'ai pas de cœur. Mais c'est beau de les voir, de voir toute cette bonne volonté qui se déploie dès que je mets un nouvel outil ou une nouvelle technique en place. Ils y vont à fond, ils font des brainstorming. Alors, bon, ça crie, ça s'agite, personne ne pense. C'est l'essentiel. Et le design thinking, là j'ai complètement détourné le concept et j'ai une armée de consultants incroyables qui font du design sans designer et qui font du thinking sans pensée. Et qui trouvent des solutions pour résoudre des problèmes qui n'existent pas. Il y a aussi les formations pour rendre les organisations agiles, pour manager avec l'intelligence artificielle. C'est magnifique. Ce qui compte, c'est que tout aille vite. Parce que la réflexion rationnelle, ça prend du temps. Ça prend du temps et de l'énergie. Alors les gens, ils font la facilité. Et puis, faut que je vous raconte aussi, il y a le concept de QVT. La qualité de la vie au travail, ça aussi c'est de moi, c'est une de mes inventions. Je mets des salles de yoga partout, des baby-foot, des numéros verts pour que les gens parlent de leur souffrance au travail avec des psychologues. Ça les occupe et pendant ce temps-là, bah, ils n'en mettent pas en cause les organisations du travail. Voyez, je leur tends des images toutes faites du bonheur au travail, du bien-être et ils cherchent à s'y conformer. Et puis ils n'y arrivent pas ou bien ils y arrivent. Mais ça les éloigne d'eux-mêmes. Alors, ils sont toujours malheureux, et pour oublier qu'ils se sont trop éloignés d'eux-mêmes et qu'ils se sont perdus, eh bien, ils consomment pour s'anesthésier. Et la boucle est bouclée.
0: Non mais Mister Capital, là, détrompez-vous. Tout le monde ne se fait pas avoir. Et de plus en plus de personnes sortent du système et cherchent à donner un vrai sens à leur vie.
1: Non, c'est pas du tout un problème, ça non plus, la quête de sens. Il y a toujours eu des gens qui se sont dit hors du système. Il suffit de leur donner des trucs à faire un peu différents, pour qu'ils se croient hors du système, mais qu'ils restent quand même dans le système. Pour ces gens-là aussi, j'ai inventé plein de techniques à la con. La pensée positive, la programmation neuro-linguistique. Les gens aiment bien les recettes toutes faites. Avec ces techniques, ils s'auto-conditionnent, ils se programment, c'est incroyable ça. Vous voyez, ils se traitent eux-mêmes comme des machines. Tant que les gens penseront que c'est la pensée qui doit être positive et pas la réalité, je ne suis pas prêt d'être inquiet. Et puis, tous ceux qui encouragent et promeuvent ces techniques, qui vendent leurs méthodes, qui font des livres, ils les vendent où leurs livres, hein? Dites-moi, chez qui, hein? Vous voyez? Tout cela n'est pas bien subversif.
0: Très bien, Mister Capital. Bien, merci pour toutes ces précisions. Vous voulez ajouter quelque chose pour conclure cette interview?
1: Oui, oui, je voudrais juste rassurer tous mes fans, tous ceux qui travaillent dur dans les places boursières, les boursières, les patrons du CAC 40, le gouvernement, les syndicats, le MEDEF, etc., à qui je dois beaucoup et qui me doivent beaucoup. Soyez pas inquiets, tout est sous contrôle. La volonté de trouver du sens à tout ce qu'ils font, c'est ce qui rend les gens susceptibles de croire à toutes les bêtises, à n'importe quoi, du moment que ça les réconforte, que ça les rassure. Au fond, je crois qu'ils ont peur de la liberté et c'est comme ça que je les tiens.
2: Merci Patrick.
1: Ça me fait plaisir.
2: Mister Capital, et merci Laurence qui t'a donc interviewé. J'ai vu des AAA écrits dans le texte que j'ai pas entendu dans le...
1: Ma pudeur.
2: Ah oui, c'est ça.
1: Ma pudeur capitaliste.
2: Ah oui, bien sûr. Alors, je suis un tout petit peu en retard, mais j'ai juste le temps qui va bien pour donc du coup rappeler à nos auditeurs qui prennent le train en route qu'ils peuvent retrouver le podcast sur causecommune.fm et notamment ils auront l'occasion de nous réentendre avec Laurent Cordonnier tout à l'heure quand on disait que l'évolution n'est pas linéaire mais elle est parallèle et c'est un petit peu ce que raconte la chanson qu'on va s'écouter maintenant, Humain à eau de Stromae.

0: humain, allô, vous êtes à l'écoute de Cause Commune pour votre magazine du travail qui parle un peu moins boulot aujourd'hui parce qu'on avait envie de savoir un petit peu comment les gens qui l'étudient ce boulot fonctionnent et s'ils arrivent à s'entendre les uns les autres, c'est pas forcément si évident, mais Laurent Cordonnier que nous recevons cet après-midi a des idées là-dessus. Et donc du coup, voilà, on a essayé cet après-midi un petit peu de voir les différentes sciences, comment elles fonctionnaient, comment elles étaient différentes, comment elles pouvaient aussi avoir intérêt à se rencontrer. Mais alors du coup, concrètement, comment est-ce qu'on peut faire ça? Comment est-ce que moi, biologiste qui écoute l'émission, je me dis tiens, je vais aller voir ce que les copains sociologues font et comment moi, sociologue qui écoute, etc., t'as compris?
1: Alors le rapprochement est peut-être plus facile dans un premier temps avec les sciences cognitives qu'avec la biologie à proprement parler, bien que les sciences cognitives elles-mêmes sont totalement ancrées dans la biologie de l'évolution. Et ce que j'essaie de proposer dans le livre, c'est l'idée d'une intégration en fait des approches de la sociologie et des sciences cognitives. L'idée n'est absolument pas d'essayer de réduire les phénomènes sociaux à des mécanismes simples neurocognitifs dont on pourrait rendre compte avec les méthodes expérimentales de la psychologie cognitive. L'idée n'est pas de procéder à une telle réduction. L'idée est d'essayer de voir ce que ponctuellement les sciences cognitives seraient susceptibles d'amener sur certaines questions aux sociologues. C'est une approche qu'on appelle une approche naturaliste. Et d'un point de vue technique, on l'appelle non-réductionniste, précisément parce qu'on ne veut pas réduire les phénomènes sociaux à un ensemble de mécanismes simples. Mmh.
0: C'est une terminologie qui est vachement... qui est un peu politique, non, quelque part. Enfin, dans la rencontre entre scientifiques, il y a une dimension qui relève de la connaissance, puis il y a une dimension aussi qui relève du... bon, vous voyez, on a fait un pas vers vous... On appelle pas ça réductionniste, donc soyez cool, lisez un peu les travaux, enfin il y a ce côté un peu comme ça.
1: Alors c'est pas uniquement et pas du tout même j'espère une question de rhétorique, on va dire, hein. L'idée c'est vraiment que...
0: Ah oui, alors je voulais pas non plus le réduire à ça.
1: Non mais j'ai bien compris, mais l'idée c'est que des tentatives de réduction des phénomènes sociaux à des processus biologiques simples ont existé dans l'histoire,
0: hein. Ouais, voilà.
1: Ils ont existé. Ils n'ont rien donné de très intéressant, et quand ils ont donné des choses, c'était plutôt des catastrophes.
0: C'est-à-dire, en gros, pour des exemples simples, enfin, naturellement, je suis supérieur à toi parce que j'ai tel critère.
1: Voilà. Les théories eugénistes, racialisantes, etc., ont toutes prises appui sur une certaine conception de la biologie, systématiquement une conception dévoyée de la biologie, hein. Ça il faut quand même le rappeler. Le socio-darwinisme par exemple, qui était cette idéologie politique qui consistait à dire que comme nous sommes en concurrence au sein de l'espèce, il faut que les plus forts l'emportent et dominent les autres et à terme les fassent disparaître, hein. C'était une théorie eugéniste en fait. Cette position-là reposait sur une conception complètement dévoyée de la théorie de l'évolution, hein, qui il n'avait rien compris à ce qu'était la théorie de l'évolution, à dessein ou non, ça j'en sais rien, je suis pas dans leur esprit, heureusement. Mais donc des tentatives réductionnistes dures ont existé dans le passé, et c'est probablement ce qui fait qu'aujourd'hui les sociologues sont très méfiants et très hostiles a priori à l'égard des rapprochements possibles avec les sciences cognitives. Les sciences cognitives, je l'ai dit à plusieurs reprises, sont vraiment liées à la biologie de l'évolution, et dès lors qu'on essaye de rapprocher la sociologie, de dire comme j'essaie de le faire, ou comme d'autres ont essayé de le faire, hein, mes travaux se situent dans le sillage des travaux de Laurence Kaufmann, une sociologue de l'université de Lausanne qui essaye de développer, avec qui j'ai travaillé, avec qui j'ai conduit ma thèse, qui essaye de développer depuis plusieurs années aussi cette position. Quand on essaye de rapprocher la sociologie des sciences cognitives, on a toujours, plane toujours le doute et l'ombre en fait de ces dérives historiques. Et je pense vraiment qu'il faut dépasser cette crainte-là aujourd'hui, hein. Il faut considérer que les sciences cognitives ne sont pas et la biologie contemporaine ont également évolué, hein, d'un côté, et surtout qu'on peut essayer de rapprocher ces domaines d'enquête sur le monde social sans chercher à justement en soumettre un à l'autre. D'en faire un avatar inutile, de faire de la sociologie simplement un épiphénomène et considérer que les vraies explications se situeraient du côté de la nature, la question aujourd'hui n'est plus du tout là. La question c'est concrètement comment on fait pour tirer des connaissances des sciences cognitives qui se développent, qui au jour le jour produisent des connaissances qui se solidifient, certaines connaissances se renforcent d'année en année, etc. Donc comment tirer bénéfice de ça en sociologie ? Voilà.
0: Sandrine.
2: Un des risques notamment avancés par certains sociologues, c'est de dire qu'il y a un risque de naturalisation justement des inégalités.
1: Tout à fait.
2: Comment est-ce qu'on peut réagir à ça justement avec cette approche intégrée entre les deux disciplines ?
1: Alors en effet, le risque, les deux dangers qui sont vus par les sociologues du rapprochement, d'un rapprochement possible avec les sciences cognitives, c'est le réductionnisme qu'on vient d'évoquer et la naturalisation de certaines inégalités par exemple. Pensons au rapport homme-femme. On peut imaginer que les sciences cognitives nous montrent qu'il existe, ou les neurosciences nous montrent qu'il existe des différences statistiques entre le cerveau des hommes et des femmes. Et d'ailleurs, les neurosciences montrent l'existence de différences statistiques entre les cerveaux masculins et féminins. Je précise, c'est des différences statistiques, donc ça veut dire qu'en moyenne, on constate des différences, mais qu'au niveau individuel, il se peut tout à fait qu'une femme ait certains attributs cérébraux qui soient plus proches de ceux d'un homme, etc. Bon. Donc déjà, ça relativise un peu la portée de ces résultats, puisque ça nous montre simplement des différences au niveau des populations en général. Bon. Donc le danger est effectif. On n'est pas à l'abri de la récupération de certaines connaissances des sciences cognitives pour chercher à naturaliser certaines différences. Et je pense là simplement que le chercheur doit rester attentif aux conséquences de ses recherches. Ça ne doit pas l'empêcher de montrer des différences qu'il observe. Si un neuroscientifique observe des différences, il doit. C'est de bonne science de montrer l'existence de ces différences. Mais il faut être très, très prudent sur les conséquences qu'on en tire. Et sur la portée réelle de ces résultats aussi. Hein. Quand un neuroscientifique montre, par exemple, une différence statistique entre le volume de telle aire cérébrale chez l'homme et la femme, il ne dit rien sur l'origine, dans un premier temps, de cette différence. Est-ce que c'est simplement une différence de socialisation ? Notre cerveau se configure durant toute notre ontogenèse, évolue évidemment du fait de nos expériences de vie, donc il est tout à fait possible, et même tout à fait, il est même trivial de dire que notre cerveau est modifié par notre vécu. Hein. Je veux dire, dès lors que vous apprenez quelque chose, vous créez des connexions synaptiques dans votre cerveau, donc il se modifie. C'est ce qu'on appelle la plasticité cérébrale, un grand terme en fait, qui veut juste dire que notre cerveau se modifie en fonction de notre apprentissage, entre autres. Bon. Le neuroscientifique qui montre une différence entre les cerveaux masculins et féminins, par exemple, est juste en train de dire, bon, bah, il y a peut-être des expériences de vie qui font statistiquement que ces différences apparaissent au cours de la vie, mais il se peut aussi que ces différences soient génétiquement implémentées et se développent tendanciellement plutôt de telle façon chez les hommes et chez les femmes. La question, c'est celle de la naturalisation, de ce danger qu'il s'agit d'éviter. Et là-dessus, il y a un sociologue qui a travaillé, hein, qui s'appelle Dominique Guillot, qui s'est intéressé justement aux approches qui recouraient à la biologie dans l'histoire, et aux approches sociologiques qui recouraient à la biologie dans l'histoire de la discipline. Et ce qu'il observe, par son approche de l'histoire des idées, c'est qu'en fait, la biologie a pu être convoquée pour légitimer en fait des positions politiques parfois complètement opposées les unes aux autres. Donc on voit bien qu'il y a un jeu quasi infini dans les possibilités d'interprétation des résultats biologiques. Je vais vous en donner un exemple très clair. Lorsque les chercheurs qui travaillaient sur l'homosexualité se posaient la question de savoir si l'homosexualité était quelque chose qui dépendait en fait du patrimoine génétique de l'individu ou qui était quelque chose d'acquis. C'était une question qui se posait à une certaine époque. Et cette question a été... des chercheurs ont répondu assez clairement à cette question en disant, bon, on note clairement qu'il y a un facteur génétique important qui joue dans le choix de l'orientation sexuelle. Aux États-Unis, ce résultat-là a été pris avec beaucoup de... avec enthousiasme par les associations homosexuelles en disant, bah, tiens, ça prouve que nous n'avons pas un choix, nous sommes homosexuels, naturellement homosexuels, et que du coup, on a à être respecté en tant que tel, c'est pas nous qui avons fait le choix, etc. En Europe, ces découvertes ont suscité beaucoup plus de réserves de la part des associations homosexuelles qui craignaient en fait qu'on considère que l'homosexualité soit désormais vue comme une forme de pathologie, si vous voulez, dont on pourrait hériter de malformations génétiques ou que sais-je. Donc vous voyez, un même résultat a pu être interprété de façon plutôt positive par un groupe d'individus d'un côté de l'Atlantique et d'une autre façon de l'autre côté de l'Atlantique. Donc voilà, les résultats scientifiques sont ce qu'ils sont, ensuite il faut rester vigilant sur la façon dont ils sont interprétés.
0: Ouais. J'entends en fait dans ce que tu dis que les sociologues pourraient avoir la tentation de reprocher l'usage qu'on va faire des résultats des neuroscientifiques. Toi, tu dis au contraire, justement, c'est justement parce que vous faites ce reproche que vous devez vous saisir à nouveau de ces résultats-là pour les réhabiliter et faire rencontrer donc les différentes disciplines pour aboutir à quelque chose de plus valide.
1: Oui, tout à fait. C'est aussi un point que souligne donc Dominique Guillot. Il dit dans un article qu'il faut pas laisser aux seules sciences cognitives le terrain libre sur ce genre de sujet. Il faut que les sociologues aient le courage de se former aussi sur ces connaissances-là pour amener parfois de la nuance qui manque aux sciences cognitives. Dès le début de l'émission, on avait abordé cette question du fait que les sciences cognitives s'intéressaient plutôt aux généralités, à ce que les membres d'une espèce partagent, et les sociologues plutôt à ce qui peut distinguer les individus entre eux. Il faut que les sociologues soient suffisamment au fait des découvertes, ou en tout cas une partie d'entre eux, soient suffisamment au fait des découvertes des neurosciences et des sciences cognitives plus généralement, pour pouvoir intervenir parfois dans le débat en disant oui, mais n'oubliez pas que des facteurs sociaux peuvent aussi jouer un rôle important là-dessus, pour si possible travailler avec les neuroscientifiques.
0: Et c'est peut-être cet abandon d'ailleurs qui va du coup faire tort au sujet, mais qui va peut-être même faire tort aussi aux neuroscientifiques, c'est peut-être cet abandon de cette question-là par les sociologues qui a laissé tout le champ libre à, non pas, on l'évoquait en première partie, non pas aux neuroscientifiques, mais ceux qui se réapproprient ces sciences-là pour en faire un petit peu n'importe quoi, du style les neurosciences prouvent que c'est bien d'avoir un chat dans la start-up, ou des trucs comme ça un peu farfelus. Il y a une espèce de catéchisme en fait, donc une réappropriation un exégète des neurosciences pour filer la métaphore qui en devient un catéchisme. Donc en fait, des gens qui revendiquent être les seuls capables de pouvoir comprendre les neurosciences pour ensuite les expliquer, mais qui sont pas vraiment des neuroscientifiques, qui ont plus une posture d'ingénieur qu'une posture de chercheur.
1: Oui, tout à fait. Et ça, c'est je pense que d'une façon plus générale, dans notre société aujourd'hui, il est important que les scientifiques prennent la responsabilité de la diffusion aussi de leurs découvertes. On constate que dans énormément de domaines, c'est vraiment problématique. Peut-être plus encore, je ne sais pas, dans les recherches sur la santé ou sur la toxicité de certains produits, etc. Les chercheurs doivent avoir le courage de s'exprimer et être prêts à prendre des coups aussi. Parce que si dans un certain contexte social, vous montrez, je ne sais pas, qu'il existe une différence entre les cerveaux masculins et féminins, vous risquez d'être attaqué. Mais si vous êtes le chercheur à l'origine de cette étude, vous pouvez aussi montrer et souligner ce que ça dit et ce que ça ne dit pas. Parce qu'il existe des différences statistiques, que ça légitimerait d'une façon ou d'une autre des inégalités de traitement, par exemple. Et je pense que les chercheurs, s'ils prenaient parfois plus le courage d'exposer eux-mêmes leur découverte au public, pourraient éviter certaines dérives d'interprétation. En même temps, ça demande énormément de temps, et je suis assez bien placé pour le savoir. On a trop peu de temps pour faire nos recherches, alors si en plus on doit...
0: Non, bien sûr. Oui.
1: Sans arrêt communiquer autour, mais je pense que c'est important, surtout sur certains sujets.
0: Oui,
1: qui sont...
0: après c'est une affaire de culture, c'est-à-dire qu'on digresse là, mais c'est pas grave. Par exemple, aux États-Unis, c'est beaucoup plus fréquent d'être en capacité d'expliquer ces travaux. La vulgarisation, qui du coup... tiens, tu sais comment on dit vulgarisation en anglais ?
1: Non.
0: Non, moi non plus, aucune idée. Bon, on cherchera. Mais vulgarisation a une connotation et un terme assez péjoratif en fait dans notre langue. C'est rendre vulgaire. Et donc, du coup, on n'ose pas trop le faire. Et chez les Américains, on voit que c'est beaucoup plus fréquent d'amener ces travaux. C'est limite, en fait, si t'es pas capable d'expliquer ce que tu fais, en fait, du coup, tes travaux sont caducs. En France, je suis un peu dans la caricature en disant ça, mais en France, il y a un côté un peu. Si t'es capable d'expliquer tes travaux, c'est sans doute qu'ils sont pas suffisamment techniques. Donc retourne au labo bosser, il y a un truc qui va pas. Quoi. Lâche tes conférences TEDx. En gros, et tu vois, donc du coup, ça c'était pour la digression, mais du coup, là, si je reprends un petit peu notre propos, on a démontré que les sociologues, en se ressaisissant de la question, et donc en l'occurrence, là, de la question cognitive, pouvait aider les neuroscientifiques, pouvait aider l'objet lui-même, mais est-ce qu'on peut faire le trajet inverse ? Est-ce que les neuroscientifiques peuvent rendre service aux travaux des sociologues ?
1: Oui, alors c'est vraiment le cœur de mon livre. J'essaie de montrer en quoi les neurosciences et les sciences cognitives plus largement, plus la psychologie cognitive dans mon ouvrage que les neurosciences directement, peuvent permettre aux sociologues par exemple, de tester certaines hypothèses sur lesquelles à partir desquelles il travaille. Hein. Sans vouloir rentrer dans des questions techniques, un des sociologues aujourd'hui les plus connus est Pierre Bourdieu, dont les travaux inspirent énormément de recherches contemporaines en sociologie, en France et dans le monde. Et Pierre Bourdieu fait l'hypothèse dans ses travaux de l'existence de ce qu'il appelle un habitus. Et l'habitus, c'est ce système de dispositions que nous acquérons au cours de notre socialisation, de dispositions qui viennent, selon Pierre Bourdieu, s'incorporer, donc qui viennent s'implémenter dans notre organisme et qui nous font réagir de façon quasi automatique ou voire automatique à des situations sociales particulières. Et cet habitus, l'habitus qu'un individu acquiert, dépend fondamentalement de l'environnement dont il provient. Parce que les expériences de vie, les expériences socialisatrices qu'il aura eues ne seront pas les mêmes en fonction du milieu social, en fonction des différents milieux sociaux, en fait. Et ce que j'essaie de montrer dans le livre, c'est comment cette hypothèse-là est une hypothèse par définition psychologique. Hein. L'idée que le social vient s'inscrire dans l'esprit, c'est quelque chose de psychologique. D'ailleurs, Pierre Bourdieu, pour développer cette notion d'habitus, s'est beaucoup intéressé à la psychologie de son temps. Il s'est beaucoup intéressé aux travaux de Piaget, par exemple, le psychologue du développement suisse. Et ce que j'essaie de montrer dans le livre, en recourant à une expérience que j'ai conduite avec des collègues du CNRS à Lyon, c'est qu'on peut essayer de tester empiriquement aujourd'hui cette idée de l'incorporation de l'habitus, de cette idée que certaines dispositions d'action s'implémentent concrètement dans notre corps et deviennent, en quelque sorte, pour reprendre les mots de Pierre Bourdieu, une seconde nature, une nature socialement acquise, hein, à côté de notre première nature, notre nature première biologique. Et en l'occurrence, je montre que l'expérience que je conduis permet de corroborer, de montrer que cette hypothèse de l'incorporation au sens physique du terme tient. Elle est solide, elle a l'air de fonctionner. Il s'agit maintenant de continuer à la tester. Donc ça, c'est une première chose que peuvent amener les sciences cognitives à la sociologie. C'est la possibilité de tester empiriquement certaines hypothèses qui sont, par définition, hors du domaine des sociologues. C'est une hypothèse psychologique, en l'occurrence.
0: Donc c'est la seconde nature, c'est nature avec le petit n et la nature avec le grand n, en fait.
1: Alors moi, je leur mets le même n aux deux, je ne sais pas s'il doit être grand ou petit, parce que précisément, les deux natures interagissent.
3: Et, est-ce qu'on pourrait dire que le social s'inscrit en nous, qu'il laisse des traces ?
1: Le social s'inscrit en nous, le social laisse des traces et laisse des patterns de réaction de notre système nerveux. Et c'est ce que je montre, par exemple, dans cette expérience avec mes collègues de Lyon. Je montre qu'en fonction du statut social de la personne avec laquelle on pense interagir, nous avons des réactions du système nerveux autonome qui sont différentes. Et ce statut social, dans notre expérience, et c'est ça qui la rend intéressante pour tester l'hypothèse bourdieusienne, si l'on veut bien, ce statut social, on l'a rendu visible uniquement par l'étiquette de la profession qu'on a collée à la personne qui interagissait. Avec la moitié des participants, on a dit qu'ils avaient affaire à un neurochirurgien, l'autre moitié des participants interagissaient avec le même individu qui avait la même blouse blanche, qui faisait exactement la même chose, mais à qui on avait dit qu'il était aide-soignant. Et on observe des patterns de réaction du système nerveux autonome différents en fonction de cette simple étiquette.
3: Et ces patterns, c'est quelque chose qui peut se transmettre, ça, qui peut, une fois inscrit en nous, si...
1: Alors, je ne sais pas si ça peut se transmettre, en tout cas pas d'individu en individu, mais par contre, ça, ce qu'il montre, c'est que la hiérarchie sociale, si vous voulez, la hiérarchie statutaire, en l'occurrence, a laissé une trace dans le cerveau de nos individus adultes avec lesquels on travaillait, c'est pas des enfants.
3: Donc on pourrait les donner en héritage à nos descendants, finalement.
1: Non, là, non, on serait lamarckien, on serait plus darwiniste ou darwinien. Cette implémentation particulière est le fruit d'une forme d'apprentissage social complètement inconsciente de notre part. On n'est pas conscient, on n'apprend pas à l'école que le neurochirurgien est censé être plus prestigieux que l'aide-soignant. C'est pas ce qu'on apprend, et heureusement qu'on n'apprend pas ça. Mais il se trouve que quand on demande des études statistiques montrent, hein, quand on demande aux gens de classer sur une échelle de prestige les différentes professions médicales, on observe que le neurochirurgien se trouve tout au sommet et l'aide-soignant tout au fond, et c'est pour ça qu'on a choisi ces deux extrêmes dans notre expérience. Et donc là, on teste, on montre empiriquement, en mesurant l'activité psychophysiologique des individus, on montre comment le social est venu s'imprimer dans leur esprit. Et comment il les dispose, et c'est ça le plus intéressant, comment il les dispose à agir autrement. Parce que les réactions que nous avons mesurées sont des réactions qui, en fait, disposent les individus à agir différemment dans une situation ou dans une autre. Dans la situation, pour résumer vraiment très rapidement, dans la situation dans laquelle il pense interagir avec un neurochirurgien, nos participants se préparent physiologiquement à réagir à sa présence, à faire quelque chose. à faire quoi exactement, on ne sait pas et ça dépendra de la situation, mais à se montrer peut-être déférent à son égard, à être prêt à très rapidement faire face à toutes les demandes qu'il pourrait avoir à leur égard, ou peut-être qu'il se prépare à résister à son autorité. Non, c'est pas parce que lui est neurochirurgien que je vais faire ce qu'il va me demander, etc. Mais en tout cas,

0: un peu une posture de pédagogue. Donc on, tu sais, t'es piégé, donc piégé, c'est la psychologie du développement. Vygotsky s'est beaucoup inspiré sur les travaux de Piaget, et lui il ajoute la dimension sociale. Il dit on apprend des autres et avec les autres. Oui. On peut pas apprendre seul. Robinson Crusoe, ça n'existe pas. Au bout de 2 semaines, le mec il parle tout seul, il devient fou, il voit des hallucinations. Là. C'est pas possible. Et on sait aussi que apprendre, du coup, ça reconstruit le schéma neuronal dans le cerveau. Nous, quand on dit apprendre, on dit donc je m'assois, il y a un maître en face, etc. Parce qu'on a une construction, on a une culture du mot apprendre qui est quelque chose de très fort, alors qu'en fait on apprend en permanence. Là, aujourd'hui, entre nous, on a appris à commencer par apprendre à se connaître. Donc c'est déjà une forme d'apprentissage. Donc on a déjà influencé notre nature, qui est plus tout à fait la seconde nature, du coup, qui n'est plus la nature culturelle, mais la nature. On s'est influencé nous-mêmes en agissant socialement. Donc, du coup, ça devient assez évident, oui, en fait. Et pourtant, on passe complètement à côté.
1: Oui, l'intérêt de ce genre de démarche que je propose dans mon livre, en fait, c'est d'aller tester des hypothèses précises. C'est pas d'essayer de chercher des généralités, etc. Mais c'est de se dire, bon, voilà, on a un sociologue qui nous propose une théorie du fonctionnement du monde social. Cette théorie elle-même repose sur certaines hypothèses d'ordre psychologique, comme celle de l'habitus. Tiens, pourquoi on n'irait pas la tester empiriquement? Parce que c'est quand même vachement important de savoir si c'est vrai ou si c'est pas vrai. Et en l'occurrence, et aussi, non seulement si c'est vrai ou si c'est pas vrai, mais quelles sont les limites de cette incorporation? Est-ce qu'elle est, par exemple, une fois qu'on a incorporé une disposition d'action face à du statut social, par exemple. Est-ce que cette disposition d'action perdure dans le temps? Est-ce que d'autres expériences peuvent venir la contrecarrer, faire que cette disposition va changer? À quel rythme elle peut changer? De quelle façon ce changement va se produire? Voilà, c'est des questions ouvertes qui sortent en quelque sorte du domaine de possible d'investigation pour les sociologues, parce qu'elles nécessitent des méthodes d'investigation qui ne sont pas les leurs. Et là, ce que j'essaye de dire aux sociologues, c'est ben, pourquoi ne pas vous approprier ces méthodes d'investigation? Ça nécessite une formation, évidemment, on peut pas s'improviser expérimentaliste en psychologie, mais si je l'ai fait, d'autres peuvent le faire aussi, je vous le garantis. Donc on peut travailler pour essayer de tester ces hypothèses-là. Et un autre apport des sciences cognitives que j'essaye de montrer dans mon livre, notre apport possible à la sociologie, c'est un apport de méthode. Hein. Quand on teste aujourd'hui, par exemple, l'intérêt des individus pour tel ou tel objet, on peut aller leur demander, voilà, est-ce que cela veut... Ou je ne vais pas prendre l'intérêt, je vais plutôt prendre des dispositions, je sais pas, de crainte, de xénophobie, ce genre de choses. On peut demander aux gens, est-ce que vous vous sentez vous-même xénophobe? Hein, ça se fait sur une échelle d'un à 10, vous êtes xénophobe à combien, par exemple? Bon, on imagine bien, et les sociologues le savent bien, quand on utilise ce genre de méthode, qu'on introduit toutes sortes de biais. Les gens se mentent à eux-mêmes, mentent aux autres, etc. Bon, il existe d'autres méthodes utilisées en psychologie expérimentale qui permettent de mesurer ça de façon implicite, sans que le sujet sache qu'on est en train de le mesurer. Donc pourquoi ne pas recourir à ce genre de méthode expérimentale en sociologie également?
0: Ouais, pourquoi pas. C'est la question qu'on pose et on laisse ouverte à tous ceux qui nous écoutent et certainement beaucoup de sociologues. La nature du social par Laurent Cordonnier, paru aux Presses universitaires de France. Merci beaucoup Laurent.
1: Merci à vous. Merci.
0: Merci à Sandrine, Patrick, Laurence et Olivier.
2: Merci à vous.
3: Merci
0: de votre réactivité qui m'ont accompagné pour réaliser cette émission. On se retrouve la semaine prochaine avec un sociologue, justement, pour parler du temps, le temps dans toutes ses dimensions, tout autour de notre travail. Vaste sujet s'il en est, pour lequel donc nous recevons Pascal Roquet. Rendez-vous comme chaque dimanche à 15h sur Cause Commune. Merci, bon après-midi.

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2: Tata boum! Bonjour, bonjour et bienvenue dans Tata Poum, 58e édition. Une émission où on écoute et où on débat autour de l'actualité plus ou moins fraîche, du punk, du rock, du garage et autres musiques bruyantes. On retrouve une équipe reposée, gavée de dindons marrons et de foie gras, en route pour une nouvelle année de radio libre et indépendante. Et pour ce dry January, nous irons de Melbourne à Paris, en passant par Londres pour atterrir à Brest. Puisque ce soir, on parle de Amil and the Sniffer, de Lophophora, de Ivis et de Gwendoline. On va commencer tout de suite par Amil and the Sniffer et c'est Mathieu qui nous a sélectionné un premier extrait, It's Mine.

0: A Million The Sniffer, et c'est Mathieu qui nous en parle.
1: Après Comfort To Me, qui est l'album précédent de 2021 qui avait été épluché dans le Tatapoum numéro 13, voici Cartoon Darkness, qui, comme le précédent, a été mixé par Nick Loney, qui est un vieux roublard de la scène punk et new wave britannique, et qui l'a également enregistré, pour le coup. Et donc, depuis 2021, qu'est-ce qui s'est passé? Ben, en fait, le groupe, il a continué à grandir et à rameuter des followers, et on peut voir ça dans l'évolution de la taille des salles dans lesquelles le groupe a joué à Paris, puisqu'en fait en 2018 il a commencé au Supersonic, en 2019 c'était à la Boule Noire, en 2022 c'était à l'Élysée Montmartre, et en 2024 c'était à l'Olympia. Donc effectivement, on sent que ça grandit, les tarifs des concerts aussi. En revanche, on peut pas dire que le groupe ait énormément changé de style. On peut d'ailleurs pas lui reprocher d'avoir retourné sa veste, même si celle-ci a désormais une manche entière qui est dédiée au hard rock. On peut écouter le morceau Pigs, par exemple. Alors c'est peut-être un peu moins direct que les premiers enregistrements du groupe. Il y a moins de hits immédiats, ça c'est sûr. Cependant, ça reste énergique, engagé, même si on n'a pas l'impression, on a l'impression que c'est un groupe australien à la con comme les autres. Mais en fait, Amy Taylor, la chanteuse, et qui est quand même très emblématique du groupe, elle a un vrai discours, elle a des vrais textes. Et alors, si on peut avoir une crainte, c'est celle de pas pouvoir revoir le groupe sur scène à l'avenir, parce que après l'Olympia, qu'est-ce que ça va être, Bercy ou le Zénith? Donc ça, c'est hors de question. En revanche, il y a vraiment aucune honte à écouter cet album. Bien au contraire, il se tient très très largement et il vaut encore le coup.
0: Héloïse.
2: Je rejoins assez ce que vient de dire Mathieu. C'est un disque qui fleure toujours bon les potes, les bières bues à la pelle, la gueule de bois et les bikinis fluo, mais en moins rentre-dedans, plus nuancé et plus mélodique que les précédents. En un mot, après deux albums, les Australiens tentent de se renouveler. Il en résulte une proposition musicale plus étoffée, plus groovy, qui flirte souvent du côté du hard rock, comme sur les solos du morceau que l'on vient d'écouter, et aussi du rap, mais qui sonne toujours aussi explosif. Des titres rageurs qui laissent une large place à la voix sublime d'Amy, qui est un élément clé de la musique du groupe. J'ai trouvé pour ma part que c'était très réussi.
0: Cédric.
3: Ah ben, je vous rejoins complètement. Moi aussi, j'y suis là un peu à reculons, à vrai dire. J'avais pas écouté avant qu'il soit programmé dans l'émission. Bon, la faute, hein, un bandcamp incomplet, des concerts trop chers. 50 balles pour le dernier, c'était quand même vraiment cher. Une pochette provoque un peu à deux balles et un peu une impression de lassitude a priori. Et puis j'ai écouté et j'ai arrêté de faire l'enfant gâté, quoi. Finalement, c'est tout de même pas mal du tout cette affaire. On retrouve bien ce qu'on aimait avant, quoi. Finalement, le côté bourrin, pub rock, matinée de punk, et surtout donc cette voix accrocheuse, teigneuse, un peu dégueulasse dans le bon sens du terme, d'Amy. Bien sûr, ça donne un peu l'impression d'un faux groupe complètement bâti autour d'elle. Héloïse me dit que je suis un gros connard, parce que si c'était un mec, on n'en chierait pas une pendule. D'accord, Héloïse, mais on peut peut-être le dire autrement aussi. On part sur une nouvelle année, on est tranquille. Et donc, c'est vrai que ces titres et ces textes sont assez jouissifs, hein, quand elle s'en prend au comportement minable de mec, notamment en retournant la domination sur le dernier titre, Me and the Girls, qui conclut l'album. Par contre, elle règle beaucoup ses comptes avec les connards qui l'ont agressé sur les réseaux sociaux. Je peux comprendre, mais ça fait quasiment la moitié de l'album, donc c'est peut-être beaucoup, mais finalement c'est peut-être un peu le lot de ces groupes qui font des concerts tous les deux jours et que leur vie, ils ont pas grand chose d'autre à raconter que cette vie-là, quoi, celle qu'ils voient sur les réseaux sociaux et celle dans les cars qui les amène au concert. Ils vivent plus vraiment dans le monde réel par ailleurs, donc je sais pas très bien ce que ça va donner par la suite. Sinon, bon, là, l'album ressemble beaucoup au précédent, il est mieux produit, vous l'avez dit, avec des titres un peu plus métal parfois, donc ça devrait plaire à Guillaume. Deux titres lents, je trouve qu'ils sont intéressants, mais qui du coup ça renforce encore ce côté de la chanteuse mise au centre, et peut-être qu'il y aura intérêt à faire un album de ce type-là sur le côté, un peu comme, comme Shannon de Shannon and the Clams, qui a fait un magnifique album solo par ailleurs, quoi. Donc voilà, des très bons titres, je pense notamment à l'excellent You Should Not Be Doing That, matinée de sax, que j'ai trouvé vraiment excellent. Donc voilà, Emile avait encore finalement encore un bon tour dans son sac, qui est un peu plus rempli de fric au fur et à mesure, quoi.
0: Ben moi j'étais comme vous, j'avais été bluffé par le précédent album d'Amil and the Sniffer. Quand je l'ai découvert, une énergie incroyable, bah surtout celle de Amil, la chanteuse et leaduse du groupe, une chanteuse sur pile, hein, et un groupe qui fait trembler les murs, qui pourrait provoquer des éboulements de terrain, quoi, à la première écoute. Et puis on est allé en bande voir le concert dans une jolie salle avec des places très chères et des bières hors de prix. Alors sur scène, c'est effectivement impressionnant. Il y a Amil qui saute, qui bondit, qui rugit, qui tire la langue comme une sale gosse et qui finit quasiment à poil. Mais assez vite, on s'aperçoit que derrière le groupe, c'est un peu des gros balourds, quoi, qui font un blues rock un peu pâteau. Tout ça peut pas perpétuellement être compensé par le fait que la chanteuse tire la langue en sautillant et en criant. Au bout d'une heure, je m'étais presque lassé. Voilà. En mai 2024, ils avaient sorti un premier titre pour annoncer le futur album, un single, You Should Not Be Doing That. Et on voit Amil en robe de soirée, genre country, très élégante, accroupie, en train de pisser. L'album dont on parle, là, lui, il est illustré par une photo des quatre membres qui courent vers l'objectif, sauf que Amil est en tête et elle a retiré son t-shirt, elle a relevé son t-shirt pour monter ses seins. Et alors, j'arrive pas à savoir ce que ça veut dire, ça. Voilà, j'arrive pas à savoir si c'est une attitude manifeste. En gros, les filles font ce qu'elles veulent, où elles veulent, avec qui elles veulent, elles parlent fort et elles vous pissent à l'arrêt, c'est l'option 1, ou option 2, est-ce que c'est plutôt une démarche marketing, on est le groupe le plus provocateur du moment, regardez, on fait pipi et voilà des nichons, venez à notre concert, c'est 50 balles. Et c'est dans cette incertitude que j'ai écouté l'album. Bon, en fait, je vous rejoins, quoi. C'est quand même 33 minutes bien faites. Alors, Amil chante comme d'hab, la voix pleine de colère et d'énergie. Alors, je trouve que ça renouvelle pas vraiment le registre qui était leur, si ce n'est les deux échappées blues dont parlait Cédric, en particulier la chanson Big Dream, là, qui est vraiment bien. Alors, les paroles, peut-être que ça donne une indication sur la sincérité du truc. C'est souvent une vulgarité mais vraiment réjouissante, de Jerkin qui ouvre l'album jusqu'à Me and the Girls qui clôt l'album, qui sont vraiment ils sont grossiers, méchants, ça règle ses comptes, ça dit des trucs, voilà. Alors sans provoquer un enthousiasme fou, moi je trouve effectivement que ça reste un bon album, c'est solide, et c'est vrai, effectivement c'est un groupe qui joue en première division grâce à son attaquante vedette. Ça reste quand même un groupe un peu limité musicalement, et peut-être qu'ils sont à leur climax aujourd'hui. Arnaud ?
4: Non, je suis pas complètement d'accord. Moi, j'avais bien l'impression d'avoir chroniqué l'album précédent il y a vraiment pas longtemps, alors que ça fait en effet 3 ans qu'on en a parlé. On les cite en fait assez souvent, Amil and the Sniffer, dans nos différentes chroniques, donc... c'est un groupe quand même qui marque, mais moi il commence à m'user, notamment l'album précédent qu'on avait beaucoup aimé. Moi j'avais réécouté plusieurs fois et commençait à me gonfler. Moi, je les ai vus sur une très grosse scène, à Rock en Seine, je crois qu'il y a 2 ans ou 3 ans, et j'avais été complètement saturé par l'écoute et notamment le live, qui correspond absolument pas à ces aussi grandes scènes, parce que c'est au kilomètre, c'est 45 minutes de bourrin, et ça va pas du tout pour ce type d'ambiance. J'ai aussi écouté l'album à reculons, comme toi Cédric, j'ai pas voulu l'écouter, puis on l'a proposé, donc je l'ai écouté. Et non, moi je trouve quand même qu'il y a une évolution dans le son, même si c'est toujours assez marqué punk, mais il y a quand même des ambiances assez différentes. Le Jerkin et le Doing In My Head sont très mélodiques, et on cite souvent Emile, notamment pour la qualité de leur mélodie qu'ils ont pu nous prendre sur les albums précédents. Mais il y a quand même, ouais, des morceaux intimistes qui faisaient pas avant. Le Big Dream, c'est vraiment super. Il y a beaucoup de hard rock. Donc je trouve quand même qu'il y a une évolution et une variété un peu plus importante sur cet album-là, qui moi m'a un peu dérouté à la première écoute, mais après j'ai trouvé quand même l'album vraiment intéressant. Et puis la démarche de Amil, moi, par rapport à tes deux options, j'opte catégoriquement pour l'option 1, parce que ses textes quand même racontent un peu qu'elle en a absolument rien à foutre du regard qu'on peut porter sur elle. Et en effet, l'affiche où elle monte son cul et là où elle monte ses seins, c'est un peu pour dire que bah, son corps lui appartient et puis qu'elle en fait ce qu'elle veut, et on n'a pas grand chose à dire là-dessus, et ses textes le montrent assez bien sur cet album-là.
0: Guillaume.
5: Ouais, bah, je vais essayer de revenir un peu sur tout ce que vous avez dit, parce que c'est ce que je partage en grande partie. J'étais parti moi aussi pour faire l'impasse sur ce nouvel album, hein, trop de musique à écouter, donc il faut faire des choix, et je préjugeais qu'il serait forcément moins bon et que le précédent, et donc que j'en serais déçu. Et il faut dire que, comme beaucoup, je pense, l'enthousiasme qu'avait suscité cet album de 2021, Comfort to Me, résonne toujours en moi et demeure d'une écoute plus qu'agréable. Je vais y revenir. De sorte que j'appréhendais un peu la suite, sachant le succès rencontré avec des salles de plus en plus grandes et effectivement offertes au groupe, qui risquait de faire perdre sa spontanéité et son énergie à leur garage punk, hein, pour dire vite. Et bien, j'ai bien eu tort. L'écoute de ce nouvel album est des plus rassurants et témoigne une fois encore de la supériorité de la scène australienne à maintenir le haut niveau qu'elle affiche depuis des années. Dans la continuité logique du précédent, ce Cartoon Darkness s'impose facilement comme un bon disque. Il faut dire qu'on y retrouve les fondamentaux du groupe, à commencer par la voix incomparable d'Amil, bien sûr, mais la grosse guitare de Martens est appréciable. Des schémas de composition classiques, mais solidement exécutés toujours. La facture emballante des compos, et l'essentiel est là et confirme le savoir-faire des Australiens. On pourrait lui reprocher d'être même un peu trop bien calibré pour convenir au format traditionnel de scène rock grand public. Se mêlent en effet le morceau de ballade, hein, Bailing on Me, le morceau d'envolée, Showing Gum, le morceau énervé, It's Mine, qu'on vient d'entendre, le morceau tendre, Big Dreams. Ça va plaire, c'est sûr. Sur ce créneau, d'ailleurs, ils sont assurément aujourd'hui l'un des meilleurs, et on pourrait difficilement leur reprocher cette orientation, car même sur des morceaux simples comme Do It, le groupe s'en sort très bien, c'est carré et convaincant. On pourra leur reprocher certains morceaux un peu faciles, mais sur le fond, l'album se révèle sans doute peut-être moins foufou, davantage équilibré que le précédent, mais il s'impose largement comme une réussite. Donc c'est bien fait, carré, n'abusant jamais des solis, toujours avec la gouaille incroyable d'Amil qui remporte la mise à tous les coups. Il me manque juste en fait les morceaux un peu marquants au-dessus du lot, comme l'était Knifey ou Guided by Angels sur le précédent album, mais j'étais loin d'être déçu par ce disque.
0: Je vous propose d'écouter un deuxième extrait, c'est

Et voilà, donc ça c'était Amil and the Sniffer. On va tout de suite passer à un autre disque, c'est Lofofora. Lofofora qui vient de sortir un album qui s'appelle Cœur de Cible. Et le premier extrait que nous a sélectionné Héloïse, c'est Apocalypse.

0: Et voilà, donc ça c'était un premier extrait de Lofofora et notre cœur de cible pour présenter Lofofora, c'est évidemment Héloïse.
1: Alors Lofofora c'est quasiment un groupe que l'on ne présente plus tellement il est connu dans le microcosme de la scène rock'n'roll, punk et metal, considéré comme l'un des pionniers du rock fusion en France, un groupe de metal alternatif originaire de Paris, formé en 1989 autour de Renaud au chant, de Phil Curtis à la basse, de Daniel Dessieux à la guitare et de Vincent Ernaud à la batterie. Après un nombre significatif de disques dont je vous épargnerai la liste, le groupe revient avec son 11e album, Cœur de Cible, sorti en novembre 2024 sur le label At Home. Un 11e opus fidèle à cette ligne qui fait la popularité et la singularité de Lofofora. Un album de fusion tirant davantage vers le punk que les précédents, où les effluves de disto se mêlent au power chord saturé de guitare, au riff abrasif de basse et au martèlement frénétique de la section rythmique. Des mélodies rageuses, survoltées et engagées, qui dépeignent un tableau accablant de notre époque. Cœur de Cible cause ainsi pêle-mêle de dérèglements climatiques, de violences sociales, de dérives consuméristes, de l'indépendance du groupe, d'inégalités sociales, d'injustices politiques ou encore de patriarcat. Enfin, l'album témoigne également de la volonté de Lofo de se renouveler, et cela peut semblait être une gageure au bout de tant d'albums, notamment à travers le chant de Renaud ou encore un hommage aux Beastie Boys sur le morceau « Laisse pas faire ». Pour ma part, c'est un disque qui m'a un peu gênée, mais cela s'explique-t-il peut-être par le passif tout particulier que j'ai avec ce groupe quasiment aussi vieux que moi, à une année près. Lofofora, c'est peut-être l'un de mes premiers pogos, l'une de mes premières cuites et mes premières crêtes dressées au savon. Des expériences scéniques grandioses, presque tout autant que les maux de crâne du lendemain, dont je me souviens avec une certaine nostalgie, un peu comme une madeleine de Proust sonore. Las, peut-être est-ce là le signe de l'influence grandissante de Guillaume sur mes goûts musicaux, ou plus simplement de celui du temps qui passe, mais la magie n'opère plus exactement comme avant. C'est un album que j'ai trouvé très proche des 10 autres, redondant et grainant parfois avec une infinie maladresse des thématiques sur lesquelles au fond l'on ne peut qu'adhérer. En définitive, c'est un album qui reste de bonne facture et qui ravira certainement les fans, ainsi que tout le monde autour de cette table, mais qui m'a rappelé que j'avais grandi.
0: Ouais, 35 ans de carrière pour ce groupe qui est né quand le mur de Berlin tombait. Et moi ça fait quand même trois décennies que ce mixte entre métal et un phrasé plus rap et assez virilisme me dit rien musicalement. Mais alors par contre, je crois que je pourrais signer avec eux tous leurs engagements face au Front National, en soutien au Chiapas, aux côtés des Palestiniens, contre la guerre en Irak, les trucs contre les diverses politiques néolibérales et tout. Je pense qu'on a dû, sans se connaître, parcourir des centaines de kilomètres dans les mêmes manifs avec les gars de Lofofora. Mais l'écoute de cet album, c'est un peu une épreuve pour moi. La musique me parle pas, toujours pas. Le cumul de ce son métal et de cette scansion viriliste, je sais pas, c'est trop. Mais le plus dur, je crois que c'est les textes, quoi. On n'est pas loin du tract ici. Alors, ok, tout le monde peut pas être Bob Dylan ni Léo Ferré, mais ça coûte rien d'essayer si on s'aligne pas. Sinon, c'est-à-dire qu'on s'aligne sur le niveau des textes de Johnny Hallyday, quoi. Je pense qu'il faut mettre un peu de poésie dans nos colères, ne serait-ce que pour pouvoir prendre de haut nos adversaires, pour avoir une forme d'arrogance dans ces cas-là. Mais pourtant, je suis quand même content qu'ils existent et qu'ils aient un peu de succès, parce que l'air de rien, ils ont encore trois trucs à dire, et puis je crois que c'est encore important qu'on continue à dire que même les vieux détestent le Front National ou ce qu'il est devenu. Et Guillaume, toi, j'imagine que tu... T'as kiffé?
2: Moi, Lofofora, je connais mal. Hein. Je vous dirais même que Lofofora, c'est un peu comme Pascal Obispo pour moi. Un nom de groupe dont j'ai l'impression de l'avoir toujours connu, sans pour autant n'avoir jamais rien écouté d'eux. Depuis au moins 20 ans, le nom m'est apparu à quelques occasions, effectivement, dans les signatures, les manifs et tout ça, sans que je sois vraiment capable d'y associer le style musical particulier auquel ils se rattachent, sinon en les associant vaguement à la scène rock alternative française, mais sans trop savoir vers où ils allaient. Autant dire que cette association à la scène rock alternative, c'était un peu la lie du rock selon mes critères, et j'ai jamais vraiment eu envie de d'y prêter l'oreille. C'est donc avec un énorme a priori négatif que j'ai lancé l'écoute de cet album, dont je ne suis assurément pas le cœur de cible. Et première surprise pour moi, c'est davantage du côté du métal que du punk que penche le groupe. ça a été un peu pour moi une surprise. Et c'est, et ça aurait pu être un bon point pour eux si ce n'était l'équivalent caricatural du punk traditionnaliste que pratiquent les Parisiens. Leur métal fusion punk synthétise en fait tout ce que je déteste dans la musique rock. Hein. Le métal FM à la Bon Jovi, mais se mêlant au punk primaire des rats. On est dans un registre musical tellement inepte que j'en perds la capacité à le formuler. C'est à 100 000 lieues de ce que j'écoute et surtout qui m'intéresse dans la musique que je ne trouve même pas cela navrant comme peuvent l'être les clavicules par exemple. Mais d'autant qu'ils maîtrisent leurs instruments à l'instar des René Binamé et produisent quelque chose de cohérent bien que détestable. D'autres ici s'en accommodent mode sans doute bien mieux que moi, donc je leur laisse volontiers la parole pour en parler.
0: Eh bien, Arnaud, Guillaume te cède la parole.
3: Non, mais avant de parler, tu nous avais dit que tu n'étais pas si méchant que ça. Ouais, faut quand même pas abuser. Donc ouais, si ça c'est gentil, moi que dire. J'ai un peu la synthèse d'Héloïse et de Pierre. C'est moi j'ai écouté ça aussi quand j'étais plus jeune. Difficile de critiquer parce qu'ils n'ont pas changé quand même de son. C'est toujours à peu près le même son depuis les années 90. Ils sont toujours intègres. C'est pas mal fait. Un peu pensé, alors pas du tout au même style, mais nostalgie quand j'écoute Burning Heads, on avait déjà chroniqué peut-être l'année dernière, et c'est des sons qui évoluent pas, et moi j'ai pas pris beaucoup de déplaisir non plus à écouter l'album, mais je vous rejoins complètement sur les textes. C'est pas quand même mal écrit, c'est vrai que ça fait un peu tract, il y a quand même des choses qui sont abordées qui sont intéressantes, il y a du fond, mais plus on l'écoute l'album au fur et à mesure, et on finit par toucher le fond, c'est tellement pessimiste comme constat que moi ça m'a absolument déprimé.
0: Mathieu, toi qui es le plus jeune d'entre nous.
4: Alors moi je suis un peu surpris d'entendre parler de pessimisme. Moi je me dis après 35 ans le groupe il pourrait être totalement désabusé et cesser la lutte. Alors que au contraire pour moi c'est un album qui reste offensif. C'est un album de non renoncement. Ce qui est pas évident hein, dans la situation actuelle. Donc je trouve ça plutôt intéressant et plutôt noble et honorable de continuer à vouloir lutter en dépit d'un avenir que moi je suis beaucoup plus pessimiste que ne l'est le Fofora par exemple. Alors ce qui est rigolo pour cet album, c'est que le groupe indique qu'il est en fait il a été reboosté par toute la nouvelle vague de groupes tels que Emil and the Sniffers, donc dont on a parlé tout à l'heure, ou Lambrini Girls ou Viagra Boys, donc en disant qu'il y a eu un creux, mais là ça leur permet de s'appuyer sur des jeunes groupes et se dire que peut-être ils sont plus tout seuls à lutter dans leur coin et ce en quoi ils sont relativement optimistes. Après musicalement il y a des choses que je trouve intéressantes. Enfin l'intro assez psycho sur les deux, elle est assez improbable dans la discographie de Lofofora. Et voilà, moi je c'est pas forcément mon style de base, mais j'arrive à écouter du Lofofora, et y compris cet album, sans jeter mon casque par terre, et je trouve que c'est bien que le groupe continue, même après 35 ans.
0: Allez, on en écoute un deuxième extrait, ça s'appelle « Ouvrez les esprits ».

Eh ben voilà, c'était donc Lofofora, et on va tout de suite passer au groupe suivant, c'est Ivis. Ivis qui sort un album qui s'appelle Guided Tour, et Arnaud nous a sélectionné un premier extrait qui s'appelle Mob DLA.

0: Voilà, ça c'était Ivis avec un premier extrait de leur album Guided Tour, et c'est Arnaud qui nous en parle.
1: Ouais, donc c'est le troisième long format de ce quintet anglais qui est signé sur le label indépendant américain Dice Records, comme le précédent. C'est un groupe dont les membres viennent des quatre coins du Royaume-Uni, et mené par le chanteur charismatique Graham Sale, qui est originaire lui de nord-ouest de l'Angleterre, près de Manchester. L'album est produit par Joan Falco, qui est le batteur d'un groupe canadien Fucked Up, qui est aussi producteur de plusieurs groupes punk de la scène britannique, dont The Chisel, qu'on a chroniqué il y a pas très longtemps. Et les membres viennent tous de la scène hardcore anglaise. Il y a deux anciens membres de Tremors, 2010 à peu près, et l'héritage est quand même difficile à retrouver dans l'album, hormis un ou deux morceaux, on va y revenir. Chacun des membres à peu près 40 ans. C'est apparemment, sur les interviews que j'ai pu lire, le premier album qui est censé les faire vivre. Chacun a quitté son boulot récemment. Le chanteur était enseignant en filière pro. Le batteur était ancien taxi. Et ils ont quitté leur job pour assurer les tournées aux quatre coins du monde. C'est encore un groupe qui a un peu... enfin, plutôt les pieds sur terre. On peut aussi souligner que le nom du groupe Ivis, qu'on pourrait traduire un peu par extension à gilet jaune, c'est un gilet de protection en fait, Ivis.
2: Ivisibility.
1: Ouais, c'est ça. La pochette noir et blanc d'un photographe anglais, où on voit deux jeunes gars d'une banlieue industrielle, on imagine du nord de l'Angleterre. Bref, les préoccupations du groupe sont clairement sociales. Le titre qu'on vient de passer aborde un peu plus généralement les troubles de santé mentale. Le frère du chanteur en souffre et aborde aussi la marginalisation de ces personnes par nos sociétés. Côté musical, là c'est très varié, les références ne manquent pas. C'est vraiment entrée, plat, fromage et dessert, parce que le groupe picore un peu dans tous les styles, avec quand même un goût quand même assez marqué pour la scène américaine, pardon. On reconnaît l'influence de Fugazi, d'Helmet, de Turnstile pour un groupe plus contemporain sur le titre qu'on vient d'écouter ici. Pas mal de titres qui sont très pop. Il y a l'ombre de U2 qui est quand même jamais très loin de l'album, enfin de ce groupe-là. C'est peut-être ça qui est un peu déroutant, parce qu'on a tendance quand même à se perdre. Il y a même, Pierre, tu vas le souligner, parce que t'as apparemment aimé le morceau... une vraie chicane pop électronique avec un morceau Mind's a Lie qui fait référence un peu à ce qu'ils écoutaient quand ils étaient jeunes, parce qu'ils écoutaient un peu aussi de jungle et de techno. Donc ils assument quand même pas mal leurs différentes inspirations, et il faut quand même un fil conducteur dans l'album. S'il y en a un, c'est moi je trouve la voix du chanteur, qui fait quand même assez cohérence sur tout l'album. Parce que ça permet d'aller au bout de l'écoute, on tangue pas mal à l'écoute, on a même un peu le mal de mer, et on est content que ça se termine. Et pour autant, je trouve que le voyage qu'il propose est pas inintéressant. Il y a même un goût de reviens-y, moi je l'ai écouté une deuxième fois. J'ai trouvé l'écoute plus facile, parce que j'étais prévenu que c'était quand même assez varié, assez différent d'une piste à l'autre. Et j'ai fini par m'attacher à ce disque que j'ai en fait écouté pas mal de fois avant de le chroniquer, et je finis par plutôt beaucoup l'apprécier, d'autant plus que j'ai pu lire que les prestations live du groupe sont très péchues, et l'énergie hardcore des membres refait surface lors de leurs prestations. Donc pourquoi pas les voir, ils passent à Paris au Trabando, sinon ils commencent à signer sur des grosses scènes pour les festivals de l'été. Voilà.
0: Mathieu.
3: Mais justement, Arnaud, tu en parlais. Moi, c'est un groupe que j'ai vu en octobre 2023 au Trabendo. J'avais été loin d'être convaincu. Parce que si le début du concert avait été dans une veine hardcore, cold punk, plutôt intéressante, assez rapidement, il avait sombré dans la pop. Et alors je sais pas si ça doit me rassurer ou pas, puisque moi à l'écoute de cet album, dès le premier titre, j'ai entendu des assonances à la U2, version boy, enfin c'est pas le U2 des stades. Et effectivement, si le ton se durcit parfois, moi j'ai perpétuellement du mal avec le chant. Sans être transporté par les musiques non plus. Alors c'est bien fait, je trouve que c'est assez propre, Mais en fait, ça me redonne pas envie ni de réécouter l'album, ni de l'acheter, encore moins, et ni de revoir le groupe sur scène. Moi, j'ai été vacciné, donc je pense que je m'en passerai.
0: D'accord, mais tu l'as dit, Arnaud, il y a à travers la pochette, à travers leur nom, Ivy, ça a visibilité. D'ailleurs, dans un interview, il disait que c'est le vêtement de la classe ouvrière, les vestes fluo de travaux. On a des marqueurs quand on est chez les prolos. Il y a un truc qui est important et qui semble un peu la colonne vertébrale du groupe, quoi, de savoir où il se place dans la relation de classe, quoi. Alors musicalement, effectivement, c'est une sorte de syncrétisme. La liste des influences et des emprunts est énorme. On a des nappes de guitare qui accompagnent le rythme martelé de la batterie. Cette voix qui parle autant qu'elle chante, qui s'agace, s'enrage autant qu'elle garde une espèce de distance élégante. Parfois, on a des beats électro, des chœurs très pop. Voilà. Alors. Parfois, même souvent, c'est un peu long à prendre dans les morceaux. Parfois même au bout du morceau, bah ça a pas pris. Mais quand ça marche, quand ça décolle, moi je trouve ça vraiment splendide. Tu disais, moi il y a un morceau comme Mind the Lie, par exemple, qui pour moi trouve parfaitement sa place, trouve complètement son équilibre. Je trouve qu'il y a un morceau quasiment parfait, quoi, un point d'équilibre entre la beauté, l'espoir, la rage et l'abattement, et ça nous dit tout ça en même temps. Je trouve qu'il y a des perles dans ce disque. Guillaume.
2: Non, moi j'ai pas été convaincu. Hein. La musique de Ivy fait partie de celles qui me laissent indifférent. Elle n'a pas forcément de mauvaise qualité en soi, mais elle n'a pour moi tout simplement pas de grand intérêt. Manquant d'aspérité, je l'écoute comme j'écoute en fond sonore la playlist de France Inter quand j'épluche mes poireaux en regardant les nouvelles à la télé. Leur musique est suffisamment de bonne tenue, effectivement, pour ne pas me déplaire, mais en même temps pas assez remarquable pour que j'y prête la plus d'attention qu'elle n'en mérite. Donc trop passe-partout pour moi pour que elle ne m'impressionne, et donc j'ai laissé tomber très très vite.
0: Cédric.
4: Bah un peu dans votre état d'esprit, quoi, en gros. Et évidemment on peut saluer ce côté working class très très assumé dans les textes, par leur origine, par leur boulot, aussi par ces photos dont t'as parlé, je crois, c'est David Sinclair, le photographe, qui est un photographe de jazz, mais aussi social en Grande-Bretagne, qui fait du noir et blanc, notamment. Ils ont fait un premier titre qui avait été issu de l'album d'abord, avec une photo magnifique, avec une sorte de slogan sur le mur, sur l'amiante, où on se dit bon, là on voit à peu près où on se situe ici dans la lutte des classes. Donc tout ça est magnifique, et ça fait plusieurs albums qu'on écoute deux. Je trouve que c'est toujours ça m'intéressait, cette idée de rapprocher en gros le Manchester pop et le hardcore, parce que je trouve que écouter tout un album de pop de Manchester, pour moi c'est long, ça manque un peu de rugosité, et écouter parfois tout un album de hardcore, pour moi c'est parfois long aussi, ça manque un peu de sentiment, de poésie ou je sais pas quoi. Et donc j'étais friand de ça. Alors je trouve que ça marche qu'à moitié, parce que c'est pas vraiment si mélangé que ça. C'est-à-dire il y a des titres qui sont plutôt hardcore que j'aime assez bien, notamment Drop Me Out, que j'aime vraiment bien ce titre. Les titres pop un peu moins, même si la voix, moi j'aime plutôt bien la voix, je m'y retrouve quand j'écoute, je prends plaisir à l'écouter. Moi ça m'a fait, alors YouTube, ouais, quand vous le dites, je trouve que c'est vrai que ça marche bien. Moi ça m'a fait penser à Cult, un abominable groupe des années 80 qui avait fait un bel album qui s'appelait Dreamtime, un truc qu'on appelait la New Wave à l'époque, et puis qui a fait après du hardcore nul, quoi, enfin pléonasme, on va dire. du hard rock, pardon, enfin pas du hardcore, du hard rock de balles, quoi. Mais c'était un peu ce côté-là, un peu grandiloquent, quoi, de voix, mais je trouve que ça marche pas mal ici. Il y a la basse quand même qui est quand même assez importante sur l'album, qui fonctionne pas mal. Reste que, voilà, écouter plusieurs albums. J'aime bien quand j'écoute, mais j'y reviens pas, quoi. Voilà. Je sais que j'y reviendrai sans doute pas. Voilà, c'était pas déplaisant.
0: Héloïse.
5: Alors je vous rejoins assez dans ce que vous avez dit, mais je serais peut-être moins nuancée que vous. Moi, c'est un album dont je suis tombée raide dingue, et ce dès la pochette que vous avez évoqué, qui est dans une inspiration hyper sociale, voire prol, dévoile la photo en noir et blanc d'ados sur leur mob devant ces barres d'immeubles qui furent présentés dans les années 60 comme le syncrétisme du modernisme. Guide Eye Tour, c'est tout aussi brillant qu'impressionnant, tant la palette musicale des londoniens est large. Cela passe du hardcore progressif au post-punk en passant par la britpop, des touches de groove, voire de psychédélisme, le tout sans jamais perdre en cohérence ou en énergie. C'est un album que j'ai trouvé riche et ambitieux à découvrir, selon moi, absolument.
0: Eh bien, je vous propose d'en écouter un second extrait de Ivis, Untethered.

On va passer, pour la joie de tout le monde, à Gwendoline. Gwendoline qui sort son album C'est à moi, ça. Et Cédric nous a sélectionné un premier extrait, ça s'appelle Rock 2000.

0: Eh ben voilà, c'était Gwendoline avec leur album C'est à moi ça, et c'est Cédric qui nous en parle.
1: Alors voilà le retour pour le deuxième album de la petite sensation française Synthwave. Alors on pourrait s'arrêter là et se dire qu'on tombe dans le bobo qui joue au baltringue. D'ailleurs je vous conseille de fermer la radio une fois que j'aurai terminé ma chronique, parce que les autres ici vont dire à peu près ça en un peu plus long mais en pas beaucoup plus intéressant. Donc il y a d'autres choses à faire le dimanche soir que de les écouter. Alors, parce que ça serait complètement passé à côté du truc en fait. Gwendoline, ouais, on le sait, on l'a abondamment raconté dans les médias, c'est l'histoire de deux types de reines qui sortent des chansons sur Bandcamp à la va-vite, dans l'anonymat avant 2020, puis tout à coup connaissent un succès et sortent un album de ces titres sur Bandcamp, le premier album qui s'appelait Après ses gobelets en 2020. Ils exhument un nombre impressionnant de salles, connaissent le succès et les critiques des médias bon chic bon genre qui les adulent. Pourtant, ils avaient rien pour plaire, un duo, Michael Olivette et Pierre Barrette. Déjà, il faudrait se demander quand même comment on peut encore s'appeler Pierre quand on a moins de 50 ans, mais enfin bon. Une musique minimale, boîte à rythme et synthé de fond, des textes chantés, parlés, phrases courtes, percutantes, ironiques, qui racontent la France même pas d'en bas, plutôt celle d'à côté. Et on se demandait comment ils allaient passer le cap de l'anonymat blague du premier album au succès qu'ils rencontraient. Finalement, en conservant un peu la même recette, hein, on fait tout soi-même, donc c'est pour ça que sans doute ça s'appelle « C'est à moi ça », cet album. Mais ils avaient des arrangements plus travaillés, voire presque dansants, comme sur le titre qu'on vient d'écouter, avec un passage par Born Bad, hein, toujours dans les bons coups de la synthwave pop, un déménagement à Brest, hein, on quitte Rennes et sa new wave classieuse pour Brest et son punk prolétarien. Une sorte de collectif de la grande triple alliance internationale, mais de l'Ouest pour ce coup-ci. Les textes sont toujours dans l'ironie, la blague, le sens de la formule qui fait mouche, des voix toutes mignonnes et des textes tous crevards. Mais on abandonne un peu le côté mépris facile, désenchanté à la Orelsan qu'on rencontrait sur le premier album, pour mieux raconter le fatalisme alcoolisé et la critique sociale. Il y a une sorte de haine de la bourgeoisie qui est rarement racontée à ce niveau, parce qu'à mon avis, c'est sans doute la bande-son de l'anti-macronisme, cet album. Si les vulves assassines s'écoutent en manif, celui-ci s'écoute en solitaire, et on a peut-être besoin de ces deux types de manière d'écouter l'anti-macronisme. À mon avis, on est assez loin de la posture et du plan com, on l'entend assez bien aussi dans les interviews, il la ramène pas. Deux types arrivés là, par hasard, sans doute. Alors on les rapproche souvent dans les interviews de Joy Division, là j'avoue que j'ai du mal un peu à saisir le rapprochement. Moi j'y vois plutôt une sorte de mélange dans la démarche entre Kurt Cobain, Miossec et Didier Super. Alors, je sais pas s'ils apprécieraient trop les rapprochements, mais j'y vois ça. J'imagine que Colombet doit se demander quand même pourquoi ça marche avec eux finalement. Quoi. Voilà, vous pouvez éteindre la radio.
0: Arnaud, qu'est-ce que tu as pensé de Gwendoline?
2: Pas beaucoup de bien en fait. On n'est pas très éloigné. Moi, j'ai écouté Lofo et Gwendoline juste à la suite. Et musicalement, alors c'est très différent certes, mais c'est quand même tout aussi acerbe sur notre époque. Ouais, je suis d'accord avec toi, quand même, Cédric. Les textes sont peut-être moins violents que le précédent, mais moi je les ai découverts en 2021 lors de leur passage au Transmusical, parce que c'est ça qui les a fait exploser. C'est quand même assez rigolard d'avoir un groupe qui sort un album en 2017 qui ne marche absolument pas et qui sort le même album 4 ans plus tard et qui en effet explose. Audi RTT, moi j'avais beaucoup aimé ce titre sur le premier album, et ils ont creusé très profond le sillon quand même qu'ils avaient commencé à creuser. Les textes, en effet, pas premier degré, mais quand même très sarcastiques, voire nihilistes, qui tapent quand même sur tout le monde. Les prolos en prennent un peu pour leur grade sur pas mal de... même s'il y a quand même vraiment plein de degrés dans ce qu'ils disent. Ils tapent en effet sur les bourgeois, les puissants, les smicards eux-mêmes. Ils sont beaucoup d'autodérision sur ce qu'ils sont, puisque en effet ils se considèrent comme pas grand-chose. Ils sont arrivés là par hasard. Mais bon, les textes ont la fin du monde sur on va tous crever. Encore une fois, là, on l'a entendu. Ils doivent dire ça 3-4 fois. Ça revient sur plein de morceaux. Après l'écoute de l'Ophophora, moi, je pensais vraiment en avoir ras-le-bol d'entendre qu'on va tous crever, parce que ça me saoule. Et c'est des textes, moi, qui m'en parlent en fait pas beaucoup. Je trouve que c'est plus quelque chose qui doit parler à des grands ados, des jeunes adultes. Texte sur les bitures à 8h du mat, ça me fait pas grand chose. C'est parfois rigolo, mais le timbre quand même de la voix au bout de deux albums commence vraiment à me gonfler.
0: Mathieu,

0: tant mieux pour eux, mais chez moi ça donne juste envie de passer à l'album suivant, et pour moi le degré de tatapoum compatibilité il est à peu près nul.
1: Ouais. Alors Gwendoline, ouais. Cédric, en parlant de Colombet, il y a quelques mois, l'album La Fenêtre Sombre, album qu'il avait lui aussi, comme moi, beaucoup apprécié, il disait que, quand même qu'il espérait que c'était sincère. Et ça m'a un peu inquiété en écoutant cet album. Ça m'a surtout rappelé un truc comme Fauve, qui sentait un peu trop la démagogie, l'empathie surjouée. C'était surtravaillé pour être pris au sérieux. Enfin, c'était trop marketé, et je me suis dit en écoutant Gwendoline, pourvu que ce soit pas deux gars d'une école de commerce qui font ça pour s'amuser et que tout ça soit sincère. Musicalement c'est froid, c'est carré, franchement ça ressemble à Brest quoi. C'est de la musique pour illustrer là où ils vivent. La simplicité musicale, une sorte de cold wave lofi, ça marche parce que finalement c'est un peu annexe, ça laisse toute la place au chant pour créer, raconter un univers, raconter la vie de deux gars un peu losers, un peu alcoolos, un peu paumés et très provinciaux, et leur quotidien, ils trouvent les mots pour nous les raconter par petites touches, genre comme quand ils nous parlent de pizza indus et pack de 16, on imagine tout de suite la soirée qui vont passer. Et moi je trouve qu'il y a une certaine poésie, il y a une certaine efficacité dans leur manière d'écrire. Moi, je trouve que Gwendoline, ils sont bons quand ils nous parlent de ce qu'ils connaissent. La loose, les cuites, les gueules de bois, la misère affective, les fins de mois difficiles, le RSA. Moi, je trouve que ça me parle. Je trouve qu'ils arrivent à mettre des mots sur cette manière-là de vivoter pour eux. Par contre, bon, je trouve ça un peu plus raté quand ils veulent nous parler de la bourgeoisie. Par exemple, le sang de papa qu'a sélectionné Cédric après, où ils mélangent un peu tout, les beaufs de droite, les petits patron et la grande bourgeoisie, mais surtout, au moins, ça dit un truc, ça en dit plus sur leur haine de classe, ce qui les anime, que c'est leur haine de la bourgeoisie elle-même. Et puis surtout, ils nous disent qu'aucune histoire ne mérite d'être vécue si elle ne se vit pas avec une canette de 8-6 dans la main, et moi je trouve que c'est une très jolie morale, et pour fêter ça, je vous propose d'écouter un deuxième et dernier extrait de Gwendoline, justement le sang de papa.

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0: faudrait moins briller en ville.
1: On approche, Chico. Attention, enclenche les rétrofusées.
2: Et voilà, c'était Tatapoum épisode 58 avec plein de chroniqueurs qui n'avaient pas oublié leurs notes. C'était une émission enregistrée avec un public, avec ce soir donc la fine fleur de la critique rock, Arnaud, Cédric, Héloïse, Guillaume, Mathieu, Bibi et Marion. On se retrouve la semaine prochaine pour une nouvelle édition de Tatapoum. D'ici là, bon courage pour ce qui vous...

Fabiane Gautusseau, merci d'être présente. Tu es artiste, chercheuse, j'aimerais dire, artiste pluridisciplinaire, touche à tout. Et tu vas nous faire partager les cheminements sinueux de ton processus de création. Tu mets ton corps en scène dans une dimension beaucoup plus vaste que l'autoportrait, comme pour prendre conscience de l'instabilité du réel, comme pour saisir de nouvelles formes qui engendrent à leur tour, tour à tour, d'autres formes en mouvement, comme pour éprouver un espèce de continuum, de symbiose avec l'espace, de symbiose avec la lumière, et puis de morcellement du corps, de faire disparaître le corps. Il y a toujours cette espèce de frottement entre passé et futur. Et dans cette instabilité, ta démarche, c'est de capter, de drainer les sensations pour reconstruire d'autres réalités ou une réalité autre. Et tu oses, et tu reçois, et tu acceptes le risque, car ton imagination est sans limite, car l'imagination est sans limite. La création à vif. Et c'est dans cette fragilité de l'écoute, de l'observation, des petits bruits du corps

0: Bonjour Corinne.
1: Je suis très heureuse aujourd'hui de te recevoir, Fabienne Gautusseau.
0: Oui.
1: Et tu es artiste transpluridisciplinaire.
0: Oui, tout ça.
1: En tout cas, au moins pluridisciplinaire.
0: Oui, oui.
1: Mais bon, quand même, tu travailles pas mal sur la transmutation, mais on verra ça tout à l'heure. Ton travail s'appuie sur la danse, surtout le corps et la présence du corps.
0: Oui.
1: Et effectivement, décloisonne les différentes pratiques artistiques qui peuvent nourrir ton travail.
0: Mm-hmm. Le véhiculer, en tout cas. Oui.
1: Voilà, qui est un travail très singulier et qui va effectivement d'un travail un peu solitaire, comme le dessin, la peinture, l'écriture, à un travail beaucoup plus collectif, puisque tu réalises des performances, des installations, et que tu es aussi metteur en scène.
0: Oui.
1: Et donc tu utilises la photographie, le film, le dessin, la sculpture, et aussi et les nouvelles technologies, c'est-à-dire les capteurs sensoriels et neuronaux, et dans les deux sens, ce que le corps peut recevoir comme signaux et ce qu'il peut émettre aussi.
0: Oui.
1: C'est avec ces matériaux-là que tu construis des installations, des compositions sonores, des spectacles vivants et des expositions.
0: Oui. L'ensemble de ce travail, de ces expérimentations, sont regroupées sous une appellation qui est le mot soma.
1: Oui, soma. Tu peux nous le définir pour toi ?
0: Alors, soma, c'est le corps et c'est l'ensemble de toutes les cellules qui nous constituent. Mais pour moi, c'est une démarche de travail, un processus qui consiste à travailler le mouvement et tout ce que je peux ressentir et collecter comme information sensorielle au cours du corps en mouvement, au cours de ces expérimentations. C'est un travail d'écoute et j'ai mis en place un petit protocole d'observation grâce auquel je mets mon corps en mouvement pour mémoriser, collecter et être attentive à tout ce qui se passe à l'intérieur de moi, mais qui me met en relation avec le monde extérieur.
1: Ok, alors justement pour commencer, j'avais envie de rendre hommage à une artiste qu'on apprécie toutes les deux, qui est une photographe, Francesca Woodman, née en, je crois, en fin des années 50. Mm-hmm. Elle a fait son premier cliché, sa première photo, elle l'a réalisée à 13 ans et c'était en 72, donc ça doit être ça. Elle meurt très jeune, à 24 ans, et elle nous laisse quelques 800 clichés et quand on découvre son univers.
0: Francesca Woodman, c'est vraiment une découverte et une rencontre extraordinaire. Je l'ai découverte en fait à la Fondation Cartier approximativement dans les années...
1: Oui, une vingtaine d'années au moins.
0: Ouais, entre 99 et 2000, enfin dans ces eaux-là. Elle travaille sur la vision, l'apparition. Elle rencontre du moment où on est là et c'est très très fragile, c'est très éphémère et on n'est plus là sur cette espèce de passage de la vie et la mort et le moment où subrepticement on est là. Et en même temps, c'est plein de jeux, c'est plein de corps, c'est très ludique, c'est très vivant. C'est absolument pas tragique, mais ça parle aussi du tragique et de cette vie fragile.
1: Ce qui, pour moi, était parler d'elle, c'est une bonne façon pour les auditoristes d'introduire le travail que tu mènes et ta recherche. Parce que Francesca, si elle avait décidé d'utiliser comme médium la photographie, était une performeuse en fait.
0: Oui.
1: Elle se mettait surtout en scène, elle a fait... beaucoup, beaucoup d'autoportraits, c'est-à-dire que la question qui restait au centre de sa recherche, c'était la représentation de son propre corps, de sa propre présence.
0: Oui.
1: Ça me paraissait très proche de ton travail parce que jamais coupé d'un environnement, de l'espace et du temps, mais précisément essayer de réellement donner à voir tout l'invisible qu'il peut y avoir d'un moment comme ça, perçu justement dans une relation vivante à l'espace et au temps.
0: Oui.
1: Et donc, voilà, c'est des très très belles photos où tout d'un coup, on est, le réel et l'imaginaire sont liés. C'est,
0: oui.
1: c'est le titre du livre que tu as publié en 2013, je crois.
0: Oui. Pour la création à vif, oui, avec...
1: Enfin, en tout cas, tu parles du réel à l'imaginaire. C'est le titre, on va dire, qui globalise une recherche donc, que tu appelles aussi Soma, plus largement.
0: Oui.
1: Et c'est ça. Et dans l'œuvre de Francesca, elle s'arrête toujours à ce point de... Comment on peut dire? Ce point de friction où tout d'un coup, ces photos donnent à voir aussi un peu des moments complètement de grâce, en fait.
0: Complètement,
1: Voilà, et en même temps, comme toi, elle s'appuie beaucoup sur l'espace, beaucoup sur le corps dans l'espace. Mm-hmm. Et donc, c'est des photos qui datent des années 80, c'est encore de l'argentique, bien sûr.
0: Oui.
1: Son œuvre est assez remarquable parce qu'elle part souvent de scénographie naturelle, il n'y a pas de lumière artificielle, elle part de la lumière de certains lieux, mais qu'elle met en scène, qu'elle travaille, il y a un travail vraiment... et de jeu, et d'acting, on va dire, de performance, mais aussi de... Oui, c'est vraiment un univers plastique.
0: Complètement.
1: Tu dis, le corps est mon véritable laboratoire.
0: Oui, c'est une œuvre en marche qui a commencé très jeune, dès l'âge de 3 ans, en fait, puisque je découvre la danse, comme une petite fille qui va au cours de danse. Et je découvre les sensations du corps en mouvement, le plaisir de jouer avec son corps dans l'espace, les torsions, les élans, les chutes, les sauts, les rythmes, l'accélération de la respiration, du cœur, la musique. Et ces impressions de couleurs, de rythmes, font l'objet d'un échange avec mon père qui vient me chercher le soir au cours de danse.
1: Mmh.
0: Et une forme de jeu s'établit entre nous, car très vite et au fil de nos conversations, ça nous inspire l'un et l'autre la réalisation de dessins, de peintures et de poèmes. Donc, c'est vraiment très tôt que j'ai ressenti le besoin, même la nécessité de m'exprimer avec tous ces outils qui sont en lien. L'écriture, le mouvement, l'image, tout ça. Et à la toute fin de sa vie, quand j'étais seule avec mon père, et sa souffrance était terrible, et puis mon cœur battait très fort, et j'avais peur qu'il meure, et là, j'ai utilisé des impressions de couleurs, de rythmes, pour lui parler, pour lui permettre de lâcher prise, de partir, de s'apaiser. J'étais à côté de lui, j'observais, et j'observais que plus le corps lâchait, se vidait et se déréglait, plus la tête et la pensée étaient actives avec une volonté de s'accrocher à la vie. Et là, j'ai pensé à cette phrase de Beckett, j'ai pensé à cette phrase en particulier qui est « Crâne, lieu dernier, au lieu de s'éteindre », extrait de « Pour finir encore ». Voilà, mystère du corps, mystère de la pensée, de la vie, de la mort, à ce moment-là, très fort. Et... ensuite, la pratique de la danse évoluant, je me suis mis à l'écoute de mon propre corps pour inventer justement ce protocole d'observation.
1: Je reviens un petit peu à ton papa. Donc, il était peut-être vers la fin, j'imagine, peut-être en demande d'une communication qui pouvait plus passer par les mots, par exemple, c'est ça ?
0: Oui, exactement.
1: Donc, et tu communiquais avec lui, quand tu disais tout à l'heure, par des couleurs ou des... Comment ça se passait concrètement ? Tu dessinais à côté de lui ?
0: Exactement, exactement. Je dessinais à côté de lui et je lui disais des mots. Et j'ai écrit aussi un poème tout qui gérait en fait son propre rythme du cœur, et puis j'étais complètement en empathie avec lui, et je lui disais de voir la mer, j'employais des mots comme la lumière, j'employais des couleurs qui nous avaient été apparues en fait dans nos échanges, dans nos longues conversations pendant des années. J'essayais d'ouvrir l'espace devant lui pour que l'apaisement arrive, et je crois que ça se terminait par paix sur toi, pour ouvrir en fait, pour voilà les souffles du mot, le souffle des mots, et puis ce qu'ils peuvent raconter à l'esprit.
1: Mmh. Ton papa était artiste lui-même ?
0: Il l'était fondamentalement, mais il avait un autre métier.
1: Dans ton livre, tu cites aussi Pessoa.
0: Ah oui.
1: Et je crois que ça va un peu dans le même sens. Et en même temps, sur la page, en fait, sur une page, il y a une citation donc de Fernando Pessoa. J'ai mis mon âme à l'extérieur de moi. Mm-hmm. Et puis, il y a cette question qui rentre complètement en contradiction sur la page, vraiment en face. Comment libérer la pensée du corps en plaçant la pensée dans le corps?
0: Mm-hmm.
1: Donc, qui décrit une espèce de va-et-vient.
0: Exactement. Mmh. Alors, c'est un va-et-vient. En fait, cet extrait, je parle d'ex voto, c'est-à-dire que en mettant, d'abord, il y a le ressenti de ce qu'on vit, et puis cette volonté de les mettre à côté, en dehors, comme je pensais aux ex voto, en mettant cette sensation, cette chose identifiée que l'on vit. Le mot chose ne correspond pas vraiment, mais dans l'action, je le fais très bien, mais c'est les mots qui manquent, mais mettre ce ressenti en dehors et le traiter comme un événement plastique, rythmique, enfin, le transposer, en fait. Identifier, ressentir, mettre au dehors pour le transposer. Et le transposer, justement, c'est là que le processus de création, en fait, intervient. Mmh. Il y a une distanciation qui se fait entre le ressenti et ce qu'on éprouve et ce qu'on met à distance, et que là, on va pouvoir utiliser comme un matériau de travail.
1: Donc, l'idée, ce serait de reconnecter des liens qui sont empêcher des fois, parfois, ou en tout cas pas déconnecter, peut-être aussi simplement.
0: L'idée est aussi de se libérer de quelque chose qui nous appartient, et de l'amener ailleurs, que ce soit quelque chose de constitutif, et d'en faire ce qu'on éprouve. C'est une démarche artistique, mais ce qu'on vit est un véritable matériau. En prendre conscience, et puis il y a une volonté aussi de se libérer. De mmh. libérer à la fois de libérer le corps par le mouvement, par l'expression, et à la fois d'identifier et d'identifier ce qu'on ressent, ce qu'on vit. 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

0: C'est cet échange-là qu'il va y avoir avec les interprètes, avec, avec les personnes que j'ai eu la chance de rencontrer, avec lesquelles j'ai travaillé.
1: Mmh. Tu veux dire qu'en fait, quand tu proposes à des gens de travailler, tu as en mémoire la qualité de l'échange que tu as eu avec ton papa quand... Enfin, j'imagine pas que ça, mais que le point de départ, c'est de retrouver au moins cette communication possible, donc sur un territoire plus vaste, en fait, non ?
0: En fait, c'est la joie de partager et de faire ensemble.
1: Ouais.
0: La joie de créer ensemble et de faire des choses exceptionnelles en tenant parce que les personnes sont exceptionnelles. Donc, c'est une chance extraordinaire d'écrire à plusieurs, de danser à plusieurs, de partager des expériences de création, de fabriquer des mondes.
1: Voilà. Alors, dans l'idée de fabriquer des mondes, c'est quand même de... défabriquer un langage qui serait... enfin, de partir dans quelque chose de parfaitement extra-quotidien, de réinventer, déconstruire, reconstruire.
0: Complètement.
1: Et c'est pour ça d'ailleurs que ta recherche, elle est multi-langage, en fait, enfin, multi-technique. Peu importe que ce soit les mots, les sons, les couleurs, les images, en mouvement, pas en mouvement, le mouvement dansé, corporel, hein, la présence scénique. Mais tout ça, j'ai l'impression que tu essayes quand même toujours de le déconstruire pour ouvrir sur autre chose. C'est une question.
0: Oui. Oui, jouer à inventer, à réinventer. Oui, avec la poésie sonore, c'est les mots sont déconstruits. C'est Antonin Artaud qui disait les mots hors les mots. Oui, il y a une déconstruction et une reconstruction, et du langage et du corps. Le corps réinventé aussi. Être capable de s'entendre vivre.
1: Mmh.
0: S'entendre vivre. Être une façon d'être présent à soi-même et puis un état de conscience de ce qui se passe à l'intérieur du corps,
1: mmh,
0: en relation avec tout ce que nous vivons et avec le monde. Et c'est dans cette quête d'information, de données, de graphisme, me renseignant sur l'activité intérieure du corps et du cerveau, que je me suis tournée vers les sciences numériques.
1: Mmh.
0: Après, j'ai été saisie par les rencontres. Donc là, de ces expériences-là, sont nées des installations avec des scientifiques. Je citerai Brain Puzzle avec Sylvie Tissot, qui est une chercheuse en physique quantique et poète aussi. Et
1: ça, c'était dans le cadre du RAN,
0: oui,
1: du réseau d'art numérique.
0: Oui, et puis après, ça s'est étendu au LIMSI, qui est le laboratoire d'informatique des arts numériques. Et de là sont nées donc plusieurs installations, la ménagerie sensible avec Sarah Brown et puis Light Drawing Soma avec Christian Jacquemin. Donc ces rencontres aussi qui m'ont permis aussi de détourner peut-être mon objectif de recherche. Il y a eu énormément de performances où je dessinais avec des capteurs, j'avais des capteurs neuronaux, puis des capteurs sensoriels. Et ce qui m'intéressait, c'était de voir le dessin physique en train de se faire, mmh, et puis la multiplicité des écrans, parce qu'il y avait vraiment beaucoup de moyens à cette époque, qui décrivaient des graphismes, chacun étant résultant de l'activité cérébrale ou du cœur ou de la respiration ou du mouvement, et que c'était bien d'avoir cette mise en relation de ces différentes écritures.
1: Mmh.
0: Qu'est-ce qui se passe à l'intérieur, mais comment c'est formalisé à l'extérieur, et puis quel est le dessin qui est en train de se faire avec mon corps au sol, avec tous ces capteurs. Donc, là encore une fois, De me servir de mon corps comme un laboratoire, mais aussi pour avoir une multiplicité de lectures, en fait, sur ce qui se passe au moment présent dans la création.
1: Ok. Et en fait, dans ton souvenir, enfin, dans le résultat, c'était fait en performance?
0: Oui. C'était fait en performance. Il y avait plein de monde qui venait voir comment ça se passait. C'était de grands plateaux, avec beaucoup d'écrans, beaucoup de technologies.
1: Ça se passait où concrètement, le lieu, tu t'en rappelles?
0: Oui.
1: Je sais qu'il y a eu des choses au centre d'Anguin.
0: Oui, et puis il y a eu il y a une école aussi de son à Bagnolet. Il y a eu beaucoup de choses aussi qui se sont passées là-bas.
1: D'accord.
0: Et puis...
1: c'était peut-être avec le CFPTS, non, directement?
0: Exactement.
1: Ok, donc le centre de formation des techniciens.
0: Exactement.
1: Du spectacle. Moi,
0: Et à Orsay aussi, ou l'IMSI.
1: Voilà, parce qu'il y avait vraiment des chercheurs du CNRS qui
0: intervenaient, oui.
1: Voilà, c'était un grand projet, je le dis pour les auditeuristes, qui effectivement, c'était à l'époque où il y avait réellement une volonté, enfin c'était les débuts de cette volonté de lier un travail artistique à un travail de recherche.
0: Exactement.
1: Et que les deux se nourrissent les uns des autres, puisque finalement quand tu captes... C'est une question que je vais te poser là.
0: Oui.
1: Quand effectivement, tu peux capter du corps plein de choses, du rythme cardiaque enfin, j'imagine, le corps est un instrument qui chante polyphonique. Au niveau organique, au niveau neuronal, tu peux capter plein de choses. La problématique, n'est-ce pas, c'est qu'est-ce que tu fais de tous ces signaux et comment tu les représentes? Parce que finalement, pour en avoir à un niveau très scientifique, une représentation, ça veut quand même dire que l'algorithme, il passe par un traitement graphique et qu'il doit à nouveau être symbolisé, en fait, pour être perçu par nous.
0: Oui.
1: Voilà. Et donc, en même temps que tu dessinais au sol, c'est-à-dire qu'en même temps qu'il y avait une œuvre, une écriture plastique vivante, voilà.
0: En temps réel, oui.
1: Il y avait une écriture plastique numérique, on va dire.
0: Exactement. Et c'était la mise en relation de ces différents rendus qui faisait spectacle, en fait.
1: Et tu te souviens que ça jouait comment? C'était harmonieux? C'était au contraire dissonant? Ça pouvait passer par les deux?
0: Je trouve que ça rendait compte... là, me vient à l'esprit une citation de Tagore, un dramaturge britannique qui est mort en... il avait 80 ans, il est né en 1913, qui dit ceci... Le même fleuve de vie qui court à travers nos veines, nuit et jour, court à travers le monde et danse en pulsations rythmées. C'est aussi le souci d'étendre et de rendre compte de tous les flux. Le flux intérieur, le flux du monde. Il y a différents rythmes. Il y a les rythmes des mouvements stellaires. Le rythme des galaxies, les rythmes des saisons, le rythme de la respiration, le rythme du cœur, le rythme psychique aussi. C'est vrai que c'est à travers ces expérimentations que j'ai découvert aussi que le rythme du mouvement était vraiment lié à des fonctions intimes des organes, de l'organisme.
1: Mmh.
0: Et en fait, c'est avec ça que je performe.
1: Mmh. C'est-à-dire plus montrer un continuum?
0: Oui. Même s'il y a des fractions, des...
1: Ouais. Ou même si ce continuum, on peut le percevoir parce que justement, on va créer des ruptures.
0: Exactement. C'est... Ouais. Le rythme. Rythme des ruptures, bien sûr.
1: Comme ça se lit à travers certains collages ou certains travaux. Tu as eu tout un travail de décomposition du corps.
0: Oui, qui est né comme quelque chose de... comme une déflagration dans le corps, en fait. Il y a aussi ça, quand tu parles de rupture, il y a des déflagrations, il y a des choses qui sont... que l'on ingère psychologiquement, physiquement, et qui produisent un effet dans le corps... comme un grand coup.
1: Mmh.
0: Et, Et donc, il se passe des choses à l'intérieur, ouais, dans notre organisme. Et dans les collages, en fait, il y a une multiplicité de formes. Et souvent, je trouvais une analogie avec les formes dans l'univers marin, d'où Amphitrite, en fait, ce spectacle aussi, inspiré du texte de Gerasim Nouka. Les mollusques, tous les volumes, toutes les matières visqueuses, humides, etc., l'eau, l'élément liquide, tout ça se retrouve à l'intérieur du corps, et quand on vit des choses, ça bouge. Et voilà, donc comment rendre compte de ce mouvement intense qui peut être tout petit, qui peut être très grand, qui peut être une grosse réflagration et qui prend des formes et qui s'exprime sur un terrain plastique, rythmique et en volume, en matière, en mouvement. Je voulais présenter Gerasim Nouka, qui est un auteur et un poète roumain, qui est contemporain. Il est mort en 1994. Il s'est laissé couler pour Mirabeau dans la Seine. Et il a écrit un manifeste anti-œdipien, dont Amphitrite fait partie, et qui m'apportait, mais qui nous apportait aussi avec les interprètes dans un univers onirique et infini, très passionnant.
1: Il a écrit de la poésie essentiellement.
0: Oui, il a écrit de la poésie. Il a travaillé sur la langue et sur le bégaiement de la langue. En fait, il était très soucieux que l'on se libère et donc de réinventer la langue. Il a écrit des poèmes. La meilleure façon de lui rendre hommage, c'est de le faire entendre. C'est le poème, en fait, qui finit le dernier mouvement d'Amphitrite et qui est le poème Passionnément. Et il y a toujours la présence donc du rêve, de l'inconscient, et donc la place que le rêve prenne toute sa place dans la vie, dans le réel. Et donc la parole tient compte de tout ça, et donc elle nous amène dans un univers d'une autre dimension où le rêve est présent, où voilà. Amphitrite, dans la mythologie, c'est une nymphe, une Néréide. Poséidon en tombe amoureux alors qu'il la voit danser sur l'île de Naxos. Et voilà, mais Amphitrite le fuit et se réfugie près de Titan Atlas. Poséidon finit par l'épouser. Elle devient ainsi la déesse de la mer. Donc le texte de Luca explore la force allusive des mots, des sons, en tant qu'artiste pluridisciplinaire. C'est de faire ce travail qui est à la fois un travail sur la voix et puis un travail aussi sur les objets.
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1: Je sais plus où exactement, peut-être tu vas me l'indiquer, mais à un moment donné, il fallait peut-être passer par recréer de l'amnésie.
0: Ah oui. Alors ça, c'est dans Juliette, en fait, exactement. Alors Juliette est un texte que j'ai décidé de mettre en jeu.
1: Que tu as écrit toi-même.
0: Que j'ai écrit, oui, et qui partait du fait qu'en fait, la perte de ma mère m'a échappé complètement. Quand j'ai appris son décès, je l'ai appris bien après qu'elle soit décédée. Et j'ai décidé de, avec l'imaginaire, là encore, de me faire toute petite, pour percevoir et pour reconstruire tous les moments de mon enfance. Et donc j'ai écrit ce texte qui est une suite de fragments. Et je repars en quête de sensations pour me réapproprier mon histoire, mon enfance en fait. Parce que il y a rien de... Enfin si, il y a beaucoup de choses très graves dans la vie, très tristes et très douloureuses et tragiques. Mais en fait, c'était tragique en fait d'apprendre que ma mère était morte et que j'étais pas à son enterrement. Et que tout s'est fait sur moi. Et donc, j'avais besoin de repartir.
1: Parce que tu la fréquentais plus.
0: Je vais pas rentrer là-dedans parce que, mais en tout cas, le fait était là, c'était que, la mort, ça crée un grand vide, mais là, il était abyssal et j'avais besoin de partir dans quelque chose de tangible pour reconstruire, me reconnecter à cette enfance qui, de ce fait, m'échappait complètement.
1: Mmh. Et donc de te réapproprier.
0: De me réapproprier.
1: Ton histoire.
0: Mon histoire. Fait. Peut-être que je peux. Peut-être.
1: Je vais lire un extrait.
0: Si tu veux, avec plaisir.
1: Extrait de Juliette.
0: Oui.
1: Donc Fabienne Gautusseau. Si je penche la tête en arrière, le monde tourbillonne avec moi. Les montagnes sont poilues comme le torse d'un singe. J'entends la forêt qui meurt. Des feuillages rouges glissent et tombent du ciel. Des buissons murmurent à mes oreilles. Les mélèzes me regardent impassibles. Dans mes yeux, le soleil explose.
0: Oui, ça fait partie des moments où bon, c'était dans la montagne et j'ai vécu dans la montagne quand j'étais petite, en montagne. Donc, de repartir en quête de ces sensations et d'immersion aussi dans la nature qui nous apprend des choses aussi sur nous. Et là encore, se laisser libre de sentir la lumière, les pas, la dimension des montagnes par rapport à ma petitesse. Oui, ça a aussi à voir avec l'absence, le vide et...
1: Tu écris donc dans ce livre que tu as publié qui s'appelle La création à vif, tu écris « Chaque partie d'un mouvement devient un événement ».
0: Oui.
1: Je trace des lignes, des axes avec mon corps, ou tantôt des courbes, en relation avec l'espace et ce qu'il contient. Le corps, au même titre que les objets, revêt des aspects de la nature d'une manière effective, concrète. Ça, c'est pour faire écho à ce que tu viens de dire. Hein.
0: Oui.
1: Le corps, au même titre que les objets, revêt des aspects de la nature d'une manière effective, concrète. La scène s'avère être un lieu où l'espace, la lumière, le son et la présence de l'interprète jouent ensemble.
0: Oui, complètement. En fait, j'ai essayé, ça a été la première tentative, en fait. Alors, c'est pour ça que quand tu parlais d'amnésie, en fait... Partir de rien pour redécouvrir et faire réémerger la parole. Mmh. Et puis, par rapport à cette écriture faite de sons, d'images, etc., en fait, c'était vraiment dans un souci. Donc, je dis ce texte, la parole est là, et le corps aussi est là, et créer une continuité entre ce qui est dit et ce qui émerge de la parole... avec le corps qui est dans l'espace, qui lui-même aussi décrit quelque chose, et comment prolonger ces moments par l'image, le son, etc. Et donc, je pensais à certains moments aussi de musique et de son qui étaient très présents. Par exemple, à un moment donné, je quitte... Une chaise qui est dans l'espace. Cette chaise est là, à un moment donné, je la quitte et elle demeure seule et apparaissait un texte qui était celui-là, pour une fin honorable, devenait invisible. Et pour prolonger donc ce moment, il y avait des cloches très très forte je partais du plateau et j'allais parmi les spectateurs et ces cloches retentissaient. Voilà, c'est ce petit exemple qui donne il y a un tableau, il y a quelque chose qui se passe, mais comment là encore il y a une déflagration, comment les choses peuvent s'étirer, s'étendre, se transformer voilà, de la parole avec le corps, les mots, l'espace, le temps et tous ces matériaux qui sont là pour construire et transposer quelque chose de vivant.
1: Quelque chose de vivant et aussi quelque chose de nouveau, non ?
0: Oui,
1: pour créer un espace qui redeviendrait vierge ou qui redeviendrait vierge dans le sens de primaire peut-être, de sauvage aussi.
0: Oui. De brut, oui.
1: De brut. Je vais lire un deuxième extrait de Juliette. Le grincement d'une charrette rompt les ronces étroitement ficelées d'un rêve qui m'étreint encore. Les membres obstinés s'entrecroisent dans les plis de mon lit comme dans les angles d'une boîte. Soutenue par un pied, la surface molle du cerveau chemine dans la trace d'un verre au sein d'un morceau de bois. Je suis ce verre. Une longue crevasse ténébreuse dans laquelle j'étouffe des sanglots, des prières. Une voix terrible me gronde tandis que je rampe toujours. Il semble que je m'éveille, nue et couverte de honte. Cette voix continue de gronder. Ça, je trouve ça très beau, ce texte-là. Et il renvoie plutôt au travail un peu de l'analyse des rêves, d'après ce que tu viens de nous décrire, hein, pas forcément dans une vision occidentale des thérapies, mais peut-être même plus vers quelque chose de l'ordre d'une transe ou par laquelle on devrait passer, enfin on pourrait passer, pour renouveler quelque chose ou pour, comme tu disais tout à l'heure, s'effacer. Tu dis, comme toi, je voudrais m'effacer, devenir le jouet du vent.
0: Oui.
1: Et donc, ça peut passer par des choses assez horribles, d'ailleurs, enfin, des images plutôt fortes à vivre, un peu cauchemardesques, même se transformer en verre. Ou... Mais ça va vers quelque chose, vers une absence.
0: Et qui est tout à fait à l'opposé de ce cheminement à l'intérieur. L'association, en fait, de ce texte, pendant que je disais ce texte, il y avait projeté un objet en suspension.
1: Mmh.
0: Et là encore, c'est cette volonté d'étirer. En fait, il y a une chose qui est dite, qui est sentie, qui est formalisée, qui est très plastique en même temps. Et en même temps, une image presque autre chose, mais qui dérive de ce qui est dit, qui décline de ce qui est dit, et qui amène la chose ailleurs, qui donne encore une extension du sens.
1: Mmh.
0: Et du coup, qui peut-être la rend moins tragique, mais libère, l'amène ailleurs. Mais tu as raison, c'est quelque part thérapeutique, en fait, de formaliser et de d'identifier un ressenti. Et voilà, surtout par rapport à la genèse de ce texte, qui était quand même par rapport à l'absence et à la mort de ma mère. Donc il y avait ce chemin de réappropriation et de mon corps et de mon histoire et de mon enfance et tout ce qu'il peut y avoir de tragique et de joyeux dans l'enfance.
1: Mmh.
0: Pas de pathologie, en fait, justement en amenant les choses sur le terrain de la création, avec la plasticité, avec une volonté d'écriture et de mise à distance, ça devient vraiment des matériaux d'écriture. Et ça s'expose, en fait, ça se voit. Il y a l'idée de représentation, comme ce que tu disais pour Francesca Woodman, le fait de montrer et de se montrer aussi.
1: Et ce qui est aussi, d'ailleurs, ce que vous avez en commun, toutes les deux, c'est que vous êtes très souvent dans la représentation autoportrait,
0: oui. Hein, oui.
1: Ou en tout cas dans une recherche de une identité propre, de montrer peut-être justement, enfin de chercher vous-même cette dimension d'autoportrait, parfois même de façon... Parce que quand tu disais elle veut montrer, il n'y a pas du tout de... C'est un peu comme Egon Schiele, où, c'est-à-dire qu'il y a une dimension d'autoportrait qui pose d'emblée, qui ouvre sur une profondeur quasiment philosophique ou existentielle en fait, et sensuelle en même temps. Parfois mmh. même, je pense que tu travailles à la limite d'un érotisme, d'une auto-érotisation,
0: oui.
1: Pour précisément, justement, comprendre dans quelle réalité tu es et t'appuyer aussi, j'avais l'impression, par rapport à ce qu'on disait tout à l'heure, que tu invitais à dire tout cet imaginaire, même celui qui peut résonner ou ressurgir. Les résurgences de l'enfance sont à notre disposition, sont latents, sont là.
0: Oui.
1: On revient sur le continuum un peu.
0: Oui, oui, oui, oui.
1: Ou sur ce point où on le disait tout à l'heure, par exemple dans l'œuvre photographique de Francesca Woodman, comme elle s'appuie beaucoup sur l'espace, on est aussi, appuyé avec elle dans le temps et il y a un arrêt du temps, comme si... passé et futur étaient réunis et qu'on était à un point suspendu, un temps suspendu, un peu.
0: Oui.
1: Je te laisse rebondir parce que je parle trop.
0: Oui, oui, oui, non, mais tu me laisses rebondir. Moi, je vais juste lire peut-être une petite citation. C'est Marcel Proust. Toujours autour de soi, cette sonorité identique qui n'est pas écho du dehors, mais retentissement d'une vibration interne.
1: Mmh.
0: En fait, c'est vraiment s'utiliser aussi pour être vraiment là, comme utiliser ce travail pour être en lien avec ce qu'on est et le monde autour de soi.
1: Mmh.
0: Soma aussi, c'est un texte aussi que j'ai écrit à un moment donné, parce que j'étais frappée de voir comment, par exemple, les objets pouvaient agir sur nous. Enfin, j'étais frappée par des faits divers. Par exemple, un fauteuil chinois qui donnait des maladies neuronales aux personnes qui s'asseyaient dans ce fauteuil. En fait, c'était tout ce va-et-vient entre l'extérieur, l'environnement et nous, entre ce qu'on vivait et ce qui se passait à l'intérieur de nous. C'était un va-et-vient entre le vivant et notre organisme, en fait, vivant à l'intérieur de cet organisme vivant avec tous ces événements qui arrivent et qui nous modifient et qui font voilà, qu'on avance, qu'on bouge, qu'on se métamorphose. Quand j'ai écrit ce texte, Soma, je me positionnais en face de journaux, de piles de journaux. Donc c'est un scénario que je me suis inventé et là il y avait des coupures de journaux qui de façon aléatoire annonçaient des événements ou décrivaient des événements et en l'occurrence victime du fauteuil vénéneux, c'était l'histoire du jour, c'était dans Libération et c'était un fauteuil qui voilà, Libération en 2008 d'ailleurs qui attaquait les neurones en fait, qui donnait des maladies neurologiques aux personnes qui s'y asseyaient. Voilà.
1: Mais on sait pourquoi, enfin c'était décrit pourquoi ou...
0: C'est les matériaux utilisés par les fabricants du fauteuil.
1: D'accord, ah oui, donc là c'était effectivement qu'on est dans un monde de plus en plus déconnecté dans ce que les matières qu'on utilise ou sont parfaitement nocives et pour l'environnement et pour l'homme en général, quoi, en fait. On n'est plus du tout dans le soin par rapport à ça, en fait.
0: Absolument. C'était, en fait, de mesurer l'impact. Donc, l'événement, c'était l'injonction d'une matière vivante et envahissante qui grandit dans le corps et le déforme de l'intérieur. Donc, c'était des événements qui agissent sur nous. C'était quelles sont les lois physiques. Je pensais à la désorganisation et aux défonctionnalisations des organes. Le son, c'était la respiration et l'expiration que produisent des sons au cours de certains mouvements et mobilisations du corps, par exemple en pliure, torsion, etc. C'était de mesurer tous les effets que produisaient ces événements sur l'individu. Mmh. Et comment le corps réagissait à ça. Et donc là, il y avait, de façon aléatoire, il y avait des virus, des battues de volailles, tous ces événements arrivaient, un foisonnement d'événements qui arrivaient de façon totalement aléatoire, et comment, dans ce scénario complètement imaginaire, le corps y réagissait, et par le mouvement, et par la respiration, et par les mots. C'était un scénario, voilà, qui était encore une autre chose de Soma pour dynamiser en fait mon imagination par rapport à un monde qui devient complètement fou. Mmh.
1: Alors, de façon peut-être un peu maladroite, mais je cherche justement vraiment à trouver le sens qu'il y aurait. Parce que, par exemple, tu viens de lire donc cette citation de Proust. Mmh. Et en même temps, j'avais envie qu'on donne aux auditrices un extrait de la Oursonate de Kurt Schwitters, qui est quand même le papa du dadaïsme.
0: Oui.
1: Qui va se mettre à crier, hurler, enfin, dans un élan très très jouissif de délectation, qui va vouloir, entre guillemets, tuer le langage et qui va produire une sonate donc, qui s'appelle la Oursonate. Our en allemand, ça veut dire primaire, c'est-à-dire retrouver, à travers des onomatopées, des premières voyelles, des premiers sons, retrouver une parole, en fait. Le geste aussi de dire. Donc, non seulement déstructurer, mais laisser repartir un langage primaire, un langage brut, un langage qui soit le sien.
0: Oui.
1: Et moi, quand j'ai découvert cette oursonate, ça m'a fait un peu l'effet d'une purge, d'un nettoyage, quoi. Et aussi d'une

0: Est-ce que je peux te reposer une question sur ça, sur le rapport au son, le rapport du corps au son?
1: Oui. Il y a une note de travail qui est un extrait de cristaux sonores du temps de Deleuze. L'eau et son murmure, du filet d'eau à filet de voix, limpidité des voyelles, rugosité des consonnes, contraction, élongation, voix de velours, le chant qui sort des bouches et des poitrines est porté par le souffle vivant de la mer. Et nous avons improvisé et développé des sons à l'aide de notre corps, et on s'est nourri de toutes ces citations, comme des didascalies en fait.
0: Et dans le travail, c'était quoi? C'était arriver à être dans une ouverture, dans un état, on peut dire? Dans une aussi peut-être complicité, puisque vous étiez plusieurs interprètes, enfin, dans une communication?
1: Oui, c'était aussi une joie enfantine. Retrouver vraiment des états où on joue avec l'eau, où on dit des sons, où on est habité par des énergies, et où on invente un langage, en fait.
0: Il y avait de l'eau sur scène, concrètement?
1: Il y avait beaucoup de l'eau, il y avait aussi des jouets d'enfants, de jouets de plage, énormément de matériel à disposition. C'est vrai que j'aime toujours travailler avec beaucoup, beaucoup, beaucoup, beaucoup de matériaux. Il y a une autre phrase. Toutes les sonorités sont des récits, des enseignements, des legs et des mythes. M est le son mystique, le son du sang, le son de la chair et le son liquide de la vie dans l'humide.
0: Donc, quand tu entraînes des gens et quand vous cherchez à vous mettre en état d'improvisation, là, j'essaye d'aller plus loin dans le processus de l'acteur, hein, pour justement être dans le don aussi, dans le cadeau de oui. Ce travail-là, parce que je crois que c'est assez rare au théâtre de repartir autant à l'origine des choses et d'arriver à le partager à un public, hein, voilà, et dans quelle interaction. Enfin, ça pose beaucoup de questions. Je sais pas pourquoi je pense

0: Angelica Lidl là dans l'idée simplement dans l'idée de dire que je pense que ton travail se base sur du rituel.
1: Hein. Oui.
0: Et donc, comment installer un rituel et comment aussi déjà le partager avec les gens avec qui on a envie de travailler, de construire et de fabriquer ça. Et puis ensuite, d'être suffisamment, dans le don, dans le rituel, pour le partager avec un public, que ce soit sur une scène ou lors d'une performance ou dans peu importe le cadre. Tu as des choses à commenter là-dessus ?
1: Oui, mais c'est ce que tu dis, c'est-à-dire que on va rentrer dans quelque chose. En fait, on crée un climat avec plein d'objets, avec plein de textes dans lesquels on va s'immerger, on va les dire dans l'eau, on va les dire avec des choses dans la bouche, on va les dire de plein de façons, on va rire, on va inventer aussi des postures pour les dire, on va travailler avec l'élément eau, on va retrouver des sensations de l'enfance, de jeu, on va essayer d'être le plus libre possible pour pouvoir inventer ça se communique en fait, il y a une énergie qui circule, aussi bien des personnes aussi qui sont plus là, qui ont écrit ces textes et qui sont là aussi avec nous au moment où on le fait, et des moments extrêmement ludiques, extrêmement vivants, avec une sensibilité à la matière,
0: à quelque chose d'archaïque.
1: Quelque chose d'archaïque, authentique, de très simple. Et puis, une chose aussi, on génère une autre, c'est-à-dire que chaque moment va insuffler un autre moment, etc., mais de façon très, très vivante, très naturelle, comme un souffle vivant. Même dans le hasard de la construction, il y a plein de choses inattendues qui arrivent et qui propulsent l'action et qui voilà. Alors, est-ce que c'est aussi parce qu'au départ, il y a suffisamment d'éléments et d'implications de chacun et que ça revient aussi à cette qualité de présence dont on parlait au début, c'est être là pleinement, en fait.
0: Et ce qui signifie aussi que le spectacle n'est jamais vraiment écrit, qu'il reste dans une non-fixité, dans un côté de performance, quoi.
1: Oui, il est écrit, parce qu'il y a toujours une conduite, ne serait-ce que par la technique, etc. Il est écrit, mais il réémerge un peu comme la parole de Juliette quand on parle d'amnésie, qu'il faut réinventer, retrouver le souffle nouveau de la parole et cette énergie vitale dans le langage et dans la communication et dans la création.
0: Mmh. Après, il reste des traces de ces travaux-là, non ?
1: Il reste énormément de traces écrites, beaucoup d'images. Il n'y a plus aucun appareil pour regarder ces cassettes vidéo et je ne sais pas du tout ce qu'il en reste. Je sais que j'ai voulu écouter des choses dans la perspective de notre rendez-vous aujourd'hui et qu'il n'y avait plus rien sur les CD ou sur les CD-ROM. Ça, par contre, ça disparaît, ça s'efface.
0: Il y a un vrai effacement.
1: Il y a un vrai effacement. Et ce qui reste, c'est, curieusement, ce qui est tangible, ce qu'on échange, nous, là, et puis ce contenu, qui était dans mon sac à dos aujourd'hui et qui pesait des tonnes dans mon sac et dans ma mémoire.
0: Je me souviens que dans le RAN, il y avait aussi la curiosité, la découverte, mais aussi des fois un peu quand même alerté sur ce que ces technologies pouvaient apporter de néfaste socialement parlant.
1: Oui.
0: Et qu'en même temps, du coup, dans les artistes en présence, il y avait l'idée aussi de s'approprier l'outil pour en faire autre chose et des choses plus positives que ce qui allait être, entre guillemets, vendu.
1: Oui.
0: Où on en est aujourd'hui de ça, en fait ? Je me demandais ça. Où on en est, justement par rapport au fait que tous les supports d'il y a 20 ans sont presque illisibles, parce qu'effectivement, l'obsolescence programmée et la guerre commerciale de l'informatique et des nouvelles technologies font qu'il faut s'habituer à ce que ce soit une grande gomme, tout ça, qui en même temps s'efface,
1: oui.
0: Efface tout.
1: Oui. Alors, moi, j'aimerais... j'ai curieusement éprouvé une grande plénitude au moment du confinement, parce que tout s'arrêtait.
0: Mm-hmm.
1: Et que en s'arrêtant, ben, y avait plein de choses qui reprenaient leur place, leur vie.
0: Bon, en même temps, les réseaux sociaux et justement la communication Internet battaient son plein. Enfin,
1: complètement.
0: Je veux dire,
1: c'est paradoxal. Mais dans mon cas, j'ai beaucoup lu. Il y a eu des moments où j'écoutais vraiment le silence. On n'entendait plus les silences. Une vraie nuit aussi, avec des étoiles. Là, il y a des lumières partout, il y a du son tout le temps, et du son aussi parasite, des sons qui agressent. Et voilà, et cette espèce de moment d'arrêt comme ça, moi, je l'ai vécu comme un moment où tout reprend un peu sa place et un grand repos presque régénérant. Alors, par rapport à la technologie, moi, je suis... très inquiète de tout ce qui continue de se développer, alors que on sait très bien que c'est pas bon pour ni pour la planète, ni pour nous, ni pour notre petit corps, notre tête. Et
0: Je me rappelle, si tu veux, qu'il y a 20 ans, on était émerveillés devant ce qui pouvait être la reconnaissance vocale ou la reconnaissance faciale, et qu'aujourd'hui, maintenant, ça c'est...
1: C'est pour nous fliquer, souvent.
0: Mais même c'est pour commander ton repas dans un restaurant. Voilà. Je veux dire, c'est complètement banalisé.
1: Voilà.
0: Complètement. Alors qu'il y a 20 ou 30 ans, les artistes et même les scientifiques qui mettaient que tout se développait, et avec une certaine curiosité, parce qu'on n'était pas encore complètement blindé ou blasé sur l'usage assez restrictif et effectivement sécuritaire, voire policier, que ça allait prendre tout ça.
1: Ouais.
0: Ce qui était le danger, qu'on pressentait, mais qui là maintenant c'est là, puis c'est presque banalisé. Et comment t'aurais dans l'utopie, je sais pas si tu vas nous parler de tes projets futurs, mais dans l'utopie, qu'est-ce qu'on pourrait faire pour peut-être sensibiliser que tout ça peut être un commun qui soit pas forcément que... T'aurais, dans l'utopie, comme ça, des projets à faire avec les nouvelles technologies pour éventuellement continuer à les détourner et continuer à pas se laisser piéger, en fait?
1: Pour l'instant, non. Tu vois, je suis revenue, moi, à quelque chose de...
0: À tes crayons, à la peinture,
1: crayons,
0: au pigment,
1: papier. Exactement, dessin, et à une matière tangible, touchée,
0: Donc ça, c'est quand même bien symptomatique, excuse-moi, du problème, en fait.
1: Tu as raison, mais je suis peut-être isolée par rapport à... Enfin, je veux dire... un cas à part, je pense qu'il y a d'autres artistes qui continuent d'œuvrer avec les nouvelles technologies. Moi, pour l'instant, j'ai besoin de tangible, j'ai besoin de toucher, j'ai besoin de sentir, j'ai découvert il y a pas très longtemps Annie Dillard, qui est une poète romancière américaine, et qui parle de son immersion dans la nature et de toutes les expériences qu'elle fait et de tout ce que ça lui apprend de vivre au plus près dans la nature. Et moi, j'ai envie d'être, de pas être dans une course effrénée avec des vibrations technologiques, des ondes qui vont perturber les équilibres des matières chimiques, d'une communication excessive.
0: Bon, c'est une rébellion dont je me souviens il y a déjà 20 ou 25 ans, parce que c'était drôle quand t'arrivais avec un poupon, une peluche ou un, je sais pas, un jouet de baignoire.
1: Oui, tu as raison, c'était déjà ça.
0: C'était déjà drôle. Enfin, tu soulignais l'espèce de paradoxe de qu'est-ce qui va nous rester de nous-mêmes face à toute cette capacité de calcul, d'algorithme, d'observation comme ça, effectivement. Donc, c'était à la fois une matière d'expression pour toi, mais peut-être quand même aussi une matière de sensibilisation, d'alerte, non, de voir ce que c'était, est-ce que c'était vraiment de gratter un peu, d'aller au fond du truc, à quoi ça servait ça, ou pas.
1: Il y a eu un détournement, de toute façon, à chaque fois, ces outils, il y a eu un détournement. Par exemple, pour parler de cette expérience Brain Puzzle, il y avait une installation avec un casque neuronal, Et les personnes l'essayaient.
0: Alors, qu'est-ce que c'est qu'un casque neuronal? Tu peux nous décrire ça?
1: Oui.
0: Enfin, qu'est-ce que c'était à l'époque? Comment ça fonctionnait?
1: Oui, c'est vrai qu'à l'époque, c'est un casque avec des capteurs qui étaient placés donc à différents endroits de la tête, qui étaient chargés de réceptionner des données électriques, en fait. C'est un appareil EEG et ça permettait de localiser l'activité du cerveau par rapport à une activité de la personne qui portait ce casque. Et là où il y avait...
0: Donc tu invitais à être dans une activité d'expression ou d'imaginaire ou...
1: Exactement. Et des films étaient projetés en relation avec... ce que la personne dessinait, vivait, décrivait. Donc, voilà, il y avait un détournement, en tout cas.
0: Donc, en fait, il y avait un double entrée-sortie, c'est-à-dire que la personne, elle était mise devant des images qui déjà provoquaient son imaginaire, enfin, oui. Était en dialogue
1: Exactement.
0: Avec elle.
1: Exactement.
0: Et en même temps, on captait le résultat sur son propre cerveau.
1: Exactement.
0: Et les données de son propre cerveau, elles servaient à faire quelque chose d'autre? Elles étaient redonnées comment?
1: Oui, il y avait des graphismes assez drôles, en fait, parce que Sylvie Tissot a plein d'humour. Et donc, du coup, il y avait un détournement aussi des données
0: récupérées,
1: oui. Il y avait des informations assez drôles, en fait.
0: Et donc, le spectateur ou celui... Oui, le public avait ces trois flux d'informations et c'est lui qui faisait librement les associations ou pas. Enfin, c'était à nouveau, lui, était convoqué dans son propre fabrication.
1: Oui, il était à la fois sujet et à la fois acteur.
0: Le casque neuronal, tu le mettais sur un interprète professionnel ou tu le mettais sur quelqu'un du public
1: Non, c'était des volontaires, en fait.
0: Des
1: personnes qui venaient visiter l'installation et qui décidait de se prêter à cette expérience.
0: D'accord. Allez, Fabienne, je vais donc te lire un extrait de Donna Haraway dans le manifeste Cyborg, donc publié en 1991. Manifeste Cyborg, science, technologie et féminisme socialiste à la fin du XXe siècle.

Le déterminisme technologique n'est qu'un des espaces idéologiques ouverts par les nouvelles conceptions de la machine et de l'organisme, comme textes codés à travers lesquels nous jouons à lire et à écrire le monde. La textualisation hyperbolique que l'on trouve dans la théorie postmoderne et post-structuraliste a été condamnée par les féministes socialistes et marxistes pour sa méconnaissance utopique des relations vécues de domination qui constituent le terrain sur lequel se joue la lecture arbitraire. Il est certainement vrai que les stratégies post-modernes comme mon mythe du cyborg subvertissent des myriades de tout organique, par exemple le poème, la culture primitive, l'organisme biologique. En bref, nous ne sommes plus très sûrs de savoir ce qui appartient ou non à la nature, cette source d'innocence et de sagesse. Et nous ne le saurons probablement plus jamais. Nous avons perdu l'autorisation d'interpréter, qui fait la transcendance. Et avec elle, nous avons perdu l'ontologie, qui fait le terrain de l'épistémologie occidentale. Mais il y a d'autres réponses à cela que le cynisme, le manque de foi, ou toute autre version abstraite de l'existence, comme la destruction de l'homme par la machine, ou de l'action politique signifiante par le texte, qu'entraînerait le déterminisme technologique. Savoir qui seront les cyborgs est une question fondamentale. Notre survie dépend des réponses que nous saurons y apporter. Les chimpanzés, comme les objets, ont leur politique. Pourquoi pas nous ? Une dernière image. Les organismes et la politique organismique et holistique reposent sur des métaphores de renaissance et en appellent invariablement aux ressources de la sexualité reproductive. Je dirais que les cyborgs ont plus à voir avec la régénération et qu'ils se méfient de la matrice reproductive et de presque toutes les mises au monde. Chez les salamandres, la régénération qui suit une blessure, par exemple la perte d'un membre, s'accompagne d'une repousse de la structure et d'une restauration des fonctions avec possibilité constante de production, à l'emplacement de l'ancienne blessure, de double et de tout autre étrange résultat topographique. Le membre qui a repoussé peut être monstrueux, dupliqué, puissant. Nous avons toutes déjà été blessées profondément. Nous avons besoin de régénération. Pas de renaissance. Et le rêve utopique de l'espoir d'un monde monstrueux sans distinction de genre fait partie de ce qui pourrait nous reconstituer. L'imagerie cyborgienne peut aider à exprimer les deux points cruciaux de ce texte. 1. La production d'une théorie totale universelle est une erreur énorme qui passe à côté de la réalité et qui l'a probablement toujours fait, mais qui le fait maintenant de façon certaine. 2. En prenant la responsabilité des relations sociales, de science et de technologie, on refuse la métaphysique anti-science, la déménologie de la technologie. Et l'on assume ainsi le difficile travail de reconstruction des frontières de la vie quotidienne, en connexion partielle avec les autres et en communication avec chaque partie de nous-mêmes. Ce n'est pas seulement que la science et la technologie sont d'éventuels moyens de grande satisfaction humaine, aussi bien qu'une matrice de domination complexe. L'imagerie cyborgienne ouvre une porte de sortie au labyrinthe des dualismes dans lesquels nous avons puisé l'explication de nos corps et de nos outils. C'est le rêve, non pas d'une langue commune, mais d'une puissante et infidèle hétéroglosse. C'est l'invention d'une glossolalie féministe qui glace d'effroi les circuits super-évangélistes de la nouvelle droite. Cela veut dire construire et détruire les machines, les identités, les catégories, les relations, les légendes de l'espace. Et bien qu'elles soient liées l'une à l'autre dans une spirale qui danse, je préfère être cyborg que déesse.

0: Et c'est le désir qui est moteur de tout ça.
1: C'est le désir qui est moteur de tout ça, exactement, c'est le désir, oui.
0: Bon, Isabelle, parce qu'on voulait aussi revenir sur
1: l'érotisme.
0: Ouais, sur l'auto-érotisation, en fait, qui est souvent tabou quand même, parce que le corps est tabou dans cette société quand même. Comment tu pourrais définir l'auto-érotisation dans ton travail ?
1: Par l'éveil des sens, et puis le désir de vivre, d'être vivant, de sentir, de vibrer. En fait, c'est pas le plaisir, c'est le désir qui maintient l'éveil du désir, et non le plaisir qui aurait tendance à le satisfaire et à l'anéantir. Donc, c'est pour ça que je parlais de stimuli aussi, c'est que il faut maintenir cet état de désir d'être vivant et d'éprouver et de sentir.
0: Tu es et tu agis quand même par rapport à un désir. On essaye de te l'enlever ou il est souvent tabou ou coupable, mais c'est quand même retrouver ça, retrouver ce geste, ce mouvement-là, cette impulsion-là.
1: Oui, là je tombe sur une petite phrase. Qu'est-ce que veut dire le corps quand on prend quelqu'un dans ses bras ? Qu'est-ce que cet autre que nos corps peuvent vouloir ? C'est un petit extrait entre Carlos Oliveira et Peter Sloterdijk dans un essai d'intoxication volontaire. Le titre du chapitre, c'est l'amour en général. Extrait d'Ulysse de Joyce. Bouche, couche. En quoi la bouche est une couche? Ou la couche une bouche? Après tout, couche, souche, touche, mouche, babouche, bouche.

Et puis sur l'amour et l'excitation, il y a aussi un texte de... Bah, oui, c'est toujours de Joyce, mais c'est l'extrait du portrait de l'artiste. Et c'est, ça dit ceci. Le sang se hâte, galope dans ses veines. Ses veines accumulent une énergie électrique. Il est chaussé de flammes. Un baiser et ils bondissent ensemble, indivisibles, s'élèvent. Les lèvres et les yeux radieux, le corps vibrant, harpe triomphante, encore bien-aimée, encore, ô toi mon épouse, encore, la vie est à nous.

Je pense aussi à Bieli, qui est un poète russe, qui qui réinvente un langage à partir de phonèmes. C'est assez extraordinaire. L'alliance de âme et du son de l'action, ar, donne amarré. Les actes a, s'exerçant sur la vie animale, aime les pénètre d'âme. Âme est le son de l'amour, de l'âme, et non de tout amour. Il est amarré. Mais marré sans A nous dit, dans ses sonorités, agit, et cet acte dans A est passion, volupté, luxure, et marré est la mer. Passion, volupté sont amor sans A. C'est Maya.

0: dans l'invitation que tu fais à redécouvrir toute la dimension somatique, sensorielle, corporelle de ce que l'on est, qu'elle passe ou pas par les nouvelles technologies, c'est ça qui est important et qu'il faut préserver. Ça, ton parcours me donne envie de dire ça. Est-ce que tu peux nous parler de Trevor Wishart, si je le prononce bien?
1: Oui, tout à fait bien. En fait, les sons que je t'ai donnés, ce sont des sons qui ont accompagné des moments de travail. En fait, la matière sonore fait partie de la partition chorégraphique et visuelle. Parce que s'alterne d'ailleurs dans ma façon de composer l'image, le corps en scène, le son, etc. Et je travaille sur le rythme à partir de ces éléments-là, et Trevor Wishart en fait partie.
0: Redbird, il est sous-titré A Political Prisoner Dream.
1: Oui.
0: Donc le rêve d'un prisonnier politique.
1: Oui.
0: Ça a été enregistré dans les années 70.
1: Oui.
0: Tu m'as confié aussi un CD qui s'appelle Textile.
1: Textile parce que c'est des textures sonores qui interviennent à certains moments du spectacle.
0: Donc là, on revient dans la dimension un peu qu'on présentait tout au début.
1: Exactement.
0: De dire l'autoportrait, s'il y a autoportrait, est un autoportrait dans un milieu, dans un environnement.
1: Exactement.
0: Et où tout influence, les données influencent toutes les données.
1: Oui. Oui.
0: Et donc cette notion de matière et de texture. Transformable à l'infini, en fait, quelque part.
1: Oui, il y a une espèce de... Oui, s'autogénère, se dynamise, oui.
0: Water.
1: Alors, Water, effectivement, c'est un poème de Ronnie Horn. What a sight, what a sucks, what a licks, what a laps, what a splishes, what a splashes, what a splashes, what a washes, what a swashes, what a sloshes, what a murmurs, what a hushes, what a rushes, what a gushes, what a burbles, what a gurgles, what a sucks.
0: Itinéraire vers le centre.
1: Alors, Itinéraire vers le centre est un poème qui a été écrit par Oscar Mandel et qui est contemporain. C'est un cheminement de passage en rue dans Paris et qui est un poème sonore à deux voix. Moi, j'aime bien travailler avec un foisonnement de textes qui se mettent en écho, de sons, d'improvisation, et puis au départ partir de cet état d'être là, d'être ouverte à ce qui arrive.
0: C'est ça.
1: Et ensuite de le partager et d'être dans cette dynamique, à savoir que soi-même on est en lien avec les autres, avec l'autre, avec l'univers, il faut s'y rendre sensible et savoir accueillir tout ça. Et puis ces choses-là se mettent en lien, en résonance, comme par magie. Les choses se mettent en écho. Et puis c'est pas un hasard si tous ces textes-là se rassemblent, c'est que au départ je les ai croisés, je suis allée les chercher. Et ces fragments de textes se mettent à vibrer. Et c'est un stimuli incroyable. Tout devient porteur, tout met en mouvement. Effectivement, quand tu dis couche, effectivement, c'est des strates aussi de travail, de période,
0: des correspondances.
1: Des correspondances.
0: Voilà. Et puis pour conclure, je vais avec les mots même de Fabienne. Qui clôture le livre La création à vif, musique et corps en éveil, livre donc coécrit avec Eric Humbertelaud, publié à l'Harmattan dans la collection Univers musical. Au fil du temps, les pages du poème Soma continuent de tourner, de s'écrire, d'étendre les modes narratifs de cette expérience. Le monde est tout ce qui arrive. J'ai l'intuition qu'avec Soma s'ouvre un espace où inventer librement, pour toujours, une démarche où s'éprouve la nécessité de relier notre sensibilité instinctive et organique au processus de la pensée pour créer. Peu m'importe qu'il soit hier ou aujourd'hui, le temps est éternel. Lorsqu'il n'y aura plus d'images, plus de rêves, plus de mémoire, rien ne sera plus. Aujourd'hui, pour hier était demain, mais il ne sera jamais qu'aujourd'hui. Hier ne sera jamais demain, et dans l'avenir, il n'y a rien. Ce que nous croyons être demain ne sera jamais qu'aujourd'hui, parce que le temps s'arrête toujours là où nous ne sommes plus. Un jour, rien ne sera plus. ces moments de vie et de travail sont aussi riches.
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0: Bonjour à toutes et bonjour à tous, c'est Liberté sur Parole. Nous sommes ensemble jusqu'à 14h sur Radio Cause Commune. Liberté sur Parole, c'est une émission proposée et présentée par Eugénie Barbeza et réalisée par Gilles Brézard et Stéphane Dujardin. Merci à eux deux. Alors au programme de ce numéro de Liberté sur Parole, eh bien une invitée pour cette première heure, c'est Dominique Dimet. Bonjour.
1: Bonjour.
0: Alors Dominique Dimet, vous êtes autrice ou auteure, compositeur, compositrice et interprète, mais aussi comédienne. Et vous venez nous parler d'un disque qui vient de sortir, qui s'appelle Droit Devant, disque que vous sortez à l'occasion de la Journée internationale des droits de l'enfant qui a lieu le 20 novembre prochain. C'est une journée donc internationale dans le monde entier. On va enfin parler un petit peu de droits de l'enfant. Il ne faudrait pas que ce soit qu'une journée par an, mais vous, ce n'est pas du tout votre cas puisque c'est un engagement de longue date et que vous êtes porte-parole de l'UNICEF d'ailleurs à ce sujet. Voilà, on va parler de ce disque avec vous, on va parler de votre engagement, on va parler des droits de l'enfant aussi, voir un peu où est-ce qu'on en est. On a l'impression que ça bouge un petit peu en France, on va voir si c'est vraiment le cas et il y a encore, je crois, beaucoup de travail. Et puis on va aussi parler de vous. Alors, Dominique Dimet, ce nom n'est inconnu pour personne puisque vous êtes la fille de Bernard Dimet, poète, Montmartrois, qui a chanté et fait chanter Paris et Montmartre en particulier, grand auteur de poésie et de chansons. Et vous avez une histoire un petit peu particulière avec votre père. Et ce qui est très drôle, on va le dire aux auditeurs qui ne le savent pas, c'est que notre radio est située dans sa rue. Voilà, rue Bernard Dimet. On est chez lui, en fait.
1: Hein. Oui, et j'étais, ce que je disais en arrivant, c'est que cette rue qui est un peu particulière, un peu cachée près de la porte de Saint-Ouen, eh bien, dans cette rue, j'étais très heureuse de voir qu'il y avait beaucoup d'associations, de solidarité, de gens engagés, comme votre radio. Et donc, de toute façon, c'est très important que cette rue existe. Et Bernard, on aurait été très fiers et très heureux, même si...
0: On n'a pas le cachet parisien de Montmartre, voilà. Du Montmartre qu'il chante, mais on a peut-être l'esprit, l'esprit familial. Cette rue, mm-hmm. c'est une rue qui est un peu circulaire, mm-hmm. voilà, qui est un petit mm-hmm. peu une cour entre plusieurs immeubles sociaux. Donc, du coup, c'est aussi un lieu de convivialité. Et ça, la convivialité, c'est un truc qu'il connaissait bien.
1: Tout à fait, voilà. Tout à fait. Je voulais juste dire que c'était un petit peu éloigné des abbesses de la rue Lepuy, qui était quand même son fief. Et c'était vraiment lui, quand il dépassait les abbesses ou... oui, ou la rue Le Pic, il partait à l'étranger. Quoi.
0: Voilà, je dirais, c'était quelqu'un qui voyageait, mais qui voyageait aussi beaucoup dans sa tête. Hein. Il n'avait pas besoin de faire beaucoup de kilomètres.
1: Tout à fait. Et donc, Bernard Dimet, pour ceux qui ne le connaissent pas trop, bien sûr, on cite toujours les chansons phares, comme il a écrit les paroles de Syracuse, de Mes Mères, de Mon Truc en Plume. Mais je dirais que les choses les plus... Ce qu'il a laissé, une œuvre de poème, une œuvre poétique... énorme, avec vraiment des poèmes très très forts, très très beaux, et qui sont largement éloignés de et qui vont plus loin que le petit périmètre de Montmartre. Et ce n'est pas qu'un poète Montmartrois, bien sûr. C'est
0: oui,
1: un grand
0: poète. Oui, tout à fait. C'est un grand poète qui a été chanté par Greco, par Mouloudji, par Salvador,
1: par Aznavour,
0: bien sûr, Ferra aussi. Bien sûr. Donc voilà. Mais c'est vous qu'on va entendre pour commencer cette émission et pour donner un petit peu le ton de ce disque dont on égrénera certains morceaux. On va écouter Droit Devant, puisque c'est le titre éponyme.
1: Le slogan.
0: Le slogan de ce disque qui vient de sortir. On l'écoute tout de suite et on se retrouve après Dominique Dimet.

0: Eh oui, tout l'univers qui dit droit devant pour les enfants, c'est un beau slogan. Une chanson que vous avez chantée avec. C'est pas celle-là que vous avez chantée avec d'autres chanteurs connus
1: avec, non, avec Higelin, avec mon ami Jacques Higelin. Non, c'était la chanson C'est le droit des enfants.
0: Voilà, c'est ça.
1: Et c'était pour les 20 ans de la Convention
0: Absolument.
1: Des droits de l'enfant. Et c'est un souvenir extraordinaire parce que d'abord, c'était suite à une année où j'avais fait toute une tournée dans des régions de France, où j'avais rencontré les enfants qui avaient appris les chansons et qui sont venus après pour ces deux grands concerts au Cirque d'Hiver, avec aussi des enfants qui sont venus d'Afrique, je sais, de Russie, enfin bon. Et j'avais la chance d'avoir Jacques, aussi un autre ami qui n'est plus là, Albert Jacquard,
0: ouais.
1: Qui nous a dit... un texte absolument merveilleux. Il y avait Nicole Croisy qui est sublime, parce que franchement, quelle pêche elle a. Enfin, c'était un moment très fort et cette fête des 20 ans de la Convention des droits de l'enfant a été un très grand moment que je voudrais renouveler.
0: D'ailleurs. Voilà, ben j'ai retrouvé la même énergie dans cette chanson-là,
1: oui,
0: droit devant.
1: Exactement.
0: Ce côté à la fois joyeux et il faut y aller. On va revenir sur les droits des enfants, mais on va parler un peu de votre enfance à vous, Dominique Dime, qui était un peu particulière, avec un père que vous avez rencontré sur le tard, une mère institutrice, c'est ça ?
1: Exactement. Moi, j'ai, comme beaucoup d'enfants, été élevée seule par ma maman, mais la particularité, c'est que je ne savais pas qui était mon père.
0: C'était un secret.
1: C'était un secret. Et on sait que c'est pas facile de grandir sans savoir qui est son père. On le cherche partout, hein. Enfin, on le cherche à travers les rencontres qu'on fait. Mais je le cherchais pas, hein. J'étais pas.
0: Vous aviez des indices, hein ?
1: Non, j'avais aucun indice.
0: Aucun indice.
1: Mais ce qui était troublant, c'est que. Moi, depuis que j'avais 4 ans, je faisais que je chantais. Et on n'avait pas la télé, on avait juste la radio. Et je chantais à 4 ans. Je chantais des chansons de Brassens, Brel, dont je chantais Les bourgeois, c'est comme les cochons. Je comprenais absolument rien de ce que je disais.
0: Bon choix quand même. Hein.
1: Ouais, c'était un bon choix. En plus, tous les trucs étaient des bons choix. Voilà. Et j'étais une folle de poésie un petit peu plus tard, où je. Aragon, Éluard, Prévert, enfin, je me gorgeais de ces. C'était quand même très étrange parce que je naviguais aussi avec le théâtre, la danse, etc. Mais bon, je pensais que c'était comme ça. Et puis, je suis venue habiter à Paris et j'ai une amie qui quittait un studio qui donnait dans la rue Le Pic. J'ai pris son studio. Et je suis venue habiter à 3 pas de chez mon
0: Vous
1: père.
0: Aviez une vingtaine d'années, hein, c'est
1: voilà,
0: ça ?
1: Voilà, oui. Mmh. Et je voyais, je vais faire très court parce que c'est l'objet d'un des spectacles que j'ai fait, que j'ai créé en 2019 à Avignon.
0: Qui s'appelle De père en fille.
1: Oui, voilà. Une incroyable rencontre parce que cette rencontre, même dans un film, on a du mal, quoi. Et donc, je viens habiter rue Constance, qui donne dans la rue Le Pic. Et voilà, moi, je débarque de ma province. Je viens pour faire du théâtre, pour chanter, enfin, voilà. Et je découvre ce qu'est la vie parisienne et je fais le tour du quartier. Et à ce moment-là, on va dire que c'était encore un quartier... pas trop touristique et où il y avait tous les commerçants, c'était très familial, très convivial, très voilà. Et je commençais au bout de 6-7 mois à avoir des visages que je retrouvais souvent, dont celui d'un gros bonhomme barbu que je voyais toujours descendre la rue Le Pic, enfin je le voyais pas tous les jours mais presque, et qui me faisait un grand sourire. Moi j'étais persuadée que c'était un peintre parce que dans ma petite tête, un gros bonhomme.
0: Il y avait des peintres.
1: Voilà, non, mais il descendait de la place du Tertre, il était gros, il avait de la barbe. Je ne sais pas pourquoi, c'était l'image du peintre. Bon, voilà. Et puis, et après, l'histoire est totalement délirante parce que. Mais je ne pensais pas. Je pensais à rien. Hein. J'étais là, je découvrais Paris, je bouffais Paris parce que c'était. Je prenais des cours chez Jean-Laurent Cochet, donc j'étais. Tout était nouveau pour moi. J'arrivais de Châteauroux, c'était quand même la province, le pays de Depardieu. Et la ville de Depardieu. Et puis un jour, j'ai vu assez rapidement, je sais plus, quelques mois plus tard, on va dire quand même, j'ai vu des affiches sur les colonnes Maurice avec la tête de ce mec, quoi. Et je me suis dit, bon, c'est bizarre, qu'est-ce qui. Et les commerçants, tous les commerçants de la rue Le Pic, c'était. Ils le connaissaient, c'était Nanar, quoi. C'était Nanar. Et, Et j'ai entendu une conversation un jour dans la boulangerie, me disant « Ah, oh, ben j'y suis allée, c'était Salle Pleyel, oh là là, c'était formidable, mais ses textes et tout. » Donc je comprends, je crois que c'est un chanteur, et en fait j'y vais, je me paye la place, j'y vais, et après la suite est hallucinante, puisque je me retrouve chez Michou avec lui, et avec l'équipe, avec son éditeur, etc.
0: Attendez, comment vous passez de simple spectatrice qui a payé sa place jusqu'à chez Michou avec l'équipe ?
1: Parce que, à la fin, d'abord pendant tout le spectacle, je suis bouleversée. Alors ça, ça ne s'explique pas. C'est-à-dire que je reçois ces mots et ces poèmes, je pleure. Je suis, d'abord parce que moi, je n'avais jamais vu les poètes, pour moi, ils étaient... D'abord, je découvre que c'est un homme qui dit des poèmes. Il est tout seul sur le plateau. Il y a un pauvre projecteur. Il n'a rien. Hein. Je veux dire, aujourd'hui, ça n'existe plus. Il n'a rien. Il a un micro devant lui. Et pendant une heure et demie, il embarque les gens. Les gens sont aussi embarqués que moi. Moi, d'une façon différente, puisque ça résonne. Je ne sais pas pourquoi. Voilà. Et à la fin, tout le monde vient acheter le disque, le 33 tours, etc. Ou le livre, je ne sais plus ce que c'était. Et moi, j'ai envie d'aller dire... oui, parce que ce que je voulais dire, c'est que je n'avais jamais vu un poète vivant. Moi, je ne connaissais que des poètes morts.
0: Ben oui, voilà.
1: Donc je vois un poète vivant qui vient dire ses textes et qui embarque tout le monde, qui embarque des jeunes, des vieux, des moins jeunes, et qui m'embarque moi d'une façon où je pleure, et donc je suis dans le hall de la Salle Pleyel où tous les gens font la queue, et je me dis, est-ce que je reste ? Non, je vais m'en aller, mais j'ai quand même besoin d'aller dire que ça m'a bouleversée. Et je reste la dernière, je ne vais pas acheter, en plus c'est vrai que je n'ai pas de sous, donc je passe la dernière, et puis c'est au moment où son équipe, l'éditeur Michel Céline l'appelle pour dire, allez on y va, Nana, on y va. Et moi je viens juste lui dire que j'ai pleuré, et il me dit, oh, bah, c'est quand même dommage de faire pleurer une si jolie fille, je ne sais pas quoi. Puis il me dit, bah, t'es toute seule, tu veux venir casser la graine avec nous ? Je dis oui. Et ça, longtemps, je me suis demandé pourquoi j'avais dit oui. Et je me retrouve donc chez Michou. Alors ça aussi, c'est un univers que je découvre, quoi. D'ailleurs, fabuleux, parce que c'est la classe. C'était extraordinaire. Et quand il m'a raccompagnée, on est remonté, il m'a raccompagnée à ma porte, et puis il m'a dit... il m'a demandé qu'on se revoie, de passer... Enfin, il m'a dit, je suis au Luxe Bar, on peut se voir quand... Bien, ça, voilà. Je ne suis pas allée tout de suite. Je suis allée 2-3 jours après, parce que bon. Et là, il m'a invitée. Il m'a dit, bah, j'aimerais bien qu'on dîne ensemble. Donc, il m'a invitée dans un petit resto où il allait souvent. Après, on y est allé très, très souvent à un restaurant marocain, le Taroudan. Et à ce dîner, il m'a posé des questions, mais déjà dans sa tête. Il m'avait posé des questions sur le chemin, comme il m'avait accompagné, d'où je venais, que faisait ma maman, les noms, tout ça. Enfin bon.
0: Ah, parce qu'il vous avait presque déjà reconnu, lui. C'est lui qui vous a reconnu.
1: Ah oui, mais moi
0: lui,
1: j'ai pas
0: cru. Lui, il savait qu'il avait une fille.
1: Oui, parce qu'en fait, bon, après, c'est les choses les moins sympas, quoi. Ça veut dire, ma mère lui avait dit, suite à cette rencontre, qu'elle attendait un enfant, et il n'avait jamais donné de signe de vie, elle avait envoyé un mot pour dire qu'il avait une fille, etc. Mais il n'avait jamais répondu.
0: Et il savait le prénom de sa fille ?
1: Oui.
0: D'accord. Donc peut-être que le prénom lui a dit quelque chose.
1: Voilà, tous les éléments. Et quand il m'a avoué ça, il m'a dit ça dans ce restaurant, moi, j'ai eu qu'une envie... c'était de partir en courant. Je me suis dit, il est taré ce mec. Donc il a fallu que j'appelle ma mère, il n'y avait pas de portable, machin. Écoute, le lendemain je l'ai appelé et elle m'a dit que c'était la vérité. Mais pour moi ça a été très dur, parce qu'à la fois j'avais tellement rêvé d'un autre père, c'était difficile, hein. Enfin, je veux dire, c'était un gros bonhomme qui sentait le vin, qui clopait comme c'était pas permis. On voit pas tout de suite, il y a écrit poète, hein. C'est faut aller
0: faire... Ah, mais vous l'aviez déjà vu sur scène quand même, c'est à dire que
1: oui
0: il y avait
1: enfin...
0: l'ivrogne, parce que c'est lui qui se qualifie comme
1: oui,
0: ça, pourquoi
1: oui.
0: pas
1: ouais.
0: Voilà, l'ivrogne, voilà.
1: Mais il fallait se découvrir, c'est ce qu'on a fait jusqu'à sa mort. On s'est découvert l'un et l'autre. Lui, bien sûr, à travers tout ce qu'il avait écrit, tout ce qu'il aimait, qu'il m'a lu, quand il me lisait Giono pendant 2 heures, assis l'un à côté de l'autre. Mais par exemple, c'est pas quelqu'un, je pouvais pas, j'avais pas envie qu'il me prenne dans ses bras, qu'il m'embrasse comme un papa peut faire avec une fille. Enfin, genre, il y avait toute une dimension qui était compliquée. Mmh. Et puis je pense que je lui en voulais aussi beaucoup. C'était facile. Hop, tu
0: il récupère la jeune fille,
1: ouais, qui dont il est très fier.
0: Ah, bah oui.
1: Voilà, mais ça c'était difficile pour moi. Mmh. Donc c'est très partagé, mais c'était une très belle histoire. C'était hallucinant de venir me mettre dans ses, sur son chemin, dans ses...
0: Oui, et surtout que ce soit lui
1: territoire.
0: Qui fasse le premier pas,
1: ouais.
0: Parce que souvent, c'est les enfants qui recherchent leurs parents.
1: Ouais.
0: Et là, il savait, quelque part, s'il se souvenait très bien de votre prénom, s'il a saisi la chance de vous rencontrer, c'est que, part, la graine était plantée dans sa tête à lui.
1: Oui, mais... moi, je pense que les indices Châteauroux, le prénom de ma mère, son métier, enfin tout ça, c'était tous les indices étaient bons.
0: Mm-mm.
1: Mais c'était très très particulier et très bouleversant. Et j'ai mis beaucoup d'années après. Une fois qu'il a disparu, j'ai quitté Montmartre. Je pouvais plus parce que je le voyais vraiment partout, quoi. Surtout que il se voyait. Il était très très imprimé dans ce périmètre rue Le Pic, les Abbesses et rue Germain Pilon, puisque c'était son
0: triangle.
1: Son triangle. Voilà. Et après, j'ai quitté le quartier et j'avais plus envie d'en entendre parler. Je pouvais plus. C'était trop difficile.
0: Et... Mais alors, ça a été combien d'années de compagnonnage? Parce qu'il est mort assez jeune. Hein.
1: 3 ans et demi.
0: Ah,
1: 4
0: oui,
1: ans.
0: Donc, c'est pas si long. Il a fallu. Voilà, ça a été une
1: oui.
0: histoire. J'allais oui. dire une histoire d'amour, mais oui, entre un père et une fille,
1: bien
0: c'est
1: sûr.
0: Une histoire d'amour
1: oui.
0: express.
1: Oui,
0: voilà,
1: express, compliqué, parce que fallait. Ni l'un ni l'autre, nous n'avions les codes. Moi, je savais pas ce que c'était qu'un père. Et surtout un père comme ça.
0: Ah,
1: et
0: oui.
1: lui, il savait pas. Il était d'une maladresse et d'une. C'était un ours.
0: Mm-hmm.
1: C'était vraiment. Donc, c'était compliqué. Et jamais il m'a dit un truc. Il me disait que des choses devant moi. Il me disait que des choses presque cassantes, quoi. Et derrière, il m'encensait, etc. Il était venu me voir, j'avais joué au théâtre de la ville. Il était extrêmement fier. J'avais joué au Bonheur des Dames de Zola. Enfin bon, j'étais pas toute seule. Et il avait fallu qu'il me casse, mais c'était parce qu'il avait de la maladresse et de la pudeur. Il était extrêmement pudique. Mais c'était difficile, difficile de se trouver. On se trouvait vraiment dans quand il me disait ses textes. Quand il me lisait des choses, quand il me racontait ou quand il me faisait écouter, j'écoutais toutes les chansons sur son petit électrophone. Hein. C'était des après-midi, ça c'était très fort et très étrange.
0: Voilà. Et vous avez décidé après de chanter ces textes aussi. Vous
1: oui,
0: en avez chanté
1: bien
0: quelques-uns.
1: Sûr. Oui, oui, bien sûr.
0: Eh bien, on va en écouter un. Hein. Paris par cœur.
1: Ah,
0: je
1: un petit voyage.
0: Par vous, il me semble. Hein. Où est-ce
1: J'espère.
0: Que c'est par lui? Oui, allez, Paris par cœur.
1: Je vais vous dire tout de suite.

0: Et tac, voilà, c'était Dominique Dimet qui chantait Bernard Dimet, voilà, Paris. Forcément, il faut chanter les rues de Paris, il faut chanter, voilà. Et comment vous avez, comment s'est fait l'héritage, en fait, l'héritage littéraire? Vous avez pris en main cette œuvre à un moment, bon, que d'autres illustres avaient déjà chanté, etc. Comment vous avez décidé de, voilà, de faire vivre aussi cette mémoire de ce poète?
1: D'abord, ça me paraissait normal et dans l'ordre des choses que je porte et que j'aille chanter les chansons, les poèmes. J'ai fait un très bel hommage, alors, je suis fâchée avec les dates, mais enfin bon, à l'Olympia, Jean-Michel Boris, évidemment que Bernard m'avait fait rencontrer, je ne veux pas dire mon père, hein, parce que je ne sais pas le dire ce mot. On n'apprend pas à dire mon père en 4 ans.
0: Mais ceci dit, vous portez son nom, ce qui n'a pas toujours été le cas.
1: Non, c'est sûr. Et donc, pendant toute la période où nous étions ensemble, c'est vrai que pour rattraper le temps perdu, il m'a fait rencontrer plein de gens, plein d'artistes. Voilà, à Salvador, à Aznavour. Et nous allions très, très régulièrement à l'Olympia, aux premières. Et Jean-Michel Boris, qui n'est plus là non plus, était un monsieur délicieux et très à l'écoute et très soutenant. Et il m'avait permis de faire un hommage à mon père, un dîner, alors je vais dire 94 peut-être, je ne sais plus si je ne me trompe pas, je pense que c'est 94, on va dire, c'est ça. Et donc là où j'interprétais, où j'avais d'autres invités, comme Philippe Léotard, enfin des gens assez extraordinaires et assez, avec une personnalité très forte. Et oui, moi je voulais porter les chansons, alors... quand j'étais à ce moment-là, donc j'étais plus jeune, et c'était pas, il y avait plein de textes que je pouvais pas, j'étais pas assez entre guillemets mûre. Il y a beaucoup de choses pour des hommes.
0: Oui.
1: Donc je suis allée, j'ai fait cet album là qu'on vient d'entendre, où il y a Paris par cœur, avec un choix de chansons qui me convenaient. D'ailleurs, des choses que j'avais envie de défendre, comme L'amour et la guerre, qui est une chanson qui a toute son actualité et qui ne vieillit pas, et ou des belles chansons comme Mais si je n'ai rien, dont Francis Lai avait fait la musique, une très très jolie chanson. Donc petit à petit, c'était ma façon de, à moi, oui, cet héritage, mais c'était surtout pouvoir les faire vivre avec une jeune chanteuse qui était moi, et de les porter, et avec légitimité, puisque je suis la fille. Donc, et je continue, et je trouve que c'était très important que moi je m'habille un peu des chansons

0: qui vient saluer la chanson populaire, qui vient saluer des auteurs et des jeunes interprètes, c'est ça qui était formidable.
1: Oui,
0: et je me souviens très bien de cette émission sur mon père, qui était, c'était vraiment complet, ça donnait, pour ceux qui ne le connaissaient pas, c'était vraiment une découverte. Et ce rendez-vous de la chanson était, pour moi, essentiel. On a besoin de chansons populaires. À n'importe quel âge, la chanson, c'est l'émotion, c'est le cœur, c'est les souvenirs, ça nous remet dans des choses qu'on a vécues. Et d'abord, la chanson, on l'a depuis qu'on est dans le ventre de notre maman jusqu'à temps qu'on meurt, on chante. Les chansons sont là tout le temps. Qu'est-ce qu'on fait quand on attend un bébé? Bon, on lui chante des chansons. Ouais. On va rechanter après dès qu'il va être là parce que ça va être le moyen de qu'il se repère aux voix, etc. Enfin, moi, je suis fascinée par la chanson.
1: La ritournelle, la chanson. La marche du monde, en fait.
0: Exactement. Et puis aussi, là, je fais le parallèle avec mon métier, c'est que la chanson, c'est un véhicule extraordinaire pour passer des messages. Et d'une façon joyeuse, d'une façon... On touche à la fois le cœur et à la fois le cerveau, hein, je veux dire, c'est les deux. Et on peut bouger beaucoup les choses avec les chansons. Et d'ailleurs, si on regarde, la chanson, elle est partout aussi. Dans les manifestations, elle est dans les moments de départ des gens, on va chanter, dans les moments de fête, dans les moments... Ça balaye toutes nos vies. Et imaginons, enfin là, je pense aux musiciens et aux musiciennes, surtout afghanes, qu'on prive, mais je pense que c'est hommes et femmes, qu'on prive de musique, qu'on prive de chansons.
1: Ah, mais compris toute la population afghane.
0: Toute la population afghane. Comment on peut être libre, grandir pour des enfants, être simplement en vie, sans chansons, sans musique? Je ne sais pas. Après, il y a aussi toutes les formes, les autres formes d'art, on est d'accord.
1: Mais qui sont aussi interdites en Afghanistan. Donc
0: bien sûr. Très bien. Ouais. Donc, ouais. Non.
1: Eh bien, vous en parlez presque aussi bien qu'un certain Bernard Dimet qu'on va entendre.
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1: Dominique Dimet connaît par cœur les textes de Bernard Dimet. Elle le disait, je balance. Hein. Donc oui. Voilà, hors antenne, là, Dominique Dimet, chaque mot l'avait en tête. Hein. Vous l'avez vu souvent, ce texte, Dominique. Vous l'avez vu dit sur scène.
0: Je l'ai vu et puis...

0: Puis aujourd'hui, j'adore dire, j'adore l'écouter et je me glisse dans dans son phrasé, dans sa musique, parce que c'est une façon particulière de dire. Et voilà, oui, je l'ai vu à la Galerie 55, je l'ai vu après à en bas, là, au Théâtre de 10 heures. Et ce qui me fascinait, c'est que le public, je redis, donc il était tout seul devant un micro, ou des fois, quand c'était une petite salle, il n'y avait pas de micro, il y avait un pauvre petit projo face à lui. Il était là avec son pull, qui avait toujours une grosse tache dessus parce qu'il avait mangé, et puis c'est, comme son ventre était gros, paf, il y avait une tache au milieu, c'était pas grave. Et là, il embarquait, et je le redis, tout le monde et tous les gens. Et moi, je regardais souvent le public autour de moi, de tous les âges. Il n'y avait pas un bruit. Et c'était, alors si, des rires quand c'était, quand on devait rire, mais c'était tellement fort. Vraiment, c'est particulier. Je veux dire, aujourd'hui, bon, il va y avoir un Fabrice Luchini qui va nous. Oui, non, mais je veux dire. Quelqu'un
1: Je n'ai rien dit.
0: tout seul qui va
1: Effectivement,
0: dire,
1: qui va dire des
0: voilà, qui
1: textes,
0: va dire
1: oui,
0: des
1: voilà.
0: textes. Je vais pas parler des humoristes parce que il y a toute une mise en scène. Lui, il bougeait pas, il était debout devant son, il avait son doigt comme
1: Mais
0: ça et
1: la
0: sa main.
1: différence avec un Luchini, c'est que Luchini, c'est pas ses textes à lui. Tandis que
0: Exact. On est
1: Bernardinet, c'était quand
0: d'accord.
1: même
0: On est
1: lui qui les écrivait. C'était,
0: exactement.
1: ça sortait directement de son cerveau, tout ça.
0: Exactement. Non, non,
1: Voilà,
0: mais je suis bien d'accord.
1: comme un Le Bihan, voilà,
0: Exactement.
1: que personne ne connaît, mais qui était chaque année à la Fête de l'Humanité, qui était à Lyon, dans les rues de Lyon, et qui s'arrêtait et qui faisait faire des embouteillages au carrefour quand il commençait à lire un texte. Et les gens s'attroupaient et ne le connaissaient pas, mais il y avait quand même la force des mots. Il y en a peu,
0: Non.
1: mais Dimet en était.
0: Exactement. Exactement.
1: Voilà. Et donc oui, c'est ce compagnonnage de toute sa fin de vie, tout ce que vous en avez fait après, c'est juste fascinant. Et en quoi cette enfance particulière que vous avez eue, et bon, même à 20 ans, peut-être on est encore une enfant quand on rencontre son papa, est-ce que ça a forgé votre engagement pour les droits de l'enfant, en même temps que votre engagement de femme, d'artiste, de comédienne, de chanteuse?
0: Alors je dirais que quand on vit seul avec une mère, qu'on ne connaît pas son père, c'est sûr que c'est pas confort, c'est pas confortable. Et je peux dire que ce que j'ai vécu enfant et adolescente a forgé ma grande empathie pour l'enfance, parce que y a beaucoup de choses qui se sont passées qui ont été compliquées dans cette enfance et cette adolescence. Et je me suis, tournée très vite vers l'enfance, l'enfance des enfants, mais l'enfance aussi des adultes, parce que elle existe et je la sens très fort. Enfin, voilà. Donc je pense que oui, mon histoire ne serait pas la même si j'avais été élevée dans une famille avec un père et une mère très rassurants, très sécurisants, très protecteurs. Et ce qui n'empêche pas que j'ai reçu de l'amour, mais
1: Il y a
0: voilà.
1: peut-être aussi cette idée de briser la chaîne. Vous dites que votre grand-mère avait eu un enfant, on va dire, illégitime. Enfin, en gros, elle avait, enfin, son enfant n'avait pas été reconnu par le père. Votre mère, pareil. Et peut-être que l'idée, c'est de dire stop aussi à ça, de dire on arrête cette malédiction des femmes de ma famille. Peut-être qu'on.
0: Oui, je pense que c'est surtout la situation des filles, très vite, des filles et des femmes, dans leurs droits, dans leur liberté. Très vite, je l'ai ressenti, je l'ai vécu. Par exemple, le droit au corps, la liberté de son corps, c'est
1: Ouais.
0: quelque chose que j'ai ressenti et j'ai vécu comme beaucoup de filles. Sans rentrer dans les détails, mais où je n'ai pas été respectée, où j'ai, voilà, et jusqu'à il n'y a pas très longtemps encore, le MeToo, je le partage et je pourrais être dans la liste, mais
1: On est
0: on
1: nombreuses.
0: est très très nombreuses. Et assez vite, j'ai eu envie de défendre ce que nous étions, nous les femmes, notre liberté, notre façon de penser, d'agir, de choisir un métier. Et je voyais bien tout autour de moi. Moi, je veux dire, quand je suis arrivée à Paris, donc j'ai fait de la télé, j'ai joué au théâtre. Je ne vais pas dire combien de fois au casting, si je voulais avoir le rôle, je devais aller dîner, aller en week-end, etc. Je veux dire, c'est hallucinant. C'était quelque chose de commun. Donc, assez rapidement, je me suis... moi, j'étais assez... peut-être j'avais la dureté d'avoir été... Enfin, la douleur d'avoir été élevée sans père. Donc, j'étais quand même assez dans la rébellion contre le monde masculin. Mon premier spectacle que j'ai écrit et que j'ai créé au Printemps de Bourges s'appelait « Moi, j'aime pas les papas ».
1: Oui, j'ai vu ça.
0: Où c'était une... où je commençais, où j'avais une usine où on fabriquait des pères, mais enfin on fabriquait des hommes avec tout ce que le pouvoir, l'argent, le machin. Enfin, c'était, je sais même pas si je mesurais ce que, enfin, c'était profond.
1: Faudrait
0: c'était...
1: la remonter cette pièce peut-être.
0: Ouais, ça serait bien. Et c'était, je l'ai même joué en prison dans le quartier de sécurité à Melun devant que des hommes, que des mecs, où c'était. C'était bouleversant, quoi. Donc, voilà, moi, très
1: sachant
0: vite...
1: Sachant qu'en prison, il y a beaucoup d'hommes et de femmes qui ont eu des enfances hyper difficiles.
0: Extrêmement difficiles.
1: Je pense que c'est, si ce n'est pas 100%, c'est presque.
0: Oui, c'est évident. Et voilà.
1: Donc, il y avait des chances que ça les touche.
0: Oui, complètement. Comme les premières rencontres que j'ai faites, d'ailleurs bénévolement, je ne sais même pas si on me payait pour ça, je suis allée chanter dans les foyers de filles-mères. Il y en avait deux, un dans le 17e, un autre foyer de filles-mères, celles qui attendaient et celles qui avaient leur bébé. Et l'autre, c'était Porte Dorée. Et j'y suis allée régulièrement. J'ai atterri, je ne sais même pas comment, mais ça me paraissait, pour en venir, la chanson me paraissait utile pour aller vers ces femmes. Mmh. Et je me sentais tellement proche. Voilà, de la souffrance de ces femmes battues, abandonnées, qui venaient d'un pays avec... Enfin, voilà. Et en fait, j'ai opté... Enfin, c'était les femmes et les enfants. Enfin, ça a toujours été le combat protéger les plus fragiles, qui étaient quand même les femmes et les enfants.
1: Je voudrais qu'on écoute, pour faire la transition avec vos textes à vous et ce disque dont on va parler, droit devant, qu'on écoute une chanteuse très connue, avec une chanson... dont j'ai longtemps, moi et sans doute beaucoup d'autres, ignoré le sens.
0: Je suis sûre que c'est...

0: Évidemment, c'était Barbara, c'est cette chanson, L'Aigle Noir, dont on a, enfin, en tout cas moi, j'ai appris plus tard que c'était une chanson qui parlait de viol, de pédophilie, qui parlait de l'attitude de son père avec elle quand il faisait nuit, et que l'aigle était un sexe d'homme, en fait, pour le dire crûment et clairement. Et donc, Barbara, comme sans doute beaucoup de femmes, beaucoup d'artistes, ont transcendé c'est ce qu'elles ont vécu dans leur œuvre, parce qu'avec une chanson, on peut tout dire, on peut dire plus facilement, peut-être.
1: Tout à fait, et dans l'album Droit devant, j'ai mis une chanson que j'avais déjà sortie, mais j'ai voulu la remettre dans cet album, qui s'appelle, cette chanson s'appelle Pas une poupée.
0: C'est celle qu'on va écouter juste après.
1: Ah bon? Et parce que la manière, je l'ai beaucoup chantée devant, avec des enfants, et à chaque fois, c'est passé, d'abord à chaque fois, dans les projets que je fais parfois des projets avec les enfants qui chantent sur scène avec moi. Je leur donne la parole, justement, c'est un des droits qui leur manque. Et à chaque fois qu'on a parlé de ce sujet, une fois que j'ai eu chanté la chanson, il y a toujours un enfant qui s'est confié, qui avait, soit qui vivait une situation, on va dire, incestueuse, pas forcément, heureusement, à chaque fois quelque chose d'aussi dramatique, mais qui était dans une ambiance comme ça. Et ça a permis de, après, c'est avec la directrice de l'école, avec un psy, etc., de saisir cette situation. Donc, c'est important. Et la chanson, elle atténue aussi la violence du propos. Je trouve que
0: c'est une passerelle vers la parole, peut-être.
1: C'est une passerelle vers la parole, et ça permet de, oui, je ne dis pas de dédramatiser, mais quand même, d'aller en parler. C'est comme, je ne sais pas, quand on parle du corps, quand moi je discute beaucoup avec les enfants sur ce droit, justement, de son corps, c'est son trésor. C'est ce que disait Dolto. Mon corps, c'est mon trésor. Ça, c'est une phrase très simple pour les enfants, et ils comprennent. Et on peut aller parler de tout ce qui est sexualité, être protégé de toutes les violences. Je pense que c'est pas tabou, et une chanson peut justement servir à engager la discussion sur des sujets aussi importants.
0: Mmh. Oui, sachant que voilà, beaucoup d'enfants sont touchés au sens propre, comme figuré. Mmh. On l'a vu avec ce qui vient de se révéler,
1: oui,
0: et dans l'église, sachant que c'est absolument faramineux le nombre de victimes. Bon, c'est aussi assez incroyable qu'il y ait cette reconnaissance malgré tout, que
1: il
0: ça
1: était temps.
0: Sort, il était bien sûr temps, sachant que voilà, la famille reste aussi un endroit qui n'est pas forcément un endroit de sécurité, puisque c'est là forcément que
1: avant tout
0: hein. Donc voilà, il y a encore énormément de travail pour que les maltraitances faites aux enfants soient peut-être sortent à la fois du tabou et puis sortent de l'impunité aussi. Plus on en parlera, plus les gens qui seraient tentés peut-être de se laisser aller à des pulsions ou à des actes malveillants ou illégaux, sauront que ce n'est pas possible, sauront qu'ils risquent quelque chose, sauront qu'il y a la loi.
1: Exactement, et je pense que tout passe par... faut éduquer. Éduquer les enfants, bien sûr, à tout ça. Je pense que moi, tous ces enfants que je rencontre régulièrement, à qui je parle de tous ces sujets, qui sont, que ce soit la violence physique, la violence des mots, qui est quand même très courante. Je veux dire, je rencontre des enfants qui sont forcément dans des quartiers difficiles. La proportion d'enfants qui sont frappés et qui sont insultés ou qui sont... mise à l'écart avec des mots qui blessent, c'est assez incroyable. Et je crois qu'en expliquant à ces enfants qu'il y a une loi, qu'aujourd'hui on ne peut plus faire de violence, il y a une loi, c'est interdit de frapper un enfant, etc., que les enfants déjà le sachent eux-mêmes, bon, déjà c'est gagné, j'espère, pour eux quand ils seront adultes, mais... je pense que c'est... Il faut éduquer les parents. Il y a des parents qui ne savent pas ce qu'est un enfant.
0: Bien sûr.
1: Qui ne savent pas comment...
0: Oui, je crois qu'on ne peut pas faire sans les parents non plus.
1: On ne peut pas faire sans les parents, bien sûr.
0: Un enfant à ses parents, à moins que les violences soient bien sûr graves, etc. C'est aussi une grande violence, parce qu'un enfant, c'est, on lui dit, d'accord, ce que fait ton père ou ta mère, c'est interdit, c'est mal, mais en l'occurrence, qu'est-ce qu'il a d'autre, lui, comme cocon, à quoi se raccrocher? Et parfois aussi, qu'est-ce qu'a d'autre un parent, certes maltraitant aux yeux de la loi, que son enfant pour se tenir debout? C'est compliqué, c'est des questions très complexes.
1: C'est pour ça, moi, je pense que tout passe par l'éducation des enfants. Donc, c'est sûr que ça sera gagné pour les générations futures. De toute façon, tout ce qui se passe là, on est tout ce qu'on dit aujourd'hui, qu'on ne disait pas il y a 20 ans, que ce soit l'égalité des garçons et des filles, ça aussi, c'est récent. Et ça, on le voit, ça va se mettre en place. On voit que de plus en plus, les femmes ont accès, alors avec beaucoup de réserves sur les salaires, etc. Là, mais on accède de plus en plus à des métiers qui étaient jusque-là que réservés aux garçons, aux hommes. Donc il y a beaucoup de choses qui changent, mais pas suffisamment. Et je pense que en faisant ce travail, en informant, en sensibilisant sur les droits de l'enfant, et les enfants et les parents, par exemple, le rapport qui a été fait sur les 1000 premiers jours.
0: Absolument.
1: Ça, c'est formidable. Je veux dire, c'est essentiel pour des jeunes parents ou des futurs parents. Il y en a plein qui ne savent pas, il y a des choses qu'ils ignorent. Il faut, c'est éduquer, c'est donner les outils pour comprendre qu'on n'éduque pas en tapant, qu'on ne touche pas son enfant, qu'il y a des gestes qu'on ne fait pas. Enfin, je pense que là, il y a un vrai travail. Et ça fait partie des droits de l'enfant. C'est
0: absolument
1: sensibiliser aux droits. Alors, il y a des pays où ça va être, malheureusement, ce dont on parle, la violence et sexuelle et des mots et physique, elle est partout. Mm-hmm. Et je ne pense pas qu'il y ait un pays exempt de ce problème-là. Mais chez nous, ça va être, je ne sais pas, dans un autre pays, Madagascar, je dis ça parce que je suis très attachée à Madagascar, la priorité, ça va être aussi droit à l'identité, avoir un nom à l'identité. Il y a plein d'enfants qui naissent, oui, qui n'ont pas d'identité.
0: Avoir un nom.
1: Droit à l'eau potable, ça va être une catastrophe, pas que à Madagascar. Mais donc, tout ce travail de sensibilisation, d'information aux droits de l'enfant et à cette convention des droits de l'enfant, qui a été quand même signée par presque tous les pays, mais pas si bien appliquée.
0: Même en France, on peut parler des mineurs étrangers isolés.
1: Exactement.
0: Donc il y a, je crois, aujourd'hui discuté à l'Assemblée nationale un rapport pour prévenir la prostitution des mineurs. En l'occurrence, beaucoup de très jeunes filles,
1: mais bien sûr,
0: venues d'ailleurs et ne trouvant pas de protection de l'enfance réelle en France, se trouvent dans une évidence qui est de vendre son corps pour pouvoir manger. Et ça, on ne peut pas parler d'autre chose que de complicité quand l'État ne fait pas son travail que de protéger. Protéger des enfants en les considérant comme des étrangers avant de les considérer comme des enfants, ce qui n'est pas la loi.
1: Exactement. Et on peut parler de chez nous, d'un territoire français qui est Mayotte, où je suis allée travailler, faire 3 projets sur les droits de l'enfant. Mayotte, c'est une catastrophe. Les enfants, alors tout le problème avec les Comores, ok. Mais
0: les enfants sont mis en rétention, les enfants sont renvoyés dans des bateaux avec des gens qui ne sont pas leurs pères.
1: Bien sûr,
0: pour les auditeurs aussi de savoir de quoi on parle.
1: Il y a 2000 ou 3000, je ne sais pas les chiffres, mais c'est faramineux, d'enfants de mineurs qui sont sans leurs parents, qui sont sur l'île de Mayotte, qui sont souvent des Comoriens, des Anjouanais, donc c'est une petite île qui est en face, et ils ne vont pas à l'école, ils vivent tout seuls, vraiment sauvages, quoi. Et rien n'est fait pour les inclure, pour qu'ils s'adaptent, et même la population de Mayotte, puisque c'est une population très très jeune, et c'est sur place, il y a très peu de choses de fait pour les enfants. Moi, souvent, je rêve que sur l'île de Mayotte, on fasse un programme comme El Sistema, c'est cet orchestre qu'il y avait au Venezuela. Ça serait complètement adapté. Faire de la musique, fabriquer ses instruments, se mettre dans un mouvement comme ça. Et c'est exister. C'est donner un sens à la vie de ces jeunes. Mais c'est compliqué. Bon, on parle de Mayotte, mais on va parler de Calais, on va parler de effectivement
0: des rues de Paris.
1: Des rues de Paris. Et ouais. Ça, c'est sûr que c'est pas acceptable et que notre gouvernement doit essayer
0: respecter la loi
1: et voilà. Faire en sorte
0: et respecter les engagements qu'il a pris en signant cette convention internationale des droits de l'enfant.
1: Exactement.
0: Qui a été bien sûr signée par la France. Donc voilà. Je vous propose qu'on écoute, je l'ai promis tout à l'heure, pas une poupée.

0: Voilà, chanson terrible de Dominique Dimet. Voilà, une chanson à la fois terrible et puis très militante aussi, où les enfants, quand ils la chantent avec vous, parce que vous me disiez, encore une fois, on discute beaucoup hors antenne, vous me disiez que vous l'aviez chantée, qu'elle avait été utile à des enfants
1: qui
0: sont venus vous confier des choses qui, et en fait, elle, voilà, cette
1: toutes
0: chanson
1: les
0: a aidé.
1: Oui. Elle a été un moyen, et souvent, cette chanson, un autre sur le harcèlement, une autre sur les mots qui font mal, ou sur une qui s'appelle Tais-toi, et très souvent, ça a permis de donner la parole aux enfants et de livrer leur histoire pour au moins les aider. Mmh. Et c'est, je pense qu'il y en a encore beaucoup qu'on n'écoute pas assez.
0: Alors, dites-moi un peu, le 20, qui est la journée internationale des droits de l'enfant, quel est votre programme ce jour-là?
1: Alors, ben justement, le 20, tout faux. Le 20, c'est surtout le 19.
0: Ah ben voilà, c'est le 19.
1: Non. En fait, le 19, je suis très, très contente de pouvoir être accueillie à l'Assemblée nationale par un député du 18e arrondissement d'ailleurs, qui a accueilli mon idée de faire une petite rencontre autour des droits de l'enfant, pour faire l'état des lieux des droits de l'enfant, et surtout pour se dire qu'est-ce qu'on pourrait mettre comme idée en place. Réfléchissons ensemble comment l'Assemblée nationale, nos institutions peuvent s'engager pour faire un grand événement comme j'avais fait pour les 20 ans de la Convention, pour montrer qu'ils se bougent, pour montrer qu'ils veulent soutenir et donner la parole aux enfants. Réunissons-nous et avec des enfants, donc il y a une classe d'enfants de l'école du 18e, là, l'école Monsigny, qui a préparé un petit plaidoyer, qui va chanter aussi avec moi 2-3 chansons. Et on va avoir des experts, Claire Brisset, qui a été la première défenseure des enfants, Edwige Gentier, qui a travaillé beaucoup, qui s'est beaucoup battue pour que la loi contre les violences faites aux enfants soit votée. Une avocate, pareil, Gilles Lazimi, qui est un médecin qui se bat beaucoup contre les violences faites aux femmes et aux enfants, un très très militant qui est dans le 9-3. Donc ça va être un moment d'échange, mais aussi une petite graine qu'on plante pour se dire, bon, on va se revoir dans, je ne sais pas, X semaines, X mois, et on va continuer à réfléchir comment on peut faire un grand événement pour saluer les droits de l'enfant, pour se dire que nos institutions, Sénat, Assemblée, sont là, vont soutenir, vont donner la parole aux enfants de cette manière, en chanson, puisque... Et voilà, on va réfléchir autour. Donc déjà, même symboliquement, je suis heureuse qu'il y ait cette petite rencontre intime à l'Assemblée. On n'est pas n'importe où, ça a du sens. Ça c'est le 19. Le 17-18, je fais mon actualité, je jouerai le spectacle, puisque ce disque, évidemment,
0: c'est aussi
1: c'est
0: un spectacle.
1: Voilà, je le jouerai à Villeparisis le 17 et le 18, et puis le 20 novembre, j'irai dire bonjour à TV5 Monde pour parler de cet album et de la journée du 20 novembre. Et le soir, il y a, pour les 75 ans de l'UNICEF, et en même temps c'est le 20 novembre, il y a la Tour Eiffel qui sera éclairée, donc on ira voir cette belle Tour Eiffel éclairée pour les 75 ans de l'UNICEF. Car c'est pas rien, 75 années de travail, d'investissement à travers le monde de cette grande association.
0: On continue en musique avec encore un de vos titres.

0: Voilà, sur Cause Commune, on écoutait un extrait de l'album donc de Dominique Dimet, Accro aux écrans, ta vie devient une vidéo. Ben oui, ça on le constate. Il y a aussi la double face des écrans, parce que beaucoup d'écrans que regardent nos petits occidentaux sont fabriqués eux-mêmes par des enfants d'ailleurs. Donc on est à la fois sur l'aliénation des enfants qui n'ont plus de contact humain, on en parlait encore une fois, et puis on est aussi sur l'aliénation par le travail des enfants qui les fabriquent. Donc moi, c'est la double peine.
1: Oui, exactement. Moi, quand je rencontre les enfants, on échange beaucoup, je les écoute et je leur dis tout ça. Je leur explique. Mais c'est sûr que les écrans, je leur dis toujours, mais tu sais, un écran, c'est pas ton copain, c'est pas ton ami. Est-ce qu'il t'a dit un jour, oh, je suis content de te rencontrer, je vais te parler? Non, t'as aucun échange avec lui. Et c'est, alors, bien sûr que il y a des choses merveilleuses avec les écrans. On va apprendre des choses incroyables, on va découvrir la vie d'un tel, et tout, qu'on va jamais rencontrer parce que c'est pas possible. Mais il faut mesurer, il faut se servir mesurément des écrans. Et je pense que quand l'écran il nous empêche d'aller d'aller lire un livre, d'aller jouer, d'aller rien faire aussi, on a le droit de rien faire quand on est un enfant et de rêver surtout. Mais rêver, mon Dieu, que c'est important. Donc, les écrans, oui, ça abîme beaucoup.
0: Après, c'est aussi un moyen de communication. C'est aussi par les écrans que passe aussi... Je crois que mercredi, c'est la journée contre le harcèlement scolaire. On en parle beaucoup. Y a une très jeune fille qui s'est suicidée récemment. Ça a été un électrochoc. Et donc, les écrans, c'est aussi quelque chose qui fait que le harcèlement ne s'arrête plus jamais, puisqu'on est aussi... On est presque exclu si on n'est pas sur différents réseaux sociaux.
1: Ouais. Oui, mais on est d'accord.
0: Ça peut être quelque chose de formidable aussi de pouvoir communiquer.
1: C'est formidable.
0: Tous. Mais voilà, pareil, on parlait d'éducation tout à l'heure. Je crois qu'il faut, aussi considérer cette alliance du téléphone et d'Internet dans nos poches, qui comme un outil, est juste un outil.
1: Oui, oui, c'est un outil. Ça nous permet certaines choses. Mais il ne faut pas penser que quand on est sur Facebook ou sur Instagram, que ce sont des vrais amis. Ce ne sont pas des amis. On n'a pas d'amis. Les vrais amis, c'est ceux avec qui on va marcher, avec qui on va parler, avec qui on va chanter, avec qui on va vivre des choses. Mais les amis uniquement virtuels.
0: Parce que bon, voilà, y en a aussi qu'on connaît. Hein,
1: oui, bien sûr. Mais bon, cette virtualité, je la trouve, je pense, beaucoup, et là, pas que des enfants, mais beaucoup d'adultes, sont dans un monde c'est factice, quoi. Je veux dire, c'est sûrement leur façon d'exister, mais surtout de se
0: valoriser,
1: de se dire bon, je suis pas tout seul, j'ai une vie parallèle, mais tout ça est faux. Enfin, il vaut mieux se faire aller rencontrer les gens, aller dans les associations, aller faire des choses ensemble. Et même pour les enfants, on va parler, les enfants, aller dans les associations, aller dans les CME, dans les conseils municipaux d'enfants. Ça, c'est formidable, tout ce qu'on peut faire. Et surtout que les enfants ont envie de faire des choses, ils ont envie de bouger, que ce soit pour la planète, que ce soit pour la solidarité. Il y a vraiment, chez l'enfant, c'est complètement naturel.
0: On va bientôt se quitter, je vous lâche. Donc j'en écoute encore un dernier titre de cet album, Droit Devant.

0: Le train d'Alma. Magnifique chanson, Dominique Dimet, qui fait écho, bien sûr, à l'histoire comme à l'actualité, hélas.
1: Mm-hmm. Tout à fait.
0: Toujours eu des trains où il y avait des enfants qui s'en allaient parfois sans retour. Et des enfants qui marchent aussi, on pense à eux, voilà, qui sont coincés entre des pays européens à quelques centaines de kilomètres chez nous et qui sont victimes de la folie des frontières, en fait. Voilà, on dresse des murs et des barbelés, comme c'est écrit dans la chanson, et puis du coup les gens deviennent des menaces, on considère que même les enfants sont des menaces, ils sont victimes de la folie, et donc on peut se menacer d'envoyer des gens maintenant. C'est juste ça que je trouve dingue. C'est-à-dire que voilà, le rejet notamment de cette Europe forteresse fait que maintenant, on monnaie le fait de garder les gens enfermés entre des frontières. C'est dingue.
1: Oui, et je pense que tous ces enfants doivent rien comprendre à cette situation. Effectivement, victimes et comment on grandit, comment on peut grandir après avec ce qu'on vient de cette violence, avec cette injustice. Donc il y a beaucoup, beaucoup à faire. Et se multiplie. Il y a quand même beaucoup d'endroits où c'est... Si on faisait l'état des lieux de tous ces endroits, on a parlé de Mayotte avec les centres de rétention, on peut aller parler de plein, plein d'endroits où les enfants et les femmes...
0: Mais la question va être aussi, à un moment, il va falloir qu'on se la pose, c'est comment on répare ces enfants qui ont traversé la Méditerranée dans des bateaux de fortune, qui ont vu mourir des proches, qui ont été séparés de leurs parents, qui ont vécu de la violence. Comment on répare ces enfants qui nous arrivent et ces gens qui nous arrivent, ces gens qu'on a laissés briser, parce que s'ils avaient pu venir d'une manière plus sécurisée, ils seraient venus. Donc voilà, les pays d'accueil sont responsables aussi de tous les obstacles qu'ils ont fabriqués pour empêcher les gens de venir, de toute la violence qu'a été engendrée par ces obstacles. Donc il y a un moment où il faut réparer. C'est aussi un des sujets, quand on parle des enfants, il faut les sortir des griffes des prédateurs, par exemple, mais il faut aussi leur donner des espaces de parole, des espaces de reconstruction. Et ça, c'est un travail, c'est des moyens aussi.
1: Moyens, mais c'est sûr que les écouter et leur donner la parole, c'est vraiment... D'ailleurs, moi, c'est un droit au-delà de ces situations dont vous parlez, mais je pense que c'est ce qu'il manque et c'est ce qu'ils disent, les enfants. Ils ont envie d'être plus écoutés, de pouvoir... les enfants, aujourd'hui, vivent des situations très anxiogènes. On a, on va dire, les deux sujets. Enfin, le dernier sujet de la pandémie, c'est sûr que c'était anxiogène. Les enfants sont là avec leur masque, ils vivent... C'est pas une situation de liberté, de bien-être et de confort, mais aussi, ils sont, je pense, surtout très inquiets sur l'avenir, leur avenir, par rapport au problème du climat, au problème lié au climat, par rapport à cette planète. On sait, je veux dire, les enfants, ils entendent les mêmes informations que les adultes.
0: Et sauf qu'ils sont d'autant plus concernés que nous qui serons morts. Voilà, disons-le, voilà, parce que voilà, je pense que si ça n'avance pas, si la COP26 a été un bel échec, le degré zéro de l'exigence, eh bien c'est aussi que les gens qui dirigent ce monde, après eux, le déluge, quoi. C'est-à-dire que voilà, c'est des gens qui espèrent peut-être s'en sortir en allant sur Mars.
1: C'est pour ça qu'il faut se réjouir de tous ces jeunes à la COP26, bien sûr Greta Thunberg, mais tous les autres de tous les pays qui se sont mobilisés, qui se mobilisent et qui font des manifestations et qui viennent dire, parce que ça ne changera que avec eux et avec toutes ces générations qui vont arriver. Mais
0: il faut que la lutte continue, parce que quand même les lobbies étaient là, les peuples autochtones n'étaient pas là.
1: Oui, non, mais je suis bien d'accord. Ce que je veux dire, c'est que les enfants, en tout cas aujourd'hui, je vais parler de ceux chez nous, sont fortement anxieux et inquiets pour leur avenir. Et en même temps, c'est eux qui vont permettre de changer les choses, en tout cas de rendre un peu plus beau notre monde. Ça va passer par eux. Donc il faut vraiment leur donner les outils et surtout les écouter et leur donner la parole. C'est la chose la plus importante.
0: Ben, cette émission s'appelle Liberté sur parole, donc voilà. Et puis on va terminer en donnant la parole à des enfants, puisqu'on va écouter une chanson des Enfants Fantastiques, qui est une chorale animée par Monsieur No, alias Jean-Noël Genest. Et vous aussi, d'ailleurs, on l'évoquait, juste peut-être on en dit deux mots, vous faites chanter les enfants, les chorales, je crois, ont une grande place dans votre œuvre et dans votre travail.
1: C'est surtout que je ne les fais pas chanter, parce que ce n'est pas joli. Non, mais je fais des projets où ce sont les enfants qui viennent porter mes chansons et c'est eux en avant. Moi, je fais le trait d'union avec les musiciens, avec le public, mais eux viennent défendre leurs droits à travers les chansons et les chanter eux-mêmes. Et c'est sûr que c'est des moments, en France comme à l'étranger, c'est des moments très, très forts. Et les chansons prennent toute leur force et leur puissance quand ce sont les enfants qui les portent.
0: Merci Dominique Dimet. On se procure où ce droit devant et sur toutes les bonnes plateformes,
1: oui,
0: les
1: bien sûr. Les grands qu'on connaît. Et puis là où on trouve des disques.
0: Voilà, partout où on trouve des disques. Droit devant, Dominique Dimet, c'est le dernier album en date. 13e, c'est ça? Non, un peu plus.
1: Je sais plus. 13, 14, il y en a un petit paquet.
0: Merci d'être venu avec nous ce matin.

Deuxième partie de Liberté sur Parole, toujours sur Cause Commune 93.1 en direct ce lundi matin, midi, puisque on est ensemble jusqu'à 14h. Dans cette deuxième partie, donc, on va parler de Mimmo Lucano. Alors Mimmo Lucano, pour ceux qui ne le savent pas, c'est le maire d'un petit village, enfin l'ex-maire d'un petit village de Calabre, en Italie. Donc ce village est un village qui était longtemps un exemple pour l'accueil justement des exilés. C'est un village qui a accueilli, sans se poser de questions, beaucoup d'exilés pendant des décennies. Et en fait, cette histoire finit très très mal, alors que c'était quelque chose de riaché, ce village. C'était un exemple depuis des années. Ça avait même fait l'objet d'un film documentaire de Chou Aiello et de Catherine Catella. On va écouter Chou Aiello tout à l'heure. Pourquoi je vous parle de ce documentaire sorti en 2017 sur ce havre de paix pour les réfugiés où le maire décide de leur céder des logements vides et puis quelle que soit leur origine, leur couleur de peau, ils s'intègrent au village, pour certains ouvrent des magasins, pour certains repartent, pour certains ils restent, ils repeuplent ce village où l'école du village permet est réouverte, où il y a, je ne sais plus combien de nationalités dans ce village. Et pourquoi tout d'un coup tout ça s'arrête? Eh bien, tout ça s'arrête parce que ça ne plaît pas à tout le monde, parce que l'Italie est menacée à nouveau par l'extrême droite, comme d'autres pays européens, et puis le maire est arrêté sous un fallacieux prétexte. Ce maire est arrêté, il est jugé et condamné à 13 années de prison et condamné à 500 000 euros d'amende. Pourquoi? Parce qu'il a détourné de l'argent? Parce qu'il s'est enrichi? Non, pas du tout. On l'accuse de ne pas avoir passé d'appel d'offres pour le marché des ordures, de ramassage des ordures, alors qu'effectivement il a créé une coopérative avec des exilés et il a permis que son village soit ainsi géré par cette coopérative, sans évidemment s'être enrichi personnellement. On l'accuse aussi d'avoir favorisé l'immigration illégale. Voilà, en gros, un procès politique lui est fait à cet homme qui sera en France, à Paris, le 17 novembre prochain. Il y a une grande soirée de soutien, je vous en reparlerai après qu'on ait écouté donc Chou Aiello, donc co-réalisatrice avec Catherine Catella de In Paese di Calabria, un village de Calabre. Ce film documentaire sorti en 2017 sur Riace, donc ce havre de paix pour les réfugiés. Elle parlait à l'époque, c'était il y a 4 ans, hein, ou 4-5 ans, un peu moins, 4 ans, elle parlait des conditions de réalisation de ce film et de ce qui se passait dans ce village, et elle évoquait déjà le maire, et déjà, c'était pas facile.

0: Shu Aiello, bonjour.
1: Bonjour.
0: Alors, vous êtes la co-réalisatrice de ce film Paese in Calabria, un village de Calabre, c'est ça? Ce village, c'est un village un petit peu utopique, on va dire, puisque c'est un village qui, contrairement à tout ce qu'on entend partout, a décidé d'accueillir des étrangers qui arrivent par la mer, et ça depuis plusieurs décennies. Comment vous avez trouvé ce village?
1: Alors, avant toute chose, je précise que je suis d'origine calabraise, d'un petit village qui n'est pas loin du tout de Riace. Mais c'est pas comme ça que j'ai découvert Riace. C'est par une émission de Daniel Mermet, il y a longtemps de ça, une bonne dizaine d'années, qui racontait cette histoire que j'ai gardée dans un coin de ma tête. Et Catherine, co-réalisatrice, et moi avions depuis longtemps

0: Bien accueillis.
1: Oui, nous avons été bien accueillis parce que Riace est un village d'accueil. Maintenant, on était deux femmes. Ça, c'est pas évident d'arriver dans un petit village du sud de la Calabre, femme seule comme ça. Donc, je dois dire que la première fois qu'on a traversé la rue du village, dans un silence pesant et sous le regard des messieurs qui jouaient aux cartes dans les bars, on s'est dit, c'est pas simple, ça a un petit côté western comme ça. Et puis petit à petit, c'était au contraire adorable, on a parlé avec les gens, on est venu souvent, on a tissé des liens, de véritables liens avec ces gens-là, et puis c'était parti quoi.
0: Alors votre film, déjà il y a une lumière incroyable qui s'en dégage et une lumière à plusieurs sens puisque il y a aussi beaucoup la lumière divine entre guillemets puisque voilà dans les idées reçues on dit oui si des gens qui n'ont pas la même religion arrivent ça va être le grand remplacement etc. Là on voit que c'est tout le contraire, que c'est vraiment une sorte d'eucharistie au bon sens du terme, que chacun vient prier dans sa langue, dans sa religion, dans l'église, qui participe aux processions, aux fêtes. C'est quelque chose de très beau, même pour les gens qui ne sont pas du tout religieux. Mais on retrouve le sens du mot religion, c'est-à-dire le lien.
1: C'est très exactement ça, très exactement ce que vous venez de décrire. Nous, ça nous a frappés. On a vu que l'église était un lieu de vie, en fait, était un lieu de rencontre. Et ça, très vite. Hein. Le premier jour où on était à Riace, on est rentré par curiosité dans l'église. Il y avait une chorale qui répétait. On nous a donné une feuille pour chanter avec la chorale, tout de suite. Et puis on a vu que tous les gens de Riace, donc les immigrés aussi, rentraient de façon très naturelle. Il y a une sorte de religiosité à Riace, une sorte de ferveur qui est particulière, qui est presque archaïque, elle est presque païenne hein, en fait. Vous avez vu les fêtes, c'est des grands moments de liesse populaire et de rencontre entre les gens. Donc ça nous a beaucoup touchés. Et c'est ça qui a fait le thème de notre film. C'est un village. Ce qui nous intéresse, c'est les accueillants, en fait. C'est comment des gens accueillent comme ça, avec toute la simplicité de leur caractère hospitalier et en même temps à quel point ils gardent la force de leur tradition. Donc ils n'ont pas du tout l'impression d'être dépossédés quand ils voient arriver des étrangers, quoi.
0: Alors, ce village de Riace, cette tradition d'accueil, elle a démarré comment? Je crois que c'est un bateau avec 200 personnes venues du Kurdistan qui s'est échoué tout près et qui a été le déclic. Mais qui a porté cette politique d'accueil?
1: Oui, effectivement, c'est une barque avec 200 Kurdes qui est arrivée sur les plages de Riace. 200 personnes qui fuyaient la Turquie et qui ne savaient absolument pas où aller, donc qui ont été dirigées vers le premier village, et c'était Riace. Il y avait un jeune conseiller municipal, Domenico Lucano, qui était conseiller municipal d'opposition, et qui a vu dans l'arrivée de ces 200 personnes l'occasion de rebâtir le village. Et il a réussi à convaincre la mairie, qui était Forza Italia, hein, berlusconienne pourtant, il a réussi à les convaincre que c'était une opportunité à ne pas louper. Et c'est comme ça qu'ils se sont mis ensemble à rebâtir le village, à reconstruire les maisons, déjà pour que les gens puissent se loger, mais aussi en s'associant dans un projet qu'ils ont appelé Città Futura, donc la ville future, et qui non seulement allait pratiquer une tradition d'accueil, mais aussi retaper le village pour des touristes qui passeraient, pour y faire revenir des gens. C'était le but.
0: Et ça a marché en ce qui concerne les touristes? Parce qu'aujourd'hui, il y a plus de 2000 personnes hein, qui vivent dans ce village. C'est-à-dire que tous les gens qui y sont passés ne sont pas restés, mais certains se sont quand même installés. Donc il y a un joyeux mélange qui peuple les rues. Mais on n'a pas vu beaucoup de touristes dans votre film. Pourtant, vous avez filmé en plusieurs fois, à toutes les saisons.
1: Non, il y a des touristes, il y en a quelques-uns. Bon, c'est un tourisme solidaire, hein, c'est pas un tourisme de masse. Donc c'est des gens qui viennent louer les maisons dans le village, les mêmes maisons que celles dans lesquelles habitent les autres gens. Donc effectivement, c'est un couple par-ci, une famille par-là. Ils sont pas très visibles, mais ils sont là. Donc le tourisme a marché. Il y a beaucoup de curiosité aussi envers Riace. Donc pas mal de gens qui viennent passer la journée au village. Les immigrés kurdes, les premiers, ont ouvert des boutiques d'artisanat. de vente de laine, de choses comme ça. Donc ça aussi, ça fait une petite animation touristique. Et puis après, il y a les, bien sûr, ces familles qui se sont installées. Donc aujourd'hui, il y a 2000 personnes qui vivent à Riace. Et

0: Et parmi ces 2000 personnes, il y a des familles qui sont là depuis 20 ans maintenant. Donc ces familles kurdes, plus des familles soudanaises qui sont arrivées peu de temps après et qui sont maintenant vraiment les enfants du village, quoi.
1: Oui, d'ailleurs, on vous filmait une fresque où on voit tous les pays. Je crois qu'il y a 22 nationalités, hein, c'est ça ?
0: C'est ça, c'est ça. Ils repeignent cette fresque chaque année pour ne pas oublier de pays.
1: Et alors, la figure du maire, parce qu'il est devenu maire, ce jeune conseiller municipal, il a été élu maire, ça fait donc 16 ans, je crois, qu'il est maire maintenant. Il a quand même une opposition, puisqu'on vous avait filmé les élections aussi, et puis une opposition plus insidieuse, qui est bien sûr la mafia calabraise. Et il apporte des réponses citoyennes à la mafia, ce qui est assez une exception dans le coin.
0: C'est totalement une exception. Riace, le premier village qui s'est porté partie civile contre la mafia, et dans le sud de l'Italie, on sait ce que ça veut dire quand on dit ça. C'est la première fois que ça se passait, et c'est la meilleure parade à la loi du silence. Parce qu'effectivement, ça devient difficile d'intimider tout un village, alors qu'intimider des personnes, pour la mafia, c'est plus facile. Il a quand même dû résister à des tentatives d'intimidation assez importantes. Hein. On avait empoisonné ses chiens. Pour lui, oui, il recevait des lettres de menace. On a tiré à balles réelles sur le petit restaurant que tenait sa femme. Rien de très grave, parce que l'enjeu économique pour la mafia n'est pas très important, c'est un enjeu symbolique. Mais on continue là, il a eu une cabale contre lui sur les réseaux sociaux qui a été assez énorme ces derniers temps. Il a été obligé de convoquer une grande réunion au village pour dire si toutes les choses dont on m'accuse sont vraies, s'il y a une personne qui peut me dénoncer, qu'elle se lève et je démissionne tout de suite. Et quand ils sont arrivés au lieu de la réunion, tout avait été saccagé. Et ça, c'était il y a 6 mois. Donc, c'est dire que cette présence est toujours là, insidieuse et assez menaçante. Et puis, l'opposition qu'on a vue dans les élections, ça, c'est autre chose. C'est en fait la mairie d'avant qui se présente contre lui. Mais il n'y a aucun enjeu par rapport à l'accueil des migrants. C'est-à-dire que même chez les opposants, il n'y aurait jamais l'idée de dire qu'il ne faut plus accueillir de migrants, parce que ça a été une telle transformation du village et une telle aubaine pour tout le monde que personne, quoi que pensent les gens, personne n'irait dire ça.
1: Ça, c'est une belle réussite. Alors, par contre, la mafia a quand même cette politique d'accueil dans le viseur, parce que c'est autant d'esclaves en moins pour aller travailler dans les champs.
0: Oui, c'est très exactement ça. Dans tout le sud de l'Italie, et bien avant qui est ce qu'on appelle maintenant la pression migratoire, bien avant, la mafia payait des passeurs pour faire venir des gens qui travaillaient dans les orangeries, ne les payait quasiment pas. C'était vraiment pratiquement de l'esclavage, en effet. Et elle a été déjà ébranlée sur ses bases, parce qu'il y a eu une grande révolte à Rosarno, une ville de Calabre, et où la répression a été assez terrible. Les immigrés qui travaillaient dans les champs se sont révoltés, et la mafia envoyait des jeunes leur tirer dessus comme sur des lapins. Il y a eu des morts, et là, il y a eu quand même une réaction du gouvernement italien qui s'est dit « ça va trop loin » et qui a commencé quand même à protéger un peu ses jambes. Donc, c'est pas rien. Ce sont des terres difficiles.
1: Alors, est-ce que Riace fait des émules ? Est-ce que ce petit village, cet exemple qui a réussi donc à faire de l'accueil quelque chose d'évident et d'évidemment positif, est-ce que les villages alentours, les villes un peu plus loin, qui sont elles aussi désertées, ont tendance à vouloir imiter Riace ?
0: Alors, il y a eu quelques tentatives. Il y a des petits villages tout près de Riace qui sont un peu des mères amies de Domenico, qui se partagent maintenant la tâche parce qu'il y a beaucoup de monde. Il y a d'autres initiatives comme celle de la maire de Lampedusa qui, bon, elles font face à l'urgence, mais qui sont des gens très bienveillants également. Il y a quelques villages, même dans le nord de l'Italie, qui ont pratiqué cet accueil-là. Et il y a là, très récemment, le président de la région Basilicate, et donc une petite région au-dessus de la Calabre, qui nous disait, quand on a été reçu en Italie pour présenter le film, qui nous disait qu'il voudrait tenter ça à l'échelle de toute sa région. Donc il a 500 villages qui souhaitaient réunir pour essayer de pratiquer un accueil important, parce que c'est aussi une région qui est très très isolée, où il y a très peu de monde dans les villages.
1: Ce film, on montre bien sûr les accueillants, l'institutrice, le maire, les gens d'église, etc. Mais il y a aussi une sorte de contrepoint qui est cette vieille femme. Je l'appelle la centenaire. Moi, je ne sais pas si elle a 100 ans, mais elle a une tête de centenaire, cette vieille italienne qui a du mal à marcher, mais on sent qu'elle est, elle est en communion avec les pierres du village. Et puis cette voix, moi j'attribue la voix à cette centenaire, c'est peut-être pas le cas, ou enfin, en tout cas c'est peut-être la sœur de celle qui raconte qu'elle est partie. Alors pourquoi avoir voulu justement, en contrepoint de ces histoires de gens qui arrivent, raconter aussi l'histoire de quelqu'un qui est parti, qui pourrait être la grand-mère de ceux qui arrivent?
0: Oui, c'est un peu le cas. Bon, en toute confidence, cette voix a été écrite d'après une cassette que ma grand-mère elle-même avait laissée, racontant son départ de la Calabre. Donc ça, c'était le point de départ. Et de ça, on a fait un souvenir un petit peu plus universel, parce que la grand-mère de Catherine, c'était à peu près la même histoire, et parce que cette vieille dame, Rosa, que nous avons filmée, avait vu partir ses sœurs aussi de la même façon. Et pour nous, c'était vraiment très important de rappeler qu'on était des enfants d'immigrés, que les hommes et les femmes ont toujours voyagé, et qu'on se demande pourquoi maintenant on est dans un tel état de peur par rapport à un phénomène qui dure depuis à peu près 2000 ans. Donc on avait envie de le dire, il y a des millions d'Italiens qui sont partis partout dans le monde, et Dieu merci, n'ont pas été accueillis comme on accueille les migrants aujourd'hui.
1: Merci beaucoup. C'était donc Chou Aiello, la co-réalisatrice de ce film, In Paese di Calabria, un village de Calabre, qui est projeté en ce moment un petit peu partout, notamment en Italie, à côté de Riace, ce village, où il y a un grand élan évidemment de soutien à l'ex-maire, qui est donc accusé et qui est donc rattrapé par cette actualité. Ce film qui était un message d'espoir et un petit peu contredit par les faits, puisque Mimmo Lucano est aujourd'hui menacé d'être jeté en prison. En 2018, il a été arrêté et placé en résidence surveillée sur ordre du ministre de l'Intérieur d'extrême droite, Matteo Salvini. Il est accusé d'avoir donc organisé des mariages de convenance pour aider les femmes déboutées du droit d'asile à rester en Italie. La justice lui reproche également de ne pas avoir fait d'appel d'offres pour la gestion des déchets du village et d'avoir attribué cette gestion des déchets à des coopératives dans lesquelles des migrants travaillaient. Et le 30 septembre 2021, c'est-à-dire il y a un peu plus d'un mois, Mimmo Lucano est condamné à 13 ans de prison et 500 000 euros d'amende pour escroquerie, abus de biens sociaux, fraude aux dépens de l'État et aide à l'immigration clandestine. Une condamnation évidemment politique, démesurée, alors que même tribunal a reconnu qu'il ne s'était absolument pas personnellement enrichi. Face à la montée de ce climat de haine raciste et xénophobe que connaissent l'Italie, la France et bon nombre de pays européens, il semble impérieux pour ceux et celles comme cet élu qui défendent les droits de l'homme les plus élémentaires dans un élan dans un devoir de fraternité, comme l'a si justement défendu aussi Cédric Herrou, de se mobiliser et de se battre contre cette condamnation. C'est pour ça qu'une soirée de soutien est organisée ce mercredi à la Bourse du Travail de Paris. Donc Mimmo sera présent avec à ses côtés Patrick Chamoiseau, Éric Fassin, Cédric Herrou et beaucoup d'autres. Je voudrais vous dire encore les mots de Mimmo Lucano en apprenant sa condamnation. Il a fait un discours en Italie où il disait qu'il voudrait dire à tout le monde que, je le cite, « je n'ai aucune honte, rien à cacher, je referai les mêmes choses qui ont donné un sens à ma vie. Je n'oublierai jamais ce merveilleux fleuve de solidarité. Je vous garderai longtemps dans mon cœur. Il ne faut pas renoncer. Si on reste unis et humains, on pourra caresser le rêve de l'utopie sociale. » Voilà, je vous souhaite d'avoir le courage de rester seul et l'ardeur de rester ensemble sous les mêmes idéaux, d'être désobéissant à chaque fois qu'on reçoit des ordres qui humilient notre conscience, de mériter qu'on nous appelle rebelles, comme ceux qui refusent d'oublier face à ce temps d'amnésie obligatoire, d'être si obstiné que l'on continue à croire contre toute évidence que cela vaut la peine d'être des hommes et des femmes, de continuer à marcher malgré les chutes, les trahisons et les défaites, parce que l'histoire continue, même après nous, quand elle dit adieu, en réalité c'est au revoir. Il faut nous souhaiter de maintenir vivante la certitude qu'il est possible d'être contemporain de tous ceux qui vivent animés par la volonté de justice et de beauté, partout, parce que les cartes de l'âme et du temps n'ont pas de frontières. Voilà, il dit, voilà, on condamne injuste cet homme qui rappelle que cela vaut la peine d'être humain. Voilà, c'est une très belle lettre qu'il a envoyée à ses anciens administrés, Mimmo Lucano, avant d'être, il va être en France, on ne sait pas s'il va y rester, s'il va se plier à la justice italienne, on sait que c'est très compliqué. Mais en tout cas, bon, on espère que tous les soutiens, toutes les grandes voix qui le soutiennent vont pouvoir faire en sorte que cette condamnation inique ne se traduise pas par son emprisonnement et surtout que ça ne décourage pas, parce que c'est bien le but, d'autres actions de solidarité ici et ailleurs. On poursuit cette émission en musique avec Juliette.

C'est un peu vite, vas-y baisse le tempo un peu. On est tellement heureux d'être au pont des artistes ce soir que, pris par l'excitation, on a pris le morceau beaucoup trop vite. C'est encore de la faute à Isabelle Dordain. Isabelle, je profite de ce petit moment pour te faire une déclaration. Dans toutes ces années de musique, t'étais toujours là pour moi et pour plein d'autres personnes. Et pour la musique, des fois c'est facile, des fois c'est pas facile, mais toi t'étais toujours là. Et t'es quelqu'un de très très bienveillant et qui est toujours vraiment important pour la musique en France. Donc je te remercie beaucoup, beaucoup, beaucoup, beaucoup pour toutes ces années où t'as tenu. Merci Isabelle. Pour Isabelle, yeah. Et bip bip, wow.

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Je ne sais même pas où tu m'emmènes.

0: Et voilà, c'est la fin de Liberté sur Parole après cette chanson d'Arthur H qui ne savait pas où il nous emmenait, mais moi je sais où je vous emmène. Je vous emmène jusqu'à la semaine prochaine, on va écouter Cause Commune. On va dire un grand merci à Gilles Brézard qui réalisait cette émission. Un grand merci aussi à Stéphane Dujardin qui lui a prêté main forte. Et on va retrouver une autre émission en direct sur Cause Commune puisque Jérôme Sorel est à côté de moi. Il s'apprête à prendre l'antenne pour un nouveau numéro de Rayon Libre, c'est ça?
1: Exactement, on vous emmène à Charenton-le-Pont aujourd'hui.
0: Chouette, j'adore le Val-de-Marne.
1: Eh ben oui, parce qu'on va parler de vélocistes et il y a Xavier et Franck qui sont là avec nous. Ils ont ouvert leur magasin il y a un peu plus d'un an, un peu moins d'un an?
2: Il
1: y a un peu plus d'un an et ils vont nous raconter leur histoire de la reconversion professionnelle et puis on va essayer d'élaborer ou de voir quelle est la place d'un vélociste dans une municipalité.
0: Ça c'est une bonne idée, j'aimerais bien qu'il y en ait un peu partout, y compris dans les Yvelines à côté de chez moi, si vous avez des amis.
1: On va en parler, voilà. Des Yvelines aussi.
0: J'écoute, allez, je vous écoute. Bon, on va écouter Bernard Lavillier, on se retrouve juste après, Jérôme.
1: À tout de suite.

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0: Ce monde n'est plus que fleur de cerisier. Bourrasque de printemps, une branche de sapin va et vient. Le vieux chêne contemple les feuilles de cerisier. Et voici trois haïkus, ces tout petits poèmes japonais. Pourquoi le Japon ? Eh bien parce que nous sommes au printemps, et au printemps, je m'émerveille en contemplant ces petits pompons roses que sont les fleurs de cerisier. Au Japon, on appelle ça hanami, littéralement « contempler les fleurs ». Printemps, cerisier, Japon, vous suivez ma pensée ? Ouais, mais Patrick, quel rapport avec les contes ? On se calme. Un rapport direct. Au pays du soleil levant, il existe une manière de dire des contes toute particulière, le rakugo. Et il se trouve que le spécialiste français du rakugo est dans notre studio aujourd'hui. Les contes, c'est du sérieux, 25e épisode. Bonjour, bonsoir à vous toutes et tous qui nous écoutez. Les contes, c'est du sérieux, oui, mais pas trop quand même. Hein. En direct, les deuxièmes dimanches de chaque mois sur les ondes de Radio Cause Commune en FM 93.1 à Paris dans sa région, en DAB, ça c'est la radio numérique, et sur les internets à l'adresse cause-commune.fm. Vous nous écoutez ici en rediffusion dans le Nord sur Radio Eulenspiegel et bien sûr en podcast, où que vous soyez sur la planète, même depuis le Japon d'ailleurs. Nous sommes le dimanche 13 avril 2025. C'est le printemps ! C'est le printemps, on en profite, on profite des longues soirées de l'heure d'été, on s'installe confortablement, ralentissez si vous êtes au volant. C'est parti pour une heure et demie d'histoire et de contes. Autour de moi, une meute de conteurs et conteuses. D'ailleurs, une petite équipe un petit peu inhabituelle. Bonsoir Patrick Crespel.
1: Bonsoir, konnichiwa.
0: Ah, on est tout de suite dans l'ambiance. Et nous accueillons quelqu'un que vous connaissez déjà, hein, mais c'est notre petite chroniqueuse nouvelle ou nouvelle chroniqueuse. Enfin, bonsoir Sonia Tissot.
2: Bonsoir, konnichiwa.
0: Et nous accueillons Ariel qui est au téléphone. Ariel, tu là?
3: Oui, oui, c'est moi.
0: On te retrouve tout à l'heure. Quant à Corinne, Corinne Romansonov, elle n'est pas non plus présente dans le studio ce soir, mais elle nous a envoyé sa contribution. Je vous demande d'accueillir le maître du rakugo, le conteur en kimono, j'ai nommé Stéphane Ferrandez.
4: Kondawa, konnichiwa, bonsoir, bonsoir. Youhou.
5: Merci, très heureux d'être avec vous, merci beaucoup.
0: Bonsoir Stéphane, nous sommes ravis de te recevoir dans cette émission consacrée aux contes. La semaine dernière, je suis allé faire mes dévotions païennes aux cerisiers du parc de Sceaux. Tu y étais toi aussi.
5: Aïe.
0: On en parle un petit peu plus tard dans l'émission, mais pour l'heure, place au premier conte.
5: Ah, d'accord. Mokashi, Mokashi, il y a bien, bien longtemps... Quand Izanami et Izanagi ont créé les îles du Japon, ils ont également donné naissance à une multitude de dieux, les Kami. Il y en a partout. Ils vivent dans les arbres, dans les fleuves et les rivières, dans la plus petite pierre jusqu'au plus gros rocher de la montagne. Ils vivent également parmi les hommes. Il y a le Kami du foyer, du feu, le kami de la radio même, certainement, le kami de la table, le kami de la cuillère, et il y a même le kami du peigne. Et c'est peut-être parce qu'il y a autant d'esprit que de cheveux sur la tête qu'en japonais, on nomme aussi bien les dieux que la chevelure kami. C'était un jour d'été. Après la saison des pluies, une de ces journées lourdes, moites, étouffantes, où le kimono vous colle à la peau, les cigales crissaient en perdre leurs élytres. Dans une forêt humide et enfiévrée sous un concert d'insectes d'oiseaux et de singes, cheminaient deux individus. Un ermite, crâne rasé, bâton de pèlerin en main, grand dévot envers les camis. Derrière lui, comme le voulait la coutume, son épouse, marchant à pas menus. Pour ne pas perdre de vue son homme aux pas larges et pressés, le regard de la femme était suspendu au crâne tondu de son mari, comme un navire suit la lumière du phare dans la nuit. Ils allaient ainsi depuis des heures. Des heures. Quand soudain arrive la chose inattendue, une envie pressante. Ah! Oh! Maté! Attends-moi, mon mari! Attends!
6: Nani, qu'est-ce qu'il y a?
5: Oh, j'ai besoin d'aller au petit coin. Tu peux m'attendre pendant que je vais sur le bord du chemin?
6: Hein? Non, enfin, mais ce chemin est sacré, il y a un Camille qui vit là! Allons! Allouité! Marche!
5: Aïe! J'ai compris. Tota.
6: Yes.
5: Tota.
6: Yes.
5: Ah, Mathé, attends, j'ai trouvé.
6: Ah, Nani, quoi encore?
5: Je sais, je vais aller faire pipi dans ce coin-ci.
6: Mais non, enfin, mais ce lieu est consacré au Camille des quatre saisons. Sanjo. Comme Insama. Non. Allons, c'est sacré. Marche. Arrête. Marche. Hayakush, Teo. Bouge-toi un peu, bon sang.
5: J'ai compris. Elle continue. Elle s'accroche. Mais comme un drame n'arrive jamais seul, le lacet de sa sandale de bois se...
6: Eh bien, j'ai anticipé. Oui. Elle a entendu la rivière.
5: La rivière. Oh, Maté, attends-moi.
6: Ah, Nani, quoi encore?
5: J'ai trouvé. Cette fois, je vais faire pipi dans la rivière.
6: Hein? Comment? Dans la demeure sacrée du Camille de l'eau? Moi vivant? Jamais.
5: Oh, cet arbre?
6: Qu'est-ce que tu racontes? Le Camille de l'arbre, à ne surtout pas offenser.
5: Ce rocher?
6: Tu as déjà vu un rocher sans Camille?
5: Wakata, j'ai compris. J'y vais.
6: Elle s'accroche. Elle est au bord de l'explosion. Mais... justement, comme un drame n'arrive jamais seul. Le lacet de sa sandale de bois se défait. Son mari, elle est toujours à pas rapide. Don. Elle se penche pour le rejoindre. Mais si elle se penche, ça comprime.
5: Oh. Oh. Maté. Attends. Oh. À moi, Alan, t'as ce que t'es, à moi.
6: Ah, Nanda, y en a quoi encore? Qu'est-ce qui se passe?
5: Tu peux m'aider à renouer le lacet de ma guetta. Si je me penche, le chemin sera souillé.
6: Soka.
5: À peine il est agenouillé devant elle, qu'elle n'avait pour toute vision que son crâne. Si lisse. Si brillant sous le soleil, si large, si isolé, sans cheveux,
6: sans Camille. Tiens, il pleut? Mais c'est une pluie soudaine d'été ou comme... Ah! Dame, mais arrête ça tout de suite! Arrête, mais tu es folle! Arrête ça tout de suite!
5: Oh, écoute, tu devrais être content. J'ai enfin trouvé un endroit sans Camille.
6: Arigato gozaimasu.
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0: Les contes,
4: ouais, pas trop simple.
0: C'est du sérieux. Merci, merci beaucoup Stéphane Ferrandez, spécialiste du Rakugo. Alors là, ça me fait tout drôle de te voir comme ça, parce que je t'ai jamais vu raconter en civil.
4: Je comprends.
0: Raconte-nous, dis-nous et à nos auditeurs ce que c'est que le Rakugo d'alors.
5: Alors, c'est une longue histoire qu'on va essayer de résumer. Ce conte, par exemple, puisqu'on est parti là-dessus, c'est un conte qui est bouddhiste, d'origine bouddhiste. On en trouve plusieurs versions. Et le Rakugo est la parole qui a une chute, si on traduit littéralement. Rakushimas, go, la parole, la langue, voilà, parole qui a une chute. Parce qu'il y a souvent ces jeux de mots au Japon et en japonais avec parfois plusieurs sens, plusieurs impacts. Là-bas, le jeu de mots peut avoir au moins 3-4 impacts entre l'écriture, l'homophonie et l'écriture entre l'écriture chinoise, les idéogrammes et autres manières d'écrire en hiragana un mot qui peut avoir plusieurs sens.
0: Mmh.
5: Voilà. Et donc le Rakugo est né sous Edo. Il y a 400 ans, c'était les moines, les prêtres bouddhistes, qui, en essayant d'avoir de plus en plus d'ouailles, étaient là, au carrefour, assis certainement sur un kosa. C'est la scène du Rakugo qu'on peut voir quand on va voir un spectacle de Rakugo. On voit, et comme aujourd'hui encore le conteur, le moine est habillé en kimono et va utiliser peut-être cet éventail ou ce tenugui, cette serviette de tissu, qui permettent de symboliser, de faire une pantomime pour symboliser et reproduire tous les gestes du quotidien, depuis l'époque Edo jusqu'à aujourd'hui. Et donc ces prêtres racontaient des histoires drôles. Pour les connaisseurs de Rakugo, ceux qui commencent à s'y intéresser, il y a un autre grand classique qui est Jugemu Jugemu, l'enfant qui a un nom très long. Peut-être qu'il faudra faire celle-là d'ailleurs plus tard.
0: Ouais,
5: ça vous comprendrez mieux. Ce sont des histoires qui sont nées donc avec notamment Andrakuan Sakuden, qui était un des premiers prêtres bouddhistes à raconter auprès des daimyo ou même des shoguns, et qui a fait le premier recueil, les histoires pour chasser le sommeil, c'est Seisuisho. Et ensuite, c'est aller dans les otogisho, les conseillers des daimyo, des seigneurs ou des shoguns. C'était des samouraïs lettrés, parfois maîtres de thé ou autres. Ont aussi non seulement conseillé les seigneurs qui étaient parfois pas toujours très éveillés pour faire la guerre, plutôt violents, et eux, ils donnaient une stratégie et aussi des conseils à travers des histoires, ou même permettaient aussi d'amuser la cour. Ou même pendant, par exemple, l'expédition en Corée d'Hideyoshi, un des grands shoguns, il est allé en Corée et il a amené avec lui 800 conteurs pour encourager peut-être son armée. Il y avait 800 conteurs parmi 800. Cette expédition. Oui, 800 à l'époque. Et puis aujourd'hui, de fil en aiguille jusqu'à nos jours, le Rakugo, ce sont des conteurs qui se sont appropriés ces histoires, qui étaient dans la rue. Et ils étaient donc sur un promontoire, un kosa, une scène. Parfois, on jouait de la musique. On joue toujours de la musique pour annoncer les conteurs. Un debayashi, au shamisen, la guitare percussive à trois cordes, celle des geisha notamment, et puis avec des taiko, des tambours, et puis des flûtes, qu'on retrouve aussi dans la tradition du kabuki ou du no. Et de fil en aiguille, on a construit des salles. En 1798, par là, on a commencé à construire les yose, qui sont les cabarets japonais, où on peut écouter les arts populaires, parce que c'est un art populaire, d'hier et d'aujourd'hui. Et il y a même de grandes vedettes. Et on peut écouter dans un yose, pour le prix d'une place de cinéma, on peut rester autant de temps qu'on veut. Et on va voir une famille, les Katsura, les Hayashiya, venir raconter, habillés en kimono. C'est ce qu'on voit quand je raconte. On est habillé en kimono et on a donc les deux accessoires, l'éventail en bambou et en papier et la serviette de tissu, le tenugui. Et on est à genoux, en seiza, en position de méditation. Et on utilise le carré du compteur, comme on dit, comme un plan américain. On bouge pas, mais en même temps, on peut marcher sur un coussin, boire, manger, téléphoner aujourd'hui. on peut tout faire. Et
0: oui, c'est ça qui est fabuleux, parce que quand je t'ai vu raconter quelques fois, t'es vraiment, disons, assis sur tes talons, mais en même temps, tes personnages, ils sont pas statiques.
5: Non. Bah, même il y a un tigre, quand on fait un tigre ou un chat, on peut un peu passer la frontière et marcher à quatre pattes, ça fait du bien. Et puis c'est une belle gestuelle qu'on a apprise, ouais.
0: Ouais, ouais, ouais. Et tu parles de gestuelle apprise, justement, ça me fait penser. C'est vraiment codifié comme savent le codifier les Japonais dans tout ce qu'ils font?
5: Oui,
0: ou...
5: oui, c'est... oui. Un geste se transmet, parfois il va être transformé. C'est plus le style qui va être approprié par celui qui deviendra un maître. Le rakugo, c'est comme tous les arts au Japon. On devient un disciple, on frappe trois fois la porte du maître en essuyant des refus, puis il accepte. Et quand il accepte, on devient un zenza. Un Minarai Zenza, on observe, on sert le thé dans la kuya, dans les coulisses du yosei. On apprend à plier le kimono selon la manière du maître, comment il l'aime. On porte ses valises, on lave ses chaussettes pour un peu. Enfin voilà, on fait tout, on fait le ménage, on aide. Voilà, la tradition se garde un peu là-dessus. Et on a un argent de poche, on suit le maître dans ses tournées et on apprend. En écoutant et puis en regardant. Et puis on commence au bout d'un an, à peu près, je pense, à peu près. Nous, on a une filière parallèle, on n'est pas des vrais disciples. Hein. Nous, on est des performeurs de Rakugo, je pense à moi et à l'autrice du spectacle qui adapte tout, Sandringer Buglia, avec qui je suis parti sur les traces d'Henri Black, on en parlera plus tard. Mmh. Et voilà, on est disciples, on devient futatsume au bout de 3 ans. 5 ans, on devient futatsume pour 10 à 15 ans, c'est-à-dire qu'on là on a le droit de porter le haori, les armoiries sur la surveste de kimono que l'on enlève au début du spectacle quand on raconte, et enfin un jour on devient un shinouchi, un maître de la parole au bout de 10 à 15 ans, reconnu par ses pairs, et on est le tori, c'est-à-dire qu'on dans un yosei, on va voir donc le disciple, puis les futatsume, le ou les, ça dépend aussi combien ils sont nombreux. Et enfin, on voit une ou deux fois le maître qui vient clôturer la séance. Donc, ça dure à peu près deux heures, et un peu plus de 2 heures, entrecoupé parfois de magie, de jonglage d'ombrelles, de stand-up vraiment. Parce que ça, c'est le sit-down comedy au Japon. C'est du stand-up assis. D'accord. Depuis 400 ans. Parce qu'on écrit aujourd'hui encore des histoires modernes où on se moque de nos contemporains, des salariés, ou même pourquoi pas parfois du décalage qu'il y a à voyager en France, par exemple.
0: Ah oui, bah oui, pourquoi pas. Et du coup, oui, il y a le répertoire traditionnel et tu me dis que c'est vivant et on peut peut écrire des histoires. Oui.
5: Mais après, elles seront transmises toujours de manière traditionnelle. C'est-à-dire que là, les histoires, par exemple, nous, on raconte que les histoires du patrimoine mondial qui ont 400 ans ou 150 ans sous Meiji. Et sinon, on devra payer les droits d'auteur auprès des... Peut-être qu'il y en a qui accepteraient, mais il y a des très belles histoires aussi modernes. Mais la manière, depuis 400 ans, est toujours la même. Oui, elle est tellement parlante.
0: Bien sûr,
5: on comprend, même si on n'a pas le japonais, on comprend qu'il se passe quelque chose de louche à la fin. Et que la personne a loupé son coup. Une histoire de Dupé pour ceux qui ne connaissent pas Toki Udon, par exemple. Voilà.
0: Et il y a une autre particularité, c'est tes mimes. T'as un visage d'une expressivité extraordinaire.
5: Bon, ça c'est, on est peut-être comme ça, hein, je sais pas. mais on apprend. C'est vrai que par mimétisme, on voit les mimiques des Japonais.
0: Ouais.
5: Et c'est très proche du manga. On est très proche du manga avec le rakugo. Les amateurs de ou les gens qui connaissent, les Japonais qui s'amusent, qui savent qu'au Japon on rit, qu'on festoie, ou qu'on a des interjections au Japon quand on est étonné.
0: Ah, c'est...
5: Enfin voilà, si on reproduit tout ça, même si on connaît pas, on va comprendre. Et ceux qui connaissent le Japon vont retrouver aussi tout le Japon qu'ils ont aimé généralement en voyant un spectacle de rakugo.
0: Et ce sont toujours ou essentiellement des histoires humoristiques ?
5: À 80%. Après, il y a des histoires qui vont plus émouvoir les Japonais que nous. On n'a pas eu l'occasion trop de les tester. Mais il y a des histoires des ninjobanashi, comme on dit. Ce sont des histoires de sentiments. Il y a de très grands classiques au Japon qui viennent parfois aussi comme les kaidan banashi. Il y a des histoires d'horreur et d'horreur comédie. Les kaidan, on en parlera tout à l'heure, je crois. C'est les histoires d'épouvante, de fantômes, de yokai. Voilà. Et il y a ça aussi dans le rakugo, des vraies histoires un peu plus fortes qui peuvent effrayer ou émouvoir. Mais à 80%, on fait rire dans le Rakugo, c'est la base.
0: Eh bien, on va continuer cette émission avec, avec toi, Stéphane. Et on fait une petite pause musicale. Et puis, on revient avec, avec des contes, des histoires. À tout de suite.

0: Les contes, c'est du sérieux, mais pas trop. Nous fêtons le printemps, les cerisiers en fleurs, avec Stéphane Ferrandez. Il reste avec nous, mais au bout du fil, qu'est-ce que c'est que cette expression de boomer ? Il n'y a plus de fil dans les téléphones aujourd'hui. Enfin, ça fait rien. Ariel, belle Ariel, es-tu là ?
1: Oui, oui, je suis bien là et je viens de me prendre un râteau parce que on dit pas Sakura, mais Sakura. Alors, il va falloir que je révise mon japonais.
0: Parce ah, ben bah, écoute. Oui,
1: pour réviser, encore voudrait-il que je le parle. Alors, voilà, j'avais envie de faire une chronique aujourd'hui. Alors, c'est un peu surprenant, mais je l'assume totalement, sur le racisme anti-asiatique. Alors, pourquoi un tel sujet, franchement, dans une émission de contes ? Bah, pour deux raisons. La première raison, m'est revenue en mémoire l'anecdote d'une amie dont la sœur a adopté, cela a fait un bon nombre d'années, deux enfants qui étaient allés les chercher au Vietnam, un garçon et une fille. Et ben, ces deux enfants, vivant en province, en France, comme on dit, les deux enfants ont grandi avec leur particularisme, leur origine, leur histoire, qu'ils ne partageaient avec personne dans leur environnement familial, scolaire, ainsi que dans leur petite ville. Bon, je vous laisse imaginer les noms d'oiseaux asiatiques qu'ils ont entendus tout au long de leur enfance, de leur adolescence, un peu moins comme jeune adulte, quoique. Et puis la deuxième raison, c'est que j'ai vu une vidéo, l'interview d'une journaliste de France Télévisions, Lynn Landau, qui a enquêté sur le racisme anti-asiatique en France, dans son livre « Vous, les Asiates ». Elle étudie et explore les discriminations que subissent les communautés asiatiques. Elle revient sur plusieurs témoignages. Bon, alors, voilà, elle est diplômée de Sciences Po, elle a un certain recul et donc elle a analysé le point de départ de son travail d'investigation, la goutte d'eau qu'elle a eu envie de ne plus faire déborder, c'est à cause d'un sketch en 2017. Un sketch de Kev Adams et de Gad Elmaleh. Et quand Stéphane Ferrandez, il a parlé de stand-up et donc d'humoriste, en plein dans le mille. La tradition orale, c'est vrai que maintenant, on retrouve ça beaucoup chez les humoristes, les stand-uppers, et puis les one-man et one-woman show. Ça brasse, ça brasse. Et en l'occurrence,

0: puis, grande écoute, sa brasse est large et sa radis est sans nuance, sans subtilité. Bon, comme les chalutiers industriels le font au fond des mers. Moi, je me demande, est-ce que c'est pas une forme de paresse intellectuelle de mettre tout le monde dans le même panier, allez hop, tous les habitants est et sud-est asiatiques mixés dans un grand bloubi-boulga. La Chine, le Tibet, n'en déplaise à leurs puissants envahisseurs de l'empire du milieu. Allez hop, Japon, Corée, Vietnam, Laos, Thaïlande. Oui, les enfants de cette sœur adoptée, eh ben, c'était les Chinois. Voilà. Vietnam, voilà. Il suffit juste d'avoir, de ressembler à quelqu'un qui vient du sud-est asiatique, et ben voilà. Donc moi je me dis, c'est bien commode de mettre tout le monde sous une même étiquette. Et puis cette journaliste, Lynn Landau, a aussi fait la remarque qu'il y avait eu un regain de racisme pendant le Covid. Et pourquoi je vous parle de tout ça? Eh bien, histoire de préjugés, les préjugés tels qu'on peut les retrouver, et je vous invite à écouter les fabuleux podcasts sur France Culture, c'est la minute culture, une émission de Xavier Mauduit, où il avait parlé des différentes sources des préjugés, dont asiatiques. Et je me posais la question, justement, ces histoires de préjugés, et d'estampiller les gens. Est-ce qu'on retrouve pas ça dans les contes? Est-ce que l'étranger amalgamé à les Chinois mangent du chien, les Japonais sont cruels, tout ce genre de choses. Est-ce que les contes nous aident pas à réfléchir? Est-ce qu'on n'est pas dans une forme de d'acceptation de l'autre? Allez, tous les grands mots. Enfin voilà. J'avais envie de parler de ça dans cette chronique. Et puis, racisme anti-asiatique, mais racisme et préjugés all around the world. Merci à vous.
1: Merci Ariel. Eh bien, écoute, ta chronique vient point nommé, parce que sur cette même chaîne, sur Radio Cause Commune, vous pouvez réécouter une émission. Radio Cause Commune a suivi la mobilisation du 22 mars à Paris, antifasciste, antiraciste, et contre le racisme, les fascismes dans le monde entier. Et voilà, je cite ce qu'il y a sur le site de Radio Cause Commune. Il y a des moments dans l'histoire où il faut se lever et faire entendre sa voix. Eh bien, amis conteurs, nous avons une voix, et de temps en temps, peut-être, elle n'est pas là que pour raconter des histoires aux petits-enfants. Non, ils réagissent pas, mes copains.
2: Ah pardon, oui, oula. Non, c'est vrai.
3: Ah, je pourrais t'en parler, mon mari est d'origine coréenne.
1: Ouais.
3: Alors effectivement, au moment du Covid, on l'a confondu avec un Chinois, et comme les Chinois n'étaient pas bien vus, il a pris quelques remarques, on va dire.
1: C'est... Ah ben oui. Et ton fils
3: Fils a la chance que les gens, quand ils le regardent, se disent « Tiens, mais c'est pas... » Ils n'arrivent pas à mettre le doigt sur « Qu'est-ce que c'est ? D'où ça vient ?»
1: D'accord.
3: Donc, il passe un peu sous les radars.
1: Mmh.
3: C'est... Mais oui, oui, oui, ça existe, bien sûr.
1: Oui, Stéphane.
4: Après, ça existe, c'est vrai, partout aussi. Même... Mais même au Japon, on peut sentir parfois une exclusion en tant qu'étranger.
1: En tant que l'on est...
4: Ouais. En tant que gaijin. Ouais.
3: Tu sais comment on appelle les enfants de couples mixtes au Japon?
1: Bah non.
3: Harfu. Ça veut dire half. On les appelle moitié.
4: Harfu, oui.
3: Moitié de japonais.
1: Ah ben, ouais.
3: Voilà. Et pourtant, on les trouve tellement kawaii.
1: Eh ben voilà. Que ça, bah voilà, que en tant que conteur, peut-être que de temps en temps, on peut mettre un petit peu de poids dans, comme disait Ariel, dans ce qu'on raconte. Merci Ariel, à bientôt. Vous êtes toujours sur dans les contes, c'est du sérieux, mais pas trop. Moi, c'est le printemps, et Corinne Romain-Sonov nous a rencontré le

0: conteur Pascal Folliot. Elle va nous le présenter et ben, lui nous raconte une histoire de samouraï. Donc on est dans le Japon là. On écoute.
1: Bonsoir les amis. Pendant que vous écouterez ma petite chronique, eh bien moi je serai à Clermont-Ferrand en train de raconter une histoire, celle de Iseut, plus rebelle que belle. Eh bien ce soir, puisque nous accueillons Stéphane Ferrandez, je fais une parenthèse pour dire à Stéphane Ferrandez que j'ai vu son spectacle, alors je crois que c'était à Vassivière il y a 3 ans, peut-être je me trompe, ou alors au festival Le Légendaire, le spectacle de Rakugo, et vraiment j'ai ri, mais ri, merci Stéphane. Parenthèse fermée, donc Pascal Folliot, eh bien... Pascal Folliot, lui aussi, a une particulière tendresse pour le Japon. Il a donc un spectacle qui s'intitule « Vaincre sans combattre ». Alors, il m'a expliqué que c'était le but ultime des arts martiaux que de ne pas dégainer son sabre et qu'il fallait plutôt désarmer son adversaire. C'est quand même la meilleure solution. Pascal Folliot est un des pionniers du renouveau du conte. À l'époque, il n'y avait pas beaucoup de conteurs. Alors, ils ont créé des festivals, beaucoup par militantisme. Pascal Folliot ensuite a rejoint le CLIO, qui est le Centre de littérature orale, qui n'existe plus, dans le Perche, je crois. Et puis, de fil en aiguille, il se retrouvait à Avignon pour faire des spectacles, des récits qui duraient toute la nuit. Et puis, ben, évidemment, il a pris goût au conte et surtout au conte japonais parce qu'il pratiquait les arts martiaux avec un maître français qui vivait au Japon. Et ce maître français était l'héritier des grands samouraïs, un héritage oral. C'était aussi accompagné de poèmes, de contes, des récits d'enseignement zen. Eh oui, on ne faisait pas que de se battre. Et c'est avec les légendes des samouraïs que l'on peut comprendre l'esprit du Budo, c'est-à-dire la voix du guerrier. Pascal m'a confié que pendant l'entraînement, le maître racontait des légendes. Ainsi, il a entendu toutes sortes d'histoires, en maniement le sabre peut-être, et il les a racontées à ses copains. Il m'a dit aussi que la meilleure façon de devenir conteur, quand on a entendu une histoire qui nous plaît, c'est d'aller tout de suite la raconter à quelqu'un d'autre. Il m'a dit aussi qu'il raconte parfois à genoux pour évoquer tout ce qui est cérémonie du thé. Beaucoup d'histoires zen et d'autres histoires sur la cérémonie du thé qui étaient pratiquées par les samouraïs et le shogun. Allez, une citation de Pascal Folliot. Les contes sont des oiseaux migrateurs qui n'arrêtent pas de passer d'un monde à l'autre, qui traversent le temps, les espaces et qui sont toujours vivants.
2: Alors, le seigneur de Tosa était obligé d'aller donc à la capitale et cette fois-ci, il se dit « Ah, j'ai un nouveau maître de thé qui est vraiment extra et je serais fier de le présenter à la cour shogunale. » Parce que vraiment, il a un très très haut niveau. Et... Alors, il l'emmène avec lui. Et effectivement, le maître de thé, oh là là, il est très apprécié parce qu'il est excellent dans son domaine. Il n'avait jamais visité la nouvelle capitale. Et il lui dit, permettez-moi de pouvoir enfin visiter Edo que je ne connais pas encore. Ah, dit l'intendant, c'est embêtant, parce que vous savez, Edo est mal famé. Mal famé? Ah oui, depuis qu'il y a la paix Tokugawa, il y a plein de samouraïs au chômage. Le maître de thé était au service du seigneur de Tosa, il ne pouvait pas ridiculiser son seigneur. Il fallait qu'il accepte le duel. Lui qui n'avait jamais tenu un sabre. Alors, il dit, oh, pardonnez-moi, je vous ai menti parce qu'en fait j'ai une mission à accomplir. Et vous savez, je serais déshonoré si je meurs avant d'avoir accompli cette mission pour mon seigneur. Vous connaissez les principes du Bushido? Ouais, bien sûr, oui. D'accord. Je reviendrai ce soir me battre en duel avec vous, mais avant je vais accomplir ma mission. En fait, il venait de passer devant une maisonnette où il y avait écrit « École de sabre ». Il s'est dit « Je vais prendre une leçon de maintien pour pas avoir l'air ridicule avec un sabre ». Donc il voulait gagner un peu de temps. Et l'autre dit « Ce soir, à la porte ouest, je vous attends ». Excellent. Le maître de thé était un peu décontenancé. Bon. Et alors, vous êtes maître de thé, mais j'aimerais bien voir le niveau que vous avez, ça m'aiderait à vous aider. Ah, le maître de thé se dit, c'est la dernière occasion pour moi. Je vais mourir ce soir, je vais pouvoir pratiquer une dernière fois. Ah. Alors, le maître de sable l'emmène au fond du jardin, il y a un cabanon là, un cha shih tzu, là. Pour le thé, il y a tous les ustensiles. Le maître de thé boit. Il retire son aori. Il commence à... Ah, il est complètement transformé. Il fait le vide dans son esprit. Ses gestes deviennent extrêmement fluides. Un peu comme la fumée qui tournoie dans la brise. Vous voyez, c'est magique, quoi, quand il touche les ustensiles, quand il remplit le bol, quand il tourne avec le fouet en bambou, tout. C'est sublime, sublime. Et là, ses mains ne tremblent plus. Il est dans un autre monde, dans un autre espace-temps. Et à la fin, le maître de sabre, après avoir bu le thé, dit « Excellent ! Vous avez tout ce qu'il faut pour mourir comme un samouraï. » Ah bon?
0: Eh bien, on remercie Corinne qui nous a envoyé cet extrait du spectacle de Pascal Folio. Stéphane, tu connais Pascal Folio?
3: Ah, Ichtelo. Oui, c'est un peu un senpai pour les gens qui racontent des contes japonais en France. Moi, j'avais lu ses contes des arts martiaux quand j'étais jeune. Et on a collaboré quelques fois ensemble. On a fait des nuits de l'humour japonais. On a fait, oui. On a fait quelques moments au légendaire aussi.
0: Tu as prononcé le mot senpai, tu peux nous l'expliquer?
3: Senpai, c'est un peu comme un grand frère. C'est un aîné quand on est dans une discipline. C'est plus en arts martiaux. on a un senpai. Mais c'est un peu pareil en rakugo aussi. On a des grands frères en rakugo. On est dans une famille. Donc voilà, oui, ça fait partie des artistes conteurs qui comptent, comme Isabelle Genlis aussi, ou d'autres qui font vivre le conte japonais en France, en tout cas. Et puis cette histoire-là, elle est très savoureuse, c'est vrai. C'est une des très sympa. J'aime bien cette histoire-là. On a entendu des bouts, des bribes, mais
0: oui, bah voilà, là,
3: la chute est très belle.
0: Montage,
3: il y a une belle chute, très zen. Il s'en sort, hein, pour ceux qui veulent savoir. Je divulgue un peu, mais voilà, ça va être un beau duel.
0: On va continuer avec d'autres contes. On a plein d'autres choses ce soir.
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0: Patrick Crespel.
7: Oui, ouais, j'aurais pu vous faire un conte japonais, mais bon, je me suis dit, bon, on va un petit peu varier. Mm-hmm. Mais bon, pas tant que ça. Parce que c'est l'histoire d'une femme. Elle adorait s'instruire, apprendre des choses. Et là, elle avait étudié. Elle avait étudié, avant d'aller dans ce musée, elle avait étudié tous les tableaux, tous les peintres. Et quand elle est arrivée dans ce musée, bon, malgré tout, elle avait quand même pris un guide, pour être sûre. Et quand elle est arrivée devant le premier tableau, oh là, elle avait les yeux qui pétillaient, elle était toute souriante. Oh, et le guide était prêt à parler. Oh, non, non, non, non, non. Oh, dites rien, monsieur le guide. Dites rien, je sais. Je sais. Oh, ça c'est ta monnaie. Non, madame. C'est un De Vinci. Ah, oui. Ah, je les confonds toujours, ces deux-là. Ah, et la femme, elle va un petit peu plus loin. Elle arrive devant un second tableau. Et elle le regarde. Elle sourit. Elle a les yeux qui pétillent. Elle sent que le guide va parler. Oh, dites rien, monsieur le guide. Dites rien, monsieur le guide. Oh, je sais. Là, ça, c'est sûr. Ça, c'est un De Vinci. Ah, non, madame. Ça, c'est un Monet. Ah, je me suis encore trompé. Oh, mais c'est pas possible. Et là, elle continue. Elle avance. Et là, elle s'arrête devant un tableau. Oh, là, elle... Elle jubile, elle dit « Oh, je sais, oh non, dites rien, monsieur le guide, là, je vais pas me tromper, je sais, ah oui, mais là, c'est facile, oh, ce visage qui louche avec ce nez tordu et cette verrue sur la bouche, mais ça, c'est un Picasso !»« Ah non, madame, c'est un miroir. Padoum, padoum.
0: » Bravo Patrick.
7: Et oui, bah ça c'est un conte que j'ai travaillé, enfin ou appris ou que Stéphane m'a parce que j'avais fait un peu de Rakugo avec Stéphane et puis dans le cadre de stage, eh bien il y avait ce conte et puis que j'ai gardé
3: tu l'as bien nourri.
7: Et que
3: il a bien grandi.
7: Oui, parce que bon dans les contes on a une petite trame et puis après il faut se l'approprier, faut faire quelque chose avec.
0: T'es content de ton élève?
3: Oui, très bien. Alors, je ne l'avais pas entendu depuis... Ouf, voilà, c'est 2012, je crois. 2012, alors ça fait... Wow. Ça nous remonte. Ouais. Et... Soukale.
0: Bien, merci Patrick. Bon, on l'attendait avec impatience quand même. Hein. C'est l'heure de la chronique littéraire de Sonia. De quoi veux-tu nous parler?
8: Alors, puisqu'on part au Japon, je vais vous parler d'un monsieur qui s'appelait Lafcadio Hearn. Ce monsieur-là, il était citoyen britannique, mais il est né sur une île grecque. D'une maman grecque et d'un papa irlandais qui était dans l'armée britannique. Il était chirurgien. Et puis, ses parents sont morts. Alors, il a été élevé par sa tante, qui était un peu encombré par le gamin, qui l'a balancé dans une école, dans une autre, avec une scolarité plus ou moins heureuse. Et quand il a eu 19 ans, il était tellement encombrant qu'il y a eu une amie de la tante qui lui a offert un billet pour prendre le bateau, pour aller aux États-Unis, aller simple. Donc il est arrivé à New York. Il avait 19 ans. Il a pas mal essayé de choses sans trop y arriver. Et puis il est devenu journaliste à Cincinnati. C'était quelqu'un en avance sur son époque parce qu'il s'est marié avec une femme de couleur et à l'époque aux États-Unis, c'était interdit. Donc il a été viré de son journal, il est parti en Louisiane, il a emménagé à la Nouvelle-Orléans, toujours journaliste, et là il est devenu journaliste correspondant. On l'a envoyé à la Martinique. Et puis après la Martinique, on l'a envoyé au Japon. Il est arrivé au Japon, il avait une quarantaine d'années. Il a arrêté d'être journaliste, il est devenu professeur de littérature anglaise et il a rencontré Koizumi Setsuko, la fille d'un samouraï. Un an après, il l'a épousée. Il est devenu plus tard japonais, il a été naturalisé japonais et il a pris comme nom Koizumi Yakumo. Et en fait, son prénom, ça voulait dire multitude de nuages en hommage à l'endroit dont sa femme était originaire. Ils ont eu des enfants et puis il a fait une attaque cardiaque. Quand il avait 54 ans, il est décédé. Et ce monsieur-là, pendant qu'il était professeur de littérature anglaise, il a fait du collectage. Il a été chercher plein d'histoires, des contes traditionnels, des contes de fantômes. Et il a sorti pas mal d'ouvrages. Donc, je vais vous parler de deux ouvrages principalement. Il y en a un qui est Fantôme du Japon, qui a été repris en français, qui a été réédité il y a quelques temps chez l'éditeur qui s'appelle Métamorphose, en deux ouvrages magnifiques, illustrés par Benjamin Lacombe. Ce sont vraiment des histoires de fantômes qui ont été récupérées par Lafcadio Hearn, mais les livres sont comme des objets d'art, quoi. C'est magnifique. Et après, il y a un autre livre qui s'appelle Kwaidan. histoire et étude de sujets étranges, qui a été réédité aussi aux éditions Corti dans la collection Merveilleuse. C'est un outil incroyable pour les conteurs parce qu'ils sont vraiment très très sérieux dans ce qu'ils font et l'ouvrage est magnifique. Mais il n'y a pas que des livres de contes, évidemment. Il y avait l'Afcadio Earn, mais il y a aussi des mangas parce que la France, c'est le deuxième pays du manga. Et je vais vous parler de deux séries de mangas en particulier. Un en 5 tomes qui s'appelle Rakugo, à la vie et à la mort, où on suit l'histoire d'un jeune homme qui sort de prison. Yotaro, il sort de prison, et la seule chose qui lui a permis de tenir en prison, c'est d'avoir découvert le Rakugo. Et quand il sort de là, il va tout droit voir celui qui trouve le meilleur et lui demande de devenir son élève. Sauf que celui-là ne prend pas d'élève. Et pourtant, il accepte de le prendre comme élève et il va vivre avec lui dans sa maison et avec une jeune fille qui s'avère être en fait la fille d'un ancien compagnon de Rakugo, de son sensei. Et voilà, je vous en dis pas plus si jamais vous avez envie de le lire, parce que je fais pas dans le spoil. L'autre série de mangas, ça s'appelle Akane Banashi. Alors on a vu tout à l'heure que Banashi, c'était pour dire histoire, donc ce sont les histoires d'Akane. Akane, c'est la fille d'un Rakugoka. Lui appartient à l'école Arakawa et il veut devenir justement Shinuchi, donc le plus haut grade de Rakugoka. Et le jour où il passe son examen, le président du jury renvoie tous les élèves de l'école. L'école est balayée et sans expliquer pourquoi, on ne sait pas. Et Akane décide que ça ne va pas se passer comme ça.
0: Ouais.
8: Voilà, il y a 8 tomes pour l'instant en français, la série n'est pas terminée. Et puis, last but not least, maintenant que j'ai bien fait patienter notre invité.
3: Non, mais tout ça c'est très bien, je rajouterai 2-3 trucs et puis...
8: Il y a un livre qui s'appelle « Histoire tombée d'un éventail ». Texte et adaptation de Sandrine...
3: Kerbuglia.
8: Eh oui. Peut-être tu peux nous en dire un peu plus, ah, Stéphane, c'est parce que c'est ton bébé.
3: C'est notre bébé, ouais. Surtout Sandrine, c'est celle qui a... Moi, je fais partie des traducteurs, et puisqu'on les a apprises aussi là-bas. C'est je m'éloigne du micro. Histoire tombée d'un éventail, bah, c'est le fruit de nos premiers collectages. Il est sorti en plein Covid, c'était pas évident. Juste avant le Covid, 2019, c'était chaud. Mais il a sa vie. Il y a toujours, on le retrouve dans les rayons, vous pouvez le commander. Il est chez l'Armatan, éditions Miroir du Réel, et voilà, il a sa petite vie. On le trouve maintenant dans des bibliothèques, des médiathèques qui ont reçu parfois le spectacle ou qui le recevront, pour ceux qui l'ont acheté, n'hésitez pas. Voilà, j'en profite, mais voilà, c'est avec Sandrine, on est parti parce que c'est vrai que le Rakugo, on parle de celui-là, mais il y a quelqu'un qui manque, c'est Sandrine Garbuglia qui est retenue aujourd'hui, mais c'est plus qu'une autrice, on a vécu ensemble la recherche du Rakugo. À l'intérieur, on parle d'Henri Black. On est allé au Japon en 2007, on est tombé amoureux du pays, j'essaie de faire vite, et on voulait revenir. Et en 2007, on était dans une famille à Kumamoto, on en parle dans le livre aussi, si vous le disiez, et on a vu les premiers Rakugoka qui sont dans l'émission la plus vieille au Japon, qui a 60 ans. La plus vieille émission du monde, où il y a pour un jeu télévisé des animateurs qui sont des Rakugoka qui luttent à bout de calembours, d'épreuves données par le vieux maître. Il est un peu moins vieux maintenant, mais voilà, le maître un peu de cérémonie, et puis à tous, qui a un Rakugoka guéri. Parmi, ils sont tous maîtres, hein, de Rakugo, mais voilà, après ça se passe comme au Japon, c'est l'échelle des âges. Et donc, il leur donne des épreuves. Et ça rassemble des familles comme nous. On a eu les jeunes 20 heures, je sais pas, vous, ou l'Académie des Neufs. Enfin, voilà, ils font des tournées partout au Japon, une ou deux fois par an. Enfin, c'est... Et bref, voilà. On savait qu'il fallait devenir... On avait envie de faire ça. On a vu un spectacle de Rakugo, on s'est dit, un gars qui... Voilà, parce que j'ai un jeu dans le conte où ça se rapproche de ça. Et on a voulu apprendre, et Sandrine a trouvé l'existence d'Henri Black dans une thèse de Ian MacArthur. Et là, on s'est dit, mais ouais, c'est lui, Henri Black, qui est arrivé sous Meiji à 150 ans, à 6 ans, fils de journaliste australien. Et il a appris le japonais tout de suite, il est devenu bilingue, il a écrit comme Lafcadio Hearn et Richard Chamberlain, des recueils de des dictionnaires, à la fois anglais-japonais, il a écrit des manuels de cosmétique, il a été producteur de spectacles, et il a fait venir Gramophone pour faire les premiers enregistrements à l'époque de tous les arts populaires. Et voilà, Henry Black était un grand conteur, mais à la fois renié dans les deux cultures, à la fois c'était pas facile, il a toujours été entre deux cultures et plus ou moins accepté. Il a connu la gloire et puis l'oubli. Il est mort pendant le grand tremblement de terre du Kanto. Et on a adapté quelques-unes de ses histoires parce qu'il a travaillé avec Sanyo Teiensho qui a révolutionné le Rakugo à l'époque en lui donnant sa forme la plus simple, parce qu'il y avait des décors et tout ça parfois, ou des costumes. Et le Rakugo est vraiment devenu entièrement la forme simple qu'on peut voir aujourd'hui à Sōmeiji avec Sanyo Teiensho, premier d'une longue lignée, et Henry Black. Et ils ont adapté La mort marraine, qui est devenue Shinigami, qu'on retrouve dans le livre, et qu'on peut écouter dans un des spectacles dans l'Ombre des Yokai. Voilà. Et avec Sandrine, on a réussi à être lauréat de la Villa Kojoyama, à la Villa Médicis, et on a vécu à Kyoto. Et pendant 7 mois, on a appris à Osaka, l'école du Kamigata Rakugo, c'est une école à Tokyo, Edo Rakugo. Et on a pris avec 2-3 familles, comme ça, les Katsura, les Hayashiya, puis avec des rendez-vous ponctuels pendant des tournées, sur une période de 2009 à 2018. On a appris de nouvelles histoires. Et à apprendre ces histoires qui se transmettent comme ça oralement, geste par geste, séquence par séquence. Et voilà, sans Sandrine, il n'y aurait rien, en fait, parce que c'est un duo qui marche. Moi, je suis sur scène, mais elle fait tout. Hein. Les élèves, ils sauront. Là, on a des étudiants à Rakugo, là, ils savent qu'elle est très présente. Et bah oui, n'hésitez pas à lire ce livre. Et on espère en faire un deuxième. Il est un peu ralenti, mais voilà. Henry Black a ouvert la voie et on lui doit beaucoup. Et puis, voilà, il y a toutes nos histoires et que vous pouvez retrouver dans les spectacles écrits et mis en scène par Sandrine Garbuglia aussi. Il y a 7 spectacles maintenant.
0: Waouh! Wow. Je les ai pas tous vus.
3: Il y a le dernier, le violon d'Edo, qui tourne avec une grande violoniste belge qui est avec nous depuis 2 ans maintenant, par exemple.
0: On en parle peut-être tout à l'heure, Stéphane.
3: Oui, je suis bavard. En tout cas, lisez les mangas et Lafcadio Hearn, parce que c'est la base.
0: Merci Sonia pour nos auditeurs. Tu peux nous redonner les titres des ouvrages.
8: Titres des ouvrages. Nous avons Fantôme du Japon par Lafcadio Hearn, qui a été donc détaillé en 2 ouvrages, qui est Histoire de Fantôme du Japon et Esprit et Créature du Japon aux éditions Métamorphose. Nous avons chez José Corti dans la collection Merveilleux Kwaidan, Histoire et étude des sujets étranges. Nous avons Histoire tombée d'un éventail, donc dont nous a parlé Stéphane. Nous avons la collection Rakugo à la vie à la mort, le manga, donc 5 tomes en français, c'est complet. C'est bouclé, c'est terminé. Et nous avons Akane Banashi, donc l'histoire de la jeune fille qui veut faire du Rakugo. Pour l'instant, nous avons 8 tomes en français et ce n'est pas terminé.
3: Et on est partenaire de Kyun parce qu'on a lancé Akane Banashi à l'Olympia il y a un an. C'est une belle édition. Franchement, faut y aller. C'est entre Rakugo à la vie à la mort et Akane Banashi, on apprend aussi plein de choses. Donc pour les plus jeunes, n'hésitez pas.
0: Merci beaucoup. Il faut que je dise quand même quelque chose à nos auditeurs. Sonia, elle est juste en face de moi, elle est de l'autre côté de la vitre, et elle a 12 ou 15 kilos de
8: j'ai
0: de bouquins devant elle. Elle a amené tous les livres. Merci Sonia. Hey, sérieux, tu m'as donné envie de lire.
8: Ah, chouette.
0: Bravo. On se retrouve juste après ça.

0: Vous êtes toujours sur Radio Cause Commune, les contes c'est du sérieux. Nous sommes ce soir en compagnie de Stéphane Ferrandez. On parle de contes japonais qu'on appelle le Rakugo. Stéphane, on te retrouve.
1: Oui.
0: Tiens, je vais te faire écouter quelque chose.
1: Ah.
2: Minasama, irashimashita, yokoso. Watashi wa Stefan Fernandez des. Watashi wa Rakugo no performer des. Dozo otoshi kudasai. Bravo!
0: Voilà, ce qu'on entend là, c'est le bruit des cerisiers en fleurs. J'étais à Assos, c'est en banlieue parisienne, et on a entendu un tout petit extrait des taiko, des tambours japonais. J'ai mis ce petit extrait de ton entrée dans la comté, parce que c'est ce qui frappe le public d'emblée, c'est que tu démarres en japonais, comme ça, puis ensuite, je rassure les auditeurs, les histoires, elles sont en français derrière.
1: Elles sont en français.
0: Mais parsemées de plein d'expressions japonaises, et surtout, alors un truc que j'ai beaucoup, beaucoup apprécié, parce qu'on dit toujours qu'en japonais, ils ont une richesse d'onomatopées, et là, tu nous les fais bien, tu les dis, tu les utilises, tout en nous disant, mine de rien, ce que ça veut dire, parce que des fois, il faut un petit peu des sous-titres. C'est vraiment chouette. J'invite tous les auditeurs qui sont en région parisienne, c'est ceux qui nous écoutent en direct, nous sommes vraiment, c'est le week-end de pleine floraison des cerisiers. J'ai peur qu'avec la pluie qui arrive, ce soit moins sympa dès ce soir, dès demain. Mais
1: on verra.
0: Voilà. À côté de toi, je me penche pour voir par la vitre. Je vois pas tout le monde, mais c'est pas...
1: Il y a Marie-Annick et Alexandre.
0: Il y a Marie-Annick et Alexandre. Est-ce que vous voulez dire qui vous êtes par rapport au thème de l'émission de ce soir ?
3: Un membre du gang du Zabuton qui est les disciples de Stéphane de Rakugo.
0: Ouais.
3: On a démarré en juin dernier.
1: Oui, un an.
3: Oui, un an, oui, presque. Et on s'est retrouvé à 6 avec Marie-Annick, avec Mickey qui est aussi présent, Alain, Amy et Max qui ne sont pas là parce qu'ils sont trop fatigués. Et on a demandé à Stéphane de nous apprendre le Rakugo.
0: Ouais.
3: Il a accepté. Et il a commencé à nous enseigner un petit peu. On a fait un premier spectacle en septembre dans une cave exiguë et bondée.
1: Ouais, c'était bien, c'était bondé. C'était exigu. On aurait pu avoir plus de monde, du coup. Bon.
3: Exactement. Et vu le succès, on a tous continué à apprendre. On se retrouve maintenant une fois par mois où Stéphane nous enseigne plusieurs histoires. Et on prévoit un prochain spectacle.
0: Cool.
3: Sous son égide.
1: Et de Sandrine aussi. La metteur en scène, elle est là. Elle nous guide aussi beaucoup. Et elle a peut-être de nouveaux textes en plus pour tout ça.
0: Marie-Annick, dis-moi, est-ce que Stéphane a refusé 3 fois avant de vous dire oui ?
4: Pas à ma connaissance, non.
0: Ah, la tradition se perd.
4: Ah, zut alors.
1: Si, au début, j'étais un peu dur.
3: J'ai été refusé une fois.
1: Bon, ils sont tous arrivés par vague, hein, c'est vrai.
4: Oui, oui, j'ai oublié du coup.
1: Marie-Annick, elle aime le racougou. On la voyait souvent, à chaque spectacle, hein, pratiquement.
4: Oui, donc, j'ai été vraiment. C'est quelque chose qui me parle et qui, voilà, je suis tombée amoureuse du racougou il y a un beau moment. Et j'ai demandé souvent à Stéphane s'il allait faire des initiations. Et voilà, ben finalement, ça a payé. Puis voilà, on est tous ensemble et on passe de bons moments. Et voilà.
1: J'espère. On arrive d'un cours aujourd'hui.
4: Oui, oui, oui, tout à fait. Donc, voilà.
0: Attends, j'ouvre ton micro, vas-y.
5: Bah, c'est vrai, parce que dans le racugo, il y a plein de choses. Moi, j'ai fait un stage pendant, je ne sais pas, plusieurs jeudis. C'était à la maison du Japon, voilà. Et bah, c'est vrai que tu apprends, enfin, par rapport au regard, le positionnement des personnages. Et ça, bah, même si tu ne continues pas à pratiquer le racugo, ça te sert dans la pratique du conte en général. Voilà. Et donc, merci Stéphane.
1: Bah, c'est vrai qu'avec. Merci. C'est avec Sonia Koskas, j'ai rejoint Sonia Koskas sur son atelier du lundi. Et là, bon, ce sont des contes, des conteurs, pas pour le racougo. Mais c'est vrai que j'ai imprimé depuis longtemps la manière de positionner les personnages. Et j'embête un peu les élèves à positionner, à apprendre, à faire un peu plus dialoguer leurs personnages dans leurs histoires. Ça donne quand même du peps et du style, puis un peu de vie dans le conte, ça change un peu le rythme, ça peut être sympa des fois.
0: Patrick, tu avais des questions à poser à Stéphane.
5: Stéphane, bah tu as démarré, enfin tu étais ethnologue et qu'est-ce qui fait que tu as basculé, comment ça s'est passé dans le monde du conte? Est-ce que tu étudiais les Japonais dans ton...
1: Non, j'étudiais plus les Brésiliens. Mon professeur était spécialisé dans le Brésil. Donc j'ai côtoyé beaucoup de Brésiliens à Lyon et j'ai orienté rapidement aussi mon directeur de recherche était spécialisé en littérature orale. Donc, je n'ai pas pu partir faire un terrain qui est un peu ce qu'est devenu le Japon. Maintenant, c'est un terrain à rebours, même si j'ai rien écrit vraiment ethnologiquement par rapport à... On a écrit quelques bribes par-ci, par-là, mais j'ai rencontré ce terrain-là. Mais avant, j'ai étudié le conte, par exemple, à l'hôpital. Mon sujet d'étude, c'était voir les effets prophylactiques du conte, thérapeutique, qui est de réminiscence auprès des personnes âgées. Pendant 2 ans, j'ai suivi ça. C'était mon mémoire. Mais en même temps, avant ça, j'ai nourri aussi de rencontres ce mémoire par une interview de plusieurs conteurs. Mamadou Diallo, c'est comme ça que j'ai été pris aussi par le virus, c'est que Mamadou, j'ai rencontré, c'est un des premiers conteurs que j'ai rencontré avec Djihad Darwish et d'autres, donc ça remonte à loin, hein. On est dans les années 95 par là. Et c'est vrai que quand j'ai vu Mamadou Diallo sur scène, j'ai fait « Oh !» J'ai d'abord vu un conteur sénégalais qui était très fort. Et je raconte toujours 2 histoires de Mamadou. Quand je l'ai interviewé, on s'est rencontré, il m'a dit « Tu te feras manger par le conte ». Bon, et moi je racontais pour expérimenter, mais il m'a donné 1 histoire, celle de Mariama, comme ça à l'oreille. Et puis au fur et à mesure, je me suis mis à raconter aussi, j'étais dans un univers de spectacle avec les Brésiliens, donc je me suis mis à raconter dans le bar de l'association. Et puis après à Paris, je suis monté d'abord pour être comédien, j'avoue, hein, j'ai aussi cette partie-là, j'ai toujours aimé le théâtre, j'ai fait toujours en même temps du théâtre, en même temps que les études et en même temps que le conte. Et ce qui m'a amené peut-être au racougo plus vite, puisqu'on interprète beaucoup les personnages quand même dans le racougo. Et à Paris, je me suis mis à raconter dans les bars. Vraiment. On s'est croisé là, au Teranga, voilà.
5: C'est, ça remonte à...
1: Ça remonte à... Ouh, ça fait loin, hein, Bokashi, hein. Ça commence à faire. Et le Teranga était un beau terreau pour tellement de conteurs, d'artistes, même d'autres acteurs de la parole. Hein. C'est là-bas qu'a commencé...
5: Grand Corps Malade.
1: Grand Corps Malade, voilà, on l'a croisé là-bas. Bon, c'était une belle époque pour le conte, quand même, au niveau des... Maintenant, ça revient grâce à vos initiatives, comme le lundi soir avec vous, sur la butte.
0: Soleil de la butte.
1: Enfin, voilà, ça fait du bien de revoir... Parce qu'il y a eu un moment où, de stagnation, je dirais, il n'y avait plus grand-chose par moment. Puis là, ça... J'ai l'impression que ça repart un peu partout. Il y a plein de soirées contes où on peut se tester.
5: Bah oui, il y a plein de soirées.
1: Mais il y a eu un moment, c'était... Bon, après, il y a eu Covid, mais... Donc... Et puis après, bon voilà, je suis mis à raconter dans, de fil en aiguille à force d'aller dans des médiathèques et autres.
5: Et le Japon.
1: Et le Japon, c'est en 2007.
5: Qu'est-ce qui s'est passé
1: Je racontais déjà donc depuis quelques années. J'avais des spectacles plutôt brésiliens ou de contes tradis, enfin de d'autres cultures, un peu japonais. J'ai raconté du Lafka de Horn, hein, dans le dit Kitsune en armée. Le Japon, c'est en 2007. On est parti avec Sandrine. Et c'est un voyage un peu plus touristique au départ. Et puis, comme je l'ai évoqué, on a vu les Rakugoka, on s'est dit, mais ça a l'air bien. Et puis, en même temps, on voulait écrire la biographie d'Henri Black. Et quand on a reçu toutes les histoires, on s'est dit, mais il y a un trésor, là, c'était une urgence. Il fallait faire le premier spectacle, histoire tombée d'un éventail. Sandrine l'a très vite adapté. Trois belles histoires. Qu'on a un peu changé parce qu'on est plus orienté jeune public souvent avec les programmations entre festivals et bibliothèques, mais on avait une belle histoire de buveur au début qu'on joue de temps en temps, Tameshi Zake, qui est une histoire d'Henri Black comme le Zoo, pour ceux qui ont vu ou entendu les spectacles ou lu le livre. Et voilà, c'était une urgence et ça a marché. Au début, on nous regardait bizarrement parce qu'on a commencé à Avignon. On a commencé à Tenry, l'association culturelle Tenry, Centre Bertin Poiré. C'est eux qui nous ont ouvert les premières portes en 2010. En octobre 2010, on a fait le premier Rakugo français, on va dire. Voilà, la première mondiale de Rakugo en français. C'était là. Et ensuite, on est allé de théâtre en théâtre et de festival en festival. Ça a grandi au fur et à mesure des années.
5: Oui, ben je me rappelle de cette histoire avec l'éventail là, qui représente le verre, l'éventail ouvert.
1: Oui, le grand bol, le grand sac à zuki.
5: Ouais.
1: Et voilà, c'était ça s'est multiplié. On nous a demandé des spectacles pour enfants. On a fait L'île aux libellules, un moment qui a tourné. On était au théâtre du gymnase en résidence aussi. Pendant 6 mois. Et puis après, on a fait, voilà, comme tous les conteurs, des musées, des festivals, des médiathèques, des théâtres. Enfin, voilà, c'était le parcours d'un conteur, quoi.
0: Merci Stéphane. Je crois que t'as beaucoup parlé. Maintenant, il faut que tu racontes.
1: Ah, déjà? on va faire. Il y a quand même. Ouais, on va rester dans le Rakugo. J'avais prévu. J'avais rien prévu. J'avais emmené une petite sansa. Ça c'est mon premier. Avant d'avoir un éventail, j'avais un sansa. Mais bon, on va rester dans le thème du Japon quand même. Hein. Et je vois Akane Banashi. C'est. Alors, si vous avez envie, vous répétez après moi. Il y a bien, bien longtemps, Mukashi, un petit garçon, Otonoko, avait un prénom composé d'expressions qui portent bonheur. Il s'appelait Onamaewa Jugemu, Kokono Surikire.
6: Kokono Surikere.
1: Kaijari Suigyo.
6: Kaijari Suigyo.
1: Suigyo Matsu. Unrai Matsu. Furai Matsu. Kuneru Tokoro Nisumu Tokoro. Yaburakoji no Burakoji. Paipu. Paipu no Shoringan. Shoringan no Gorindai. Gorindai no Popokopi no Popokona no Chokume no Chosuke. C'est ce qu'on appelle... oui, c'est niveau 4, il l'a, mais on n'a pas le temps, on a la radio, tant pis. Donc, un jour, Haruhi. Oui, son copain Kinshan vient le chercher chez lui pour fêter Hanami et aller au grand Matsuri.
7: 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Et kune no tokoro, nisse mo tokoro, yaburakoji, no burakoji, paipo, paipo, paipo no soringan, soringan no gurindai, gurindai no popokopino, popokona no chokumetsu kekun, matsuri iko, c'est l'heure d'aller à la fête. La maman de Jugemu sort l'accueillir. Oh, Kinchan, comme c'est gentil de venir chercher ton ami. Mais tu sais, Jugemu, Jugemu, Goko no Sorikire, Kaijari Suigyo, no Suigyo Matsu, Nrai Matsu, Purai Matsu, Kuneru Tokoro, Nisumu Tokoro, Yaburakoji, no Burakoji, Pai, Pupai, Pupai, Puno Shoringan, Shoringan, no Gorindai, Gorindai, no Popokopi, no Popokona, no Chokume, no Chosuke, dors encore. Matin, hein? Attends là, je vais aller le réveiller. Jugemu, Jugemu, Koko no Sorikire, Kaijari Suigyo, Suigyo Matsu, Drai Matsu, Furai Matsu, Kuneru Tokoro, Disumu Tokoro, Yaburakoji no Burakoji, Paipo, Paipo, Paipo no Shoringan, Shoringan no Gorindai, Gorindai no Pompokopino, Pompokonan, Chokume, Chosuke, Okite. Allons, debout, réveille-toi, ton ami t'attend pour aller à la fête. Chato, attends. Dis donc, le père, tu sais que Jugemu, Jugemu, Koko no Sorikire, Kaijari Suigyo, no Suigyo Matsu, Nrai Matsu, Furai Matsu, Koneru Tokoro, Nisumu Tokoro, Yaburakoji, no Burakoji, Paipo, Paipo, Paipo no Shoringan, Shoringan no Gorindai, Gorindai no Popokopi, no Popokona no Chokume no Josuke, dors encore.
8: Hein? Comment ça, Jugemu, Jugemu, Koko no Sorikire, Kaijari Suigyo, Suigyo Matsu, Nrai Matsu, Furai Matsu, Koneru Tokoro, Nisumu Tokoro, Yaburakoji, Burakoji, Paipo, Paipo, Paipo no Shoringan, Shoringan no Gorindai, Gorindai no Popokopi, no Popokona no Chokume no Josuke, dors encore. Bon, je vais le réveiller.
7: Madame, monsieur, c'est pas la peine de vous fatiguer, hein. Son prénom, il est tellement long que la fête, elle est déjà finie. Voilà, ce son de la cloche, c'est parfait.
0: Bravo.
1: Voilà, ça, cette histoire a 400 ans. Une histoire de 400 ans qui est née aussi avec Andra Kwan Sakuden, mais elle avait une fin beaucoup plus tragique. Il y a plusieurs versions maintenant de Jugemu. Sandrine avait même écrit une version d'horreur pour les contes de yokai. Voilà, j'en dis pas plus.
0: Faut
1: voir dans l'ombre les yokai un de ces jours, quelque part.
0: Eh bien, nous l'attendons. Nous l'avons entendu tout à l'heure. Alors là, je prends mon élan pour dire son prénom, mais c'est beaucoup plus facile. Hein. Patrick, c'est oui. Cabaret Conte.
5: Ah, c'est Cabaret Conte. Oui. Eh bien, Cabaret Conte, pour ce mois-ci, le Cabaret Conte, c'est des scènes ouvertes, c'est des spectacles, c'est plein de choses. Déjà demain, il y a scène ouverte au Soleil de la Butte, lundi. Mais pour continuer au Soleil de la Butte, nous aurons le 28 avril, lundi. Ça s'appelle Croyance et Superstition, lundi 28 avril, et c'est Daniel Leroux. Ça, je ne vais pas le manquer.
9: Moi non plus.
0: Moi non plus.
5: Ensuite, bon, je vais faire ça un petit peu dans le désordre, pas dans le désordre. Bah non, tiens, on va rester dans l'ordre. Tiens, j'ai pas son affiche, mais elle s'appelle Frida Moron et elle passe mardi 15 chez Lynn. Elle nous parle de Chaperon Rouge. Je n'ai plus le titre du spectacle. Il faut vous regarder sur Cabaret Conte, vous avez toutes les infos. Et ensuite,
0: Patrick, attends. Oui. Chéline, c'est quoi, ça s'écrit en combien de mots?
5: Ah.
9: En deux mots.
0: C'est
9: deux.
0: Un Chéline ou une Chéline?
5: C'est Chéline.
0: Et nos auditeurs, ils trouvent ça comment?
5: Ils trouvent ça sur Cabaret Conte. D'accord. Il y a toutes les, il y a tout, tout parce
0: c'est,
5: que parce
0: c'est
5: que
0: la programmation de Calliope peut-être.
5: Ouais, c'est la, oui, c'est bah voilà, c'est, voilà. C'est ça. Parce que oui, bah, j'ai, d'habitude j'ai toutes les affiches et là je me suis rendu compte.
0: Non, voilà. C'est juste pour redonner des points de repère voilà,
5: oui,
0: à nos
5: oui,
0: auditeurs.
5: C'est la programmation de Calliope. Eh oui. Et ben ensuite, ben on va parler de la programmation qui se passe chez Sonia, mais bon.
9: Les tisseurs. Mais cette fois-ci, on peut pas aller aux initiés parce qu'il y a un petit problème d'agenda.
5: Mais c'est pas grave, ça se passe ailleurs.
9: Et du coup, et ça se passe dans la salle de Borealia, qui est une librairie qui est spécialisée dans le Grand Nord et qui est aussi un éditeur. Et en dessous, ils ont une petite salle exactement de la même taille que celle qu'on a aux initiés. Ils ont de l'éclairage, ils ont tout ce qu'il faut. La dame a été super gentille. En plus de ça, elle nous permet même de faire une auberge espagnole après.
5: Mais ça, c'est formidable. On va découvrir un nouveau lieu avec un conteur extraordinaire qui s'appelle Michel Galaret.
9: Il va nous faire métamorphose. C'est un renard. On va voir des renards. Ça va être super.
0: Quand ça?
5: Eh ben, c'est le jeudi 24 avril.
0: Ensuite, Patrick.
5: Ensuite, on arrive au mois de mai. Et au mois de mai, eh ben, on va se retrouver à la BAM. Un conteur qui nous raconte des contes écologiques. Ce sont des contes d'Haïti et il s'appelle Jude Joseph. Voilà. Et là, ça c'est quelque chose. Ah oui, ça se passe au Petit Nez. Et puis, avant chaque spectacle, il y a des scènes ouvertes. Mais ce spectacle-là, si vous ne l'avez pas vu, eh bien, il faut absolument le voir.
9: Je l'ai vu, j'y retourne.
5: Ah oui, mais forcément. Là, on irait 10 fois le voir. Elle s'appelle Hélène Palardi.
0: Mmh.
5: Eh oui. Et son spectacle, ça s'appelle Ojanis. Elle chante, elle compte, elle envoie.
0: Elle raconte l'histoire de Janis Joplin. En chantant aussi.
9: Elle a une voix de dingue.
0: Comme Janis.
1: Ouais.
4: C'est un bonheur, vraiment, de la voir. Je l'ai vue au moins 3 fois, c'est un vrai bonheur.
5: Et bien ensuite, beauté d'oiselle. Et oui, bleuté. Ah oui, bleuté. Oh, c'est une beauté aussi, mais bon. bien, c'est notre amie Ariel comment elle s'appelle ? Avec sa musicienne.
1: Léna Francini.
5: Voilà, si vous êtes du côté de Draviel, c'est là-bas que ça se passe. Et puis, ensuite, j'ai le 9 mai. Le 9 mai, Trace d'elle, c'est Suzy Ronel. Et ça se passe quelque part à Saint-Denis. Ce sont des contes. Oui, c'est après. Et ensuite, ça, je sais pas si je dois en parler, hein. Parce que, c'est l'affiche de, il y a deux personnages. c'est des Patrick. Hein. C'est sur les ailes du tandem. Ça se passe à Fresnes. Ce sera une première. Et donc, ce sera le 29 avril.
9: Tu peux rajouter, t'as pas encore l'affiche. Le 8 mai, puisqu'on parle du mois de mai. Le 8 mai, aux initiés, justement, il y a une conteuse qui va venir. Elle vient du Finistère. Elle habite en ce moment dans les Monts d'Arrée. Elle s'appelle Céline Gumuchian. Et elle va nous faire des contes tricotés à la fourche. Et ça va être trop bien.
5: Il faut venir avec ses bottes de paille.
9: Il n'y a pas besoin. Mais elle a du tempérament.
5: D'accord. Eh bien, il faut absolument que tu m'envoies l'affiche pour que les gens puissent la voir sur Cabaret Compte.
9: Je t'envoie ça début de semaine.
5: Oui.
0: Merci Patrick. Stéphane, as-tu une actualité à nous proposer?
1: Alors ça dépend où vous êtes. Mais
5: on est partout. S'il y a du compte, on y va.
1: Ok. Alors déjà dimanche prochain, hein, on a parlé de Hanami et peut-être des cerisiers qui seront moins en fleurs avec les pluies qui arrivent. Mais dimanche prochain, au parc de Sceaux, rendez-vous. Alors je ne sais plus, c'est le Grand Dôme. Il y a Bosquet Sud et après, pour aller voir les... On traverse un grand chemin, c'est la plaine du Chantrais, mais je ne suis pas sûr du nom, je n'ai pas tout repéré. parce que moi j'étais surtout au Bosquet Sud jusque là, et là on va faire une déambulation comptée. Donc pendant une heure et demie, on va traverser les chemins éclairés, enfin plutôt abrités par les torii, comme dans un temple, sur les chemins des temples shintoïstes. On va passer les torii au parc de Sceaux dimanche prochain à 15h, départ devant le Grand Dôme, et ensuite donc venez par Croix de Bernie, c'est l'entrée la meilleure, Croix de Bernie, mais RER Croix de Bernie, voilà, là vous êtes sûr de pas être trop loin, de pas trop marcher, parce qu'il est très grand ce parc. Et donc une heure à peu près de conte japonais avec des petits points auprès des cerisiers ou du canal, et ensuite on finit sur la scène du Rakugo si tout va bien. Donc ça sera entre contes, entre Mukashi Banashi, des histoires d'autrefois, quelques contes Rakugo quand même debout, vous verrez, mais c'est très rare, et surtout vous verrez un Rakugo à la fin. Donc ça fait une heure et demie en tout. Voilà, je vous convie à venir. Il y aura peut-être soit un Lafcadio Horn à écouter. Je ne sais pas encore totalement ce que je fais, j'avoue. Je suis pas sûr encore. Je suis en train de me laisser inspirer par les cerisiers et tout, mais donc voilà. Mais n'hésitez pas. On sera entre rire et merveille du Japon, j'espère. Et sinon, alors, bon, on a les disciples qui sont. Alors, à Nice, on ne sait jamais. Je finis le calendrier. À Nice, le 26 avril. À Nice, il y a la Matsuri, Sakura Matsuri, la journée du Japon à Nice, c'est le 26 avril, on joue en soirée, mais vous avez plein d'activités à découvrir au CUM, le Centre Diversitaire Méditerranéen. C'est un bel espace, vous verrez. Ensuite, si vous êtes au parc de Melévrier, il y aura un peu de Rakugo les 3 et 4 mai, donc ça c'est plus vers Cholet. Je crois que j'ai à peu près tout dit, et surtout, le 13 juin, il y a Coquelicompte, pardon. Donc, amis de la Corrèze, je serai parmi vous entre le 21 jusqu'au 24. Il y a des spectacles, mais pas que du Rakugo, qui vont tourner par là. Et à Beauchamp, le 24 mai, pardon, je suis à Beauchamp. Excusez-moi, c'est des semaines qui se percutent. Donc voilà, pardon. Du 21 au 23. Et je suis en Corrèze avec plusieurs spectacles. Faut aller voir Coquelicompte, vous verrez. Un programme. Cherchez Coquelicompte, le festival qui est itinérant. Et le dit du renard serait. Donc, c'est pas du Rakugo, mais c'est des contes japonais aussi à Beauchamp, le 24 mai. Et enfin, surtout, donc, le 13 juin. Le 13 juin, les disciples donc, de l'atelier Rakugo, le gang du Zabuton, va se produire sur la scène de Tenri, là où tout a commencé en 2010. Et on va raconter donc, pendant une heure, de 19h à 20h. Et il y aura des taiko, omamori taiko. Oh. Et donc, ils devraient ponctuer un peu la soirée, et surtout, qui vont nous accompagner pour la deuxième partie, puisqu'on va jouer avec eux un spectacle de Rakugo inédit, sauf pour ceux qui en ont vu une partie il y a un an. Avec Mimi Nashi Hoichi, adapté des histoires de Lafcadio Horn, mais en Rakugo, avec une merveilleuse création musicale, donc adaptée merveilleusement par Sandrine Garbuglia, et aussi au niveau musical par Omamori Taiko. C'est un duo magnifique de deux joueuses de taiko, vous verrez, les tambours japonais.
0: Tambour, ouais.
1: Et il y aura une autre histoire de fantôme, j'en dis pas plus. C'est. Je n'ai plus le titre. Bravo, je vais le retrouver. Non, je ne le retrouve pas, je vois que ça y est, c'est l'heure. Okay.
0: Merci. Bon,
1: vous verrez, 13 juin à Tenri, suivez les actus, j'envoie toutes les actus à Patrick.
5: Pourquoi je mette tout sur le cabaret compte.
1: Ok.
0: Voilà. Et bien les amis, on arrive au bout de notre émission. On a écouté des histoires, on a écouté des musiques. Le premier qu'on a écouté, c'était Sakura Sakura, une mélodie traditionnelle de 1880, les enfants. Et suivi par j'écris très mal, Otonoko par Creepy Nuts. C'est le générique d'un dessin animé, Dan Dadan. Sonia opine du chef. C'était les contes, c'est du sérieux. 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Vous pouvez aussi l'écouter sur votre smartphone, il y a une application Cause Commune. C'était Les Contes, c'est du sérieux, une émission réalisée par Joseph Garcia, présentée par Patrick Garcia, directeur d'antenne Olivier Grieco. On se retrouve en direct le dimanche 11 mai, c'est toujours le deuxième dimanche du mois. D'ici là, portez-vous bien, n'oubliez pas de vous raconter des histoires les uns les autres.

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0: Bonsoir et bienvenue à ce 22e Lumière Rouge, vie d'insurgé. Je suis Mylène Juste, travailleuse du sexe dite tradie de rue depuis plus de 20 ans et comme chaque premier jeudi du mois, nous nous retrouvons en direct pour échanger avec mon invitée travailleuse du sexe, Corinne en régie. Bonsoir Corinne.
1: Bonsoir Mylène.
0: Chers auditeurs, au XXe siècle, l'impératif productiviste a supplanté l'impératif sanitaire. Les politiques hygiénistes ont échoué en dépit des progrès de la médecine. On peut relever trois grandes causes dans l'expansion des maladies chroniques, qui sont les maladies cardiovasculaires, respiratoires, cancer et diabète, liées au milieu de vie urbain. Première cause, la contamination chimique de l'air intérieur par les perturbateurs endocriniens. Dans les espaces où nous passons 80% de notre temps, la pollution chimique est généralisée et les perturbateurs endocriniens se trouvent partout. Terre, eau, air, alimentation, emballage, bouteilles en plastique, produits d'entretien, cosmétiques, etc. Dans les matériaux de construction, fenêtres et planchers en PVC, moquettes, peintures, isolants, cloisons, meubles, ils affectent la qualité de l'air intérieur, logement, école. En raison également d'une mauvaise ou insuffisante ventilation, ils sont à l'origine d'allergies, d'irritations, d'infections, d'intoxications. Enfants en bas âge et femmes enceintes sont particulièrement exposés. Ils expliquent, selon de récentes études, l'augmentation de certains cancers, sein, prostate, et la croissance des problèmes d'infertilité, d'obésité et de diabète. Deuxième cause, la contamination de l'air extérieur par les particules fines et très fines. PM10, PM2.5, ce sont des termes techniques. Dû au chauffage résidentiel et tertiaire et au trafic routier, cette diffusion de particules nocives pour la santé est favorisée par l'urbanisme de réseaux et l'étalement induit des villes qui impose la multiplication des déplacements motorisés, énergivores, polluants et responsables des émissions d'oxyde d'azote. Certaines industries et incinérateurs d'ordures participent aussi à cette pollution atmosphérique. Une étude publiée en mars 2019 a évalué 67 000 décès prématurés dus aux particules fines en France en 2015, révisant ainsi le chiffre de 48 000. Troisième cause, le dérèglement climatique, enfin causé par les émissions de gaz à effet de serre, les GES, générées par la consommation croissante d'énergie fossile nécessaire au fonctionnement urbain. L'urbanisme moderne a été déterminé par les énergies fossiles, charbon puis pétrole. La ville, dans sa forme, son fonctionnement, son métabolisme, est la principale source d'émissions de GES, 80% d'émissions de GES dans le monde. Le GIEC, dans ses rapports successifs, n'a cessé d'alerter sur les conséquences catastrophiques pour la planète et les écosystèmes terrestres d'un réchauffement climatique qui dépasserait 2 degrés, limite fixée à la COP21, à la fin du siècle. Les effets sanitaires attendus de la crise climatique sont de deux ordres. Direct, stress thermique dû aux canicules, stress dû aux accidents et événements extrêmes, maladies respiratoires, et indirect, interaction avec l'environnement entraînant une dégradation des milieux, maladies invasives et vectorielles et allergies. Voilà, c'est ainsi que se terminent ces réjouissances de la pollution urbaine. Donc, tandis que le trio destructeur, productivisme, consumérisme, capitalisme, flingue notre morale et notre santé, les politiques, institutions et bureaucrates pataugent dans leur vanité. Et tandis que l'on fait subir au TDS le même hygiénisme sociétal irrationnel qu'au SDF, aux fous, aux drogués, bon nombre de TDS ont pris leur projet d'évasion de la triste vie urbaine, de la triste vie salariée également, souvent, et de conditionnement moral et juridique. Elles ont pris tout ça à bras-le-corps. Expression appropriée, n'est-ce pas? Pas en se mariant avec un client riche au lot du cliché, mais en travaillant pour construire leur havre de paix. Mon invité, pluridisciplinaire et diplômé, fait partie de ces personnes qui s'aiment, au sens propre comme au sens figuré, le beau, le bon et la liberté. C'est Missungi. Missungi, bonsoir.
1: Bonsoir.
0: Alors, tu es filmée, j'espère qu'il y a beaucoup de gens qui te regardent, mais de toute façon, il y aura les podcasts, il y aura les replays, il y aura tout ça. Maintenant, ça y est, t'es dans la toile. Bon, ça fait longtemps que t'es dans la toile, déjà. Donc, oui. Missungi.
1: Quelques années,
0: oui. Oui, justement, Missungi, on te connaît sous ce nom depuis pas mal de temps. C'est ton nom de TDS. Alors, l'origine de ce pseudo, ça c'est la question quand même que beaucoup de gens se posent, même ceux qui te connaissent depuis longtemps et qui n'ont pas osé poser la question.
1: En fait, quand j'ai commencé, je voulais garder mon nom. Et c'est en discutant avec des TDS qui m'ont dit « mais t'étais malade en fait ». Je voulais garder mon vrai nom. Je sais pas, parce que j'étais là « oui, mais c'est ma vraie personne, je suis ouais. entière ouais. ». Ils m'ont dit « non, mais tu vas juste te faire tuer en fait un jour ». Donc,
0: C'était rassurant. Voilà.
1: Non, c'était pas rassurant.
0: C'était encourageant.
1: Mais bon, j'étais quand même naïve. Je pense que là, a posteriori, je me rends compte qu'effectivement, c'était quand même bien d'avoir un pseudo. Mais bon, du coup, je voulais un nom, un vrai nom, quoi. Et donc, j'ai eu ce nom dans une expérience, on va dire, chamanique, un peu puissante, une sorte de renaissance. Et c'est un Nganga, donc, parce que c'est une plante qui vient d'Afrique de l'Ouest, que j'ai prise et qui m'a donné des fortes hallucinations pour aller très vite. Et donc, ce Nganga, ce sorcier, me dit le génie qui m'a accompagné, c'est Missungi, l'esprit du chat sauvage. Et alors ça m'a bien plu. Je trouvais que l'esprit du chat sauvage, ça m'allait bien.
0: L'histoire est géniale. Et en plus, ça pose une des facettes de ta personnalité aux auditeurices, les expériences chamaniques. T'en fais toujours ?
1: Non, j'ai eu ma dose.
0: T'as eu ta dose ?
1: Mais j'ai été persistante, persévérante pendant un moment.
0: Donc, tu es dominatrice professionnelle depuis 8 ans. Actrice porno et modèle photo explicite depuis 15 ans. Tu fais aussi du burlesque, donc effeuillage strip, et des performances BDSM en club ou en festival. Donc juste trois petits éléments de ton contexte familial et de tes débuts. Tu grandis en Savoie, tu as 12 ans lorsque tes parents se séparent, et la fibre politique côté maternelle vire à gauche, toute rouge. Après un bac théâtre, tu pars en fac en région parisienne, tu obtiens une licence de Sciences Po et un master en études du genre. Ton mémoire de recherche porte sur la pornographie, les femmes et le féminisme. Déjà. Après l'obtention de ton master 2, une succession d'opportunités, de découvertes et de rencontres te font changer de plan de carrière. Et oui, tu quittes ton job d'étudiante animatrice de loisirs. À l'époque, tu projetais d'être institutrice comme ta mère et ta grand-mère. Et 2 ans après ton diplôme, tu pars sur les routes dans ton camion aménagé.
1: Tel une pique-nique.
0: Ouais. Côté TDS, tes options de vie et tes différentes activités sont des enchaînements et imbrications réfléchies et maîtrisées, des feuilleuses burlesques à domina en passant par modèle nu et actrice porno, tu explores autant de pans d'activités autour du travail sexuel qu'il t'est permis de pouvoir conjuguer avec tes aspirations de recherche féministe et sur la sexualité, mais aussi de recherche de lieux de vie alternatives. Côté activisme, tu prônes le militantisme par l'exemple. Tu expérimentes et tu documentes. Tu te considères depuis toujours militante et non artiste. Tu fais ce que tu fais. Tous les performances, les photos, les films, la domination, mais aussi la vie en camion et dans les lieux alternatifs pour revendiquer tes idées politiques. Les à côté engagés, tu donnes des ateliers d'éducation sexuelle pour adultes, des cours de shibari, tu réalises des podcasts érotiques. Ta vie loin du TDS, c'est ton lieu de vie, ton compagnon, tes amis, les balades, les arts plastiques, les films et le jardinage, entre autres choses. Alors Missungi, c'est pas rien que de passer d'étudiante à animatrice en centre de loisirs en vue d'être enseignante comme les femmes de la famille à professionnel dans le travail sexuel. Les études de genre et de sciences politiques sont une sacrée peau de banane sur laquelle tu as glissé. Donc plus sérieusement, est-ce que tu penses aujourd'hui, avec le recul, que la vie des personnes que tu as rencontrées pour tes masters, tes mémoires, avait plus de gueule ou plus d'éthique ou se rapprochait plus des aspirations que la plupart des rejetons de ton cursus?
1: Écoute, bon, moi j'étais à Paris 8 Vincennes, donc j'étais quand même dans une fac de gauchistes précaires, marginaux.
0: Avec les mêmes valeurs, plus ou moins.
1: Ouais, et puis en master genre, grosso merdo, j'avais une promo de queeros.
0: Ouais, mais il y avait Sciences Po aussi quand même.
1: Mais j'étais pas à Sciences Po Paris, hein, j'étais à Paris 8, donc en fait on était justement que des gens qui pouvait pas aller à Sciences Po Paris concrètement, soit parce qu'on n'avait pas la thune, soit parce qu'on n'avait pas eu le concours, soit parce que même politiquement on voulait pas y aller quoi.
0: C'est ça.
1: Voilà.
0: C'est ça.
1: Et voilà. Et après c'est vrai que en fait dans ma promo de master genre là, toutes les personnes que je connais encore, je veux dire que je fréquente encore, elles sont soit dans le milieu du travail du sexe, en tant que travailleur du sexe, soit en tant que militante de terrain dans des assos communautaires, de santé communautaire, voilà, donc je connais que des gens. Donc finalement, on dirait que c'est une sorte de... C'est un master puterie.
0: Oui.
1: Donc en fin de compte, bon, on a été plusieurs à glisser sur la peau de banane.
0: Un master travail du sexe, parce que alors il y a aussi...
1: C'est
0: parce que puterie, voilà, il y a cette espèce de... C'est vrai que normalement, d'un point de vue militant, on dit, voilà, même si ça va pas jusqu'à l'acte, tout ce qui est autour du travail sexuel, on dit, c'est de la puterie. Ouais, c'est rigolo, mais bon, c'est pas étonnant. Après, ça pourrait effrayer si des parents d'adolescents écoutent l'émission et c'est...
1: N'envoyez pas vos mots.
0: Des études de genre, chérie. Non, peut-être pas. On va peut-être prendre autre chose. Sciences Po non plus.
1: Non, mais by the way, c'est vrai que c'est en rencontrant des travailleuses du sexe dans le cadre de mon mémoire que j'ai eu l'idée de faire ça. Enfin, j'ai pas eu l'idée, en fait. C'est les personnes que j'ai interrogées en tant que sociologue, hein, elles m'ont dit, mais en fait, tu nous poses des questions, mais le plus simple pour comprendre ce qu'on fait, ce qu'on vit, c'est encore de le vivre, de le faire.
0: De le vivre.
1: Et donc, viens, on t'emmène. Et je me suis fait un peu traquenardiser.
0: Oh, les prostitueurs et les prostitueuses que sont les... Que sont les universitaires? Les femmes de ta famille ont la fibre enseignante et communiste. Nous, les TDS, avons des problèmes avec... alors, pas tous les communistes, je veux pas essentialiser, mais avec le mouvement quand même, hein, les communistes, c'est pas, on en prend plein la tronche. Toi qui as été inoculé à ça, t'as peut-être analysé ce rejet, on veut comprendre.
1: Bon, je pense qu'on peut le dire, hein, tu m'as quand même envoyé les questions à l'avance, donc quand j'ai lu cette question, au départ, ça m'a surprise. Je me suis dit, ah putain, c'est vrai que j'avais jamais vraiment pensé à ça. Parce que moi j'ai grandi donc avec une mère principalement communiste, et sa mère avant elle, etc. Mais moi je vivais avec ma mère et elle m'a toujours parlé du communisme comme plutôt comme du communisme déjà libertaire, donc pas le PCF non plus quoi. Et justement toujours en disant le parti c'est une chose, après il y a les idées, il y a les militants, il y a le terrain et il y a surtout les rêves en fait. Ce qu'elle m'a transmis c'est possible de construire un monde meilleur, où il y aurait où les rapports de domination seraient différents, voire en tout cas on essaierait de lutter contre eux. Et du coup pour moi le communisme c'était ça, c'était juste une belle idée. Mais bon, en même temps, je suis pas naïve, j'ai grandi entre temps. Et donc oui, je sais bien que le PCF, notamment, est à bolo, quoi. Mais je fais pas le lien avec ce que moi, ce qui est dans mon cœur, le communisme, quoi. Même si, bon, aujourd'hui, je me définis plus comme communiste, mais voilà. Mm-mm. Bon, après, je pense que oui, ça s'explique par plein de raisons. Hein, pourquoi les communistes sont pas vraiment de notre côté.
0: Anti-travail du sexe, ouais, anti-sexe monnayé.
1: Ouais, voilà. Bah après, il y a tout ce truc de la marchandisation des corps, nanana. Mais parce que, en fait, je crois que c'est presque en réaction à tout un truc où, par contre, les libéraux, les capitalistes, eux, sont vachement pour. Mais pas pour les raisons que nous, on aimerait. Enfin, pour eux, il y a justement un truc, enfin, il y a quelque chose de l'ordre de faire du fric avec tout, n'importe comment, n'importe quoi, peu importe, tout peut se monnayer, etc. Donc, je comprends que une personne communiste puisse voir ça d'un mauvais œil, effectivement, que tout... Que
0: comme
1: tout
0: les gâteaux, quoi.
1: Ouais, que tout est imprise.
0: Tout est force de travail, sauf la chatte. Bah, et la bite.
1: Voilà, c'est ça le problème. Moi, ce que je me dis, c'est la limite. C'est que pourtant, les communistes sont quand même à fond sur la valeur travail. Donc, c'est bizarre qu'il y a des contradictions. Bon, la dissonance cognitive du
0: mais
1: militantisme.
0: Oui. Mais le sexe, voilà. En fait, ça rend un peu gueudin et ça fait une dissonance cognitive, tout ce qui est, quand on dit le mot sexe.
1: C'est ça.
0: Et argent. Et surtout chez les communistes. Je reviens là-dessus. Non, je veux pas essentialiser, mais c'est vrai.
1: T'as eu des problèmes avec des communistes ou quoi?
0: C'est vrai que c'est dur. Non, pas particulièrement. J'ai eu des problèmes avec un peu de tout. Donc, on revient à ton parcours. Exit le job normatif. Tu embarques pour la liberté et des voies alternatives de mode de vie. Tu te rappelles du jour où t'as eu ce déclic, cette décision, le camion, son aménagement? Comment ça s'est passé?
1: Ben, en fait, il y a eu un moment où il y avait deux choix qui s'offraient à moi, en fait. Parce que donc, moi, j'ai bossé pendant 7 ans comme animatrice, mais pendant 6 ans, j'étais vacataire. Donc, plus précaire que ça, tu meurs. Et la dernière année, j'ai eu un CDD. Et donc, qui dit CDD, dit potentiellement du chômage à la fin.
0: Ouais.
1: Et donc, ça correspondait, cette année où j'ai eu mon CDD, ça correspondait à ma dernière année de master. Et donc, en fait, à la fin de mon année de master, enfin de ma deuxième année, bref, quand j'allais décrocher mon diplôme, sortir de la fac, c'était en même temps que j'allais peut-être pouvoir avoir le chômage. Donc là, je me suis dit, c'est soit ça, soit j'allais être titularisée. Donc j'allais devenir, soit je devenais fonctionnaire. Et voilà, c'était tout tracé, c'était terminé pour moi. J'allais être une prolétaire dans l'éducation nationale. Soit je prenais le chômage et j'essayais autre chose. Et comme bah voilà, ça faisait 2 ans que je fréquentais des putes et que je commençais à en devenir une, je me suis dit ah mais là peut-être que si par exemple je prenais le chômage, j'essayais de voir ce que ça donnait de pas de voilà, j'essaye autre chose.
0: D'accord.
1: Et voilà, et ça s'est fait comme ça. J'ai saisi l'occasion en fait. Donc
0: alors du coup le camion là, qu'est-ce que c'est le...
1: Et le camion c'est... bah c'était un rêve de gosse je crois.
0: Ouais.
1: J'avais envie de...
0: Le road trip, hein. Tout le monde a envie d'un road trip.
1: Gros camion, quoi. Et puis moi, je suis toute petite, alors j'avais vraiment... Puisque j'ai pris un gros camion, quoi.
0: Que tu conduisais, ça.
1: Alors, figure-toi que, pour la blague, donc j'essaye de passer le permis. J'achète d'abord le camion, parce que je tombe amoureuse. Il y a un plan et tout, je tombe amoureuse de cet énorme camion.
0: Non, mais pas à 30 tonnes, quand même.
1: C'est un déclassé, mais il était à 3 tonnes 5, un peu plus, quoi. Et son petit nom, c'est Monster Truck. C'est un gros truc tout noir et tout. Bref, j'achète le camion et en même temps, j'essaye de passer le permis. Mais en fait, je l'ai pas. J'arrive pas, je le passe et je l'ai pas. Comment et du coup, je me casse avec ce camion et un mec pour conduire le camion.
0: Ah, voilà. Parce que déjà, tu avais trouvé ta fibre de maîtresse.
1: Voilà.
0: J'ai mon esclave chauffeur, c'est très bien. Réparateur, mécano, ça.
1: Non, ça par contre, non. Malheureusement.
0: Dommage.
1: Ça aurait été pas mal, mais non.
0: Donc, il conduisait. Et puis, vous êtes parti, t'es parti sur les routes.
1: Ouais.
0: Tu vivais de quoi,
1: cette période ? Donc j'avais, à ce moment-là...
0: Le chômage ?
1: J'avais plus le chômage parce que finalement, je suis pas partie tout de suite. Donc je me suis tapé, en fait, les 2 ans de chômage, je me les suis tapé à Paris. Mais bon, j'ai pu du coup là développer le truc de burlesque, mon personnage, etc. avant de partir quand même. Donc il y a eu 2 petites années avant que je parte vraiment. Et je squattais à Paris... Donc là, c'était cool. Et j'avais, après, j'avais un chômage, j'avais 700 balles par mois. Hein. Ouais. C'était pas un truc de ouf. Hein.
0: Oui, mais en camion, ça va.
1: Bah là, j'étais pas encore en camion. Quand je suis partie en camion, j'étais tombée à l'ASS, l'allocation ouais. solidarité spécifique. Donc j'avais 450 balles par mois. Et donc je revenais une semaine par mois à Paris. Donc, ouais. je faisais 3 semaines de voyage avec le camion. Et pendant une semaine, je venais à Paris et je posais pour des photographes.
0: Voilà.
1: Toute une semaine. Et là, j'arrivais à faire 400, 500 balles max dans la semaine. Et avec ça, j'arrivais à vivre,
0: et
1: quoi.
0: Oui. Qu'est-ce que tu retiens de cette période nomade?
1: Franchement, c'était trop cool. Ouais. C'était vraiment cool.
0: Ça m'étonne pas.
1: C'était incroyable. J'ai rencontré plein de gens, je me suis formée à plein de trucs. J'ai appris à souder, j'ai appris à faire de la maçonnerie, j'ai appris à jardiner, à faire du fromage, à traire une chèvre, voilà. J'ai fait trop de trucs, quoi, c'était trop cool. Puis bon, j'ai fait beaucoup la fête, j'ai rencontré beaucoup de gens. Ça, c'était vraiment chouette. C'est aussi la période où j'ai pas mal exploré donc les drogues et les psychédéliques et plus les affinités.
0: Non, mais t'étais partie en Afrique pour le...
1: Non.
0: Alors, c'était une expérience chamanique gabonaise, mais sur le...
1: Ouais,
0: mais
1: ouais.
0: Où ça, alors, en France?
1: Ouais. Avec une personne qui, lui, était allée là-bas, plusieurs fois.
0: Ah, il faut connaître les filons, quand même.
1: Ouais. Mais en fait, le chauffeur, là, je l'avais rencontré sur un forum à l'époque, un forum qui s'appelait lucidstate.org. C'était un truc de contre-culture, machin, drogue. Et donc, c'était des drogués comme moi, quoi, mais un peu geek, quoi, un peu qui s'intéressait à... Ça fait quoi exactement sur le cerveau? Et puis c'est quoi toute la culture qui va avec, etc. Donc on était un peu des geeks de la drogue. Et moi je tenais le forum sexe sur ce truc-là d'ailleurs. Et donc j'avais rencontré ce mec qui lui était un collectionneur de poupées gonflables.
0: Bon, exactement le truc, de toute façon, le truc des hippies des années 70, sexe, drogue, non-violence, et youpi, dans le camion.
1: Voilà, non, mais c'était très drôle ces années-là. Et voilà, et puis après, c'était cool aussi de revenir à Paris une semaine. Ouais.
0: Oui, là, ça te plaît de venir à Paris une semaine.
1: Ouais, parce que je suis sur les canapés des copains, je pose, je rencontre plein de gens aussi, en fait, là, je fais aussi plein de rencontres. C'est là que je découvre aussi le BDSM, etc. Moi,
0: un petit bain d'émulation sociale, de bain de foule, de folie, un peu de
1: exactement.
0: Ouais.
1: Mais au bout de 3 ans, du coup, j'étais épuisée. J'étais vraiment lessivée. Donc, il a fallu que je me pose un moment.
0: Bah oui. Et donc, sur... Tiens, on va faire... Puisqu'on a un petit peu de temps, là. On va parler de la canne, la drogue en général. Qu'est-ce que... Parce que les gens qui n'en ont jamais pris sont pas attirés ou qui sont un peu lobotomisés par les campagnes. La cam, c'est pas bon et tout ça. Mm-mm. Ils se posent des questions quand même si ça a un impact sur le mental, le psychisme ou physique. Bon, toi, c'est tout va bien, quoi.
1: Bah après, je pense qu'on n'est pas tous égaux devant ces trucs-là.
0: Ça, j'ai déjà entendu dire. Ouais.
1: Moi, je crois bien que je suis assez privilégiée. Je pense que j'ai de la chance. J'ai pas mal bourlingué. J'ai à peu près tout essayé. On peut dire ça.
0: Hein. Même pas peur.
1: Non.
0: Parce que moi, personnellement, c'est un truc qui me fera pas peur.
1: Non, je suis allée vraiment loin. Hein. Je suis allée loin. Il y a des moments où c'était moins fun que d'autres, on va dire. Mais globalement, dès que c'est devenu vraiment glauque. Je sais pas, il y a un truc chez moi qui s'allume et qui fait là en fait c'est plus marrant du tout, donc stop. Et alors c'est direct, quoi. Moi, si je dis stop, c'est stop, quoi. Donc tant que c'est intéressant.
0: Là, t'avais une recherche personnelle.
1: Ouais, je crois que je suis vraiment je suis vraiment curieuse, en fait. Je suis très curieuse.
0: Moi, c'est un très signe d'intelligence.
1: Si on peut faire un truc. Si je peux le faire, si c'est accessible. Tu vois, par exemple, j'ai pas d'enfant, j'ai pas fait d'enfant, puisque j'ai pas envie d'en élever un, d'en être responsable, tout ça, ça me fait chier. Et par contre, ça me casse les couilles de pas avoir pu être enceinte. Parce que genre, mon corps peut faire un truc et je l'ai pas fait, tu vois, donc c'est frustrant au fond, quoi.
0: Si tu peut-être, si t'arrives à canaliser, à gérer tes rêves, tu peux rêver d'être enceinte et ça, de le vivre pour de vrai. Ça m'est arrivé quand j'avais 14 ans.
1: Bien joué.
0: Et le lendemain à l'école, j'ai dit, vous ne savez pas comme c'est génial d'être enceinte. J'étais enceinte cette nuit. Ah bon, mais elle est folle.
1: Donc,
0: tu peux le rêver.
1: Mais c'est
0: génial.
1: Ça, il faudrait que j'arrive à faire ça.
0: En somme, en termes de job alimentaire, hormis ton job étudiant, le reste n'a été que des jobs autour du TDS.
1: J'ai fait
0: depuis
1: quand même un peu
0: la
1: de taf.
0: Fin de tes études.
1: J'ai fait un tout petit peu de taf de quelques
2: t'as
1: fois.
2: T'as fait du ramassage de noix, de pommes de.
1: non, j'ai été serveuse. J'ai été serveuse dans un resto. J'ai fait des conneries comme ça, des moments où j'ai eu peur. Il y a eu des petits moments dans ma vie où je me suis dit, alors quand je suis revenue à Paris, je me suis dit je vais prendre un appart. Et là j'étais là, mais est-ce que je vais réussir à payer mon loyer? Donc je vais prendre quand même un mi-temps pour être sûre d'avoir une rentrée d'argent, machin. Et en fait, au bout de 6 mois, j'étais là.
0: Bah justement, ça nous amène en transition sur l'autre question. Donc, tu ne sais pas, c'est ça que je voulais te dire, tu ne sais pas donc les affres de la domination et de l'exploitation au travail. En plus, ça c'est une question, cette question et surtout la réponse sont intéressantes et pertinentes. Puisqu'il est dit et cru que c'est dans le TDS qu'il y a le plus d'exploitation, d'indignité, de misérabilisme moral, hygiénique, social, toutes ces conneries qu'on doit combattre point par point. Donc t'as fait donc d'autres jobs et au bout de très peu de temps, tu dis non mais ça c'est pas pour moi. Alors ces jobs-là, je crois que j'ai quand même beaucoup parlé, interviewé, mais même pas en dehors de l'émission avec des collègues TDS, on est quasiment toutes passées par les mêmes jobs alimentaires hors du TDS. Et ma foi, rien ne nous a agrippés.
1: Vraiment, c'était une vocation de bosser avec les mômes. Hein. Je kiffais ça. Hein. Je m'y suis donné corps et âme. Je m'y suis donné vraiment corps et âme. Mais justement... tu vois, ce moment où je te dis, il y a la bifurcation où je choisis de lâcher ça, c'était parce que j'étais là, mais en fait, moi, j'étais payée 7,77€ de l'heure. Oh, tu vois ce que je veux dire? Et on avait des moyens de merde, on avait des injonctions à atteindre des trucs pédagogiques, machin. T'es là, faites des trucs dingues avec rien. Et donc moi, à ce moment-là, je disais, en fait, moi, j'aimerais beaucoup faire ça, mais j'aimerais beaucoup aussi bien payer, avoir une vie, pas faire 10 heures d'affilée, sans pause, payer comme une merde, avec zéro moyen. Enfin, moi, j'adorerais bosser avec des mômes, mais pas dans ces conditions-là. Ouais. Et du coup, c'est justement... dans le TDS, j'ai trouvé une manière d'avoir l'impression d'être utile, de faire des trucs beaucoup plus directement visibles, et puis avec des moyens. Enfin, je suis payée plus que 7,77€ de l'heure. Quoi. Ouais.
0: Voilà. Oui, d'ailleurs, ça fait penser que j'ai vu une émission sur l'apprentissage, enfin sur les écoles d'apprentissage de la haute gastronomie ou de l'hôtellerie de luxe où les apprentis sont utilisés 10 heures par jour pour 400 balles par mois. J'étais horrifiée, j'ai dit, mais comment on vit 400 balles
1: Je te dis, mon chômage, c'était 700 balles parce que mon salaire plein, c'était 1080€ par mois. Et j'étais à 80% d'un temps complet, donc c'était pas un mi-temps, j'étais quand même, je faisais quand même des heures. Hein. L'été, tu sais, tu faisais un mois sur deux, et donc le mois où tu travailles, c'est 10 heures par jour, 5 jours sur 7. C'est hardcore quand même.
0: Alors qu'est-ce que tu dirais à quelqu'un qui va te dire mais faut attendre, faut monter les échelons petit à petit et dans 10 ans, dans 15 ans, tu vas faire comme
1: tout
0: le monde.
1: Oui, mais à la fin t'es mieux payé, mais t'es mieux payé pour être dans les bureaux à la mairie où t'as plus de môme du tout, où tu t'occupes plus du tout de môme. Et, et donc en fait ton travail ça devient un gratte-papier là qui dit aux autres de faire du génie avec rien, avec trois crayons de couleur quoi.
0: Oui, donc c'est...
1: Donc ça m'a dégoûté, en fait. Le monde du travail, je l'ai traversé, mais il m'a dégoûté.
0: Et du pareil, dans le serveur, c'est quelque chose. Hein.
1: Mais pareil, c'était passionnant parce que j'étais dans un resto que j'avais choisi. Qui faisait du bio local, machin. Ah. Livraison en vélo cargo, C'était top, mais pareil, j'étais payée de la merde. Et j'étais là, donc j'ai fait 6 mois.
0: Sans indiscrétion, combien d'heures
1: C'était kiff-kiff, c'était du SMIC horaire et, et je faisais un mi-temps, donc je gagnais 650 balles par mois pour faire 17h30 par semaine. Et donc en fait j'étais là, et alors au début j'avais mon ASS en même temps. Puis au bout des 6 mois, ça allait sauter. Donc j'ai dit, moi je vais, en fait moi je vais pas bosser 17h30 par semaine pour ça me bloque, je peux pas voyager, je peux rien faire, je suis coincée à Paris pour 650 balles, ça me paye même pas mon loyer. Donc fait, laisse tomber.
0: Pour ça, tiens, je dis aux gens qui écoutent, laissez des pourboires, les gars. Depuis la CB, il laisse plus de pourboires, très important. Si les serveurs sont courts partout, sont exploités, très mal payés la plupart du temps, et en plus ils nous disent que on a besoin de migrants pour prendre ces postes-là mal payés. Au moins ils ont la nourriture du restaurant. Eh bien, ma foi, on va passer à la première pause musicale, ça nous laissera plus de temps en avance, plus de temps pour la deuxième partie qui va être croustillante, parce que c'est tout ce qu'elle fait, Misumi, dans le TDS qu'on va aborder. Alors, le premier morceau que tu as choisi, c'est Messi de Lola Young, que je connaissais pas, mais j'adore, ça envoie du bois, très rythmé. Donc, c'est une transition entre tes premiers pas, brièvement conformistes, et puis de la majorité des collègues d'ailleurs, et l'entrée dans le travail du sexe avec une chanson dont le thème du jugement et des antagonismes, et pour les TDS, une récurrence ordinaire. Ah oui, parce que ça... ça envoie.

0: De retour en direct à la Lumière Rouge avec Missungi. Missungi, parlons de ton parcours, expérience de travailleuse du sexe. J'avoue avoir été un foutu de faire une chronologie sur tes nombreuses activités. Donc c'est toi qui va les enchaîner chronologiquement et on développera. Est-ce que ça te va?
1: Ouais.
0: Bon, ton premier job, le déclic, comment, quoi? Le premier job TDS, tout premier, c'était pendant tes études?
1: Alors, on va dire le tout premier job TDS, c'est quand je rencontre Louise Deville et Wendy Delorme.
0: Ah, balance des noms.
1: Non, mais parce que c'est mes chouchous, c'est mes idoles, du coup.
0: Eh ben, ils vont être contents.
1: En fait, je vais voir un film qui s'appelle Too Much Pussy, qui suit...
0: Too Much Pussy.
1: Voilà, je vais voir ce film parce que je veux rencontrer les performeuses du film et qu'elles sont à la mutinerie après la projo.
0: Ouais.
1: C'est la genre la, le vernis, enfin tu vois, la soirée de projo. Bref, je vais voir ces meufs et elles font un petit cabaret après la projo, et du coup je vais les voir et tout, et je dis ouais, j'aimerais bien vous interroger machin, et en fait j'étais un peu éméchée, j'avais un peu picolé, puis je commence à dragouiller.
0: Il y a combien de temps ça?
1: Plus de 15 ans quoi.
0: Plus de 15 ans.
1: Truc comme ça quoi. Et donc je commence à dragouiller Wendy et elle me dit, mais dis donc, toi t'es un peu rentre dedans, vas-y viens avec moi. Et donc elle m'emmène dans les loges et elle me dit, regarde, tu vas mettre cette tenue d'infirmière là, parce qu'en fait moi je rentre pas dans le costume je rentre plus dans le costume, je sais pas quoi, et donc tu vas prendre ma place, puis tu vas aller dompter la chatte géante, parce que donc la performance c'était Louise Deville qui était déguisée en chatte géante qui arrivait sur la ville tel Godzilla, tu vois.
0: Génial.
1: Et t'avais un défilé de personnages qui venaient essayer de dompter le truc, donc t'avais une esthéticienne qui essayait de raser la chatte, t'avais un prêtre qui essayait de mettre de l'eau bénite dessus, puis moi j'étais genre la gynécologue qui arrivait avec un spéculum pour essayer de l'ausculter ou je sais pas quoi.
0: Génial.
1: Voilà, donc je
0: donc toi la grande gueule, vas-y, performe.
1: Voilà, donc j'arrive sur scène comme ça et puis après c'était le début de performances burlesques.
0: D'ailleurs tu l'as réussi ta performance.
1: Ouais, et donc après c'est ça, et Louise du coup m'a dit vas-y viens, je te prends dans mon cabaret. Et la première perf que j'ai fait du coup, j'ai proposé, c'était une perf qui finissait où je suçais la bite d'un mec sur scène.
0: Ah oui, carrément.
1: Si tu veux, néo, très néo post-burlesque. Oui. tout de suite, moi, les plumes et les nippies, ça m'a bof bof emballé. J'étais là, non, mais pourquoi on n'irait pas un peu plus loin?
0: Oui.
1: Du coup, j'ai un peu foutu un coup de pied dans la fourmilière dès le départ. Donc, on peut dire que c'était vraiment du travail du sexe, vraiment.
0: Ouais.
1: Pas juste un petit effeuillage mignon, quoi.
0: Et donc, du coup, après ça t'a plu, après la soirée, tu dis, bon, moi, je veux faire ça maintenant, mais comment t'as procédé? T'as donné un coup de main, les copines?
1: En fait, Louise, direct, m'a dit, j'ai un cabaret tous les troisièmes mercredis du mois, ou je sais plus ce que c'était. Et donc, comme ça, j'ai fait déjà une scène une fois par mois pendant plusieurs mois.
0: C'est elle qui faisait les trucs ou elle t'a demandé de faire ton personnage et tes trucs?
1: Elle était host et et moi je faisais mes propositions. C'est à cette époque-là qu'elle m'a dit, mais tu peux pas garder ton vrai nom là, fais quelque chose et tout.
0: Ah d'accord.
1: Et moi j'étais là, mais si, c'est moi, c'est Marion, c'est personne d'autre. Bref. Et donc voilà. Et puis après, les choses sont allées de fil en aiguille parce que quand tu te mets à poil sur scène, il y a des photographes qui viennent prendre des photos de ce truc-là, puis du coup après ils te demandent si tu voudrais pas poser en dehors de la scène, et puis après le reste s'est fait comme ça de fil en aiguille.
0: Pardon.
1: Mais le premier pas, c'était de me foutre à poil sur scène et de sucer une bite notamment.
0: Bravo. Bien madame, 20 sur 20. Le deuxième job TDS, tu te rappelles, c'était...
1: Du coup, après...
0: C'est demandé la chronologie.
1: C'est tout de suite c'est passé assez rapidement à ce truc de poser pour des
0: modèle
1: photographes.
0: Nu.
1: Ouais, modèle nu et plus, s'il y a affinité. J'ai tout de suite été très pareil. Je faisais pas du nu suggestif, pas de lingerie, machin. Non, j'ai tout de suite fait du open leg, du...
0: Mais comment ça se trouve, ça, d'être modèle? Il y a des annonces?
1: C'est vraiment... T'as des photographes qui sont venus au spectacle qui m'ont repéré Et puis après, tu fais un premier shooting, tu le mets sur Internet, hein, parce que j'avais, du coup, à l'époque, il y avait Tumblr, il y avait des tas d'espaces non censurés, hein, c'est plus les mêmes aujourd'hui, mais des espaces gratuits pour mettre des photos de cul, il y a 10 ans, il y en avait
0: Et
1: plein.
0: Après, c'est les gens qui te contactaient, j'aime bien vos photos, je vais en faire...
1: Exactement. D'accord. Voilà. Okay. Alors, au tout début, j'étais quasiment pas payée, vaguement défrayée, tu vois, voilà, hein, que ce soit pour le burlesque ou pour la photo, au débarre, quand j'avais 20 balles ou open bar, ou de ce genre de truc, déjà j'étais contente. Et puis bon, de fil en aiguille, tu prends un pseudo, tu commences à avoir un petit peu un book un peu sérieux, et puis tu dis mais en fait ça je fais pas, ça je fais pas, puis ça c'est tant, et puis si tu veux ça c'est plus, enfin voilà. Puis après je me suis fait connaître parce que j'étais pas épilée, parce que je savais éjaculer, parce que plein de choses. Donc je me suis construit un personnage aussi comme ça.
0: D'accord, tu savais éjaculer.
1: Je sais toujours, hein. J'ai pas oublié.
0: Tu n'es pas épilée. Bon, on en apprend des choses. Ah bah justement, qui doivent être d'ailleurs peut-être plus explicites dans cette activité d'actrice porno. Ça c'est juste après,
1: c'est plus ou moins en même temps. Parce que entre la photo et la vidéo, j'ai envie de dire, il n'y a qu'un pas.
0: Ouais.
1: Au tout début, les premiers pornos que j'ai faits, là pour le coup, c'était vraiment des projets.
0: C'est quoi comme genre de porno?
1: C'était
0: pas du Jackie Michel.
1: La toute première fois que j'ai fait ce genre de choses, c'était avec des copines, des personnes que je connaissais, et c'était des personnes queer, du milieu, TDS, c'est ça. Donc pas payé, mais dans le délire de on va révolutionner le porno, on va faire des trucs qui n'ont rien à voir, et puis ce sera beau, et ce sera bien, et ce sera punk, et tout ça. Donc j'ai fait des trucs avec de la bouffe, donc des trucs cool
0: avec les copines,
1: avec des copines.
0: Et parce que ça c'est t'as pas spécialement envie de lécher la chatte, mettre les doigts dans la chatte de ta copine,
1: moi j'aime bien.
0: Des copines quoi.
1: Moi je préfère.
0: Non, mais moi je sais que ça mais quand tu les autres, il y a des théoristes qui se disent ah c'est un peu quand même particulier parce que moi ma copine
1: moi je suis pansexuelle, hein.
0: non ça n'a rien à voir, c'est pas ça.
1: Mais tu veux dire la mélanger amitié et sexualité? C'est fluide. Après moi j'ai toujours eu un truc, je pense que c'est ça qui fait que je peux être TDS, c'est que le sexe au travail et le sexe dans l'intimité, pour moi c'est très différent. Je sais pas comment expliquer, j'ai du mal à le formuler, mais
0: non, mais comme toutes les TDS, mais c'est
1: du coup quand la caméra elle s'allume et que on fait du sexe pour créer un film, pas comme si on était hors caméra. Je ferais pas du sexe avec ma copine
0: hors caméra. Voilà, on a compris. Il a fallu que je creuse quand même. Je sortirais vers milliers. Donc vous avez fait ce t'as eu tes enquêtes sur les féministes pro-sexe. T'as bossé avec des noms quand même, Ovidie même, connu, l'âme de G, Anouchka, Carmina de Carré, Polita Papel. Et une seule fois, fois pour un mec, un connard évidemment, Roy Stuart.
1: Ouais, qui lui donc.
0: Alors qu'est-ce qui s'est passé?
1: Lui, il était connu, il l'est toujours. D'ailleurs, c'est un pornographe des années 80, connu pour qui fait les meufs poilues. Mais en fait, pas du tout parce qu'il est féministe, hein, parce que juste c'est un fétichiste des poils. Et surtout, c'est un gros prédateur. Et donc le gars. Heureusement, je crois vraiment heureusement que j'ai tourné avec mon mec de l'époque, le collectionneur de poupées gonflables, qui conduisait le camion, celui-là. Et donc je tourne avec lui pour Roy Stuart, et heureusement que j'étais avec mon mec parce que il a pas arrêté d'être hyper pushy, de vouloir qu'on fasse des trucs qu'on n'avait pas envie de faire.
0: Il voulait tes poils.
1: Mais je sais pas, il voulait plein de trucs que surtout d'une manière vraiment nulle quoi. C'est-à-dire qu'à un moment donné, j'étais pas prête à ce qu'on passe à la pénétration. J'étais là je suis pas prête. Et il a commencé à dire il bande. Je fais mais tant mieux pour lui, j'ai envie de te dire.
0: Est-ce que je mouille?
1: moi pas. Tu vois. Donc en fait, tu vas attendre 5 minutes et puis ça va se faire. Mais si tu pouvais aussi fermer ta gueule 2 secondes, ça m'arrangerait parce que là, tu vois, ça me fait un peu redescendre. Et donc ça a été vraiment hyper laborieux ce tournage. Et derrière, il nous a mal payé, à force, enfin, il a fallu qu'on réclame plusieurs fois.
0: Il y avait un contrat
1: fois.
0: Quand même.
1: Ouais, ouais, ouais, il y avait un contrat, mais alors, je pense qu'ils s'en tapaient. Voilà. Et puis après, derrière, il y a eu d'autres histoires avec des copines qui se sont fait bien plus que moi encore arnaquer
0: avec
1: par
0: d'autres
1: ce mec.
0: Donc, ah oui, le même mec, voilà, mais enfin...
1: Je le blacklist, ce mec. Voilà.
0: Et en plus, de toute façon, il est cité. Donc,
1: mais bon. C'est le seul mec avec qui j'ai bossé, ça m'a bien calmé.
0: Bah oui.
1: Ça m'a passé l'envie.
0: Franchement.
1: Mais j'ai jamais bossé pour
0: les connards, oui, il faut. Bah, ça, pas d'état d'âme. Mmh. Allez, connard. Alors, qu'est-ce qu'on. Alors, les ateliers des. Alors, après actrice porno, qu'est-ce qu'il y a?
1: Et bien là, l'étape d'après, on va dire la plus pérenne, parce que là, en fait, tu vois, à cette époque-là, je fais plein de petits trucs, quoi. Je dis, c'est tout. Je continue à faire du burlesque, de la photo, du film en même temps. Tout ça, c'est un peu mélangé, c'est juste que ça vient s'ajouter. Et puis, c'est la somme de tous ces petits trucs qui font que j'arrive à m'en sortir financièrement. Parce que si je faisais de la photo ou que du gnagnagna, je m'en sortirais pas. Et puis... Là, je vais rencontrer le shibari, donc le bondage japonais, parce que j'ai une pote qui était modèle pour un cours de shibari à l'époque, et elle est malade, et elle m'appelle et elle me dit, faut que tu me remplaces, je peux pas y aller, est-ce que tu veux me remplacer? Moi, je connais pas, je sais pas ce que c'est et tout. Elle me fait, bah vas-y, tu verras.
0: Tu savais pas. Voilà. Nous, on sait pas. Alors, qu'est-ce que c'est le shibari? Donc, bondage japonais. Bon, et ça consiste en quoi?
1: Ça consiste en attacher on est deux, donc il y a quelqu'un qui attache et il y a quelqu'un qui se fait attacher avec des cordes en jute.
0: Deux ou plus ou...
1: Oh bon, plus.
0: Oui,
1: en
0: d'accord.
1: Général, 6,
0: bon.
1: 7, 8, 9, peut-être.
0: D'accord.
1: 12,
0: bon, voilà. Alors vous attachez, chacun s'attache.
1: On attache l'autre personne et éventuellement on la suspend et on lui fait faire quelques pirouettes et puis ça peut prendre différentes formes, ça peut être purement platonique, mais ça peut aussi être très sexuel. Et du coup, ça peut s'associer avec d'autres pratiques BDSM comme l'impact, je sais pas, le pegging, enfin voilà, plein de choses.
0: Non, parce que alors oui, il faudrait quand même expliquer au béotien, hein, parce que quel est l'intérêt physique ou émotionnel de se faire attacher. Moi, je ne le vois pas.
1: Bah, il y a autant de personnes que de feeling. Après, voilà, il y a des personnes qui aiment bien être attachées parce que ça leur donne l'impression qu'elles peuvent se laisser aller. Du coup, il y a quelqu'un qui s'occupe d'elles.
0: Ah bon?
1: Il y a quelqu'un qui prend le contrôle. Donc, du coup, elles sont là. Ah bah, du coup, j'ai plus besoin de m'occuper de mon corps. C'est toi qui t'en occupes. Donc, ça peut permettre, hein, comme ça, un lâcher prise. Après, il y a des personnes qui aiment la douleur, qui aiment avoir mal, et puis ça peut faire mal, ou qui aiment être, en tout cas, comme ça, très serré. Donc, il y a un côté cocon, voilà, qui peut être agréable pour certaines personnes. Après, il y a aussi tout un tas d'émotions qu'on peut traverser. Genre, avec les cordes, on peut mettre des positions qui sont plutôt humiliantes ou exposantes, qui te mettent dans un état de vulnérabilité. Pour certaines personnes, ça, c'est excitant sexuellement. Le fait d'être exposé à la vue, tu vois, en gros, d'être objectifié aussi, hein, le fait d'être transformé en objet de désir, ça peut être agréable. Voilà, enfin, là, j'ai cité quelques directions. Mais
0: toi qui formes des gens au shibari, il y en a qui sont repartis en disant, bon, c'est pas pour moi, ça me plaît pas.
1: Mais, carrément, faut aimer, quand c'est toi qui attaches, faut aimer un peu faire des nœuds, manipuler la corde.
0: Oui, alors les nœuds, attacher un cheval et m'élasser, je ne sais pas.
1: Et voilà, faut un minimum apprécier le geste, le truc. Et puis, je crois qu'il faut être un petit peu cérébral quand même, quoi.
0: Voilà. Ouais. Un petit peu cérébral. C'est-à-dire, oui, c'est le seul, c'est le truc inverse.
1: C'est très symbolique, quoi.
0: Les gens se disent, ah bah oui, ça peut.
1: C'est physique aussi, hein, mais.
0: C'est physique, ça peut être sensuel, et en fait, non, ils se plantent. Moi, je veux de la sensualité, je veux ressentir des choses dans mon corps. En fait, ils se plantent, et c'est surtout dans le cerveau que ça se passe.
1: Mais je crois que c'est la même chose avec tout dans la sexualité. Si tu tripotes un clitoris sans y mettre aucune fantasmagorie derrière, bon, ben ça peut être un peu ennuyeux.
0: Trompe-toi, il y en a qui arrivent en lisant un bouquin, ça va très bien.
1: Ouais, mais tu vois, moi, je trouve que c'est quand même. Enfin, bon, c'est parce que ça, je dois être cérébral de toute manière. Moi, j'aime bien quand il y a un peu qu'on me raconte une histoire, quoi. Voilà.
0: Pardon. Pardon, chers auditeurs, j'ai un petit problème de saison. Donc, du coup, il y a le Shibari, puis ensuite, on enchaîne, parce qu'il y a d'autres choses. BDSM domination, c'était quand, ça?
1: Bah, c'est très rapidement après ça. Donc, moi, je rencontre le Shibari, donc, comme je te dis, en allant dépanner une pote. Et donc, au début...
0: Mais à chaque fois, t'arrives pour dépanner. C'est comme la première fois pour le burlesque.
1: Je suis toujours là par hasard. J'avais pas prévu. Je savais même pas que ça existait. Mais par contre, je suis volontaire. Je dis oui. On me propose un truc, je dis dac.
0: En fait, oui, la bonne étoile du dépannage TDS.
1: C'est ça. Et donc, du coup, quand même, quand je rencontre le Shibari, moi, le premier truc que je me dis, c'est « Ah, c'est trop cool parce que c'est quand même très visuel. Ça fait des belles photos. Ça fait des belles images et tout ça. Et donc moi, comme à ce moment-là, je fais du spectacle et de la photo, je me dis, je vais l'intégrer, je vais pouvoir vendre ça. Je vais pouvoir vendre que je peux poser dans des cordes.
0: Et tu rajoutes une spécialité.
1: Exactement. Donc au début, je pratique comme ça, en l'intégrant à mes autres trucs. Et puis en fait, au bout d'un moment... il y a un mec qui m'appelle, enfin qui m'écrit sur mes réseaux et qui me dit ouais mais en fait est-ce que vous m'attacheriez contre de l'argent? Et là je me suis dit ah bah ouais ça c'est pas con, dis donc.
0: Oui, c'est pas mal ça.
1: Tiens, j'y avais pas pensé, tiens. Et donc
0: mais
1: j'ai
0: quand
1: dit,
0: même
1: j'ai
0: t'avais
1: dit, oui.
0: D'autres collègues qui étaient dans le qui étaient maîtresses.
1: Non, en vrai à l'époque j'avais déjà assisté des dominas.
0: Ouais, voilà.
1: Donc pareil, des copines qui m'avaient dit ouais bah voilà, j'ai ce client, si tu veux c'est un bon plan, il file tant de thunes,
0: oui, c'est ça.
1: Tu t'as pas grand chose à faire.
0: Et parce qu'il faut dire quand même, faut redire aux auditeurs que c'est CSP plus ouais. Hein, les masos
1: en général. Et du coup à cette époque-là, en fait à cette époque-là quand même, ça m'allait d'assister les copines, mais justement tu vois les CSP plus là, je me sentais pas forcément les épaules de les affronter toute seule.
0: Ouais.
1: Pas du tout.
0: Et pourquoi?
1: Je sais pas. Et justement en fait le Shibari, tout ce truc de, au départ je me faisais attacher, c'était moi qui étais la soumise. Et quand j'ai passé de l'autre côté, que je me suis dit, ah ok, là c'est moi qui, I'm in charge, tu vois, c'est moi qui dois contrôler la situation et qui suis responsable et qui doit poser le cadre, être en contrôle, etc. Mais je me suis rendu compte que toute indépendante et libre et déterminée que j'étais, en fait j'avais la trouille de faire ça, que j'étais pas conditionnée et éduquée pour dominer, que c'était hyper confortable d'être soumise, je savais exactement où est-ce qu'on m'attendait, qu'est-ce que je devais faire, quelle tête je devais faire, quel bruit je devais faire pour satisfaire mon partenaire, alors que dominer c'était beaucoup moins naturel. J'étais là genre, est-ce que je vais être crédible, est-ce que je vais pas être ridicule, est-ce que je vais y arriver, est-ce que je vais tenir le truc jusqu'au bout, est-ce que je vais pas me faire bouffer, j'avais peur. Et assister au début ça m'allait très bien, et donc là quand ce mec là me demande, je me dis allez, là il va être attaché, le concept c'est que je l'attache, et ça me rassurait. Et en fait je suis rentrée dans la domination avec ce truc de, comme ils vont être attachés, ça me rassure. Et puis aussi c'est une pratique, le Shibari, où faut pas tellement, on parle pas tellement.
0: Ah oui, ça c'est bien.
1: Et du coup, il n'y a pas besoin d'être créatif au niveau de la parole et tout, tu vois, d'avoir un personnage hyper affirmé.
0: Du coup, il y a les podcasts érotiques, ça vient quand ça?
1: Ça vient vachement plus tard.
0: Tu kiffes d'exciter, de
1: faire genre. Carrément. Puis c'est au moment où j'écris déjà. De toute façon, je pense que mon texte il est bien quand je me suis branlée en l'écrivant concrètement. si ça m'excite pas de l'écrire, c'est que ça, c'est nul. Donc au départ j'ai écrit des trucs. Le premier texte que j'écris et que j'enregistre, et c'est une commande de Vox, VOXXX, pendant le confinement. Ouais. Donc c'est une plateforme de podcast érotique qui existe déjà avant.
0: J'ai écouté des petits le début.

0: enregistrer. Et donc après, à la sortie du confinement, bah, ils m'ont dit, bah, ton texte était top, tu veux pas nous en écrire d'autres, et puis en enregistrer en studio, en vrai, quoi. Mmh. Et voilà, je me suis lancée comme ça, et après je me suis fait aborder par d'autres plateformes, et donc j'ai écrit pour aussi Femtasy, notamment. Mmh. Voilà. Donc...
1: Et il y a aussi l'atelier d'éducation sexuelle pour adultes. Alors là, on est pris par le temps, mais moi j'ai une question cruciale. Ouais. C'est quoi la différence entre ça et la puterie, et la sexothérapeute ou sexologue? Il y a quand même...
0: Je fais pas de l'accompagnement psy, hein, je viens pas régler les problèmes sexuels des gens. Je fais un atelier où on va parler... Il y a un peu une petite partie théorie, une petite partie pratique. On va parler basique, schéma, anatomie, la vulve, c'est quoi, il y a quoi dedans, ça sert à quoi, les machins et tout ça. Et puis après, je vais proposer aux personnes de la regarder, cette chatte, de se regarder la chatte, d'aller fouiller dedans, voir comment c'est, comment ça marche. Je te la fais très courte, hein, parce qu'il y a différents ateliers sur différents sujets, mais notamment le premier, là, que j'appelle « Rencontre ta chatte », c'est ça. Et juste de proposer à des personnes qui ont des vulves de la regarder, cette vulve, et de comprendre de quoi elle est faite, et de aussi savoir comment on met un spéculum, comment on ausculte, et comment ce geste il peut être bien fait ou mal fait, est-ce qu'elles sont maltraitées ou pas quand elles vont voir leur gynéco. Voilà, c'est plus à ça que je sers, on va dire.
1: D'accord. Dernière question. Pour ton parcours TDS, l'escorting, niette, jamais, pourquoi? Qu'est-ce qui s'est passé? T'avais pas besoin, en fait, t'avais tout ça.
0: Ouais, je me suis...
1: T'aimes le cul.
0: Ouais, mais quand t'as posé la question, je me la suis vraiment posée. En fait, tu sais, je crois que c'est la même trouille que j'avais avant de faire mes premiers clients de dom. C'est ce syndrome de l'imposteur, ce truc que je pense pas être capable de gérer. Là, ça m'a... Le fait d'être domina, pour moi, c'est un cadre qui est rassurant. Pourtant, je fais du sexe, hein. Je veux dire, je leur mets des trucs dans le cul, je mets ma chatte sur leur visage. Il y a du sexe à proprement parler, de la génitalité, on va dire, quoi. Mais dans un cadre où c'est... ils sont attachés la plupart du temps. Il y a une espèce de posture où je voilà. Et ça me rassure. Mais je sais que c'est con, si tu veux. Ce serait pas très différent. Voilà. Après, je crois que... J'aime bien faire de la domination au travail, parce que je me sens légitime de le faire au travail. J'ai du mal à le faire dans mon intimité. Le sexe vanille, dans mon intimité, j'en ai plein. Je veux dire, j'en manque pas. J'ai pas besoin d'aller explorer ça dans un autre cadre, en fait. Donc là, j'aime bien faire ça. J'aime bien faire du BDSM au travail, parce que j'y arrive, alors que j'y arrive moins bien pas au travail.
1: D'accord. Parce que tu fais aussi, t'es dans la découverte de choses, et puis tu maîtrises, et d'accord. Oui, parce qu'on pourrait creuser, dans la petite voix à l'intérieur, inconsciemment, qui te dit, putain, c'est pas bien.
0: Non,
1: tu vois, ça, c'est même pas ça.
0: Non, c'est pas ça, c'est pas ça. C'est moi qui est plus, qui me sentirais plus en insécurité, avec l'impression que... Dans des rapports hétérosexuels classiques, du coup, j'irais...
1: T'es pas à l'aise avec les mecs, en fait. Pas tant que ça.
0: Je vais vite me mettre dans la situation d'être une soumise, en fait. Tu vois, et ça...
1: Mais ils aiment bien, tu sais.
0: Mais dans un cadre de travail, je crois que ça me ferait peur.
1: Ouais. D'accord.
0: Ça me ferait peur.
1: Ben oui, on comprend. En plus, avec les lois pourries qu'on a, on peut pas avoir de videur, etc. Donc, effectivement, et travailler ensemble, effectivement. T'as outé auprès de tes proches?
0: Ma famille à moi, pas la famille de mon mec. Donc ça, c'est
1: ça va être... on va justement parler de troisième partie. Mais avant, on va écouter Billie Eilish. Lunch. Et puis on se retrouve juste après.
0: Miam miam.
1: Oui, Billie Eilish. Très sympa ce morceau, je le connaissais pas. Tiens.
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0: Eh ben, elle était essoufflée. Là. Ouais, elle est pas mal cette Billy. On va enchaîner sur ta vie actuelle et tes projets. Alors, avec ton compagnon, vous êtes en phase pour une vie loin de toute pression systémique. Et vous avez trouvé votre lieu de vie en anarchie. L'anarchie, la belle, hein, celle de la première définition, pas la deuxième. Si tu veux bien, qui est ton partenaire, enfin son profil, depuis combien de temps, sa position sur le TDS, si tu veux bien sûr. Hein. Bon, je pose la question parce que si elle manque, parce que le partenariat est souvent périlleux pour les TDS et quand ça marche, eh ben on a avide de savoir comment et pourquoi, quel est le miracle qui s'est passé.
1: Eh ben, j'ai de la chance, ouais, c'est un miracle. Non, mais alors comme je l'ai rencontré donc. Quand j'étais sur la route, je l'ai rencontré
0: sur la route.
1: En fait, je l'ai rencontré quand j'étais sur la route, mais je l'ai rencontré à Paris. Et puis du coup, c'est lui qui m'a fait quitter la route pour revenir à Paris, alors que j'avais dit que je ne reviendrais jamais.
0: Si quelqu'un comprend, qu'il me dise. Bon, alors.
1: Bref. Oui. Donc je rencontre ce mec et donc moi j'étais déjà un peu TDS. Après.
0: Il y a longtemps de ça.
1: Et ben il y a 9 ans maintenant.
0: D'accord.
1: Ouais, 9 ans, ouais.
0: Donc t'étais déjà TDS.
1: Ouais, mais je faisais pas encore de domination. Ça s'est fait dans l'année après notre rencontre.
0: Non, mais on aime bien ce moment-là, ce moment conscient. Il dit bon, allez, ça y est, je vais lui dire ce que je fais maintenant.
1: Mais il le savait depuis le début, parce que en fait, il y a des potes à lui qui me suivaient sur Facebook. Enfin bon, il m'a vu par les réseaux un peu au départ. Mais ce que j'ai aimé, en fait, par rapport à mon ex, qui lui était super positif avec ça, mais trop presque, un peu genre fétichisant du truc, tu vois. Genre, il aimait que je sois TDS. Tu vois.
0: Ça m'excite.
1: Fallait que je lui en parle, etc. Mon mec actuel, ça a toujours été une sorte de non-événement, en fait. Ouais. Enfin, je pourrais faire ça ou aller au bureau tous les jours, mais c'est pareil. J'aime bien toujours donner cet exemple parce que je trouve que c'est parlant, surtout par rapport à ce qu'on disait tout à l'heure sur la vie sexuelle TDS et intime, c'est vraiment très différent. Donc tous les deux, on est polyamoureux et on a des règles dans notre polyamour, donc avec qui on peut niquer, quand, où, comment. Et notamment, une des règles, c'est qu'on nique pas avec d'autres personnes chez nous. Sauf que moi, je travaille chez moi, en fait. Donc, tous les jours, je nique des gens dans le salon, tu vois. Mais ça n'a jamais été une contradiction, parce que c'est pas, tu vois, c'est pas la même chose. Et ça n'a pas été quelque chose qu'on a dû discuter ou négocier. Pour lui, ça coulait de source, comme pour moi, en fait. Donc, je sais pas où je l'ai trouvé. J'ai pas fait exprès. Je peux pas vous donner mon secret.
0: Bah, c'est génial. Depuis 9 ans, donc ça se passe bien. Et vous avez donc votre.
1: Bon, on a des soucis comme tout le monde, je vous rassure, mais rien à voir avec le TDS.
0: Donc, vous avez investi dans un bien dans le Morvan. Alors, décris-nous ce lieu.
1: Ouais.
0: Son état d'origine, ce que vous êtes en train de faire, et puis sur ce quoi vous voulez nous dire.
1: Concrètement, en fait, on a essayé d'acheter en collectif pendant des années, tous les deux, chacun de notre côté, puis ensemble, puis machin. Et en fait, on s'est rendu compte qu'il y a beaucoup de gens qui fantasment le retour à la ruralité, mais quand il s'agit de passer à l'action, c'est un peu lent au décollage. Donc à un moment donné, on s'est dit, ok, on a combien de thunes là, nous, à tous les deux? Et on avait 20 000 balles. Pas grand chose. Et donc on a acheté une ruine dans le Morvan, donc des murs en pierre avec un toit foireux dessus qu'il a fallu refaire.
0: Et terrain aussi, vous
1: avez du terrain, et un terrain, ouais. Donc c'est dans un bled, c'est pas isolé au milieu de rien du tout. On voulait pouvoir aller dans la forêt et aller acheter son pain à pied. Parce que comme je l'ai dit tout à l'heure, j'ai arrêté mon permis, donc j'ai toujours pas de permis. Et donc on a acheté ça en 2019 et depuis on la rénove avec des potes, des chantiers participatifs, nos petits bras musclés, nos compétences. Et puis on apprend sur le tas aussi. Voilà. Et puis je m'occupe pas mal du jardin aussi, je fais un potager. Et on essaye de faire que cette baraque soit donc résiliente, c'est-à-dire que elle produise son énergie, on récupère l'eau, on machin, enfin tu vois, on fait pas une rénovation en placo ciment quoi. Donc on fait tout avec des produits biosourcés, de la récup. Voilà, c'est l'idée. Et puis à la fin, l'idée c'est que ce soit pas juste notre habitation, mais que ce soit aussi un endroit où on puisse faire des choses avec d'autres gens, un endroit de marginaux gauchistes écoféministes.
0: Oui, écoféministes. Alors qu'est-ce que c'est un environnement, un lieu écoféministe? Qu'est-ce que c'est pour
1: toi? Eh ben, tout est dans le titre. Hein, j'ai envie de dire, c'est un endroit et féministe et écologiste. Mais pour moi, il n'y a pas d'écologie, il n'y a pas de féminisme sans anticapitalisme. Mmh. Donc enfin, c'est vraiment un projet de société. C'est pas ouais. juste. C'est pas juste on aime le jardinage et soyez gentils avec les femmes, quoi. Donc là, l'idée, c'est vraiment de créer un endroit où on discute des rapports de domination, on discute de c'est quoi la consommation, c'est quoi l'argent, c'est quoi la gouvernance. Voilà. C'est déjà pas mal, là, ce que j'ai dit, non?
0: Donc, ça se met en place petit à petit.
1: Ouais.
0: Vous avez beaucoup de terrain?
1: Pas grand chose, hein. On va dire 2000 mètres carrés de terrain.
0: Bah c'est bien ça.
1: Ouais.
0: Parce que justement là, on va parler de ton évasion, le jardinage. Bon, qu'est-ce que tu fais? Donc toi, ton kiff, c'est semer, ouais. voir croître, apprécier le résultat.
1: Ouais.
0: Pour les yeux ou le palais, parce que tu vas nous dire.
1: Ouais.
0: C'est des plantes, des fleurs, des.
1: Du tout.
0: De quoi manger, des ouais. légumes, des fruits, des fruits. Il y a des fruitiers?
1: Ouais.
0: C'est arboré quand même?
1: Ouais. Bah là, mon objectif, c'est de faire ce qu'on appelle un jardin-forêt.
0: Ouais.
1: Donc, c'est planter avec différents strates, comme on dit. Donc, t'as la canopée, les arbres, quoi.
0: Ouais.
1: Après, t'as les arbustes. Ouais. Et après, t'as les petits fruitiers rampants, machin. Et puis, les légumes, le potager. Les fleurs aussi. Là, moi, mon but, c'est que parce que 2000 mètres carrés, ça paraît beaucoup, mais avec la maison qui a quand même son emprise dessus, et puis bon, bah.
0: Ouais, mais c'est déjà bien.
1: Finalement, il y a 1000 mètres carrés qui sont vraiment exploitables pour le jardin, et c'est quand tu veux faire du vivrier, hein, quand tu veux être en autonomie alimentaire. Ouais. C'est pas tant que ça, c'est tout petit. Donc l'idée c'est d'optimiser et qu'en fait tout ce que je plante dans ce jardin, ça se bouffe quoi. Qu'il n'y ait pas un truc qui soit pas mangeable ou utile à la biodiversité pour que du coup ce jardin soit le plus autonome possible. Parce que l'idée aussi c'est d'être un peu une feignasse et de planter des trucs qui au bout d'un moment, c'est beaucoup de travail à la mise en place, mais qu'au bout d'un moment ça vive bien sa vie tout seul quoi, qu'il y a un peu d'entretien à faire bien sûr, mais que
0: oui j'en connais des comme ça, oui, touche pas, nettoie pas, ça fait des très beaux légumes.
1: Ah oui, c'est le jardin grave. Punk hein, chez moi
0: hein. et du coup c'est bon, tu touches ta bille, vous avez tous les
1: Puis
0: les saisons, vous avez vos légumes.
1: J'aime bien le côté sorcière aussi. Ouais. J'aime bien planter des plantes médicinales. J'aime bien les reconnaître. Oh, c'est un truc qui me fait délirer.
0: Ouais,
1: c'est
0: ouais,
1: tu marches, tu vois, tu marches n'importe où. Puis je me la pète. Hein, tu marches n'importe où,
0: et
1: même dans la rue à Paris, tu vois. Moi, je sais te dire, c'est quoi qui pousse là dans le trottoir et qu'est-ce que tu peux faire avec.
0: Ouais, ouais.
1: Parce qu'en fait, par exemple, une pâquerette, c'est exactement comme de l'arnica. Ouais. Personne ne le sait, mais tu fous des pâquerettes dans de l'huile et tu laisses macérer un peu et ça te fait ton arnica, alors que ça coûte un bras l'arnica en pharmacie. Voilà, c'était mon petit apport pour être culture G.
0: Donc du coup, te considères-tu comme une néo-hippie?
1: Je sais pas, j'avais pas employé ce mot, mais ouais, pourquoi pas. J'ai un pote qui dit tout le temps, je suis beaucoup trop hippie pour les punks, mais je suis beaucoup trop punk pour les hippies. Et je crois que ça me va bien aussi. Parce que, peace and love, jusqu'à ce que tu me casses un peu trop les ovaires. Je suis quand même un peu nerveuse dans la vie, je suis pas une meuf détendue, tu vois. Donc
0: c'est pour ça, pour les gens qui sont nerveux, le jardinage c'est génial.
1: Exactement.
0: Ça te vide l'énergie, la tête, c'est trop bien. Puis les odeurs qui viennent de la terre.
1: Ouais. Non, puis je peux perdre complètement la notion du temps. Puis j'ai mon côté un peu TDAH là, donc tu vois un papillon qui passe, et puis hop, tu vas là, et puis tu commences à faire des trucs, et en fait, il est 4 heures plus tard, t'es dégueulasse, t'as mal partout, mais tu t'es pas rendu compte que t'avais faim, soif, et qu'il faisait moins 12 et que t'étais en t-shirt. Juste absorbé dans le truc. Donc ouais, j'aime bien ce genre d'activité qui me prenne au trip, quoi.
0: Dans 3 ans, alors là, on se fixe, il faut se fixer des deadlines, des limites, des objectifs et du temporel. Dans 3 ans, tu projettes d'arrêter le TDS et de vivre à plein temps dans le Morvan. Donc, comment tu comptes procéder pour les rentrées d'argent?
1: Je compte surtout procéder pour avoir le moins besoin de sorties d'argent.
0: Voilà. Et ça, c'est génial.
1: C'est mon plan, parce que bon, j'ai quand même un peu, tu vois, comme j'ai lâché tôt le marché du travail, j'ai admis l'idée que j'allais pas vraiment avoir de retraite, si tu veux.
0: Bah oui, c'est ça.
1: Donc là, cette maison, je disais que c'était un projet politique, mais c'est aussi mon assurance vie, quoi. C'est aussi l'idée que à un moment donné, j'ai besoin de si peu d'argent que j'arrive à trouver cet argent en bossant finalement assez peu. Et voilà, et c'est ça mon plan. Mon plan, c'est ça que je fais aussi avec le TDS. Hein. L'idée c'était de gagner de l'argent en un minimum de temps pour le reste du temps pouvoir faire des choses qui n'ont pas besoin d'être rentables. Donc, je sais pas, du bénévolat, de l'associatif,
0: la
1: du
0: liberté,
1: machin.
0: Mais la qualité de vie. Ça.
1: Ouais, puis même faire des trucs qui ont du sens pour moi. Du travail, en plus, du truc où tu te lèves à 8 du mat, tu trimes et tout, et tu rentres, t'es mort, mais t'as pas cette charge mentale qu'il faut absolument que ça rapporte de la thune, sinon ça va pas.
0: D'accord, bah oui.
1: Donc, c'est pas que j'ai envie de me la couler douce et de rien faire, c'est que j'ai envie de pouvoir faire des trucs sans me demander si c'est rentable.
0: Oui, effectivement, voilà. Quand on voit le prix, alors bon, évidemment, si on cite Paris, c'est honteux, c'est dégueulasse. Comment, en plus, une mère socialiste, elle peut laisser cette gentrification? Enfin bon, c'est une bobo.
1: C'est une catastrophe.
0: Les loyers, le prix de la vie à Paris, c'est
1: honteux. Ah mais là, pour payer le loyer parisien. Je travaille pour payer le loyer parisien, concrètement.
0: Voilà, donc on est obligé de s'arranger, de se mettre ensemble et tout ça. Moi, la confidence, c'est que soit j'habitais en mon studio, soit j'habitais en co... j'étais en cohabitation, mais jamais je ne louerais quelque chose, je ne sacrifierais du temps de travail pour en plus quelque chose qui ne m'appartient pas. C'est
1: l'enfer.
0: Inimissime.
1: Là, du coup, l'avantage, c'est que comme on a acheté 13 000 euros cash, c'était l'idée de pas faire de crédit.
0: Ah ouais,
1: justement,
0: ça c'est bien.
1: Parce que on voulait pas avoir, on voulait arriver là-bas et se dire comme on produit notre électricité, qu'on récupère notre flotte, c'est pareil, on n'a pas beaucoup de frais, quoi. Donc globalement, avec 400-500 balles par mois, voilà, on a ce qu'il faut, quoi.
0: Bon. De toute façon, il n'y a pas de raison. Hein.
1: Ouais.
0: Il y a des petits jobs, économiquement, dans le Morvan, on ne sait pas. Mais il y aura toujours moyen de trouver un petit job.
1: Oui.
0: Livreur, caissière, vendeuse.
1: Ah, puis s'il faut... Tu sais, moi, j'ai toujours fait comme ça, j'ai toujours fait plein de trucs.
0: Ah, par contre, tu fais pas webcam, tout ça
1: J'ai un OnlyFan, maintenant j'ai un MimeFan. Mais... je pense que...
0: Ça peut compléter en restant...
1: Franchement, chaque fois que j'ai essayé de dépasser les 150-200 balles de revenus par mois, en fait, ça demande une quantité de travail.
0: Ah bon? Je m'en rends pas compte.
1: C'est beaucoup plus rentable le réel, je te le dis tout de suite. Hein. Franchement, pour gagner un salaire digne de ce nom, et encore, je te parle d'un SMIC, quoi. Pour gagner un SMIC avec...
0: Ça profite à ceux qui tiennent la plateforme.
1: Déjà, en plus, t'as un proxo. Voilà, c'est ça. Hein, clairement, ils te prennent 20%. 20%
0: C'est
1: dans la tête.
0: Honteux.
1: C'est un truc de ouf. Donc, moi, déjà, ça me casse les couilles de leur donner de la thune à eux. Et en plus, c'est, ouais, je te dis, c'est un boulot de dingue, en fait.
0: Et pour plus, être... si t'as le malheur de te mettre en auto-entrepreneur, après, c'est 25%.
1: Quelle horreur. Je comprends pas.
0: Pour la retraite, la maladie, puis la CSG, contribution sociale généralisée, alors qu'on est bafoué à fond, donc on a raison d'être anarchiste et néo-hippie, et de dire... Voilà, ce geste, personne ne l'a vu, il est tellement laid ce que je viens de faire. Alors, on a un petit peu de temps là, j'ai encore deux questions, mais il y en a une. Quand tu as dit j'ai fait mon outing auprès de ma famille, comment ça s'est passé? On n'a pas posé la question. Ouais. Comment déjà tu te rappelles du jour, de la pièce du jour?
1: Mais en fait,
0: en mangeant, c'était en faisant les courses, en regardant la télé, c'était quoi?
1: Je crois pas. En fait, ma mère, ça a toujours été un peu ma meilleure pote.
0: Ouais.
1: Elle a toujours été super ouverte, surtout sur les questions.
0: T'as eu jeune?
1: À 30 ans.
0: Donc, ah bon, pas
1: tout. Je suis sa deuxième. Elle a eu mon frère avant. Et parler de cul, c'était ok. Du coup, bon, elle savait que j'étais déjà quand même bien portée sur la chose. Elle connaissait mes sujets, elle connaissait ma vie, quoi. Donc, c'est arrivé un peu comme la continuité normale des choses.
0: Des thèmes de ton master.
1: Voilà, ça l'a pas plus choqué que ça. Après, j'ai eu quand même quelques conversations avec elle, notamment sur le thème de... Parce qu'elle, elle disait, oui, mais toi, c'est pas pareil, parce que tu fais ça, tu vois, genre... C'est comme si elle me disait que moi, j'étais pas n'importe quelle pute. J'étais
0: en toute conscience. J'étais une pute, les autres ne savent pas ce qu'elles font.
1: Ouais, puis moi, il y avait un projet politique derrière, donc c'était valeureux, tu vois.
0: Oui, les autres sont des pauvres femmes.
1: Et voilà, mais si j'avais fait ça, juste... c'est tout. Si j'avais fait ça... Et en fait, je lui ai dit, mais en fait, je fais ça, c'est tout. Enfin, c'est juste... Bon, du coup, j'en parle. J'en fais un sujet, ça, c'est sûr, mais... Voilà, et donc il y a eu quelques débats houleux où je disais qu'elle était plutôt phobe, quoi, qu'en fait elle me disait c'est super ma fille, toi pas comme les autres, quoi.
0: Ah, mais t'as quand même une conscience activiste très très rapidement, hein, c'est quand même bon. Comme quoi c'est bien, ça sert d'être...
1: J'ai quand même une formation politique, voilà. Et puis après j'ai même depuis toute petite, hein, c'est que ma mère elle m'a éduquée comme ça, avec elle disait jamais ni oui ni non. C'était... fallait argumenter.
0: Fallait toujours argumenter,
1: expliquer pourquoi on pense ça et pourquoi on veut faire ça.
0: C'est intéressant, c'est vachement intéressant.
1: Donc c'était... Tu pouvais avoir... Tu pouvais être pas d'accord avec elle, c'était pas un problème. T'avais intérêt à avoir des bons arguments, par contre. Mais
0: et oui.
1: Donc ma mère, j'ai eu plein de débats avec elle là-dessus. Je pense que je l'ai fait pas mal évoluer.
0: Et ton frère?
1: Mon frère, lui c'est son côté cynique, donc tout le temps il me rentre dans l'art avec
0: ça. Ils sont chiants les mecs.
1: Mais en fait lui, il a...
0: Ils ont honte que leurs copains disent mais ta sœur fait la...
1: Non, mon frère il s'en fout, non. Il est bon. Après, il a une capacité d'autodérision quand même importante. Mon frère il est en fauteuil roulant depuis ses 20 ans, il a eu un accident.
0: Ah, désolé.
1: Bon, si tu veux, ça le fait relativiser sur pas mal de trucs, je pense. Donc non, mais par contre, il est toujours... C'est une des personnes importantes dans ma formation politique. C'est quelqu'un qui est tout le temps en train de me rentrer dans l'art et de questionner toutes mes prises de position et de m'obliger à les justifier. Ouais. Et qui m'oblige aussi à les sourcer, à lire des bouquins, à faire des trucs, à pas avoir des opinions, mais à... Voilà. Et donc, tout le temps, il me pousse dans mes retranchements. Il me dit des trucs énervants juste pour m'énerver, tu vois. Ça, c'est mon frère, quoi.
0: T'as beaucoup semé. T'as quand même pas mal semé. Bon, t'es jeune, t'as semé. Est-ce que là, à l'heure où on se parle, est-ce que t'es satisfaite à ce stade de ta vie, de ta récolte, de ce que tu as récolté? Dur comme question.
1: Oh là là. Ça me donne l'impression que je vais mourir demain, peut-être.
0: Non, mais c'est pour ça que je rajoute à ce stade de ta vie, parce que la récolte, il y a encore deux fois plus de temps.
1: En tout cas, Après, je suis pas une personne de regret, ça c'est sûr. Mmh. Comme on disait, quoi, j'ai dit oui aux opportunités. Mmh. J'ai fait ma route, j'ai fait des tas de trucs. Mmh. Ouais.
0: Mais t'as quand même une étoile protectrice, j'ai l'impression, parce que dans toutes tes expériences, même chamanique, tout ça, le ouais. type avec qui t'es parti en camion.
1: Je pense que j'aurais pu mourir 20 fois.
0: Oui, c'est ça.
1: Ouais. Mm-mm. Ouais. Mais je crois que je suis vraiment capable de sortir, de grosses sorties de route. Mm. Mais j'ai quand même toujours une ligne de sécurité accrochée à la route, quoi. Je suis une fausse folle.
0: Oui, bien sûr, mais ça ne répond pas à la question. Est-ce que tu es satisfaite de...
1: Je suis contente de ce que j'ai fait jusqu'ici.
0: Ah,
1: mais,
0: ben voilà,
1: je suis
0: dis-le,
1: anxieuse pour l'avenir.
0: Bien, parce que tu sais qu'il n'y en a pas beaucoup qui sont contents.
1: Ouais, je suis plutôt fière de moi. Mais bon.
0: Eh ben, c'est génial, ça, Misungi. C'est génial d'être fière de soi. Punaise. Il y en a tant qui... Ah oui, ça fait du bien. Moi, ça me fait du bien.
1: T'es fière de toi, toi?
0: Ça dépend pourquoi. Sur des sujets, pas du tout. Et sur d'autres sujets, oui. C'est, voilà.
1: C'est vrai que c'est
0: pas du tout linéaire.
1: Hein. Non,
0: non.
1: C'est
0: alors
1: pas
0: là,
1: linéaire.
0: Pas du tout.
1: Non, il y a plein de choses dont je suis pas si fière que ça, c'est sûr.
0: Peut-être on a le temps de poser la question qui est pas facile. Juste pour parler de ton mood par rapport à ce qui se passe à l'extérieur de ta vie, globalement, poétiquement, au niveau de mondial, civilisationnel, c'est quoi ta vision de ce qui se passe en ce moment?
1: La fin du monde. C'est ça que tu veux qu'on parle.
0: Tu penses que ça s'accélère, la connerie, là, le Musk, Trump,
1: on est quand même dans un monde qui fait super, super peur.
0: Israël,
1: le bruit
0: Gaza,
1: des bottes.
0: L'Ukraine, les bruits des bottes.
1: Ouais, non, c'est hardcore. C'est hardcore, c'est vraiment hardcore. Il faut s'accrocher quand même là pour être pour avoir encore de l'espoir. Moi, je suis quand même une super optimiste, tu vois. Je suis normalement. Mm-hmm. Enfin, je suis de nature très.
0: Oui. Mais en plus,
1: si,
0: tu étais organisée dans ta vie pour être bien entourée, avoir une bonne qualité de vie. En
1: oui,
0: plus.
1: Oui. Et puis j'ai été bercée à. Il suffit d'y croire.
0: Mais le problème, c'est que dans le mouvement militant, on se rend compte qu'il suffit plus d'y croire.
1: Ouais. Ah bah là,
0: on est un peu débordé.
1: On a été bien cassé. On a été fortement cassé. Et c'est vrai que là, la résignation, elle est pas loin. Tu vois. Il faut lutter pour pas tomber dedans, quoi. Moi, même au niveau information. Tu vois, je suis quelqu'un qui normalement s'informe énormément. Et là, ces derniers temps, y a des moments où j'ai besoin de faire des pauses, quoi. Je suis là, peut-être qu'aujourd'hui, je vais juste m'abrutir et regarder des trucs pas intelligents, quoi. Parce que c'est dur de garder. Une envie de faire des choses.
0: Ben,
1: après, voilà, moi je me dis ce que je fais avec cette maison. C'est ma lumière au bout du tunnel, c'est mon truc de là je fais quelque chose de concret et j'espère que ça porte ses fruits, quoi.
0: Et ça c'est un très beau projet. Oui, tu respires un air sain et puis t'es bien.
1: Puis t'as dit au niveau local, parce qu'en fait justement ce qui fait flipper, tu vois, dans ta question, c'est le global, le mondial, si tu regardes ça, moi ça me tétanise parce que tu te sens tout petit. Tu te dis, je peux pas, moi, qu'est-ce que je suis quoi en face de Trump, Musk
0: Oui, ça c'est une question d'échelle, mais ta planète c'est le Morvan, et puis voilà, et puis bon...
1: je me dis que si t'agis au niveau local,
0: et donc,
1: ça va...
0: On en revient à, moi j'agis moi, moi déjà ce que je fais c'est vachement bien, je montre l'exemple, et j'en parle souvent, et c'est bien.
1: Et je fais des liens, et je parle, et tu vois, tu t'essayes de faire grossir ta bulle autour de toi, quoi. Mais tu commences petit.
0: Il va falloir passer. Pas du tout, parce qu'on n'a pas dit le mot de la fin, le petit mot de la fin. Alors, toutes les recommandations, livres, il y en a une tonne qui vont être sur la fiche podcast. On écoute Les Fleurs, For Hero, qui est génial. On parle des fleurs, ça c'est un truc néo-hippie, ça. Le petit mot de la fin pour les auditeuristes.
1: C'est moi, le petit mot de la fin.
0: On s'aime. T'as un petit mot à dire un mot.
1: Force à vous, les anxieux.
0: Force
1: à vous.
0: Les enflures.
1: On vous aime. On est avec vous.
0: Bon, Missungi, merci pour tout ce que tu as fait. Merci d'avoir fait partager ta force, ta vision, ton expérience. Merci d'être venu parler de toi avec ce témoignage qui, j'en suis certaine, apportera matière à réflexion à notre communauté et éclairage à nos auditeurices et nous fera aimer encore plus les TDS. Merci, merci beaucoup Corinne. Merci à vous, chers auditeuristes, pour votre fidélité. En attendant de nous retrouver jeudi 6 mars, nous vous invitons à continuer la discussion sur le chat et à écouter l'émission sur podcast. Podcast sur causecommune.fr. Donc voilà.
1: Merci.
0: Ce morceau est génial.
1: Merci Mylène, merci Missungi, merci
0: Corinne.
1: J'annonce l'apéro,
0: oui, l'apéro
1: du vendredi,
0: l'apéro.
1: Du premier vendredi du mois, l'apéro de la radio.
0: Elle peut pas y aller.
1: Et le direct, comme un vendredi, l'émission demain.
0: Ouais.
1: J'invite tous les auditeurs à venir ou à nous téléphoner pendant l'émission. Ça va être méga intéressant.